0: concernés et ont été bloqués. Cette fuite s'ajoute à celle touchant déjà 678 000 comptes fiscaux. Et depuis début juin, 1587 personnes ont été incarcérées pour des violences sexuelles sur mineurs, selon Gérald Darmanin. Le ministre indique également que 2100 informations judiciaires ont été ouvertes. Et près de 3 millions de familles ont reçu aujourd'hui l'allocation de rentrée scolaire. Cette aide vise à financer les fournitures et autres dépenses nécessaires avant la reprise des cours, avec un montant qui peut grimper jusqu'à 466 euros par enfant. Et enfin, Zinedine Zidane dévoilera sa première liste comme sélectionneur des Bleus le 17 septembre. Il annoncera les joueurs retenus pour affronter la Turquie et la Belgique les 25 et 28 septembre. Voilà pour l'essentiel de l'actualité. Je souhaite une excellente soirée à notre écoute.
1: Bonjour, on commence par du tennis avec Arthur Fils qui s'est qualifié pour les huitièmes de finale du Masters 1000 de Cincinnati. Le français 21e mondial s'est imposé en 3-7, 6-1, 6-7, 6-3 face au tchèque Jiří Leškám. Après un premier set expédié en seulement 25 minutes et une balle de match manquée dans le deuxième, le francilien a réagi pour l'emporter. Il va donc affronter l'australien Alex de Minaur au prochain tour. Et puis, déception pour Loïs Boisson qui, elle, quitte Cincinnati avec deux victoires dont une par forfait et puis une défaite plus que frustrante concédée hier face à sa compatriote Diane Paris qui, elle, s'est faufilée en huitième de finale au bout de trois manches. En cyclisme, coup d'arrêt pour Jonas Vingegaard, victime d'une fracture de la clavicule lors de la 15e étape du Tour de France. Le coureur danois met un terme définitif à sa saison complète. Sa formation a confirmé ce lundi que le double vainqueur de la Grande Boucle ne reprendra pas la compétition cette année. Il renonce aussi au championnat du monde et au Tour de Lombardie. Du football avec des résultats rassurants pour Olivier Giroud, sorti sur blessure dès la 23e minute samedi lors du match amical entre le LOSC et Everton après un choc à la jambe gauche. Le capitaine Lillois a passé des examens complémentaires ce lundi. Et les nouvelles sont bonnes, rien de grave. L'attaquant va reprendre l'entraînement individuel dès ce mardi. Sa présence reste tout de même incertaine dimanche face à Angers pour la première journée de Ligue 1. Du football toujours avec un départ à la FIFA. Le numéro 3 de l'instance, le français Kevin Lamour, a quitté ses fonctions hier. Un départ qui fait suite à sa prise de position publique contre le président Gianni Infantino concernant un projet d'ouverture à des investisseurs privés. L'ancien directeur général des opérations dénonçait les méthodes de travail au sein de l'organisation. En football, enfin toujours la retraite qui approche aussi pour Cristiano Ronaldo. La superstar de 41 ans a annoncé que cette année serait probablement la dernière de sa carrière professionnelle. Il évolue toujours en ce moment avec Al Nassr en Arabie Saoudite et pour le moment, il a encore du travail puisque le quintuple Ballon d'Or souhaite viser la barre mythique des 1000 buts avant de raccrocher définitivement les grands ponts.
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7: Bonsoir. Le taux d'intérêt de la dette publique française a atteint son plus haut niveau depuis 2008. Aujourd'hui, un pic sur fond de flambée généralisée du coût des emprunts des États sur les marchés des obligations en raison des craintes inflationnistes liées à la guerre au Moyen-Orient. Les enseignes de la grande distribution seront plus tolérantes sur les calibres et aspects des fruits et légumes et choisiront en priorité les produits d'origine France pour soutenir les agriculteurs qui affrontent une sécheresse exceptionnelle, a annoncé sa principale fédération, la Fédération du commerce et de la distribution. Celle-ci regroupe notamment Leclerc, Coopérative U, Carrefour, Auchan, Les Mousquetaires, Intermarché, Casino. Yvette Roudy, Premier ministre des droits des femmes de 1981 à 1986, est morte à l'âge de 97 ans. Elle a porté et défendu des avancées historiques, remboursement de l'IVG, égalité professionnelle, parité homme-femme notamment. L'astronaute Sophie Adnot entre dans l'histoire et devient la première française à réaliser une sortie extravéhiculaire dans l'espace. Pour réaliser cette sortie, elle s'est entraînée pendant de longs mois, d'abord à Cologne, en Allemagne, puis au Texas en 2019. Déjà, elle était devenue la première femme pilote d'essai d'hélicoptère en France. L'Iran a affirmé que le détroit d'Ormuz, voie maritime stratégique paralysée par le conflit avec les États-Unis, restera fermé tant que Washington n'aura pas rempli ses engagements prévus par le protocole d'accord signé au mois de juin, notamment la levée du blocus naval, le déblocage des avoirs iraniens gelés, la levée de l'embargo pétrolier ainsi que la fin des opérations militaires sur tous les fronts. C'est la fin de ce flash, une bonne fin de journée à notre écoute.
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0: Bonsoir à tous.

0: Et après 2 heures de mission dans le vide spatial, la NASA a félicité Sophie Adnaud pour son joli travail. Elle devient ainsi la première femme à sortir dans l'espace. Et fin de la vague de chaleur sur l'ensemble du pays. Plus aucun territoire n'est concerné par la vigilance canicule orange et les températures sont bien descendues avec presque moins 10 degrés dans certains secteurs. On poursuit avec une triste nouvelle. Le producteur Nicolas Altmaier et sa compagne Mathilde Favier sont morts hier dans un accident de la route à Hervaux dans les Deux-Sèvres. Altmaier avait notamment produit Brise de Nice ou encore OSS 117. Et le parquet de Paris enquête sur des soupçons d'ingérence russe visant Édouard Philippe, Gabriel Attal ou encore Raphaël Glucksmann, candidat ou potentiel candidat à la présidentielle de 2027. Des réseaux pro-russes auraient diffusé cet été de fausses informations sur leur santé ou leurs proches. La Direction générale des finances a confirmé le vol de données liées au cadastre et aux successions vacantes. Pour le cadastre, 1,8 million de comptes sont concernés et ont été bloqués. Cette fuite s'ajoute à celle touchant déjà 678 000 comptes fiscaux. Et depuis début juin, 1587 personnes ont été incarcérées pour des violences sexuelles sur mineurs, selon Gérald Darmanin. Le ministre indique également que 2100 informations judiciaires ont été ouvertes. Et près de 3 millions de familles ont reçu aujourd'hui l'allocation de rentrée scolaire. Cette aide vise à financer les fournitures et autres dépenses nécessaires avant la reprise des cours, avec un montant qui peut grimper jusqu'à 466 euros par enfant. Et enfin, Zinedine Zidane dévoilera sa première liste comme sélectionneur des Bleus le 17 septembre. Il annoncera les joueurs retenus pour affronter la Turquie et la Belgique les 25 et 28 septembre. Voilà pour l'essentiel de l'actualité. Je souhaite une excellente soirée à notre écoute.
1: Bonjour, on commence par du tennis avec Arthur Fils qui s'est qualifié pour les huitièmes de finale du Masters 1000 de Cincinnati. Le français 21e mondial s'est imposé en 3-7, 6-1, 6-7, 6-3 face au tchèque Jiří Leškám. Après un premier set expédié en seulement 25 minutes et une balle de match manquée dans le deuxième, le francilien a réagi pour l'emporter. Il va donc affronter l'australien Alex de Minaur au prochain tour. Et puis, déception pour Loïs Boisson qui, elle, quitte Cincinnati avec 2 victoires dont une par forfait et puis une défaite plus que frustrante concédée hier face à sa compatriote Diane Paris qui elle s'est faufilée en 8e de finale au bout de 3 manches. En cyclisme, coup d'arrêt pour Jonas Vingegaard, victime d'une fracture de la clavicule lors de la 15e étape du Tour de France. Le coureur danois met un terme définitif à sa saison complète. Sa formation a confirmé ce lundi que le double vainqueur de la Grande Boucle ne reprendra pas la compétition cette année. Il renonce aussi au championnat du monde et au Tour de Lombardie. Du football avec des résultats rassurants pour Olivier Giroud, sorti sur blessure dès la 23e minute samedi lors du match amical entre le LOSC et Everton après un choc à la jambe gauche. Le capitaine Lillois a passé des examens complémentaires ce lundi. Et les nouvelles sont bonnes, rien de grave. L'attaquant va reprendre l'entraînement individuel dès ce mardi. Sa présence reste tout de même incertaine dimanche face à Angers pour la première journée de Ligue 1. Du football toujours avec un départ à la FIFA. Le numéro 3 de l'instance, le français Kevin Lamour, a quitté ses fonctions hier. Un départ qui fait suite à sa prise de position publique contre le président Gianni Infantino concernant un projet d'ouverture à des investisseurs privés. L'ancien directeur général des opérations dénonçait les méthodes de travail au sein de l'organisation. En football, enfin toujours la retraite qui approche aussi pour Cristiano Ronaldo. La superstar de 41 ans a annoncé que cette année serait probablement la dernière de sa carrière professionnelle. Il évolue toujours en ce moment avec Al Nassr en Arabie Saoudite et pour le moment, il a encore du travail puisque le quintuple Ballon d'Or souhaite viser la barre mythique des 1000 buts avant de raccrocher définitivement les grands ponts.
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1: Bonsoir, le taux d'intérêt de la dette publique française a atteint son plus haut niveau depuis 2008. Aujourd'hui, un pic sur fond de flambée généralisée du coût des emprunts des États sur les marchés des obligations en raison des craintes inflationnistes liées à la guerre au Moyen-Orient. Les enseignes de la grande distribution seront plus tolérantes sur les calibres et aspects des fruits et légumes et choisiront en priorité les produits d'origine France pour soutenir les agriculteurs qui affrontent une sécheresse exceptionnelle, a annoncé sa principale fédération, la Fédération du commerce et de la distribution. Celle-ci regroupe notamment Leclerc, Coopérative U, Carrefour, Auchan, Les Mousquetaires, Intermarché, Casino. Yvette Roudy, Premier ministre des droits des femmes de 1981 à 1986, est morte à l'âge de 97 ans. Elle a porté et défendu des avancées historiques, remboursement de l'IVG, égalité professionnelle, parité homme-femme notamment. L'astronaute Sophie Adnot entre dans l'histoire et devient la première française à réaliser une sortie extravéhiculaire dans l'espace. Pour réaliser cette sortie, elle s'est entraînée pendant de longs mois, d'abord à Cologne, en Allemagne, puis au Texas en 2019. Déjà, elle était devenue la première femme pilote d'essai d'hélicoptère en France. L'Iran a affirmé que le détroit d'Ormuz, voie maritime stratégique paralysée par le conflit avec les États-Unis, restera fermé tant que Washington n'aura pas rempli ses engagements prévus par le protocole d'accord signé au mois de juin, notamment la levée du blocus naval, le déblocage des avoirs iraniens gelés, la levée de l'embargo pétrolier ainsi que la fin des opérations militaires sur tous les fronts. C'est la fin de ce flash, une bonne fin de journée à notre écoute.
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0: Bonsoir à tous.

0: féliciter Sophie Adnaud pour son joli travail. Elle devient ainsi la première femme à sortir dans l'espace. Et fin de la vague de chaleur sur l'ensemble du pays. Plus aucun territoire n'est concerné par la vigilance canicule orange et les températures sont bien descendues avec presque moins 10 degrés dans certains secteurs. On poursuit avec une triste nouvelle. Le producteur Nicolas Altmaier et sa compagne Mathilde Favier sont morts hier dans un accident de la route à Hervaux dans les Deux-Sèvres. Altmaier avait notamment produit Brise de Nice ou encore OSS 117. Et le parquet de Paris enquête sur des soupçons d'ingérence russe visant Édouard Philippe, Gabriel Attal ou encore Raphaël Glucksmann, candidat ou potentiel candidat à la présidentielle de 2027. Des réseaux pro-russes auraient diffusé cet été de fausses informations sur leur santé ou leurs proches. La Direction générale des finances a confirmé le vol de données liées au cadastre et aux successions vacantes. Pour le cadastre, 1,8 million de comptes sont concernés et ont été bloqués. Cette fuite s'ajoute à celle touchant déjà 678 000 comptes fiscaux. Et depuis début juin, 1587 personnes ont été incarcérées pour des violences sexuelles sur mineurs, selon Gérald Darmanin. Le ministre indique également que 2100 informations judiciaires ont été ouvertes. Et près de 3 millions de familles ont reçu aujourd'hui l'allocation de rentrée scolaire. Cette aide vise à financer les fournitures et autres dépenses nécessaires avant la reprise des cours, avec un montant qui peut grimper jusqu'à 466 euros par enfant. Et enfin, Zinedine Zidane dévoilera sa première liste comme sélectionneur des Bleus le 17 septembre. Il annoncera les joueurs retenus pour affronter la Turquie et la Belgique les 25 et 28 septembre. Voilà pour l'essentiel de l'actualité. Je souhaite une excellente soirée à notre écoute.
1: Bonjour, on commence par du tennis avec Arthur Fils qui s'est qualifié pour les huitièmes de finale du Masters 1000 de Cincinnati. Le français 21e mondial s'est imposé en 3-7, 6-1, 6-7, 6-3 face au tchèque Jiří Leškám. Après un premier set expédié en seulement 25 minutes et une balle de match manquée dans le deuxième, le francilien a réagi pour l'emporter. Il va donc affronter l'australien Alex de Minaur au prochain tour. Et puis, déception pour Loïs Boisson qui, elle, quitte Cincinnati avec deux victoires dont une par forfait et puis une défaite plus que frustrante concédée hier face à sa compatriote Diane Paris qui elle s'est faufilée en 8e de finale au bout de 3 manches. En cyclisme, coup d'arrêt pour Jonas Vingegaard, victime d'une fracture de la clavicule lors de la 15e étape du Tour de France. Le coureur danois met un terme définitif à sa saison complète. Sa formation a confirmé ce lundi que le double vainqueur de la Grande Boucle ne reprendra pas la compétition cette année. Il renonce aussi au championnat du monde et au Tour de Lombardie. Du football avec des résultats rassurants pour Olivier Giroud, sorti sur blessure dès la 23e minute samedi lors du match amical entre le LOSC et Everton après un choc à la jambe gauche. Le capitaine Lillois a passé des examens complémentaires ce lundi. Et les nouvelles sont bonnes, rien de grave. L'attaquant va reprendre l'entraînement individuel dès ce mardi. Sa présence reste tout de même incertaine dimanche face à Angers pour la première journée de Ligue 1. Du football toujours avec un départ à la FIFA. Le numéro 3 de l'instance, le français Kevin Lamour, a quitté ses fonctions hier. Un départ qui fait suite à sa prise de position publique contre le président Gianni Infantino concernant un projet d'ouverture à des investisseurs privés. L'ancien directeur général des opérations dénonçait les méthodes de travail au sein de l'organisation. En football, enfin toujours la retraite qui approche aussi pour Cristiano Ronaldo. La superstar de 41 ans a annoncé que cette année serait probablement la dernière de sa carrière professionnelle. Il évolue toujours en ce moment avec Al Nassr en Arabie Saoudite et pour le moment, il a encore du travail puisque le quintuple Ballon d'Or souhaite viser la barre mythique des 1000 buts avant de raccrocher définitivement les grands ponts.
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3: Bonsoir, le taux d'intérêt de la dette publique française a atteint son plus haut niveau depuis 2008. Aujourd'hui, un pic sur fond de flambée généralisée du coût des emprunts des États sur les marchés des obligations en raison des craintes inflationnistes liées à la guerre au Moyen-Orient. Les enseignes de la grande distribution seront plus tolérantes sur les calibres et aspects des fruits et légumes et choisiront en priorité les produits d'origine France pour soutenir les agriculteurs qui affrontent une sécheresse exceptionnelle, a annoncé sa principale fédération, la Fédération du commerce et de la distribution. Celle-ci regroupe notamment Leclerc, Coopérative U, Carrefour, Auchan, Les Mousquetaires, Intermarché, Casino. Yvette Roudy, Premier ministre des droits des femmes de 1981 à 1986, est morte à l'âge de 97 ans. Elle a porté et défendu des avancées historiques, remboursement de l'IVG, égalité professionnelle, parité homme-femme notamment. L'astronaute Sophie Adnot entre dans l'histoire et devient la première française à réaliser une sortie extravéhiculaire dans l'espace. Pour réaliser cette sortie, elle s'est entraînée pendant de longs mois, d'abord à Cologne, en Allemagne, puis au Texas en 2019. Déjà, elle était devenue la première femme pilote d'essai d'hélicoptère en France. L'Iran a affirmé que le détroit d'Ormuz, voie maritime stratégique paralysée par le conflit avec les États-Unis, restera fermée tant que Washington n'aura pas rempli ses engagements prévus par le protocole d'accord signé au mois de juin, notamment la levée du blocus naval, le déblocage des avoirs iraniens gelés, la levée de l'embargo pétrolier ainsi que la fin des opérations militaires sur tous les fronts. C'est la fin de ce flash, une bonne fin de journée à notre écoute.
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6: Bonsoir à tous.

0: féliciter Sophie Adnaud pour son joli travail. Elle devient ainsi la première femme à sortir dans l'espace. Et fin de la vague de chaleur sur l'ensemble du pays. Plus aucun territoire n'est concerné par la vigilance canicule orange et les températures sont bien descendues avec presque moins 10 degrés dans certains secteurs. On poursuit avec une triste nouvelle. Le producteur Nicolas Altmaier et sa compagne Mathilde Favier sont morts hier dans un accident de la route à Hervaux dans les Deux-Sèvres. Altmaier avait notamment produit Brise de Nice ou encore OSS 117. Et le parquet de Paris enquête sur des soupçons d'ingérence russe visant Édouard Philippe, Gabriel Attal ou encore Raphaël Glucksmann, candidat ou potentiel candidat à la présidentielle de 2027. Des réseaux pro-russes auraient diffusé cet été de fausses informations sur leur santé ou leurs proches. La Direction générale des finances a confirmé le vol de données liées au cadastre et aux successions vacantes. Pour le cadastre, 1,8 million de comptes sont concernés et ont été bloqués. Cette fuite s'ajoute à celle touchant déjà 678 000 comptes fiscaux. Et depuis début juin, 1587 personnes ont été incarcérées pour des violences sexuelles sur mineurs, selon Gérald Darmanin. Le ministre indique également que 2100 informations judiciaires ont été ouvertes. Et près de 3 millions de familles ont reçu aujourd'hui l'allocation de rentrée scolaire. Cette aide vise à financer les fournitures et autres dépenses nécessaires avant la reprise des cours, avec un montant qui peut grimper jusqu'à 466 euros par enfant. Et enfin, Zinedine Zidane dévoilera sa première liste comme sélectionneur des Bleus le 17 septembre. Il annoncera les joueurs retenus pour affronter la Turquie et la Belgique les 25 et 28 septembre. Voilà pour l'essentiel de l'actualité. Je souhaite une excellente soirée à notre écoute.
1: Bonjour, on commence par du tennis avec Arthur Fils qui s'est qualifié pour les huitièmes de finale du Masters 1000 de Cincinnati. Le français 21e mondial s'est imposé en 3-7, 6-1, 6-7, 6-3 face au tchèque Jiří Leškám. Après un premier set expédié en seulement 25 minutes et une balle de match manquée dans le deuxième, le francilien a réagi pour l'emporter. Il va donc affronter l'australien Alex de Minaur au prochain tour. Et puis, déception pour Loïs Boisson qui, elle, quitte Cincinnati avec deux victoires dont une par forfait et puis une défaite plus que frustrante concédée hier face à sa compatriote Diane Paris qui elle s'est faufilée en huitième de finale au bout de trois manches. En cyclisme, coup d'arrêt pour Jonas Vingegaard, victime d'une fracture de la clavicule lors de la 15e étape du Tour de France. Le coureur danois met un terme définitif à sa saison complète.

0: information a confirmé ce lundi que le double vainqueur de la grande boucle ne reprendra pas la compétition cette année. Il renonce aussi au championnat du monde et au Tour de Lombardie. Du football avec des résultats rassurants pour Olivier Giroud, sorti sur blessure dès la 23e minute samedi lors du match amical entre le LOSC et Everton après un choc à la jambe gauche. Le capitaine Lillois a passé des examens complémentaires ce lundi. Et les nouvelles sont bonnes, rien de grave. L'attaquant va reprendre l'entraînement individuel dès ce mardi. Sa présence reste tout de même incertaine dimanche face à Angers pour la première journée de Ligue 1. Du football toujours avec un départ à la FIFA. Le numéro 3 de l'instance, le français Kevin Lamour, a quitté ses fonctions hier. Un départ qui fait suite à sa prise de position publique contre le président Gianni Infantino concernant un projet d'ouverture à des investisseurs privés. L'ancien directeur général des opérations dénonçait les méthodes de travail au sein de l'organisation. En football, enfin toujours la retraite qui approche aussi pour Cristiano Ronaldo. La superstar de 41 ans a annoncé que cette année serait probablement la dernière de sa carrière professionnelle. Il évolue toujours en ce moment avec Al Nassr en Arabie Saoudite et pour le moment, il a encore du travail puisque le quintuple Ballon d'Or souhaite viser la barre mythique des 1000 buts avant de raccrocher définitivement les crampons.
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6: Bonsoir, le taux d'intérêt de la dette publique française a atteint son plus haut niveau depuis 2008. Aujourd'hui, un pic sur fond de flambée généralisée du coût des emprunts des États sur les marchés des obligations en raison des craintes inflationnistes liées à la guerre au Moyen-Orient. Les enseignes de la grande distribution seront plus tolérantes sur les calibres et aspects des fruits et légumes et choisiront en priorité les produits d'origine France pour soutenir les agriculteurs qui affrontent une sécheresse exceptionnelle, a annoncé sa principale fédération, la Fédération du commerce et de la distribution. Celle-ci regroupe notamment Leclerc, Coopérative U, Carrefour, Auchan, Les Mousquetaires, Intermarché, Casino. Yvette Roudy, Premier ministre des droits des femmes de 1981 à 1986, est morte à l'âge de 97 ans. Elle a porté et défendu des avancées historiques, remboursement de l'IVG, égalité professionnelle, parité homme-femme notamment. L'astronaute Sophie Adnot entre dans l'histoire et devient la première française à réaliser une sortie extravéhiculaire dans l'espace. Pour réaliser cette sortie, elle s'est entraînée pendant de longs mois, d'abord à Cologne, en Allemagne, puis au Texas en 2019. Déjà, elle était devenue la première femme pilote d'essai d'hélicoptère en France. L'Iran a affirmé que le détroit d'Ormuz, voie maritime stratégique paralysée par le conflit avec les États-Unis, restera fermé tant que Washington n'aura pas rempli ses engagements prévus par le protocole d'accord signé au mois de juin, notamment la levée du blocus naval, le déblocage des avoirs iraniens gelés, la levée de l'embargo pétrolier ainsi que la fin des opérations militaires sur tous les fronts. C'est la fin de ce flash, une bonne fin de journée à notre écoute.
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7: Bonsoir à tous.

0: félicité Sophie Adnaud pour son joli travail. Elle devient ainsi la première femme à sortir dans l'espace. Et fin de la vague de chaleur sur l'ensemble du pays. Plus aucun territoire n'est concerné par la vigilance canicule orange et les températures sont bien descendues avec presque moins 10 degrés dans certains secteurs. On poursuit avec une triste nouvelle. Le producteur Nicolas Altmaier et sa compagne Mathilde Favier sont morts hier dans un accident de la route à Hervaux dans les Deux-Sèvres. Altmaier avait notamment produit Brise de Nice ou encore OSS 117. Et le parquet de Paris enquête sur des soupçons d'ingérence russe visant Édouard Philippe, Gabriel Attal ou encore Raphaël Glucksmann, candidat ou potentiel candidat à la présidentielle de 2027. Des réseaux pro-russes auraient diffusé cet été de fausses informations sur leur santé ou leurs proches. La Direction générale des finances a confirmé le vol de données liées au cadastre et aux successions vacantes. Pour le cadastre, 1,8 million de comptes sont concernés et ont été bloqués. Cette fuite s'ajoute à celle touchant déjà 678 000 comptes fiscaux. Et depuis début juin, 1587 personnes ont été incarcérées pour des violences sexuelles sur mineurs, selon Gérald Darmanin. Le ministre indique également que 2100 informations judiciaires ont été ouvertes. Et près de 3 millions de familles ont reçu aujourd'hui l'allocation de rentrée scolaire. Cette aide vise à financer les fournitures et autres dépenses nécessaires avant la reprise des cours, avec un montant qui peut grimper jusqu'à 466 euros par enfant. Et enfin, Zinedine Zidane dévoilera sa première liste comme sélectionneur des Bleus le 17 septembre. Il annoncera les joueurs retenus pour affronter la Turquie et la Belgique les 25 et 28 septembre. Voilà pour l'essentiel de l'actualité. Je souhaite une excellente soirée à notre écoute.
1: Bonjour, on commence par du tennis avec Arthur Fils qui s'est qualifié pour les huitièmes de finale du Masters 1000 de Cincinnati. Le français 21e mondial s'est imposé en 3-7, 6-1, 6-7, 6-3 face au tchèque Jiří Leškám. Après un premier set expédié en seulement 25 minutes et une balle de match manquée dans le deuxième, le francilien a réagi pour l'emporter. Il va donc affronter l'australien Alex de Minaur au prochain tour. Et puis déception pour Loïs Boisson qui, elle, quitte Cincinnati avec deux victoires dont une par forfait et puis une défaite plus que frustrante concédée hier face à sa compatriote Diane Paris qui elle s'est faufilée en 8e de finale au bout de 3 manches. En cyclisme, coup d'arrêt pour Jonas Vingegaard, victime d'une fracture de la clavicule lors de la 15e étape du Tour de France. Le coureur danois met un terme définitif à sa saison complète. Sa formation a confirmé ce lundi que le double vainqueur de la Grande Boucle ne reprendra pas la compétition cette année. Il renonce aussi au championnat du monde et au Tour de Lombardie. Du football avec des résultats rassurants pour Olivier Giroud, sorti sur blessure dès la 23e minute samedi lors du match amical entre le LOSC et Everton après un choc à la jambe gauche. Le capitaine Lillois a passé des examens complémentaires ce lundi. Et les nouvelles sont bonnes, rien de grave. L'attaquant va reprendre l'entraînement individuel dès ce mardi. Sa présence reste tout de même incertaine dimanche face à Angers pour la première journée de Ligue 1. Du football toujours avec un départ à la FIFA. Le numéro 3 de l'instance, le français Kevin Lamour, a quitté ses fonctions hier. Un départ qui fait suite à sa prise de position publique contre le président Gianni Infantino concernant un projet d'ouverture à des investisseurs privés. L'ancien directeur général des opérations dénonçait les méthodes de travail au sein de l'organisation. En football, enfin toujours la retraite qui approche aussi pour Cristiano Ronaldo. La superstar de 41 ans a annoncé que cette année serait probablement la dernière de sa carrière professionnelle. Il évolue toujours en ce moment avec Al Nassr en Arabie Saoudite et pour le moment, il a encore du travail puisque le quintuple Ballon d'Or souhaite viser la barre mythique des 1000 buts avant de raccrocher définitivement les grands ponts.
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4: Bonsoir, le taux d'intérêt de la dette publique française a atteint son plus haut niveau depuis 2008. Aujourd'hui, un pic sur fond de flambée généralisée du coût des emprunts des États sur les marchés des obligations en raison des craintes inflationnistes liées à la guerre au Moyen-Orient. Les enseignes de la grande distribution seront plus tolérantes sur les calibres et aspects des fruits et légumes et choisiront en priorité les produits d'origine France pour soutenir les agriculteurs qui affrontent une sécheresse exceptionnelle, a annoncé sa principale fédération, la Fédération du commerce et de la distribution. Celle-ci regroupe notamment Leclerc, Coopérative U, Carrefour, Auchan, Les Mousquetaires, Intermarché, Casino. Yvette Roudy, Premier ministre des droits des femmes de 1980 à 1986, est morte à l'âge de 97 ans. Elle a porté et défendu des avancées historiques, remboursement de l'IVG, égalité professionnelle, parité homme-femme notamment. L'astronaute Sophie Adnot entre dans l'histoire et devient la première française à réaliser une sortie extravéhiculaire dans l'espace. Pour réaliser cette sortie, elle s'est entraînée pendant de longs mois, d'abord à Cologne, en Allemagne, puis au Texas en 2019. Déjà, elle était devenue la première femme pilote d'essai d'hélicoptère en France. L'Iran a affirmé que le détroit d'Ormuz, voie maritime stratégique paralysée par le conflit avec les États-Unis, restera fermée tant que Washington n'aura pas rempli ses engagements prévus par le protocole d'accord signé au mois de juin, notamment la levée du blocus naval, le déblocage des avoirs iraniens gelés, la levée de l'embargo pétrolier ainsi que la fin des opérations militaires sur tous les fronts. C'est la fin de ce flash, une bonne fin de journée à notre écoute.
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6: Bonsoir à tous.

0: féliciter Sophie Adnault pour son joli travail. Elle devient ainsi la première femme à sortir dans l'espace. Et fin de la vague de chaleur sur l'ensemble du pays, plus aucun territoire n'est concerné par la vigilance canicule orange et les températures sont bien descendues avec presque moins 10 degrés dans certains secteurs. On poursuit avec une triste nouvelle, le producteur Nicolas Altmaier et sa compagne Mathilde Favier sont morts hier dans un accident de la route à Hervaux dans les Deux-Sèvres. Altmaier avait notamment produit Brise de Nice ou encore OSS 117. Et le parquet de Paris enquête sur des soupçons d'ingérence russe visant Édouard Philippe, Gabriel Attal ou encore Raphaël Glucksmann, candidat ou potentiel candidat à la présidentielle de 2027. Des réseaux pro-russes auraient diffusé cet été de fausses informations sur leur santé ou leurs proches. La Direction générale des finances a confirmé le vol de données liées au cadastre et aux successions vacantes. Pour le cadastre, 1,8 million de comptes sont concernés et ont été bloqués. Cette fuite s'ajoute à celle touchant déjà 678 000 comptes fiscaux. Et depuis début juin, 1587 personnes ont été incarcérées pour des violences sexuelles sur mineurs, selon Gérald Darmanin. Le ministre indique également que 2100 informations judiciaires ont été ouvertes. Et près de 3 millions de familles ont reçu aujourd'hui l'allocation de rentrée scolaire. Cette aide vise à financer les fournitures et autres dépenses nécessaires avant la reprise des cours avec un montant qui peut grimper jusqu'à 466 euros par enfant. Et enfin, Zinedine Zidane dévoilera sa première liste comme sélectionneur des Bleus le 17 septembre. Il annoncera les joueurs retenus pour affronter la Turquie et la Belgique les 25 et 28 septembre. Voilà pour l'essentiel de l'actualité. Je souhaite une excellente soirée à notre écoute.
1: Bonjour, on commence par du tennis avec Arthur Fils qui s'est qualifié pour les huitièmes de finale du Masters 1000 de Cincinnati. Le français 21e mondial s'est imposé en 3-7, 6-1, 6-7, 6-3 face au tchèque Jiří Leškám. Après un premier set expédié en seulement 25 minutes et une balle de match manquée dans le deuxième, le francilien a réagi pour l'emporter. Il va donc affronter l'australien Alex de Minaur au prochain tour. Et puis, déception pour Loïs Boisson qui, elle, quitte Cincinnati avec deux victoires dont une par forfait et puis une défaite plus que frustrante concédée hier face à sa compatriote Diane Paris qui elle s'est faufilée en 8e de finale au bout de 3 manches. En cyclisme, coup d'arrêt pour Jonas Vingegaard, victime d'une fracture de la clavicule lors de la 15e étape du Tour de France. Le coureur danois met un terme définitif à sa saison complète. Sa formation a confirmé ce lundi que le double vainqueur de la Grande Boucle ne reprendra pas la compétition cette année. Il renonce aussi au championnat du monde et au Tour de Lombardie. Du football avec des résultats rassurants pour Olivier Giroud, sorti sur blessure dès la 23e minute samedi lors du match amical entre le LOSC et Everton après un choc à la jambe gauche. Le capitaine Lillois a passé des examens complémentaires ce lundi. Et les nouvelles sont bonnes, rien de grave. L'attaquant va reprendre l'entraînement individuel dès ce mardi. Sa présence reste tout de même incertaine dimanche face à Angers pour la première journée de Ligue 1. Du football toujours avec un départ à la FIFA. Le numéro 3 de l'instance, le français Kevin Lamour, a quitté ses fonctions hier. Un départ qui fait suite à sa prise de position publique contre le président Gianni Infantino concernant un projet d'ouverture à des investisseurs privés. L'ancien directeur général des opérations dénonçait les méthodes de travail au sein de l'organisation. En football, enfin toujours la retraite qui approche aussi pour Cristiano Ronaldo. La superstar de 41 ans a annoncé que cette année serait probablement la dernière de sa carrière professionnelle. Il évolue toujours en ce moment avec Al Nassr en Arabie Saoudite et pour le moment, il a encore du travail puisque le quintuple Ballon d'Or souhaite viser la barre mythique des 1000 buts avant de raccrocher définitivement les crampons.
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7: Bonsoir. Le taux d'intérêt de la dette publique française a atteint son plus haut niveau depuis 2008. Aujourd'hui, un pic sur fond de flambée généralisée du coût des emprunts des États sur les marchés des obligations en raison des craintes inflationnistes liées à la guerre au Moyen-Orient. Les enseignes de la grande distribution seront plus tolérantes sur les calibres et aspects des fruits et légumes et choisiront en priorité les produits d'origine France pour soutenir les agriculteurs qui affrontent une sécheresse exceptionnelle, a annoncé sa principale fédération, la Fédération du commerce et de la distribution. Celle-ci regroupe notamment Leclerc, Coopérative U, Carrefour, Auchan, Les Mousquetaires, Intermarché, Casino. Yvette Roudy, Premier ministre des droits des femmes de 1981 à 1986, est morte à l'âge de 97 ans. Elle a porté et défendu des avancées historiques, remboursement de l'IVG, égalité professionnelle, parité homme-femme notamment. L'astronaute Sophie Adnot entre dans l'histoire et devient la première française à réaliser une sortie extravéhiculaire dans l'espace. Pour réaliser cette sortie, elle s'est entraînée pendant de longs mois, d'abord à Cologne, en Allemagne, puis au Texas en 2019. Déjà, elle était devenue la première femme pilote d'essai d'hélicoptère en France. L'Iran a affirmé que le détroit d'Ormuz, voie maritime stratégique paralysée par le conflit avec les États-Unis, restera fermé tant que Washington n'aura pas rempli ses engagements prévus par le protocole d'accord signé au mois de juin, notamment la levée du blocus naval, le déblocage des avoirs iraniens gelés, la levée de l'embargo pétrolier ainsi que la fin des opérations militaires sur tous les fronts. C'est la fin de ce flash, une bonne fin de journée à notre écoute.
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0: Bonsoir à tous.

0: féliciter Sophie Adnault pour son joli travail. Elle devient ainsi la première femme à sortir dans l'espace. Et fin de la vague de chaleur sur l'ensemble du pays, plus aucun territoire n'est concerné par la vigilance canicule orange et les températures sont bien descendues avec presque moins 10 degrés dans certains secteurs. On poursuit avec une triste nouvelle, le producteur Nicolas Altmaier et sa compagne Mathilde Favier sont morts hier dans un accident de la route à Hervaux dans les Deux-Sèvres. Altmaier avait notamment produit Brise de Nice ou encore OSS 117. Et le parquet de Paris enquête sur des soupçons d'ingérence russe visant Édouard Philippe, Gabriel Attal ou encore Raphaël Glucksmann, candidat ou potentiel candidat à la présidentielle de 2027. Des réseaux pro-russes auraient diffusé cet été de fausses informations sur leur santé ou leurs proches. La Direction générale des finances a confirmé le vol de données liées au cadastre et aux successions vacantes. Pour le cadastre, 1,8 million de comptes sont concernés et ont été bloqués. Cette fuite s'ajoute à celle touchant déjà 678 000 comptes fiscaux. Et depuis début juin, 1587 personnes ont été incarcérées pour des violences sexuelles sur mineurs, selon Gérald Darmanin. Le ministre indique également que 2100 informations judiciaires ont été ouvertes. Et près de 3 millions de familles ont reçu aujourd'hui l'allocation de rentrée scolaire. Cette aide vise à financer les fournitures et autres dépenses nécessaires avant la reprise des cours avec un montant qui peut grimper jusqu'à 466 euros par enfant. Et enfin, Zinedine Zidane dévoilera sa première liste comme sélectionneur des Bleus le 17 septembre. Il annoncera les joueurs retenus pour affronter la Turquie et la Belgique les 25 et 28 septembre. Voilà pour l'essentiel de l'actualité. Je souhaite une excellente soirée à notre écoute.
1: Bonjour, on commence par du tennis avec Arthur Fils qui s'est qualifié pour les huitièmes de finale du Masters 1000 de Cincinnati. Le français 21e mondial s'est imposé en 3-7, 6-1, 6-7, 6-3 face au tchèque Jiří Leškám. Après un premier set expédié en seulement 25 minutes et une balle de match manquée dans le deuxième, le francilien a réagi pour l'emporter. Il va donc affronter l'australien Alex de Minaur au prochain tour. Et puis, déception pour Loïs Boisson qui, elle, quitte Cincinnati avec deux victoires dont une par forfait et puis une défaite plus que frustrante concédée hier face à sa compatriote Diane Paris qui elle s'est faufilée en huitième de finale au bout de trois manches. En cyclisme, coup d'arrêt pour Jonas Vingegaard, victime d'une fracture de la clavicule lors de la 15e étape du Tour de France. Le coureur danois met un terme définitif à sa saison complète. Sa formation a confirmé ce lundi que le double vainqueur de la Grande Boucle ne reprendra pas la compétition cette année. Il renonce aussi au championnat du monde et au Tour de Lombardie. Du football avec des résultats rassurants pour Olivier Giroud, sorti sur blessure dès la 23e minute samedi lors du match amical entre le LOSC et Everton après un choc à la jambe gauche. Le capitaine Lillois a passé des examens complémentaires ce lundi. Et les nouvelles sont bonnes, rien de grave. L'attaquant va reprendre l'entraînement individuel dès ce mardi. Sa présence reste tout de même incertaine dimanche face à Angers pour la première journée de Ligue 1. Du football toujours avec un départ à la FIFA. Le numéro 3 de l'instance, le français Kevin Lamour, a quitté ses fonctions hier. Un départ qui fait suite à sa prise de position publique contre le président Gianni Infantino concernant un projet d'ouverture à des investisseurs privés. L'ancien directeur général des opérations dénonçait les méthodes de travail au sein de l'organisation. En football, enfin toujours la retraite qui approche aussi pour Cristiano Ronaldo. La superstar de 41 ans a annoncé que cette année serait probablement la dernière de sa carrière professionnelle. Il évolue toujours en ce moment avec Al Nassr en Arabie Saoudite et pour le moment, il a encore du travail puisque le quintuple Ballon d'Or souhaite viser la barre mythique des 1000 buts avant de raccrocher définitivement les grands ponts.
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1: Bonsoir, le taux d'intérêt de la dette publique française a atteint son plus haut niveau depuis 2008. Aujourd'hui, un pic sur fond de flambée généralisée du coût des emprunts des États sur les marchés des obligations en raison des craintes inflationnistes liées à la guerre au Moyen-Orient. Les enseignes de la grande distribution seront plus tolérantes sur les calibres et aspects des fruits et légumes et choisiront en priorité les produits d'origine France pour soutenir les agriculteurs qui affrontent une sécheresse exceptionnelle, a annoncé sa principale fédération, la Fédération du commerce et de la distribution. Celle-ci regroupe notamment Leclerc, Coopérative U, Carrefour, Auchan, Les Mousquetaires, Intermarché, Casino. Yvette Roudy, Premier ministre des droits des femmes de 1981 à 1986, est morte à l'âge de 97 ans. Elle a porté et défendu des avancées historiques, remboursement de l'IVG, égalité professionnelle, parité homme-femme notamment. L'astronaute Sophie Adnot entre dans l'histoire et devient la première française à réaliser une sortie extravéhiculaire dans l'espace. Pour réaliser cette sortie, elle s'est entraînée pendant de longs mois, d'abord à Cologne, en Allemagne, puis au Texas en 2019. Déjà, elle était devenue la première femme pilote d'essai d'hélicoptère en France. L'Iran a affirmé que le détroit d'Ormuz, voie maritime stratégique paralysée par le conflit avec les États-Unis, restera fermé tant que Washington n'aura pas rempli ses engagements prévus par le protocole d'accord signé au mois de juin, notamment la levée du blocus naval, le déblocage des avoirs iraniens gelés, la levée de l'embargo pétrolier ainsi que la fin des opérations militaires sur tous les fronts. C'est la fin de ce flash, une bonne fin de journée à notre écoute.
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0: Bonsoir à tous.

0: Et après 2 heures de mission dans le vide spatial, la NASA a félicité Sophie Adnaud pour son joli travail. Elle devient ainsi la première femme à sortir dans l'espace. Et fin de la vague de chaleur sur l'ensemble du pays. Plus aucun territoire n'est concerné par la vigilance canicule orange et les températures sont bien descendues avec presque moins 10 degrés dans certains secteurs. On poursuit avec une triste nouvelle. Le producteur Nicolas Altmaier et sa compagne Mathilde Favier sont morts hier dans un accident de la route à Hervaux dans les Deux-Sèvres. Altmaier avait notamment produit Brise de Nice ou encore OSS 117. Et le parquet de Paris enquête sur des soupçons d'ingérence russe visant Édouard Philippe, Gabriel Attal ou encore Raphaël Glucksmann, candidat ou potentiel candidat à la présidentielle de 2027. Des réseaux pro-russes auraient diffusé cet été de fausses informations sur leur santé ou leurs proches. La Direction générale des finances a confirmé le vol de données liées au cadastre et aux successions vacantes. Pour le cadastre, 1,8 million de comptes sont concernés et ont été bloqués. Cette fuite s'ajoute à celle touchant déjà 678 000 comptes fiscaux. Et depuis début juin, 1587 personnes ont été incarcérées pour des violences sexuelles sur mineurs, selon Gérald Darmanin. Le ministre indique également que 2100 informations judiciaires ont été ouvertes. Et près de 3 millions de familles ont reçu aujourd'hui l'allocation de rentrée scolaire. Cette aide vise à financer les fournitures et autres dépenses nécessaires avant la reprise des cours, avec un montant qui peut grimper jusqu'à 466 euros par enfant. Et enfin, Zinedine Zidane dévoilera sa première liste comme sélectionneur des Bleus le 17 septembre. Il annoncera les joueurs retenus pour affronter la Turquie et la Belgique les 25 et 28 septembre. Voilà pour l'essentiel de l'actualité. Je souhaite une excellente soirée à notre écoute.
1: Bonjour, on commence par du tennis avec Arthur Fils qui s'est qualifié pour les huitièmes de finale du Masters 1000 de Cincinnati. Le français 21e mondial s'est imposé en 3-7, 6-1, 6-7, 6-3 face au tchèque Jiří Leškám. Après un premier set expédié en seulement 25 minutes et une balle de match manquée dans le deuxième, le francilien a réagi pour l'emporter. Il va donc affronter l'australien Alex de Minaur au prochain tour. Et puis, déception pour Loïs Boisson qui, elle, quitte Cincinnati avec 2 victoires dont une par forfait et puis une défaite plus que frustrante concédée hier face à sa compatriote Diane Paris qui elle s'est faufilée en 8e de finale au bout de 3 manches. En cyclisme, coup d'arrêt pour Jonas Vingegaard, victime d'une fracture de la clavicule lors de la 15e étape du Tour de France. Le coureur danois met un terme définitif à sa saison complète. Sa formation a confirmé ce lundi que le double vainqueur de la Grande Boucle ne reprendra pas la compétition cette année. Il renonce aussi au championnat du monde et au Tour de Lombardie. Du football avec des résultats rassurants pour Olivier Giroud, sorti sur blessure dès la 23e minute samedi lors du match amical entre le LOSC et Everton après un choc à la jambe gauche. Le capitaine Lillois a passé des examens complémentaires ce lundi. Et les nouvelles sont bonnes, rien de grave. L'attaquant va reprendre l'entraînement individuel dès ce mardi. Sa présence reste tout de même incertaine.
2: 3 heures.
1: J'ai pour la première journée de Ligue 1. Du football toujours avec un départ à la FIFA. Le numéro 3 de l'instance, le français Kevin Lamour, a quitté ses fonctions hier. Un départ qui fait suite à sa prise de position publique contre le président Gianni Infantino concernant un projet d'ouverture à des investisseurs privés. L'ancien directeur général des opérations dénonçait les méthodes de travail au sein de l'organisation. En football, enfin toujours la retraite qui approche aussi pour Cristiano Ronaldo. La superstar de 41 ans a annoncé que cette année serait probablement la dernière de sa carrière professionnelle. Il évolue toujours en ce moment avec Al Nassr en Arabie Saoudite et pour le moment, il a encore du travail puisque le quintuple Ballon d'Or souhaite viser la barre mythique des 1000 buts avant de raccrocher définitivement les grands ponts.
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1: Bonsoir, le taux d'intérêt de la dette publique française a atteint son plus haut niveau depuis 2008. Aujourd'hui, un pic sur fond de flambée généralisée du coût des emprunts des États sur les marchés des obligations en raison des craintes inflationnistes liées à la guerre au Moyen-Orient. Les enseignes de la grande distribution seront plus tolérantes sur les calibres et aspects des fruits et légumes et choisiront en priorité les produits d'origine France pour soutenir les agriculteurs qui affrontent une sécheresse exceptionnelle, a annoncé sa principale fédération, la Fédération du commerce et de la distribution. Celle-ci regroupe notamment Leclerc, Coopérative U, Carrefour, Auchan, Les Mousquetaires, Intermarché, Casino. Yvette Roudy, Premier ministre des droits des femmes de 1980 à 1986, est morte à l'âge de 97 ans. Elle a porté et défendu des avancées historiques, remboursement de l'IVG, égalité professionnelle, parité homme-femme notamment. L'astronaute Sophie Adnot entre dans l'histoire et devient la première française à réaliser une sortie extravéhiculaire dans l'espace. Pour réaliser cette sortie, elle s'est entraînée pendant de longs mois, d'abord à Cologne, en Allemagne, puis au Texas en 2019. Déjà, elle était devenue la première femme pilote d'essai d'hélicoptère en France. L'Iran a affirmé que le détroit d'Ormuz, voie maritime stratégique paralysée par le conflit avec les États-Unis, restera fermé tant que Washington n'aura pas rempli ses engagements prévus par le protocole d'accord signé au mois de juin, notamment la levée du blocus naval, le déblocage des avoirs iraniens gelés, la levée de l'embargo pétrolier ainsi que la fin des opérations militaires sur tous les fronts. C'est la fin de ce flash, une bonne fin de journée à notre écoute.
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0: Bonsoir à tous.

0: Et après 2 heures de mission dans le vide spatial, la NASA a félicité Sophie Adnaud pour son joli travail. Elle devient ainsi la première femme à sortir dans l'espace. Et fin de la vague de chaleur sur l'ensemble du pays. Plus aucun territoire n'est concerné par la vigilance canicule orange et les températures sont bien descendues avec presque moins 10 degrés dans certains secteurs. On poursuit avec une triste nouvelle. Le producteur Nicolas Altmaier et sa compagne Mathilde Favier sont morts hier dans un accident de la route à Hervaux dans les Deux-Sèvres. Altmaier avait notamment produit Brise de Nice ou encore OSS 117. Et le parquet de Paris enquête sur des soupçons d'ingérence russe visant Édouard Philippe, Gabriel Attal ou encore Raphaël Glucksmann, candidat ou potentiel candidat à la présidentielle de 2027. Des réseaux pro-russes auraient diffusé cet été de fausses informations sur leur santé ou leurs proches. La Direction générale des finances a confirmé le vol de données liées au cadastre et aux successions vacantes. Pour le cadastre, 1,8 million de comptes sont concernés et ont été bloqués. Cette fuite s'ajoute à celle touchant déjà 678 000 comptes fiscaux. Et depuis début juin, 1587 personnes ont été incarcérées pour des violences sexuelles sur mineurs, selon Gérald Darmanin. Le ministre indique également que 2100 informations judiciaires ont été ouvertes. Et près de 3 millions de familles ont reçu aujourd'hui l'allocation de rentrée scolaire. Cette aide vise à financer les fournitures et autres dépenses nécessaires avant la reprise des cours, avec un montant qui peut grimper jusqu'à 466 euros par enfant. Et enfin, Zinedine Zidane dévoilera sa première liste comme sélectionneur des Bleus le 17 septembre. Il annoncera les joueurs retenus pour affronter la Turquie et la Belgique les 25 et 28 septembre. Voilà pour l'essentiel de l'actualité. Je souhaite une excellente soirée à notre écoute.
1: Bonjour, on commence par du tennis avec Arthur Fils qui s'est qualifié pour les huitièmes de finale du Masters 1000 de Cincinnati. Le français 21e mondial s'est imposé en 3-7, 6-1, 6-7, 6-3 face au tchèque Jiří Leškám. Après un premier set expédié en seulement 25 minutes et une balle de match manquée dans le deuxième, le francilien a réagi pour l'emporter. Il va donc affronter l'australien Alex de Minaur au prochain tour. Et puis, déception pour Loïs Boisson qui, elle, quitte Cincinnati avec 2 victoires dont 1 par forfait et puis une défaite plus que frustrante concédée hier face à sa compatriote Diane Paris qui elle s'est faufilée en 8e de finale au bout de 3 manches. En cyclisme, coup d'arrêt pour Jonas Vingegaard, victime d'une fracture de la clavicule lors de la 15e étape du Tour de France. Le coureur danois met un terme définitif à sa saison complète. Sa formation a confirmé ce lundi que le double vainqueur de la Grande Boucle ne reprendra pas la compétition cette année. Il renonce aussi au championnat du monde et au Tour de Lombardie. Du football avec des résultats rassurants pour Olivier Giroud, sorti sur blessure dès la 23e minute samedi lors du match amical entre le LOSC et Everton après un choc à la jambe gauche. Le capitaine Lillois a passé des examens complémentaires ce lundi. Et les nouvelles sont bonnes, rien de grave. L'attaquant va reprendre l'entraînement individuel dès ce mardi. Sa présence reste tout de même incertaine dimanche face à Angers pour la première journée de Ligue 1. Du football toujours avec un départ à la FIFA. Le numéro 3 de l'instance, le français Kevin Lamour, a quitté ses fonctions hier. Un départ qui fait suite à sa prise de position publique contre le président Gianni Infantino concernant un projet d'ouverture à des investisseurs privés. L'ancien directeur général des opérations dénonçait les méthodes de travail au sein de l'organisation. En football, enfin toujours la retraite qui approche aussi pour Cristiano Ronaldo. La superstar de 41 ans a annoncé que cette année serait probablement la dernière de sa carrière professionnelle. Il évolue toujours en ce moment avec Al Nassr en Arabie Saoudite et pour le moment, il a encore du travail puisque le quintuple Ballon d'Or souhaite viser la barre mythique des 1000 buts avant de raccrocher définitivement les grands ponts.
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2: 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Bonsoir. Le taux d'intérêt de la dette publique française a atteint son plus haut niveau depuis 2008. Aujourd'hui, un pic sur fond de flambée généralisée du coût des emprunts des États sur les marchés des obligations en raison des craintes inflationnistes liées à la guerre au Moyen-Orient. Les enseignes de la grande distribution seront plus tolérantes sur les calibres et aspects des fruits et légumes et choisiront en priorité les produits d'origine France pour soutenir les agriculteurs qui affrontent une sécheresse exceptionnelle, a annoncé sa principale fédération, la Fédération du commerce et de la distribution. Celle-ci regroupe notamment Leclerc, Coopérative U, Carrefour, Auchan, Les Mousquetaires, Intermarché, Casino. Yvette Roudy, Premier ministre des droits des femmes de 1980 à 1986, est morte à l'âge de 97 ans. Elle a porté et défendu des avancées historiques, remboursement de l'IVG, égalité professionnelle, parité homme-femme notamment. L'astronaute Sophie Adnot entre dans l'histoire et devient la première française à réaliser une sortie extravéhiculaire dans l'espace. Pour réaliser cette sortie, elle s'est entraînée pendant de longs mois, d'abord à Cologne, en Allemagne, puis au Texas en 2019. Déjà, elle était devenue la première femme pilote d'essai d'hélicoptère en France. L'Iran a affirmé que le détroit d'Ormuz, voie maritime stratégique paralysée par le conflit avec les États-Unis, restera fermé tant que Washington n'aura pas rempli ses engagements prévus par le protocole d'accord signé au mois de juin, notamment la levée du blocus naval, le déblocage des avoirs iraniens gelés, la levée de l'embargo pétrolier ainsi que la fin des opérations militaires sur tous les fronts. C'est la fin de ce flash, une bonne fin de journée à notre écoute. 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
0: Bonsoir à tous.

0: féliciter Sophie Adnaud pour son joli travail. Elle devient ainsi la première femme à sortir dans l'espace. Et fin de la vague de chaleur sur l'ensemble du pays. Plus aucun territoire n'est concerné par la vigilance canicule orange et les températures sont bien descendues avec presque moins 10 degrés dans certains secteurs. On poursuit avec une triste nouvelle. Le producteur Nicolas Altmaier et sa compagne Mathilde Favier sont morts hier dans un accident de la route à Hervaux dans les Deux-Sèvres. Altmaier avait notamment produit Brise de Nice ou encore OSS 117. Et le parquet de Paris enquête sur des soupçons d'ingérence russe visant Édouard Philippe, Gabriel Attal ou encore Raphaël Glucksmann, candidat ou potentiel candidat à la présidentielle de 2027. Des réseaux pro-russes auraient diffusé cet été de fausses informations sur leur santé ou leurs proches. La Direction générale des finances a confirmé le vol de données liées au cadastre et aux successions vacantes. Pour le cadastre, 1,8 million de comptes sont concernés et ont été bloqués. Cette fuite s'ajoute à celle touchant déjà 678 000 comptes fiscaux. Et depuis début juin, 1587 personnes ont été incarcérées pour des violences sexuelles sur mineurs, selon Gérald Darmanin. Le ministre indique également que 2100 informations judiciaires ont été ouvertes. Et près de 3 millions de familles ont reçu aujourd'hui l'allocation de rentrée scolaire. Cette aide vise à financer les fournitures et autres dépenses nécessaires avant la reprise des cours, avec un montant qui peut grimper jusqu'à 466 euros par enfant. Et enfin, Zinedine Zidane dévoilera sa première liste comme sélectionneur des Bleus le 17 septembre. Il annoncera les joueurs retenus pour affronter la Turquie et la Belgique les 25 et 28 septembre. Voilà pour l'essentiel de l'actualité. Je souhaite une excellente soirée à notre écoute.
1: Bonjour, on commence par du tennis avec Arthur Fils qui s'est qualifié pour les huitièmes de finale du Masters 1000 de Cincinnati. Le français 21e mondial s'est imposé en 3-7, 6-1, 6-7, 6-3 face au tchèque Jiří Leškám. Après un premier set expédié en seulement 25 minutes et une balle de match manquée dans le deuxième, le francilien a réagi pour l'emporter. Il va donc affronter l'australien Alex de Minaur au prochain tour. Et puis, déception pour Loïs Boisson qui, elle, quitte Cincinnati avec deux victoires dont une par forfait et puis une défaite plus que frustrante concédée hier face à sa compatriote Diane Paris qui elle s'est faufilée en huitième de finale au bout de trois manches. En cyclisme, coup d'arrêt pour Jonas Vingegaard, victime d'une fracture de la clavicule lors de la 15e étape du Tour de France. Le coureur danois met un terme définitif à sa saison complète. Sa formation a confirmé ce lundi que le double vainqueur de la Grande Boucle ne reprendra pas la compétition cette année. Il renonce aussi au championnat du monde et au Tour de Lombardie. Du football avec des résultats rassurants pour Olivier Giroud, sorti sur blessure dès la 23e minute samedi lors du match amical entre le LOSC et Everton après un choc à la jambe gauche. Le capitaine Lillois a passé des examens complémentaires ce lundi. Et les nouvelles sont bonnes, rien de grave. L'attaquant va reprendre l'entraînement individuel dès ce mardi. Sa présence reste tout de même incertaine dimanche face à Angers pour la première journée de Ligue 1. Du football toujours avec un départ à la FIFA. Le numéro 3 de l'instance, le français Kevin Lamour, a quitté ses fonctions hier. Un départ qui fait suite à sa prise de position publique contre le président Gianni Infantino concernant un projet d'ouverture à des investisseurs privés. L'ancien directeur général des opérations dénonçait les méthodes de travail au sein de l'organisation. En football, enfin toujours la retraite qui approche aussi pour Cristiano Ronaldo. La superstar de 41 ans a annoncé que cette année serait probablement la dernière de sa carrière professionnelle. Il évolue toujours en ce moment avec Al Nassr en Arabie Saoudite et pour le moment, il a encore du travail puisque le quintuple Ballon d'Or souhaite viser la barre mythique des 1000 buts avant de raccrocher définitivement les grands ponts.
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6: Bonsoir. Le taux d'intérêt de la dette publique française a atteint son plus haut niveau depuis 2008. Aujourd'hui, un pic sur fond de flambée généralisée du coût des emprunts des États sur les marchés des obligations en raison des craintes inflationnistes liées à la guerre au Moyen-Orient. Les enseignes de la grande distribution seront plus tolérantes sur les calibres et aspects des fruits et légumes et choisiront en priorité les produits d'origine France pour soutenir les agriculteurs qui affrontent une sécheresse exceptionnelle, a annoncé sa principale fédération, la Fédération du commerce et de la distribution. Celle-ci regroupe notamment Leclerc, Coopérative U, Carrefour, Auchan, Les Mousquetaires, Intermarché, Casino. Yvette Roudy, Premier ministre des droits des femmes de 1981 à 1986, est morte à l'âge de 97 ans. Elle a porté et défendu des avancées historiques, remboursement de l'IVG, égalité professionnelle, parité homme-femme notamment. L'astronaute Sophie Adnot entre dans l'histoire et devient la première française à réaliser une sortie extravéhiculaire dans l'espace. Pour réaliser cette sortie, elle s'est entraînée pendant de longs mois, d'abord à Cologne, en Allemagne, puis au Texas en 2019. Déjà, elle était devenue la première femme pilote d'essai d'hélicoptère en France. L'Iran a affirmé que le détroit d'Ormuz, voie maritime stratégique paralysée par le conflit avec les États-Unis, restera fermé tant que Washington n'aura pas rempli ses engagements prévus par le protocole d'accord signé au mois de juin, notamment la levée du blocus naval, le déblocage des avoirs iraniens gelés, la levée de l'embargo pétrolier ainsi que la fin des opérations militaires sur tous les fronts. C'est la fin de ce flash, une bonne fin de journée à notre écoute.
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0: Bonsoir à tous.

féliciter Sophie Adnaud pour son joli travail. Elle devient ainsi la première femme à sortir dans l'espace. Et fin de la vague de chaleur sur l'ensemble du pays. Plus aucun territoire n'est concerné par la vigilance canicule orange et les températures sont bien descendues avec presque moins 10 degrés dans certains secteurs. On poursuit avec une triste nouvelle. Le producteur Nicolas Altmaier et sa compagne Mathilde Favier sont morts hier dans un accident de la route à Hervaux dans les Deux-Sèvres. Altmaier avait notamment produit Brise de Nice ou encore OSS 117. Et le parquet de Paris enquête sur des soupçons d'ingérence russe visant Édouard Philippe, Gabriel Attal ou encore Raphaël Glucksmann, candidat ou potentiel candidat à la présidentielle de 2027. Des réseaux pro-russes auraient diffusé cet été de fausses informations sur leur santé ou leurs proches. La Direction générale des finances a confirmé le vol de données liées au cadastre et aux successions vacantes. Pour le cadastre, 1,8 million de comptes sont concernés et ont été bloqués. Cette fuite s'ajoute à celle touchant déjà 678 000 comptes fiscaux. Et depuis début juin, 1587 personnes ont été incarcérées pour des violences sexuelles sur mineurs, selon Gérald Darmanin. Le ministre indique également que 2100 informations judiciaires ont été ouvertes. Et près de 3 millions de familles ont reçu aujourd'hui l'allocation de rentrée scolaire. Cette aide vise à financer les fournitures et autres dépenses nécessaires avant la reprise des cours, avec un montant qui peut grimper jusqu'à 466 euros par enfant. Et enfin, Zinedine Zidane dévoilera sa première liste comme sélectionneur des Bleus le 17 septembre. Il annoncera les joueurs retenus pour affronter la Turquie et la Belgique les 25 et 28 septembre. Voilà pour l'essentiel de l'actualité. Je souhaite une excellente soirée à notre écoute.

0: donc affronter l'Australien Alex de Minaur au prochain tour. Et puis déception pour Loïs Boisson qui elle quitte Cincinnati avec 2 victoires dont 1 par forfait et puis une défaite plus que frustrante concédée hier face à sa compatriote Diane Paris qui elle s'est faufilée en 8e de finale au bout de 3 manches. En cyclisme, coup d'arrêt pour Jonas Vingegaard victime d'une fracture de la clavicule lors de la 15e étape du Tour de France. Le coureur danois met un terme définitif à sa saison complète. Sa formation a confirmé ce lundi que le double vainqueur de la grande boucle ne reprendra pas la compétition cette année. Il renonce aussi au championnat du monde et au Tour de Lombardie. Du football avec des résultats rassurants pour Olivier Giroud, sorti sur blessure dès la 23e minute samedi lors du match amical entre le LOSC et Everton après un choc à la jambe gauche. Le capitaine Lillois a passé des examens complémentaires ce lundi. Et les nouvelles sont bonnes, rien de grave. L'attaquant va reprendre l'entraînement individuel dès ce mardi. Sa présence reste tout de même incertaine dimanche face à Angers pour la première journée de Ligue 1. Du football toujours avec un départ à la FIFA. Le numéro 3 de l'instance, le Français Kevin Lamour, a quitté ses fonctions hier. Un départ qui fait suite à sa prise de position publique contre le président Gianni Infantino concernant un projet d'ouverture à des investisseurs privés. L'ancien directeur général des opérations dénonçait les méthodes de travail au sein de l'organisation. En football, enfin toujours la retraite qui approche aussi pour Cristiano Ronaldo. La superstar de 41 ans a annoncé que cette année serait probablement la dernière de sa carrière professionnelle. Il évolue toujours en ce moment avec Al Nassr en Arabie Saoudite et pour le moment, il a encore du travail puisque le quintuple Ballon d'Or souhaite viser la barre mythique des 1000 buts avant de raccrocher définitivement les crampons.
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7: Bonsoir, le taux d'intérêt de la dette publique française a atteint son plus haut niveau depuis 2008. Aujourd'hui, un pic sur fond de flambée généralisée du coût des emprunts des États sur les marchés des obligations en raison des craintes inflationnistes liées à la guerre au Moyen-Orient. Les enseignes de la grande distribution seront plus tolérantes sur les calibres et aspects des fruits et légumes et choisiront en priorité les produits d'origine France pour soutenir les agriculteurs qui affrontent une sécheresse exceptionnelle, a annoncé sa principale fédération, la Fédération du commerce et de la distribution. Celle-ci regroupe notamment Leclerc, Coopérative U, Carrefour, Auchan, Les Mousquetaires, Intermarché, Casino. Yvette Roudy, Premier ministre des droits des femmes de 1981 à 1986, est morte à l'âge de 97 ans. Elle a porté et défendu des avancées historiques, remboursement de l'IVG, égalité professionnelle, parité homme-femme notamment. L'astronaute Sophie Adnot entre dans l'histoire et devient la première française à réaliser une sortie extravéhiculaire dans l'espace. Pour réaliser cette sortie, elle s'est entraînée pendant de longs mois, d'abord à Cologne, en Allemagne, puis au Texas en 2019. Déjà, elle était devenue la première femme pilote d'essai d'hélicoptère en France.

0: L'Iran a affirmé que le détroit d'Ormuz, voie maritime stratégique paralysée par le conflit avec les États-Unis, restera fermé tant que Washington n'aura pas rempli ses engagements prévus par le protocole d'accord signé au mois de juin, notamment la levée du blocus naval, le déblocage des avoirs iraniens gelés, la levée de l'embargo pétrolier ainsi que la fin des opérations militaires sur tous les fronts. C'est la fin de ce flash, une bonne fin de journée à notre écoute.
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3: Bonsoir à tous.

0: Après 2 heures de mission dans le vide spatial, la NASA a félicité Sophie Adnaud pour son joli travail. Elle devient ainsi la première femme à sortir dans l'espace. Et fin de la vague de chaleur sur l'ensemble du pays. Plus aucun territoire n'est concerné par la vigilance canicule orange et les températures sont bien descendues avec presque moins 10 degrés dans certains secteurs. On poursuit avec une triste nouvelle. Le producteur Nicolas Altmaier et sa compagne Mathilde Favier sont morts hier dans un accident de la route à Hervaux dans les Deux-Sèvres. Altmaier avait notamment produit Brise de Nice ou encore OSS 117. Et le parquet de Paris enquête sur des soupçons d'ingérence russe visant Édouard Philippe, Gabriel Attal ou encore Raphaël Glucksmann, candidat ou potentiel candidat à la présidentielle de 2027. Des réseaux pro-russes auraient diffusé cet été de fausses informations sur leur santé ou leurs proches. La Direction générale des finances a confirmé le vol de données liées au cadastre et aux successions vacantes. Pour le cadastre, 1,8 million de comptes sont concernés et ont été bloqués. Cette fuite s'ajoute à celle touchant déjà 678 000 comptes fiscaux. Et depuis début juin, 1587 personnes ont été
1: 3h30
0: violences sexuelles sur mineurs, selon Gérald Darmanin. Le ministre indique également que 2100 informations judiciaires ont été ouvertes. Et près de 3 millions de familles ont reçu aujourd'hui l'allocation de rentrée scolaire. Cette aide vise à financer les fournitures et autres dépenses nécessaires avant la reprise des cours, avec un montant qui peut grimper jusqu'à 466 euros par enfant. Et enfin, Zinedine Zidane dévoilera sa première liste comme sélectionneur des Bleus le 17 septembre. Il annoncera les joueurs retenus pour affronter la Turquie et la Belgique les 25 et 28 septembre. Voilà pour l'essentiel de l'actualité. Je souhaite une excellente soirée à notre écoute.
2: Bonjour, on commence par du tennis avec Arthur Fils qui s'est qualifié pour les huitièmes de finale du Masters 1000 de Cincinnati. Le français 21e mondial s'est imposé en 3-7, 6-1, 6-7, 6-3 face au tchèque Jiří Leješgam. Après un premier set expédié en seulement 25 minutes et une balle de match manquée dans le deuxième, le francilien a réagi pour l'emporter. Il va donc affronter l'australien Alex de Minaur au prochain tour. Et puis, déception pour Loïs Boisson qui, elle, quitte Cincinnati avec 2 victoires dont une par forfait et puis une défaite plus que frustrante concédée hier face à sa compatriote Diane Paris qui elle s'est faufilée en 8e de finale au bout de 3 manches. En cyclisme, coup d'arrêt pour Jonas Vingegaard, victime d'une fracture de la clavicule lors de la 15e étape du Tour de France. Le coureur danois met un terme définitif à sa saison complète. Sa formation a confirmé ce lundi que le double vainqueur de la Grande Boucle ne reprendra pas la compétition cette année. Il renonce aussi au championnat du monde et au Tour de Lombardie. Du football avec des résultats rassurants pour Olivier Giroud, sorti sur blessure dès la 23e minute samedi lors du match amical entre le LOSC et Everton après un choc à la jambe gauche. Le capitaine Lillois a passé des examens complémentaires ce lundi. Et les nouvelles sont bonnes, rien de grave. L'attaquant va reprendre l'entraînement individuel dès ce mardi. Sa présence reste tout de même incertaine dimanche face à Angers pour la première journée de Ligue 1. Du football toujours avec un départ à la FIFA. Le numéro 3 de l'instance, le français Kevin Lamour, a quitté ses fonctions hier. Un départ qui fait suite à sa prise de position publique contre le président Gianni Infantino concernant un projet d'ouverture à des investisseurs privés. L'ancien directeur général des opérations dénonçait les méthodes de travail au sein de l'organisation. En football, enfin toujours la retraite qui approche aussi pour Cristiano Ronaldo. La superstar de 41 ans a annoncé que cette année serait probablement la dernière de sa carrière professionnelle. Il évolue toujours en ce moment avec Al Nassr en Arabie Saoudite et pour le moment, il a encore du travail puisque le quintuple Ballon d'Or souhaite viser la barre mythique des 1000 buts avant de raccrocher définitivement les grands pont.
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2: Bonsoir, le taux d'intérêt de la dette publique française a atteint son plus haut niveau depuis 2008. Aujourd'hui, un pic sur fond de flambée généralisée du coût des emprunts des États sur les marchés des obligations en raison des craintes inflationnistes liées à la guerre au Moyen-Orient. Les enseignes de la grande distribution seront plus tolérantes sur les calibres et aspects des fruits et légumes et choisiront en priorité les produits d'origine France pour soutenir les agriculteurs qui affrontent une sécheresse exceptionnelle, a annoncé sa principale fédération, la Fédération du commerce et de la distribution. Celle-ci regroupe notamment Leclerc, Coopérative U, Carrefour, Auchan, Les Mousquetaires, Intermarché, Casino. Yvette Roudy, Premier ministre des droits des femmes de 1981 à 1986, est morte à l'âge de 97 ans. Elle a porté et défendu des avancées historiques, remboursement de l'IVG, égalité professionnelle, parité homme-femme notamment. L'astronaute Sophie Adnot entre dans l'histoire et devient la première française à réaliser une sortie extravéhiculaire dans l'espace. Pour réaliser cette sortie, elle s'est entraînée pendant de longs mois, d'abord à Cologne, en Allemagne, puis au Texas en 2019. Déjà, elle était devenue la première femme pilote d'essai d'hélicoptère en France. L'Iran a affirmé que le détroit d'Ormuz, voie maritime stratégique paralysée par le conflit avec les États-Unis, restera fermé tant que Washington n'aura pas rempli ses engagements prévus par le protocole d'accord signé au mois de juin, notamment la levée du blocus naval, le déblocage des avoirs iraniens gelés, la levée de l'embargo pétrolier ainsi que la fin des opérations militaires sur tous les fronts. C'est la fin de ce flash, une bonne fin de journée à notre écoute.
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0: Bonsoir à tous.

0: féliciter Sophie Adno pour son joli travail. Elle devient ainsi la première femme à sortir dans l'espace. Et fin de la vague de chaleur sur l'ensemble du pays. Plus aucun territoire n'est concerné par la vigilance canicule orange et les températures sont bien descendues avec presque moins 10 degrés dans certains secteurs. On poursuit avec une triste nouvelle. Le producteur Nicolas Altmaier et sa compagne Mathilde Favier sont morts hier dans un accident de la route à Hervaux dans les Deux-Sèvres. Altmaier avait notamment produit Brise de Nice ou encore OSS 117. Et le parquet de Paris enquête sur des soupçons d'ingérence russe visant Édouard Philippe, Gabriel Attal ou encore Raphaël Glucksmann, candidat ou potentiel candidat à la présidentielle de 2027. Des réseaux pro-russes auraient diffusé cet été de fausses informations sur leur santé ou leurs proches. La Direction générale des finances a confirmé le vol de données liées au cadastre et aux successions vacantes. Pour le cadastre, 1,8 million de comptes sont concernés et ont été bloqués. Cette fuite s'ajoute à celle touchant déjà 678 000 comptes fiscaux. Et depuis début juin, 1587 personnes ont été incarcérées pour des violences sexuelles sur mineurs, selon Gérald Darmanin. Le ministre indique également que 2100 informations judiciaires ont été ouvertes. Et près de 3 millions de familles ont reçu aujourd'hui l'allocation de rentrée scolaire. Cette aide vise à financer les fournitures et autres dépenses nécessaires avant la reprise des cours, avec un montant qui peut grimper jusqu'à 466 euros par enfant. Et enfin, Zinedine Zidane dévoilera sa première liste comme sélectionneur des Bleus le 17 septembre. Il annoncera les joueurs retenus pour affronter la Turquie et la Belgique les 25 et 28 septembre. Voilà pour l'essentiel de l'actualité. Je souhaite une excellente soirée à notre écoute.
1: Bonjour, on commence par du tennis avec Arthur Fils qui s'est qualifié pour les huitièmes de finale du Masters 1000 de Cincinnati. Le français 21e mondial s'est imposé en 3-7, 6-1, 6-7, 6-3 face au tchèque Jiří Leškám. Après un premier set expédié en seulement 25 minutes et une balle de match manquée dans le deuxième, le francilien a réagi pour l'emporter. Il va donc affronter l'australien Alex de Minaur au prochain tour. Et puis déception pour Loïs Boisson qui, elle, quitte Cincinnati avec deux victoires dont une par forfait et puis une défaite plus que frustrante concédée hier face à sa compatriote Diane Paris qui, elle, s'est faufilée en huitième de finale au bout de trois manches. En cyclisme, coup d'arrêt pour Jonas Vingegaard, victime d'une fracture de la clavicule lors de la 15e étape du Tour de France. Le coureur danois met un terme définitif à sa saison complète. Sa formation a confirmé ce lundi que le double vainqueur de la Grande Boucle ne reprendra pas la compétition cette année. Il renonce aussi au championnat du monde et au Tour de Lombardie. Du football avec des résultats rassurants pour Olivier Giroud, sorti sur blessure dès la 23e minute samedi lors du match amical entre le LOSC et Everton après un choc à la jambe gauche. Le capitaine Lillois a passé des examens complémentaires ce lundi. Et les nouvelles sont bonnes, rien de grave. L'attaquant va reprendre l'entraînement individuel dès ce mardi. Sa présence reste tout de même incertaine dimanche face à Angers pour la première journée de Ligue 1. Du football toujours avec un départ à la FIFA. Le numéro 3 de l'instance, le français Kevin Lamour, a quitté ses fonctions hier. Un départ qui fait suite à sa prise de position publique contre le président Gianni Infantino concernant un projet d'ouverture des investisseurs privés. L'ancien directeur général des opérations dénonçait les méthodes de travail au sein de l'organisation. En football, enfin toujours la retraite qui approche aussi pour Cristiano Ronaldo. La superstar de 41 ans a annoncé que cette année serait probablement la dernière de sa carrière professionnelle. Il évolue toujours en ce moment avec Al Nassr en Arabie Saoudite et pour le moment, il a encore du travail puisque le quintuple Ballon d'Or souhaite viser la barre mythique des 1000 buts avant de raccrocher définitivement les grands.
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4: Bonsoir, le taux d'intérêt de la dette publique française a atteint son plus haut niveau depuis 2008. Aujourd'hui, un pic sur fond de flambée généralisée du coût des emprunts des États sur les marchés des obligations en raison des craintes inflationnistes liées à la guerre au Moyen-Orient. Les enseignes de la grande distribution seront plus tolérantes sur les calibres et aspects des fruits et légumes et choisiront en priorité les produits d'origine France pour soutenir les agriculteurs qui affrontent une sécheresse exceptionnelle, a annoncé sa principale fédération, la Fédération du commerce et de la distribution. Celle-ci regroupe notamment Leclerc, Coopérative U, Carrefour, Auchan, Les Mousquetaires, Intermarché, Casino. Yvette Roudy, Premier ministre des droits des femmes de 1981 à 1986, est morte à l'âge de 97 ans. Elle a porté et défendu des avancées historiques, remboursement de l'IVG, égalité professionnelle, parité homme-femme notamment. L'astronaute Sophie Adnot entre dans l'histoire et devient la première française à réaliser une sortie extravéhiculaire dans l'espace. Pour réaliser cette sortie, elle s'est entraînée pendant de longs mois, d'abord à Cologne, en Allemagne, puis au Texas en 2019. Déjà, elle était devenue la première femme pilote d'essai d'hélicoptère en France. L'Iran a affirmé que le détroit d'Ormuz, voie maritime stratégique paralysée par le conflit avec les États-Unis, restera fermé tant que Washington n'aura pas rempli ses engagements prévus par le protocole d'accord signé au mois de juin, notamment la levée du blocus naval, le déblocage des avoirs iraniens gelés, la levée de l'embargo pétrolier ainsi que la fin des opérations militaires sur tous les fronts. C'est la fin de ce flash, une bonne fin de journée à notre écoute.
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7: Bonsoir à tous.

0: félicité Sophie Adnaud pour son joli travail. Elle devient ainsi la première femme à sortir dans l'espace. Et fin de la vague de chaleur sur l'ensemble du pays. Plus aucun territoire n'est concerné par la vigilance canicule orange et les températures sont bien descendues avec presque moins 10 degrés dans certains secteurs. On poursuit avec une triste nouvelle. Le producteur Nicolas Altmaier et sa compagne Mathilde Favier sont morts hier dans un accident de la route à Hervaux dans les Deux-Sèvres. Altmaier avait notamment produit Brise de Nice ou encore OSS 117. Et le parquet de Paris enquête sur des soupçons d'ingérence russe visant Édouard Philippe, Gabriel Attal ou encore Raphaël Glucksmann, candidat ou potentiel candidat à la présidentielle de 2027. Des réseaux pro-russes auraient diffusé cet été de fausses informations sur leur santé ou leurs proches. La Direction générale des finances a confirmé le vol de données liées au cadastre et aux successions vacantes. Pour le cadastre, 1,8 million de comptes sont concernés et ont été bloqués. Cette fuite s'ajoute à celle touchant déjà 678 000 comptes fiscaux. Et depuis début juin, 1587 personnes ont été incarcérées pour des violences sexuelles sur mineurs, selon Gérald Darmanin. Le ministre indique également que 2100 informations judiciaires ont été ouvertes. Et près de 3 millions de familles ont reçu aujourd'hui l'allocation de rentrée scolaire. Cette aide vise à financer les fournitures et autres dépenses nécessaires avant la reprise des cours, avec un montant qui peut grimper jusqu'à 466 euros par enfant. Et enfin, Zinedine Zidane dévoilera sa première liste comme sélectionneur des Bleus le 17 septembre. Il annoncera les joueurs retenus pour affronter la Turquie et la Belgique les 25 et 28 septembre. Voilà pour l'essentiel de l'actualité. Je souhaite une excellente soirée à notre écoute.
1: Bonjour, on commence par du tennis avec Arthur Fils qui s'est qualifié pour les huitièmes de finale du Masters 1000 de Cincinnati. Le français 21e mondial s'est imposé en 3-7, 6-1, 6-7, 6-3 face au tchèque Jiří Leškám. Après un premier set expédié en seulement 25 minutes et une balle de match manquée dans le deuxième, le francilien a réagi pour l'emporter. Il va donc affronter l'australien Alex de Minaur au prochain tour. Et puis, déception pour Loïs Boisson qui, elle, quitte Cincinnati avec deux victoires dont une par forfait et puis une défaite plus que frustrante concédée hier face à sa compatriote Diane Paris qui elle s'est faufilée en 8e de finale au bout de 3 manches. En cyclisme, coup d'arrêt pour Jonas Vingegaard, victime d'une fracture de la clavicule lors de la 15e étape du Tour de France. Le coureur danois met un terme définitif à sa saison complète. Sa formation a confirmé ce lundi que le double vainqueur de la Grande Boucle ne reprendra pas la compétition cette année. Il renonce aussi au championnat du monde et au Tour de Lombardie. Du football avec des résultats rassurants pour Olivier Giroud, sorti sur blessure dès la 23e minute samedi lors du match amical entre le LOSC et Everton après un choc à la jambe gauche. Le capitaine Lillois a passé des examens complémentaires ce lundi. Et les nouvelles sont bonnes, rien de grave. L'attaquant va reprendre l'entraînement individuel dès ce mardi. Sa présence reste tout de même incertaine dimanche face à Angers pour la première journée de Ligue 1. Du football toujours avec un départ à la FIFA. Le numéro 3 de l'instance, le français Kevin Lamour, a quitté ses fonctions hier. Un départ qui fait suite à sa prise de position publique contre le président Gianni Infantino concernant un projet d'ouverture à des investisseurs privés. L'ancien directeur général des opérations dénonçait les méthodes de travail au sein de l'organisation. En football, enfin toujours la retraite qui approche aussi pour Cristiano Ronaldo. La superstar de 41 ans a annoncé que cette année serait probablement la dernière de sa carrière professionnelle. Il évolue toujours en ce moment avec Al Nassr en Arabie Saoudite et pour le moment, il a encore du travail puisque le quintuple Ballon d'Or souhaite viser la barre mythique des 1000 buts avant de raccrocher définitivement les grands ponts.
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6: Bonsoir. Le taux d'intérêt de la dette publique française a atteint son plus haut niveau depuis 2008. Aujourd'hui, un pic sur fond de flambée généralisée du coût des emprunts des États sur les marchés des obligations en raison des craintes inflationnistes liées à la guerre au Moyen-Orient. Les enseignes de la grande distribution seront plus tolérantes sur les calibres et aspects des fruits et légumes et choisiront en priorité les produits d'origine France pour soutenir les agriculteurs qui affrontent une sécheresse exceptionnelle, a annoncé sa principale fédération, la Fédération du commerce et de la distribution. Celle-ci regroupe notamment Leclerc, Coopérative U, Carrefour, Auchan, les Mousquetaires, Intermarché, Casino. Yvette Roudy, Premier ministre des droits des femmes de 1981 à 1986, est morte à l'âge de 97 ans. Elle a porté et défendu des avancées historiques, remboursement de l'IVG, égalité professionnelle, parité homme-femme notamment. L'astronaute Sophie Adnau entre dans l'histoire et devient la première française à réaliser une sortie extravéhiculaire dans l'espace. Pour réaliser cette sortie, elle s'est entraînée pendant de longs mois, d'abord à Cologne, en Allemagne, puis au Texas en 2019. Déjà, elle était devenue la première femme pilote d'essai d'hélicoptère en France. L'Iran a affirmé que le détroit d'Ormuz, voie maritime stratégique paralysée par le conflit avec les États-Unis, restera fermée tant que Washington n'aura pas rempli ses engagements prévus par le protocole d'accord signé au mois de juin, notamment la levée du blocus naval, le déblocage des avoirs iraniens gelés, la levée de l'embargo pétrolier ainsi que la fin des opérations militaires sur tous les fronts. C'est la fin de ce flash, une bonne fin de journée à notre écoute.
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0: Bonsoir à tous.

0: deux heures de mission dans le vide spatial, la NASA a félicité Sophie Adnaud pour son joli travail. Elle devient ainsi la première femme à sortir dans l'espace. Et fin de la vague de chaleur sur l'ensemble du pays. Plus aucun territoire n'est concerné par la vigilance canicule orange et les températures sont bien descendues avec presque moins 10 degrés dans certains secteurs. On poursuit avec une triste nouvelle. Le producteur Nicolas Altmaier et sa compagne Mathilde Favier sont morts hier dans un accident de la route à Hervaux dans les Deux-Sèvres. Altmaier avait notamment produit Brise de Nice ou encore OSS 117. Et le parquet de Paris enquête sur des soupçons d'ingérence russe visant Édouard Philippe, Gabriel Attal ou encore Raphaël Glucksmann, candidat ou potentiel candidat à la présidentielle de 2027. Des réseaux pro-russes auraient diffusé cet été de fausses informations sur leur santé ou leurs proches. La Direction générale des finances a confirmé le vol de données liées au cadastre et aux successions vacantes. Pour le cadastre, 1,8 million de comptes sont concernés et ont été bloqués. Cette fuite s'ajoute à celle touchant déjà 678 000 comptes fiscaux. Et depuis début juin, 1587 personnes ont été incarcérées pour des violences sexuelles sur mineurs, selon Gérald Darmanin. Le ministre indique également que 2100 informations judiciaires ont été ouvertes. Et près de 3 millions de familles ont reçu aujourd'hui l'allocation de rentrée scolaire. Cette aide vise à financer les fournitures et autres dépenses nécessaires avant la reprise des cours, avec un montant qui peut grimper jusqu'à 466 euros par enfant. Et enfin, Zinedine Zidane dévoilera sa première liste comme sélectionneur des Bleus le 17 septembre. Il annoncera les joueurs retenus pour affronter la Turquie et la Belgique les 25 et 28 septembre. Voilà pour l'essentiel de l'actualité. Je souhaite une excellente soirée à notre écoute.
1: Bonjour, on commence par du tennis avec Arthur Fils qui s'est qualifié pour les huitièmes de finale du Masters 1000 de Cincinnati. Le français 21e mondial s'est imposé en 3-7, 6-1, 6-7, 6-3 face au tchèque Jiří Leškám. Après un premier set expédié en seulement 25 minutes et une balle de match manquée dans le deuxième, le francilien a réagi pour l'emporter. Il va donc affronter l'australien Alex de Minaur au prochain tour. Et puis, déception pour Loïs Boisson qui, elle, quitte Cincinnati avec deux victoires dont une par forfait et puis une défaite plus que frustrante concédée hier face à sa compatriote Diane Paris qui elle s'est faufilée en huitième de finale au bout de trois manches. En cyclisme, coup d'arrêt pour Jonas Vingegaard, victime d'une fracture de la clavicule lors de la 15e étape du Tour de France. Le coureur danois met un terme définitif à sa saison complète. Sa formation a confirmé ce lundi que le double vainqueur de la Grande Boucle ne reprendra pas la compétition cette année. Il renonce aussi au championnat du monde et au Tour de Lombardie. Du football avec des résultats rassurants pour Olivier Giroud, sorti sur blessure dès la 23e minute samedi lors du match amical entre le LOSC et Everton après un choc à la jambe gauche. Le capitaine Lillois a passé des examens complémentaires ce lundi. Et les nouvelles sont bonnes, rien de grave. L'attaquant va reprendre l'entraînement individuel dès ce mardi. Sa présence reste tout de même incertaine dimanche face à Angers pour la première journée de Ligue 1. Du football toujours avec un départ à la FIFA. Le numéro 3 de l'instance, le français Kevin Lamour, a quitté ses fonctions hier. Un départ qui fait suite à sa prise de position publique contre le président Gianni Infantino concernant un projet d'ouverture à des investisseurs privés. L'ancien directeur général des opérations dénonçait les méthodes de travail au sein de l'organisation. En football, enfin toujours la retraite qui approche aussi pour Cristiano Ronaldo. La superstar de 41 ans a annoncé que cette année serait probablement la dernière de sa carrière professionnelle. Il évolue toujours en ce moment avec Al Nassr en Arabie Saoudite et pour le moment, il a encore du travail puisque le quintuple Ballon d'Or souhaite viser la barre mythique des 1000 buts avant de raccrocher définitivement les grands ponts.
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6: Bonsoir. Le taux d'intérêt de la dette publique française a atteint son plus haut niveau depuis 2008. Aujourd'hui, un pic sur fond de flambée généralisée du coût des emprunts des États sur les marchés des obligations en raison des craintes inflationnistes liées à la guerre au Moyen-Orient. Les enseignes de la grande distribution seront plus tolérantes sur les calibres et aspects des fruits et légumes et choisiront en priorité les produits d'origine France pour soutenir les agriculteurs qui affrontent une sécheresse exceptionnelle, a annoncé sa principale fédération, la Fédération du commerce et de la distribution. Celle-ci regroupe notamment Leclerc, Coopérative U, Carrefour, Auchan, les Mousquetaires, Intermarché, Casino. Yvette Roudy, Premier ministre des droits des femmes de 1981 à 1986, est morte à l'âge de 97 ans. Elle a porté et défendu des avancées historiques, remboursement de l'IVG, égalité professionnelle, parité homme-femme notamment. L'astronaute Sophie Adno entre dans l'histoire et devient la première française à réaliser une sortie extravéhiculaire dans l'espace. Pour réaliser cette sortie, elle s'est entraînée pendant de longs mois, d'abord à Cologne, en Allemagne, puis au Texas en 2019 déjà.
4: Elle est 4 heures.
6: Première femme pilote d'essai d'hélicoptère en France. L'Iran a affirmé que le détroit d'Ormuz, voie maritime stratégique paralysée par le conflit avec les États-Unis, restera fermée tant que Washington n'aura pas rempli ses engagements prévus par le protocole d'accord signé au mois de juin, notamment la levée du blocus naval, le déblocage des avoirs iraniens gelés, la levée de l'embargo pétrolier ainsi que la fin des opérations militaires sur tous les fronts. C'est la fin de ce flash, une bonne fin de journée à notre écoute.
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0: Bonsoir à tous.

0: féliciter Sophie Adnaud pour son joli travail. Elle devient ainsi la première femme à sortir dans l'espace. Et fin de la vague de chaleur sur l'ensemble du pays, plus aucun territoire n'est concerné par la vigilance canicule orange et les températures sont bien descendues avec presque moins 10 degrés dans certains secteurs. On poursuit avec une triste nouvelle, le producteur Nicolas Altmaier et sa compagne Mathilde Favier sont morts hier dans un accident de la route à Hervaux dans les Deux-Sèvres. Altmaier avait notamment produit Brise de Nice ou encore OSS 117. Et le parquet de Paris enquête sur des soupçons d'ingérence russe visant Édouard Philippe, Gabriel Attal ou encore Raphaël Glucksmann, candidat ou potentiel candidat à la présidentielle de 2027. Des réseaux pro-russes auraient diffusé cet été de fausses informations sur leur santé ou leurs proches. La Direction générale des finances a confirmé le vol de données liées au cadastre et aux successions vacantes. Pour le cadastre, 1,8 million de comptes sont concernés et ont été bloqués. Cette fuite s'ajoute à celle touchant déjà 678 000 comptes fiscaux. Et depuis début juin, 1587 personnes ont été incarcérées pour des violences sexuelles sur mineurs, selon Gérald Darmanin. Le ministre indique également que 2100 informations judiciaires ont été ouvertes. Et près de 3 millions de familles ont reçu aujourd'hui l'allocation de rentrée scolaire. Cette aide vise à financer les fournitures et autres dépenses nécessaires avant la reprise des cours, avec un montant qui peut grimper jusqu'à 466 euros par enfant. Et enfin, Zinedine Zidane dévoilera sa première liste comme sélectionneur des Bleus le 17 septembre. Il annoncera les joueurs retenus pour affronter la Turquie et la Belgique les 25 et 28 septembre. Voilà pour l'essentiel de l'actualité. Je souhaite une excellente soirée à notre écoute.
1: Bonjour, on commence par du tennis avec Arthur Fils qui s'est qualifié pour les huitièmes de finale du Masters 1000 de Cincinnati. Le français 21e mondial s'est imposé en 3-7, 6-1, 6-7, 6-3 face au tchèque Jiří Leškám. Après un premier set expédié en seulement 25 minutes et une balle de match manquée dans le deuxième, le francilien a réagi pour l'emporter. Il va donc affronter l'australien Alex de Minaur au prochain tour. Et puis, déception pour Loïs Boisson qui, elle, quitte Cincinnati avec deux victoires dont une par forfait et puis une défaite plus que frustrante concédée hier face à sa compatriote Diane Paris qui elle s'est faufilée en 8e de finale au bout de 3 manches. En cyclisme, coup d'arrêt pour Jonas Vingegaard, victime d'une fracture de la clavicule lors de la 15e étape du Tour de France. Le coureur danois met un terme définitif à sa saison complète. Sa formation a confirmé ce lundi que le double vainqueur de la Grande Boucle ne reprendra pas la compétition cette année. Il renonce aussi au championnat du monde et au Tour de Lombardie. Du football avec des résultats rassurants pour Olivier Giroud, sorti sur blessure dès la 23e minute samedi lors du match amical entre le LOSC et Everton après un choc à la jambe gauche. Le capitaine Lillois a passé des examens complémentaires ce lundi. Et les nouvelles sont bonnes, rien de grave. L'attaquant va reprendre l'entraînement individuel dès ce mardi. Sa présence reste tout de même incertaine dimanche face à Angers pour la première journée de Ligue 1. Du football toujours avec un départ à la FIFA. Le numéro 3 de l'instance, le français Kevin Lamour, a quitté ses fonctions hier. Un départ qui fait suite à sa prise de position publique contre le président Gianni Infantino concernant un projet d'ouverture à des investisseurs privés. L'ancien directeur général des opérations dénonçait les méthodes de travail au sein de l'organisation. En football, enfin toujours la retraite qui approche aussi pour Cristiano Ronaldo. La superstar de 41 ans a annoncé que cette année serait probablement la dernière de sa carrière professionnelle. Il évolue toujours en ce moment avec Al Nassr en Arabie Saoudite et pour le moment, il a encore du travail puisque le quintuple Ballon d'Or souhaite viser la barre mythique des 1000 buts avant de raccrocher définitivement les grands ponts.
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6: Bonsoir. Le taux d'intérêt de la dette publique française a atteint son plus haut niveau depuis 2008. Aujourd'hui, un pic sur fond de flambée généralisée du coût des emprunts des États sur les marchés des obligations en raison des craintes inflationnistes liées à la guerre au Moyen-Orient. Les enseignes de la grande distribution seront plus tolérantes sur les calibres et aspects des fruits et légumes et choisiront en priorité les produits d'origine France pour soutenir les agriculteurs qui affrontent une sécheresse exceptionnelle, a annoncé sa principale fédération, la Fédération du commerce et de la distribution. Celle-ci regroupe notamment Leclerc, Coopérative U, Carrefour, Auchan, Les Mousquetaires, Intermarché, Casino. Yvette Roudy, Premier ministre des droits des femmes de 1981 à 1986, est morte à l'âge de 97 ans. Elle a porté et défendu des avancées historiques, remboursement de l'IVG, égalité professionnelle, parité homme-femme notamment. L'astronaute Sophie Adnot entre dans l'histoire et devient la première française à réaliser une sortie extravéhiculaire dans l'espace. Pour réaliser cette sortie, elle s'est entraînée pendant de longs mois, d'abord à Cologne, en Allemagne, puis au Texas en 2019. Déjà, elle était devenue la première femme pilote d'essai d'hélicoptère en France. L'Iran a affirmé que le détroit d'Ormuz, voie maritime stratégique paralysée par le conflit avec les États-Unis, restera fermée tant que Washington n'aura pas rempli ses engagements prévus par le protocole d'accord signé au mois de juin, notamment la levée du blocus naval, le déblocage des avoirs iraniens gelés, la levée de l'embargo pétrolier ainsi que la fin des opérations militaires sur tous les fronts. C'est la fin de ce flash, une bonne fin de journée à notre écoute.
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0: Bonsoir à tous.

0: féliciter Sophie Adnaud pour son joli travail. Elle devient ainsi la première femme à sortir dans l'espace. Et fin de la vague de chaleur sur l'ensemble du pays, plus aucun territoire n'est concerné par la vigilance canicule orange et les températures sont bien descendues avec presque moins 10 degrés dans certains secteurs. On poursuit avec une triste nouvelle, le producteur Nicolas Altmaier et sa compagne Mathilde Favier sont morts hier dans un accident de la route à Hervaux dans les Deux-Sèvres. Altmaier avait notamment produit Brise de Nice ou encore OSS 117. Et le parquet de Paris enquête sur des soupçons d'ingérence russe visant Édouard Philippe, Gabriel Attal ou encore Raphaël Glucksmann, candidat ou potentiel candidat à la présidentielle de 2027. Des réseaux pro-russes auraient diffusé cet été de fausses informations sur leur santé ou leurs proches. La Direction générale des finances a confirmé le vol de données liées au cadastre et aux successions vacantes. Pour le cadastre, 1,8 million de comptes sont concernés et ont été bloqués. Cette fuite s'ajoute à celle touchant déjà 678 000 comptes fiscaux. Et depuis début juin, 1587 personnes ont été incarcérées pour des violences sexuelles sur mineurs, selon Gérald Darmanin. Le ministre indique également que 2100 informations judiciaires ont été ouvertes. Et près de 3 millions de familles ont reçu aujourd'hui l'allocation de rentrée scolaire. Cette aide vise à financer les fournitures et autres dépenses nécessaires avant la reprise des cours, avec un montant qui peut grimper jusqu'à 466 euros par enfant. Et enfin, Zinedine Zidane dévoilera sa première liste comme sélectionneur des Bleus le 17 septembre. Il annoncera les joueurs retenus pour affronter la Turquie et la Belgique les 25 et 28 septembre. Voilà pour l'essentiel de l'actualité. Je souhaite une excellente soirée à notre écoute.
1: Bonjour, on commence par du tennis avec Arthur Fils qui s'est qualifié pour les huitièmes de finale du Masters 1000 de Cincinnati. Le français 21e mondial s'est imposé en 3-7, 6-1, 6-7, 6-3 face au tchèque Jiří Leškám. Après un premier set expédié en seulement 25 minutes et une balle de match manquée dans le deuxième, le francilien a réagi pour l'emporter. Il va donc affronter l'australien Alex de Minaur au prochain tour. Et puis déception pour Loïs Boisson qui, elle, quitte Cincinnati avec deux victoires dont une par forfait et puis une défaite plus que frustrante concédée hier face à sa compatriote Diane Paris qui elle s'est faufilée en 8e de finale au bout de 3 manches. En cyclisme, coup d'arrêt pour Jonas Vingegaard, victime d'une fracture de la clavicule lors de la 15e étape du Tour de France. Le coureur danois met un terme définitif à sa saison complète. Sa formation a confirmé ce lundi que le double vainqueur de la Grande Boucle ne reprendra pas la compétition cette année. Il renonce aussi au championnat du monde et au Tour de Lombardie. Du football avec des résultats rassurants pour Olivier Giroud, sorti sur blessure dès la 23e minute samedi lors du match amical entre le LOSC et Everton après un choc à la jambe gauche. Le capitaine Lillois a passé des examens complémentaires ce lundi. Et les nouvelles sont bonnes, rien de grave. L'attaquant va reprendre l'entraînement individuel dès ce mardi. Sa présence reste tout de même incertaine dimanche face à Angers pour la première journée de Ligue 1. Du football toujours avec un départ à la FIFA. Le numéro 3 de l'instance, le français Kevin Lamour, a quitté ses fonctions hier. Un départ qui fait suite à sa prise de position publique contre le président Gianni Infantino concernant un projet d'ouverture à des investisseurs privés. L'ancien directeur général des opérations dénonçait les méthodes de travail au sein de l'organisation. En football, enfin toujours la retraite qui approche aussi pour Cristiano Ronaldo. La superstar de 41 ans a annoncé que cette année serait probablement la dernière de sa carrière professionnelle. Il évolue toujours en ce moment avec Al Nassr en Arabie Saoudite et pour le moment, il a encore du travail puisque le quintuple Ballon d'Or souhaite viser la barre mythique des 1000 buts avant de raccrocher définitivement les grands ponts.
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7: Bonsoir, le taux d'intérêt de la dette publique française a atteint son plus haut niveau depuis 2008. Aujourd'hui, un pic sur fond de flambée généralisée du coût des emprunts des États sur les marchés des obligations en raison des craintes inflationnistes liées à la guerre au Moyen-Orient. Les enseignes de la grande distribution seront plus tolérantes sur les calibres et aspects des fruits et légumes et choisiront en priorité les produits d'origine France pour soutenir les agriculteurs qui affrontent une sécheresse exceptionnelle, a annoncé sa principale fédération, la Fédération du commerce et de la distribution. Celle-ci regroupe notamment Leclerc, Coopérative U, Carrefour, Auchan, les Mousquetaires, Intermarché, Casino. Yvette Roudy, Premier ministre des droits des femmes de 1981 à 1986, est morte à l'âge de 97 ans. Elle a porté et défendu des avancées historiques, remboursement de l'IVG, égalité professionnelle, parité homme-femme notamment. L'astronaute Sophie Adnou entre dans l'histoire et devient la première française à réaliser une sortie extravéhiculaire dans l'espace. Pour réaliser cette sortie, elle s'est entraînée pendant de longs mois, d'abord à Cologne, en Allemagne, puis au Texas en 2019. Déjà, elle était devenue la première femme pilote d'essai d'hélicoptère en France. L'Iran a affirmé que le détroit d'Ormuz, voie maritime stratégique paralysée par le conflit avec les États-Unis, restera fermée tant que Washington n'aura pas rempli ses engagements prévus par le protocole d'accord signé au mois de juin, notamment la levée du blocus naval, le déblocage des avoirs iraniens gelés, la levée de l'embargo pétrolier ainsi que la fin des opérations militaires sur tous les fronts. C'est la fin de ce flash, une bonne fin de journée à notre écoute.
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0: Bonsoir à tous.

0: deux heures de mission dans le vide spatial, la NASA a félicité Sophie Adnaud pour son joli travail. Elle devient ainsi la première femme à sortir dans l'espace. Et fin de la vague de chaleur sur l'ensemble du pays. Plus aucun territoire n'est concerné par la vigilance canicule orange et les températures sont bien descendues avec presque moins 10 degrés dans certains secteurs. On poursuit avec une triste nouvelle. Le producteur Nicolas Altmaier et sa compagne Mathilde Favier sont morts hier dans un accident de la route à Hervaux dans les Deux-Sèvres. Altmaier avait notamment produit Brise de Nice ou encore OSS 117. Et le parquet de Paris enquête sur des soupçons d'ingérence russe visant Édouard Philippe, Gabriel Attal ou encore Raphaël Glucksmann, candidat ou potentiel candidat à la présidentielle de 2027. Des réseaux pro-russes auraient diffusé cet été de fausses informations sur leur santé ou leurs proches. La Direction générale des finances a confirmé le vol de données liées au cadastre et aux successions vacantes. Pour le cadastre, 1,8 million de comptes sont concernés et ont été bloqués. Cette fuite s'ajoute à celle touchant déjà 678 000 comptes fiscaux. Et depuis début juin, 1587 personnes ont été incarcérées pour des violences sexuelles sur mineurs, selon Gérald Darmanin. Le ministre indique également que 2100 informations judiciaires ont été ouvertes. Et près de 3 millions de familles ont reçu aujourd'hui l'allocation de rentrée scolaire. Cette aide vise à financer les fournitures et autres dépenses nécessaires avant la reprise des cours, avec un montant qui peut grimper jusqu'à 466 euros par enfant. Et enfin, Zinedine Zidane dévoilera sa première liste comme sélectionneur des Bleus le 17 septembre. Il annoncera les joueurs retenus pour affronter la Turquie et la Belgique les 25 et 28 septembre. Voilà pour l'essentiel de l'actualité. Je souhaite une excellente soirée à notre écoute.
1: Bonjour, on commence par du tennis avec Arthur Fils qui s'est qualifié pour les huitièmes de finale du Masters 1000 de Cincinnati. Le français 21e mondial s'est imposé en 3-7, 6-1, 6-7, 6-3 face au tchèque Jiří Leškám. Après un premier set expédié en seulement 25 minutes et une balle de match manquée dans le deuxième, le francilien a réagi pour l'emporter. Il va donc affronter l'australien Alex de Minaur au prochain tour. Et puis déception pour Loïs Boisson qui, elle, quitte Cincinnati avec deux victoires dont une par forfait et puis une défaite plus que frustrante concédée hier face à sa compatriote Diane Paris qui, elle, s'est faufilée en huitième de finale au bout de trois manches. En cyclisme, coup d'arrêt pour Jonas Vingegaard, victime d'une fracture de la clavicule lors de la 15e étape du Tour de France. Le coureur danois met un terme définitif à sa saison complète. Sa formation a confirmé ce lundi que le double vainqueur de la Grande Boucle ne reprendra pas la compétition cette année. Il renonce aussi au championnat du monde et au Tour de Lombardie. Du football avec des résultats rassurants pour Olivier Giroud, sorti sur blessure dès la 23e minute samedi lors du match amical entre le LOSC et Everton après un choc à la jambe gauche. Le capitaine Lillois a passé des examens complémentaires ce lundi. Et les nouvelles sont bonnes, rien de grave. L'attaquant va reprendre l'entraînement individuel dès ce mardi. Sa présence reste tout de même incertaine dimanche face à Angers pour la première journée de Ligue 1. Du football toujours avec un départ à la FIFA. Le numéro 3 de l'instance, le français Kevin Lamour, a quitté ses fonctions hier. Un départ qui fait suite à sa prise de position publique contre le président Gianni Infantino concernant un projet d'ouverture à des investisseurs privés. L'ancien directeur général des opérations dénonçait les méthodes de travail au sein de l'organisation. En football, enfin toujours la retraite qui approche aussi pour Cristiano Ronaldo. La superstar de 41 ans a annoncé que cette année serait probablement la dernière de sa carrière professionnelle. Il évolue toujours en ce moment avec Al Nassr en Arabie Saoudite et pour le moment, il a encore du travail puisque le quintuple Ballon d'Or souhaite viser la barre mythique des 1000 buts avant de raccrocher définitivement les grands ponts.
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1: Bonsoir, le taux d'intérêt de la dette publique française a atteint son plus haut niveau depuis 2008. Aujourd'hui, un pic sur fond de flambée généralisée du coût des emprunts des États sur les marchés des obligations en raison des craintes inflationnistes liées à la guerre au Moyen-Orient.

0: 97 ans, elle a porté et défendu des avancées historiques, remboursement de l'IVG, égalité professionnelle, parité homme-femme notamment. L'astronaute Sophie Adnot entre dans l'histoire et devient la première française à réaliser une sortie extravéhiculaire dans l'espace. Pour réaliser cette sortie, elle s'est entraînée pendant de longs mois, d'abord à Cologne, en Allemagne, puis au Texas en 2019. Déjà, elle était devenue la première femme pilote d'essai d'hélicoptère en France. L'Iran a affirmé que le détroit d'Ormuz, voie maritime stratégique, paralysée par le conflit avec les États-Unis, restera fermée tant que Washington n'aura pas rempli ses engagements prévus par le protocole d'accord signé au mois de juin, notamment la levée du blocus naval, le déblocage des avoirs iraniens gelés, la levée de l'embargo pétrolier ainsi que la fin des opérations militaires sur tous les fronts. C'est la fin de ce flash, une bonne fin de journée à notre écoute.
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3: Bonsoir.

0: félicité Sophie Adnaud pour son joli travail. Elle devient ainsi la première femme à sortir dans l'espace. Et fin de la vague de chaleur sur l'ensemble du pays. Plus aucun territoire n'est concerné par la vigilance canicule orange et les températures sont bien descendues avec presque moins 10 degrés dans certains secteurs. On poursuit avec une triste nouvelle. Le producteur Nicolas Altmaier et sa compagne Mathilde Favier sont morts hier dans un accident de la route à Hervaux dans les Deux-Sèvres. Altmaier avait notamment produit Brise de Nice ou encore OSS 117. Et le parquet de Paris enquête sur des soupçons d'ingérence russe visant Édouard Philippe, Gabriel Attal ou encore Raphaël Glucksmann, candidat ou potentiel candidat à la présidentielle de 2027. Des réseaux pro-russes auraient diffusé cet été de fausses informations sur leur santé ou leurs proches. La Direction Générale des Finances a confirmé le vol de données liées au cadastre et aux successions vacantes. Pour le cadastre, 1,8 million de comptes sont concernés et ont été bloqués. Cette fuite s'ajoute à celle touchant déjà 678 000 comptes fiscaux. Et depuis début juin, 1587 personnes ont été incarcérées pour des violences sexuelles sur mineurs, selon Gérald Darmanin. Le ministre indique également que 2100 informations judiciaires ont été ouvertes. Et près de 3 millions de familles ont reçu aujourd'hui l'allocation de rentrée scolaire. Cette aide vise à financer les fournitures et autres dépenses nécessaires avant la reprise des cours, avec un montant qui peut grimper jusqu'à 466 euros par enfant. Et enfin, Zinedine Zidane dévoilera sa première liste comme sélectionneur des Bleus le 17 septembre. Il annoncera les joueurs retenus pour affronter la Turquie et la Belgique les 25 et 28 septembre. Voilà pour l'essentiel de l'actualité. Je souhaite une excellente soirée à notre écoute.
1: Bonjour, on commence par du tennis avec Arthur Fils qui s'est qualifié pour les huitièmes de finale du Masters 1000 de Cincinnati. Le français 21e mondial s'est imposé en 3-7, 6-1, 6-7, 6-3 face au tchèque Jiří Leškám. Après un premier set expédié en seulement 25 minutes et une balle de match manquée dans le deuxième, le francilien a réagi pour l'emporter. Il va donc affronter l'australien Alex de Minaur au prochain tour. Et puis déception pour Loïs Boisson qui, elle, quitte Cincinnati avec deux victoires dont une par forfait et puis une défaite plus que frustrante concédée hier face à sa compatriote Diane Paris qui elle s'est faufilée en 8e de finale au bout de 3 manches. En cyclisme, coup d'arrêt pour Jonas Vingegaard, victime d'une fracture de la clavicule lors de la 15e étape du Tour de France. Le coureur danois met un terme définitif à sa saison complète. Sa formation a confirmé ce lundi que le double vainqueur de la Grande Boucle ne reprendra pas la compétition cette année. Il renonce aussi au championnat du monde et au Tour de Lombardie. Du football avec des résultats rassurants pour Olivier Giroud, sorti sur blessure dès la 23e minute samedi lors du match amical entre le LOSC et Everton après un choc à la jambe gauche. Le capitaine Lillois a passé des examens complémentaires ce lundi. Et les nouvelles sont bonnes, rien de grave. L'attaquant va reprendre l'entraînement individuel dès ce mardi. Sa présence reste tout de même incertaine dimanche face à Angers pour la première journée de Ligue 1. Du football toujours avec un départ à la FIFA. Le numéro 3 de l'instance, le français Kevin Lamour, a quitté ses fonctions hier. Un départ qui fait suite à sa prise de position publique contre le président Gianni Infantino concernant un projet d'ouverture à des investisseurs privés. L'ancien directeur général des opérations dénonçait les méthodes de travail au sein de l'organisation. En football, enfin toujours la retraite qui approche aussi pour Cristiano Ronaldo. La superstar de 41 ans a annoncé que cette année serait probablement la dernière de sa carrière professionnelle. Il évolue toujours en ce moment avec Al Nassr en Arabie Saoudite et pour le moment, il a encore du travail puisque le quintuple Ballon d'Or souhaite viser

0: la barre mythique des 1000 buts avant de raccrocher définitivement les crampons.
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6: Bonsoir. Le taux d'intérêt de la dette publique française a atteint son plus haut niveau depuis 2008. Aujourd'hui, un pic sur fond de flambée généralisée du coût des emprunts des États sur les marchés des obligations en raison des craintes inflationnistes liées à la guerre au Moyen-Orient. Les enseignes de la grande distribution seront plus tolérantes sur les calibres et aspects des fruits et légumes et choisiront en priorité les produits d'origine France pour soutenir les agriculteurs qui affrontent une sécheresse exceptionnelle, a annoncé sa principale fédération, la Fédération du commerce et de la distribution. Celle-ci regroupe notamment Leclerc, Coopérative U, Carrefour, Auchan, Les Mousquetaires, Intermarché, Casino. Yvette Roudy, Premier ministre des droits des femmes de 1981 à 1986, est morte à l'âge de 97 ans. Elle a porté et défendu des avancées historiques, remboursement de l'IVG, égalité professionnelle, parité homme-femme notamment. L'astronaute Sophie Adnot entre dans l'histoire et devient la première française à réaliser une sortie extravéhiculaire dans l'espace. Pour réaliser cette sortie, elle s'est entraînée pendant de longs mois, d'abord à Cologne, en Allemagne, puis au Texas en 2019. Déjà, elle était devenue la première femme pilote d'essai d'hélicoptère en France. L'Iran a affirmé que le détroit d'Ormuz, voie maritime stratégique paralysée par le conflit avec les États-Unis, restera fermé tant que Washington n'aura pas rempli ses engagements prévus par le protocole d'accord signé au mois de juin, notamment la levée du blocus naval, le déblocage des avoirs iraniens gelés, la levée de l'embargo pétrolier ainsi que la fin des opérations militaires sur tous les fronts. C'est la fin de ce flash, une bonne fin de journée à notre écoute.
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8: Bonsoir à tous.

0: féliciter Sophie Adnaud pour son joli travail. Elle devient ainsi la première femme à sortir dans l'espace. Et fin de la vague de chaleur sur l'ensemble du pays. Plus aucun territoire n'est concerné par la vigilance canicule orange et les températures sont bien descendues avec presque moins 10 degrés dans certains secteurs. On poursuit avec une triste nouvelle. Le producteur Nicolas Altmaier et sa compagne Mathilde Favier sont morts hier dans un accident de la route à Hervaux dans les Deux-Sèvres. Altmaier avait notamment produit Brise de Nice ou encore OSS 117. Et le parquet de Paris enquête sur des soupçons d'ingérence russe visant Édouard Philippe, Gabriel Attal ou encore Raphaël Glucksmann, candidat ou potentiel candidat à la présidentielle de 2027. Des réseaux pro-russes auraient diffusé cet été de fausses informations sur leur santé ou leurs proches. La Direction générale des finances a confirmé le vol de données liées au cadastre et aux successions vacantes. Pour le cadastre, 1,8 million de comptes sont concernés et ont été bloqués. Cette fuite s'ajoute à celle touchant déjà 678 000 comptes fiscaux. Et depuis début juin, 1587 personnes ont été incarcérées pour des violences sexuelles sur mineurs, selon Gérald Darmanin. Le ministre indique également que 2100 informations judiciaires ont été ouvertes. Et près de 3 millions de familles ont reçu aujourd'hui l'allocation de rentrée scolaire. Cette aide vise à financer les fournitures et autres dépenses nécessaires avant la reprise des cours, avec un montant qui peut grimper jusqu'à 466 euros par enfant. Et enfin, Zinedine Zidane dévoilera sa première liste comme sélectionneur des Bleus le 17 septembre. Il annoncera les joueurs retenus pour affronter la Turquie et la Belgique les 25 et 28 septembre. Voilà pour l'essentiel de l'actualité. Je souhaite une excellente soirée à notre écoute.
1: Bonjour, on commence par du tennis avec Arthur Fils qui s'est qualifié pour les huitièmes de finale du Masters 1000 de Cincinnati. Le français 21e mondial s'est imposé en 3-7, 6-1, 6-7, 6-3 face au tchèque Jiří Leškám. Après un premier set expédié en seulement 25 minutes et une balle de match manquée dans le deuxième, le francilien a réagi pour l'emporter. Il va donc affronter l'australien Alex de Minaur au prochain tour. Et puis, déception pour Loïse Boisson qui, elle, quitte Cincinnati avec deux victoires dont une par forfait et puis une défaite plus que frustrante concédée hier face à sa compatriote Diane Paris qui elle s'est faufilée en huitième de finale au bout de trois manches. En cyclisme, coup d'arrêt pour Jonas Vingegaard, victime d'une fracture de la clavicule lors de la 15e étape du Tour de France. Le coureur danois met un terme définitif à sa saison complète. Sa formation a confirmé ce lundi que le double vainqueur de la Grande Boucle ne reprendra pas la compétition cette année. Il renonce aussi au championnat du monde et au Tour de Lombardie. Du football avec des résultats rassurants pour Olivier Giroud, sorti sur blessure dès la 23e minute samedi lors du match amical entre le LOSC et Everton après un choc à la jambe gauche. Le capitaine Lillois a passé des examens complémentaires ce lundi. Et les nouvelles sont bonnes, rien de grave. L'attaquant va reprendre l'entraînement individuel dès ce mardi. Sa présence reste tout de même incertaine dimanche face à Angers pour la première journée de Ligue 1. Du football toujours avec un départ à la FIFA. Le numéro 3 de l'instance, le français Kevin Lamour, a quitté ses fonctions hier. Un départ qui fait suite à sa prise de position publique contre le président Gianni Infantino concernant un projet d'ouverture à des investisseurs privés. L'ancien directeur général des opérations dénonçait les méthodes de travail au sein de l'organisation. En football, enfin toujours la retraite qui approche aussi pour Cristiano Ronaldo. La superstar de 41 ans a annoncé que cette année serait probablement la dernière de sa carrière professionnelle. Il évolue toujours en ce moment avec Al Nassr en Arabie Saoudite et pour le moment, il a encore du travail puisque le quintuple Ballon d'Or souhaite viser la barre mythique des 1000 buts avant de raccrocher définitivement les crampons.
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7: Bonsoir, le taux d'intérêt de la dette publique française a atteint son plus haut niveau depuis 2008. Aujourd'hui, un pic sur fond de flambée généralisée du coût des emprunts des États sur les marchés des obligations en raison des craintes inflationnistes liées à la guerre au Moyen-Orient. Les enseignes de la grande distribution seront plus tolérantes sur les calibres et aspects des fruits et légumes et choisiront en priorité les produits d'origine France pour soutenir les agriculteurs qui affrontent une sécheresse exceptionnelle, a annoncé sa principale fédération, la Fédération du commerce et de la distribution. Celle-ci regroupe notamment Leclerc, Coopérative U, Carrefour, Auchan, Les Mousquetaires, Intermarché, Casino. Yvette Roudy, Premier ministre des droits des femmes de 1981 à 1986, est morte à l'âge de 97 ans. Elle a porté et défendu des avancées historiques, remboursement de l'IVG, égalité professionnelle, parité homme-femme notamment. L'astronaute Sophie Adnot entre dans l'histoire et devient la première française à réaliser une sortie extravéhiculaire dans l'espace. Pour réaliser cette sortie, elle s'est entraînée pendant de longs mois, d'abord à Cologne, en Allemagne, puis au Texas en 2019. Déjà, elle était devenue la première femme pilote d'essai d'hélicoptère en France. L'Iran a affirmé que le détroit d'Ormuz, voie maritime stratégique paralysée par le conflit avec les États-Unis, restera fermé tant que Washington n'aura pas rempli ses engagements prévus par le protocole d'accord signé au mois de juin, notamment la levée du blocus naval, le déblocage des avoirs iraniens gelés, la levée de l'embargo pétrolier ainsi que la fin des opérations militaires sur tous les fronts. C'est la fin de ce flash, une bonne fin de journée à notre écoute.
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0: Bonsoir à tous.

féliciter Sophie Adnaud pour son joli travail. Elle devient ainsi la première femme à sortir dans l'espace. Et fin de la vague de chaleur sur l'ensemble du pays. Plus aucun territoire n'est concerné par la vigilance canicule orange et les températures sont bien descendues avec presque moins 10 degrés dans certains secteurs. On poursuit avec une triste nouvelle. Le producteur Nicolas Altmaier et sa compagne Mathilde Favier sont morts hier dans un accident de la route à Hervaux dans les Deux-Sèvres. Altmaier avait notamment produit Brise de Nice ou encore OSS 117. Et le parquet de Paris enquête sur des soupçons d'ingérence russe visant Édouard Philippe, Gabriel Attal ou encore Raphaël Glucksmann, candidat ou potentiel candidat à la présidentielle de 2027. Des réseaux pro-russes auraient diffusé cet été de fausses informations sur leur santé ou leurs proches.

0: s'ajoute à celle touchant déjà 678 000 comptes fiscaux. Et depuis début juin, 1587 personnes ont été incarcérées pour des violences sexuelles sur mineurs, selon Gérald Darmanin. Le ministre indique également que 2100 informations judiciaires ont été ouvertes. Et près de 3 millions de familles ont reçu aujourd'hui l'allocation de rentrée scolaire. Cette aide vise à financer les fournitures et autres dépenses nécessaires avant la reprise des cours, avec un montant qui peut grimper jusqu'à 466 euros par enfant. Et enfin, Zinedine Zidane dévoilera sa première liste comme sélectionneur des Bleus le 17 septembre. Il annoncera les joueurs retenus pour affronter la Turquie et la Belgique les 25 et 28 septembre. Voilà pour l'essentiel de l'actualité. Je souhaite une excellente soirée à notre écoute.
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2: Bonjour, on commence par du tennis avec Arthur Fils qui s'est qualifié pour les huitièmes de finale du Masters 1000 de Cincinnati. Le français 21e mondial s'est imposé en 3-7, 6-1, 6-7, 6-3 face au tchèque Jiří Leškám. Après un premier set expédié en seulement 25 minutes et une balle de match manquée dans le deuxième, le francilien a réagi pour l'emporter. Il va donc affronter l'australien Alex de Minaur au prochain tour. Et puis, déception pour Loïs Boisson qui, elle, quitte Cincinnati avec deux victoires dont une par forfait et puis une défaite plus que frustrante concédée hier face à sa compatriote Diane Paris, qui elle s'est faufilée en huitième de finale au bout de trois manches. En cyclisme, coup d'arrêt pour Jonas Vingegaard, victime d'une fracture de la clavicule lors de la 15e étape du Tour de France. Le coureur danois met un terme définitif à sa saison complète. Sa formation a confirmé ce lundi que le double vainqueur de la Grande Boucle ne reprendra pas la compétition cette année. Il renonce aussi au championnat du monde et au Tour de Lombardie. Du football avec des résultats rassurants pour Olivier Giroud, sorti sur blessure dès la 23e minute samedi lors du match amical entre le LOSC et Everton après un choc à la jambe gauche. Le capitaine Lillois a passé des examens complémentaires ce lundi. Et les nouvelles sont bonnes, rien de grave. L'attaquant va reprendre l'entraînement individuel dès ce mardi. Sa présence reste tout de même incertaine dimanche face à Angers pour la première journée de Ligue 1. Du football toujours avec un départ à la FIFA. Le numéro 3 de l'instance, le français Kevin Lamour, a quitté ses fonctions hier. Un départ qui fait suite à sa prise de position publique contre le président Gianni Infantino concernant un projet d'ouverture à des investisseurs privés. L'ancien directeur général des opérations dénonçait les méthodes de travail au sein de l'organisation. En football, enfin toujours la retraite qui approche aussi pour Cristiano Ronaldo. La superstar de 41 ans a annoncé que cette année serait probablement la dernière de sa carrière professionnelle. Il évolue toujours en ce moment avec Al Nassr en Arabie Saoudite et pour le moment, il a encore du travail puisque le quintuple Ballon d'Or souhaite viser la barre mythique des 1000 buts avant de raccrocher définitivement les grands ponts.
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8: 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Bonsoir. Le taux d'intérêt de la dette publique française a atteint son plus haut niveau depuis 2008. Aujourd'hui, un pic sur fond de flambée généralisée du coût des emprunts des États sur les marchés des obligations en raison des craintes inflationnistes liées à la guerre au Moyen-Orient. Les enseignes de la grande distribution seront plus tolérantes sur les calibres et aspects des fruits et légumes et choisiront en priorité les produits d'origine France pour soutenir les agriculteurs qui affrontent une sécheresse exceptionnelle, a annoncé sa principale fédération, la Fédération du commerce et de la distribution. Celle-ci regroupe notamment Leclerc, Coopérative U, Carrefour, Auchan, Les Mousquetaires, Intermarché, Casino. Yvette Roudy, Premier ministre des droits des femmes de 1981 à 1986, est morte à l'âge de 97 ans. Elle a porté et défendu des avancées historiques, remboursement de l'IVG, égalité professionnelle, parité homme-femme notamment. L'astronaute Sophie Adnot entre dans l'histoire et devient la première française à réaliser une sortie extravéhiculaire dans l'espace. Pour réaliser cette sortie, elle s'est entraînée pendant de longs mois, d'abord à Cologne, en Allemagne, puis au Texas en 2019. Déjà, elle était devenue la première femme pilote d'essai d'hélicoptère en France. L'Iran a affirmé que le détroit d'Ormuz, voie maritime stratégique paralysée par le conflit avec les États-Unis, restera fermée tant que Washington n'aura pas rempli ses engagements prévus par le protocole d'accord signé au mois de juin, notamment la levée du blocus naval, le déblocage des avoirs iraniens gelés, la levée de l'embargo pétrolier ainsi que la fin des opérations militaires sur tous les fronts. C'est la fin de ce flash, une bonne fin de journée à notre écoute.
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0: Bonsoir à tous.

0: féliciter Sophie Adnaud pour son joli travail. Elle devient ainsi la première femme à sortir dans l'espace. Et fin de la vague de chaleur sur l'ensemble du pays. Plus aucun territoire n'est concerné par la vigilance canicule orange et les températures sont bien descendues avec presque moins 10 degrés dans certains secteurs. On poursuit avec une triste nouvelle. Le producteur Nicolas Altmaier et sa compagne Mathilde Favier sont morts hier dans un accident de la route à Hervaux dans les Deux-Sèvres. Altmaier avait notamment produit Brise de Nice ou encore OSS 117. Et le parquet de Paris enquête sur des soupçons d'ingérence russe visant Édouard Philippe, Gabriel Attal ou encore Raphaël Glucksmann, candidat ou potentiel candidat à la présidentielle de 2027. Des réseaux pro-russes auraient diffusé cet été de fausses informations sur leur santé ou leurs proches. La Direction générale des finances a confirmé le vol de données liées au cadastre et aux successions vacantes. Pour le cadastre, 1,8 million de comptes sont concernés et ont été bloqués. Cette fuite s'ajoute à celle touchant déjà 678 000 comptes fiscaux. Et depuis début juin, 1587 personnes ont été incarcérées pour des violences sexuelles sur mineurs, selon Gérald Darmanin. Le ministre indique également que 2100 informations judiciaires ont été ouvertes. Et près de 3 millions de familles ont reçu aujourd'hui l'allocation de rentrée scolaire. Cette aide vise à financer les fournitures et autres dépenses nécessaires avant la reprise des cours, avec un montant qui peut grimper jusqu'à 466 euros par enfant. Et enfin, Zinedine Zidane dévoilera sa première liste comme sélectionneur des Bleus le 17 septembre. Il annoncera les joueurs retenus pour affronter la Turquie et la Belgique les 25 et 28 septembre. Voilà pour l'essentiel de l'actualité. Je souhaite une excellente soirée à notre écoute.
1: Bonjour, on commence par du tennis avec Arthur Fils qui s'est qualifié pour les huitièmes de finale du Masters 1000 de Cincinnati. Le français 21e mondial s'est imposé en 3-7, 6-1, 6-7, 6-3 face au tchèque Jiří Leškám. Après un premier set expédié en seulement 25 minutes et une balle de match manquée dans le deuxième, le francilien a réagi pour l'emporter. Il va donc affronter l'australien Alex de Minaur au prochain tour. Et puis déception pour Loïs Boisson qui, elle, quitte Cincinnati avec deux victoires dont une par forfait et puis une défaite plus que frustrante concédée hier face à sa compatriote Diane Paris qui elle s'est faufilée en 8e de finale au bout de 3 manches. En cyclisme, coup d'arrêt pour Jonas Vingegaard, victime d'une fracture de la clavicule lors de la 15e étape du Tour de France. Le coureur danois met un terme définitif à sa saison complète. Sa formation a confirmé ce lundi que le double vainqueur de la Grande Boucle ne reprendra pas la compétition cette année. Il renonce aussi au championnat du monde et au Tour de Lombardie. Du football avec des résultats rassurants pour Olivier Giroud, sorti sur blessure dès la 23e minute samedi lors du match amical entre le LOSC et Everton après un choc à la jambe gauche. Le capitaine Lillois a passé des examens complémentaires ce lundi. Et les nouvelles sont bonnes, rien de grave. L'attaquant va reprendre l'entraînement individuel dès ce mardi. Sa présence reste tout de même incertaine dimanche face à Angers pour la première journée de Ligue 1. Du football toujours avec un départ à la FIFA. Le numéro 3 de l'instance, le français Kevin Lamour, a quitté ses fonctions hier. Un départ qui fait suite à sa prise de position publique contre le président Gianni Infantino concernant un projet d'ouverture à des investisseurs privés. L'ancien directeur général des opérations dénonçait les méthodes de travail au sein de l'organisation. En football, enfin toujours la retraite qui approche aussi pour Cristiano Ronaldo. La superstar de 41 ans a annoncé que cette année serait probablement la dernière de sa carrière professionnelle. Il évolue toujours en ce moment avec Al Nassr en Arabie Saoudite et pour le moment, il a encore du travail puisque le quintuple Ballon d'Or souhaite viser la barre mythique des 1000 buts avant de raccrocher définitivement les grands ponts.
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1: Bonsoir, le taux d'intérêt de la dette publique française a atteint son plus haut niveau depuis 2008. Aujourd'hui, un pic sur fond de flambée généralisée du coût des emprunts des États sur les marchés des obligations en raison des craintes inflationnistes liées à la guerre au Moyen-Orient. Les enseignes de la grande distribution seront plus tolérantes sur les calibres et aspects des fruits et légumes et choisiront en priorité les produits d'origine France pour soutenir les agriculteurs qui affrontent une sécheresse exceptionnelle, a annoncé sa principale fédération, la Fédération du commerce et de la distribution. Celle-ci regroupe notamment Leclerc, Coopérative U, Carrefour, Auchan, Les Mousquetaires, Intermarché, Casino. Yvette Roudy, Premier ministre des droits des femmes de 1981 à 1986, est morte à l'âge de 97 ans. Elle a porté et défendu des avancées historiques, remboursement de l'IVG, égalité professionnelle, parité homme-femme notamment. L'astronaute Sophie Adnot entre dans l'histoire et devient la première française à réaliser une sortie extravéhiculaire dans l'espace. Pour réaliser cette sortie, elle s'est entraînée pendant de longs mois, d'abord à Cologne, en Allemagne, puis au Texas en 2019. Déjà, elle était devenue la première femme pilote d'essai d'hélicoptère en France. L'Iran a affirmé que le détroit d'Ormuz, voie maritime stratégique paralysée par le conflit avec les États-Unis, restera fermée tant que Washington n'aura pas rempli ses engagements prévus par le protocole d'accord signé au mois de juin, notamment la levée du blocus naval, le déblocage des avoirs iraniens gelés, la levée de l'embargo pétrolier ainsi que la fin des opérations militaires sur tous les fronts. C'est la fin de ce flash, une bonne fin de journée à notre écoute.
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0: Bonsoir à tous.

0: féliciter Sophie Adnault pour son joli travail. Elle devient ainsi la première femme à sortir dans l'espace. Et fin de la vague de chaleur sur l'ensemble du pays. Plus aucun territoire n'est concerné par la vigilance canicule orange et les températures sont bien descendues avec presque moins 10 degrés dans certains secteurs. On poursuit avec une triste nouvelle. Le producteur Nicolas Altmaier et sa compagne Mathilde Favier sont morts hier dans un accident de la route à Hervaux dans les Deux-Sèvres. Altmaier avait notamment produit Brise de Nice ou encore OSS 117. Et le parquet de Paris enquête sur des soupçons d'ingérence russe visant Édouard Philippe, Gabriel Attal ou encore Raphaël Glucksmann, candidat ou potentiel candidat à la présidentielle de 2027. Des réseaux pro-russes auraient diffusé cet été de fausses informations sur leur santé ou leurs proches. La Direction générale des finances a confirmé le vol de données liées au cadastre et aux successions vacantes. Pour le cadastre, 1,8 million de comptes sont concernés et ont été bloqués. Cette fuite s'ajoute à celle touchant déjà 678 000 comptes fiscaux. Et depuis début juin, 1587 personnes ont été incarcérées pour des violences sexuelles sur mineurs, selon Gérald Darmanin. Le ministre indique également que 2100 informations judiciaires ont été ouvertes. Et près de 3 millions de familles ont reçu aujourd'hui l'allocation de rentrée scolaire. Cette aide vise à financer les fournitures et autres dépenses nécessaires avant la reprise des cours, avec un montant qui peut grimper jusqu'à 466 euros par enfant. Et enfin, Zinedine Zidane dévoilera sa première liste comme sélectionneur des Bleus le 17 septembre. Il annoncera les joueurs retenus pour affronter la Turquie et la Belgique les 25 et 28 septembre. Voilà pour l'essentiel de l'actualité. Je souhaite une excellente soirée à notre écoute.
1: Bonjour, on commence par du tennis avec Arthur Fils qui s'est qualifié pour les huitièmes de finale du Masters 1000 de Cincinnati. Le français 21e mondial s'est imposé en 3-7, 6-1, 6-7, 6-3 face au tchèque Jiří Leškám. Après un premier set expédié en seulement 25 minutes et une balle de match manquée dans le deuxième, le francilien a réagi pour l'emporter. Il va donc affronter l'australien Alex de Minaur au prochain tour. Et puis, déception pour Loïse Boisson qui, elle, quitte Cincinnati avec deux victoires dont une par forfait et puis une défaite plus que frustrante concédée hier face à sa compatriote Diane Paris qui elle s'est faufilée en huitième de finale au bout de trois manches. En cyclisme, coup d'arrêt pour Jonas Vingegaard, victime d'une fracture de la clavicule lors de la 15e étape du Tour de France. Le coureur danois met un terme définitif à sa saison complète. Sa formation a confirmé ce lundi que le double vainqueur de la Grande Boucle ne reprendra pas la compétition cette année. Il renonce aussi au championnat du monde et au Tour de Lombardie. Du football avec des résultats rassurants pour Olivier Giroud, sorti sur blessure dès la 23e minute samedi lors du match amical entre le LOSC et Everton après un choc à la jambe gauche. Le capitaine Lillois a passé des examens complémentaires ce lundi. Et les nouvelles sont bonnes, rien de grave. L'attaquant va reprendre l'entraînement individuel dès ce mardi. Sa présence reste tout de même incertaine dimanche face à Angers pour la première journée.
2: 5h.
1: Du football toujours avec un départ à la FIFA. Le numéro 3 de l'instance, le français Kevin Lamour, a quitté ses fonctions hier. Un départ qui fait suite à sa prise de position publique contre le président Gianni Infantino concernant un projet d'ouverture à des investisseurs privés. L'ancien directeur général des opérations dénonçait les méthodes de travail au sein de l'organisation. En football, enfin toujours la retraite qui approche aussi pour Cristiano Ronaldo. La superstar de 41 ans a annoncé que cette année serait probablement la dernière de sa carrière professionnelle. Il évolue toujours en ce moment avec Al Nassr en Arabie Saoudite et pour le moment, il a encore du travail puisque le quintuple Ballon d'Or souhaite viser la barre mythique des 1000 buts avant de raccrocher définitivement les crampons.
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4: Bonsoir, le taux d'intérêt de la dette publique française a atteint son plus haut niveau depuis 2008. Aujourd'hui, un pic sur fond de flambée généralisée du coût des emprunts des États sur les marchés des obligations en raison des craintes inflationnistes liées à la guerre au Moyen-Orient. Les enseignes de la grande distribution seront plus tolérantes sur les calibres et aspects des fruits et légumes et choisiront en priorité les produits d'origine France pour soutenir les agriculteurs qui affrontent une sécheresse exceptionnelle, a annoncé sa principale fédération, la Fédération du commerce et de la distribution. Celle-ci regroupe notamment Leclerc, Coopérative U, Carrefour, Auchan, Les Mousquetaires, Intermarché, Casino. Yvette Roudy, Premier ministre des droits des femmes de 1981 à 1986, est morte à l'âge de 97 ans. Elle a porté et défendu des avancées historiques, remboursement de l'IVG, égalité professionnelle, parité homme-femme notamment. L'astronaute Sophie Adnot entre dans l'histoire et devient la première française à réaliser une sortie extravéhiculaire dans l'espace. Pour réaliser cette sortie, elle s'est entraînée pendant de longs mois, d'abord à Cologne, en Allemagne, puis au Texas en 2019. Déjà, elle était devenue la première femme pilote d'essai d'hélicoptère en France. L'Iran a affirmé que le détroit d'Ormuz, voie maritime stratégique paralysée par le conflit avec les États-Unis, restera fermée tant que Washington n'aura pas rempli ses engagements prévus par le protocole d'accord signé au mois de juin, notamment la levée du blocus naval, le déblocage des avoirs iraniens gelés, la levée de l'embargo pétrolier ainsi que la fin des opérations militaires sur tous les fronts. C'est la fin de ce flash, une bonne fin de journée à notre écoute.
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7: Bonsoir à tous.

0: féliciter Sophie Adnaud pour son joli travail. Elle devient ainsi la première femme à sortir dans l'espace. Et fin de la vague de chaleur sur l'ensemble du pays. Plus aucun territoire n'est concerné par la vigilance canicule orange et les températures sont bien descendues avec presque moins 10 degrés dans certains secteurs. On poursuit avec une triste nouvelle. Le producteur Nicolas Altmaier et sa compagne Mathilde Favier sont morts hier dans un accident de la route à Hervaux dans les Deux-Sèvres. Altmaier avait notamment produit Brise de Nice ou encore OSS 117. Et le parquet de Paris enquête sur des soupçons d'ingérence russe visant Édouard Philippe, Gabriel Attal ou encore Raphaël Glucksmann, candidat ou potentiel candidat à la présidentielle de 2027. Des réseaux pro-russes auraient diffusé cet été de fausses informations sur leur santé ou leurs proches. La Direction générale des finances a confirmé le vol de données liées au cadastre et aux successions vacantes. Pour le cadastre, 1,8 million de comptes sont concernés et ont été bloqués. Cette fuite s'ajoute à celle touchant déjà 678 000 comptes fiscaux. Et depuis début juin, 1587 personnes ont été incarcérées pour des violences sexuelles sur mineurs, selon Gérald Darmanin. Le ministre indique également que 2100 informations judiciaires ont été ouvertes. Et près de 3 millions de familles ont reçu aujourd'hui l'allocation de rentrée scolaire. Cette aide vise à financer les fournitures et autres dépenses nécessaires avant la reprise des cours, avec un montant qui peut grimper jusqu'à 466 euros par enfant. Et enfin, Zinedine Zidane dévoilera sa première liste comme sélectionneur des Bleus le 17 septembre. Il annoncera les joueurs retenus pour affronter la Turquie et la Belgique les 25 et 28 septembre. Voilà pour l'essentiel de l'actualité. Je souhaite une excellente soirée à notre écoute.
1: Bonjour, on commence par du tennis avec Arthur Fils qui s'est qualifié pour les huitièmes de finale du Masters 1000 de Cincinnati. Le français 21e mondial s'est imposé en 3-7, 6-1, 6-7, 6-3 face au tchèque Jiří Leškám. Après un premier set expédié en seulement 25 minutes et une balle de match manquée dans le deuxième, le francilien a réagi pour l'emporter. Il va donc affronter l'australien Alex de Minaur au prochain tour. Et puis déception pour Loïs Boisson qui, elle, quitte Cincinnati avec deux victoires dont une par forfait et puis une défaite plus que frustrante concédée hier face à sa compatriote Diane Paris qui, elle, s'est faufilée en huitième de finale au bout de trois manches. En cyclisme, coup d'arrêt pour Jonas Vingegaard, victime d'une fracture de la clavicule lors de la 15e étape du Tour de France. Le coureur danois met un terme définitif à sa saison complète. Sa formation a confirmé ce lundi que le double vainqueur de la Grande Boucle ne reprendra pas la compétition cette année. Il renonce aussi au championnat du monde et au Tour de Lombardie. Du football avec des résultats rassurants pour Olivier Giroud, sorti sur blessure dès la 23e minute samedi lors du match amical entre le LOSC et Everton après un choc à la jambe gauche. Le capitaine Lillois a passé des examens complémentaires ce lundi. Et les nouvelles sont bonnes, rien de grave. L'attaquant va reprendre l'entraînement individuel dès ce mardi. Sa présence reste tout de même incertaine dimanche face à Angers pour la première journée de Ligue 1. Du football toujours avec un départ à la FIFA. Le numéro 3 de l'instance, le français Kevin Lamour, a quitté ses fonctions hier. Un départ qui fait suite à sa prise de position publique contre le président Gianni Infantino concernant un projet d'ouverture à des investisseurs privés. L'ancien directeur général des opérations dénonçait les méthodes de travail au sein de l'organisation. En football, enfin toujours la retraite qui approche aussi pour Cristiano Ronaldo. La superstar de 41 ans a annoncé que cette année serait probablement la dernière de sa carrière professionnelle. Il évolue toujours en ce moment avec Al Nassr en Arabie Saoudite et pour le moment, il a encore du travail puisque le quintuple Ballon d'Or souhaite viser la barre mythique des 1000 buts avant de raccrocher définitivement les grands ponts.
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7: Bonsoir, le taux d'intérêt de la dette publique française a atteint son plus haut niveau depuis 2008. Aujourd'hui, un pic sur fond de flambée généralisée du coût des emprunts des États sur les marchés des obligations en raison des craintes inflationnistes liées à la guerre au Moyen-Orient. Les enseignes de la grande distribution seront plus tolérantes sur les calibres et aspects des fruits et légumes et choisiront en priorité les produits d'origine France pour soutenir les agriculteurs qui affrontent une sécheresse exceptionnelle, a annoncé sa principale fédération, la Fédération du commerce et de la distribution. Celle-ci regroupe notamment Leclerc, Coopérative U, Carrefour, Auchan, Les Mousquetaires, Intermarché, Casino. Yvette Roudy, Premier ministre des droits des femmes de 1981 à 1986, est morte à l'âge de 97 ans. Elle a porté et défendu des avancées historiques, remboursement de l'IVG, égalité professionnelle, parité homme-femme notamment. L'astronaute Sophie Adnot entre dans l'histoire et devient la première française à réaliser une sortie extravéhiculaire dans l'espace. Pour réaliser cette sortie, elle s'est entraînée pendant de longs mois, d'abord à Cologne, en Allemagne, puis au Texas en 2019. Déjà, elle était devenue la première femme pilote d'essai d'hélicoptère en France. L'Iran a affirmé que le détroit d'Ormuz, voie maritime stratégique paralysée par le conflit avec les États-Unis, restera fermée tant que Washington n'aura pas rempli ses engagements prévus par le protocole d'accord signé au mois de juin, notamment la levée du blocus naval, le déblocage des avoirs iraniens gelés, la levée de l'embargo pétrolier ainsi que la fin des opérations militaires sur tous les fronts. C'est la fin de ce flash, une bonne fin de journée à notre écoute.
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0: Bonsoir à tous.

0: féliciter Sophie Adnault pour son joli travail. Elle devient ainsi la première femme à sortir dans l'espace. Et fin de la vague de chaleur sur l'ensemble du pays, plus aucun territoire n'est concerné par la vigilance canicule orange et les températures sont bien descendues avec presque moins 10 degrés dans certains secteurs. On poursuit avec une triste nouvelle, le producteur Nicolas Altmaier et sa compagne Mathilde Favier sont morts hier dans un accident de la route à Hervaux dans les Deux-Sèvres. Altmaier avait notamment produit Brise de Nice ou encore OSS 117. Et le parquet de Paris enquête sur des soupçons d'ingérence russe visant Édouard Philippe, Gabriel Attal ou encore Raphaël Glucksmann, candidat ou potentiel candidat à la présidentielle de 2027. Des réseaux pro-russes auraient diffusé cet été de fausses informations sur leur santé ou leurs proches. La Direction générale des finances a confirmé le vol de données liées au cadastre et aux successions vacantes. Pour le cadastre, 1,8 million de comptes sont concernés et ont été bloqués. Cette fuite s'ajoute à celle touchant déjà 678 000 comptes fiscaux. Et depuis début juin, 1587 personnes ont été incarcérées pour des violences sexuelles sur mineurs, selon Gérald Darmanin. Le ministre indique également que 2100 informations judiciaires ont été ouvertes. Et près de 3 millions de familles ont reçu aujourd'hui l'allocation de rentrée scolaire. Cette aide vise à financer les fournitures et autres dépenses nécessaires avant la reprise des cours, avec un montant qui peut grimper jusqu'à 466 euros par enfant. Et enfin, Zinedine Zidane dévoilera sa première liste comme sélectionneur des Bleus le 17 septembre. Il annoncera les joueurs retenus pour affronter la Turquie et la Belgique les 25 et 28 septembre. Voilà pour l'essentiel de l'actualité. Je souhaite une excellente soirée à notre écoute.
1: Bonjour, on commence par du tennis avec Arthur Fils qui s'est qualifié pour les huitièmes de finale du Masters 1000 de Cincinnati. Le français 21e mondial s'est imposé en 3-7, 6-1, 6-7, 6-3 face au tchèque Jiří Leškám. Après un premier set expédié en seulement 25 minutes et une balle de match manquée dans le deuxième, le francilien a réagi pour l'emporter. Il va donc affronter l'australien Alex de Minaur au prochain tour. Et puis, déception pour Loïse Boisson qui, elle, quitte Cincinnati avec deux victoires dont une par forfait et puis une défaite plus que frustrante concédée hier face à sa compatriote Diane Paris qui elle s'est faufilée en 8e de finale au bout de 3 manches. En cyclisme, coup d'arrêt pour Jonas Vingegaard, victime d'une fracture de la clavicule lors de la 15e étape du Tour de France. Le coureur danois met un terme définitif à sa saison complète. Sa formation a confirmé ce lundi que le double vainqueur de la Grande Boucle ne reprendra pas la compétition cette année. Il renonce aussi au championnat du monde et au Tour de Lombardie. Du football avec des résultats rassurants pour Olivier Giroud, sorti sur blessure dès la 23e minute samedi lors du match amical entre le LOSC et Everton après un choc à la jambe gauche. Le capitaine Lillois a passé des examens complémentaires ce lundi. Et les nouvelles sont bonnes, rien de grave. L'attaquant va reprendre l'entraînement individuel dès ce mardi. Sa présence reste tout de même incertaine dimanche face à Angers pour la première journée de Ligue 1. Du football toujours avec un départ à la FIFA. Le numéro 3 de l'instance, le français Kevin Lamour, a quitté ses fonctions hier. Un départ qui fait suite à sa prise de position publique contre le président Gianni Infantino concernant un projet d'ouverture à des investisseurs privés. L'ancien directeur général des opérations dénonçait les méthodes de travail au sein de l'organisation. En football, enfin toujours la retraite qui approche aussi pour Cristiano Ronaldo. La superstar de 41 ans a annoncé que cette année serait probablement la dernière de sa carrière professionnelle. Il évolue toujours en ce moment avec Al Nassr en Arabie Saoudite et pour le moment, il a encore du travail puisque le quintuple Ballon d'Or souhaite viser la barre mythique des 1000 buts avant de raccrocher définitivement les crampons.
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3: Saint-Nazaire, le square des aviateurs est de nouveau partiellement accessible depuis ce 1er juillet après plus de 2 mois de fermeture. La ville avait décidé de fermer le site le 24 avril dernier à titre préventif après la découverte d'une pollution des sols. Des nouvelles investigations ont ensuite été menées. 27 sondages complémentaires ont permis de mieux évaluer l'étendue de cette pollution et les risques pour les usagers. Les résultats sont rassurants pour la partie est du square. Les analyses montrent que les sols de ce secteur sont conformes aux normes sanitaires. Le public peut donc y accéder de nouveau depuis hier sans risque, selon les autorités. En revanche, la partie ouest, où se trouve notamment l'aire de jeu pour les enfants, reste fermée. Les analyses ont confirmé la présence de plusieurs polluants historiques, dont du plomb et de l'arsenic, à des niveaux jugés incompatibles avec les usages actuels du site. Les barrières restent donc en place et une signalétique informe les promeneurs. La ville de Saint-Nazaire, en lien avec les services de l'État, va désormais travailler avec un cabinet spécialisé afin de préparer la ouverture de cette partie du parc. Pour l'heure, aucun calendrier n'a été communiqué. Enfin, l'Agence régionale de santé rappelle que les femmes enceintes et les jeunes enfants ayant fréquenté régulièrement le square avant sa fermeture sont invités à consulter leur médecin traitant. Si nécessaire, un dépistage sanguin pourra être prescrit. À retenir donc, à Saint-Nazaire, seule la partie est du square des aviateurs est de nouveau ouverte au public depuis le 1er juillet. La partie ouest, elle, reste fermée jusqu'à l'ouverture.
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1: Bonsoir, le taux d'intérêt de la dette publique française a atteint son plus haut niveau depuis 2008. Aujourd'hui, un pic sur fond de flambée généralisée du coût des emprunts des États sur les marchés des obligations en raison des craintes inflationnistes liées à la guerre au Moyen-Orient. Les enseignes de la grande distribution seront plus tolérantes sur les calibres et aspects des fruits et légumes et choisiront en priorité les produits d'origine France pour soutenir les agriculteurs qui affrontent une sécheresse exceptionnelle, a annoncé sa principale fédération, la Fédération du commerce et de la distribution. Celle-ci regroupe notamment Leclerc, Coopérative U, Carrefour, Auchan, Les Mousquetaires, Intermarché, Casino. Yvette Roudy, Premier ministre des droits des femmes de 1981 à 1986, est morte à l'âge de 97 ans. Elle a porté et défendu des avancées historiques, remboursement de l'IVG, égalité professionnelle, parité homme-femme notamment. L'astronaute Sophie Adnot entre dans l'histoire et devient la première française à réaliser une sortie extravéhiculaire dans l'espace. Pour réaliser cette sortie, elle s'est entraînée pendant de longs mois, d'abord à Cologne, en Allemagne, puis au Texas en 2019. Déjà, elle était devenue la première femme pilote d'essai d'hélicoptère en France. L'Iran a affirmé que le détroit d'Ormuz, voie maritime stratégique, paralysée par le conflit avec les États-Unis, restera fermée tant que Washington n'aura pas rempli ses engagements prévus par le protocole d'accord signé au mois de juin, notamment la levée du blocus naval, le déblocage des avoirs iraniens gelés, la levée de l'embargo pétrolier ainsi que la fin des opérations militaires sur tous les fronts. C'est la fin de ce flash, une bonne fin de journée à notre écoute.
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0: Bonsoir à tous.

féliciter Sophie Adnault pour son joli travail. Elle devient ainsi la première femme à sortir dans l'espace. Et fin de la vague de chaleur sur l'ensemble du pays, plus aucun territoire n'est concerné par la vigilance canicule orange et les températures sont bien descendues avec presque moins 10 degrés dans certains secteurs. On poursuit avec une triste nouvelle, le producteur Nicolas Altmaier et sa compagne Mathilde Favier sont morts hier dans un accident de la route à Hervaux dans les Deux-Sèvres. Altmaier avait notamment produit Brise de Nice ou encore OSS 117. Et le parquet de Paris enquête sur des soupçons d'ingérence russe visant Édouard Philippe, Gabriel Attal ou encore Raphaël Glucksmann, candidat ou potentiel candidat à la présidentielle de 2027. Des réseaux pro-russes auraient diffusé cet été de fausses informations sur leur santé ou leurs proches. La Direction générale des finances a confirmé le vol de données liées au cadastre et aux successions vacantes. Pour le cadastre, 1,8 million de comptes sont concernés et ont été bloqués. Cette fuite s'ajoute à celle touchant déjà 678 000 comptes fiscaux. Et depuis début juin, 1587 personnes ont été incarcérées pour des violences sexuelles sur mineurs, selon Gérald Darmanin. Le ministre indique également que 2100 informations judiciaires ont été ouvertes. Et près de 3 millions de familles ont reçu aujourd'hui l'allocation de rentrée scolaire. Cette aide vise à financer les fournitures et autres dépenses nécessaires avant la reprise des cours, avec un montant qui peut grimper jusqu'à 466 euros par enfant.

0: De Cincinnati, le français 21e mondial s'est imposé en 3-7, 6-1, 6-7, 6-3 face au tchèque Jiří Leškám. Après un premier set expédié en seulement 25 minutes et une balle de match manquée dans le deuxième, le francilien a réagi pour l'emporter. Il va donc affronter l'australien Alex de Minaur au prochain tour. Et puis déception pour Loïs Boisson qui, elle, quitte Cincinnati avec deux victoires dont une par forfait et puis une défaite plus que frustrante concédée hier face à sa compatriote Diane Paris qui, elle, s'est faufilée en 8e de finale au bout de 3 manches. En cyclisme, coup d'arrêt pour Jonas Vingegaard, victime d'une fracture de la clavicule lors de la 15e étape du Tour de France. Le coureur danois met un terme définitif à sa saison complète. Sa formation a confirmé ce lundi que le double vainqueur de la Grande Boucle ne reprendra pas la compétition cette année. Il renonce aussi au championnat du monde et au Tour de Lombardie. Du football avec des résultats rassurants pour Olivier Giroud, sorti sur blessure dès la 23e minute samedi lors du match amical entre le LOSC et Everton après un choc à la jambe gauche. Le capitaine, la Lillois, a passé des examens complémentaires ce lundi. Et les nouvelles sont bonnes, rien de grave. L'attaquant va reprendre l'entraînement individuel dès ce mardi. Sa présence reste tout de même incertaine dimanche face à Angers pour la première journée de Ligue 1. Du football toujours avec un départ à la FIFA. Le numéro 3 de l'instance, le français Kevin Lamour, a quitté ses fonctions hier. Un départ qui fait suite à sa prise de position publique contre le président Gianni Infantino concernant un projet d'ouverture à des investisseurs privés. L'ancien directeur général des opérations dénonçait les méthodes de travail au sein de l'organisation. En football, enfin toujours la retraite qui approche aussi pour Cristiano Ronaldo. La superstar de 41 ans a annoncé que cette année serait probablement la dernière de sa carrière professionnelle. Il évolue toujours en ce moment avec Al Nassr en Arabie Saoudite et pour le moment, il a encore du travail puisque le quintuple Ballon d'Or souhaite viser la barre mythique des 1000 buts avant de raccrocher définitivement les crampons.
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6: Bonsoir, le taux d'intérêt de la dette publique française a atteint son plus haut niveau depuis 2008. Aujourd'hui, un pic sur fond de flambée généralisée du coût des emprunts des États sur les marchés des obligations en raison des craintes inflationnistes liées à la guerre au Moyen-Orient. Les enseignes de la grande distribution seront plus tolérantes sur les calibres et aspects des fruits et légumes et choisiront en priorité les produits d'origine France pour soutenir les agriculteurs qui affrontent une sécheresse exceptionnelle, a annoncé sa principale fédération, la Fédération du commerce et de la distribution. Celle-ci regroupe notamment Leclerc, Coopérative U, Carrefour, Auchan, les Mousquetaires, Intermarché, Casino. Yvette Roudy, Premier ministre des droits des femmes de 1980 à 1986, est morte à l'âge de 97 ans. Elle a porté et défendu des avancées historiques, remboursement de l'IVG, égalité professionnelle, parité homme-femme notamment. L'astronaute Sophie Adnot entre dans l'histoire et devient

0: première française à réaliser une sortie extravéhiculaire dans l'espace. Pour réaliser cette sortie, elle s'est entraînée pendant de longs mois, d'abord à Cologne, en Allemagne, puis au Texas en 2019. Déjà, elle était devenue la première femme pilote d'essai d'hélicoptère en France. L'Iran a affirmé que le détroit d'Ormuz, voie maritime stratégique paralysée par le conflit avec les États-Unis, restera fermée tant que Washington n'aura pas rempli ses engagements prévus par le protocole d'accord signé au mois de juin, notamment la levée du blocus naval, le déblocage des avoirs iraniens gelés, la levée de l'embargo pétrolier ainsi que la fin des opérations militaires sur tous les fronts. C'est la fin de ce flash, une bonne fin de journée à notre écoute.
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2: 5h30.
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4: Bonsoir à tous.

0: féliciter Sophie Adnaud pour son joli travail. Elle devient ainsi la première femme à sortir dans l'espace. Et fin de la vague de chaleur sur l'ensemble du pays. Plus aucun territoire n'est concerné par la vigilance canicule orange et les températures sont bien descendues avec presque moins 10 degrés dans certains secteurs. On poursuit avec une triste nouvelle. Le producteur Nicolas Altmaier et sa compagne Mathilde Favier sont morts hier dans un accident de la route à Hervaux dans les Deux-Sèvres. Altmaier avait notamment produit Brise de Nice ou encore OSS 117. Et le parquet de Paris enquête sur des soupçons d'ingérence russe visant Édouard Philippe, Gabriel Attal ou encore Raphaël Glucksmann, candidat ou potentiel candidat à la présidentielle de 2027. Des réseaux pro-russes auraient diffusé cet été de fausses informations sur leur santé ou leurs proches. La Direction générale des finances a confirmé le vol de données liées au cadastre et aux successions vacantes. Pour le cadastre, 1,8 million de comptes sont concernés et ont été bloqués. Cette fuite s'ajoute à celle touchant déjà 678 000 comptes fiscaux. Et depuis début juin, 1587 personnes ont été incarcérées pour des violences sexuelles sur mineurs, selon Gérald Darmanin. Le ministre indique également que 2100 informations judiciaires ont été ouvertes. Et près de 3 millions de familles ont reçu aujourd'hui l'allocation de rentrée scolaire. Cette aide vise à financer les fournitures et autres dépenses nécessaires avant la reprise des cours, avec un montant qui peut grimper jusqu'à 466 euros par enfant. Et enfin, Zinedine Zidane dévoilera sa première liste comme sélectionneur des Bleus le 17 septembre. Il annoncera les joueurs retenus pour affronter la Turquie et la Belgique les 25 et 28 septembre. Voilà pour l'essentiel de l'actualité. Je souhaite une excellente soirée à notre écoute.
1: Bonjour, on commence par du tennis avec Arthur Fils qui s'est qualifié pour les huitièmes de finale du Masters 1000 de Cincinnati. Le français 21e mondial s'est imposé en 3-7, 6-1, 6-7, 6-3 face au tchèque Jiří Leškám. Après un premier set expédié en seulement 25 minutes et une balle de match manquée dans le deuxième, le francilien a réagi pour l'emporter. Il va donc affronter l'australien Alex de Minaur au prochain tour. Et puis déception pour Loïse Boisson qui, elle, quitte Cincinnati avec deux victoires dont une par forfait et puis une défaite plus que frustrante concédée hier face à sa compatriote Diane Paris qui, elle, s'est faufilée en huitième de finale au bout de trois manches. En cyclisme, coup d'arrêt pour Jonas Vingegaard, victime d'une fracture de la clavicule lors de la 15e étape du Tour de France. Le coureur danois met un terme définitif à sa saison complète. Sa formation a confirmé ce lundi que le double vainqueur de la Grande Boucle ne reprendra pas la compétition cette année. Il renonce aussi au championnat du monde et au Tour de Lombardie. Du football avec des résultats rassurants pour Olivier Giroud, sorti sur blessure dès la 23e minute samedi lors du match amical entre le LOSC et Everton après un choc à la jambe gauche. Le capitaine Lillois a passé des examens complémentaires ce lundi. Et les nouvelles sont bonnes, rien de grave. L'attaquant va reprendre l'entraînement individuel dès ce mardi. Sa présence reste tout de même incertaine dimanche face à Angers pour la première journée de Ligue 1. Du football toujours avec un départ à la FIFA. Le numéro 3 de l'instance, le français Kevin Lamour, a quitté ses fonctions hier. Un départ qui fait suite à sa prise de position publique contre le président Gianni Infantino concernant un projet d'ouverture à des investisseurs privés. L'ancien directeur général des opérations dénonçait les méthodes de travail au sein de l'organisation. En football, enfin toujours la retraite qui approche aussi pour Cristiano Ronaldo. La superstar de 41 ans a annoncé que cette année serait probablement la dernière de sa carrière professionnelle. Il évolue toujours en ce moment avec Al Nassr en Arabie Saoudite et pour le moment, il a encore du travail puisque le quintuple Ballon d'Or souhaite viser la barre mythique des 1000 buts avant de raccrocher définitivement les crampons.
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1: Bonsoir. Le taux d'intérêt de la dette publique française a atteint son plus haut niveau depuis 2008. Aujourd'hui, un pic sur fond de flambée généralisée du coût des emprunts des États sur les marchés des obligations en raison des craintes inflationnistes liées à la guerre au Moyen-Orient. Les enseignes de la grande distribution seront plus tolérantes sur les calibres et aspects des fruits et légumes et choisiront en priorité les produits d'origine France pour soutenir les agriculteurs qui affrontent une sécheresse exceptionnelle, a annoncé sa principale fédération, la Fédération du commerce et de la distribution. Celle-ci regroupe notamment Leclerc, Coopérative U, Carrefour, Auchan, Les Mousquetaires, Intermarché, Casino. Yvette Roudy, Premier ministre des droits des femmes de 1980 à 1986, est morte à l'âge de 97 ans. Elle a porté et défendu des avancées historiques, remboursement de l'IVG, égalité professionnelle, parité homme-femme notamment. L'astronaute Sophie Adnot entre dans l'histoire et devient la première française à réaliser une sortie extravéhiculaire dans l'espace. Pour réaliser cette sortie, elle s'est entraînée pendant de longs mois, d'abord à Cologne, en Allemagne, puis au Texas en 2019. Déjà, elle était devenue la première femme pilote d'essai d'hélicoptère en France. L'Iran a affirmé que le détroit d'Ormuz, voie maritime stratégique paralysée par le conflit avec les États-Unis, restera fermé tant que Washington n'aura pas rempli ses engagements prévus par le protocole d'accord signé au mois de juin, notamment la levée du blocus naval, le déblocage des avoirs iraniens gelés, la levée de l'embargo pétrolier ainsi que la fin des opérations militaires sur tous les fronts. C'est la fin de ce flash, une bonne fin de journée à notre écoute.
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0: Bonsoir à tous.

0: féliciter Sophie Adnaud pour son joli travail. Elle devient ainsi la première femme à sortir dans l'espace. Et fin de la vague de chaleur sur l'ensemble du pays. Plus aucun territoire n'est concerné par la vigilance canicule orange et les températures sont bien descendues avec presque moins 10 degrés dans certains secteurs. On poursuit avec une triste nouvelle. Le producteur Nicolas Altmaier et sa compagne Mathilde Favier sont morts hier dans un accident de la route à Hervaux dans les Deux-Sèvres. Altmaier avait notamment produit Brise de Nice ou encore OSS 117. Et le parquet de Paris enquête sur des soupçons d'ingérence russe visant Édouard Philippe, Gabriel Attal ou encore Raphaël Glucksmann, candidat ou potentiel candidat à la présidentielle de 2027. Des réseaux pro-russes auraient diffusé cet été de fausses informations sur leur santé ou leurs proches. La Direction générale des finances a confirmé le vol de données liées au cadastre et aux successions vacantes. Pour le cadastre, 1,8 million de comptes sont concernés et ont été bloqués. Cette fuite s'ajoute à celle touchant déjà 678 000 comptes fiscaux. Et depuis début juin, 1587 personnes ont été incarcérées pour des violences sexuelles sur mineurs, selon Gérald Darmanin. Le ministre indique également que 2100 informations judiciaires ont été ouvertes. Et près de 3 millions de familles ont reçu aujourd'hui l'allocation de rentrée scolaire. Cette aide vise à financer les fournitures et autres dépenses nécessaires avant la reprise des cours, avec un montant qui peut grimper jusqu'à 466 euros par enfant. Et enfin, Zinedine Zidane dévoilera sa première liste comme sélectionneur des Bleus le 17 septembre. Il annoncera les joueurs retenus pour affronter la Turquie et la Belgique les 25 et 28 septembre. Voilà pour l'essentiel de l'actualité. Je souhaite une excellente soirée à notre écoute.
1: Bonjour, on commence par du tennis avec Arthur Fils qui s'est qualifié pour les huitièmes de finale du Masters 1000 de Cincinnati. Le français 21e mondial s'est imposé en 3-7, 6-1, 6-7, 6-3 face au tchèque Jiří Leškám. Après un premier set expédié en seulement 25 minutes et une balle de match manquée dans le deuxième, le francilien a réagi pour l'emporter. Il va donc affronter l'australien Alex de Minaur au prochain tour. Et puis déception pour Loïs Boisson qui, elle, quitte Cincinnati avec deux victoires dont une par forfait et puis une défaite plus que frustrante concédée hier face à sa compatriote Diane Paris qui, elle, s'est faufilée en huitième de finale au bout de trois manches. En cyclisme, coup d'arrêt pour Jonas Vingegaard, victime d'une fracture de la clavicule lors de la 15e étape du Tour de France. Le coureur danois met un terme définitif à sa saison complète. Sa formation a confirmé ce lundi que le double vainqueur de la Grande Boucle ne reprendra pas la compétition cette année. Il renonce aussi au championnat du monde et au Tour de Lombardie. Du football avec des résultats rassurants pour Olivier Giroud, sorti sur blessure dès la 23e minute samedi lors du match amical entre le LOSC et Everton après un choc à la jambe gauche. Le capitaine Lillois a passé des examens complémentaires ce lundi. Et les nouvelles sont bonnes, rien de grave. L'attaquant va reprendre l'entraînement individuel dès ce mardi. Sa présence reste tout de même incertaine dimanche face à Angers pour la première journée de Ligue 1. Du football toujours avec un départ à la FIFA. Le numéro 3 de l'instance, le français Kevin Lamour, a quitté ses fonctions hier. Un départ qui fait suite à sa prise de position publique contre le président Gianni Infantino concernant un projet d'ouverture à des investisseurs privés. L'ancien directeur général des opérations dénonçait les méthodes de travail au sein de l'organisation. En football, enfin toujours la retraite qui approche aussi pour Cristiano Ronaldo. La superstar de 41 ans a annoncé que cette année serait probablement la dernière de sa carrière professionnelle. Il évolue toujours en ce moment avec Al Nassr en Arabie Saoudite et pour le moment, il a encore du travail puisque le quintuple Ballon d'Or souhaite viser la barre mythique des 1000 buts avant de raccrocher définitivement les grands ponts.
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7: Bonsoir. Le taux d'intérêt de la dette publique française a atteint son plus haut niveau depuis 2008. Aujourd'hui, un pic sur fond de flambée généralisée du coût des emprunts des États sur les marchés des obligations en raison des craintes inflationnistes liées à la guerre au Moyen-Orient. Les enseignes de la grande distribution seront plus tolérantes sur les calibres et aspects des fruits et légumes et choisiront en priorité les produits d'origine France pour soutenir les agriculteurs qui affrontent une sécheresse exceptionnelle, a annoncé sa principale fédération, la Fédération du commerce et de la distribution. Celle-ci regroupe notamment Leclerc, Coopérative U, Carrefour, Auchan, Les Mousquetaires, Intermarché, Casino. Yvette Roudy, Premier ministre des droits des femmes de 1980 à 1986, est morte à l'âge de 97 ans. Elle a porté et défendu des avancées historiques, remboursement de l'IVG, égalité professionnelle, parité homme-femme notamment. L'astronaute Sophie Adnot entre dans l'histoire et devient la première française à réaliser une sortie extravéhiculaire dans l'espace. Pour réaliser cette sortie, elle s'est entraînée pendant de longs mois, d'abord à Cologne, en Allemagne, puis au Texas en 2019. Déjà, elle était devenue la première femme pilote d'essai d'hélicoptère en France. L'Iran a affirmé que le détroit d'Ormuz, voie maritime stratégique paralysée par le conflit avec les États-Unis, restera fermée tant que Washington n'aura pas rempli ses engagements prévus par le protocole d'accord signé au mois de juin, notamment la levée du blocus naval, le déblocage des avoirs iraniens gelés, la levée de l'embargo pétrolier ainsi que la fin des opérations militaires sur tous les fronts. C'est la fin de ce flash, une bonne fin de journée à notre écoute.
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0: Bonsoir à tous.

0: féliciter Sophie Adnaud pour son joli travail. Elle devient ainsi la première femme à sortir dans l'espace. Et fin de la vague de chaleur sur l'ensemble du pays. Plus aucun territoire n'est concerné par la vigilance canicule orange et les températures sont bien descendues avec presque moins 10 degrés dans certains secteurs. On poursuit avec une triste nouvelle. Le producteur Nicolas Altmaier et sa compagne Mathilde Favier sont morts hier dans un accident de la route à Hervaux dans les Deux-Sèvres. Altmaier avait notamment produit Brise de Nice ou encore OSS 117. Et le parquet de Paris enquête sur des soupçons d'ingérence russe visant Édouard Philippe, Gabriel Attal ou encore Raphaël Glucksmann, candidat ou potentiel candidat à la présidentielle de 2027. Des réseaux pro-russes auraient diffusé cet été de fausses informations sur leur santé ou leurs proches. La Direction générale des finances a confirmé le vol de données liées au cadastre et aux successions vacantes. Pour le cadastre, 1,8 million de comptes sont concernés et ont été bloqués. Cette fuite s'ajoute à celle touchant déjà 678 000 comptes fiscaux. Et depuis début juin, 1587 personnes ont été incarcérées pour des violences sexuelles sur mineurs, selon Gérald Darmanin. Le ministre indique également que 2100 informations judiciaires ont été ouvertes. Et près de 3 millions de familles ont reçu aujourd'hui l'allocation de rentrée scolaire. Cette aide vise à financer les fournitures et autres dépenses nécessaires avant la reprise des cours, avec un montant qui peut grimper jusqu'à 466 euros par enfant. Et enfin, Zinedine Zidane dévoilera sa première liste comme sélectionneur des Bleus le 17 septembre. Il annoncera les joueurs retenus pour affronter la Turquie et la Belgique les 25 et 28 septembre. Voilà pour l'essentiel de l'actualité. Je souhaite une excellente soirée à notre écoute.
1: Bonjour, on commence par du tennis avec Arthur Fils qui s'est qualifié pour les huitièmes de finale du Masters 1000 de Cincinnati. Le français 21e mondial s'est imposé en 3-7, 6-1, 6-7, 6-3 face au tchèque Jiří Leškám. Après un premier set expédié en seulement 25 minutes et une balle de match manquée dans le deuxième, le francilien a réagi pour l'emporter. Il va donc affronter l'australien Alex de Minaur au prochain tour. Et puis déception pour Loïse Boisson qui, elle, quitte Cincinnati avec deux victoires dont une par forfait et puis une défaite plus que frustrante concédée hier face à sa compatriote Diane Paris qui, elle, s'est faufilée en huitième de finale au bout de trois manches. En cyclisme, coup d'arrêt pour Jonas Vingegaard, victime d'une fracture de la clavicule lors de la 15e étape du Tour de France. Le coureur danois met un terme définitif à sa saison complète. Sa formation a confirmé ce lundi que le double vainqueur de la Grande Boucle ne reprendra pas la compétition cette année. Il renonce aussi au championnat du monde et au Tour de Lombardie. Du football avec des résultats rassurants pour Olivier Giroud, sorti sur blessure dès la 23e minute samedi lors du match amical entre le LOSC et Everton après un choc à la jambe gauche. Le capitaine Lillois a passé des examens complémentaires ce lundi. Et les nouvelles sont bonnes, rien de grave. L'attaquant va reprendre l'entraînement individuel dès ce mardi. Sa présence reste tout de même incertaine dimanche face à Angers pour la première journée de Ligue 1. Du football toujours avec un départ à la FIFA. Le numéro 3 de l'instance, le français Kevin Lamour, a quitté ses fonctions hier. Un départ qui fait suite à sa prise de position publique contre le président Gianni Infantino concernant un projet d'ouverture à des investisseurs privés. L'ancien directeur général des opérations dénonçait les méthodes de travail au sein de l'organisation. En football, enfin toujours la retraite qui approche aussi pour Cristiano Ronaldo. La superstar de 41 ans a annoncé que cette année serait probablement la dernière de sa carrière professionnelle. Il évolue toujours en ce moment avec Al Nassr en Arabie Saoudite et pour le moment, il a encore du travail puisque le quintuple Ballon d'Or souhaite viser la barre mythique des 1000 buts avant de raccrocher définitivement les crampons.
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7: Bonsoir. Le taux d'intérêt de la dette publique française a atteint son plus haut niveau depuis 2008. Aujourd'hui, un pic sur fond de flambée généralisée du coût des emprunts des États sur les marchés des obligations en raison des craintes inflationnistes liées à la guerre au Moyen-Orient. Les enseignes de la grande distribution seront plus tolérantes sur les calibres et aspects des fruits et légumes et choisiront en priorité les produits d'origine France pour soutenir les agriculteurs qui affrontent une sécheresse exceptionnelle, a annoncé sa principale fédération, la Fédération du commerce et de la distribution. Celle-ci regroupe notamment Leclerc, Coopérative U, Carrefour, Auchan, Les Mousquetaires, Intermarché, Casino. Yvette Roudy, Premier ministre des droits des femmes de 1980 à 1986, est morte à l'âge de 97 ans. Elle a porté et défendu des avancées historiques, remboursement de l'IVG, égalité professionnelle, parité homme-femme notamment. L'astronaute Sophie Adnot entre dans l'histoire et devient la première française à réaliser une sortie extravéhiculaire dans l'espace. Pour réaliser cette sortie, elle s'est entraînée pendant de longs mois, d'abord à Cologne, en Allemagne, puis au Texas en 2019. Déjà, elle était devenue la première femme pilote d'essai d'hélicoptère en France. L'Iran a affirmé que le détroit d'Ormuz, voie maritime stratégique paralysée par le conflit avec les États-Unis, restera fermé tant que Washington n'aura pas rempli ses engagements prévus par le protocole d'accord signé au mois de juin, notamment la levée du blocus naval, le déblocage des avoirs iraniens gelés, la levée de l'embargo pétrolier ainsi que la fin des opérations militaires sur tous les fronts. C'est la fin de ce flash, une bonne fin de journée à notre écoute.
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0: Bonsoir à tous.

0: féliciter Sophie Adnaud pour son joli travail. Elle devient ainsi la première femme à sortir dans l'espace. Et fin de la vague de chaleur sur l'ensemble du pays. Plus aucun territoire n'est concerné par la vigilance canicule orange et les températures sont bien descendues avec presque moins 10 degrés dans certains secteurs. On poursuit avec une triste nouvelle. Le producteur Nicolas Altmaier et sa compagne Mathilde Favier sont morts hier dans un accident de la route à Hervaux dans les Deux-Sèvres. Altmaier avait notamment produit Brise de Nice ou encore OSS 117. Et le parquet de Paris enquête sur des soupçons d'ingérence russe visant Édouard Philippe, Gabriel Attal ou encore Raphaël Glucksmann, candidat ou potentiel candidat à la présidentielle de 2027. Des réseaux pro-russes auraient diffusé cet été de fausses informations sur leur santé ou leurs proches. La Direction générale des finances a confirmé le vol de données liées au cadastre et aux successions vacantes. Pour le cadastre, 1,8 million de comptes sont concernés et ont été bloqués. Cette fuite s'ajoute à celle touchant déjà 678 000 comptes fiscaux. Et depuis début juin, 1587 personnes ont été incarcérées pour des violences sexuelles sur mineurs, selon Gérald Darmanin. Le ministre indique également que 2100 informations judiciaires ont été ouvertes. Et près de 3 millions de familles ont reçu aujourd'hui l'allocation de rentrée scolaire. Cette aide vise à financer les fournitures et autres dépenses nécessaires avant la reprise des cours, avec un montant qui peut grimper jusqu'à 466 euros par enfant. Et enfin, Zinedine Zidane dévoilera sa première liste comme sélectionneur des Bleus le 17 septembre. Il annoncera les joueurs retenus pour affronter la Turquie et la Belgique les 25 et 28 septembre. Voilà pour l'essentiel de l'actualité. Je souhaite une excellente soirée à notre écoute.
1: Bonjour, on commence par du tennis avec Arthur Fils qui s'est qualifié pour les huitièmes de finale du Masters 1000 de Cincinnati. Le français 21e mondial s'est imposé en 3-7, 6-1, 6-7, 6-3 face au tchèque Jiří Leškám. Après un premier set expédié en seulement 25 minutes et une balle de match manquée dans le deuxième, le francilien a réagi pour l'emporter. Il va donc affronter l'australien Alex de Minaur au prochain tour. Et puis, déception pour Loïs Boisson qui, elle, quitte Cincinnati avec deux victoires dont une par forfait et puis une défaite plus que frustrante concédée hier face à sa compatriote Diane Parry qui elle s'est faufilée en 8e de finale au bout de 3 manches. En cyclisme, coup d'arrêt pour Jonas Vingegaard, victime d'une fracture de la clavicule lors de la 15e étape du Tour de France. Le coureur danois met un terme définitif à sa saison complète. Sa formation a confirmé ce lundi que le double vainqueur de la Grande Boucle ne reprendra pas la compétition cette année. Il renonce aussi au championnat du monde et au Tour de Lombardie. Du football avec des résultats rassurants pour Olivier Giroud, sorti sur blessure dès la 23e minute samedi lors du match amical entre le LOSC et Everton après un choc à la jambe gauche. Le capitaine Lillois a passé des examens complémentaires ce lundi. Et les nouvelles sont bonnes, rien de grave. L'attaquant va reprendre l'entraînement individuel dès ce mardi. Sa présence reste tout de même incertaine dimanche face à Angers pour la première journée de Ligue 1. Du football toujours avec un départ à la FIFA. Le numéro 3 de l'instance, le français Kevin Lamour, a quitté ses fonctions hier. Un départ qui fait suite à sa prise de position publique contre le président Gianni Infantino concernant un projet d'ouverture à des investisseurs privés. L'ancien directeur général des opérations dénonçait les méthodes de travail au sein de l'organisation. En football, enfin toujours la retraite qui approche aussi pour Cristiano Ronaldo. La superstar de 41 ans a annoncé que cette année serait probablement la dernière de sa carrière professionnelle. Il évolue toujours en ce moment avec Al Nassr en Arabie Saoudite et pour le moment, il a encore du travail puisque le quintuple Ballon d'Or souhaite viser la barre mythique des 1000 buts avant de raccrocher définitivement les crampons.
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0: Bonsoir à tous.

0: deux heures de mission dans le vide spatial, la NASA a félicité Sophie Adnaud pour son joli travail. Elle devient ainsi la première femme à sortir dans l'espace. Et fin de la vague de chaleur sur l'ensemble du pays. Plus aucun territoire n'est concerné par la vigilance canicule orange et les températures sont bien descendues avec presque moins 10 degrés dans certains secteurs. On poursuit avec une triste nouvelle. Le producteur Nicolas Altmaier et sa compagne Mathilde Favier sont morts hier dans un accident de la route à Hervaux dans les Deux-Sèvres. Altmaier avait notamment produit Brise de Nice ou encore OSS 117. Et le parquet de Paris enquête sur des soupçons d'ingérence russe visant Édouard Philippe, Gabriel Attal ou encore Raphaël Glucksmann, candidat ou potentiel candidat à la présidentielle de 2027. Des réseaux pro-russes auraient diffusé cet été de fausses informations sur leur santé ou leurs proches. La Direction générale des finances a confirmé le vol de données liées au cadastre et aux successions vacantes. Pour le cadastre, 1,8 million de comptes sont concernés et ont été bloqués. Cette fuite s'ajoute à celle touchant déjà 678 000 comptes fiscaux. Et depuis début juin, 1587 personnes ont été incarcérées pour des violences sexuelles sur mineurs, selon Gérald Darmanin. Le ministre indique également que 2100 informations judiciaires ont été ouvertes. Et près de 3 millions de familles ont reçu aujourd'hui l'allocation de rentrée scolaire. Cette aide vise à financer les fournitures et autres dépenses nécessaires avant la reprise des cours, avec un montant qui peut grimper jusqu'à 466 euros par enfant. Et enfin, Zinedine Zidane dévoilera sa première liste comme sélectionneur des Bleus le 17 septembre. Il annoncera les joueurs retenus pour affronter la Turquie et la Belgique les 25 et 28 septembre. Voilà pour l'essentiel de l'actualité. Je souhaite une excellente soirée à notre écoute.
1: Excellent mercredi 19 août 2026. Voici votre éphéméride du jour. Les Uds sont à l'honneur. C'est leur fête aujourd'hui. Dans l'éphéméride de cette journée, le premier album de Lady Gaga était lancé. C'était en 19 août en 2008. On y retrouvait notamment les hits Just Dance ou encore Paparazzi et Poker Face. Allez, bon anniversaire à vous, les natifs du 19 août. Vous êtes le même jour que Christina Perry qui fête ses 40 ans. Excellent anniversaire aujourd'hui à Bill Clinton qui fête ses 80 ans ou encore à Austin qui fête ses 46 ans. Bonne journée avec nous. Excellent mercredi 19 août.
2: Pour ce mercredi, quelques précipitations sont attendues dans le nord-ouest du pays. Partout ailleurs, c'est du soleil.

0: 35 et jusqu'à 37 à Lyon.
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2: Bonjour, on commence par du tennis avec Arthur Fils qui s'est qualifié pour les huitièmes de finale du Masters 1000 de Cincinnati. Le français 21e mondial s'est imposé en 3-7, 6-1, 6-7, 6-3 face au tchèque Jiří Leškam. Après un premier set expédié en seulement 25 minutes et une balle de match manquée dans le deuxième, le francilien a réagi pour l'emporter. Il va donc affronter l'australien Alex de Minaur au prochain tour. Et puis déception pour Loïs Boisson qui, elle, quitte Cincinnati avec deux victoires dont une par forfait et puis une défaite plus que frustrante concédée hier face à sa compatriote Diane Paris qui elle s'est faufilée en huitième de finale au bout de trois manches. En cyclisme, coup d'arrêt pour Jonas Vingegaard, victime d'une fracture de la clavicule lors de la 15e étape du Tour de France. Le coureur danois met un terme définitif à sa saison complète. Sa formation a confirmé ce lundi que le double vainqueur de la Grande Boucle ne reprendra pas la compétition cette année. Il renonce aussi au championnat du monde et au Tour de Lombardie. Du football avec des résultats rassurants pour Olivier Giroud, sorti sur blessure dès la 23e minute samedi lors du match amical entre le LOSC et Everton après un choc à la jambe gauche. Le capitaine Lillois a passé des examens complémentaires ce lundi. Et les nouvelles sont bonnes, rien de grave. L'attaquant va reprendre l'entraînement individuel dès ce mardi. Sa présence reste tout de même incertaine dimanche face à Angers pour la première journée de Ligue 1. Du football toujours avec un départ à la FIFA. Le numéro 3 de l'instance, le français Kevin Lamour, a quitté ses fonctions hier. Un départ qui fait suite à sa prise de position publique contre le président Gianni Infantino concernant un projet d'ouverture des investisseurs privés. L'ancien directeur général des opérations dénonçait les méthodes de travail au sein de l'organisation. En football, enfin toujours la retraite qui approche aussi pour Cristiano Ronaldo. La superstar de 41 ans a annoncé que cette année serait probablement la dernière de sa carrière professionnelle. Il évolue toujours en ce moment avec Al Nassr en Arabie Saoudite et pour le moment, il a encore du travail puisque le quintuple Ballon d'Or souhaite viser la barre mythique des 1000 buts avant de raccrocher définitivement les crampons.
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8: Bonsoir, le taux d'intérêt de la dette publique française a atteint son plus haut niveau depuis 2008. Aujourd'hui, un pic sur fond de flambée généralisée du coût des emprunts des États sur les marchés des obligations en raison des craintes inflationnistes liées à la guerre au Moyen-Orient. Les enseignes de la grande distribution seront plus tolérantes sur les calibres et aspects des fruits et légumes et choisiront en priorité les produits d'origine France pour soutenir les agriculteurs qui affrontent une sécheresse exceptionnelle, a annoncé sa principale fédération, la Fédération du commerce et de la distribution. Celle-ci regroupe notamment Leclerc, Coopérative U, Carrefour, Auchan, Les Mousquetaires, Intermarché, Casino. Yvette Roudy, Premier ministre des droits droits des femmes de 1981 à 1986 est morte à l'âge de 97 ans. Elle a porté et défendu des avancées historiques, remboursement de l'IVG, égalité professionnelle, parité homme-femme notamment. L'astronaute Sophie Adnot entre dans l'histoire et devient la première française à réaliser une sortie extravéhiculaire dans l'espace. Pour réaliser cette sortie, elle s'est entraînée pendant de longs mois, d'abord à Cologne en Allemagne, puis au Texas en 2019. Déjà, elle était devenue la première femme pilote d'essai d'hélicoptère en France. L'Iran a affirmé que le détroit d'Ormuz, voie maritime stratégique paralysée par le conflit avec les États-Unis, restera fermée tant que Washington n'aura pas rempli ses engagements prévus par le protocole d'accord signé au mois de juin, notamment la levée du blocus naval, le déblocage des avoirs iraniens gelés, la levée de l'embargo pétrolier ainsi que la fin des opérations militaires sur tous les fronts. C'est la fin de ce flash, une bonne fin de journée à notre écoute.
9: Allez, bien silence partout, on va tourner. Plus personne ne bouge, s'il vous plaît, moteur.
4: Jason Statham à l'affiche cette semaine dans Mutiny, un film d'action de Jean-François Richer. Un ancien agent des forces spéciales reconverti en chef de sécurité est accusé à tort du meurtre de son patron. En cherchant à remonter la piste de la machination dont il est victime, il se retrouve piégé à bord d'un porte-conteneurs dont l'équipage est composé de mercenaires. Isolé en haute mer, il ne va pouvoir compter sur aucune aide extérieure.
10: N'ayez pas peur, je vais vous aider. Je vais revenir.
11: Il se passe quoi, putain de merde? Retournez dans le conteneur! Retournez dedans!
10: Maintenant, ce qui compte, c'est de vous mettre, vous et ces migrants, en sécurité. Il va bientôt falloir accélérer le mouvement.
12: Assure-toi simplement que Colride ne descende pas de ton bateau en vie.
4: Un dispositif resserré avec un seul objectif, pour Jason Statham, survivre et identifier ceux qui l'ont piégé. Également cette semaine, Fjord, le pitch, un couple roumano-norvégien très pieux s'installe dans un village au bout d'un fjord où ils se lient rapidement d'amitié avec leurs voisins. Les enfants des deux familles deviennent très proches malgré des éducations différentes. Lorsque le corps enseignant découvre des ecchymoses sur le corps d'Elia, l'aînée des enfants, la communauté se demande si l'éducation traditionnelle que les enfants reçoivent de leurs parents pourrait en être la cause. La Nirvana va vous embarquer dans la vie de Jean, un agriculteur en faillite et criblé de dettes qui s'apprête à commettre l'irréparable. Fouet d'un jeune de cité en cavale s'encastre par accident dans sa grange avec un 4x4 plein de drogue. Paniqué par la police, Jean détruit accidentellement la cargaison en brûlant le véhicule. Pour rembourser la dette et sauver la ferme, ils vont décider de cultiver clandestinement du cannabis bio au milieu des chèvres. Insidious, l'invasion du lointain, sixième opus de la franchise horrifique, lancée en 2010, débarque cette semaine dans les salles. Gemma, jeune mère, élevant sa fille dans la maison de son enfance, lorsqu'une entité malveillante s'en prend à elle, elle révèle un pouvoir inédit. Non seulement elle peut entrer dans le lointain, mais elle peut en ramener ce qui s'y trouve. Mais une fois que les démons prennent conscience de ce don, notre monde devient leur terrain de jeu. Matthew McConaughey, Kurt Russell au casting d'Oklahoma Honey. Au cœur de ces terres reculées, Amzia King, personnage charismatique au talent musical hors du commun, veille sur une bande de marginaux passionnés de bluegrass, tout en supervisant la plus importante exploitation apicole de la région. Lorsque sa fille adoptive réapparaît soudainement, il y voit l'occasion de renouer des liens et de bâtir avec elle une entreprise familiale.
13: J'ai une grosse récolte à venir et j'aurais bien besoin d'aide.
14: Tu crois que j'en serai capable?
13: Naturellement que tu en seras capable. Allez, suis-moi.
14: D'accord.
13: Ton miel, c'est quoi?
14: Du trèfle blanc.
13: C'est pas courant, le trèfle blanc.
15: Ça fait beaucoup de miel volé.
16: Ça se présente mal.
17: Si tu veux vraiment ruiner la vie d'un mec, il faut lui prendre tout ce qu'il a.
18: Il ne s'agit pas seulement de vol. Ils ont un objectif et font ça avec cruauté.
4: Un film d'animation également pour les plus petits à partir de 4 ans, Marius et le Royaume des Mers. La propriétaire d'un parc d'attractions au rabais affirme que les elfes, les fées, les licornes sont un mythe, mais pas le monstre du Loch Ness. Mais ce qu'elle ignore, c'est que le dit monstre est une gentille dame excentrique à même de tricoter une écharpe pour réchauffer le cou d'un vieux dragon chargé de protéger des intrus, une île dévolue aux serpents de mer. Et pour aller récupérer le châle, seul Marius s'y colle. Problème, ce jeune squamate amélioré ne sait pas nager.
19: Je vais leur montrer, moi, de quoi je suis capable.
20: C'est pour toi le taxi? Allez, grimpe.
21: Tu devrais aller en Écosse. C'est le seul endroit où il y a des moutons pour la laine et un serpent de mer.
22: Wow. Des humains.
23: Je vais enfin pouvoir montrer au monde entier que les serpents de mer existent vraiment.
0: tu es coincé avec nous, je le crains.
22: J'ai une mission très importante, il faut que je m'échappe.
4: Entre taxi-baleine, pieuvre tatoueuse et un groupe d'animaux fatigués, le périple s'annonce compliqué. Voilà pour les sorties ciné de la semaine, on se retrouve la semaine prochaine.
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4: Voici votre horoscope de ce mercredi 19 août. Bélier, vous entrez dans une phase où les choses sont simples et tranquilles. Taureau, vous resterez méfiant concernant des affaires trop alléchantes qu'on vous propose. Gémeaux, les célibataires semblent retrouver l'envie de plaire et de se laisser séduire. Cancer, c'est une bonne journée pour vous investir au plus profond dans vos projets personnels. Lion, votre cœur s'emballe pour une personne que vous n'aviez pas vue depuis longtemps. Vierge, ce mercredi ne vous permettra pas de souffler, mais comme d'habitude, vous saurez gérer. Balance, votre optimisme vous guidera vers la conclusion d'une affaire importante. Scorpion, vous étudierez de près une proposition professionnelle qu'on pourrait vous faire. Sagittaire, vous avez enfin récupéré quelques heures de sommeil et cela s'en ressent sur votre morale. Capricorne, le retour de votre sourire en dit long sur la vie sereine que vous vivez en ce moment. Verseau, c'est avec ambition et objectivité que vous mènerez ce mercredi. Et Poisson, votre détermination sera payante car une bonne nouvelle va arriver au cours de cette journée.
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1: Bonjour, des excuses du gouvernement. Le ministre des Comptes publics, David Amiel, a présenté les regrets de l'État après le piratage massif du fisc. 3 fuites de données ont été révélées, touchant plus de 700 000 particuliers et professionnels. Numéros fiscaux, revenus et informations cadastrales ont été dérobés, mais aucun identifiant de connexion n'a été compromis, selon Bercy, qui annonce aussi un renforcement immédiat de la cybersécurité. Et puis la série s'allonge. Le groupe de pirates Zero Bytes, déjà responsable de ce piratage, a aussi revendiqué le vol de millions de données appartenant à des enseignants, des élèves et leurs parents. La fuite concerne l'application nationale SIECT qui sert à gérer le second degré avec des informations remontant jusqu'en 2001. Le ministère de l'Éducation nationale confirme la cyberattaque mais procède toujours aux expertises techniques pour déterminer le nombre exact de victimes. Une bonne nouvelle sur le front des incendies, celui du Var est officiellement éteint après un mois de combat. La préfecture l'a annoncé ce mardi dans un communiqué. Déclaré le 21 juillet à Pont-Aves, le feu a parcouru 6300 hectares et en a brûlé 5700 sur 7 communes. Ça chauffe entre Paris et Téhéran. La France va expulser 2 diplomates iraniens dans les prochains jours. Une décision prise en représailles après l'interdiction de retour visant 2 agents français de l'ambassade de Téhéran. Ces derniers avaient été brièvement arrêtés et molestés en juillet par les services d'ingérence iraniens. Le Quai d'Orsay dénonce des accusations mensongères et a convoqué l'ambassadeur d'Iran. Première sortie dans l'espace réussie pour l'astronaute française Sophie Adenau. Depuis la Station Spatiale Internationale, la compagnie de l'Américain Anil Menon est restée hors de la station pendant plus de 6 heures. Le duo a réussi à démonter une antenne mais n'a pas eu le temps d'installer le nouvel équipement. La NASA a tout de même salué un travail remarquable. En sport et en football, match nul pour l'Olympique Lyonnais hier face à Fenerbahçe à l'occasion du barrage aller de Ligue des Champions. Score final 1 partout. Enfin, triste nouvelle pour les fans de rock. Frank Beard, le batteur historique du groupe ZZ Top, est mort à l'âge de 77 ans. Il s'est éteint dans son ranch au Texas. Formé en 1969, le trio a annulé ses 2 prochains concerts mais va reprendre sa tournée dans quelques jours à Austin pour honorer la mémoire du musicien.
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2: Saint-Nazaire, le square des aviateurs est de nouveau partiellement accessible depuis ce 1er juillet après plus de 2 mois de fermeture. La ville avait décidé de fermer le site le 24 avril dernier à titre préventif après la découverte d'une pollution des sols. Des nouvelles investigations ont ensuite été menées. 27 sondages complémentaires ont permis de mieux évaluer l'étendue de cette pollution et les risques pour les usagers. Les résultats sont rassurants pour la partie est du square. Les analyses montrent que les sols de ce secteur sont conformes aux normes sanitaires. Le public peut donc y accéder de nouveau depuis hier, sans risque, selon les autorités. En revanche, la partie ouest, où se trouve notamment l'aire de jeu pour les enfants, reste fermée. Les analyses ont confirmé la présence de plusieurs polluants historiques, dont du plomb et de l'arsenic, à des niveaux jugés incompatibles avec les usages actuels du site. Les barrières restent donc en place et une signalétique informe les promeneurs. La ville de Saint-Nazaire, en lien avec les services de l'État, va désormais travailler avec un cabinet spécialisé afin de préparer la ouverture de cette partie du parc. Pour l'heure, aucun calendrier n'a été communiqué. Enfin, l'Agence régionale de santé rappelle que les femmes enceintes et les jeunes enfants ayant fréquenté régulièrement le square avant sa fermeture sont invités à consulter leur médecin traitant. Si nécessaire, un dépistage sanguin pourra être prescrit. À retenir donc, à Saint-Nazaire, seule la partie est du square des aviateurs est de nouveau ouverte au public depuis le 1er juillet. La partie ouest, elle, reste fermée jusqu'à l'ouverture.
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6: Excellent, mercredi 19 août 2026. Voici votre éphéméride du jour. Les Uds sont à l'honneur. C'est leur fête aujourd'hui. Dans l'éphéméride de cette journée, le premier album de Lady Gaga était lancé. C'était en 19 août en 2008. On y retrouvait notamment les hits Just Dance ou encore Paparazzi et Poker Face. Allez, bon anniversaire à vous, les natifs du 19 août. Vous êtes le même jour que Christina Perry qui fête ses 40 ans. Excellent anniversaire aujourd'hui à Bill Clinton qui fête ses 80 ans ou encore à Austin qui fête ses 46 ans. Bonne journée avec nous. Excellent mercredi 19 août.
1: Pour ce mercredi, quelques précipitations sont attendues dans le nord-ouest du pays. Partout ailleurs, c'est du soleil.

0: encore chaud à Vichy avec 35 et jusqu'à 37 à Lyon.
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2: Bonjour, on commence par du tennis avec Arthur Fils qui s'est qualifié pour les huitièmes de finale du Masters 1000 de Cincinnati. Le français 21e mondial s'est imposé en 3-7, 6-1, 6-7, 6-3 face au tchèque Jiří Leškam. Après un premier set expédié en seulement 25 minutes et une balle de match manquée dans le deuxième, le francilien a réagi pour l'emporter. Il va donc affronter l'australien Alex de Minaur au prochain tour. Et puis, déception pour Loïs Boisson qui, elle, quitte Cincinnati avec deux victoires dont une par forfait et puis une défaite plus que frustrante concédée hier face à sa compatriote Diane Paris, qui elle s'est faufilée en huitième de finale au bout de trois manches. En cyclisme, coup d'arrêt pour Jonas Vingegaard, victime d'une fracture de la clavicule lors de la 15e étape du Tour de France. Le coureur danois met un terme définitif à sa saison complète. Sa formation a confirmé ce lundi que le double vainqueur de la Grande Boucle ne reprendra pas la compétition cette année. Il renonce aussi au championnat du monde et au Tour de Lombardie. Du football avec des résultats rassurants pour Olivier Giroud, sorti sur blessure dès la 23e minute samedi lors du match amical entre le LOSC et Everton après un choc à la jambe gauche. Le capitaine, la Lillois, a passé des examens complémentaires ce lundi. Et les nouvelles sont bonnes, rien de grave. L'attaquant va reprendre l'entraînement individuel dès ce mardi. Sa présence reste tout de même incertaine dimanche face à Angers pour la première journée de Ligue 1. Du football toujours avec un départ à la FIFA. Le numéro 3 de l'instance, le français Kevin Lamour, a quitté ses fonctions hier. Un départ qui fait suite à sa prise de position publique contre le président Gianni Infantino concernant un projet d'ouverture à des investisseurs privés. L'ancien directeur général des opérations dénonçait les méthodes de travail au sein de l'organisation. En football, enfin toujours la retraite qui approche aussi pour Cristiano Ronaldo. La superstar de 41 ans a annoncé que cette année serait probablement la dernière de sa carrière professionnelle. Il évolue toujours en ce moment avec Al Nassr en Arabie Saoudite et pour le moment, il a encore du travail puisque le quintuple Ballon d'Or souhaite viser la barre mythique des 1000 buts avant de raccrocher définitivement les grands ponts.
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8: Bonsoir, le taux d'intérêt de la dette publique française a atteint son plus haut niveau depuis 2008. Aujourd'hui, un pic sur fond de flambée généralisée du coût des emprunts des États sur les marchés des obligations en raison des craintes inflationnistes liées à la guerre au Moyen-Orient. Les enseignes de la grande distribution seront plus tolérantes sur les calibres et aspects des fruits et légumes et choisiront en priorité les produits d'origine France pour soutenir les agriculteurs qui affrontent une sécheresse exceptionnelle, a annoncé sa principale fédération, la Fédération du commerce et de la distribution. Celle-ci regroupe notamment Leclerc, Coopérative U, Carrefour, Auchan, Les Mousquetaires, Intermarché.

0: L'Iran a affirmé que le détroit d'Ormuz, voie maritime stratégique paralysée par le conflit avec les États-Unis, restera fermé tant que Washington n'aura pas rempli ses engagements prévus par le protocole d'accord signé au mois de juin, notamment la levée du blocus naval, le déblocage des avoirs iraniens gelés, la levée de l'embargo pétrolier ainsi que la fin des opérations militaires sur tous les fronts. C'est la fin de ce flash, une bonne fin de journée à notre écoute.
1: Allez, bien silence partout, on va tourner. Les personnes ne bougent, s'il vous plaît, moteur.
2: Jason Statham à l'affiche cette semaine dans Mutiny, un film d'action de Jean-François Richer. Un ancien agent des forces spéciales reconverti en chef de sécurité est accusé à tort du meurtre de son patron. En cherchant à remonter la piste de la machination dont il est victime, il se retrouve piégé à bord d'un porte-conteneur dont l'équipage est composé de mercenaires. Isolé en haute mer, il ne va pouvoir compter sur aucune aide extérieure.
3: N'ayez pas peur, je vais vous aider. Je vais revenir.
4: Il se passe quoi, putain de merde? Retournez dans le conteneur! Retournez dedans!
3: Maintenant, ce qui compte, c'est de vous mettre, vous et ces migrants, en sécurité. Il va bientôt falloir accélérer le mouvement.
5: Assure-toi simplement que Coleridge ne descende pas de ton bateau en vie.
2: Un dispositif resserré avec un seul objectif, pour Jason Statham, survivre et identifier ceux qui l'ont piégé. Également cette semaine, Fjord, le pitch, un couple roumano-norvégien très pieux s'installe dans un village au bout d'un fjord où ils se lient rapidement d'amitié avec leurs voisins. Les enfants des deux familles deviennent très proches malgré des éducations différentes. Lorsque le corps enseignant découvre des ecchymoses sur le corps d'Elia, l'aîné des enfants, la communauté se demande si l'éducation traditionnelle que les enfants reçoivent de leurs parents pourrait en être la cause. La Nirvana va vous embarquer dans la vie de Jean, un agriculteur en faillite et criblé de dettes qui s'apprête à commettre l'irréparable. Fouet d'un jeune de cité en cavale s'encastre par accident dans sa grange avec un 4x4 plein de drogue. Paniqué par la police, Jean détruit accidentellement la cargaison en brûlant le véhicule. Pour rembourser la dette et sauver la ferme, ils vont décider de cultiver clandestinement du cannabis bio au milieu des chèvres. Insidious, l'invasion du lointain, sixième opus de la franchise horrifique, lancée en 2010, débarque cette semaine dans les salles. Gemma, jeune mère, élevant sa fille dans la maison de son enfance, lorsqu'une entité malveillante s'en prend à elle, elle révèle un pouvoir inédit. Non seulement elle peut entrer dans le lointain, mais elle peut en ramener ce qui s'y trouve. Mais une fois que les démons prennent conscience de ce don, notre monde devient leur terrain de jeu. Matthew McConaughey, Kurt Russell au casting d'Oklahoma Honey. Au cœur de ces terres reculées, Amzia King, personnage charismatique au talent musical hors du commun, veille sur une bande de marginaux passionnés de bluegrass, tout en supervisant la plus importante exploitation apicole de la région. Lorsque sa fille adoptive réapparaît soudainement, il y voit l'occasion de renouer des liens et de bâtir avec elle une entreprise familiale.
6: J'ai une grosse récolte à venir et j'aurais bien besoin d'aide.
7: Tu crois que j'en serai capable?
6: Naturellement que tu en seras capable. Allez, suis-moi.
7: D'accord.
8: Ton miel, c'est quoi?
7: Du trèfle blanc.
8: C'est pas courant, le trèfle blanc.
9: Ça fait beaucoup de miel volé.
10: Ça se présente mal.
11: Si tu veux vraiment ruiner la vie d'un mec, il faut lui prendre tout ce qu'il a.
12: Il ne s'agit pas seulement de vol. Ils ont un objectif et font ça avec cruauté.
2: Un film d'animation également pour les plus petits à partir de 4 ans, Marius et le Royaume des Mers. La propriétaire d'un parc d'attractions au rabais affirme que les elfes, les fées, les licornes sont un mythe, mais pas le monstre du Loch Ness. Mais ce qu'elle ignore, c'est que le dit monstre est une gentille dame excentrique à même de tricoter une écharpe pour réchauffer le cou d'un vieux dragon chargé de protéger des intrus, une île dévolue aux serpents de mer. Et pour aller récupérer le châle, seul Marius s'y colle. Problème, ce jeune squamate amélioré ne sait pas nager.
7: Je vais leur montrer, moi, de quoi je suis capable.
13: C'est pour toi le taxi? Allez, grimpe.
14: Tu devrais aller en Écosse. C'est le seul endroit où il y a des moutons pour la laine et un serpent de mer.
15: Wow. Des humains.
16: Je vais enfin pouvoir montrer au monde entier que les serpents de mer existent vraiment.
17: Tu es coincé avec nous, je le crains.
15: J'ai une mission très importante, il faut que je m'échappe.
2: Entre taxi-baleine, pieuvre tatoueuse et un groupe d'animaux fatigués, le périple s'annonce compliqué. Voilà pour les sorties ciné de la semaine, on se retrouve la semaine prochaine.
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2: Voici votre horoscope de ce mercredi 19 août. Bélier, vous entrez dans une phase où les choses sont simples et tranquilles.

0: Taureau, vous resterez méfiant concernant des affaires trop alléchantes qu'on vous propose. Gémeaux, les célibataires semblent retrouver l'envie de plaire et de se laisser séduire. Cancer, c'est une bonne journée.
1: 6h30.
0: Au plus profond dans vos projets personnels. Lion, votre cœur s'emballe pour une personne que vous n'aviez pas vue depuis longtemps. Vierge, ce mercredi ne vous permettra pas de souffler, mais comme d'habitude, vous saurez gérer. Balance, votre optimisme vous guidera vers la conclusion d'une affaire importante. Scorpion, vous étudierez de près une proposition professionnelle qu'on pourrait vous faire. Sagittaire, vous avez enfin récupéré quelques heures de sommeil et cela s'en ressent sur votre morale. Capricorne, le retour de votre sourire en dit long sur la vie sereine que vous vivez en ce moment. Verseau, c'est avec ambition et objectivité que vous mènerez ce mercredi. Et Poisson, votre détermination sera payante car une bonne nouvelle va arriver au cours de cette journée.
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3: Bonjour, des excuses du gouvernement. Le ministre des Comptes Publics, David Amiel, a présenté les regrets de l'État après le piratage massif du fisc. 3 fuites de données ont été révélées, touchant plus de 700 000 particuliers professionnels. Numéros fiscaux, revenus et informations cadastrales ont été dérobés, mais aucun identifiant de connexion n'a été compromis, selon Bercy, qui annonce aussi un renforcement immédiat de la cybersécurité. Et puis la série s'allonge. Le groupe de pirates Zero Bytes, déjà responsable de ce piratage, a aussi revendiqué le vol de millions de données appartenant à des enseignants, des élèves et leurs parents. La fuite concerne l'application nationale SIECT qui sert à gérer le second degré avec des informations remontant jusqu'en 2001. Le ministère de l'Éducation nationale confirme la cyberattaque mais procède toujours aux expertises techniques pour déterminer le nombre exact de victimes. Une bonne nouvelle sur le front des incendies, celui du Var est officiellement éteint après un mois de combat. La préfecture l'a annoncé ce mardi dans un communiqué. Déclaré le 21 juillet à Pont-Aves, le feu a parcouru 6300 hectares et en a brûlé 5700 sur 7 communes. Ça chauffe entre Paris et Téhéran. La France va expulser 2 diplomates iraniens dans les prochains jours. Une décision prise en représailles après l'interdiction de retour visant 2 agents français de l'ambassade de Téhéran. Ces derniers avaient été brièvement arrêtés et molestés en juillet par les services d'ingérence iraniens. Le Quai d'Orsay dénonce des accusations mensongères et a convoqué l'ambassadeur d'Iran. Première sortie dans l'espace réussie pour l'astronaute française Sophie Adenau. Depuis la Station Spatiale Internationale, la compagnie de l'Américain Anil Menon, elle est restée hors de la station pendant plus de 6 heures. Le duo a réussi à démonter une antenne mais n'a pas eu le temps d'installer le nouvel équipement. La NASA a tout de même salué un travail remarquable. En sport et en football, le match nul pour l'Olympique Lyonnais hier face à Fenerbahçe à l'occasion du barrage aller de Ligue des Champions. Score final 1 partout. Enfin, une triste nouvelle pour les fans de rock. Frank Beard, le batteur historique du groupe ZZ Top, est mort à l'âge de 77 ans. Il s'est éteint dans son ranch au Texas. Formé en 1969, le trio a annulé ses 2 prochains concerts mais va reprendre sa tournée dans quelques jours à Austin pour honorer la mémoire du musicien.
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4: Excellent mercredi 19 août 2026. Voici votre éphéméride du jour. Les Uds sont à l'honneur. C'est leur fête aujourd'hui. Dans l'éphéméride de cette journée, le premier album de Lady Gaga était lancé. C'était en 19 août en 2008. On y retrouvait notamment les hits Just Dance ou encore Paparazzi et Poker Face. Allez, bon anniversaire à vous, les natifs du 19 août. Vous êtes le même jour que Christina Perry qui fête ses 40 ans. Excellent anniversaire aujourd'hui à Bill Clinton qui fête ses 80 ans ou encore à Austin qui fête ses 46 ans. Bonne journée avec nous. Excellent mercredi 19 août.
3: Pour ce mercredi, quelques précipitations sont attendues dans le nord-ouest du pays. Partout ailleurs, c'est du soleil.

0: 37 à Lyon.
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2: Bonjour, on commence par du tennis avec Arthur Fils qui s'est qualifié pour les huitièmes de finale du Masters 1000 de Cincinnati. Le français 21e mondial s'est imposé en 3-7, 6-1, 6-7, 6-3 face au tchèque Jiří Leškám. Après un premier set expédié en seulement 25 minutes et une balle de match manquée dans le deuxième, le francilien a réagi pour l'emporter. Il va donc affronter l'australien Alex de Minaur au prochain tour. Et puis, déception pour Loïs Boisson qui, elle, quitte Cincinnati avec deux victoires dont une par forfait et puis une défaite plus que frustrante concédée hier face à sa compatriote Diane Paris qui elle s'est faufilée en huitième de finale au bout de trois manches. En cyclisme, coup d'arrêt pour Jonas Vingegaard, victime d'une fracture de la clavicule lors de la 15e étape du Tour de France. Le coureur danois met un terme définitif à sa saison complète. Sa formation a confirmé ce lundi que le double vainqueur de la Grande Boucle ne reprendra pas la compétition cette année. Il renonce aussi au championnat du monde et au Tour de Lombardie. Du football avec des résultats rassurants pour Olivier Giroud, sorti sur blessure dès la 23e minute samedi lors du match amical entre le LOSC et Everton après un choc à la jambe gauche. Le capitaine Lillois a passé des examens complémentaires ce lundi. Et les nouvelles sont bonnes, rien de grave. L'attaquant va reprendre l'entraînement individuel dès ce mardi. Sa présence reste tout de même incertaine dimanche face à Angers pour la première journée de Ligue 1. Du football toujours avec un départ à la FIFA. Le numéro 3 de l'instance, le français Kevin Lamour, a quitté ses fonctions hier. Un départ qui fait suite à sa prise de position publique contre le président Gianni Infantino concernant un projet d'ouverture à des investisseurs privés. L'ancien directeur général des opérations dénonçait les méthodes de travail au sein de l'organisation. En football, enfin toujours la retraite qui approche aussi pour Cristiano Ronaldo. La superstar de 41 ans a annoncé que cette année serait probablement la dernière de sa carrière professionnelle. Il évolue toujours en ce moment avec Al Nassr en Arabie Saoudite et pour le moment, il a encore du travail puisque le quintuple Ballon d'Or souhaite viser la barre mythique des 1000 buts avant de raccrocher définitivement les grands ponts.
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4: Bonsoir, le taux d'intérêt de la dette publique française a atteint son plus haut niveau depuis 2008. Aujourd'hui, un pic sur fond de flambée généralisée du coût des emprunts des États sur les marchés des obligations en raison des craintes inflationnistes liées à la guerre au Moyen-Orient. Les enseignes de la grande distribution seront plus tolérantes sur les calibres et aspects des fruits et légumes et choisiront en priorité les produits d'origine France pour soutenir les agriculteurs qui affrontent une sécheresse exceptionnelle, a annoncé sa principale fédération, la Fédération du commerce et de la distribution. Celle-ci regroupe notamment Leclerc, Coopérative U, Carrefour, Auchan, Les Mousquetaires, Intermarché, Casino. Yvette Roudy, Premier ministre des droits des femmes de 1980 à 1986, est morte à l'âge de 97 ans. Elle a porté et défendu des avancées historiques, remboursement de l'IVG, égalité professionnelle, parité homme-femme notamment. L'astronaute Sophie Adnot entre dans l'histoire et devient la première française à réaliser une sortie extravéhiculaire dans l'espace. Pour réaliser cette sortie, elle s'est entraînée pendant de longs mois, d'abord à Cologne, en Allemagne, puis au Texas en 2019. Déjà, elle était devenue la première femme pilote d'essai d'hélicoptère en France. L'Iran a affirmé que le détroit d'Ormuz, voie maritime stratégique paralysée par le conflit avec les États-Unis, restera fermé tant que Washington n'aura pas rempli ses engagements prévus par le protocole d'accord signé au mois de juin, notamment la levée du blocus naval, le déblocage des avoirs iraniens gelés, la levée de l'embargo pétrolier ainsi que la fin des opérations militaires sur tous les fronts. C'est la fin de ce flash, une bonne fin de journée à notre écoute.
5: Allez, bien silence partout, on va tourner. Personne ne bouge s'il vous plaît, moteur.
6: Jason Statham à l'affiche cette semaine dans Mutiny, un film d'action de Jean-François Richer. Un ancien agent des forces spéciales reconverti en chef de sécurité est accusé à tort du meurtre de son patron. En cherchant à remonter la piste de la machination dont il est victime, il se retrouve piégé à bord d'un porte-conteneur dont l'équipage est composé de mercenaires. Isolé en haute mer, il ne va pouvoir compter sur aucune aide extérieure.
7: N'ayez pas peur, je vais vous aider. Je vais revenir. Pour tout le monde.
8: Il se passe quoi, putain de merde? Retournez dans le conteneur! Retournez dedans!
7: Maintenant, ce qui compte, c'est de vous mettre, vous et ces migrants, en sécurité. Il va bientôt falloir accélérer le mouvement.
9: Assure-toi simplement que Colerid ne descende pas de ton bateau en vie.
6: Un dispositif resserré avec un seul objectif, pour Jason Statham, survivre et identifier ceux qui l'ont piégé. Également cette semaine, Fjord, le pitch, un couple roumano-norvégien très pieux s'installe dans un village au bout d'un fjord où ils se lient rapidement d'amitié avec leurs voisins. Les enfants des deux familles deviennent très proches malgré des éducations différentes. Lorsque le corps enseignant découvre des ecchymoses sur le corps d'Elia, l'aîné des enfants, la communauté se demande si l'éducation traditionnelle que les enfants reçoivent de leurs parents pourrait en être la cause. La Nirvana va vous embarquer dans la vie de Jean, un agriculteur en faillite et criblé de dettes qui s'apprête à commettre l'irréparable. Fouet d'un jeune de cité en cavale s'encastre par accident dans sa grange avec un 4x4 plein de drogue. Paniqué par la police, Jean détruit accidentellement la cargaison en brûlant le véhicule. Pour rembourser la dette et sauver la ferme, ils vont décider de cultiver clandestinement du cannabis bio au milieu des chèvres. Insidious, l'invasion du lointain, sixième opus de la franchise horrifique lancée en 2010, débarque cette semaine dans les salles. Gemma, jeune mère élevant sa fille dans la maison de son enfance, lorsqu'une entité malveillante s'en prend à elle, elle révèle un pouvoir inédit. Non seulement elle peut entrer dans le lointain, mais elle peut en ramener ce qui s'y trouve. Mais une fois que les démons prennent conscience de ce don, notre monde devient leur terrain de jeu. Matthew McConaughey, Kurt Russell au casting d'Oklahoma Honey. Au cœur de ces terres reculées, Amzia King, personnage charismatique au talent musical hors du commun, veille sur une bande de marginaux passionnés de bluegrass, tout en supervisant la plus importante exploitation apicole de la région. Lorsque sa fille adoptive réapparaît soudainement, il y voit l'occasion de renouer des liens et de bâtir avec elle une entreprise familiale.
10: J'ai une grosse récolte à venir et j'aurai bien besoin d'elle.
11: Tu crois que j'en serai capable ?
10: Naturellement que tu en seras capable. Allez, suis-moi.
11: D'accord.
12: Ton miel, c'est quoi ?
11: Du trèfle blanc.
12: C'est pas courant, le trèfle blanc.
13: Ça fait beaucoup de miel volé.
14: Ça se présente mal.
15: Si tu veux vraiment ruiner la vie d'un mec, il faut lui prendre tout ce qu'il a.
16: Il ne s'agit pas seulement de vol. Ils ont un objectif et font ça avec cruauté.
6: Un film d'animation également pour les plus petits à partir de 4 ans, Marius et le Royaume des Mers. La propriétaire d'un parc d'attractions au rabais affirme que les elfes, les fées, les licornes sont un mythe, mais pas le monstre du Loch Ness. Mais ce qu'elle ignore, c'est que le dit monstre est une gentille dame excentrique à même de tricoter une écharpe pour réchauffer le cou d'un vieux dragon chargé de protéger des intrus, une île dévolue au serpent de mer. Et pour aller récupérer le châle, seul Marius s'y colle. Problème, ce jeune squamate amélioré ne sait pas nager.
17: Je vais leur montrer, moi, de quoi je suis capable.
18: C'est pour toi le taxi ? Allez, grimpe.
17: Tu devrais aller en Écosse. C'est le seul endroit où il y a des moutons pour la laine et un serpent de mer.
19: Wow. Des humains !
20: Je vais enfin pouvoir montrer au monde entier que les serpents de mer existent vraiment.
21: Tu es coincé avec nous, je le crains.
19: J'ai une mission très importante, il faut que je m'échappe.
6: Entre taxi-baleine, pieuvre tatoueuse et un groupe d'animaux fatigués, le périple s'annonce compliqué. Voilà pour les sorties ciné de la semaine, on se retrouve la semaine prochaine.
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6: Voici votre horoscope de ce mercredi 19 août. Bélier, vous entrez dans une phase où les choses sont simples et tranquilles. Taureau, vous resterez méfiant concernant des affaires trop alléchantes qu'on vous propose. Gémeaux, les célibataires semblent retrouver l'envie de plaire et de se laisser séduire. Cancer, c'est une bonne journée pour vous investir au plus profond dans vos projets personnels. Lion, votre cœur s'emballe pour une personne que vous n'aviez pas vue depuis longtemps. Vierge, ce mercredi ne vous permettra pas de souffler, mais comme d'habitude, vous saurez gérer. Balance, votre optimisme vous guidera vers la conclusion d'une affaire importante. Scorpion, vous étudierez de près une proposition professionnelle qu'on pourrait vous faire. Sagittaire, vous avez enfin récupéré quelques heures de sommeil et cela s'en ressent sur votre morale. Capricorne, le retour de votre sourire en dit long sur la vie sereine que vous vivez en ce moment. Verseau, c'est avec ambition et objectivité que vous mènerez ce mercredi. Et Poisson, votre détermination sera payante car une bonne nouvelle va arriver au cours de cette journée.
22: Enzo Ferrari est né le 20 février 1898 à Modène, en Italie. Très jeune, il se passionne pour les voitures et les courses automobiles. Après la Première Guerre mondiale, il commence sa carrière chez Alfa Romeo comme pilote d'essai, puis pilote de course. Ses talents l'amènent vite à fonder, en 1929, la Scuderia Ferrari. À l'origine, c'est une équipe de course soutenant Alfa Romeo, avant de devenir une véritable légende du sport automobile. En 1947, Enzo Ferrari crée sa propre marque de voiture, portant son nom. La première Ferrari de route, la 125S, voit le jour. Elle inaugure une lignée d'automobiles qui allie puissance, élégance et prestige. Homme exigeant, parfois dur, Enzo Ferrari impose une discipline de fer à ses équipes. Il vit presque uniquement pour la course et l'innovation mécanique. Son symbole, le cheval cabré, devient un emblème mondial. Sous sa direction, Ferrari remporte de nombreux championnats de Formule 1 et s'impose comme la référence du sport automobile. Enzo Ferrari reste une figure charismatique, admirée mais aussi redoutée. Il décède le 14 août 1988 à Modène, laissant derrière lui un héritage exceptionnel. Aujourd'hui encore, Ferrari incarne la passion italienne, l'excellence technique et le mythe de la vitesse.
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1: Bonjour, des excuses du gouvernement. Le ministre des Comptes publics, David Amiel, a présenté les regrets de l'État après le piratage massif du fisc. 3 fuites de données ont été révélées, touchant plus de 700 000 particuliers et professionnels. Numéros fiscaux, revenus et informations cadastrales ont été dérobés, mais aucun identifiant de connexion n'a été compromis, selon Bercy, qui annonce aussi un renforcement immédiat de la cybersécurité. Et puis la série s'allonge. Le groupe de pirates Zero Bytes, déjà responsable de ce piratage, a aussi revendiqué le vol de millions de données appartenant à des enseignants, des élèves et leurs parents. La fuite concerne l'application nationale SIECT qui sert à gérer le second degré avec des informations remontant jusqu'en 2001. Le ministère de l'Éducation nationale confirme la cyberattaque mais procède toujours aux expertises techniques pour déterminer le nombre exact de victimes. Une bonne nouvelle sur le front des incendies, celui du Var est officiellement éteint après un mois de combat. La préfecture l'a annoncé ce mardi dans un communiqué. Déclaré le 21 juillet à Pont-Aves, le feu a parcouru 6300 hectares et en a brûlé 5700 sur 7 communes. Ça chauffe entre Paris et Téhéran. La France va expulser 2 diplomates iraniens dans les prochains jours. Une décision prise en représailles après l'interdiction de retour visant 2 agents français de l'ambassade de Téhéran. Ces derniers avaient été brièvement arrêtés et molestés en juillet par les services d'ingérence iraniens. Le Quai d'Orsay dénonce des accusations mensongères et a convoqué l'ambassadeur d'Iran. Première sortie dans l'espace réussie pour l'astronaute française Sophie Adenau. Depuis la Station Spatiale Internationale, la compagnie de l'Américain Anil Menon, elle est restée hors de la station pendant plus de 6 heures. Le duo a réussi à démonter une antenne mais n'a pas eu le temps d'installer le nouvel équipement. La NASA a tout de même salué un travail remarquable. En sport et en football, match nul pour l'Olympique Lyonnais hier face à Fenerbahçe à l'occasion du barrage aller de Ligue des Champions. Score final 1 partout. Enfin, triste nouvelle pour les fans de rock. Frank Beard, le batteur historique du groupe ZZ Top, est mort à l'âge de 77 ans. Et s'est éteint dans son ranch au Texas. Formé en 1969, le trio a annulé ses 2 prochains concerts, mais va reprendre sa tournée dans quelques jours à Austin pour honorer la mémoire du musicien.
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13: Excellent mercredi 19 août 2026. Voici votre éphéméride du jour. Les Uds sont à l'honneur. C'est leur fête aujourd'hui. Dans l'éphéméride de cette journée, le premier album de Lady Gaga était lancé. C'était en 19 août 2008. On y retrouvait notamment les hits Just Dance ou encore Paparazzi et Poker Face. Allez, bon anniversaire à vous, les natifs du 19 août. Vous êtes le même jour que Christina Perry qui fête ses 40 ans. Excellent anniversaire aujourd'hui à Bill Clinton qui fête ses 80 ans ou encore à Austin qui fête ses 46 ans. Bonne journée avec nous. Excellent mercredi 19 août.
1: Pour ce mercredi, quelques précipitations sont attendues dans le nord-ouest du pays. Partout ailleurs, c'est du soleil.

0: encore chaud à Vichy avec 35 et jusqu'à 37 à Lyon.
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2: Bonjour, on commence par du tennis avec Arthur Fils qui s'est qualifié pour les huitièmes de finale du Masters 1000 de Cincinnati. Le français 21e mondial s'est imposé en 3-7, 6-1, 6-7, 6-3 face au tchèque Jiří Leškám. Après un premier set expédié en seulement 25 minutes et une balle de match manquée dans le deuxième, le francilien a réagi pour l'emporter. Il va donc affronter l'australien Alex de Minaur au prochain tour. Et puis, déception pour Loïs Boisson qui, elle, quitte Cincinnati avec deux victoires dont une par forfait et puis une défaite plus que frustrante concédée hier face à sa compatriote Diane Paris qui elle s'est faufilée en huitième de finale au bout de trois manches. En cyclisme, coup d'arrêt pour Jonas Vingegaard, victime d'une fracture de la clavicule lors de la 15e étape du Tour de France. Le coureur danois met un terme définitif à sa saison complète. Sa formation a confirmé ce lundi que le double vainqueur de la Grande Boucle ne reprendra pas la compétition cette année. Il renonce aussi au championnat du monde et au Tour de Lombardie. Du football avec des résultats rassurants pour Olivier Giroud, sorti sur blessure dès la 23e minute samedi lors du match amical entre le LOSC et Everton après un choc à la jambe gauche. Le capitaine Lillois a passé des examens complémentaires ce lundi. Et les nouvelles sont bonnes, rien de grave. L'attaquant va reprendre l'entraînement individuel dès ce mardi. Sa présence reste tout de même incertaine dimanche face à Angers pour la première journée de Ligue 1. Du football toujours avec un départ à la FIFA. Le numéro 3 de l'instance, le français Kevin Lamour, a quitté ses fonctions hier. Un départ qui fait suite à sa prise de position publique contre le président Gianni Infantino concernant un projet d'ouverture à des investisseurs privés. L'ancien directeur général des opérations dénonçait les méthodes de travail au sein de l'organisation. En football, enfin toujours la retraite qui approche aussi pour Cristiano Ronaldo. La superstar de 41 ans a annoncé que cette année serait probablement la dernière de sa carrière professionnelle. Il évolue toujours en ce moment avec Al Nassr en Arabie Saoudite et pour le moment, il a encore du travail puisque le quintuple Ballon d'Or souhaite viser la barre mythique des 1000 buts avant de raccrocher définitivement les grands ponts.
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8: Bonsoir. Le taux d'intérêt de la dette publique française a atteint son plus haut niveau depuis 2008. Aujourd'hui, un pic sur fond de flambée généralisée du coût des emprunts des États sur les marchés des obligations en raison des craintes inflationnistes liées à la guerre au Moyen-Orient. Les enseignes de la grande distribution seront plus tolérantes sur les calibres et aspects des fruits et légumes et choisiront en priorité les produits d'origine France pour soutenir les agriculteurs qui affronte une sécheresse exceptionnelle, a annoncé sa principale fédération, la Fédération du commerce et de la distribution. Celle-ci regroupe notamment Leclerc, Coopérative U, Carrefour, Auchan, Les Mousquetaires, Intermarché, Casino. Yvette Roudy, Premier ministre des droits des femmes de 1981 à 1986, est morte à l'âge de 97 ans. Elle a porté et défendu des avancées historiques, remboursement de l'IVG, égalité professionnelle, parité homme-femme notamment. L'astronaute Sophie Adnot entre dans l'histoire et devient la première française à réaliser une sortie extravéhiculaire dans l'espace. Pour réaliser cette sortie, elle s'est entraînée pendant de longs mois, d'abord à Cologne, en Allemagne, puis au Texas en 2019. Déjà, elle était devenue la première femme pilote d'essai d'hélicoptère en France. L'Iran a affirmé que le détroit d'Ormuz, voie maritime stratégique paralysée par le conflit avec les États-Unis, restera fermée tant que Washington n'aura pas rempli ses engagements prévus par le protocole d'accord signé au mois de juin, notamment la levée du blocus naval, le déblocage des avoirs iraniens gelés, la levée de l'embargo pétrolier ainsi que la fin des opérations militaires sur tous les fronts. C'est la fin de ce flash, une bonne fin de journée à notre écoute.
9: Allez, bien silence partout, on va tourner. Personne ne bouge s'il vous plaît, moteur.
0: Jason Statham à l'affiche cette semaine dans Mutiny, un film d'action de Jean-François Richer. Un ancien agent des forces spéciales reconverti en chef de sécurité est accusé à tort du meurtre de son patron. En cherchant à remonter la piste de la machination dont il est victime, il se retrouve piégé à bord d'un porte-conteneur dont l'équipage est composé de mercenaires. Isolé en haute mer, il ne va pouvoir compter sur aucune aide extérieure.
10: N'ayez pas peur, je vais vous aider. Je vais revenir. Pour tout le monde.
11: Il se passe quoi, putain de merde? Retournez dans le conteneur! Retournez dedans!
10: Maintenant, ce qui compte, c'est de vous mettre, vous et ces migrants, en sécurité. Il va bientôt falloir accélérer le mouvement.
12: Assure-toi simplement que Coleridge ne descende pas de ton bateau en vie.
0: Un dispositif resserré avec un seul objectif, pour Jason Statham, survivre et identifier ceux qui l'ont piégé. Également cette semaine, Fjord, le pitch, un couple roumano-norvégien très pieux s'installe dans un village au bout d'un fjord où ils se lient rapidement d'amitié avec leurs voisins. Les enfants des deux familles deviennent très proches malgré des éducations différentes. Lorsque le corps enseignant découvre des ecchymoses sur le corps d'Elia, l'aîné des enfants, la communauté se demande si l'éducation traditionnelle que les enfants reçoivent de leurs parents pourrait en être la cause. La Nirvana va vous embarquer dans la vie de Jean, un agriculteur en faillite et criblé de dettes qui s'apprête à commettre l'irréparable. Fouet d'un jeune de cité en cavale s'encastre par accident dans sa grange avec un 4x4 plein de drogue. Paniqué par la police, Jean détruit accidentellement la cargaison en brûlant le véhicule. Pour rembourser la dette et sauver la ferme, ils vont décider de cultiver clandestinement du cannabis bio au milieu des chèvres. Insidious, l'invasion du lointain, sixième opus de la franchise horrifique, lancée en 2010, débarque cette semaine dans les salles. Gemma, jeune mère, élevant sa fille dans la maison de son enfance, lorsqu'une entité malveillante s'en prend à elle, elle révèle un pouvoir inédit. Non seulement elle peut entrer dans le lointain, mais elle peut en ramener ce qui s'y trouve. Mais une fois que les démons prennent conscience de ce don, notre monde devient leur terrain de jeu. Matthew McConaughey, Kurt Russell au casting d'Oklahoma Honey. Au cœur de ces terres reculées, Amzia King, personnage charismatique au talent musical hors du commun, veille sur une bande de marginaux passionnés de bluegrass, tout en supervisant la plus importante exploitation apicole de la région. Lorsque sa fille adoptive réapparaît soudainement, il y voit l'occasion de renouer des liens et de bâtir avec elle une entreprise familiale.
13: J'ai une grosse récolte à venir et j'aurais bien besoin d'aide.
14: Tu crois que j'en serai capable?
13: Naturellement que tu en seras capable. Allez, suis-moi.
14: D'accord.
15: Ton miel, c'est quoi?
14: Du trèfle blanc.
15: C'est pas courant, le trèfle blanc.
16: Ça fait beaucoup de miel volé.
17: Ça se présente mal.
18: Si tu veux vraiment ruiner la vie d'un mec, il faut lui prendre tout ce qu'il a.
19: Il ne s'agit pas seulement de vol. Ils ont un objectif et font ça avec cruauté.
0: Un film d'animation également pour les plus petits à partir de 4 ans, Marius et le Royaume des Mers. La propriétaire d'un parc d'attractions au rabais affirme que les elfes, les fées, les licornes sont un mythe, mais pas le monstre du Loch Ness. Mais ce qu'elle ignore, c'est que le dit monstre est une gentille dame excentrique à même de tricoter une écharpe pour réchauffer le cou d'un vieux dragon chargé de protéger des intrus, une île dévolue aux serpents de mer. Et pour aller récupérer le châle, seul Marius s'y colle. Problème, ce jeune squamate amélioré ne sait pas nager.
20: Je vais leur montrer, moi, de quoi je suis capable.
21: C'est pour toi le taxi? Allez, grimpe.
20: Tu devrais aller en Écosse. C'est le seul endroit où il y a des moutons pour la laine et un serpent de mer.
22: Wow,
1: enfin pouvoir montrer au monde entier que les serpents de mer existent vraiment.
16: Tu es coincé avec nous, je le crains.
22: J'ai une mission très importante, il faut que je m'échappe.
23: Entre taxi-baleines, pieuvres tatoueuses et un groupe d'animaux fatigués, le périple s'annonce compliqué. Voilà pour les sorties ciné de la semaine, on se retrouve la semaine prochaine.
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23: Voici votre horoscope de ce mercredi 19 août. Bélier, vous entrez dans une phase où les choses sont simples et tranquilles. Taureau, vous resterez méfiant concernant des affaires trop alléchantes qu'on vous propose. Gémeaux, les célibataires semblent retrouver l'envie de plaire et de se laisser séduire. Cancer, c'est une bonne journée pour vous investir au plus profond dans vos projets personnels. Lion, votre cœur s'emballe pour une personne que vous n'aviez pas vue depuis longtemps. Vierge, ce mercredi ne vous permettra pas de souffler, mais comme d'habitude, vous saurez gérer. Balance, votre optimisme vous guidera vers la conclusion d'une affaire importante. Scorpion, vous étudierez de près une proposition professionnelle qu'on pourrait vous faire. Sagittaire, vous avez enfin récupéré quelques heures de sommeil et cela s'en ressent sur votre morale. Capricorne, le retour de votre sourire en dit long sur la vie sereine que vous vivez en ce moment. Verseau, c'est avec ambition et objectivité que vous mènerez ce mercredi. Et Poisson, votre détermination sera payante car une bonne nouvelle va arriver au cours de cette journée.
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26: Bonjour, des excuses du gouvernement. Le ministre des Comptes Publics, David Amiel, a présenté les regrets de l'État après le piratage massif du fisc. 3 fuites de données ont été révélées, touchant plus de 700 000 particuliers professionnels. Numéros fiscaux, revenus et informations cadastrales ont été dérobés, mais aucun identifiant de connexion n'a été compromis, selon Bercy, qui annonce aussi un renforcement immédiat de la cybersécurité. Et puis la série s'allonge. Le groupe de pirates Zero Bytes, déjà responsable de ce piratage, a aussi revendiqué le vol de millions de données appartenant à des enseignants, des élèves et leurs parents. La fuite concerne l'application nationale SIECT qui sert à gérer le second degré avec des informations remontant jusqu'en 2001. Le ministère de l'Éducation nationale confirme la cyberattaque mais procède toujours aux expertises techniques pour déterminer le nombre exact de victimes. Une bonne nouvelle sur le front des incendies, celui du Var est officiellement éteint après un mois de combat. La préfecture l'a annoncé ce mardi dans un communiqué. Déclaré le 21 juillet à Pont-Aves, le feu a parcouru 6300 hectares et en a brûlé 5700 sur 7 communes. Ça chauffe entre Paris et Téhéran. La France va expulser 2 diplomates iraniens dans les prochains jours. Une décision prise en représailles après l'interdiction de retour visant 2 agents français de l'ambassade de Téhéran. Ces derniers avaient été brièvement arrêtés et molestés en juillet par les services d'ingérence iraniens. Le Quai d'Orsay dénonce des accusations mensongères et a convoqué l'ambassadeur d'Iran. Première sortie dans l'espace réussie pour l'astronaute française Sophie Adenau. Depuis la station spatiale internationale, la compagnie de l'américain Anil Menon, elle est restée hors de la station pendant plus de 6 heures. Le duo a réussi à démonter une antenne mais n'a pas eu le temps d'installer le nouvel équipement. La NASA a tout de même salué un travail remarquable. En sport et en football, match nul pour l'Olympique Lyonnais hier face à Fenerbahçe à l'occasion du barrage aller de Ligue des Champions. Score final 1 partout. Enfin, triste nouvelle pour les fans de rock. Frank Beard, le batteur historique du groupe ZZ Top, est mort à l'âge de 77 ans. Et s'est éteint dans son ranch au Texas, formé en 1969. Le trio a annulé ses 2 prochains concerts, mais va reprendre sa tournée dans quelques jours à Austin pour honorer la mémoire du musicien.
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28: Excellent mercredi 19 août 2026. Voici votre éphéméride du jour. Les Huds sont à l'honneur. C'est leur fête aujourd'hui. Dans l'éphéméride de cette journée, le premier album de Lady Gaga était lancé. C'était en 19 août 2008. On y retrouvait notamment les hits Just Dance ou encore Paparazzi et Poker Face. Allez, bon anniversaire à vous, les natifs du 19 août. Vous êtes le même jour que Christina Perry qui fête ses 40 ans. Excellent anniversaire aujourd'hui à Bill Clinton qui fête ses 80 ans ou encore à Austin qui fête ses 46 ans. Bonne journée avec nous. Excellent mercredi 19 août.
26: Pour ce mercredi, quelques précipitations sont attendues dans le nord-ouest du pays. Partout ailleurs, c'est du soleil.

0: Chaud à Vichy avec 35 et jusqu'à 37 à Lyon.
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2: Bonjour, on commence par du tennis avec la sensation au Masters 1000 de Cincinnati. Brandon Nakashima s'est offert le 7e mondial Medvedev au terme d'un combat éprouvant de 3 manches. L'américain, 22e joueur mondial, a su inverser la tendance en sauvant notamment 3 balles de match, dont le 2e set avant de dérouler. C'est sa toute première victoire en 4 confrontations contre le Russe. Nakashima se qualifie ainsi pour les 8e de finale du tournoi américain. Du football avec un match nul, un partout au goût amer pour l'Olympique Lyonnais. En déplacement sur la pelouse de Fenerbahçe hier, les Gones n'ont pas réussi à concrétiser leur domination. Malgré l'ouverture du score, les Lyonnais ont concédé l'égalisation dans la minute suivante. Le capitaine Corentin Tolisso regrette ce manque de maîtrise tout en restant confiant pour le match retour à domicile où les Lyonnais devront l'emporter pour décrocher leur qualification. En football toujours, la date de la première liste de Zinedine Zidane est fixée. Le nouveau sélectionneur de l'équipe de France va annoncer sa sélection le 17 septembre pour la Ligue des Nations. Le rassemblement débutera le 21 septembre avant 2 déplacements successifs en Turquie puis en Belgique. La première de Zidane à domicile aura lieu le 2 octobre face à l'Italie. Parallèlement, le technicien poursuit la structuration de son staff. On part au sein de la FIFA où Kevin Lamour a fait ses adieux aux salariés après son licenciement. L'ancien numéro 3 de l'instance qui avait ouvertement critiqué le président Gianni Infantino fin juillet s'est adressé aux équipes dans un message où il remercie plusieurs dirigeants sans adresser le moindre mot à Gianni Infantino tout en s'excusant de ne pas avoir eu l'impact espéré. Enfin, pour terminer côté foot, l'ancien international français Patrick Vieira, champion du monde 98, vient d'être nommé sur le banc de l'équipe du Sénégal. Une annonce faite hier par la fédération sénégalaise. Il succède à Papthiaw Limoges après la Coupe du Monde. Enfin du cyclisme, on n'oublie pas le Tour d'Espagne 2026 qui va s'élancer ce samedi de Monaco. 184 coureurs répartis dans 23 équipes vont parcourir plus de 3200 km jusqu'à l'arrivée à Grenade le 13 septembre. Vainqueur du Tour de France, Tadej Pogacar s'avance comme le grand favori de cette 81e édition. En cas de succès, le coureur slovène rejoindra le cercle très fermé des cyclistes ayant remporté 3 grands tours de la saison.
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4: Bonjour, la loi sur la fin de vie a été promulguée par Emmanuel Macron et sera publiée aujourd'hui au journal officiel. Le Parlement a définitivement adopté le 15 juillet dernier la proposition de loi visant à créer un droit à l'aide à mourir qui permettra à certains malades atteints de pathologies graves d'obtenir sous condition l'administration d'un produit létal. L'ensemble du texte a été validé par le Conseil constitutionnel vendredi avec de légères réserves. Après avoir été fixé le 7 août puis maîtrisé le 11 août, le feu du Gros Bessillon est officiellement éteint. Selon la préfecture du Var, l'incendie s'était déclaré le 21 juillet. Au total, 11 000 pompiers ont été mobilisés et 3 800 largages réalisés pour venir à bout des flammes. Deux des trois réacteurs de la centrale nucléaire de Gravelines dans le Nord, qui avaient été arrêtés la semaine dernière après un afflux massif de méduses, sont désormais reconnectés. Le réacteur numéro 4 mis à l'arrêt à l'arrivée des méduses demeure interrompu, tandis que le numéro 5 est en arrêt programmé pour maintenance. Paris va expulser 2 diplomates iraniens en poste en France. Une mesure prise en représailles à la décision de l'Iran de ne pas autoriser l'entrée de 2 diplomates de l'ambassade de France à Téhéran. 2 ressortissants français ont été arrêtés le 27 juillet au Togo, c'est ce qu'indiquait le ministère français des Affaires étrangères. Il s'agit de réalisateurs travaillant pour une société de production française. Ils font actuellement l'objet d'une information judiciaire conduite par un juge d'instruction. En Espagne, un séisme de magnitude 4,8 a fait 3 blessés légers et causé des dégâts matériels.
5: Allez, laissez-leur partout, attendez. Plus personne ne bouge, s'il vous plaît, moteur.
6: Jason Statham à l'affiche cette semaine dans Mutiny, un film d'action de Jean-François Richer. Un ancien agent des forces spéciales reconverti en chef de sécurité est accusé à tort du meurtre de son patron. En cherchant à remonter la piste de la machination dont il est victime, il se retrouve piégé à bord d'un porte-conteneur dont l'équipage est composé de mercenaires. Isolé en haute mer, il ne va pouvoir compter sur aucune aide extérieure.
7: N'ayez pas peur, je vais vous aider. Je vais revenir. Pour tout le monde.
8: Il se passe quoi, putain de merde? Retournez dans le conteneur! Retournez dedans!
7: Maintenant, ce qui compte, c'est de vous mettre, vous et ces migrants, en sécurité. Il va bientôt falloir accélérer le mouvement.
9: Assure-toi simplement que Colride ne descende pas de ton bateau en vie.
6: Un dispositif resserré avec un seul objectif, pour Jason Statham, survivre et identifier ceux qui l'ont piégé. Également cette semaine, Fjord, le pitch, un couple roumano-norvégien très pieux s'installe dans un village au bout d'un fjord où ils se lient rapidement d'amitié avec leurs voisins. Les enfants des deux familles deviennent très proches malgré des éducations différentes. Lorsque le corps enseignant découvre des ecchymoses sur le corps d'Elia, l'aîné des enfants, la communauté se demande si l'éducation traditionnelle que les enfants reçoivent de leurs parents pourrait en être la cause. La Nirvana va vous embarquer dans la vie de Jean, un agriculteur en faillite et criblé de dettes qui s'apprête à commettre l'irréparable. fouet d'un jeune de cité en cavale s'encastre par accident dans sa grange avec un 4x4 plein de drogue. Paniqué par la police, Jean détruit accidentellement la cargaison en brûlant le véhicule. Pour rembourser la dette et sauver la ferme, ils vont décider de cultiver clandestinement du cannabis bio au milieu des chèvres. Insidious, l'invasion du lointain, sixième opus de la franchise horrifique, lancé en 2010, débarque cette semaine dans les salles. Gemma, jeune mère, élevant sa fille dans la maison de son enfance, lorsqu'une entité malveillante s'en prend à elle, elle révèle un pouvoir inédit. Non seulement elle peut entrer dans le lointain, mais elle peut en ramener ce qui s'y trouve. Mais une fois que les démons prennent conscience de ce don, notre monde devient leur terrain de jeu. Matthew McConaughey, Kurt Russell au casting d'Oklahoma Honey. Au cœur de ces terres reculées, Amzia King, personnage charismatique au talent musical hors du commun, veille sur une bande de marginaux passionnés de bluegrass, tout en supervisant la plus importante exploitation apicole de la région. Lorsque sa fille adoptive réapparaît soudainement, il y voit l'occasion de renouer des liens et de bâtir avec elle une entreprise familiale.
10: J'ai une grosse récolte à venir et j'aurais bien besoin d'aide.
11: Tu crois que j'en serai capable ?
10: Naturellement que tu en seras capable. Allez, suis-moi.
11: D'accord.
10: Ton miel, c'est quoi ?
11: Du trèfle blanc ?
10: C'est pas courant, le trèfle blanc. Ça fait beaucoup de miel volé. Ça se présente mal.
12: Si tu veux vraiment ruiner la vie d'un mec, il faut lui prendre tout ce qu'il a.
13: Il ne s'agit pas seulement de vol. Ils ont un objectif et font ça avec cruauté.
6: Un film d'animation également pour les plus petits à partir de 4 ans, Marius et le Royaume des Mers. La propriétaire d'un parc d'attractions au rabais affirme que les elfes, les fées, les licornes sont un mythe, mais pas le monstre du Loch Ness. Mais ce qu'elle ignore, c'est que le dit monstre est une gentille dame excentrique à même de tricoter une écharpe pour réchauffer le cou d'un vieux dragon chargé de protéger des intrus, une île dévolue aux serpents de mer. Et pour aller récupérer le châle, seul Marius s'y colle. Problème, ce jeune squamate amélioré ne sait pas nager.
14: Je vais leur montrer, moi, de quoi je suis capable.
15: C'est pour toi le taxi ? Allez, grimpe.
16: Tu devrais aller en Écosse. C'est le seul endroit où il y a des moutons pour la laine et un serpent de mer.
17: Wow. Des humains !
18: Je vais enfin pouvoir montrer au monde entier que les serpents de mer existent vraiment.
19: Tu es coincé avec nous, je le crains.
17: J'ai une mission très importante, il faut que je m'échappe.
6: Entre taxi-baleine, pieuvre tatoueuse et un groupe d'animaux fatigués, le périple s'annonce compliqué. Voilà pour les sorties ciné de la semaine, on se retrouve la semaine prochaine.
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6: Voici votre horoscope de ce mercredi 19 août. Bélier, vous entrez dans une phase où les choses sont simples et tranquilles. Taureau, vous resterez méfiant concernant des affaires trop alléchantes qu'on vous propose. Gémeaux, les célibataires semblent retrouver l'envie de plaire et de se laisser séduire. Cancer, c'est une bonne journée pour vous investir au plus profond dans vos projets personnels. Lion, votre cœur s'emballe pour une personne que vous n'aviez pas vue depuis longtemps. Vierge, ce mercredi ne vous permettra pas de souffler, mais comme d'habitude, vous saurez gérer. Balance, votre optimisme vous guidera vers la conclusion d'une affaire importante. Scorpion, vous étudierez de près une proposition professionnelle qu'on pourrait vous faire. Sagittaire, vous avez enfin récupéré quelques heures de sommeil et cela s'en ressent sur votre morale. Capricorne, le retour de votre sourire en dit long sur la vie sereine que vous vivez en ce moment. Verseau, c'est avec ambition et objectivité que vous mènerez ce mercredi. Et Poisson, votre détermination sera payante car une bonne nouvelle va arriver au cours de cette journée.
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20: Saint-Nazaire, le square des aviateurs est de nouveau partiellement accessible depuis ce 1er juillet, après plus de 2 mois de fermeture. La ville avait décidé de fermer le site le 24 avril dernier à titre préventif, après la découverte d'une pollution des sols. Des nouvelles investigations ont ensuite été menées. 27 sondages complémentaires ont permis de mieux évaluer l'étendue de cette pollution et les risques pour les usagers. Les résultats sont rassurants pour la partie est du square. Les analyses montrent que les sols de ce secteur sont conformes aux normes sanitaires. Le public peut donc y accéder de nouveau depuis hier, sans risque, selon les autorités. En revanche, la partie ouest, où se trouve notamment l'aire de jeu pour les enfants, reste fermée. Les analyses ont confirmé la présence de plusieurs polluants historiques, dont du plomb et de l'arsenic, à des niveaux jugés incompatibles avec les usages actuels du site. Les barrières restent donc en place et une signalétique informe les promeneurs. La ville de Saint-Nazaire, en lien avec les services de l'État, va désormais travailler avec un cabinet spécialisé afin de préparer la ouverture de cette partie du parc. Pour l'heure, aucun calendrier n'a été communiqué. Enfin, l'Agence régionale de santé rappelle que les femmes enceintes et les jeunes enfants ayant fréquenté régulièrement le square avant sa fermeture sont invités à consulter leur médecin traitant si nécessaire. Un dépistage sanguin pourra être prescrit. À retenir donc, à Saint-Nazaire, seule la partie est du square des aviateurs est de nouveau ouverte au public depuis le 1er juillet. La partie ouest, elle, reste fermée jusqu'à nouvel ordre.
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21: Bonjour, après des années de débats, c'est désormais acté. La loi créant un droit à l'aide à mourir a été publiée ce matin au journal officiel. Des excuses du gouvernement hier, le ministre des Comptes publics, David Amiel, a présenté les regrets de l'État après le piratage qui expose les données de centaines de milliers de Français. L'administration fiscale a aussi reconnu une autre fuite de données, moins sensible, celle-ci sur les successions. Et dans le même temps, le groupe de pirates Zero Bytes revendique désormais la publication de millions de données de l'éducation nationale concernant des enseignants, élèves et parents. Le gouvernement promet de faire des efforts. Après les fortes chaleurs, Sébastien Lecornu promet lui de nouvelles mesures pour l'agriculture dans le budget 2027. Le Premier ministre annonce des enveloppes ciblées de trésorerie et des baisses de charges pour les exploitations les plus fragiles après la loi d'urgence agricole. Une bonne nouvelle dans le Var avec l'incendie qui est officiellement éteint après un mois de combat. Déclaré le 21 juillet à Pontevès, le feu a parcouru 6300 hectares et en a brûlé 5500 sur 7 communes. Des tensions entre Paris et Téhéran. La France va expulser 2 diplomates iraniens dans les prochains jours. Une décision prise en représailles après l'interdiction de retour visant 2 agents français de l'ambassade de Téhéran. Ils avaient été brièvement arrêtés et molestés en juillet par les services d'ingérence iraniens. Le Quai d'Orsay dénonce des accusations mensongères et a convoqué l'ambassadeur d'Iran. Une première sortie dans l'espace réussie pour l'astronaute française Sophie Adenau depuis la station spatiale internationale. Accompagnée de l'américain Anil Menon, elle est restée hors de la station pendant plus de 6 heures. Le duo a réussi à démonter une antenne défectueuse mais n'a pas eu le temps d'installer le nouvel équipement. La NASA a tout de même salué un travail remarquable des 2 spécialistes qui sont donc de retour dans la station. En football, match nul pour l'Olympique Lyonnais face à Fenerbahçe à l'occasion du barrage aller de Ligue des Champions disputé hier, score final 1 partout. Et puis une triste nouvelle pour terminer avec Frank Beard, le batteur historique du groupe de rock ZZ Top qui est mort à l'âge de 77 ans. Il s'est éteint dans son ranch au Texas. Le trio texan avait été formé en 1969. Il a annulé ses 2 prochains concerts aux États-Unis, mais la formation va reprendre sa tournée ce week-end à Austin pour honorer la mémoire du musicien.
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21: Excellent mercredi 19 août 2026. Voici votre éphéméride du jour. Les Uds sont à l'honneur. C'est leur fête aujourd'hui. Dans l'éphéméride de cette journée, le premier album de Lady Gaga a été lancé. C'était en 19 août en 2008. On y retrouvait notamment les hits Just Dance ou encore Paparazzi et Poker Face. Allez, bon anniversaire à vous, les natifs du 19 août. Vous êtes le même jour que Christina Perry qui fête ses 40 ans. Excellent anniversaire aujourd'hui à Bill Clinton qui fête ses 80 ans ou encore à Austin qui fête ses 46 ans. Bonne journée avec nous. Excellent mercredi 19 août. Pour ce mercredi, quelques précipitations sont attendues dans le nord-ouest du pays. Partout ailleurs, c'est du soleil.

0: et avec 35 et jusqu'à 37 à Lyon.
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2: Bonjour, on commence par du tennis avec la sensation au Masters 1000 de Cincinnati. Brandon Nakashima s'est offert le 7e mondial Medvedev au terme d'un combat éprouvant de 3 manches. L'américain 22e joueur mondial a su inverser la tendance en sauvant notamment 3 balles de match dont le 2e set avant de dérouler. C'est sa toute première victoire en 4 confrontations contre le russe. Nakashima se qualifie ainsi pour les 8e de finale du tournoi américain. Du football avec un match nul, un partout au goût amer pour l'Olympique Lyonnais. En déplacement sur la pelouse de Fenerbahçe hier, les Gones n'ont pas réussi à concrétiser leur domination. Malgré l'ouverture du score, les Lyonnais ont concédé l'égalisation dans la minute suivante. Le capitaine Corentin Tolisso regrette ce manque de maîtrise tout en restant confiant pour le match retour à domicile où les Lyonnais devront l'emporter pour décrocher leur qualification. En football toujours, la date de la première liste de Zinedine Zidane est fixée. Le nouveau sélectionneur de l'équipe de France va annoncer sa sélection le 17 septembre pour la Ligue des Nations. Le rassemblement débutera le 21 septembre avant 2 déplacements successifs en Turquie puis en Belgique. La première de Zidane à domicile aura lieu le 2 octobre face à l'Italie. Parallèlement, le technicien poursuit la structuration de son staff. On part au sein de la FIFA où Kevin Lamour a fait ses adieux aux salariés après son licenciement. L'ancien numéro 3 de l'instance qui avait ouvertement critiqué le président Gianni Infantino fin juillet s'est adressé aux équipes dans un message où il remercie plusieurs dirigeants sans adresser le moindre mot à Gianni Infantino tout en s'excusant de ne pas avoir eu l'impact espéré. Enfin, pour terminer côté foot, l'ancien international français Patrick Vieira, champion du monde 98, vient d'être nommé sur le banc de l'équipe du Sénégal. Une annonce faite hier par la fédération sénégalaise. Il succède à Papthiao Limoges après la Coupe du Monde. Enfin du cyclisme, on n'oublie pas le Tour d'Espagne 2026 qui va s'élancer ce samedi de Monaco. 184 coureurs répartis dans 23 équipes vont parcourir plus de 3200 km jusqu'à l'arrivée à Grenade le 13 septembre. Vainqueur du Tour de France, Tadej Pogacar s'avance comme le grand favori de cette 81e édition. En cas de succès, le coureur slovène rejoindra le cercle très fermé des cyclistes ayant remporté 3 grands tours de la saison.
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8: Bonjour, la loi sur la fin de vie a été promulguée par Emmanuel Macron et sera publiée aujourd'hui au journal officiel. Le Parlement a définitivement adopté le 15 juillet dernier, la proposition de loi visant à créer un droit à l'aide à mourir qui permettra à certains malades atteints de

0: réacteur de la centrale nucléaire de Gravelines dans le Nord, qui avait été arrêté la semaine dernière après un afflux massif de méduses, sont désormais reconnectés. Le réacteur numéro 4 mis à l'arrêt à l'arrivée des méduses demeure interrompu, tandis que le numéro 5 est en arrêt programmé pour maintenance. Paris va expulser 2 diplomates iraniens en poste en France, une mesure prise en représailles à la décision de l'Iran de ne pas autoriser l'entrée de 2 diplomates de l'ambassade de France à Téhéran. 2 ressortissants français ont été arrêtés le 27 juillet au Togo, c'est ce qu'indiquait le ministère français des Affaires étrangères. Il s'agit de réalisateurs travaillant pour une société de production française. Ils font actuellement l'objet d'une information judiciaire conduite par un juge d'instruction. En Espagne, un séisme de magnitude 4,8 a fait 3 blessés légers et causé des dégâts matériels à Grenade hier. Cette ville du sud du pays en Andalousie avait déjà été touchée samedi par un tremblement de terre un peu plus puissant. C'est la fin de ce flash, une très bonne journée à toutes et à tous.
1: Allez, bien silence partout, on va tourner. Plus personne ne bouge, s'il vous plaît, moteur.
2: Jason Statham à l'affiche cette semaine dans Mutiny, un film d'action de Jean-François Richer. Un ancien agent des forces spéciales reconverti en chef de sécurité est accusé à tort du meurtre de son patron. En cherchant à remonter la piste de la machination dont il est victime, il se retrouve piégé à bord d'un porte-conteneur dont l'équipage est composé de mercenaires. Isolé en haute mer, il ne va pouvoir compter sur aucune aide extérieure.
3: N'ayez pas peur, je vais vous aider. Je vais revenir. Pour tout le monde.
4: Il se passe quoi, putain de merde? Retournez dans le conteneur! Retournez dedans!
3: Maintenant, ce qui compte, c'est de vous mettre, vous et ces migrants, en sécurité. Il va bientôt falloir accélérer le mouvement.
5: Assure-toi simplement que Colreed ne descende pas de ton bateau en vie.
2: Un dispositif resserré avec un seul objectif, pour Jason Statham, survivre et identifier ceux qui l'ont piégé. Également cette semaine, Fjord, le pitch, un couple roumano-norvégien très pieux s'installe dans un village au bout d'un fjord où ils se lient rapidement d'amitié avec leurs voisins. Les enfants des deux familles deviennent très proches malgré des éducations différentes. Lorsque le corps enseignant découvre des ecchymoses sur le corps d'Elia, l'aînée des enfants, la communauté se demande si l'éducation traditionnelle que les enfants reçoivent de leurs parents pourrait en être la cause. La Nirvana va vous embarquer dans la vie de Jean, un agriculteur en faillite et criblé de dettes qui s'apprête à commettre l'irréparable. Fouet d'un jeune de cité en cavale s'encastre par accident dans sa grange avec un 4x4 plein de drogue. Paniqué par la police, Jean détruit accidentellement la cargaison en brûlant le véhicule. Pour rembourser la dette et sauver la ferme, ils vont décider de cultiver clandestinement du cannabis bio au milieu des chèvres. Insidious, l'invasion du lointain, 6e opus de la franchise horrifique, lancée en 2010, débarque cette semaine dans les salles. Gemma, jeune mère, élevant sa fille dans la maison de son enfance, lorsqu'une entité malveillante s'en prend à elle, elle révèle un pouvoir inédit. Non seulement elle peut entrer dans le lointain, mais elle peut en ramener ce qui s'y trouve. Mais une fois que les démons prennent conscience de ce don, notre monde devient leur terrain de jeu. Matthew McConaughey, Kurt Russell au casting d'Oklahoma Honey. Au cœur de ces terres reculées, Amzia King, personnage charismatique au talent musical hors du commun, veille sur une bande de marginaux passionnés de bluegrass, tout en supervisant la plus importante exploitation apicole de la région. Lorsque sa fille adoptive réapparaît soudainement, il y voit l'occasion de renouer des liens et de bâtir avec elle une entreprise familiale.
6: J'ai une grosse récolte à venir et j'aurai bien besoin d'elle.
7: Tu crois que j'en serai capable?
6: Naturellement que tu en seras capable. Allez, suis-moi.
7: D'accord.
8: Ton miel, c'est quoi?
7: Du trèfle blanc.
8: C'est pas courant, le trèfle blanc.
9: Ça fait beaucoup de miel volé.
10: Ça se présente mal.
11: Si tu veux vraiment ruiner la vie d'un mec, il faut lui prendre tout ce qu'il a.
12: Il ne s'agit pas seulement de vol. Ils ont un objectif et font ça avec cruauté.
2: Un film d'animation également pour les plus petits à partir de 4 ans, Marius et le Royaume des Mers. La propriétaire d'un parc d'attractions au rabais affirme que les elfes, les fées, les licornes sont un mythe, mais pas le monstre du Loch Ness. Mais ce qu'elle ignore, c'est que le dit monstre est une gentille dame excentrique à même de tricoter une écharpe pour réchauffer le cou d'un vieux dragon chargé de protéger des intrus, une île dévolue aux serpents de mer. Et pour aller récupérer le châle, seul Marius s'y colle. Problème, ce
13: 7h30.
2: Amélioré ne sait pas nager.
14: Je vais leur montrer, moi, de quoi je suis capable.
15: C'est pour toi le taxi? Allez, grimpe.
16: Tu devrais aller en Écosse. C'est le seul endroit où il y a des moutons pour la laine et un serpent de mer.
17: Wow. Des humains.
18: Je vais enfin pouvoir montrer au monde entier que les serpents de

0: tu es coincé avec nous, je le crains.
1: J'ai une mission très importante, il faut que je m'échappe.
2: Entre taxi-baleine, pieuvre tatoueuse et un groupe d'animaux fatigués, le périple s'annonce compliqué. Voilà pour les sorties ciné de la semaine, on se retrouve la semaine prochaine.
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2: Voici votre horoscope de ce mercredi 19 août. Bélier, vous entrez dans une phase où les choses sont simples et tranquilles. Taureau, vous resterez méfiant concernant des affaires trop alléchantes qu'on vous propose. Gémeaux, les célibataires semblent retrouver l'envie de plaire et de se laisser séduire. Cancer, c'est une bonne journée pour vous investir au plus profond dans vos projets personnels. Lion, votre cœur s'emballe pour une personne que vous n'aviez pas vue depuis longtemps. Vierge, ce mercredi ne vous permettra pas de souffler, mais comme d'habitude, vous saurez gérer. Balance, votre optimisme vous guidera vers la conclusion d'une affaire importante. Scorpion, vous étudierez de près une proposition professionnelle qu'on pourrait vous faire. Sagittaire, vous avez enfin récupéré quelques heures de sommeil et cela s'en ressent sur votre morale. Capricorne, le retour de votre sourire en dit long sur la vie sereine que vous vivez en ce moment. Verseau, c'est avec ambition et objectivité que vous mènerez ce mercredi. Et Poisson, votre détermination sera payante car une bonne nouvelle va arriver au cours de cette journée.
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4: Bonjour, après des années de débats, c'est désormais acté. La loi créant un droit à l'aide à mourir a été publiée ce matin au journal officiel. Des excuses du gouvernement hier, le ministre des Comptes publics, David Amiel, a présenté les regrets de l'État après le piratage qui expose les données de centaines de milliers de Français. L'administration fiscale a aussi reconnu une autre fuite de données, moins sensible, celle-ci sur les successions. Et dans le même temps, le groupe de pirates Zero Bytes revendique désormais la publication de millions de données de l'éducation nationale concernant des enseignants, élèves et parents. Le gouvernement promet de faire des efforts. Après les fortes chaleurs, Sébastien Lecornu promet lui de nouvelles mesures pour l'agriculture dans le budget 2027. Le Premier ministre annonce des enveloppes ciblées de trésorerie et des baisses de charges pour les exploitations les plus fragiles après la loi d'urgence agricole. Une bonne nouvelle dans le Var avec l'incendie qui est officiellement éteint après un mois de combat. Déclaré le 21 juillet à Pont-Aves, le feu a parcouru 6300 hectares et en a brûlé 5500 sur 7 communes. Des tensions entre Paris et Téhéran. La France va expulser 2 diplomates iraniens dans les prochains jours. Une décision prise en représailles après l'interdiction de retour visant 2 agents français de l'ambassade de Téhéran. Ils avaient été brièvement arrêtés et molestés en juillet par les services d'ingérence iraniens. Le Quai d'Orsay dénonce des accusations mensongères et a convoqué l'ambassadeur d'Iran. Une première sortie dans l'espace réussie pour l'astronaute française Sophie Adenau depuis la Station Spatiale Internationale. Accompagnée de l'Américain Anil Menon, elle est restée hors de la station pendant plus de 6 heures. Le duo a réussi à démonter une antenne défectueuse mais n'a pas eu le temps d'installer le nouvel équipement. La NASA a tout de même salué un travail remarquable des 2 spécialistes qui sont donc de retour dans la station. En football, match nul pour l'Olympique Lyonnais face à Fenerbahçe à l'occasion du barrage aller de Ligue des Champions disputé hier, score final 1 partout. Et puis une triste nouvelle pour terminer avec Frank Beard, le batteur historique du groupe de rock ZZ Top qui est mort à l'âge de 77 ans. Il s'est éteint dans son ranch au Texas. Le trio texan avait été formé en 1969. Il a annulé ses 2 prochains concerts aux États-Unis, mais la formation va reprendre sa tournée ce week-end à Austin pour honorer la mémoire du musicien.
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5: Excellent mercredi 19 août 2026. Voici votre éphéméride du jour. Les Uds sont à l'honneur. C'est leur fête aujourd'hui. Dans l'éphéméride de cette journée, le premier album de Lady Gaga a été lancé. C'était en 19 août en 2008. On y retrouvait notamment les hits Just Dance ou encore Paparazzi et Poker Face. Allez, bon anniversaire à vous, les natifs du 19 août. Vous êtes le même jour que Christina Perry qui fête ses 40 ans. Excellent anniversaire aujourd'hui à Bill Clinton qui fête ses 80 ans ou encore à Austin qui fête ses 46 ans. Bonne journée avec nous. Excellent mercredi 19 août.
4: Pour ce mercredi, quelques précipitations sont attendues dans le nord-ouest du pays. Partout ailleurs, c'est du soleil.

0: aussi avec 35 et jusqu'à 37 à Lyon.
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2: Bonjour, on commence par du tennis avec la sensation au Masters 1000 de Cincinnati. Brandon Nakashima s'est offert le 7e mondial Medvedev au terme d'un combat éprouvant de 3 manches. L'américain, 22e joueur mondial, a su inverser la tendance en sauvant notamment 3 balles de match, dont le 2e set avant de dérouler. C'est sa toute première victoire en 4 confrontations contre le russe. Nakashima se qualifie ainsi pour les 8e de finale du tournoi américain. Du football avec un match nul, un partout au goût amer pour l'Olympique Lyonnais. En déplacement sur la pelouse de Fenerbahçe hier, les Gones n'ont pas réussi à concrétiser leur domination. Malgré l'ouverture du score, les Lyonnais ont concédé l'égalisation dans la minute suivante. Le capitaine Corentin Tolisso regrette ce manque de maîtrise tout en restant confiant pour le match retour à domicile où les Lyonnais devront l'emporter pour décrocher leur qualification. En football toujours, la date de la première liste de Zinedine Zidane est fixée. Le nouveau sélectionneur de l'équipe de France va annoncer sa sélection le 17 septembre pour la Ligue des Nations. Le rassemblement débutera le 21 septembre avant 2 déplacements successifs en Turquie puis en Belgique. La première de Zidane à domicile aura lieu le 2 octobre face à l'Italie. Parallèlement, le technicien poursuit la structuration de son staff. On part au sein de la FIFA où Kevin Lamour a fait ses adieux aux salariés après son licenciement. L'ancien numéro 3 de l'instance qui avait ouvertement critiqué le président Gianni Infantino fin juillet s'est adressé aux équipes dans un message où il remercie plusieurs dirigeants sans adresser le moindre mot à Gianni Infantino tout en s'excusant de ne pas avoir eu l'impact espéré. Enfin, pour terminer côté foot, l'ancien international français Patrick Vieira, champion du monde 98, vient d'être nommé sur le banc de l'équipe du Sénégal. Une annonce faite hier par la fédération sénégalaise. Il succède à Papthiao Limogé après la Coupe du Monde. Enfin du cyclisme, on n'oublie pas le Tour d'Espagne 2026 qui va s'élancer ce samedi de Monaco. 184 coureurs répartis dans 23 équipes vont parcourir plus de 3200 km jusqu'à l'arrivée à Grenade le 13 septembre. Vainqueur du Tour de France, Tadej Pogacar s'avance comme le grand favori de cette 81e édition. En cas de succès, le coureur slovène rejoindra le cercle très fermé des cyclistes ayant remporté 3 grands tours de la saison.
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8: Bonjour, la loi sur la fin de vie a été promulguée par Emmanuel Macron et sera publiée aujourd'hui au journal officiel. Le Parlement a définitivement adopté le 15 juillet dernier la proposition de loi visant à créer un droit à l'aide à mourir qui permettra à certains malades atteints de pathologies graves d'obtenir sous condition l'administration d'un produit létal. L'ensemble du texte a été validé par le Conseil constitutionnel vendredi avec de légères réserves. Après avoir été fixé le 7 août puis maîtrisé le 11 août, le feu du groupe Corbeil-Essonnes est officiellement éteint. Selon la préfecture du Var, l'incendie s'était déclaré le 21 juillet. Au total, 11 000 pompiers ont été mobilisés et 3 800 largages réalisés pour venir à bout des flammes. Deux des trois réacteurs de la centrale nucléaire de Gravelines dans le Nord, qui avaient été arrêtés la semaine dernière après un afflux massif de méduses, sont désormais reconnectés. Le réacteur numéro 4 mis à l'arrêt à l'arrivée des méduses demeure interrompu, tandis que le numéro 5 est en arrêt programmé pour maintenance. Paris va expulser deux diplomates iraniens en poste en France. Une mesure prise en représailles à la décision de l'Iran de ne pas autoriser l'entrée de deux diplomates de l'ambassade de France à Téhéran. Deux ressortissants français ont été arrêtés le 27 juillet au Togo, c'est ce qu'indiquait le ministère français des Affaires étrangères. Il s'agit de réalisateurs travaillant pour une société de production française. Ils font actuellement l'objet d'une information judiciaire conduite par un juge d'instruction. En Espagne, un séisme de magnitude 4,8 a fait 3 blessés légers et causé des dégâts matériels à Grenade hier. Cette ville du sud du pays en Andalousie avait déjà été touchée samedi par un tremblement de terre un peu plus puissant. C'est la fin de ce flash, une très bonne journée à toutes et à tous.
9: Allez, bien silence partout, on va tourner. Plus personne ne bouge, s'il vous plaît, moteur.
0: Jason Statham à l'affiche cette semaine dans Mutiny, un film d'action de Jean-François Richer. Un ancien agent des forces spéciales reconverti en chef de sécurité est accusé à tort du meurtre de son patron. En cherchant à remonter la piste de la machination dont il est victime, il se retrouve piégé à bord d'un porte-conteneurs dont l'équipage est composé de mercenaires. Isolé en haute mer, il ne va pouvoir compter sur aucune aide extérieure.
10: N'ayez pas peur, je vais vous aider. Je vais revenir. Pour tout le monde.
11: Il se passe quoi, putain de merde? Retournez dans le conteneur! Retournez dedans!
10: Maintenant, ce qui compte, c'est de vous mettre, vous et ces migrants, en sécurité. Il va bientôt falloir accélérer le mouvement.
12: Assure-toi simplement que Colride ne descende pas de ton bateau en vie.
0: Un dispositif resserré avec un seul objectif, pour Jason Statham, survivre et identifier ceux qui l'ont piégé. Également cette semaine, Fjord, le pitch, un couple roumano-norvégien très pieux s'installe dans un village au bout d'un fjord où ils se lient rapidement d'amitié avec leurs voisins. Les enfants des deux familles deviennent très proches malgré des éducations différentes. Lorsque le corps enseignant découvre des ecchymoses sur le corps d'Elia, l'aîné des enfants, la communauté se demande si l'éducation traditionnelle que les enfants reçoivent de leurs parents pourrait en être la cause. La Nirvana va vous embarquer dans la vie de Jean, un agriculteur en faillite et criblé de dettes qui s'apprête à commettre l'irréparable. Fouet d'un jeune de cité en cavale s'encastre par accident dans sa grange avec un 4x4 plein de drogue. Paniqué par la police, Jean détruit accidentellement la cargaison en brûlant le véhicule. Pour rembourser la dette et sauver la ferme, ils vont décider de cultiver clandestinement du cannabis bio au milieu des chèvres. Insidious, l'invasion du lointain, sixième opus de la franchise horrifique, lancée en 2010, débarque cette semaine dans les salles. Gemma, jeune mère, élevant sa fille dans la maison de son enfance, lorsqu'une entité malveillante s'en prend à elle, elle révèle un pouvoir inédit. Non seulement elle peut entrer dans le lointain, mais elle peut en ramener ce qui s'y trouve. Mais une fois que les démons prennent conscience de ce don, notre monde devient leur terrain de jeu. Matthew McConaughey, Kurt Russell au casting d'Oklahoma Honey. Au cœur de ces terres reculées, Amzia King, personnage charismatique au talent musical hors du commun, veille sur une bande de marginaux passionnés de bluegrass, tout en supervisant la plus importante exploitation apicole de la région. Lorsque sa fille adoptive réapparaît soudainement, il y voit l'occasion de renouer des liens et de bâtir avec elle une entreprise familiale.
13: J'ai une grosse récolte à venir et j'aurai bien besoin d'elle.
14: Tu crois que j'en serai capable?
13: Naturellement que tu en seras capable. Allez, suis-moi.
14: D'accord.
13: Ton miel, c'est quoi?
14: Du trèfle blanc.
13: C'est pas courant, le trèfle blanc.
15: Ça fait beaucoup de miel volé. Ça se présente mal.
16: Si tu veux vraiment ruiner la vie d'un mec, il faut lui prendre tout ce qu'il a.
17: Il ne s'agit pas seulement de vol. Ils ont un objectif et font ça avec cruauté.
0: Un film d'animation également pour les plus petits à partir de 4 ans, Marius et le Royaume des Mers. La propriétaire d'un parc d'attractions au rabais affirme que les elfes, les fées, les licornes sont un mythe, mais pas le monstre du Loch Ness. Mais ce qu'elle ignore, c'est que le dit monstre est une gentille dame excentrique à même de tricoter une écharpe pour réchauffer le cou d'un vieux dragon chargé de protéger des intrus, une île dévolue aux serpents de mer. Et pour aller récupérer le châle, seul Marius s'y colle. Problème, ce jeune squamate améliorer ne sait pas nager.
18: Je vais leur montrer, moi, de quoi je suis capable.
19: C'est pour toi le taxi ? Allez, grimpe.
18: temps.
19: Tu devrais aller en Écosse. C'est le seul endroit où il y a des moutons pour la laine et un serpent de mer.
18: Des humains.
20: Je vais enfin pouvoir montrer au monde entier que les serpents de mer existent vraiment.
21: Tu es coincé avec nous, je le crains.
18: J'ai une mission très importante, il faut que je m'échappe.
0: Entre taxi-baleine, pieuvre tatoueuse et un groupe d'animaux fatigués, le périple s'annonce compliqué. Voilà pour les sorties ciné de la semaine, on se retrouve la semaine prochaine.
22: Michel Berger, né le 28 novembre 1947 à Neuilly-sur-Seine, est l'une des figures les plus marquantes de la chanson française. Pianiste précoce, compositeur inspiré et mélodiste hors pair, il impose très tôt son style, un mélange unique de pop, de sensibilité et d'harmonie lumineuse. Dans les années 60, il débute comme chanteur yéyé, mais c'est derrière le piano, en compositeur et réalisateur, qu'il trouve sa vraie voix. Les années 70 marquent son ascension. Il signe des succès pour Véronique Sanson, Françoise Hardy, puis rencontre celle qui deviendra sa muse et son épouse, France Gall. Ensemble, ils forment l'un des couples artistiques les plus puissants de l'époque. Berger lui compose des titres cultes. La déclaration d'amour, musique, résiste. Il jouait du piano debout. Visionnaire, Michel Berger crée en 1978 la comédie musicale Starmania avec Luc Plamondon. Un opéra rock devenu un monument de la culture francophone, porté par Daniel Balavoine, Fabienne Thibault ou encore Diane Dufresne. Lui-même enchaîne les albums marquants. Chanson pour une fan, Beau séjour, Voyou, Différence. Sa voix douce, son piano omniprésent et ses thèmes universels, l'amour, la liberté, la fragilité humaine, en font une signature immédiatement reconnaissable. Le 2 août 1992, Michel Berger meurt brutalement d'une crise cardiaque à Ramatuelle à 44 ans. Mais son héritage, immense, continue de résonner. Ses chansons, ses compositions et Starmania font de lui l'un des créateurs les plus aimés et les plus influents de la pop française.
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0: Voici votre horoscope de ce mercredi 19 août. Bélier, vous entrez dans une phase où les choses sont simples et tranquilles. Taureau, vous resterez méfiant concernant des affaires trop alléchantes qu'on vous propose. Gémeaux, les célibataires semblent retrouver l'envie de plaire et de se laisser séduire. Cancer, c'est une bonne journée pour vous investir au plus profond dans vos projets personnels. Lion, votre cœur s'emballe pour une personne que vous n'aviez pas vue depuis longtemps. Vierge, ce mercredi ne vous permettra pas de souffler, mais comme d'habitude, vous saurez gérer. Balance, votre optimisme vous guidera vers la conclusion d'une affaire importante. Scorpion, vous étudierez de près une proposition professionnelle qu'on pourrait vous faire. Sagittaire, vous avez enfin récupéré quelques heures de sommeil et cela s'en ressent sur votre morale. Capricorne, le retour de votre sourire en dit long sur la vie sereine que vous vivez en ce moment. Verseau, c'est avec ambition et objectivité que vous mènerez ce mercredi. Et Poisson, votre détermination sera payante car une bonne nouvelle va arriver au cours de cette journée.
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23: Bonjour, après des années de débat, c'est désormais acté. La loi créant un droit à l'aide à mourir a été publiée ce matin au journal officiel. Des excuses du gouvernement. Hier, le ministre des Comptes publics, David Amiel, a présenté les regrets de l'État après le piratage qui expose les données de centaines de milliers de Français. L'administration fiscale a aussi reconnu une autre fuite de données, moins sensible, celle-ci sur les successions. Et dans le même temps, le groupe de pirates Zero Bytes revendique désormais la publication de millions de données de l'éducation nationale concernant des enseignants, élèves et parents. Le gouvernement promet de faire des efforts. Après les fortes chaleurs, Sébastien Lecornu promet lui de nouvelles mesures pour l'agriculture dans le budget 2027. Le Premier ministre annonce des enveloppes ciblées de trésorerie et des baisses de charges pour les exploitations les plus fragiles après la loi d'urgence agricole. Une bonne nouvelle dans le Var avec l'incendie qui est officiellement éteint après un mois de combat. Déclaré le 21 juillet à Pontevès, le feu a parcouru 6300 hectares et en a brûlé 5500 sur 7 communes. Des tensions entre Paris et Téhéran. La France va expulser 2 diplomates iraniens dans les prochains jours. Une décision prise en représailles après l'interdiction de retour visant 2 agents français de l'ambassade de Téhéran. Ils avaient été brièvement arrêtés et molestés en juillet par les services d'ingérence iraniens. Le Quai d'Orsay dénonce des accusations mensongères et a convoqué l'ambassadeur d'Iran. Une première sortie dans l'espace réussie pour l'astronaute française Sophie Adenau depuis la station spatiale internationale. Accompagnée de l'américain Anil Menon, elle est restée hors de la station pendant plus de 6 heures. Le duo a réussi à démonter une antenne défectueuse mais n'a pas eu le temps d'installer le nouvel équipement. La NASA a tout de même salué un travail remarquable des deux spécialistes qui sont donc de retour dans la station. En football, match nul pour l'Olympique Lyonnais face à Fenerbahçe à l'occasion du barrage aller de Ligue des Champions disputé hier, score final 1 partout. Et puis une triste nouvelle pour terminer avec Frank Beard, le batteur historique du groupe de rock ZZ Top, qui est mort à l'âge de 77 ans. Il s'est éteint dans son ranch au Texas. Le trio texan avait été formé en 1969. Il a annulé ses deux prochains concerts aux États-Unis, mais la formation va reprendre sa tournée ce week-end à Austin pour honorer la mémoire du musicien.
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3: Excellent mercredi 19 août 2026. Voici votre éphéméride du jour. Les Uds sont à l'honneur. C'est leur fête aujourd'hui. Dans l'éphéméride de cette journée, le premier album de Lady Gaga a été lancé. C'était en 19 août en 2008. On y retrouvait notamment les hits Just Dance ou encore Paparazzi et Poker Face. Allez, bon anniversaire à vous, les natifs du 19 août. Vous êtes le même jour que Christina Perry qui fête ses 40 ans. Excellent anniversaire aujourd'hui à Bill Clinton qui fête ses 80 ans ou encore à Austin qui fête ses 46 ans. Bonne journée avec nous. Excellent mercredi 19 août.
23: Pour ce mercredi, quelques précipitations sont attendues dans le nord-ouest du pays. Partout ailleurs, c'est du soleil.

0: Choix Vichy avec 35 et jusqu'à 37 à Lyon.
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2: Bonjour, on commence par du tennis avec la sensation au Masters 1000 de Cincinnati. Brandon Nakashima s'est offert le 7e mondial Medvedev au terme d'un combat éprouvant de 3 manches. L'américain, 22e joueur mondial, a su inverser la tendance en sauvant notamment 3 balles de match, dont le 2e set avant de dérouler. C'est sa toute première victoire en 4 confrontations contre le russe. Nakashima se qualifie ainsi pour les 8e de finale du tournoi américain. Du football avec un match nul, un partout au goût amer pour l'Olympique Lyonnais. En déplacement sur la pelouse de Fenerbahçe hier, les Gones n'ont pas réussi à concrétiser leur domination. Malgré l'ouverture du score, les Lyonnais ont concédé l'égalisation dans la minute suivante. Le capitaine Corentin Tolisso regrette ce manque de maîtrise tout en restant confiant pour le match retour à domicile où les Lyonnais devront l'emporter pour décrocher leur qualification. En football toujours, la date de la première liste de Zinedine Zidane est fixée. Le nouveau sélectionneur de l'équipe de France va annoncer sa sélection le 17 septembre pour la Ligue des Nations. Le rassemblement débutera le 21 septembre avant 2 déplacements successifs en Turquie puis en Belgique. La première de Zidane à domicile aura lieu le 2 octobre face à l'Italie. Parallèlement, le technicien poursuit la structuration de son staff. On part au sein de la FIFA où Kevin Lamour a fait ses adieux aux salariés après son licenciement. L'ancien numéro 3 de l'instance qui avait ouvertement critiqué le président Gianni Infantino fin juillet s'est adressé aux équipes dans un message où il remercie plusieurs dirigeants sans adresser le moindre mot à Gianni Infantino tout en s'excusant de ne pas avoir eu l'impact espéré. Enfin, pour terminer côté foot, l'ancien international français Patrick Vieira, champion du monde 98, vient d'être nommé sur le banc de l'équipe du Sénégal. Une annonce faite hier par la fédération sénégalaise. Il succède à Papthiao Limogé après la Coupe du Monde. Enfin du cyclisme, on n'oublie pas le Tour d'Espagne 2026 qui va s'élancer ce samedi de Monaco. 184 coureurs répartis dans 23 équipes vont parcourir plus de 3200 km jusqu'à l'arrivée à Grenade le 13 septembre. Vainqueur du Tour de France, Tadej Pogacar s'avance comme le grand favori de cette 81e édition. En cas de succès, le coureur slovène rejoindra le cercle très fermé des cyclistes ayant remporté 3 grands tours de la saison.
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8: Bonjour, la loi sur la fin de vie a été promulguée par Emmanuel Macron et sera publiée aujourd'hui au journal officiel. Le Parlement a définitivement adopté le 15 juillet dernier la proposition de loi visant à créer un droit à l'aide à mourir qui permettra à certains malades atteints de pathologies graves d'obtenir sous condition l'administration d'un produit létal. L'ensemble du texte a été validé par le Conseil constitutionnel vendredi avec de légères réserves. Après avoir été fixé le 7 août, puis maîtrisé le 11 août, le feu du Gros Bessillon est officiellement éteint. Selon la préfecture du Var, l'incendie s'était déclaré le 21 juillet. Au total, 11 000 pompiers ont été mobilisés et 3 800 largages réalisés pour venir à bout des flammes. Deux des trois réacteurs de la centrale nucléaire de Gravelines dans le Nord, qui avaient été arrêtés la semaine dernière après un afflux massif de méduses, sont désormais reconnectés. Le réacteur numéro 4 mis à l'arrêt à l'arrivée des méduses demeure interrompu, tandis que le numéro 5 est en arrêt programmé pour maintenance. Paris va expulser deux diplomates iraniens en poste en France. Une mesure prise en représailles à la décision de l'Iran de ne pas autoriser l'entrée de deux diplomates de l'ambassade de France à Téhéran. Deux ressortissants français ont été arrêtés le 27 juillet au Togo, c'est ce qu'indiquait le ministère français des Affaires étrangères. Il s'agit de réalisateurs travaillant pour une société de production française. Ils font actuellement l'objet d'une information judiciaire conduite par un juge d'instruction. En Espagne, un séisme de magnitude 4,8 a fait 3 blessés légers et causé des dégâts matériels à Grenade hier. Cette ville du sud du pays en Andalousie avait déjà été touchée samedi par un tremblement de terre un peu plus puissant. C'est la fin de ce flash, une très bonne journée à toutes et à tous.
9: Allez, bien silence partout, on va tourner. Plus personne ne bouge, s'il vous plaît, moteur.
10: Jason Statham à l'affiche cette semaine dans Mutiny, un film d'action de Jean-François Richer. Un ancien agent des forces spéciales reconverti en chef de sécurité est accusé à tort du meurtre de son patron. En cherchant à remonter la piste de la machination dont il est victime, il se retrouve piégé à bord d'un porte-conteneurs dont l'équipage est composé de mercenaires. Isolé en haute mer, il ne va pouvoir compter sur aucune aide extérieure.
11: N'ayez pas peur, je vais vous aider. Je vais revenir. Pour tout le monde.
12: Il se passe quoi, putain de merde? Retournez dans le conteneur! Retournez dedans!
11: Maintenant, ce qui compte, c'est de vous mettre, vous et ces migrants, en sécurité. Il va bientôt falloir accélérer le mouvement.
13: Assure-toi simplement que Colride ne descende pas de ton bateau en vie.
10: Un dispositif resserré avec un seul objectif, pour Jason Statham, survivre et identifier ceux qui l'ont piégé. Également cette semaine, Fjord, le pitch, un couple roumano-norvégien très pieux s'installe dans un village au bout d'un fjord où ils se lient rapidement d'amitié avec leurs voisins. Les enfants des deux familles deviennent très proches malgré des éducations différentes. Lorsque le corps enseignant découvre des ecchymoses sur le corps d'Elia, l'aîné des enfants, la communauté se demande si l'éducation traditionnelle que les enfants reçoivent de leurs parents pourrait en être la cause. La Nirvana va vous embarquer dans la vie de Jean, un agriculteur en faillite et criblé de dettes qui s'apprête à commettre l'irréparable. Fouet d'un jeune de cité en cavale s'encastre par accident dans sa grange avec un 4x4 plein de drogue. Paniqué par la police, Jean détruit accidentellement la cargaison en brûlant le véhicule. Pour rembourser la dette et sauver la ferme, ils vont décider de cultiver clandestinement du cannabis bio au milieu des chèvres. Insidious, l'invasion du lointain, sixième opus de la franchise horrifique, lancée en 2010, débarque cette semaine dans les salles. Gemma, jeune mère, élevant sa fille dans la maison de son enfance, lorsqu'une entité malveillante s'en prend à elle, elle révèle un pouvoir inédit. Non seulement elle peut entrer dans le lointain, mais elle peut en ramener ce qui s'y trouve. Mais une fois que les démons prennent conscience de ce don, notre monde devient leur terrain de jeu. Matthew McConaughey, Kurt Russell au casting d'Oklahoma Honey. Au cœur de ces terres reculées, Amzia King, personnage charismatique au talent musical hors du commun, veille sur une bande de marginaux passionnés de bluegrass.
5: 8 heures.
10: Tout en supervisant la plus importante exploitation apicole de la région. Lorsque sa fille adoptive réapparaît soudainement, il y voit l'occasion de renouer des liens et de bâtir avec elle une entreprise familiale.
14: J'ai une grosse récolte à venir et j'aurais bien besoin d'aide.
15: Tu crois que j'en serai capable?
14: Naturellement que tu en seras capable. Allez, suis-moi.
15: D'accord.
14: Ton miel, c'est quoi?
15: Du trèfle blanc.
14: C'est pas courant, le trèfle blanc.
16: Ça fait beaucoup de miel volé.
17: Ça se présente mal.
18: Si tu veux vraiment ruiner la vie d'un mec, il faut lui prendre tout ce qu'il a.
19: Il ne s'agit pas seulement de vol. Ils ont un objectif et font ça avec cruauté.
10: Un film d'animation également pour les plus petits à partir de 4 ans, Marius et le Royaume des Mers. La propriétaire d'un parc d'attractions au rabais affirme que les elfes, les fées, les licornes sont un mythe, mais pas le monstre du Loch Ness. Mais ce qu'elle ignore, c'est que le dit monstre est une gentille dame excentrique à même de tricoter une écharpe pour réchauffer le cou d'un vieux dragon chargé de protéger des intrus, une île dévolue aux serpents de mer. Et pour aller récupérer le châle, seul Marius s'y colle. Problème, ce jeune squamate amélioré ne sait pas nager.
20: Je vais leur montrer, moi, de quoi je suis capable.
16: C'est pour toi le taxi? Allez, grimpe.
20: Tu devrais aller en Écosse. C'est le seul endroit où il y a des moutons pour la laine et un serpent de mer.
21: Wow. Des humains.
22: Je vais enfin pouvoir montrer au monde entier que les serpents de mer existent vraiment.
23: Tu es coincé avec nous, je le crains.
21: J'ai une mission très importante, il faut que je m'échappe.
10: Entre taxi-baleine, pieuvre tatoueuse et un groupe d'animaux fatigués, le périple s'annonce compliqué. Voilà pour les sorties ciné de la semaine, on se retrouve la semaine prochaine.
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10: Voici votre horoscope de ce mercredi 19 août. Bélier, vous entrez dans une phase où les choses sont simples et tranquilles. Taureau, vous resterez méfiant concernant des affaires trop alléchantes qu'on vous propose. Gémeaux, les célibataires semblent retrouver l'envie de plaire et de se laisser séduire. Cancer, c'est une bonne journée pour vous investir au plus profond dans vos projets personnels. Lion, votre cœur s'emballe pour une personne que vous n'aviez pas vue depuis longtemps. Vierge, ce mercredi ne vous permettra pas de souffler, mais comme d'habitude, vous saurez gérer. Balance, votre optimisme vous guidera vers la conclusion d'une affaire importante. Scorpion, vous étudierez de près une proposition professionnelle qu'on pourrait vous faire. Sagittaire, vous avez enfin récupéré quelques heures de sommeil et cela s'en ressent sur votre morale. Capricorne, le retour de votre sourire en dit long sur la vie sereine que vous vivez en ce moment. Verseau, c'est avec ambition et objectivité que vous mènerez ce mercredi. Et Poisson, votre détermination sera payante car une bonne nouvelle va arriver au cours de cette journée.
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24: Bonjour, après des années de débat, c'est désormais acté. La loi créant un droit à l'aide à mourir a été publiée ce matin au journal officiel. Des excuses du gouvernement. Hier, le ministre des Comptes publics, David Amiel, a présenté les regrets de l'État après le piratage qui expose les données de centaines de milliers de Français. L'administration fiscale a aussi reconnu une autre fuite de données, moins sensible, celle-ci sur les successions. Et dans le même temps, le groupe de pirates Zero Bytes revendique désormais la publication de millions de données de l'éducation nationale concernant des enseignants, élèves et parents. Le gouvernement promet de faire des efforts. Après les fortes chaleurs, Sébastien Lecornu promet lui de nouvelles mesures pour l'agriculture dans le budget 2027. Le Premier ministre annonce des enveloppes ciblées de trésorerie et des baisses de charges pour les exploitations les plus fragiles après la loi d'urgence agricole. Une bonne nouvelle dans le Var avec l'incendie qui est officiellement éteint après un mois de combat. Déclaré le 21 juillet à Pontevès, le feu a parcouru 6300 hectares et en a brûlé 5500 sur 7 communes. Des tensions entre Paris et Téhéran, la France va expulser 2 diplomates iraniens dans les prochains jours. Une décision prise en représailles après l'interdiction de retour visant 2 agents français de l'ambassade de Téhéran. Ils avaient été brièvement arrêtés et molestés en juillet par les services d'ingérence iraniens. Le Quai d'Orsay dénonce des accusations mensongères et a convoqué l'ambassadeur d'Iran. Une première sortie dans l'espace réussie pour l'astronaute française Sophie Adenau depuis la station spatiale internationale. Accompagnée de l'américain Anil Menon, elle est restée hors de la station pendant plus de 6 heures. Le duo a réussi à démonter une antenne défectueuse mais n'a pas eu le temps d'installer le nouvel équipement. La NASA a tout de même salué un travail remarquable des 2 spécialistes qui sont donc de retour dans la station. En football, match nul pour l'Olympique Lyonnais face à Fenerbahçe à l'occasion du barrage aller de Ligue des Champions disputé hier, score final 1 partout. Et puis une triste nouvelle pour terminer avec Frank Beard, le batteur historique du groupe de rock ZZ Top qui est mort à l'âge de 77 ans. Il s'est éteint dans son ranch au Texas. Le trio texan avait été formé en 1969. Il a annulé ses 2 prochains concerts aux États-Unis, mais la formation va reprendre sa tournée ce week-end à Austin pour honorer la mémoire du musicien.
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25: Excellent mercredi 19 août 2026. Voici votre éphéméride du jour. Les Uds sont à l'honneur. C'est leur fête aujourd'hui. Dans l'éphéméride de cette journée, le premier album de Lady Gaga a été lancé. C'était en 19 août en 2008. On y retrouvait notamment les hits Just Dance ou encore Paparazzi et Poker Face. Allez, bon anniversaire à vous, les natifs du 19 août. Vous êtes le même jour que Christina Perry qui fête ses 40 ans. Excellent anniversaire aujourd'hui à Bill Clinton qui fête ses 80 ans ou encore à Austin qui fête ses 46 ans. Bonne journée avec nous. Excellent mercredi 19 août.
24: Pour ce mercredi, quelques précipitations sont attendues dans le nord-ouest du pays. Partout ailleurs, c'est du soleil.

0: 35 et jusqu'à 37 à Lyon.
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2: Bonjour, on commence par du tennis avec la sensation au Masters 1000 de Cincinnati. Brandon Nakashima s'est offert le 7e mondial Medvedev au terme d'un combat éprouvant de 3 manches. L'américain 22e joueur mondial a su inverser la tendance en sauvant notamment 3 balles de match, dont le 2e set avant de dérouler. C'est sa toute première victoire en 4 confrontations contre le russe. Nakashima se qualifie ainsi pour les 8e de finale du tournoi américain. Du football avec un match nul, un partout au goût amer pour l'Olympique Lyonnais. En déplacement sur la pelouse de Fenerbahçe hier, les Gones n'ont pas réussi à concrétiser leur domination. Malgré l'ouverture du score, les Lyonnais ont concédé l'égalisation dans la minute suivante. Le capitaine Corentin Tolisso regrette ce manque de maîtrise tout en restant confiant pour le match retour à domicile où les Lyonnais devront l'emporter pour décrocher leur qualification. En football toujours, la date de la première liste de Zinedine Zidane est fixée. Le nouveau sélectionneur de l'équipe de France va annoncer sa sélection le 17 septembre pour la Ligue des Nations. Le rassemblement débutera le 21 septembre avant 2 déplacements successifs en Turquie puis en Belgique. La première de Zidane à domicile aura lieu le 2 octobre face à l'Italie. Parallèlement, le technicien poursuit la structuration de son staff. On part au sein de la FIFA où Kevin Lamour a fait ses adieux aux salariés après son licenciement. L'ancien numéro 3 de l'instance qui avait ouvertement critiqué le président Gianni Infantino fin juillet s'est adressé aux équipes dans un message où il remercie plusieurs dirigeants sans adresser le moindre mot à Gianni Infantino tout en s'excusant de ne pas avoir eu l'impact espéré. Enfin, pour terminer, côté foot, l'ancien international français Patrick Vieira, champion du monde 98, vient d'être nommé sur le banc de l'équipe du Sénégal. Une annonce faite hier par la fédération sénégalaise. Il succède à Papthiao Limoges après la Coupe du Monde. Enfin du cyclisme, on n'oublie pas le Tour d'Espagne 2026 qui va s'élancer ce samedi de Monaco. 184 coureurs répartis dans 23 équipes vont parcourir plus de 3200 km jusqu'à l'arrivée à Grenade le 13 septembre. Vainqueur du Tour de France, Tadej Pogacar s'avance comme le grand favori de cette 81e édition. En cas de succès, le coureur slovène rejoindra le cercle très fermé des cyclistes ayant remporté 3 grands tours de la saison.
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8: Bonjour, la loi sur la fin de vie a été promulguée par Emmanuel Macron et sera publiée aujourd'hui au Journal officiel. Le Parlement a définitivement adopté le 15 juillet dernier la proposition de loi visant à créer un droit à l'aide à mourir qui permettra à certains malades atteints de pathologies graves d'obtenir sous condition l'administration d'un produit létal. L'ensemble du texte a été validé par le Conseil constitutionnel vendredi avec de légères réserves. Après Après avoir été fixé le 7 août, puis maîtrisé le 11 août, le feu du Gros Bessillon est officiellement éteint. Selon la préfecture du Var, l'incendie s'était déclaré le 21 juillet. Au total, 11 000 pompiers ont été mobilisés et 3 800 largages réalisés pour venir à bout des flammes. Deux des trois réacteurs de la centrale nucléaire de Gravelines dans le Nord, qui avaient été arrêtés la semaine dernière après un afflux massif de méduses, sont désormais reconnectés. Le réacteur numéro 4 mis à l'arrêt à l'arrivée des méduses demeure interrompu, tandis que le numéro 5 est en arrêt programmé pour maintenance. Paris va expulser deux diplomates iraniens en poste en France, une mesure prise en représailles à la décision de l'Iran de ne pas autoriser l'entrée de deux diplomates de l'ambassade de France à Téhéran. Deux ressortissants français ont été arrêtés le 27 juillet au Togo, c'est ce qu'indiquait le ministère français des Affaires étrangères. Il s'agit de réalisateurs travaillant pour une société de production française. Ils font actuellement l'objet d'une information judiciaire conduite par un juge d'instruction. En Espagne, un séisme de magnitude 4,8 a fait 3 blessés légers et causé des dégâts matériels à Grenade hier. Cette ville du sud du pays en Andalousie avait déjà été touchée samedi par un tremblement de terre un peu plus puissant. C'est la fin de ce flash, une très bonne journée à toutes et à tous.
9: Allez, bien silence partout, on va tourner. Plus personne ne bouge, s'il vous plaît, moteur.
10: Jason Statham à l'affiche cette semaine dans Mutiny, un film d'action de Jean-François Richer. Un ancien agent des forces spéciales reconverti en chef de sécurité est accusé à tort du meurtre de son patron. En cherchant à remonter la piste de la machination dont il est victime, il se retrouve piégé à bord d'un porte-conteneur dont l'équipage est composé de mercenaires. Isolé en haute mer, il ne va pouvoir compter sur aucune aide extérieure.
11: N'ayez pas peur, je vais vous aider. Je vais revenir. Tout le monde.
12: Il se passe quoi, putain de merde? Retournez dans le conteneur! Retournez dedans!
11: Maintenant, ce qui compte, c'est de vous mettre, vous et ces migrants, en sécurité. Il va bientôt falloir accélérer le mouvement.
13: Assure-toi simplement que Coleridge ne descende pas de ton bateau en vie.
10: Un dispositif resserré avec un seul objectif, pour Jason Statham, survivre et identifier ceux qui l'ont piégé. Également cette semaine, Fjord, le pitch, un couple roumano-norvégien très pieux s'installe dans un village au bout d'un fjord où ils se lient rapidement d'amitié avec leurs voisins. Les enfants des deux familles deviennent très proches malgré des éducations différentes. Lorsque le corps enseignant découvre des ecchymoses sur le corps d'Elia, l'aînée des enfants, la communauté se demande si l'éducation traditionnelle que les enfants reçoivent de leurs parents pourrait en être la cause. La Nirvana va vous embarquer dans la vie de Jean, un agriculteur en faillite et criblé de dettes qui s'apprête à commettre l'irréparable. Fouet d'un jeune de cité en cavale s'encastre par accident dans sa grange avec un 4x4 plein de drogue. Paniqué par la police, Jean détruit accidentellement la cargaison en brûlant le véhicule. Pour rembourser la dette et sauver la ferme, ils vont décider de cultiver clandestinement du cannabis bio au milieu des chèvres. Insidious, l'invasion du lointain, 6e opus de la franchise horrifique, lancée en 2010, débarque cette semaine dans les salles. Gemma, jeune mère, élevant sa fille dans la maison de son enfance, lorsqu'une entité malveillante s'en prend à elle, elle révèle un pouvoir inédit. Non seulement elle peut entrer dans le lointain, mais elle peut en ramener ce qui s'y trouve. Mais une fois que les démons prennent conscience de ce don, notre monde devient leur terrain de jeu. Matthew McConaughey, Kurt Russell au casting d'Oklahoma Honey. Au cœur de ces terres reculées, Amzia King, personnage charismatique au talent musical hors du commun, veille sur une bande de marginaux passionnés de bluegrass, tout en supervisant la plus importante exploitation apicole de la région. Lorsque sa fille adoptive réapparaît soudainement, il y voit l'occasion de renouer des liens et de bâtir avec elle une entreprise familiale.
14: J'ai une grosse récolte à venir et j'aurais bien besoin d'aide.
15: Tu crois que j'en serai capable?
14: Naturellement que tu en seras capable. Allez, suis-moi.
15: D'accord.
16: Ton miel, c'est quoi?
15: Du trèfle blanc.
16: C'est pas courant, le trèfle blanc.
17: Ça fait beaucoup de miel volé.
18: Ça se présente mal.
19: Si tu veux vraiment ruiner la vie d'un mec, il faut lui prendre tout ce qu'il a.
20: Il ne s'agit pas seulement de vol. Ils ont un objectif et font ça avec cruauté.
10: Un film d'animation également pour les plus petits à partir de 4 ans, Marius et le Royaume des Mers. La propriétaire d'un parc d'attractions au rabais affirme que les elfes, les fées, les licornes sont un mythe, mais pas le monstre du Loch Ness. Mais ce qu'elle ignore, c'est que le dit monstre est une gentille dame excentrique à même de tricoter une écharpe pour réchauffer le cou d'un vieux dragon chargé de protéger des intrus, une île dévolue aux serpents de mer. Et pour aller récupérer le châle, seul Marius s'y colle. Problème, ce jeune squamate amélioré ne sait pas nager.
21: Je vais leur montrer, moi, de quoi je suis capable.
17: C'est pour toi le taxi? Allez, grimpe.
21: Tu devrais aller en Écosse. C'est le seul endroit où il y a des moutons pour la laine et un serpent de mer.
22: Des humains!
23: Je vais enfin pouvoir montrer au monde entier que les serpents de mer existent vraiment!
24: Tu es coincé avec nous, je le crains.
22: J'ai une mission très importante, il faut que je m'échappe.
10: Entre taxi-baleine, pieuvre tatoueuse et un groupe d'animaux fatigués, le périple s'annonce compliqué. Voilà pour les sorties ciné de la semaine, on se retrouve la semaine prochaine.
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25: Saint-Nazaire, le square des aviateurs est de nouveau partiellement accessible depuis ce 1er juillet, après plus de deux mois de fermeture. La ville avait décidé de fermer le site le 24 avril dernier à titre préventif, après la découverte d'une pollution des sols. Des nouvelles investigations ont ensuite été menées. 27 sondages complémentaires ont permis de mieux évaluer l'étendue de cette pollution et les risques pour les usagers. Les résultats sont rassurants pour la partie est du square. Les analyses montrent que les sols de ce secteur sont conformes aux normes sanitaires. Le public peut donc y accéder de nouveau depuis hier, sans risque, selon les autorités. En revanche, la partie ouest, où se trouve notamment l'aire de jeu pour les enfants, reste fermée. Les analyses ont confirmé la présence de plusieurs polluants historiques, dont du plomb et de l'arsenic, à des niveaux jugés incompatibles avec les usages actuels du site. Les barrières restent donc en place et une signalétique informe les promeneurs. La ville de Saint-Nazaire, en lien avec les services de l'État, va désormais travailler avec un cabinet spécialisé afin de préparer la ouverture de cette partie du parc. Pour l'heure, aucun calendrier n'a été communiqué. Enfin, l'Agence régionale de santé rappelle que les femmes enceintes et les jeunes enfants ayant fréquenté régulièrement le square avant sa fermeture sont invités à consulter leur médecin traitant. Si nécessaire, un dépistage sanguin pourra être prescrit. À retenir donc, à Saint-Nazaire, seule la partie est du square des aviateurs est de nouveau ouverte au public depuis le 1er juillet. La partie ouest, elle, reste fermée jusqu'à l'ouverture.
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10: Voici votre horoscope de ce mercredi 19 août. Bélier, vous entrez dans une phase où les choses sont simples et tranquilles. Taureau, vous resterez méfiant concernant des affaires trop alléchantes qu'on vous propose. Gémeaux, les célibataires semblent retrouver l'envie de plaire et de se laisser séduire. Cancer, c'est une bonne journée pour vous investir au plus profond dans vos projets personnels. Lion, votre cœur s'emballe pour une personne que vous n'aviez pas vue depuis longtemps. Vierge, ce mercredi ne vous permettra pas de souffler, mais comme d'habitude, vous saurez gérer. Balance, votre optimisme vous guidera vers la conclusion d'une affaire importante. Scorpion, vous étudierez de près une proposition professionnelle qu'on pourrait vous faire. Sagittaire, vous avez enfin récupéré quelques heures de sommeil et cela s'en ressent sur votre morale. Capricorne, le retour de votre sourire en dit long sur la vie sereine que vous vivez en ce moment. Verseau, c'est avec ambition et objectivité que vous mènerez ce mercredi. Et Poisson, votre détermination sera payante car une bonne nouvelle va arriver au cours de cette journée.
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26: Bonjour, la loi créant un droit à l'aide à mourir a été promulguée par le président Emmanuel Macron et publiée ce mercredi au Journal officiel. Le texte permet pour rappel aux patients majeurs atteints d'une maladie grave et incurable en phase terminale de s'administrer un produit létal sous contrôle médical. Avant les premières procédures, le gouvernement va devoir publier les décrets d'application nécessaires. La France rejoint ainsi des pays comme la Belgique, la Suisse ou bien encore le Canada. Le ministre des Comptes publics, David Amiel, s'est excusé hier après le piratage du fisc. L'administration a aussi reconnu une autre fuite de données sur les successions. Dans le même temps, le groupe de pirates Zerobyte se revendique aussi la publication de millions de données de l'éducation nationale concernant des enseignants, élèves et parents sur 20 ans. Sur le front des incendies, celui du Var est totalement éteint après un mois de combat. Déclaré le 21 juillet à Pontevès, le feu avait parcouru 6300 hectares et en avait brûlé 5700 sur 7 communes. Toujours des tensions entre Paris et Téhéran avec la France qui va expulser deux diplomates iraniens dans les prochains jours. Une décision prise en représailles après l'interdiction de retour visant deux agents français de l'ambassade de Téhéran. Ils avaient été brièvement arrêtés et molestés en juillet par les services d'ingérence iraniens. Le Quai d'Orsay dénonce des accusations mensongères et a convoqué l'ambassadeur d'Iran. Une première sortie réussie dans l'espace pour l'astronaute française Sophie Adenau. Elle est restée hors de la station spatiale pendant plus de 6 heures hier et est ainsi devenue la première française à sortir dans l'espace. En football, match nul pour l'Olympique lyonnais face à Fenerbahçe à l'occasion du barrage aller de la Ligue des Champions. Score final 1 partout. Une triste nouvelle concernant le musicien Frank Beard, le batteur historique du groupe de rock ZZ Top, qui est mort à l'âge de 77 ans dans son ranch au Texas. Le groupe avait été formé en 1969. Il va brièvement interrompre sa tournée qui reprendra dans quelques jours à Austin pour honorer la mémoire du musicien. Enfin, c'est mercredi aujourd'hui, jour de sortie ciné. Parmi les films à l'affiche cette semaine, on retrouve La Palme d'Or Fjord de Christian Mungiu. Le réalisateur roumain de 58 ans a obtenu pour la deuxième fois la récompense suprême cannoise en mai dernier pour son 7e film.
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0: Excellent mercredi 19 août 2026. Voici votre éphéméride du jour. Les Uds sont à l'honneur. C'est leur fête aujourd'hui. Dans l'éphéméride de cette journée, le premier album de Lady Gaga était lancé. C'était en 19 août en 2008. On y retrouvait notamment les hits Just Dance ou encore Paparazzi et Poker Face. Allez, bon anniversaire à vous, les natifs du 19 août. Vous êtes le même jour que Christina Perry qui fête ses 40 ans. Excellent anniversaire aujourd'hui à Bill Clinton qui fête ses 80 ans ou encore à Austin qui fête ses 46 ans. Bonne journée avec nous. Excellent mercredi 19 août.
26: Pour ce mercredi, quelques précipitations sont attendues dans le nord-ouest du pays. Partout ailleurs, c'est du soleil.

0: chaud à Vichy avec 35 et jusqu'à 37 à Lyon.
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2: Bonjour, on commence par du tennis avec la sensation au Masters 1000 de Cincinnati. Brandon Nakashima s'est offert le 7e mondial Medvedev au terme d'un combat éprouvant de 3 manches. L'américain 22e joueur mondial a su inverser la tendance en sauvant notamment 3 balles de match dont le 2e set avant de dérouler. C'est sa toute première victoire en 4 confrontations contre le russe. Nakashima se qualifie ainsi pour les 8e de finale du tournoi américain. Du football avec un match nul, un partout au goût amer pour l'Olympique Lyonnais. En déplacement sur la pelouse de Fenerbahçe hier, les Gones n'ont pas réussi à conclure critiquer leur domination. Malgré l'ouverture du score, les Lyonnais ont concédé l'égalisation dans la minute suivante. Le capitaine Corentin Tolisso regrette ce manque de maîtrise tout en restant confiant pour le match retour à domicile où les Lyonnais devront l'emporter pour décrocher leur qualification. En football toujours, la date de la première liste de Zinedine Zidane est fixée. Le nouveau sélectionneur de l'équipe de France va annoncer sa sélection le 17 septembre pour la Ligue des Nations. Le rassemblement débutera le 21 septembre avant 2 déplacements successifs en Turquie puis en Belgique. La première de Zidane à domicile aura lieu le 2 octobre face à l'Italie. Parallèlement, le technicien poursuit la structuration de son staff. On part au sein de la FIFA où Kevin Lamour a fait ses adieux aux salariés après son licenciement. L'ancien numéro 3 de l'instance qui avait ouvertement critiqué le président Gianni Infantino fin juillet s'est adressé aux équipes dans un message où il remercie plusieurs dirigeants sans adresser le moindre mot à Gianni Infantino tout en s'excusant de ne pas avoir eu l'impact espéré. Enfin, pour terminer, côté foot, l'ancien international français Patrick Vieira, champion du monde 98, vient d'être nommé sur le banc de l'équipe du Sénégal. Une annonce faite hier par la fédération sénégalaise. Il succède à Papiao Limoges après la Coupe du Monde. Enfin du cyclisme, on n'oublie pas le Tour d'Espagne 2026 qui va s'élancer ce samedi de Monaco. 184 coureurs répartis dans 23 équipes vont parcourir plus de 3200 km jusqu'à l'arrivée à Grenade le 13 septembre. Vainqueur du Tour de France, Tadej Pogacar s'avance comme le grand favori de cette 81e édition. En cas de succès, le coureur slovène rejoindra le cercle très fermé des cyclistes ayant remporté 3 grands tours de la saison.
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4: Bonjour, la loi sur la fin de vie a été promulguée par Emmanuel Macron et sera publiée aujourd'hui au Journal officiel. Le Parlement a définitivement adopté le 15 juillet dernier la proposition de loi visant à créer un droit à l'aide à mourir qui permettra à certains malades atteints de pathologies graves d'obtenir sous condition l'administration d'un produit létal. L'ensemble du texte a été validé par le Conseil constitutionnel vendredi avec de légères réserves. Après avoir été fixé le 7 août puis maîtrisé le 11 août, le feu du Gros Bessillon est officiellement éteint. Selon la préfecture du Var, l'incendie s'était déclaré le 21 juillet. Au total, 11 000 pompiers ont été mobilisés et 3 800 largages réalisés pour venir à bout des flammes. Deux des trois réacteurs de la centrale nucléaire de Gravelines dans le Nord, qui avaient été arrêtés la semaine dernière après un afflux massif de méduses, sont désormais reconnectés. Le réacteur numéro 4 mis à l'arrêt à l'arrivée des méduses demeure interrompu, tandis que le numéro 5 est en arrêt programmé pour maintenance. Paris va expulser deux diplomates iraniens en poste en France. Une mesure prise en représailles à la décision de l'Iran de ne pas autoriser l'entrée de deux diplomates de l'ambassade de France à Téhéran. Deux ressortissants français ont été arrêtés le 27 juillet au Togo. C'est ce qu'indiquait le ministère français des Affaires étrangères. Il s'agit de réalisateurs travaillant pour une société de production française. Ils font actuellement l'objet d'une information judiciaire conduite par un juge d'instruction. En Espagne, un séisme de magnitude 4,8 a fait 3 blessés légers et causé des dégâts matériels à Grenade hier. Cette ville du sud du pays en Andalousie avait déjà été touchée samedi par un tremblement de terre un peu plus puissant. C'est la fin de ce flash, une très bonne journée à toutes et à tous.
5: Allez, bien silence partout, on va tourner. Plus personne ne bouge, s'il vous plaît, moteur.
6: Jason Statham à l'affiche cette semaine dans Mutiny, un film d'action de Jean-François Richer. Un ancien agent des forces spéciales reconverti en chef de sécurité est accusé à tort du meurtre de son patron. En cherchant à remonter la piste de la machination dont il est victime, il se retrouve piégé à bord d'un porte-conteneur dont l'équipage est composé de mercenaires. Isolé en haute mer, il ne va pouvoir compter sur aucune aide extérieure.
7: N'ayez pas peur, je vais vous aider. Je vais revenir. Pour tout le monde.
8: Il se passe quoi, putain de merde? Retournez dans le conteneur! Retournez dedans!
9: Maintenant, ce qui compte, c'est de vous mettre, vous et ces migrants, en sécurité. Il va bientôt falloir accélérer le mouvement.
10: Assure-toi simplement que Colreed ne descende pas de ton bateau en vie.
6: Un dispositif resserré avec un seul objectif, pour Jason Statham, survivre et identifier ceux qui l'ont piégé. Également cette semaine, Fjord, le pitch, un couple roumano-norvégien très pieux s'installe dans un village au bout d'un fjord où ils se lient rapidement d'amitié avec leurs voisins. Les enfants des deux familles deviennent très proches malgré des éducations différentes. Lorsque le corps enseignant découvre des ecchymoses sur le corps d'Elia, l'aînée des enfants, la communauté se demande si l'éducation traditionnelle que les enfants reçoivent de leurs parents pourrait en être la cause. La Nirvana va vous embarquer dans la vie de Jean, un agriculteur en faillite et criblé de dettes qui s'apprête à commettre l'irréparable. Fouet d'un jeune de cité en cavale s'encastre par accident dans sa grange avec un 4x4 plein de drogue. Paniqué par la police, Jean détruit
11: 8h30
6: en brûlant le véhicule. Pour rembourser la dette et sauver la ferme, ils vont décider de cultiver clandestinement du cannabis bio au milieu des chèvres. Insidious, l'invasion du lointain, 6e opus de la franchise horrifique, lancée en 2010, débarque cette semaine dans les salles. Gemma, jeune mère, élevant sa fille dans la maison de son enfance, lorsqu'une entité malveillante s'en prend à elle, elle révèle un pouvoir inédit. Non seulement elle peut entrer dans le lointain, mais elle peut en ramener ce qui s'y trouve. Mais une fois que les démons prennent conscience de ce don, notre monde devient leur terrain de jeu. Matthew McConaughey, Kurt Russell au casting d'Oklahoma Honey. Au cœur de ces terres reculées, Amzia King, personnage charismatique au talent musical hors du commun, veille sur une bande de marginaux passionnés de bluegrass, tout en supervisant la plus importante exploitation apicole de la région. Lorsque sa fille adoptive réapparaît

0: Loire et soudainement, il y voit l'occasion de renouer des liens et de bâtir avec elle une entreprise familiale.
1: J'ai une grosse récolte à venir et j'aurais bien besoin d'elle.
2: Tu crois que j'en serais capable ?
1: Naturellement que tu en seras capable. Allez, suis-moi.
2: D'accord.
3: Ton miel, c'est quoi ?
2: Du trèfle blanc.
3: C'est pas courant, le trèfle blanc.
4: Ça fait beaucoup de miel volé.
5: Ça se présente mal.
6: Si tu veux vraiment ruiner la vie d'un mec, il faut lui prendre tout ce qu'il a.
7: Il ne s'agit pas seulement de vol. Ils ont un objectif et font ça avec cruauté.
0: Un film d'animation également pour les plus petits à partir de 4 ans, Marius et le Royaume des Mers. La propriétaire d'un parc d'attractions au rabais affirme que les elfes, les fées, les licornes sont un mythe, mais pas le monstre du Loch Ness. Mais ce qu'elle ignore, c'est que le dit monstre est une gentille dame excentrique à même de tricoter une écharpe pour réchauffer le cou d'un vieux dragon chargé de protéger des intrus, une île dévolue au serpent de mer. Et pour aller récupérer le châle, seul Marius s'y colle. Problème, ce jeune squamate amélioré ne sait pas nager.
2: Je vais leur montrer, moi, de quoi je suis capable.
8: C'est pour toi le taxi ? Allez, grimpe.
9: Tu devrais aller en Écosse. C'est le seul endroit où il y a des moutons pour la laine et un serpent de mer.
10: Wow. Des humains !
11: Je vais enfin pouvoir montrer au monde entier que les serpents de mer existent vraiment.
12: Tu es coincé avec nous, je le crains.
10: J'ai une mission très importante, il faut que je m'échappe.
0: Entre taxi-baleine, pieuvre tatoueuse et un groupe d'animaux fatigués, le périple s'annonce compliqué. Voilà pour les sorties ciné de la semaine, on se retrouve la semaine prochaine.
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0: Voici votre horoscope de ce mercredi 19 août. Bélier, vous entrez dans une phase où les choses sont simples et tranquilles. Taureau, vous resterez méfiant concernant des affaires trop alléchantes qu'on vous propose. Gémeaux, les célibataires semblent retrouver l'envie de plaire et de se laisser séduire. Cancer, c'est une bonne journée pour vous investir au plus profond dans vos projets personnels. Lion, votre cœur s'emballe pour une personne que vous n'aviez pas vue depuis longtemps. Vierge, ce mercredi ne vous permettra pas de souffler, mais comme d'habitude, vous saurez gérer. Balance, votre optimisme vous guidera vers la conclusion d'une affaire importante. Scorpion, vous étudierez de près une proposition professionnelle qu'on pourrait vous faire. Sagittaire, vous avez enfin récupéré quelques heures de sommeil et cela s'en ressent sur votre morale. Capricorne, le retour de votre sourire en dit long sur la vie sereine que vous vivez en ce moment. Verseau, c'est avec ambition et objectivité que vous mènerez ce mercredi. Et Poisson, votre détermination sera payante car une bonne nouvelle va arriver au cours de cette journée.
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15: Bonjour, la loi créant un droit à l'aide à mourir a été promulguée par le président Emmanuel Macron et publiée ce mercredi au Journal officiel. Le texte permet pour rappel aux patients majeurs atteints d'une maladie grave et incurable en phase terminale de s'administrer un produit létal sous contrôle médical. Avant les premières procédures, le gouvernement va devoir publier les décrets d'application nécessaires. La France rejoint ainsi des pays comme la Belgique, la Suisse ou bien encore le Canada. Le ministre des Comptes publics, David Amiel, s'est excusé hier après le piratage du fisc. L'administration a aussi reconnu une autre fuite de données sur les successions. Dans le même temps, le groupe de pirates Zero Byte se revendique aussi la publication de millions de données de l'éducation nationale concernant des enseignants, élèves et parents sur 20 ans. Sur le front des incendies, celui du Var est totalement éteint après un mois de combat. Déclaré le 21 juillet à Pontevès, le feu avait parcouru 6300 hectares et en avait brûlé 5700 sur 7 communes. Toujours des tensions entre Paris et Téhéran avec la France qui va expulser 2 diplomates iraniens dans les prochains jours. Une décision prise en représailles après l'interdiction de retour visant 2 agents français de l'ambassade de Téhéran. Ils avaient été brièvement arrêtés et molestés en juillet par les services d'ingérence iraniens. Le Quai d'Orsay dénonce des accusations mensongères et a convoqué l'ambassadeur d'Iran. Une première sortie réussie dans l'espace pour l'astronaute française Sophie Adenau. Elle est restée hors de la station spatiale pendant plus de 6 heures hier et est ainsi devenue la première française à sortir dans l'espace. En football, match nul pour l'Olympique Lyonnais face à Fenerbahçe à l'occasion du barrage aller de la Ligue des Champions. Le score final, 1-1. Une triste nouvelle concernant le musicien Frank Beard, le batteur historique du groupe de rock ZZ Top, qui est mort à l'âge de 77 ans dans son ranch au Texas. Le groupe avait été formé en 1969. Il va brièvement interrompre sa tournée qui reprendra dans quelques jours à Austin pour honorer la mémoire du musicien. Enfin, c'est mercredi aujourd'hui, jour de sortie ciné. Parmi les films à l'affiche cette semaine, on retrouve La Palme d'Or, Fjord de Christian Mungiu. Le réalisateur roumain de 58 ans a obtenu pour la deuxième fois la récompense suprême cannoise en mai dernier pour son 7e film.
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16: Excellent mercredi 19 août 2026, voici votre éphéméride du jour, les Uds sont à l'honneur, c'est leur fête aujourd'hui. Dans l'éphéméride de cette journée, le premier album de Lady Gaga était lancé, c'était en 19 août 2008. On y retrouvait notamment les hits Just Dance ou encore Paparazzi et Poker Face. Allez, bon anniversaire à vous les natifs du 19 août, vous êtes le même jour que Christina Perry qui fête ses 40 ans. Excellent anniversaire aujourd'hui à Bill Clinton qui fête ses 80 ans ou encore à Austin qui fête ses 46 ans. Bonne journée avec nous, excellent mercredi 19 août.
15: Pour ce mercredi, quelques précipitations sont attendues dans le nord-ouest du pays. Partout ailleurs, c'est du soleil.

0: avec 35 et jusqu'à 37 à Lyon.
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2: Bonjour, on commence par du tennis avec la sensation au Masters 1000 de Cincinnati. Brandon Nakashima s'est offert le 7e mondial Medvedev au terme d'un combat éprouvant de 3 manches. L'Américain, 22e joueur mondial, a su inverser la tendance en sauvant notamment 3 balles de match, dont le 2e set avant de dérouler. C'est sa toute première victoire en 4 confrontations contre le Russe. Nakashima se qualifie ainsi pour les 8e de finale du tournoi américain. Du football avec un match nul, un partout au goût amer pour l'Olympique Lyonnais. En déplacement sur la pelouse de Fenerbahçe hier, les Gones n'ont pas réussi à concrétiser leur domination. Malgré l'ouverture du score, les Lyonnais ont concédé l'égalisation dans la minute suivante. Le capitaine Corentin Tolisso regrette ce manque de maîtrise tout en restant confiant pour le match retour à domicile où les Lyonnais devront l'emporter pour décrocher leur qualification. En football toujours, la date de la première liste de Zinedine Zidane est fixée. Le nouveau sélectionneur de l'équipe de France va annoncer sa sélection le 17 septembre pour la Ligue des Nations. Le rassemblement débutera le 21 septembre avant 2 déplacements successifs en Turquie puis en Belgique. La première de Zidane à domicile aura lieu le 2 octobre face à l'Italie. Parallèlement, le technicien poursuit la structuration de son staff. On part au sein de la FIFA où Kevin Lamour a fait ses adieux aux salariés après son licenciement. L'ancien numéro 3 de l'instance qui avait ouvertement critiqué le président Gianni Infantino fin juillet s'est adressé aux équipes dans un message où il remercie plusieurs dirigeants sans adresser le moindre mot à Gianni Infantino tout en s'excusant de ne pas avoir eu l'impact espéré. Enfin, pour terminer côté foot, l'ancien international français Patrick Vieira, champion du monde 98, vient d'être nommé sur le banc de l'équipe du Sénégal. Une annonce faite hier par la fédération sénégalaise. Il succède à Papthiao Limogé après la Coupe du Monde. Enfin du cyclisme, on n'oublie pas le Tour d'Espagne 2026 qui va s'élancer ce samedi de Monaco. 184 coureurs répartis dans 23 équipes vont parcourir plus de 3200 km jusqu'à l'arrivée à Grenade le 13 septembre. Vainqueur du Tour de France, Tadej Pogacar s'avance comme le grand favori de cette 81e édition. En cas de succès, le coureur slovène rejoindra le cercle très fermé des cyclistes ayant remporté 3 grands tours de la saison.
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9: Bonjour, la loi sur la fin de vie a été promulguée par Emmanuel Macron et sera publiée aujourd'hui au journal officiel. Le Parlement a définitivement adopté le 15 juillet dernier la proposition de loi visant à créer un droit à l'aide à mourir qui permettra à certains malades atteints de pathologies graves d'obtenir sous condition l'administration d'un produit létal. L'ensemble du texte a été validé par le Conseil constitutionnel vendredi avec de légères réserves. Après avoir été fixé le 7 août, puis maîtrisé le 11 août, le feu du Gros Bessillon est officiellement éteint. Selon la préfecture du Var, l'incendie s'était déclaré le 21 juillet. Au total, 11 000 pompiers ont été mobilisés et 3 800 largages réalisés pour venir à bout des flammes. Deux des trois réacteurs de la centrale nucléaire de Gravelines dans le Nord, qui avaient été arrêtés la semaine dernière après un afflux massif de méduses, sont désormais reconnectés. Le réacteur numéro 4 mis à l'arrêt à l'arrivée des méduses demeure interrompu, tandis que le numéro 5 est en arrêt programmé pour maintenance. Paris va expulser deux diplomates iraniens en poste en France, une mesure prise en représailles à la décision de l'Iran de ne pas autoriser l'entrée de deux diplomates de l'ambassade de France à Téhéran. Deux ressortissants français ont été arrêtés le 27 juillet au Togo, c'est ce qu'indiquait le ministère français des Affaires étrangères. Il s'agit de réalisateurs travaillant pour une société de production française. Ils font actuellement l'objet d'une information judiciaire conduite par un juge d'instruction. En Espagne, un séisme de magnitude 4,8 a fait 3 blessés légers et causé des dégâts matériels à Grenade hier. Cette ville du sud du pays en Andalousie avait déjà été touchée samedi par un tremblement de terre un peu plus puissant. C'est la fin de ce flash, une très bonne journée à toutes et à tous.
10: Allez, bien silence partout, on va tourner. Plus personne ne bouge, s'il vous plaît, moteur.
0: Jason Statham à l'affiche cette semaine dans Mutiny, un film d'action de Jean-François Richer. Un ancien agent des forces spéciales reconverti en chef de sécurité est accusé à tort du meurtre de son patron. En cherchant à remonter la piste de la machination dont il est victime, il se retrouve piégé à bord d'un porte-conteneur dont l'équipage est composé de mercenaires. Isolé en haute mer, il ne va pouvoir compter sur aucune aide extérieure.
11: N'ayez pas peur, je vais vous aider. Je vais revenir. Pour tout le monde.
12: Il se passe quoi, putain de merde? Retournez dans le conteneur! Retournez dedans!
11: Maintenant, ce qui compte, c'est de vous mettre, vous et ces migrants, en sécurité. Il va bientôt falloir accélérer le mouvement.
13: Assure-toi simplement que Coleridge ne descende pas de ton bateau en vie.
0: Un dispositif resserré avec un seul objectif, pour Jason Statham, survivre et identifier ceux qui l'ont piégé. Également cette semaine, Fjord, le pitch, un couple roumano-norvégien très pieux s'installe dans un village au bout d'un fjord où ils se lient rapidement d'amitié avec leurs voisins. Les enfants des deux familles deviennent très proches malgré des éducations différentes. Lorsque le corps enseignant découvre des ecchymoses sur le corps d'Elia, l'aîné des enfants, la communauté se demande si l'éducation traditionnelle que les enfants reçoivent de leurs parents pourrait en être la cause. La Nirvana va vous embarquer dans la vie de Jean, un agriculteur en faillite et criblé de dettes qui s'apprête à commettre l'irréparable. Fouet d'un jeune de cité en cavale s'encastre par accident dans sa grange avec un 4x4 plein de drogue. Paniqué par la police, Jean détruit accidentellement la cargaison en brûlant le véhicule. Pour rembourser la dette et sauver la ferme, ils vont décider de cultiver clandestinement du cannabis bio au milieu des chèvres. Insidious, l'invasion du lointain, 6e opus de la franchise horrifique, lancée en 2010, débarque cette semaine dans les salles. Gemma, jeune mère, élevant sa fille dans la maison de son enfance, lorsqu'une entité malveillante s'en prend à elle, elle révèle un pouvoir inédit. Non seulement elle peut entrer dans le lointain, mais elle peut en ramener ce qui s'y trouve. Mais une fois que les démons prennent conscience de ce don, notre monde devient leur terrain de jeu. Matthew McConaughey, Kurt Russell au casting d'Oklahoma Honey. Au cœur de ces terres reculées, Amzia King, personnage charismatique au talent musical hors du commun, veille sur une bande de marginaux passionnés de bluegrass, tout en supervisant la plus importante exploitation apicole de la région. Lorsque sa fille adoptive réapparaît soudainement, il y voit l'occasion de renouer des liens et de bâtir avec elle une entreprise familiale.
14: J'ai une grosse récolte à venir et j'aurais bien besoin d'aide.
15: Tu crois que j'en serai capable?
14: Naturellement que tu en seras capable. Allez, suis-moi.
15: D'accord.
16: Ton miel, c'est quoi?
15: Du trèfle blanc.
16: C'est pas courant, le trèfle blanc.
17: Ça fait beaucoup de miel volé.
18: Ça se présente mal.
19: Si tu veux vraiment ruiner la vie d'un mec, il faut lui prendre tout ce qu'il a.
20: Il ne s'agit pas seulement de vol. Ils ont un objectif et font ça avec cruauté.
0: Un film d'animation également pour les plus petits à partir de 4 ans, Marius et le Royaume des Mers. La propriétaire d'un parc d'attractions au rabais affirme que les elfes, les fées, les licornes sont un mythe, mais pas le monstre du Loch Ness. Mais ce qu'elle ignore, c'est que le dit monstre est une gentille dame excentrique à même de tricoter une écharpe pour réchauffer le cou d'un vieux dragon chargé de protéger des intrus, une île dévolue aux serpents de mer. Et pour aller récupérer le châle, seul Marius s'y colle. Problème, ce jeune squamate amélioré ne sait pas nager.
17: Je vais leur montrer, moi, de quoi je suis capable.
21: C'est pour toi le taxi ? Allez, grimpe !
17: Tu devrais aller en Écosse. C'est le seul endroit où il y a des moutons pour la laine et un serpent de mer.
22: Wow. Des humains !
17: Je vais enfin pouvoir montrer au monde entier que les serpents de mer existent vraiment.
23: Tu es coincé avec nous, je le crains.
22: J'ai une mission très importante, il faut que je m'échappe.
0: Entre taxi-baleine, pieuvre tatoueuse et un groupe d'animaux fatigués, le périple s'annonce compliqué. Voilà pour les sorties ciné de la semaine, on se retrouve la semaine prochaine.
24: Le métier du jour. Le plombier est un artisan essentiel du quotidien. Il installe les canalisations d'eau et de gaz dans les maisons, les immeubles et les entreprises. Il monte les lavabos, éviers, douches, toilettes et radiateurs. Il vérifie l'étanchéité, détecte les fuites et remplace les pièces usées. Le plombier est aussi chauffagiste. Il met en place des chaudières, des chauffe-eau et parfois des systèmes de climatisation. Il entretient ses installations pour qu'elles durent plus longtemps. C'est un métier très technique. Il faut lire des plans, manier des outils variés, souder, mesurer, ajuster. Il faut aussi s'adapter aux nouvelles technologies, comme les systèmes écologiques ou les énergies renouvelables. Le plombier travaille souvent en urgence. Une fuite, une canalisation bouchée, une panne de chauffage, il doit intervenir vite et efficacement. Mais c'est aussi un métier de contact. Il conseille ses clients, explique les réparations, rassure dans les situations de stress. Le plombier, c'est donc bien plus qu'un réparateur. C'est un expert indispensable au confort, à la sécurité et à l'hygiène de nos vies quotidiennes.
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0: Voici votre horoscope de ce mercredi 19 août. Bélier, vous entrez dans une phase où les choses sont simples et tranquilles. Taureau, vous resterez méfiant concernant des affaires trop alléchantes qu'on vous propose. Gémeaux, les célibataires semblent retrouver l'envie de plaire et de se laisser séduire. Cancer, c'est une bonne journée pour vous investir au plus profond dans vos projets personnels. Lion, votre cœur s'emballe pour une personne que vous n'aviez pas vue depuis longtemps. Vierge, ce mercredi ne vous permettra pas de souffler, mais comme d'habitude, vous saurez gérer. Balance, votre optimisme vous guidera vers la conclusion d'une affaire importante. Scorpion, vous étudierez de près une proposition professionnelle qu'on pourrait vous faire. Sagittaire, vous avez enfin récupéré quelques heures de sommeil et cela s'en ressent sur votre moral. Capricorne, le retour de votre sourire en dit long sur la vie sereine que vous vivez en ce moment. Verseau, c'est avec ambition et objectivité que vous mènerez ce mercredi. Et Poisson, votre détermination sera payante car une bonne nouvelle va arriver au cours de cette journée.
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25: Bonjour, la loi créant un droit à l'aide à mourir a été promulguée par le président Emmanuel Macron et publiée ce mercredi au Journal officiel. Le texte permet pour rappel aux patients majeurs atteints d'une maladie grave et incurable en phase terminale de s'administrer un produit létal sous contrôle médical. Avant les premières procédures, le gouvernement va devoir publier les décrets d'application nécessaires. La France rejoint ainsi des pays comme la Belgique, la Suisse ou bien encore le Canada. Le ministre des Comptes publics David Amiel s'est excusé hier après le piratage du fisc. L'administration a aussi reconnu une autre fuite de données sur les successions. Dans le même temps, le groupe de pirates Zerobyte se revendique aussi la publication de millions de données de l'éducation nationale concernant des enseignants, élèves et parents sur 20 ans. Sur le front des incendies, celui du Var est totalement éteint après un mois de combat. Déclaré le 21 juillet à Pontevès, le feu avait parcouru 6300 hectares et en avait brûlé 5700 sur 7 communes. Toujours des tensions entre Paris et Téhéran avec la France qui va expulser 2 diplomates iraniens dans les prochains jours. Une décision prise en représailles après l'interdiction de retour visant 2 agents français de l'ambassade de Téhéran. Ils avaient été brièvement arrêtés et molestés en juillet par les services d'ingérence iraniens. Le Quai d'Orsay dénonce des accusations mensongères et a convoqué l'ambassadeur d'Iran. Une première sortie réussie dans l'espace pour l'astronaute française Sophie Adenau. Elle est restée hors de la station spatiale pendant plus de 6 heures hier et est ainsi devenue la première française à sortir dans l'espace. En football, match nul pour l'Olympique Lyonnais face à Fenerbahçe à l'occasion du barrage aller de la Ligue des Champions. Le score final 1 partout. Une triste nouvelle concernant le musicien Frank Beard, le batteur historique du groupe de rock ZZ Top, qui est mort à l'âge de 77 ans dans son ranch au Texas. Le groupe avait été formé en 1969. Il va brièvement interrompre sa tournée qui reprendra dans quelques jours à Austin pour honorer la mémoire du musicien. Enfin, c'est mercredi aujourd'hui, jour de sortie ciné. Parmi les films à l'affiche cette semaine, on retrouve La Palme d'Or, Fjord de Christian Mungiu. Le réalisateur roumain de 58 ans a obtenu pour la deuxième fois la récompense suprême cannoise en mai dernier pour son 7e film.
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2: Excellent mercredi 19 août 2026, voici votre éphéméride du jour, les Uds sont à l'honneur, c'est leur fête aujourd'hui. Dans l'éphéméride de cette journée, le premier album de Lady Gaga était lancé, c'était en 19 août 2008. On y retrouvait notamment les hits Just Dance ou encore Paparazzi et Poker Face. Allez, bon anniversaire à vous les natifs du 19 août, vous êtes le même jour que Christina Perry qui fête ses 40 ans. Excellent anniversaire aujourd'hui à Bill Clinton qui fête ses 80 ans ou encore à Austin qui fête ses 46 ans. Bonne journée avec nous, excellent mercredi 19 août.
25: Pour ce mercredi, quelques précipitations sont attendues dans le nord-ouest du pays. Partout ailleurs, c'est du soleil.

0: 35 et jusqu'à 37 à Lyon.
1: Bonjour, on commence par du tennis avec la sensation au Masters 1000 de Cincinnati. Brandon Nakashima s'est offert le 7e mondial Medvedev au terme d'un combat éprouvant de 3 manches. L'Américain, 22e joueur mondial, a su inverser la tendance en sauvant notamment 3 balles de match, dont le 2e set avant de dérouler. C'est sa toute première victoire en 4 confrontations contre le Russe. Nakashima se qualifie ainsi pour les 8e de finale du tournoi américain. Du football avec un match nul, un partout au goût amer pour l'Olympique Lyonnais. En déplacement sur la pelouse de Fenerbahçe hier, les Gones n'ont pas réussi à concrétiser leur domination. Malgré l'ouverture du score, les Lyonnais ont concédé l'égalisation dans la minute suivante. Le capitaine Corentin Tolisso regrette ce manque de maîtrise tout en restant confiant pour le match retour à domicile où les Lyonnais devront l'emporter pour décrocher leur qualification. En football toujours, la date de la première liste de Zinedine Zidane est fixée. Le nouveau sélectionneur de l'équipe de France va annoncer sa sélection le 17 septembre pour la Ligue des Nations. Le rassemblement débutera le 21 septembre avant 2 déplacements successifs en Turquie puis en Belgique. La première de Zidane à domicile aura lieu le 2 octobre face à l'Italie. Parallèlement, le technicien poursuit la structuration de son staff. On part au sein de la FIFA où Kevin Lamour a fait ses adieux aux salariés après son licenciement. L'ancien numéro 3 de l'instance qui avait ouvertement critiqué le président Gianni Infantino fin juillet s'est adressé aux équipes dans un message où il remercie plusieurs dirigeants sans adresser le moindre mot à Gianni Infantino tout en s'excusant de ne pas avoir eu l'impact espéré. Enfin, pour terminer côté foot, l'ancien international français Patrick Vieira, champion du monde 98, vient d'être nommé sur le banc de l'équipe du Sénégal. Une annonce faite hier par la fédération sénégalaise. Il succède à Papthiao Limogé après la Coupe du Monde. Enfin du cyclisme, on n'oublie pas le Tour d'Espagne 2026 qui va s'élancer ce samedi de Monaco. 184 coureurs répartis dans 23 équipes vont parcourir plus de 3200 km jusqu'à l'arrivée à Grenade le 13 septembre. Vainqueur du Tour de France, Tadej Pogacar s'avance comme le grand favori de cette 81e édition. En cas de succès, le coureur slovène rejoindra le cercle très fermé des cyclistes ayant remporté 3 grands tours de la saison.
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7: Bonjour, la loi sur la fin de vie a été promulguée par Emmanuel Macron et sera publiée aujourd'hui au Journal officiel. Le Parlement a définitivement adopté le 15 juillet dernier la proposition de loi visant à créer un droit à l'aide à mourir qui permettra à certains malades atteints de pathologies graves d'obtenir sous condition l'administration d'un produit létal. L'ensemble du texte a été validé par le Conseil constitutionnel vendredi avec de légères réserves. Après Après avoir été fixé le 7 août, puis maîtrisé le 11 août, le feu du Gros Bessillon est officiellement éteint. Selon la préfecture du Var, l'incendie s'était déclaré le 21 juillet. Au total, 11 000 pompiers ont été mobilisés et 3 800 largages réalisés pour venir à bout des flammes. Deux des trois réacteurs de la centrale nucléaire de Gravelines dans le Nord, qui avaient été arrêtés la semaine dernière après un afflux massif de méduses, sont désormais reconnectés. Le réacteur numéro 4 mis à l'arrêt à l'arrivée des méduses demeure interrompu, tandis que le numéro 5 est en arrêt programmé pour maintenance. Paris va expulser deux diplomates iraniens en poste en France, une mesure prise en représailles à la décision de l'Iran de ne pas autoriser l'entrée de deux diplomates de l'ambassade de France à Téhéran. Deux ressortissants français ont été arrêtés le 27 juillet au Togo, c'est ce qu'indiquait le ministère français des Affaires étrangères. Il s'agit de réalisateurs travaillant pour une société de production française. Ils font actuellement l'objet d'une information judiciaire conduite par un juge d'instruction. En Espagne, un séisme de magnitude 4,8 a fait 3 blessés légers et causé des dégâts matériels à Grenade hier. Cette ville du sud du pays en Andalousie avait déjà été touchée samedi par un tremblement de terre un peu plus puissant. C'est la fin de ce flash, une très bonne journée à toutes et à tous.
8: Allez, bien silence partout, on va tourner. Les personnes ne bougent s'il vous plaît, moteur.
4: Jason Statham à l'affiche cette semaine dans Mutiny, un film d'action de Jean-François Richer. Un ancien agent des forces spéciales reconverti en chef de sécurité est accusé à tort du meurtre de son patron. En cherchant à remonter la piste de la machination dont il est victime, il se retrouve piégé à bord d'un porte-conteneur dont l'équipage est composé de mercenaires. Isolé en haute mer, il ne va pouvoir compter sur aucune aide extérieure.
9: N'ayez pas peur, je vais vous aider. Je vais revenir. Pour tout le monde.
10: Il se passe quoi, putain de merde? Retournez dans le conteneur! Retournez dedans!
9: Maintenant, ce qui compte, c'est de vous mettre, vous et ces migrants, en sécurité. Il va bientôt falloir accélérer le mouvement.
11: Assure-toi simplement que Coleridge ne descende pas de ton bateau en vie.
4: Un dispositif resserré avec un seul objectif, pour Jason Statham, survivre et identifier ceux qui l'ont piégé. Également cette semaine, Fjord, le pitch, un couple roumano-norvégien très pieux s'installe dans un village au bout d'un fjord où ils se lient rapidement d'amitié avec leurs voisins, les 9h. Les familles deviennent très proches malgré des éducations différentes. Lorsque le corps enseignant découvre des ecchymoses sur le corps d'Elia, l'aîné des enfants, la communauté se demande si l'éducation traditionnelle que les enfants reçoivent de leurs parents pourrait en être la cause. La Nirvana va vous embarquer dans la vie de Jean, un agriculteur en faillite et criblé de dettes qui s'apprête à commettre l'irréparable. Fouet d'un jeune de cité en cavale s'encastre par accident dans sa grange avec un 4x4 plein de drogue. Paniqué par la police, Jean détruit accidentellement la cargaison en brûlant le véhicule. Pour rembourser la dette et sauver la ferme, ils vont décider de cultiver clandestinement du cannabis bio au milieu des chèvres. Insidious, l'invasion du lointain, 6e opus de la franchise horrifique, lancée en 2010, débarque cette semaine dans les salles. Gemma, jeune mère, élevant sa fille dans la maison de son enfance, lorsqu'une entité malveillante s'en prend à elle, elle révèle un pouvoir inédit. Non seulement elle peut entrer dans le lointain, mais elle peut en ramener ce qui s'y trouve. Mais une fois que les démons prennent conscience de ce don, notre monde devient leur terrain de jeu. Matthew McConaughey, Kurt Russell au casting d'Oklahoma Honey. Au cœur de ces terres reculées, Amzia King, personnage charismatique au talent musical hors du commun, veille sur une bande de marginaux passionnés de bluegrass, tout en supervisant la plus importante exploitation apicole de la région. Lorsque sa fille adoptive réapparaît soudainement, il y voit l'occasion de renouer des liens et de bâtir avec elle une entreprise familiale.
12: J'ai une grosse récolte à venir et j'aurais bien besoin d'aide.
13: Tu crois que j'en serai capable?
12: Naturellement que tu en seras capable. Allez, suis-moi.
13: D'accord.
14: Ton miel, c'est quoi?
13: Du trèfle blanc.
14: C'est pas courant, le trèfle blanc.
15: Ça fait beaucoup de miel volé.
16: Ça se présente mal.
17: Si tu veux vraiment ruiner la vie d'un mec, il faut lui prendre tout ce qu'il a.
18: Il ne s'agit pas seulement de vol. Ils ont un objectif et font ça avec cruauté.
4: Un film d'animation également pour les plus petits à partir de 4 ans, Marius et le Royaume des Mers. La propriétaire d'un parc d'attractions au rabais affirme que les elfes, les fées, les licornes sont un mythe, mais pas le monstre du Loch Ness. Mais ce qu'elle ignore, c'est que le dit monstre est une gentille dame excentrique à même de tricoter une écharpe pour réchauffer le cou d'un vieux dragon chargé de protéger des intrus, une île dévolue aux serpents de mer. Et pour aller récupérer le châle, seul Marius s'y colle. Problème, ce jeune squamate amélioré ne sait pas nager.
19: Je vais leur montrer, moi, de quoi je suis capable.
15: C'est pour toi le taxi? Allez, grimpe.
19: Tu devrais aller en Écosse. C'est le seul endroit où il y a des moutons pour la laine et un serpent de mer.
20: Des humains!
21: Je vais enfin pouvoir montrer au monde entier que les serpents de mer existent vraiment!
22: Tu es coincé avec nous, je le crains.
20: J'ai une mission très importante, il faut que je m'échappe.
23: Entre taxi-baleine, pieuvre tatoueuse et un groupe d'animaux fatigués, le périple s'annonce compliqué. Voilà pour les sorties ciné de la semaine, on se retrouve la semaine prochaine.
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23: Voici votre horoscope de ce mercredi 19 août. Bélier, vous entrez dans une phase où les choses sont simples et tranquilles. Taureau, vous resterez méfiant concernant des affaires trop alléchantes qu'on vous propose. Gémeaux, les célibataires semblent retrouver l'envie de plaire et de se laisser séduire. Cancer, c'est une bonne journée pour vous investir au plus profond dans vos projets personnels. Lion, votre cœur s'emballe pour une personne que vous n'aviez pas vue depuis longtemps. Vierge, ce mercredi ne vous permettra pas de souffler, mais comme d'habitude, vous saurez gérer. Balance, votre optimisme vous guidera vers la conclusion d'une affaire importante. Scorpion, vous étudierez de près une proposition professionnelle qu'on pourrait vous faire. Sagittaire, vous avez enfin récupéré quelques heures de sommeil et cela s'en ressent sur votre moral. Capricorne, le retour de votre sourire en dit long sur la vie sereine que vous vivez en ce moment. Verseau, c'est avec ambition et objectivité que vous mènerez ce mercredi. Et Poisson, votre détermination sera payante car une bonne nouvelle va arriver au cours de cette journée.
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25: Bonjour, la loi créant un droit à l'aide à mourir promulguée par Emmanuel Macron est publiée ce mercredi au journal officiel. Le texte permet aux patients majeurs atteints d'une maladie grave et incurable en phase terminale de s'administrer un produit létal sous contrôle médical. Avant les premières procédures, le gouvernement devra tout de même publier les décrets d'application nécessaires. La France rejoint ainsi des pays comme la Belgique, la Suisse ou bien encore le Canada. Le ministre des Comptes publics, David Amiel, a présenté hier les excuses du gouvernement après le piratage du fisc. L'administration a aussi reconnu une autre fuite de données sur les successions. Dans le même temps, le groupe de pirates Zerobytes revendique aussi la publication de millions de données de l'éducation nationale concernant des enseignants, élèves et parents. Dans le Var, l'incendie est officiellement éteint après un mois de combat déclaré le 21 juillet à Pont-Aves. Le feu a parcouru 6300 hectares et en a brûlé 5700 sur 7 communes. Les principaux feux sont d'ailleurs fixés ou maîtrisés en France alors que les dernières vigilances orange pour canicule ont été levées. Toujours des tensions entre Paris et Téhéran. La France va expulser 2 diplomates iraniens dans les prochains jours. Une décision qui a été prise en représailles après l'interdiction de retour visant 2 agents français de l'ambassade de Téhéran. Ils avaient été brièvement arrêtés et molestés en juillet par les services d'ingérence iraniens. Le Quai d'Orsay dénonce des accusations mensongères et a convoqué l'ambassadeur d'Iran. Première sortie réussie dans l'espace pour l'astronaute française Sophie Adenau. Elle est restée hors de la station pendant plus de 6 heures hier et est ainsi devenue la première française à sortir dans l'espace. En football, match nul pour l'Olympique Lyonnais face à Fenerbahçe à l'occasion du barrage aller de Ligue des Champions. Le match s'est terminé sur un score final de 1 partout. En musique, Frank Beard, le batteur historique du groupe de rock ZZ Top, formé en 1969, est mort à l'âge de 77 ans dans son ranch au Texas. Le trio texan a annulé ses 2 prochains concerts aux États-Unis, mais va reprendre sa tournée dès ce week-end à Austin pour rendre hommage aux musiciens. Enfin, mercredi aujourd'hui, c'est jour de sortie cinéma. Parmi les films à l'affiche cette semaine, on retrouve La Palme d'Or Fjord de Christian Mungiu. Le réalisateur roumain de 58 ans a obtenu pour la 2e fois la récompense suprême cannoise en mai dernier pour son 7e film, désormais en salle.
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26: Excellent mercredi 19 août 2026. Voici votre éphéméride du jour. Les Uds sont à l'honneur. C'est leur fête aujourd'hui. Dans l'éphéméride de cette journée, le premier album de Lady Gaga était lancé. C'était en 19 août 2008. On y retrouvait notamment les hits Just Dance ou encore Paparazzi et Poker Face. Allez, bon anniversaire à vous, les natifs du 19 août. Vous êtes le même jour que Christina Perry qui fête ses 40 ans. Excellent anniversaire aujourd'hui à Bill Clinton qui fête ses 80 ans ou encore à Austin qui fête ses 46 ans. Bonne journée avec nous. Excellent mercredi 19 août.
25: Pour ce mercredi, quelques précipitations sont attendues dans le nord-ouest du pays. Partout ailleurs, c'est du soleil.

0: aussi avec 35 et jusqu'à 37 à Lyon.
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2: Bonjour, on commence par du tennis avec la sensation au Masters 1000 de Cincinnati. Brandon Nakashima s'est offert le 7e mondial Medvedev au terme d'un combat éprouvant de 3 manches. L'américain 22e joueur mondial a su inverser la tendance en sauvant notamment 3 balles de match dont le 2e set avant de dérouler. C'est sa toute première victoire en 4 confrontations contre le russe. Nakashima se qualifie ainsi pour les 8e de finale du tournoi américain. Du football avec un match nul, un partout au goût amer pour l'Olympique Lyonnais. En déplacement sur la pelouse de Fenerbahçe hier, les Gones n'ont pas réussi à concrétiser leur domination. Malgré l'ouverture du score, les Lyonnais ont concédé l'égalisation dans la minute suivante. Le capitaine Corentin Tolisso regrette ce manque de maîtrise tout en restant confiant pour le match retour à domicile où les Lyonnais devront l'emporter pour décrocher leur qualification. En football toujours, la date de la première liste de Zinedine Zidane est fixée. Le nouveau sélectionneur de l'équipe de France va annoncer sa sélection le 17 septembre pour la Ligue des Nations. Le rassemblement débutera le 21 septembre avant 2 déplacements successifs en Turquie puis en Belgique. La première de Zidane à domicile aura lieu le 2 octobre face à l'Italie. Parallèlement, le technicien poursuit la structuration de son staff. On part au sein de la FIFA où Kevin Lamour a fait ses adieux aux salariés après son licenciement. L'ancien numéro 3 de l'instance qui avait ouvertement critiqué le président Gianni Infantino fin juillet s'est adressé aux équipes dans un message où il remercie plusieurs dirigeants sans adresser le moindre mot à Gianni Infantino tout en s'excusant de ne pas avoir eu l'impact espéré. Enfin, pour terminer côté foot, l'ancien international français Patrick Vieira, champion du monde 98, vient d'être nommé sur le banc de l'équipe du Sénégal. Une annonce faite hier par la fédération sénégalaise. Il succède à Papthiao Limoges après la Coupe du Monde. Enfin du cyclisme, on n'oublie pas le Tour d'Espagne 2026 qui va s'élancer ce samedi de Monaco. 184 coureurs répartis dans 23 équipes vont parcourir plus de 3200 km jusqu'à l'arrivée à Grenade le 13 septembre. Vainqueur du Tour de France, Tadej Pogacar s'avance comme le grand favori de cette 81e édition. En cas de succès, le coureur slovène rejoindra le cercle très fermé des cyclistes ayant remporté 3 grands tours de la saison.
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4: Bonjour, la loi sur la fin de vie a été promulguée par Emmanuel Macron et sera publiée aujourd'hui au Journal officiel. Le Parlement a définitivement adopté le 15 juillet dernier la proposition de loi visant à créer un droit à l'aide à mourir qui permettra à certains malades atteints de pathologies graves d'obtenir sous condition l'administration d'un produit létal. L'ensemble du texte a été validé par le Conseil constitutionnel vendredi avec de légères réserves. Après avoir été fixé le 7 août puis maîtrisé le 11 août, le feu du Gros Bessillon est officiellement éteint. Selon la préfecture du Var, l'incendie s'était déclaré le 21 juillet. Au total, 11 000 pompiers ont été mobilisés et 3 800 largages réalisés pour venir à bout des flammes. Deux des trois réacteurs de la centrale nucléaire de Gravelines dans le Nord, qui avaient été arrêtés la semaine dernière après un afflux massif de méduses, sont désormais reconnectés. Le réacteur numéro 4 mis à l'arrêt à l'arrivée des méduses demeure interrompu, tandis que le numéro 5 est en arrêt programmé pour maintenance. Paris va expulser deux diplomates iraniens en poste en France, une mesure prise en représailles à la décision de l'Iran de ne pas autoriser l'entrée de deux diplomates de l'ambassade de France à Téhéran. Deux ressortissants français ont été arrêtés le 27 juillet au Togo, c'est ce qu'indiquait le ministère français des Affaires étrangères. Il s'agit de réalisateurs travaillant pour une société de production française. Ils font actuellement l'objet d'une information judiciaire conduite par un juge d'instruction. En Espagne, un séisme de magnitude 4,8 a fait 3 blessés légers et causé des dégâts matériels à Grenade hier. Cette ville du sud du pays en Andalousie avait déjà été touchée samedi par un tremblement de terre un peu plus puissant. C'est la fin de ce flash, une très bonne journée à toutes et à tous.
5: Allez, bien silence partout, on va tourner. Les personnes ne bougent s'il vous plaît, moteur.
6: Jason Statham à l'affiche cette semaine dans Mutiny, un film d'action de Jean-François Richer. Un ancien agent des forces spéciales reconverti en chef de sécurité est accusé à tort du meurtre de son patron. En cherchant à remonter la piste de la machination dont il est victime, il se retrouve piégé à bord d'un porte-conteneur dont l'équipage est composé de mercenaires. Isolé en haute mer, il ne va pouvoir compter sur aucune aide extérieure.
7: N'ayez pas peur, je vais vous aider. Je vais revenir. Tout le monde.
8: Il se passe quoi, putain de merde? Retournez dans le conteneur! Retournez dedans!
7: Maintenant, ce qui compte, c'est de vous mettre, vous et ces migrants, en sécurité. Il va bientôt falloir accélérer le mouvement.
9: Assure-toi simplement que Coleridge ne descende pas de ton bateau en vie.
6: Un dispositif resserré avec un seul objectif, pour Jason Statham, survivre et identifier ceux qui l'ont piégé. Également cette semaine, Fjord, le pitch, un couple roumano-norvégien très pieux s'installe dans un village au bout d'un fjord où ils se lient rapidement d'amitié avec leurs voisins. Les enfants des deux familles deviennent très proches malgré des éducations différentes. Lorsque le corps enseignant découvre des ecchymoses sur le corps d'Elia, l'aîné des enfants, la communauté se demande si l'éducation traditionnelle que les enfants reçoivent de leurs parents pourrait en être la cause. La Nirvana va vous embarquer dans la vie de Jean, un agriculteur en faillite et criblé de dettes qui s'apprête à commettre l'irréparable. Fouet d'un jeune de cité en cavale s'encastre par accident dans sa grange avec un 4x4 plein de drogue. Paniqué par la police, Jean détruit accidentellement la cargaison en brûlant le véhicule. Pour rembourser la dette et sauver la ferme, ils vont décider de cultiver clandestinement du cannabis bio au milieu des chèvres. Insidious, l'invasion du lointain, sixième opus de la franchise horrifique, lancé en 2010, débarque cette semaine dans les salles. Gemma, jeune mère, élevant sa fille dans la maison de son enfance, lorsqu'une entité malveillante s'en prend à elle, elle révèle un pouvoir inédit. Non seulement elle peut entrer dans le lointain, mais elle peut en ramener ce qui s'y trouve. Mais une fois que les démons prennent conscience de ce don, notre monde devient leur terrain de jeu. Matthew McConaughey, Kurt Russell au casting d'Oklahoma Honey. Au cœur de ces terres reculées, Amzia King, personnage charismatique au talent musical hors du commun, veille sur une bande de marginaux passionnés de bluegrass, tout en supervisant la plus importante exploitation apicole de la région. Lorsque sa fille adoptive réapparaît soudainement, il y voit l'occasion de renouer des liens et de bâtir avec elle une entreprise familiale.
10: J'ai une grosse récolte à venir et j'aurais bien besoin d'aide.
11: Tu crois que j'en serai capable ?
10: Naturellement que tu en seras capable. Allez, suis-moi.
11: D'accord.
12: Ton miel, c'est quoi ?
11: Du trèfle blanc.
12: C'est pas courant, le trèfle blanc.
13: Ça fait beaucoup de miel volé. Ça se présente mal.
14: Si tu veux vraiment ruiner la vie d'un mec, il faut lui prendre tout ce qu'il a.
15: Il ne s'agit pas seulement de vol. Ils ont un objectif et font ça avec cruauté.
6: Un film d'animation également pour les plus petits à partir de 4 ans, Marius et le Royaume des Mers. La propriétaire d'un parc d'attractions au rabais affirme que les elfes, les fées, les licornes sont un mythe, mais pas le monstre du Loch Ness. Mais ce qu'elle ignore, c'est que le dit monstre est une gentille dame excentrique à même de tricoter une écharpe pour réchauffer le cou d'un vieux dragon chargé de protéger des intrus, une île dévolue aux serpents de mer. Et pour aller récupérer le châle, seul Marius s'y colle. Problème, ce jeune squamate amélioré ne sait pas nager.
16: Je vais leur montrer, moi, de quoi je suis capable.
17: C'est pour toi le taxi ? Allez, grimpe.
18: Tu devrais aller en Écosse. C'est le seul endroit où il y a des moutons pour la laine et un serpent de mer.
19: Wow. Des humains !
20: Je vais enfin pouvoir montrer au monde entier que les serpents de mer existent vraiment.
21: Tu es coincé avec nous, je le crains.
22: J'ai une mission très importante, il faut que je m'échappe.
6: Entre taxi-baleine, pieuvre tatoueuse et un groupe d'animaux fatigués, le périple s'annonce compliqué. Voilà pour les sorties ciné de la semaine, on se retrouve la semaine prochaine.
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23: Saint-Nazaire, le square des aviateurs est de nouveau partiellement accessible depuis ce 1er juillet après plus de 2 mois de fermeture. La ville avait décidé de fermer le site le 24 avril dernier à titre préventif après la découverte d'une pollution des sols. Des nouvelles investigations ont ensuite été menées. 27 sondages complémentaires ont permis de mieux évaluer l'étendue de cette pollution et les risques pour les usagers. Les résultats sont rassurants pour la partie est du square. Les analyses montrent que les sols de ce secteur sont conformes aux normes sanitaires. Le public peut donc y accéder de nouveau depuis hier, sans risque, selon les autorités. En revanche, la partie ouest, où se trouve notamment l'aire de jeu pour les enfants, reste fermée. Les analyses ont confirmé la présence de plusieurs polluants historiques, dont du plomb et de l'arsenic, à des niveaux jugés incompatibles avec les usages actuels du site. Les barrières restent donc en place et une signalétique informe les promeneurs. La ville de Saint-Nazaire, en lien avec les services de l'État, va désormais travailler avec un cabinet spécialisé afin de préparer la ouverture de cette partie du parc. Pour l'heure, aucun calendrier n'a été communiqué. Enfin, l'Agence régionale de santé rappelle que les femmes enceintes et les jeunes enfants ayant fréquenté régulièrement le square avant sa fermeture sont invités à consulter leur médecin traitant. Si nécessaire, un dépistage sanguin pourra être prescrit. À retenir donc, à Saint-Nazaire, seule la partie est du square des aviateurs est de nouveau ouverte au public depuis le 1er juillet. La partie ouest, elle, reste fermée jusqu'à l'ouverture.
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6: Voici votre horoscope de ce mercredi 19 août. Bélier, vous entrez dans une phase où les choses sont simples et tranquilles. Taureau, vous resterez méfiant concernant des affaires trop alléchantes qu'on vous propose. Gémeaux, les célibataires semblent retrouver l'envie de plaire et de se laisser séduire. Cancer, c'est une bonne journée pour vous investir au plus profond dans vos projets personnels. Lion, votre cœur s'emballe pour une personne que vous n'aviez pas vue depuis longtemps. Vierge, ce mercredi ne vous permettra pas de souffler, mais comme d'habitude, vous saurez gérer. Balance, votre optimisme vous guidera vers la conclusion d'une affaire importante. Scorpion, vous étudierez de près une proposition professionnelle qu'on pourrait vous faire. Sagittaire, vous avez enfin récupéré quelques heures de sommeil et cela s'en ressent sur votre morale. Capricorne, le retour de votre sourire en dit long sur la vie sereine que vous vivez en ce moment. Verseau, c'est avec ambition et objectivité que vous mènerez ce mercredi. Et Poisson, votre détermination sera payante car une bonne nouvelle va arriver au cours de cette journée.
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1: Bonjour, la loi créant un droit à l'aide à mourir promulguée par Emmanuel Macron est publiée ce mercredi au Journal officiel. Le texte permet aux patients majeurs atteints d'une maladie grave et incurable en phase terminale de s'administrer un produit létal sous contrôle médical. Avant les premières procédures, le gouvernement devra tout de même publier les décrets d'application nécessaires. La France rejoint ainsi des pays comme la Belgique, la Suisse ou bien encore le Canada. Le ministre des Comptes publics David Amiel a présenté hier les excuses du gouvernement après le piratage du fisc. L'administration a aussi reconnu une autre fuite de données sur les successions. Dans le même temps, le groupe de pirates Zero Bytes revendique aussi la publication de millions de données de l'éducation nationale concernant des enseignants, élèves et parents. Dans le Var, l'incendie est officiellement éteint après un mois de combat. Déclaré le 21 juillet à Pontevès, le feu a parcouru 6300 hectares et en a brûlé 5700 sur 7 communes. Les principaux feux sont d'ailleurs fixés ou maîtrisés en France alors que les dernières vigilances orange pour canicule ont été levées. Toujours des tensions entre Paris et Téhéran. La France va expulser 2 diplomates iraniens dans les prochains jours. Une décision qui a été prise en représailles après l'interdiction de retour visant 2 agents français de l'ambassade de Téhéran. Ils avaient été brièvement arrêtés et molestés en juillet par les services d'ingérence iraniens. Le Quai d'Orsay dénonce des accusations mensongères et a convoqué l'ambassadeur d'Iran. Première sortie réussie dans l'espace pour l'astronaute française Sophie Adenau. Elle est restée hors de la station pendant plus de 6 heures hier et est ainsi devenue la première française à sortir dans l'espace. En football, match nul pour l'Olympique Lyonnais face à Fenerbahçe à l'occasion du barrage aller de Ligue des Champions. Le match s'est terminé sur un score final de 1 partout. En musique, Frank Beard, le batteur historique du groupe de rock ZZ Top, formé en 1969, est mort à l'âge de 77 ans dans son ranch au Texas. Le trio texan a annulé ses 2 prochains concerts aux États-Unis, mais va reprendre sa tournée dès ce week-end à Austin pour rendre hommage aux musiciens. Enfin, mercredi aujourd'hui, c'est jour de sortie cinéma. Parmi les films à l'affiche cette semaine, on retrouve La Palme d'Or, Fjord, de Christian Mungiu. Le réalisateur roumain de 58 ans a obtenu pour la 2e fois la récompense suprême cannoise en mai dernier pour son 7e film, désormais en salle.
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3: Excellent mercredi 19 août 2026. Voici votre éphéméride du jour. Les Uds sont à l'honneur. C'est leur fête aujourd'hui. Dans l'éphéméride de cette journée, le premier album de Lady Gaga était lancé. C'était en 19 août 2008. On y retrouvait notamment les hits Just Dance ou encore Paparazzi et Poker Face. Allez, bon anniversaire à vous, les natifs du 19 août. Vous êtes le même jour que Christina Perry qui fête ses 40 ans. Excellent anniversaire aujourd'hui à Bill Clinton qui fête ses 80 ans ou encore à Austin qui fête ses 46 ans. Bonne journée avec nous. Excellent mercredi 19 août.
1: Pour ce mercredi, quelques précipitations sont attendues dans le nord-ouest du pays. Partout ailleurs, c'est du soleil.

0: aussi avec 35 et jusqu'à 37 à Lyon.
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2: Bonjour, on commence par du tennis avec la sensation au Masters 1000 de Cincinnati. Brandon Nakashima s'est offert le 7e mondial Medvedev au terme d'un combat éprouvant de 3 manches. L'Américain, 22e joueur mondial, a su inverser la tendance en sauvant notamment 3 balles de match, dont le 2e set avant de dérouler. C'est sa toute première victoire en 4 confrontations contre le Russe. Nakashima se qualifie ainsi pour les 8e de finale du tournoi américain. Du football avec un match nul, un partout au goût amer pour l'Olympique Lyonnais. En déplacement sur la pelouse de Fenerbahçe hier, les Gones n'ont pas réussi à concrétiser leur domination. Malgré l'ouverture du score, les Lyonnais ont concédé l'égalisation dans la minute suivante. Le capitaine Corentin Tolisso regrette ce manque de maîtrise tout en restant confiant pour le match retour à domicile où les Lyonnais devront l'emporter pour décrocher leur qualification. En football toujours, la date de la première liste de Zinedine Zidane est fixée. Le nouveau sélectionneur de l'équipe de France va annoncer sa sélection le 17 septembre pour la Ligue des Nations. Le rassemblement débutera le 21 septembre avant 2 déplacements successifs en Turquie puis en Belgique. La première de Zidane à domicile aura lieu le 2 octobre face à l'Italie. Parallèlement, le technicien poursuit la structuration de son staff. On part au sein de la FIFA où Kevin Lamour a fait ses adieux aux salariés après son licenciement. L'ancien numéro 3 de l'instance qui avait ouvertement critiqué le président Gianni Infantino fin juillet s'est adressé aux équipes dans un message où il remercie plusieurs dirigeants sans adresser le moindre mot à Gianni Infantino tout en s'excusant de ne pas avoir eu l'impact espéré. Enfin, pour terminer côté foot, l'ancien international français Patrick Vieira, champion du monde 98, vient d'être nommé sur le banc de l'équipe du Sénégal. Une annonce faite hier par la fédération sénégalaise. Il succède à Papthiao Limogé après la Coupe du Monde. Enfin du cyclisme, on n'oublie pas le Tour d'Espagne 2026 qui va s'élancer ce samedi de Monaco. 184 coureurs répartis dans 23 équipes vont parcourir plus de 3200 km jusqu'à l'arrivée à Grenade le 13 septembre. Vainqueur du Tour de France, Tadej Pogacar s'avance comme le grand favori de cette 81e édition. En cas de succès, le coureur slovène rejoindra le cercle très fermé des cyclistes ayant remporté 3 grands tours de la saison.
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4: Bonjour, la loi sur la fin de vie a été promulguée par Emmanuel Macron et sera publiée aujourd'hui au Journal officiel. Le Parlement a définitivement adopté le 15 juillet dernier la proposition de loi visant à créer un droit à l'aide à mourir qui permettra à certains malades atteints de pathologies graves d'obtenir sous condition l'administration d'un produit létal. L'ensemble du texte a été validé par le Conseil constitutionnel vendredi avec de légères réserves. Après avoir été fixé le 7 août puis maîtrisé le 11 août, le feu du Gros Bessillon est officiellement éteint. Selon la préfecture du Var, l'incendie s'était déclaré le 21 juillet. Au total, 11 000 pompiers ont été mobilisés et 3 800 largages réalisés pour venir à bout des flammes. Deux des trois réacteurs de la centrale nucléaire de Gravelines dans le Nord, qui avaient été arrêtés la semaine dernière après un afflux massif de méduses, sont désormais reconnectés. Le réacteur numéro 4 mis à l'arrêt à l'arrivée des méduses demeure interrompu, tandis que le numéro 5 est en arrêt programmé pour maintenance. Paris va expulser deux diplomates iraniens en poste en France. Une mesure prise en représailles à la décision de l'Iran de ne pas autoriser l'entrée de deux diplomates de l'ambassade de France à Téhéran. Deux ressortissants français ont été arrêtés le 27 juillet au Togo, c'est ce qu'indiquait le ministère français des Affaires étrangères. Il s'agit de réalisateurs travaillant pour une société de production française. Ils font actuellement l'objet d'une information judiciaire conduite par un juge d'instruction. En Espagne, un séisme de magnitude 4,8 a fait 3 blessés légers et causé des dégâts matériels à Grenade hier. Cette ville du sud du pays en Andalousie avait déjà été touchée samedi par un tremblement de terre un peu plus puissant. C'est la fin de ce flash. Une très bonne journée à toutes et à tous.
5: Allez, bien silence partout, on va tourner. Plus personne ne bouge, s'il vous plaît, moteur.
6: Action. Jason Statham à l'affiche cette semaine dans Mutiny, un film d'action de Jean-François Richer, un ancien agent des forces spéciales reconverti en chef de sécurité.
7: 9h30.
6: Autour du meurtre de son patron, en cherchant à remonter la piste de la machination dont il est victime, il se retrouve piégé à bord d'un porte-conteneur dont l'équipage est composé de mercenaires. Isolé en haute mer, il ne va pouvoir compter sur aucune aide extérieure.
8: N'ayez pas peur, je vais vous aider. Je vais revenir. Pour tout le monde.
9: Il se passe quoi, putain de merde? Retournez dans le conteneur! Retournez dedans!
8: Maintenant, ce qui compte, c'est de vous mettre, vous et ces migrants, en sécurité. Il va bientôt falloir accélérer le mouvement.
10: Assure-toi simplement que Colride ne descende pas de ton bateau en vie.
6: Un dispositif resserré avec un seul objectif, pour Jason Statham, survivre et identifier ceux qui l'ont piégé. Également cette semaine, Fjord, le pitch, un couple roumano-norvégien très pieux s'installe dans un village au bout d'un fjord où ils se lient rapidement d'amitié avec leurs voisins. Les enfants des deux familles deviennent très proches malgré des éducations différentes. Lorsque le corps enseignant découvre des ecchymoses sur le corps d'Elia, l'aîné des enfants, la communauté se demande si l'éducation traditionnelle que les enfants reçoivent de leurs parents pourrait en être la cause. La Nirvana va vous embarquer dans la vie de Jean, un agriculteur en faillite et criblé de dettes, qui s'apprête à commettre l'irréparable. Fouet d'un jeune de cité en cavale s'encastre par accident dans sa grange avec un 4x4 plein de drogue. Paniqué par la police, Jean détruit accidentellement la cargaison en brûlant le véhicule. Pour rembourser la dette et sauver la ferme, ils vont décider de cultiver clandestinement du cannabis bio au milieu des chèvres. Insidious, l'invasion du

0: un sixième opus de la franchise horrifique lancée en 2010 débarque cette semaine dans les salles. Gemma, jeune mère élevant sa fille dans la maison de son enfance, lorsqu'une entité malveillante s'en prend à elle, elle révèle un pouvoir inédit. Non seulement elle peut entrer dans le lointain, mais elle peut en ramener ce qui s'y trouve. Mais une fois que les démons prennent conscience de ce don, notre monde devient leur terrain de jeu. Matthew McConaughey, Kurt Russell au casting d'Oklahoma Honey. Au cœur de ces terres reculées, Amzia King, personnage charismatique au talent musical hors du commun, veille sur une bande de marginaux passionnés de bluegrass, tout en supervisant la plus importante exploitation apicole de la région. Lorsque sa fille adoptive réapparaît soudainement, il y voit l'occasion de renouer des liens et de bâtir avec elle une entreprise familiale.
1: J'ai une grosse récolte à venir et j'aurais bien besoin d'aide.
2: Tu crois que j'en serai capable ?
1: Naturellement que tu en seras capable. Allez, suis-moi.
2: D'accord.
3: Ton miel, c'est quoi ?
2: Du trèfle blanc.
3: C'est pas courant, le trèfle blanc.
4: Ça fait beaucoup de miel volé. Ça se présente mal.
5: Si tu veux vraiment ruiner la vie d'un mec, il faut lui prendre tout ce qu'il a.
6: Il ne s'agit pas seulement de vol. Ils ont un objectif et font ça avec cruauté.
0: Un film d'animation également pour les plus petits à partir de 4 ans, Marius et le Royaume des Mers. La propriétaire d'un parc d'attractions au rabais affirme que les elfes, les fées, les licornes sont un mythe, mais pas le monstre du Loch Ness. Mais ce qu'elle ignore, c'est que le dit monstre est une gentille dame excentrique à même de tricoter une écharpe pour réchauffer le cou d'un vieux dragon chargé de protéger des intrus, une île dévolue au serpent de mer. Et pour aller récupérer le châle, seul Marius s'y colle. Problème, ce jeune squamate amélioré ne sait pas nager.
2: Je vais leur montrer, moi, de quoi je suis capable.
7: C'est pour toi le taxi ? Allez, grimpe.
8: Tu devrais aller en Écosse. C'est le seul endroit où il y a des moutons pour la laine et un serpent de mer.
9: Wow. Des humains !
10: Je vais enfin pouvoir montrer au monde entier que les serpents de mer existent vraiment.
11: Tu es coincé avec nous, je le crains.
9: J'ai une mission très importante, il faut que je m'échappe.
0: Entre taxi-baleine, pieuvre tatoueuse et un groupe d'animaux fatigués, le périple s'annonce compliqué. Voilà pour les sorties ciné de la semaine, on se retrouve la semaine prochaine.
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0: Voici votre horoscope de ce mercredi 19 août. Bélier, vous entrez dans une phase où les choses sont simples et tranquilles. Taureau, vous resterez méfiant concernant des affaires trop alléchantes qu'on vous propose. Gémeaux, les célibataires semblent retrouver l'envie de plaire et de se laisser séduire. Cancer, c'est une bonne journée pour vous investir au plus profond dans vos projets personnels. Lion, votre cœur s'emballe pour une personne que vous n'aviez pas vue depuis longtemps. Vierge, ce mercredi ne vous permettra pas de souffler, mais comme d'habitude, vous saurez gérer. Balance, votre optimisme vous guidera vers la conclusion d'une affaire importante. Scorpion, vous étudierez de près une proposition professionnelle qu'on pourrait vous faire. Sagittaire, vous avez enfin récupéré quelques heures de sommeil et cela s'en ressent sur votre morale. Capricorne, le retour de votre sourire en dit long sur la vie sereine que vous vivez en ce moment. Verseau, c'est avec ambition et objectivité que vous mènerez ce mercredi. Et Poisson, votre détermination sera payante car une bonne nouvelle va arriver au cours de cette journée.
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14: Bonjour, la loi créant un droit à l'aide à mourir promulguée par Emmanuel Macron est publiée ce mercredi au Journal officiel. Le texte permet aux patients majeurs atteints d'une maladie grave et incurable en phase terminale de s'administrer un produit létal sous contrôle médical. Avant les premières procédures, le gouvernement devra tout de même publier les décrets d'application nécessaires. La France rejoint ainsi des pays comme la Belgique, la Suisse ou bien encore le Canada. Le ministre des Comptes publics David Amiel a présenté hier les excuses du gouvernement après le piratage du fisc. L'administration a aussi reconnu une autre fuite de données sur les successions. Dans le même temps, le groupe de pirates Zero Bytes revendique aussi la publication de millions de données de l'éducation nationale concernant des enseignants, élèves et parents. Dans le Var, l'incendie est officiellement éteint après un mois de combat. Déclaré le 21 juillet à Pontevès, le feu a parcouru 6300 hectares et en a brûlé 5700 sur 7 communes. Les principaux feux sont d'ailleurs fixés ou maîtrisés en France alors que les dernières vigilances orange pour canicule ont été levées. Toujours des tensions entre Paris et Téhéran. La France va expulser deux diplomates iraniens dans les prochains jours. Une décision qui a été prise en reprise représailles après l'interdiction de retour visant deux agents français de l'ambassade de Téhéran. Ils avaient été brièvement arrêtés et molestés en juillet par les services d'ingérence iraniens. Le Quai d'Orsay dénonce des accusations mensongères et a convoqué l'ambassadeur d'Iran. Première sortie réussie dans l'espace pour l'astronaute française Sophie Adenau. Elle est restée hors de la station pendant plus de 6 heures hier et est ainsi devenue la première française à sortir dans l'espace. En football, match nul pour l'Olympique Lyonnais face à Fenerbahçe à l'occasion du barrage aller de Ligue des Champions. Le match s'est terminé sur un score final de 1 partout. En musique, Frank Beard, le batteur historique du groupe de rock ZZ Top, formé en 1969, est mort à l'âge de 77 ans dans son ranch au Texas. Le trio texan a annulé ses deux prochains concerts aux États-Unis mais va reprendre sa tournée dès ce week-end à Austin pour rendre hommage aux musiciens. Enfin, mercredi aujourd'hui, c'est jour de sortie cinéma. Parmi les films à l'affiche cette semaine, retrouve La Palme d'Or Fjord de Christian Mungiu, le réalisateur roumain de 58 ans, a obtenu pour la deuxième fois la récompense suprême cannoise en mai dernier pour son septième film, désormais en salle.
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15: Excellent mercredi 19 août 2026. Voici votre éphéméride du jour. Les Uds sont à l'honneur. C'est leur fête aujourd'hui. Dans l'éphéméride de cette journée, le premier album de Lady Gaga était lancé. C'était en 19 août en 2008. On y retrouvait notamment les hits Just Dance ou encore Paparazzi et Poker Face. Allez, bon anniversaire à vous, les natifs du 19 août. Vous êtes le même jour que Christina Perry qui fête ses 40 ans. Excellent anniversaire aujourd'hui à Bill Clinton qui fête ses 80 ans ou encore à Austin qui fête ses 46 ans. Bonne journée avec nous. Excellent mercredi 19 août.
14: Pour ce mercredi, quelques précipitations sont attendues dans le nord-ouest du pays. Partout ailleurs, c'est du soleil, que ce soit le matin comme l'après-midi, avec quelques rafales de vent qui sont attendues.

0: Paris avec 35 et jusqu'à 37 à Lyon.
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2: Bonjour, on commence par du tennis avec la sensation au Masters 1000 de Cincinnati. Brandon Nakashima s'est offert le 7e mondial Medvedev au terme d'un combat éprouvant de 3 manches. L'américain, 22e joueur mondial, a su inverser la tendance en sauvant notamment 3 balles de match, dont le 2e set avant de dérouler. C'est sa toute première victoire en 4 confrontations contre le russe. Nakashima se qualifie ainsi pour les 8e de finale du tournoi américain. Du football avec un match nul, un partout au goût amer pour l'Olympique Lyonnais. En déplacement sur la pelouse de Fenerbahçe hier, les Gones n'ont pas réussi à concrétiser leur domination. Malgré l'ouverture du score, les Lyonnais ont concédé l'égalisation dans la minute suivante. Le capitaine Corentin Tolisso regrette ce manque de maîtrise tout en restant confiant pour le match retour à domicile où les Lyonnais devront l'emporter pour décrocher leur qualification. En football toujours, la date de la première liste de Zinedine Zidane est fixée. Le nouveau sélectionneur de l'équipe de France va annoncer sa sélection le 17 septembre pour la Ligue des Nations. Le rassemblement débutera le 21 septembre avant 2 déplacements successifs en Turquie puis en Belgique. La première de Zidane à domicile aura lieu le 2 octobre face à l'Italie. Parallèlement, le technicien poursuit la structuration de son staff. On part au sein de la FIFA où Kevin Lamour a fait ses adieux aux salariés après son licenciement. L'ancien numéro 3 de l'instance qui avait ouvertement critiqué le président Gianni Infantino fin juillet s'est adressé aux équipes dans un message où il remercie plusieurs dirigeants sans adresser le moindre mot à Gianni Infantino tout en s'excusant de ne pas avoir eu l'impact espéré. Enfin, pour terminer côté foot, l'ancien international français Patrick Vieira, champion du monde 98, vient d'être nommé sur le banc de l'équipe du Sénégal. Une annonce faite hier par la fédération sénégalaise. Il succède à Papthiao Limogé après la Coupe du Monde. Enfin du cyclisme, on n'oublie pas le Tour d'Espagne 2026 qui va s'élancer ce samedi de Monaco. 184 coureurs répartis dans 23 équipes vont parcourir plus de 3200 km jusqu'à l'arrivée à Grenade le 13 septembre. Vainqueur du Tour de France, Tadej Pogacar s'avance comme le grand favori de cette 81e édition. En cas de succès, le coureur slovène rejoindra le cercle très fermé des cyclistes ayant remporté 3 grands tours de la saison.
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4: Bonjour, la loi sur la fin de vie a été promulguée par Emmanuel Macron et sera publiée aujourd'hui au Journal officiel. Le Parlement a définitivement adopté le 15 juillet dernier la proposition de loi visant à créer un droit à l'aide à mourir qui permettra à certains malades atteints de pathologies graves d'obtenir sous condition l'administration d'un produit létal. L'ensemble du texte a été validé par le Conseil constitutionnel vendredi avec de légères réserves. Après avoir été fixé le 7 août puis maîtrisé le 11 août, le feu du Gros Bessillon est officiellement éteint. Selon la préfecture du Var, l'incendie s'était déclaré le 21 juillet. Au total, 11 000 pompiers ont été mobilisés et 3 800 largages réalisés pour venir à bout des flammes. Deux des trois réacteurs de la centrale nucléaire de Gravelines dans le Nord, qui avaient été arrêtés la semaine dernière après un afflux massif de méduses, sont désormais reconnectés. Le réacteur numéro 4 mis à l'arrêt à l'arrivée des méduses demeure interrompu, tandis que le numéro 5 est en arrêt programmé pour maintenance. Paris va expulser deux diplomates iraniens en poste en France. Une mesure prise en représailles à la décision de l'Iran de ne pas autoriser l'entrée de deux diplomates de l'ambassade de France à Téhéran. Deux ressortissants français ont été arrêtés le 27 juillet au Togo, c'est ce qu'indiquait le ministère français des Affaires étrangères. Il s'agit de réalisateurs travaillant pour une société de production française. Ils font actuellement l'objet d'une information judiciaire conduite par un juge d'instruction. En Espagne, un séisme de magnitude 4,8 a fait 3 blessés légers et causé des dégâts matériels à Grenade hier. Cette ville du sud du pays en Andalousie avait déjà été touchée samedi par un tremblement de terre un peu plus puissant. C'est la fin de ce flash, une très bonne journée à toutes et à tous.
5: Allez, bien silence partout, on va tourner. Plus personne ne bouge, s'il vous plaît, moteur.
6: Jason Statham à l'affiche cette semaine dans Mutiny, un film d'action de Jean-François Richer. Un ancien agent des forces spéciales reconverti en chef de sécurité est accusé à tort du meurtre de son patron. En cherchant à remonter la piste de la machination dont il est victime, il se retrouve piégé à bord d'un porte-conteneur dont l'équipage est composé de mercenaires. Isolé en haute mer, il ne va pouvoir compter sur aucune aide extérieure.
7: N'ayez pas peur, je vais vous aider. Je vais revenir. Pour tout le monde.
8: Il se passe quoi, putain de merde? Retournez dans le conteneur! Retournez dedans!
9: Maintenant, ce qui compte, c'est de vous mettre, vous et ces migrants, en sécurité. Il va bientôt falloir accélérer le mouvement.
10: Assure-toi simplement que Coleridge ne descende pas de ton bateau en vie.
6: Un dispositif resserré avec un seul objectif, pour Jason Statham, survivre et identifier ceux qui l'ont piégé. Également cette semaine, Fjord, le pitch, un couple roumano-norvégien très pieux s'installe dans un village au bout d'un fjord où ils se lient rapidement d'amitié avec leurs voisins. Les enfants des deux familles deviennent très proches malgré des éducations différentes. Lorsque le corps enseignant découvre des ecchymoses sur le corps d'Elia, l'aîné des enfants, la communauté se demande si l'éducation traditionnelle que les enfants reçoivent de leurs parents pourrait en être la cause. La Nirvana va vous embarquer dans la vie de Jean, un agriculteur en faillite et criblé de dettes. adulte qui s'apprête à commettre l'irréparable. Fouet d'un jeune de cité en cavale s'encastre par accident dans sa grange avec un 4x4 plein de drogue. Paniqué par la police, Jean détruit accidentellement la cargaison en brûlant le véhicule. Pour rembourser la dette et sauver la ferme, ils vont décider de cultiver clandestinement du cannabis bio au milieu des chèvres. Insidious, l'invasion du lointain, sixième opus de la franchise horrifique, lancé en 2010, débarque cette semaine dans les salles. Gemma, jeune mère, élevant sa fille dans la maison de son enfance, lorsqu'une entité malveillante s'en prend à elle, elle révèle un pouvoir inédit. Non seulement elle peut entrer dans le lointain, mais elle peut en ramener ce qui s'y trouve. Mais une fois que les démons prennent conscience de ce don, notre monde devient leur terrain de jeu. Matthew McConaughey, Kurt Russell au casting d'Oklahoma Honey. Au cœur de ces terres reculées, Amzia King, personnage charismatique au talent musical hors du commun, veille sur une bande de marginaux passionnés de bluegrass, tout en supervisant la plus importante exploitation apicole de la région. Lorsque sa fille adoptive réapparaît soudainement, il y voit l'occasion de renouer des liens et de bâtir avec elle une entreprise familiale.
11: J'ai une grosse récolte à venir et j'aurais bien besoin d'aide.
12: Tu crois que j'en serai capable ?
11: Naturellement que tu en seras capable. Allez, suis-moi.
12: D'accord.
13: Ton miel, c'est quoi ?
12: Du trèfle blanc ?
13: C'est pas courant, le trèfle blanc.
14: Ça fait beaucoup de miel volé. Ça se présente mal.
15: Si tu veux vraiment ruiner la vie d'un mec, il faut lui prendre tout ce qu'il a.
16: Il ne s'agit pas seulement de vol. Ils ont un objectif et font ça avec cruauté.
6: Un film d'animation également pour les plus petits à partir de 4 ans, Marius et le Royaume des Mers. La propriétaire d'un parc d'attractions au rabais affirme que les elfes, les fées, les licornes sont un mythe, mais pas le monstre du Loch Ness. Mais ce qu'elle ignore, c'est que le dit monstre est une gentille dame excentrique à même de tricoter une écharpe pour réchauffer le cou d'un vieux dragon chargé de protéger des intrus, une île dévolue aux serpents de mer. Et pour aller récupérer le châle, seul Marius s'y colle. Problème, ce jeune squamate amélioré ne sait pas nager.
17: Je vais leur montrer, moi, de quoi je suis capable.
18: C'est pour toi le taxi ? Allez, grimpe.
19: Tu devrais aller en Écosse. C'est le seul endroit où il y a des moutons pour la laine et un serpent de mer.
20: Wow. Des humains !
21: Je vais enfin pouvoir montrer au monde entier que les serpents de mer existent vraiment.
22: Tu es coincé avec nous, je le crains.
23: J'ai une mission très importante, il faut que je m'échappe.
6: Entre taxi-baleine, pieuvre tatoueuse et un groupe d'animaux fatigués, le périple s'annonce compliqué. Voilà pour les sorties ciné de la semaine, on se retrouve la semaine prochaine.
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6: Voici votre horoscope de ce mercredi 19 août. Bélier, vous entrez dans une phase où les choses sont simples et tranquilles. Taureau, vous resterez méfiant concernant des affaires trop alléchantes qu'on vous propose. Gémeaux, les célibataires semblent retrouver l'envie de plaire et de se laisser séduire. Cancer, c'est une bonne journée pour vous investir au plus profond dans vos projets personnels. Lion, votre cœur s'emballe pour une personne que vous n'aviez pas vue depuis longtemps. Vierge, ce mercredi ne vous permettra pas de souffler, mais comme d'habitude, vous saurez gérer. Balance, votre optimisme vous guidera vers la conclusion d'une affaire importante. Scorpion, vous étudierez de près une proposition professionnelle qu'on pourrait vous faire. Sagittaire, vous avez enfin récupéré quelques heures de sommeil et cela s'en ressent sur votre morale. Capricorne, le retour de votre sourire en dit long sur la vie sereine que vous vivez en ce moment. Verseau, c'est avec ambition et objectivité que vous mènerez ce mercredi. Et Poisson, votre détermination sera payante car une bonne nouvelle va arriver au cours de cette journée.
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24: Bonjour, la loi créant un droit à l'aide à mourir promulguée par Emmanuel Macron est publiée.

0: France rejoint ainsi des pays comme la Belgique, la Suisse ou bien encore le Canada. Le ministre des Comptes publics, David Amiel, a présenté hier les excuses du gouvernement après le piratage du fisc. L'administration a aussi reconnu une autre fuite de données sur les successions. Dans le même temps, le groupe de pirates Zero Bytes revendique aussi la publication de millions de données de l'éducation nationale concernant des enseignants, élèves et parents. Dans le Var, l'incendie est officiellement éteint après un mois de combat déclaré le 21 juillet à Pontevès. Le feu a parcouru 6300 hectares et en a brûlé 5700 sur 7 communes. Les principaux feux sont d'ailleurs fixés ou maîtrisés en France alors que les dernières vigilances orange pour canicule ont été levées. Toujours des tensions entre Paris et Téhéran. La France va expulser 2 diplomates iraniens dans les prochains jours. Une décision qui a été prise en représailles après l'interdiction de retour visant 2 agents français de l'ambassade de Téhéran. Ils avaient été brièvement arrêtés et molestés en juillet par les services d'ingérence iraniens. Le Quai d'Orsay dénonce des accusations mensongères et a convoqué l'ambassadeur d'Iran. Première sortie réussie dans l'espace pour l'astronaute française Sophie Adenau. Elle est restée hors de la station pendant plus de 6 heures hier et est ainsi devenue la première française à sortir dans l'espace. En football, match nul pour l'Olympique Lyonnais face à Fenerbahçe à l'occasion du barrage aller de Ligue des Champions. Le match s'est terminé sur un score final de 1 partout. En musique, Frank Beard, le batteur historique du groupe de rock ZZ Top, formé en 1969, est mort à l'âge de 77 ans dans son ranch au Texas. Le trio texan a annulé ses 2 prochains concerts aux États-Unis mais va reprendre sa tournée dès ce week-end à Austin pour rendre hommage aux musiciens. Enfin, mercredi aujourd'hui, c'est jour de sortie cinéma. Parmi les films à l'affiche cette semaine, on retrouve La Palme d'Or Fjord de Christian Mungiu. Le réalisateur roumain de 58 ans a obtenu pour la 2e fois la récompense suprême cannoise en mai dernier pour son 7e film, désormais en salle.
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2: Excellent mercredi 19 août 2026, voici votre éphéméride du jour, les Uds sont à l'honneur, c'est leur fête aujourd'hui. Dans l'éphéméride de cette journée, le premier album de Lady Gaga était lancé, c'était en 19 août 2008, on y retrouvait notamment les hits Just Dance ou encore Paparazzi et Poker Face. Allez, bon anniversaire à vous les natifs du 19 août, vous êtes le même jour que Christina Perry qui fête ses 40 ans. Excellent anniversaire aujourd'hui à Bill Clinton qui fête ses 80 ans ou encore à Austin qui fête ses 46 ans. Bonne journée avec nous, excellent mercredi 19 août.
0: Pour ce mercredi, quelques précipitations sont attendues dans le nord-ouest du pays. Partout ailleurs, c'est du soleil.

0: 35 et jusqu'à 37 à Lyon.
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2: Bonjour, on commence par du tennis avec la sensation au Masters 1000 de Cincinnati. Brandon Nakashima s'est offert le 7e mondial Medvedev au terme d'un combat éprouvant de 3 manches. L'américain, 22e joueur mondial, a su inverser la tendance en sauvant notamment 3 balles de match, dont le 2e set avant de dérouler. C'est sa toute première victoire en 4 confrontations contre le russe. Nakashima se qualifie ainsi pour les 8e de finale du tournoi américain. Du football avec un match nul, un partout au goût amer pour l'Olympique Lyonnais. En déplacement sur la pelouse de Fenerbahçe hier, les Gones n'ont pas réussi à concrétiser leur domination. Malgré l'ouverture du score, les Lyonnais ont concédé l'égalisation dans la minute suivante. Le capitaine Corentin Tolisso regrette ce manque de maîtrise tout en restant confiant pour le match retour à domicile où les Lyonnais devront l'emporter pour décrocher leur qualification. En football toujours, la date de la première liste de Zinedine Zidane est fixée. Le nouveau sélectionneur de l'équipe de France va annoncer sa sélection le 17 septembre pour la Ligue des Nations. Le rassemblement débutera le 21 septembre avant 2 déplacements successifs en Turquie puis en Belgique. La première de Zidane à domicile aura lieu le 2 octobre face à l'Italie. Parallèlement, le technicien poursuit la structuration de son staff. On part au sein de la FIFA où Kevin Lamour a fait ses adieux aux salariés après son licenciement. L'ancien numéro 3 de l'instance qui avait ouvertement critiqué le président Gianni Infantino fin juillet s'est adressé aux équipes dans un message où il remercie plusieurs dirigeants sans adresser le moindre mot à Gianni Infantino tout en s'excusant de ne pas avoir eu l'impact espéré. Enfin, pour terminer côté foot, l'ancien international français Patrick Vieira, champion du monde 98, vient d'être nommé sur le banc de l'équipe du Sénégal. Une annonce faite hier par la fédération sénégalaise. Il succède à Papthiao Limoges après la Coupe du Monde. Enfin du cyclisme, on n'oublie pas le Tour d'Espagne 2026 qui va s'élancer ce samedi de Monaco. 184 coureurs répartis dans 23 équipes vont parcourir plus de 3200 km jusqu'à l'arrivée à Grenade le 13 septembre. Vainqueur du Tour de France, Tadej Pogacar s'avance comme le grand favori de cette 81e édition. En cas de succès, le coureur slovène rejoindra le cercle très fermé des cyclistes ayant remporté 3 grands tours de la saison.
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8: Bonjour, la loi sur la fin de vie a été promulguée par Emmanuel Macron et sera publiée aujourd'hui au Journal officiel. Le Parlement a définitivement adopté le 15 juillet dernier la proposition de loi visant à créer un droit à l'aide à mourir qui permettra à certains malades atteints de pathologies graves d'obtenir sous condition l'administration d'un produit létal. L'ensemble du texte a été validé par le Conseil constitutionnel vendredi avec de légères réserves. Après avoir été fixé le 7 août puis maîtrisé le 11 août, le feu du Gros Bessillon est officiellement éteint. Selon la préfecture du Var, l'incendie s'était déclaré le 21 juillet. au total, 11 000 pompiers ont été mobilisés et 3 800 largages réalisés pour venir à bout des flammes. Deux des trois réacteurs de la centrale nucléaire de Gravelines dans le Nord, qui avaient été arrêtés la semaine dernière après un afflux massif de méduses, sont désormais reconnectés. Le réacteur numéro 4 mis à l'arrêt à l'arrivée des méduses demeure interrompu, tandis que le numéro 5 est en arrêt programmé pour maintenance. Paris va expulser deux diplomates iraniens en poste en France. Une mesure prise en représailles à la décision de l'Iran de ne pas autoriser l'entrée de deux diplomates de l'ambassade de France à Téhéran. Deux ressortissants français ont été arrêtés le 27 juillet au Togo, c'est ce qu'indiquait le ministère français des Affaires étrangères. Il s'agit de réalisateurs travaillant pour une société de production française. Ils font actuellement l'objet d'une information judiciaire conduite par un juge d'instruction. En Espagne, un séisme de magnitude 4,8 a fait 3 blessés légers et causé des dégâts matériels à Grenade hier. Cette ville du sud du pays en Andalousie avait déjà été touchée samedi par un tremblement de terre un peu plus puissant. C'est la fin de ce flash, une très bonne journée à toutes et à tous.
9: Allez, bien silence partout, on va tourner. Plus personne ne bouge, s'il vous plaît, moteur.
10: Jason Statham à l'affiche cette semaine dans Mutiny, un film d'action de Jean-François Richer. Un ancien agent des forces spéciales reconverti en chef de sécurité est accusé à tort du meurtre de son patron. En cherchant à remonter la piste de la machination dont il est victime, il se retrouve piégé à bord d'un porte-conteneur dont l'équipage est composé de mercenaires. Isolé en haute mer, il ne va pouvoir compter sur aucune aide extérieure.
11: N'ayez pas peur, je vais vous aider. Je vais revenir. Pour tout le monde.
12: Il se passe quoi, putain de merde? Retournez dans le conteneur! Retournez dedans!
11: Maintenant, ce qui compte, c'est de vous mettre, vous et ces migrants, en sécurité. Il va bientôt falloir accélérer le mouvement.
13: Assure-toi simplement que Colride ne descende pas.
10: 10 heures. Un dispositif resserré avec un seul objectif, pour Jason Statham, survivre et identifier ceux qui l'ont piégé. Également cette semaine, Fjord, le pitch, un couple roumano-norvégien très pieux s'installe dans un village au bout d'un fjord où ils se lient rapidement d'amitié avec leurs voisins. Les enfants des deux familles deviennent très proches malgré des éducations différentes. Lorsque le corps enseignant découvre des ecchymoses sur le corps d'Elia, l'aînée des enfants, la communauté se demande si l'éducation traditionnelle que les enfants reçoivent de leurs parents pourrait en être la cause. La Nirvana va vous embarquer dans la vie de Jean, un agriculteur en faillite et criblé de dettes qui s'apprête à commettre l'irréparable. Fouet d'un jeune de cité en cavale s'encastre par accident dans sa grange avec un 4x4 plein de drogue. Paniqué par la police, Jean détruit accidentellement la cargaison en brûlant le véhicule. Pour rembourser la dette et sauver la ferme, ils vont décider de cultiver clandestinement du cannabis bio au milieu des chèvres. Insidious, l'invasion du lointain, 6e opus de la franchise horrifique lancée en 2010, débarque cette semaine dans les salles. Gemma, jeune mère, élevant sa fille dans la maison de son enfance, lorsqu'une entité malveillante s'en prend à elle, elle révèle un pouvoir inédit. Non seulement elle peut entrer dans le lointain, mais elle peut en ramener ce qui s'y trouve. Mais une fois que les démons prennent conscience de ce don, notre monde devient leur terrain de jeu. Matthew McConaughey, Kurt Russell au casting d'Oklahoma Honey. Au cœur de ces terres reculées, Amzia King, personnage charismatique au talent musical hors du commun, veille sur une bande de marginaux passionnés de bluegrass, tout en supervisant la plus importante exploitation apicole de la région. Lorsque sa fille adoptive réapparaît soudainement, il y voit l'occasion de renouer des liens et de bâtir avec elle une entreprise familiale.
14: J'ai une grosse récolte à venir et j'aurai bien besoin d'aide.
15: Tu crois que j'en serai capable?
14: Naturellement que tu en seras capable. Allez, suis-moi.
15: D'accord.
16: Ton miel, c'est quoi?
15: Du trèfle blanc.
16: C'est pas courant, le trèfle blanc.
17: Ça fait beaucoup de miel volé.
18: Ça se présente mal.
19: Si tu veux vraiment ruiner la vie d'un mec, il faut lui prendre tout ce qu'il a.
20: Il ne s'agit pas seulement de vol. Ils ont un objectif et font ça avec cruauté.
10: Un film d'animation également pour les plus petits à partir de 4 ans, Marius et le Royaume des Mers. La propriétaire d'un parc d'attractions au rabais affirme que les elfes, les fées, les licornes sont un mythe, mais pas le monstre du Loch Ness. Mais ce qu'elle ignore, c'est que le dit monstre est une gentille dame excentrique à même de tricoter une écharpe pour réchauffer le cou d'un vieux dragon chargé de protéger des intrus, une île dévolue aux serpents de mer. Et pour aller récupérer le châle, seul Marius s'y colle. Problème, ce jeune squamate amélioré ne sait pas nager.
21: Je vais leur montrer, moi, de quoi je suis capable.
22: C'est pour toi le taxi? Allez, grimpe.
21: Tu devrais aller en Écosse. C'est le seul endroit où il y a des moutons pour la laine et un serpent de mer.
23: Des humains!
0: vais enfin pouvoir montrer au monde entier que les serpents de mer existent vraiment.
1: Tu es coincé avec nous, je le crains.
17: J'ai une mission très importante, il faut que je m'échappe.
10: Entre taxi-baleine, pieuvre tatoueuse et un groupe d'animaux fatigués, le périple s'annonce compliqué. Voilà pour les sorties ciné de la semaine, on se retrouve la semaine prochaine.
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10: Voici votre horoscope de ce mercredi 19 août. Bélier, vous entrez dans une phase où les choses sont simples et tranquilles. Taureau, vous resterez méfiant concernant des affaires trop alléchantes qu'on vous propose. Gémeaux, les célibataires semblent retrouver l'envie de plaire et de se laisser séduire. Cancer, c'est une bonne journée pour vous investir au plus profond dans vos projets personnels. Lion, votre cœur s'emballe pour une personne que vous n'aviez pas vue depuis longtemps. Vierge, ce mercredi ne vous permettra pas de souffler, mais comme d'habitude, vous saurez gérer. Balance, votre optimisme vous guidera vers la conclusion d'une affaire importante. Scorpion, vous étudierez de près une proposition professionnelle qu'on pourrait vous faire. Sagittaire, vous avez enfin récupéré quelques heures de sommeil et cela s'en ressent sur votre morale. Capricorne, le retour de votre sourire en dit long sur la vie sereine que vous vivez en ce moment. Verseau, c'est avec ambition et objectivité que vous mènerez ce mercredi. Et Poisson, votre détermination sera payante car une bonne nouvelle va arriver au cours de cette journée.
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23: Bonjour à tous. La loi créant un droit à l'aide à mourir a été promulguée par Emmanuel Macron et publiée au journal officiel ce mercredi. Ce texte validé par le Conseil constitutionnel la semaine dernière avec quelques réserves, crée un droit à l'aide à mourir sous plusieurs conditions. Pour certains patients uniquement, leur permettant de s'administrer un produit létal en présence d'un soignant. David Daniel, le ministre des Comptes publics, a présenté ses excuses face au piratage massif du fisc. Dans le même temps, l'administration fiscale a reconnu une autre fuite de données, moins sensible, sur les successions. C'est officiel, l'incendie dans le Var qui a parcouru 6300 hectares est officiellement éteint. Il s'était déclaré du côté de Pontevès. Plus de 11 000 pompiers ont été mobilisés sur cet incendie et 3 800 largages effectués. Aujourd'hui, 17 départements sont placés en risque élevé au feu de forêt selon Météo France. Dans les Côtes d'Armor, 16 personnes ont été blessées hier soir après l'affaissement d'un gradin avant un spectacle au château de Biennassy à Erquy. Les spectateurs étaient en train de s'installer avant le début d'un son et lumière consacré à l'histoire d'Anne de Bretagne, dont c'était la dernière représentation. Ils étaient une centaine au moment de cet accident. Donald Trump a suspendu pour 3 jours l'entrée en vigueur de nouveaux droits de douane punitifs pour le Canada, les deux pays étant parvenus, selon lui, à un accord commercial global après plusieurs semaines de négociations. Au Moyen-Orient, les Émirats arabes unis suspendent tous les échanges commerciaux et financiers avec l'Iran, qu'ils accusent d'avoir ciblé des navires avec 2 missiles balistiques. Téhéran dément. De son côté, la France va expulser 2 diplomates iraniens dans les tout prochains jours, selon le ministre français des Affaires étrangères, et ce en représailles à la décision de l'Iran d'interdire le retour de 2 diplomates de l'ambassade de France à Téhéran. Et puis sport et football, match nul pour l'Olympique lyonnais face au Fenerbahçe à l'occasion du barrage aller de la Ligue des Champions, disputé hier soir, score final à vue partout.
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24: Excellent mercredi 19 août 2026. Voici votre éphéméride du jour. Les Uds sont à l'honneur. C'est leur fête aujourd'hui. Dans l'éphéméride de cette journée, le premier album de Lady Gaga était lancé. C'était en 19 août en 2008. On y retrouvait notamment les hits Just Dance ou encore Paparazzi et Poker Face. Allez, bon anniversaire à vous, les natifs du 19 août. Vous êtes le même jour que Christina Perry qui fête ses 40 ans. Excellent anniversaire aujourd'hui à Bill Clinton qui fête ses 80 ans ou encore à Austin qui fête ses 46 ans. Bonne journée avec nous. Excellent mercredi 19 août.
23: Pour ce mercredi, quelques précipitations sont attendues dans le nord-ouest du pays. Partout ailleurs, c'est du soleil.

0: Medvedev au terme d'un combat éprouvant de 3 manches. L'américain, 22e joueur mondial, a su inverser la tendance en sauvant notamment 3 balles de match, dont le deuxième set avant de dérouler. C'est sa toute première victoire en 4 confrontations contre le russe. Nakashima se qualifie ainsi pour les 8e de finale du tournoi américain. Du football avec un match nul, un partout au goût amer pour l'Olympique lyonnais. En déplacement sur la pelouse de Fenerbahçe hier, les Gones n'ont pas réussi à concrétiser leur domination. Malgré l'ouverture du score, les Lyonnais ont concédé l'égalisation dans la minute suivante. Le capitaine Corentin Tolisso regrette ce manque de maîtrise tout en restant confiant pour le match retour à domicile où les Lyonnais devront l'emporter pour décrocher leur qualification. En football toujours, la date de la première liste de Zinedine Zidane est fixée. Le nouveau sélectionneur de l'équipe de France va annoncer sa sélection le 17 septembre pour la Ligue des Nations. Le rassemblement débutera le 21 septembre avant 2 déplacements successifs en Turquie puis en Belgique. La première de Zidane à domicile aura lieu le 2 octobre face à l'Italie. Parallèlement, le technicien poursuit la structuration de son staff. On part au sein de la FIFA où Kevin Lamour a fait ses adieux aux salariés après son licenciement. L'ancien numéro 3 de l'instance qui avait ouvertement critiqué le président Gianni Infantino fin juillet s'est adressé aux équipes dans un message où il remercie plusieurs dirigeants sans adresser le moindre mot à Gianni Infantino tout en s'excusant de ne pas avoir eu l'impact espéré. Enfin, pour terminer côté foot, l'ancien international français Patrick Vieira, champion du monde 98, vient d'être nommé sur le banc de l'équipe du Sénégal. Une annonce faite hier par la fédération sénégalaise. Il succède à Pape Thiaw Limogé après la Coupe du Monde. Enfin du cyclisme, on n'oublie pas le Tour d'Espagne 2026 qui va s'élancer ce samedi de Monaco. 184 coureurs répartis dans 23 équipes vont parcourir plus de 3200 km jusqu'à l'arrivée à Grenade le 13 septembre. Vainqueur du Tour de France, Tadej Pogacar s'avance comme le grand favori de cette 81e édition. En cas de succès, le coureur slovène rejoindra le cercle très fermé des cyclistes ayant remporté 3 grands tours de la saison.
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6: Bonjour, la loi sur la fin de vie a été promulguée par Emmanuel Macron et sera publiée aujourd'hui au journal officiel. Le Parlement a définitivement adopté le 15 juillet dernier la proposition de loi visant à créer un droit à l'aide à mourir qui permettra à certains malades atteints de pathologies graves d'obtenir sous condition l'administration d'un produit létal. L'ensemble du texte a été validé par le Conseil constitutionnel vendredi avec de légères réserves. Après avoir été fixé le 7 août puis maîtrisé le 11 août, le feu du Gros Bessillon est officiellement éteint. Selon la préfecture du Var, l'incendie s'était déclaré le 21 juillet. Au total, 11 000 pompiers ont été mobilisés et 3 800 largages réalisés pour venir à bout des flammes. Deux des trois réacteurs de la centrale nucléaire de Gravelines dans le Nord, qui avaient été arrêtés la semaine dernière après un afflux massif de méduses, sont désormais reconnectés. Le réacteur numéro 4 mis à l'arrêt à l'arrivée des méduses demeure interrompu, tandis que le numéro 5 est en arrêt programmé pour maintenance. Paris va expulser deux diplomates iraniens en poste en France. Une mesure prise en représailles à la décision de l'Iran de ne pas autoriser l'entrée de deux diplomates de l'ambassade de France à Téhéran. Deux ressortissants français ont été arrêtés le 27 juillet au Togo, c'est ce qu'indiquait le ministère français des Affaires étrangères. Il s'agit de réalisateurs travaillant pour une société de production française. Ils font actuellement l'objet d'une information judiciaire conduite par un juge d'instruction. En Espagne, un séisme de magnitude 4,8 a fait 3 blessés légers et causé des dégâts matériels à Grenade hier. Cette ville du sud du pays en Andalousie avait déjà été touchée samedi par un tremblement de terre un peu plus puissant. C'est la fin de ce flash, une très bonne journée à toutes et à tous.
7: Allez, bien silence partout, on va tourner. Plus personne ne bouge, s'il vous plaît, moteur.
3: Jason Statham à l'affiche cette semaine dans Mutiny, un film d'action de Jean-François Richer. Un ancien agent des forces spéciales reconverti en chef de sécurité est accusé à tort du meurtre de son patron. En cherchant à remonter la piste de la machination dont il est victime, il se retrouve piégé à bord d'un porte-conteneur dont l'équipage est composé de mercenaires. Isolé en haute mer, il ne va pouvoir compter sur aucune aide extérieure.
8: N'ayez pas peur, je vais vous aider. Je vais revenir. Pour tout le monde.
9: Il se passe quoi, putain de merde? Retournez dans le conteneur! Retournez dedans!
8: Maintenant, ce qui compte, c'est de vous mettre, vous et ces migrants, en sécurité. Il va bientôt falloir accélérer le mouvement.
10: Assure-toi simplement que Colride ne descende pas de ton bateau en vie.
3: Un dispositif resserré avec un seul objectif, pour Jason Statham, survivre et identifier ceux qui l'ont piégé. Également cette semaine, Fjord, le pitch, un couple roumano-norvégien très pieux s'installe dans un village au bout d'un fjord où ils se lient rapidement d'amitié avec leurs voisins. Les enfants des deux familles deviennent très proches malgré des éducations différentes. Lorsque le corps enseignant découvre des ecchymoses sur le corps d'Elia, l'aîné des enfants, la communauté se demande si l'éducation traditionnelle que les enfants reçoivent de leurs parents pourrait en être la cause. La Nirvana va vous embarquer dans la vie de Jean, un agriculteur en faillite et criblé de dettes qui s'apprête à commettre l'irréparable. Fouet d'un jeune de cité en cavale s'encastre par accident dans sa grange avec un 4x4 plein de drogue. Paniqué par la police, Jean détruit accidentellement la cargaison en brûlant le véhicule. Pour rembourser la dette et sauver la ferme, ils vont décider de cultiver clandestinement du cannabis bio au milieu des chèvres. Insidious, l'invasion du lointain, sixième opus de la franchise horrifique, lancée en 2010, débarque cette semaine dans les salles. Gemma, jeune mère élevant sa fille dans la maison de son enfance, lorsqu'une entité malveillante s'en prend à elle, elle révèle un pouvoir inédit. Non seulement elle peut entrer dans le lointain, mais elle peut en ramener ce qui s'y trouve. Mais une fois que les démons prennent conscience de ce don, notre monde devient leur terrain de jeu. Matthew McConaughey, Kurt Russell au casting d'Oklahoma Honey. Au cœur de ces terres reculées, Amzia King, personnage charismatique au talent musical hors du commun, veille sur une bande de marginaux passionnés de bluegrass, tout en supervisant la plus importante exploitation apicole de la région. Lorsque sa fille adoptive réapparaît soudainement, il y voit l'occasion de renouer des liens et de bâtir avec elle une entreprise familiale.
11: J'ai une grosse récolte à venir et j'aurai bien besoin d'aide.
12: Tu crois que j'en serai capable?
11: Naturellement que tu en seras capable. Allez, suis-moi.
12: D'accord.
11: Ton miel, c'est quoi?
12: Du trèfle blanc.
11: C'est pas courant, le trèfle blanc.
13: Ça fait beaucoup de miel volé. Ça se présente mal.
14: Si tu veux vraiment ruiner la vie d'un mec, il faut lui prendre tout ce qu'il a.
15: Il ne s'agit pas seulement de vol. Ils ont un objectif et font ça avec cruauté.
3: Un film d'animation également pour les plus petits à partir de 4 ans, Marius et le Royaume des Mers. La propriétaire d'un parc d'attractions au rabais affirme que les elfes, les fées, les licornes sont un mythe, mais pas le monstre du Loch Ness. Mais ce qu'elle ignore, c'est que le dit monstre est une gentille dame excentrique à même de tricoter une écharpe pour réchauffer le cou d'un vieux dragon chargé de protéger des intrus, une île dévolue aux serpents de mer. Et pour aller récupérer le châle, seul Marius s'y colle. Problème, ce jeune squamate améliorer ne sait pas nager.
16: Je vais leur montrer, moi, de quoi je suis capable.
17: C'est pour toi le taxi? Allez, grimpe.
18: Tu devrais aller en Écosse. C'est le seul endroit où il y a des moutons pour la laine et un serpent de mer.
19: Des humains.
20: Je
15: vais enfin pouvoir montrer au monde entier que les serpents de mer existent vraiment.
19: Tu es coincé avec nous, je le crains.
16: J'ai une mission très importante, il faut que je m'échappe.
20: Entre taxi-baleine, pieuvre tatoueuse et un groupe d'animaux fatigués, le périple s'annonce compliqué. Voilà pour les sorties ciné de la semaine, on se retrouve la semaine prochaine.
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22: Saint-Nazaire, le square des aviateurs est de nouveau partiellement accessible depuis ce 1er juillet, après plus de 2 mois de fermeture. La ville avait décidé de fermer le site le 24 avril dernier à titre préventif, après la découverte d'une pollution des sols. Des nouvelles investigations ont ensuite été menées. 27 sondages complémentaires ont permis de mieux évaluer l'étendue de cette pollution et les risques pour les usagers. Les résultats sont rassurants pour la partie est du square. Les analyses montrent que les sols de ce secteur sont conformes aux normes sanitaires. Le public peut donc y accéder de nouveau depuis hier, sans risque, selon les autorités. En revanche, la partie ouest, où se trouve notamment l'aire de jeu pour les enfants, reste fermée. Les analyses ont confirmé la présence de plusieurs polluants historiques, dont du plomb et de l'arsenic, à des niveaux jugés incompatibles avec les usages actuels du site. Les barrières restent donc en place et une signalétique informe les promeneurs. La ville de Saint-Nazaire, en lien avec les services de l'État, va désormais travailler avec un cabinet spécialisé afin de préparer la ouverture de cette partie du parc. Pour l'heure, aucun calendrier n'a été communiqué. Enfin, l'Agence régionale de santé rappelle que les femmes enceintes et les jeunes enfants ayant fréquenté régulièrement le square avant sa fermeture sont invités à consulter leur médecin traitant. Si nécessaire, un dépistage sanguin pourra être prescrit. À retenir donc, à Saint-Nazaire, seule la partie est du square des aviateurs est de nouveau ouverte au public depuis le 1er juillet. La partie ouest, elle, reste fermée jusqu'à l'ouverture.
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20: Voici votre horoscope de ce mercredi 19 août. Bélier, vous entrez dans une phase où les choses sont simples et tranquilles. Taureau, vous resterez méfiant concernant des affaires trop alléchantes qu'on vous propose. Gémeaux, les célibataires semblent retrouver l'envie de plaire et de se laisser séduire. Cancer, c'est une bonne journée pour vous investir au plus profond dans vos projets personnels. Lion, votre cœur s'emballe pour une personne que vous n'aviez pas vue depuis longtemps. Vierge, ce mercredi ne vous permettra pas de souffler, mais comme d'habitude, vous saurez gérer. Balance, votre optimisme vous guidera vers la conclusion d'une affaire importante. Scorpion, vous étudierez de près une proposition professionnelle qu'on pourrait vous faire. Sagittaire, vous avez enfin récupéré quelques heures de sommeil et cela s'en ressent sur votre morale. Capricorne, le retour de votre sourire en dit long sur la vie sereine que vous vivez en ce moment. Verseau, c'est avec ambition et objectivité que vous mènerez ce mercredi. Et Poisson, votre détermination sera payante car une bonne nouvelle va arriver au cours de cette journée.
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23: Bonjour à tous. La loi créant un droit à l'aide à mourir a été promulguée par Emmanuel Macron et publiée au journal officiel ce mercredi. Ce texte validé par le Conseil constitutionnel la semaine dernière avec quelques réserves, crée un droit à l'aide à mourir sous plusieurs conditions. Pour certains patients uniquement, leur permettant de s'administrer un produit létal en présence d'un soignant. David Daniel, le ministre des Comptes publics, a présenté ses excuses face au piratage massif du fisc. Dans le même temps, l'administration fiscale a reconnu une autre fuite de données, moins sensible, sur les successions. C'est officiel, l'incendie dans le Var qui a parcouru 6300 hectares est officiellement éteint. Il s'était déclaré du côté de Pontevès. Plus de 11 000 pompiers ont été mobilisés sur cet incendie et 3 800 largages effectués. Aujourd'hui, 17 départements sont placés en risque élevé au feu de forêt selon Météo France. Dans les Côtes d'Armor, 16 personnes ont été blessées hier soir après l'affaissement d'un gradin avant un spectacle au château de Biennessy à Erquy. Les spectateurs étaient en train de s'installer avant le début d'un son et lumière consacré à l'histoire d'Anne de Bretagne, dont c'était la dernière représentation. Ils étaient une centaine au moment de cet accident. Donald Trump a suspendu pour 3 jours l'entrée en vigueur de nouveaux droits de douane punitifs pour le Canada. Les deux pays étant parvenus, selon lui, à un accord commercial global après plusieurs semaines de négociations. Au Moyen-Orient, les Émirats arabes unis suspendent tous les échanges commerciaux et financiers avec l'Iran, qu'ils accusent d'avoir ciblé des navires avec 2 missiles balistiques. Téhéran dément. De son côté, la France va expulser deux diplomates iraniens dans les tout prochains jours, selon le ministre français des Affaires étrangères, et ce en représailles à la décision de l'Iran d'interdire le retour de deux diplomates de l'ambassade de France à Téhéran. Et puis sport et football, match nul pour l'Olympique lyonnais face au Fenerbahçe à l'occasion du barrage aller de la Ligue des Champions, disputé hier soir, score final à vue partout.
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1: Excellent mercredi 19 août 2026. Voici votre éphéméride du jour. Les Uds sont à l'honneur. C'est leur fête aujourd'hui. Dans l'éphéméride de cette journée, le premier album de Lady Gaga était lancé. C'était en 19 août en 2008. On y retrouvait notamment les hits Just Dance ou encore Paparazzi et Poker Face. Allez, bon anniversaire à vous, les natifs du 19 août. Vous êtes le même jour que Christina Perry qui fête ses 40 ans. Excellent anniversaire aujourd'hui à Bill Clinton qui fête ses 80 ans ou encore à Austin qui fête ses 46 ans. Bonne journée avec nous. Excellent mercredi 19 août.
23: Pour ce mercredi, quelques précipitations sont attendues dans le nord-ouest du pays. Partout ailleurs, c'est du soleil.

0: encore chaud à Vichy avec 35 et jusqu'à 37 à Lyon.
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2: Bonjour, on commence par du tennis avec la sensation au Masters 1000 de Cincinnati. Brandon Nakashima s'est offert le 7e mondial Medvedev au terme d'un combat éprouvant de 3 manches. L'américain, 22e joueur mondial, a su inverser la tendance en sauvant notamment 3 balles de match, dont le 2e set avant de dérouler. C'est sa toute première victoire en 4 confrontations contre le russe. Nakashima se qualifie ainsi pour les 8e de finale du tournoi américain. Du football avec un match nul, un partout au goût amer pour l'Olympique lyonnais. En déplacement sur la pelouse de Fenerbahçe hier, les Gones n'ont pas réussi à concrétiser leur domination. Malgré l'ouverture du score, les Lyonnais ont concédé l'égalisation dans la minute suivante. Le capitaine Corentin Tolisso regrette ce manque de maîtrise tout en restant confiant pour le match retour à domicile où les Lyonnais devront l'emporter pour décrocher leur qualification. En football toujours, la date de la première liste de Zinedine Zidane est fixée. Le nouveau sélectionneur de l'équipe de France va annoncer sa sélection le 17 septembre pour la Ligue des Nations. Le rassemblement débutera le 21 septembre avant 2 déplacements successifs en Turquie puis en Belgique. La première de Zidane à domicile aura lieu le 2 octobre face à l'Italie. Parallèlement, le technicien poursuit la structuration de son staff. On part au sein de la FIFA où Kevin Lamour a fait ses adieux aux salariés après son licenciement. L'ancien numéro 3 de l'instance qui avait ouvertement critiqué le président Gianni Infantino fin juillet s'est adressé aux équipes dans un message où il remercie plusieurs dirigeants sans adresser le moindre mot à Gianni Infantino tout en s'excusant de ne pas avoir eu l'impact espéré. Enfin, pour terminer côté foot, l'ancien international français Patrick Vieira, champion du monde 98, vient d'être nommé sur le banc de l'équipe du Sénégal. Une annonce faite hier par la fédération sénégalaise. Il succède à Papthiao Limogé après la Coupe du Monde. Enfin du cyclisme, on n'oublie pas le Tour d'Espagne 2026 qui va s'élancer ce samedi de Monaco. 184 coureurs répartis dans 23 équipes vont parcourir plus de 3200 km jusqu'à l'arrivée à Grenade le 13 septembre. Vainqueur du Tour de France, Tadej Pogacar s'avance comme le grand favori de cette 81e édition. En cas de succès, le coureur slovène rejoindra le cercle très fermé des cyclistes ayant remporté 3 grands tours de la saison.
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4: Bonjour, la loi sur la fin de vie a été promulguée par Emmanuel Macron et sera publiée aujourd'hui au Journal officiel. Le Parlement a définitivement adopté le 15 juillet dernier la proposition de loi visant à créer un droit à l'aide à mourir qui permettra à certains malades atteints de pathologies graves d'obtenir sous condition l'administration d'un produit létal. L'ensemble du texte a été validé par le Conseil constitutionnel vendredi avec de légères réserves. Après avoir été fixé le 7 août puis maîtrisé le 11 août, le feu du Gros Bessillon est officiellement éteint. Selon la préfecture du Var, l'incendie s'était déclaré le 21 juillet. Au total, 11 000 pompiers ont été mobilisés et 3 800 largages réalisés pour venir à bout des flammes. Deux des trois réacteurs de la centrale nucléaire de Gravelines dans le Nord, qui avaient été arrêtés la semaine dernière après un afflux massif de méduses, sont désormais reconnectés. Le réacteur numéro 4 mis à l'arrêt à l'arrivée des méduses demeure interrompu, tandis que le numéro 5 est en arrêt programmé pour maintenance. Paris va expulser deux diplomates iraniens en poste en France, une mesure prise en représailles à la décision de l'Iran de ne pas autoriser l'entrée de deux diplomates de l'ambassade de France à Téhéran. Deux ressortissants français ont été arrêtés le 27 juillet au Togo, c'est ce qu'indiquait le ministère français des Affaires étrangères. Il s'agit de réalisateurs travaillant pour une société de production française. Ils font actuellement l'objet d'une information judiciaire conduite par un juge d'instruction. En Espagne, un séisme de magnitude 4,8 a fait 3 blessés légers et causé des dégâts matériels à Grenade hier. Cette ville du sud du pays en Andalousie avait déjà été touchée samedi par un tremblement de terre un peu plus puissant. C'est la fin de ce flash, une très bonne journée à toutes et à tous.
5: 10 heures. Allez, bien sûr, on se partit, on va tourner. Les personnes ne bougent, s'il vous plaît, moteur.
6: Jason Statham à l'affiche cette semaine dans Mutiny, un film d'action de Jean-François Richer. Un ancien agent des forces spéciales reconverti en chef de sécurité est accusé à tort du meurtre de son patron. En cherchant à remonter la piste de la machination dont il est victime, il se retrouve piégé à bord d'un porte-conteneur dont l'équipage est composé de mercenaires. Isolé en haute mer, il ne va pouvoir compter sur aucune aide extérieure.
7: N'ayez pas peur, je vais vous aider. Je vais revenir. Pour tout le monde.
8: Il se passe quoi, putain de merde? Retournez dans le conteneur! Retournez dedans!
7: Maintenant, ce qui compte, c'est de vous mettre, vous et ces migrants, en sécurité. Il va bientôt falloir accélérer le mouvement.
9: Assure-toi simplement que Colreed ne descende pas de ton bateau en vie.
6: Un dispositif resserré avec un seul objectif, pour Jason Statham, survivre et identifier ceux qui l'ont piégé. Également cette semaine, Fjord, le pitch, un couple roumano-norvégien très pieux s'installe dans un village au bout d'un fjord où ils se lient rapidement d'amitié avec leurs voisins. Les enfants des deux familles deviennent très proches malgré des éducations différentes. Lorsque le corps enseignant découvre des ecchymoses sur le corps d'Elia, l'aîné des enfants, la communauté se demande si l'éducation traditionnelle que les enfants reçoivent de leurs parents pourrait en être la cause. La Nirvana va vous embarquer dans la vie de Jean, un agriculteur en faillite et criblé de dettes qui s'apprête à commettre l'irréparable. Fouet d'un jeune de cité en cavale s'encastre par accident dans sa grange avec un 4x4 plein de drogue. Paniqué par la police, Jean détruit accidentellement la cargaison en brûlant le véhicule. Pour rembourser la dette et sauver la ferme, ils vont décider de cultiver clandestinement du cannabis bio au milieu des chèvres. Insidious, l'invasion du lointain, 6e opus de la franchise horrifique, lancée en 2010, débarque cette semaine dans les salles. Gemma, jeune mère, élevant sa fille dans la maison de son enfance, lorsqu'une entité malveillante s'en prend à elle, elle révèle un pouvoir inédit. Non seulement elle peut entrer dans le lointain, mais

0: peut en ramener ce qui s'y trouve. Mais une fois que les démons prennent conscience de ce don, notre monde devient leur terrain de jeu. Matthew McConaughey, Kurt Russell au casting d'Oklahoma Honey. Au cœur de ces terres reculées, Amzia King, personnage charismatique au talent musical hors du commun, veille sur une bande de marginaux passionnés de bluegrass, tout en supervisant la plus importante exploitation apicole de la région. Lorsque sa fille adoptive réapparaît soudainement, il y voit l'occasion de renouer des liens et de bâtir avec elle une entreprise familiale.
1: J'ai une grosse récolte à venir et j'aurai bien besoin d'aide.
2: Tu crois que j'en serai capable ?
1: Naturellement que tu en seras capable. Allez, suis-moi.
2: D'accord.
3: Ton miel, c'est quoi ?
2: Du trèfle blanc.
3: C'est pas courant, le trèfle blanc.
4: Ça fait beaucoup de miel volé. Ça se présente mal.
5: Si tu veux vraiment ruiner la vie d'un mec, il faut lui prendre tout ce qu'il a.
6: Il ne s'agit pas seulement de vol. Ils ont un objectif et font ça avec cruauté.
0: Un film d'animation également pour les plus petits à partir de 4 ans, Marius et le Royaume des Mers. La propriétaire d'un parc d'attractions au rabais affirme que les elfes, les fées, les licornes sont un mythe, mais pas le monstre du Loch Ness. Mais ce qu'elle ignore, c'est que le dit monstre est une gentille dame excentrique à même de tricoter une écharpe pour réchauffer le cou d'un vieux dragon chargé de protéger des intrus, une île dévolue au serpent de mer. Et pour aller récupérer le châle, seul Marius s'y colle. Problème, ce jeune squamate améliorer ne sait pas nager.
2: Je vais leur montrer, moi, de quoi je suis capable.
7: C'est pour toi, le taxi ? Allez, grimpe !
8: Tu devrais aller en Écosse. C'est le seul endroit où il y a des moutons pour la laine et un serpent de mer.
9: Wow. Des humains !
10: Je vais enfin pouvoir montrer au monde entier que les serpents de mer existent vraiment !
11: Tu es coincé avec nous, je le crains.
9: J'ai une mission très importante, il faut que je m'échappe.
0: Entre taxi-baleine, pieuvre tatoueuse et un groupe d'animaux fatigués, le périple s'annonce compliqué. Voilà pour les sorties ciné de la semaine, on se retrouve la semaine prochaine.
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0: Voici votre horoscope de ce mercredi 19 août. Bélier, vous entrez dans une phase où les choses sont simples et tranquilles. Taureau, vous resterez méfiant concernant des affaires trop alléchantes qu'on vous propose. Gémeaux, les célibataires semblent retrouver l'envie de plaire et de se laisser séduire. Cancer, c'est une bonne journée pour vous investir au plus profond dans vos projets personnels. Lion, votre cœur s'emballe pour une personne que vous n'aviez pas vue depuis longtemps. Vierge, ce mercredi ne vous permettra pas de souffler, mais comme d'habitude, vous saurez gérer. Balance, votre optimisme vous guidera vers la conclusion d'une affaire importante. Scorpion, vous étudierez de près une proposition professionnelle qu'on pourrait vous faire. Sagittaire, vous avez enfin récupéré quelques heures de sommeil et cela s'en ressent sur votre morale. Capricorne, le retour de votre sourire en dit long sur la vie sereine que vous vivez en ce moment. Verseau, c'est avec ambition et objectivité que vous mènerez ce mercredi. Et Poisson, votre détermination sera payante car une bonne nouvelle va arriver au cours de cette journée.
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14: Bonjour à tous. La loi créant un droit à l'aide à mourir a été promulguée par Emmanuel Macron et publiée au journal officiel ce mercredi. Ce texte validé par le Conseil constitutionnel la semaine dernière avec quelques réserves, crée un droit à l'aide à mourir sous plusieurs conditions. Pour certains patients uniquement, leur permettant de s'administrer un produit létal en présence d'un soignant. David Daniel, le ministre des Comptes publics, a présenté ses excuses face au piratage massif du fisc. Dans le même temps, l'administration fiscale a reconnu une autre fuite de données, moins sensible, sur les successions. C'est officiel, l'incendie dans le Var qui a parcouru 6300 hectares est officiellement éteint. Il s'était déclaré du côté de Pontevès. Plus de 11 000 pompiers ont été mobilisés sur cet incendie et 3 800 largages effectués. Aujourd'hui, 17 départements sont placés en risque élevé au feu de forêt selon Météo France. Dans les Côtes-d'Armor, 16 personnes ont été blessées hier soir après l'affaissement d'un gradin avant un spectacle au château de Biennassy à Erquy. Les spectateurs étaient en train de s'installer avant le début d'un son et lumière consacré à l'histoire d'Anne de Bretagne, dont c'était la dernière représentation. Ils étaient une centaine au moment de cet accident. Donald Trump a suspendu pour 3 jours l'entrée en vigueur de nouveaux droits de douane punitifs pour le Canada. Les deux pays étant parvenus, selon lui, à un accord commercial global après plusieurs semaines de négociations. Au Moyen-Orient, les Émirats arabes unis suspendent tous les échanges commerciaux et financiers avec l'Iran, qu'ils accusent d'avoir ciblé des navires avec deux missiles balistiques. Téhéran dément. De son côté, la France va expulser deux diplomates iraniens dans les tout prochains jours, selon le ministre français des Affaires étrangères, et ce en représailles à la décision de l'Iran d'interdire le retour de deux diplomates de l'ambassade de France à Téhéran. Et puis sport et football, match nul pour l'Olympique Lyonnais face au Fenerbahçe à l'occasion du barrage aller de la Ligue des Champions, disputé hier soir, score final à but partout.
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15: Excellent mercredi 19 août 2026. Voici votre éphéméride du jour. Les Uds sont à l'honneur. C'est leur fête aujourd'hui. Dans l'éphéméride de cette journée, le premier album de Lady Gaga était lancé. C'était en 19 août en 2008. On y retrouvait notamment les hits Just Dance ou encore Paparazzi et Poker Face. Allez, bon anniversaire à vous, les natifs du 19 août. Vous êtes le même jour que Christina Perry qui fête ses 40 ans. Excellent anniversaire aujourd'hui à Bill Clinton qui fête ses 80 ans ou encore à Austin qui fête ses 46 ans. Bonne journée avec nous. Excellent mercredi 19 août.
14: Pour ce mercredi, quelques précipitations sont attendues dans le nord-ouest du pays. Partout ailleurs, c'est du soleil.

0: 35 et jusqu'à 37 à Lyon.
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2: Bonjour, on commence par du tennis avec la sensation au Masters 1000 de Cincinnati. Brandon Nakashima s'est offert le 7e mondial Medvedev au terme d'un combat éprouvant de 3 manches. L'américain, 22e joueur mondial, a su inverser la tendance en sauvant notamment 3 balles de match, dont le 2e set avant de dérouler. C'est sa toute première victoire en 4 confrontations contre le russe. Nakashima se qualifie ainsi pour les 8e de finale du tournoi américain. Du football avec un match nul, un partout au goût amer pour l'Olympique lyonnais. En déplacement sur la pelouse de Fenerbahçe hier, les Gones n'ont pas réussi à concrétiser leur domination. Malgré l'ouverture du score, les Lyonnais ont concédé l'égalisation dans la minute suivante. Le capitaine Corentin Tolisso regrette ce manque de maîtrise tout en restant confiant pour le match retour à domicile où les Lyonnais devront l'emporter pour décrocher leur qualification. En football toujours, la date de la première liste de Zinedine Zidane est fixée. Le nouveau sélectionneur de l'équipe de France va annoncer sa sélection le 17 septembre pour la Ligue des Nations. Le rassemblement débutera le 21 septembre avant 2 déplacements successifs en Turquie puis en Belgique. La première de Zidane à domicile aura lieu le 2 octobre face à l'Italie. Parallèlement, le technicien poursuit la structuration de son staff. On part au sein de la FIFA où Kevin Lamour a fait ses adieux aux salariés après son licenciement. L'ancien numéro 3 de l'instance qui avait ouvertement critiqué le président Gianni Infantino fin juillet s'est adressé aux équipes dans un message où il remercie plusieurs dirigeants sans adresser le moindre mot à Gianni Infantino tout en s'excusant de ne pas avoir eu l'impact espéré. Enfin, pour terminer, côté foot, l'ancien international français Patrick Vieira, champion du monde 98, vient d'être nommé sur le banc de l'équipe du Sénégal. Une annonce faite hier par la fédération sénégalaise. Il succède à Papthiao Limoges après la Coupe du Monde. Enfin, du cyclisme, on n'oublie pas le Tour d'Espagne 2026 qui va s'élancer ce samedi de Monaco. 184 coureurs répartis dans 23 équipes vont parcourir plus de 3200 km jusqu'à l'arrivée à Grenade le 13 septembre. Vainqueur du Tour de France, Tadej Pogacar s'avance comme le grand favori de cette 81e édition. En cas de succès, le coureur slovène rejoindra le cercle très fermé des cyclistes ayant remporté 3 grands tours de la saison.
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8: Bonjour, la loi sur la fin de vie a été promulguée par Emmanuel Macron et sera publiée aujourd'hui au journal officiel. Le Parlement a définitivement adopté le 15 juillet dernier la proposition de loi visant à créer un droit à l'aide à mourir qui permettra à certains malades atteints de pathologies graves d'obtenir sous condition l'administration d'un produit létal. L'ensemble du texte a été validé par le Conseil constitutionnel vendredi avec de légères réserves. Après avoir été fixé le 7 août, puis maîtrisé le 11 août, le feu du Gros Bessillon est officiellement éteint. Selon la préfecture du Var, l'incendie s'était déclaré le 21 juillet. Au total, 11 000 pompiers ont été mobilisés et 3 800 largages réalisés pour venir à bout des flammes. Deux des trois réacteurs de la centrale nucléaire de Gravelines dans le Nord, qui avaient été arrêtés la semaine dernière après un afflux massif de méduses, sont désormais reconnectés. Le réacteur numéro 4 mis à l'arrêt à l'arrivée des méduses demeure interrompu, tandis que le numéro 5 est en arrêt programmé pour maintenance. Paris va expulser deux diplomates iraniens en poste en France. Une mesure prise en représailles à la décision de l'Iran de ne pas autoriser l'entrée de deux diplomates de l'ambassade de France à Téhéran. Deux ressortissants français ont été arrêtés le 27 juillet au Togo, c'est ce qu'indiquait le ministère français des Affaires étrangères. Il s'agit de réalisateurs travaillant pour une société de production française. Ils font actuellement l'objet d'une information judiciaire conduite par un juge d'instruction. En Espagne, un séisme de magnitude 4,8 a fait 3 blessés légers et causé des dégâts matériels à Grenade hier. Cette ville du sud du pays en Andalousie avait déjà été touchée samedi par un tremblement de terre un peu plus puissant. C'est la fin de ce flash, une très bonne journée à toutes et à tous.
9: Allez, bien silence partout, on va tourner. Plus personne ne bouge, s'il vous plaît, moteur.
10: Jason Statham à l'affiche cette semaine dans Mutiny, un film d'action de Jean-François Richer. Un ancien agent des forces spéciales reconverti en chef de sécurité est accusé à tort du meurtre de son patron. En cherchant à remonter la piste de la machination dont il est victime, il se retrouve piégé à bord d'un porte-conteneur dont l'équipage est composé de mercenaires. Isolé en haute mer, il ne va pouvoir compter sur aucune aide extérieure.
11: N'ayez pas peur, je vais vous aider. Je vais revenir. Pour tout le monde.
12: Il se passe quoi, putain de merde? Retournez dans le conteneur! Retournez dedans!
11: Maintenant, ce qui compte, c'est de vous mettre, vous et ces migrants, en sécurité. Il va bientôt falloir accélérer le mouvement.
13: Assure-toi simplement que Colride ne descende pas de ton bateau en vie.
10: Un dispositif resserré avec un seul objectif, pour Jason Statham, survivre et identifier ceux qui l'ont piégé. Également cette semaine, Fjord, le pitch, un couple roumano-norvégien très pieux s'installe dans un village au bout d'un fjord où ils se lient rapidement d'amitié avec leurs voisins. Les enfants des deux familles deviennent très proches malgré des éducations différentes. Lorsque le corps enseignant découvre des ecchymoses sur le corps d'Elia, l'aînée des enfants, la communauté se demande si l'éducation traditionnelle que les enfants reçoivent de leurs parents pourrait en être la cause. La Nirvana va vous embarquer dans la vie de Jean, un agriculteur en faillite et criblé de dettes qui s'apprête à commettre l'irréparable. Fouet d'un jeune de cité en cavale s'encastre par accident dans sa grange avec un 4x4 plein de drogue. Paniqué par la police, Jean détruit accidentellement la cargaison en brûlant le véhicule. Pour rembourser la dette et sauver la ferme, ils vont décider de cultiver clandestinement du cannabis bio au milieu des chèvres. Insidious, l'invasion du lointain, 6e opus de la franchise horrifique, lancée en 2010, débarque cette semaine dans les salles. Gemma, jeune mère, élevant sa fille dans la maison de son enfance, lorsqu'une entité malveillante s'en prend à elle, elle révèle un pouvoir inédit. Non seulement elle peut entrer dans le lointain, mais elle peut en ramener ce qui s'y trouve. Mais une fois que les démons prennent conscience de ce don, notre monde devient leur terrain de jeu. Matthew McConaughey, Kurt Russell au casting d'Oklahoma Honey. Au cœur de ces terres reculées, Amzia King, personnage charismatique au talent musical hors du commun, veille sur une bande de marginaux passionnés de bluegrass, tout en supervisant la plus importante exploitation apicole de la région. Lorsque sa fille adoptive réapparaît soudainement, il y voit l'occasion de renouer des liens et de bâtir avec elle une entreprise familiale.
14: J'ai une grosse récolte à venir et j'aurai bien besoin d'aide.
15: Tu crois que j'en serai capable?
14: Naturellement que tu en seras capable. Allez, suis-moi.
15: D'accord.
14: Ton miel, c'est quoi?
15: Du trèfle blanc.
14: C'est pas courant, le trèfle blanc.
16: Ça fait beaucoup de miel volé. Ça se présente mal.
17: Si tu veux vraiment ruiner la vie d'un mec, il faut lui prendre tout ce qu'il a.
18: Il ne s'agit pas seulement de vol. Ils ont un objectif et font ça avec cruauté.
10: Un film d'animation également pour les plus petits à partir de 4 ans, Marius et le Royaume des Mers. La propriétaire d'un parc d'attractions au rabais affirme que les elfes, les fées, les licornes sont un mythe, mais pas le monstre du Loch Ness. Mais ce qu'elle ignore, c'est que le dit monstre est une gentille dame excentrique à même de tricoter une écharpe pour réchauffer le cou d'un vieux dragon chargé de protéger des intrus, une île dévolue aux serpents de mer. Et pour aller récupérer le châle, seul Marius s'y colle. Problème, ce jeune squamate amélioré ne sait pas nager.
19: Je vais leur montrer, moi, de quoi je suis capable. C'est pour toi le taxi? Allez, grimpe.
20: Tu devrais aller en Écosse. C'est le seul endroit où il y a des moutons pour la laine et un serpent de mer.
21: Wow. Des humains.
22: Je vais enfin pouvoir montrer au monde entier que les serpents de mer existent vraiment.
23: Tu es coincé avec nous, je le crains.
21: J'ai une mission très importante, il faut que je m'échappe.
10: Entre taxi-baleine, pieuvre tatoueuse et un groupe d'animaux fatigués, le périple s'annonce compliqué. Voilà pour les sorties ciné de la semaine, on se retrouve la semaine prochaine.
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10: Voici votre horoscope de ce mercredi 19 août. Bélier, vous entrez dans une phase où les choses sont simples et tranquilles. Taureau, vous resterez méfiant concernant des affaires trop alléchantes qu'on vous propose. Gémeaux, les célibataires semblent retrouver l'envie de plaire et de se laisser séduire. Cancer, c'est une bonne journée pour vous investir au plus profond dans vos projets personnels. Lion, votre cœur s'emballe pour une personne que vous n'aviez pas vue depuis longtemps. Vierge, ce mercredi ne vous permettra pas de souffler, mais comme d'habitude, vous saurez gérer. Balance, votre optimisme vous guidera vers la conclusion d'une affaire importante. Scorpion, vous étudierez de près une proposition professionnelle qu'on pourrait vous faire. Sagittaire, vous avez enfin récupéré quelques heures de sommeil et cela s'en ressent sur votre morale. Capricorne, le retour de votre sourire en dit long sur la vie sereine que vous vivez en ce moment. Verseau, c'est avec ambition et objectivité que vous mènerez ce mercredi. Et Poisson, votre détermination sera payante car une bonne nouvelle va arriver au cours de cette journée.
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24: Bonjour à tous. La loi créant un droit à l'aide à mourir a été promulguée par Emmanuel Macron et publiée au journal officiel ce mercredi. Ce texte validé par le Conseil constitutionnel la semaine dernière avec quelques réserves crée un droit à l'aide à mourir sous plusieurs conditions. Pour certains patients uniquement, leur permettant de s'administrer un produit létal en présence d'un soignant. David Daniel, le ministre des Comptes publics, a présenté ses excuses face au piratage massif du fisc. Dans le même temps, l'administration fiscale a reconnu une autre fuite de données, moins sensible, sur les successions. C'est officiel, l'incendie dans le Var qui a parcouru 6300 hectares est officiellement éteint. Il s'était déclaré du côté de Pontevès. Plus de 11 000 pompiers ont été mobilisés sur cet incendie et 3800 largages effectués. Aujourd'hui, 17 départements sont placés en risque élevé au feu de forêt selon Météo France. Dans les Côtes d'Armor, 16 personnes ont été blessées hier soir après l'affaissement d'un gradin avant un spectacle au château de Biennassy à Erquy. Les spectateurs étaient en train de s'installer avant le début d'un son et lumière consacré à l'histoire d'Anne de Bretagne, dont c'était la dernière représentation. Ils étaient une centaine au moment de cet accident. Donald Trump a suspendu pour 3 jours l'entrée en vigueur de nouveaux droits de douane punitifs pour le Canada. Les deux pays étant parvenus, selon lui, à un accord commercial global après plusieurs semaines de négociations. Au Moyen-Orient, les Émirats arabes unis suspendent tous les échanges commerciaux et financiers avec l'Iran, qu'ils accusent d'avoir ciblé des navires avec 2 missiles balistiques. Téhéran dément. De son côté, la France va expulser 2 diplomates iraniens dans les tout prochains jours, selon le ministre français des Affaires étrangères, et ce en représailles à la décision de l'Iran d'interdire le retour de 2 diplomates de l'ambassade de France à Téhéran. Et puis sport et football, match nul pour l'Olympique lyonnais face au Fenerbahçe à l'occasion du barrage aller de la Ligue des Champions, disputé hier soir, score final à but partout.
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25: Excellent mercredi 19 août 2026. Voici votre éphéméride du jour. Les Uds sont à l'honneur. C'est leur fête aujourd'hui. Dans l'éphéméride de cette journée, le premier album de Lady Gaga était lancé. C'était en 19 août en 2008. On y retrouvait notamment les hits Just Dance ou encore Paparazzi et Poker Face. Allez, bon anniversaire à vous, les natifs du 19 août. Vous êtes le même jour que Christina Perry qui fête ses 40 ans. Excellent anniversaire aujourd'hui à Bill Clinton qui fête ses 80 ans ou encore à Austin qui fête ses 46 ans. Bonne journée avec nous. Excellent mercredi 19 août.
24: Pour ce mercredi, quelques précipitations sont attendues dans le nord-ouest du pays. Partout ailleurs, c'est du soleil.

0: Paris avec 35 et jusqu'à 37 à Lyon.
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2: Bonjour, on commence par du tennis avec la sensation au Masters 1000 de Cincinnati. Brandon Nakashima s'est offert le 7e mondial Medvedev au terme d'un combat éprouvant de 3 manches. L'américain 22e joueur mondial a su inverser la tendance en sauvant notamment 3 balles de match, dont le 2e set avant de dérouler. C'est sa toute première victoire en 4 confrontations contre le russe. Nakashima se qualifie ainsi pour les 8e de finale du tournoi américain. Du football avec un match nul, un partout au goût amer pour l'Olympique Lyonnais. En déplacement sur la pelouse de Fenerbahçe hier, les Gones n'ont pas réussi à concrétiser leur domination. Malgré l'ouverture du score, les Lyonnais ont concédé l'égalisation dans la minute suivante. Le capitaine Corentin Tolisso regrette ce manque de maîtrise tout en restant confiant pour le match retour à domicile où les Lyonnais devront l'emporter pour décrocher leur qualification. En football toujours, la date de la première liste de Zinedine Zidane est fixée. Le nouveau sélectionneur de l'équipe de France va annoncer sa sélection le 17 septembre pour la Ligue des Nations. Le rassemblement débutera le 21 septembre avant 2 déplacements successifs en Turquie puis en Belgique. La première de Zidane à domicile aura lieu le 2 octobre face à l'Italie. Parallèlement, le technicien poursuit la structuration de son staff. On part au sein de la FIFA où Kevin Lamour a fait ses adieux aux salariés après son licenciement. L'ancien numéro 3 de l'instance qui avait ouvertement critiqué le président Gianni Infantino fin juillet s'est adressé aux équipes dans un message où il remercie plusieurs dirigeants sans adresser le moindre mot à Gianni Infantino tout en s'excusant de ne pas avoir eu l'impact espéré. Enfin, pour terminer côté foot, l'ancien international français Patrick Vieira, champion du monde 98, vient d'être nommé sur le banc de l'équipe du Sénégal. Une annonce faite hier par la fédération sénégalaise. Il succède à Papthiao Limoges après la Coupe du Monde. En fin du cyclisme, on n'oublie pas le Tour d'Espagne 2026 qui va s'élancer ce samedi de Monaco. 184 coureurs répartis dans 23 équipes vont parcourir plus de 3200 km jusqu'à l'arrivée à Grenade le 13 septembre. Vainqueur du Tour de France, Tadej Pogacar s'avance comme le grand favori de cette 81e édition. En cas de succès, le coureur slovène rejoindra le cercle très fermé des cyclistes ayant remporté 3 grands tours de la saison.
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8: Bonjour, la loi sur la fin de vie a été promulguée par Emmanuel Macron et sera publiée aujourd'hui au Journal officiel. Le Parlement a définitivement adopté le 15 juillet dernier la proposition de loi visant à créer un droit à l'aide à mourir qui permettra à certains malades atteints de pathologies graves d'obtenir sous condition l'administration d'un produit létal. L'ensemble du texte a été validé par le Conseil constitutionnel vendredi avec de légères réserves. Après avoir été fixé le 7 août puis maîtrisé le 11 août, le feu du Gros Bessillon est officiellement éteint. Selon la préfecture du Var, l'incendie s'était déclaré le 21 juillet. Au total, 11 000 pompiers ont été mobilisés et 3 800 largages réalisés pour venir à bout des flammes. Deux des trois réacteurs de la centrale nucléaire de Gravelines dans le Nord, qui avaient été arrêtés la semaine dernière après un afflux massif de méduses, sont désormais reconnectés. Le réacteur numéro 4 mis à l'arrêt à l'arrivée des méduses demeure interrompu, tandis que le numéro 5 est en arrêt programmé pour maintenance. Paris va expulser deux diplomates iraniens en poste en France. Une mesure prise en représailles à la décision de l'Iran de ne pas autoriser l'entrée de deux diplomates de l'ambassade de France à Téhéran. Deux ressortissants français ont été arrêtés le 27 juillet au Togo, c'est ce qu'indiquait le ministère français des Affaires étrangères. Il s'agit de réalisateurs travaillant pour une société de production française. Ils font actuellement l'objet d'une information judiciaire conduite par un juge d'instruction. En Espagne, un séisme de magnitude 4,8 a fait 3 blessés légers et causé des dégâts matériels à Grenade hier. Cette ville du sud du pays en Andalousie avait déjà été touchée samedi par un tremblement de terre un peu plus puissant. C'est la fin de ce flash, une très bonne journée à toutes et à tous.
9: Allez, bien silence partout, on va tourner. Plus personne ne bouge, s'il vous plaît, moteur.
0: Jason Statham à l'affiche cette semaine dans Mutiny, un film d'action de Jean-François Richer. Un ancien agent des forces spéciales reconverti en chef de sécurité est accusé à tort du meurtre de son patron. En cherchant à remonter la piste de la machination dont il est victime, il se retrouve piégé à bord d'un porte-conteneur dont l'équipage est composé de mercenaires. Isolé en haute mer, il ne va pouvoir compter sur aucune aide extérieure. 11h.
10: Je vais vous aider. Je vais revenir. Pour tout le monde.
11: Il se passe quoi, putain de merde? Retournez dans le conteneur! Retournez dedans!
10: Maintenant, ce qui compte, c'est de vous mettre, vous et ces migrants, en sécurité. Il va bientôt falloir accélérer le mouvement.
12: Assure-toi simplement que Colride ne descende pas de ton bateau en vie.
0: Un dispositif resserré avec un seul objectif, pour Jason Statham, survivre et identifier ceux qui l'ont piégé. Également cette semaine, Fjord, le pitch, un couple roumano-norvégien très pieux s'installe dans un village au bout d'un fjord où ils se lient rapidement d'amitié avec leurs voisins. Les enfants des deux familles deviennent très proches malgré des éducations différentes. Lorsque le corps enseignant découvre des ecchymoses sur le corps d'Elia, l'aînée des enfants, la communauté se demande si l'éducation traditionnelle que les enfants reçoivent de leurs parents pourrait en être la cause. La Nirvana va vous embarquer dans la vie de Jean, un agriculteur en faillite et criblé de dettes qui s'apprête à commettre l'irréparable. Fouet d'un jeune de cité en cavale s'encastre par accident dans sa grange avec un 4x4 plein de drogue. Paniqué par la police, Jean détruit accidentellement la cargaison en brûlant le véhicule. Pour rembourser la dette et sauver la ferme, ils vont décider de cultiver clandestinement du cannabis bio au milieu des chèvres. Insidious, l'invasion du lointain, 6e opus de la franchise horrifique, lancée en 2010, débarque cette semaine dans les salles. Gemma, jeune mère, élevant sa fille dans la maison de son enfance, lorsqu'une entité malveillante s'en prend à elle, elle révèle un pouvoir inédit. Non seulement elle peut entrer dans le lointain, mais elle peut en ramener ce qui s'y trouve. Mais une fois que les démons prennent conscience de ce don, notre monde devient leur terrain de jeu. Matthew McConaughey, Kurt Russell au casting d'Oklahoma Honey. Au cœur de ces terres reculées, Amzia King, personnage charismatique au talent musical hors du commun, veille sur une bande de marginaux passionnés de bluegrass, tout en supervisant la plus importante exploitation apicole de la région. Lorsque sa fille adoptive réapparaît soudainement, il y voit l'occasion de renouer des liens et de bâtir avec elle une entreprise familiale.
13: J'ai une grosse récolte à venir et j'aurai bien besoin d'aide.
14: Tu crois que j'en serai capable ?
13: Naturellement que tu en seras capable. Allez, suis-moi.
14: D'accord.
13: Ton miel, c'est quoi ?
14: Du trèfle blanc ?
13: C'est pas courant, le trèfle blanc.
15: Ça fait beaucoup de miel volé. Ça se présente mal.
16: Si tu veux vraiment ruiner la vie d'un mec, il faut lui prendre tout ce qu'il a.
17: Il ne s'agit pas seulement de vol. Ils ont un objectif et font ça avec cruauté.
0: Un film d'animation également pour les plus petits à partir de 4 ans, Marius et le Royaume des Mers. La propriétaire d'un parc d'attractions au rabais affirme que les elfes, les fées, les licornes sont un mythe, mais pas le monstre du Loch Ness. Mais ce qu'elle ignore, c'est que le dit monstre est une gentille dame excentrique à même de tricoter une écharpe pour réchauffer le cou d'un vieux dragon chargé de protéger des intrus, une île dévolue aux serpents de mer. Et pour aller récupérer le châle, seul Marius s'y colle. Problème, ce jeune squamate amélioré ne sait pas nager.
18: Je vais leur montrer, moi, de quoi je suis capable.
19: C'est pour toi le taxi ? Allez, grimpe.
18: Tu devrais aller en Écosse. C'est le seul endroit où il y a des moutons pour la laine et un serpent de mer.
19: Wow. Des humains.
20: Je vais enfin pouvoir montrer au monde entier que les serpents de mer existent vraiment.
21: Tu es coincé avec nous, je le crains.
19: J'ai une mission très importante, il faut que je m'échappe.
0: Entre taxi-baleine, pieuvre tatoueuse et un groupe d'animaux fatigués, le périple s'annonce compliqué. Voilà pour les sorties ciné de la semaine, on se retrouve la semaine prochaine.
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0: Voici votre horoscope de ce mercredi 19 août. Bélier, vous entrez dans une phase où les choses sont simples et tranquilles. Taureau, vous resterez méfiant concernant des affaires trop alléchantes qu'on vous propose. Gémeaux, les célibataires semblent retrouver l'envie de plaire et de se laisser séduire. Cancer, c'est une bonne journée pour vous investir au plus profond dans vos projets personnels. Lion, votre cœur s'emballe pour une personne que vous n'aviez pas vue depuis longtemps. Vierge, ce mercredi ne vous permettra pas de souffler, mais comme d'habitude, vous saurez gérer. Balance, votre optimisme vous guidera vers la conclusion d'une affaire importante. Scorpion, vous étudierez de près une proposition professionnelle qu'on pourrait vous faire. Sagittaire, vous avez enfin récupéré quelques heures de sommeil et cela s'en ressent sur votre morale. Capricorne, le retour de votre sourire en dit long sur la vie sereine que vous vivez en ce moment. Verseau, c'est avec ambition et objectivité que vous mènerez ce mercredi. Et Poisson, votre détermination sera payante car une bonne nouvelle va arriver au cours de cette journée.
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22: Bonjour à tous. La loi créant un droit à l'aide à mourir a été publiée au journal officiel ce matin dans le sillage de sa promulgation par Emmanuel Macron. Ce texte sur la fin de vie avait été validé par le Conseil constitutionnel mais avec quelques réserves. La France insoumise utilisera sa niche parlementaire du 29 octobre pour faire abroger l'introduction des néonicotinoïdes prévus dans la loi d'urgence agricole. Selon Mathilde Panot ce matin, la présidente du groupe LFI à l'Assemblée nationale. Par ailleurs, les agriculteurs connaîtront le 3 septembre le montant des aides ciblées département par département suite à la sécheresse, aux canicules et aux incendies. Rien qu'en Gironde, la première évaluation des conséquences du méga-feu de juillet d'environ 6 millions d'euros, selon Annie Genevard, la ministre de l'Agriculture. C'est officiel, l'incendie dans le Var qui a parcouru 6300 hectares est officiellement éteint. Il s'était déclaré du côté de Pontevès. Plus de 11 000 pompiers ont été mobilisés sur cet incendie et 3 800 largages ont été effectués. Aujourd'hui, 17 départements sont placés en risque élevé au feu de forêt selon Météo France. Dans les Côtes d'Armor, 16 personnes ont été blessées hier soir après l'affaissement d'un gradin avant un spectacle au château de Biennassy à Erquy. Les spectateurs étaient en train de s'installer avant le début du son et lumière consacré à l'histoire d'Anne de Bretagne. Ils étaient une centaine au moment de cet accident. Un homme a été incarcéré et mis en examen pour tentative d'assassinat hier après avoir percuté volontairement une voiture de gendarmerie dans les Vosges. Au Moyen-Orient, les Émirats arabes unis suspendent tous les échanges commerciaux et financiers avec l'Iran, qu'ils accusent d'avoir ciblé des navires avec 2 missiles balistiques. Téhéran dément. Sport et football, Paul Pogba quitte l'AS Monaco après avoir raté son comeback. De retour dans le monde du foot après sa suspension pour dopage, il n'a jamais réussi à retrouver un niveau correct pour aider les Monégasques. Et puis match nul pour l'Olympique Lyonnais face au Fenerbahçe à l'occasion du barrage aller de la Ligue des Champions disputé hier soir.
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23: Excellent mercredi 19 août 2026. Voici votre éphéméride du jour. Les Uds sont à l'honneur. C'est leur fête aujourd'hui. Dans l'éphéméride de cette journée, le premier album de Lady Gaga était lancé. C'était en 19 août en 2008. On y retrouvait notamment les hits Just Dance ou encore Paparazzi et Poker Face. Allez, bon anniversaire à vous, les natifs du 19 août. Vous êtes le même jour que Christina Perry qui fête ses 40 ans. Excellent anniversaire aujourd'hui à Bill Clinton qui fête ses 80 ans ou encore à Austin qui fête ses 46 ans. Bonne journée avec nous. Excellent mercredi 19 août.
22: Pour ce mercredi, quelques précipitations sont attendues dans le nord-ouest du pays. Partout ailleurs, c'est du soleil.

0: 5 et jusqu'à 37 à Lyon.
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2: Bonjour, on commence par du tennis avec la sensation au Masters 1000 de Cincinnati. Brandon Nakashima s'est offert le 7e mondial Medvedev au terme d'un combat éprouvant de 3 manches. L'Américain, 22e joueur mondial, a su inverser la tendance en sauvant notamment 3 balles de match, dont le 2e set avant de dérouler. C'est sa toute première victoire en 4 confrontations contre le Russe. Nakashima se qualifie ainsi pour les 8e de finale du tournoi américain. Du football avec un match nul, un partout au goût amer pour l'Olympique Lyonnais. En déplacement sur la pelouse de Fenerbahçe hier, les Gones n'ont pas réussi à concrétiser leur domination. Malgré l'ouverture du score, les Lyonnais ont concédé l'égalisation dans la minute suivante. Le capitaine Corentin Tolisso regrette ce manque de maîtrise tout en restant confiant pour le match retour à domicile où les Lyonnais devront l'emporter pour décrocher leur qualification. En football toujours, la date de la première liste de Zinedine Zidane est fixée. Le nouveau sélectionneur de l'équipe de France va annoncer sa sélection le 17 septembre pour la Ligue des Nations. Le rassemblement débutera le 21 septembre avant 2 déplacements successifs en Turquie puis en Belgique. La première de Zidane à domicile aura lieu le 2 octobre face à l'Italie. Parallèlement, le technicien poursuit la structuration de son staff. On part au sein de la FIFA où Kevin Lamour a fait ses adieux aux salariés après son licenciement. L'ancien numéro 3 de l'instance qui avait ouvertement critiqué le président Gianni Infantino fin juillet s'est adressé aux équipes dans un message où il remercie plusieurs dirigeants sans adresser le moindre mot à Gianni Infantino tout en s'excusant de ne pas avoir eu l'impact espéré. Enfin, pour terminer côté foot, l'ancien international français Patrick Vieira, champion du monde 98, vient d'être nommé sur le banc de l'équipe du Sénégal. Une annonce faite hier par la fédération sénégalaise. Il succède à Pape Thiaw Limogé après la Coupe du Monde. Enfin du cyclisme, on n'oublie pas le Tour d'Espagne 2026 qui va s'élancer ce samedi de Monaco. 184 coureurs répartis dans 23 équipes vont parcourir plus de 3200 km jusqu'à l'arrivée à Grenade le 13 septembre. Vainqueur du Tour de France, Tadej Pogacar s'avance comme le grand favori de cette 81e édition. En cas de succès, le coureur slovène rejoindra le cercle très fermé des cyclistes ayant remporté 3 grands tours de la saison.
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9: Bonjour, la loi sur la fin de vie a été promulguée par Emmanuel Macron et sera publiée aujourd'hui au journal officiel. Le Parlement a définitivement adopté le 15 juillet dernier la proposition de loi visant à créer un droit à l'aide à mourir qui permettra à certains malades atteints de pathologies graves d'obtenir sous condition l'administration d'un produit létal. L'ensemble du texte a été validé par le Conseil constitutionnel vendredi avec de légères réserves. À Après avoir été fixé le 7 août, puis maîtrisé le 11 août, le feu du Gros Bessillon est officiellement éteint. Selon la préfecture du Var, l'incendie s'était déclaré le 21 juillet. Au total, 11 000 pompiers ont été mobilisés et 3 800 largages réalisés pour venir à bout des flammes. Deux des trois réacteurs de la centrale nucléaire de Gravelines dans le Nord, qui avaient été arrêtés la semaine dernière après un afflux massif de méduses, sont désormais reconnectés. Le réacteur numéro 4 mis à l'arrêt à l'arrivée des méduses demeure interrompu, tandis que le numéro 5 est en arrêt programmé pour maintenance. Paris va expulser deux diplomates iraniens en poste en France. Une mesure prise en représailles à la décision de l'Iran de ne pas autoriser l'entrée de deux diplomates de l'ambassade de France à Téhéran. Deux ressortissants français ont été arrêtés le 27 juillet au Togo, c'est ce qu'indiquait le ministère français des Affaires étrangères. Il s'agit de réalisateurs travaillant pour une société de production française. Ils font actuellement l'objet d'une information judiciaire conduite par un juge d'instruction. En Espagne, un séisme de magnitude 4,8 a fait 3 blessés légers et causé des dégâts matériels à Grenade hier. Cette ville du sud du pays en Andalousie avait déjà été touchée samedi par un tremblement de terre un peu plus puissant. C'est la fin de ce flash, une très bonne journée à toutes et à tous.
10: Allez, bien silence partout, on va tourner. Les personnes ne bougent, s'il vous plaît, moteur.
11: Jason Statham à l'affiche cette semaine dans Mutiny, un film d'action de Jean-François Richer. Un ancien agent des forces spéciales reconverti en chef de sécurité est accusé à tort du meurtre de son patron. En cherchant à remonter la piste de la machination dont il est victime, il se retrouve piégé à bord d'un porte-conteneur dont l'équipage est composé de mercenaires. Isolé en haute mer, il ne va pouvoir compter sur aucune aide extérieure.
12: N'ayez pas peur, je vais vous aider. Je vais revenir. Pour tout le monde.
13: Il se passe quoi, putain de merde? Retournez dans le conteneur! Retournez dedans!
12: Maintenant, ce qui compte, c'est de vous mettre, vous et ces migrants, en sécurité. Il va bientôt falloir accélérer le mouvement.
14: Assure-toi simplement que Col Reed ne descende pas de ton bateau en vie.
11: Un dispositif resserré avec un seul objectif, pour Jason Statham, survivre et identifier ceux qui l'ont piégé. Également cette semaine, Fjord, le pitch, un couple roumano-norvégien très pieux s'installe dans un village au bout d'un fjord où ils se lient rapidement d'amitié avec leurs voisins. Les enfants des deux familles deviennent très proches malgré des éducations différentes. Lorsque le corps enseignant découvre des ecchymoses sur le corps d'Elia, l'aîné des enfants, la communauté se demande si l'éducation traditionnelle que les enfants reçoivent de leurs parents pourrait en être la cause. La Nirvana va vous embarquer dans la vie de Jean, un agriculteur en faillite et criblé de dettes qui s'apprête à commettre l'irréparable. Fouet d'un jeune de cité en cavale s'encastre par accident dans sa grange avec un 4x4 plein de drogue. Paniqué par la police, Jean détruit accidentellement la cargaison en brûlant le véhicule. Pour rembourser la dette et sauver la ferme, ils vont décider de cultiver clandestinement du cannabis bio au milieu des chèvres. Insidious, l'invasion du lointain, 6e opus de la franchise horrifique, lancée en 2010, débarque cette semaine dans les salles. Gemma, jeune mère, élevant sa fille dans la maison de son enfance, lorsqu'une entité malveillante s'en prend à elle, elle révèle un pouvoir inédit. Non seulement elle peut entrer dans le lointain, mais elle peut en ramener ce qui s'y trouve. Mais une fois que les démons prennent conscience de ce don, notre monde devient leur terrain de jeu. Matthew McConaughey, Kurt Russell au casting d'Oklahoma Honey. Au cœur de ces terres reculées, Amzia King, personnage charismatique au talent musical hors du commun, veille sur une bande de marginaux passionnés de bluegrass, tout en supervisant la plus importante exploitation apicole de la région. Lorsque sa fille adoptive réapparaît soudainement, il y voit l'occasion de renouer des liens et de bâtir avec elle une entreprise familiale.
15: J'ai une grosse récolte à venir et j'aurai bien besoin d'aide.
16: Tu crois que j'en serai capable?
15: Naturellement que tu en seras capable. Allez, suis-moi.
16: D'accord.
17: Ton miel, c'est quoi?
16: Du trèfle blanc.
17: C'est pas courant, le trèfle blanc.
18: Ça fait beaucoup de miel volé.
19: Ça se présente mal.
20: Si tu veux vraiment ruiner la vie d'un mec, il faut lui prendre tout ce qu'il a.
21: Il ne s'agit pas seulement de vol. Ils ont un objectif et font ça avec cruauté.
11: Un film d'animation également pour les plus petits à partir de 4 ans, Marius et le Royaume des Mers. La propriétaire d'un parc d'attractions au rabais affirme que les elfes, les fées, les licornes sont un mythe, mais pas le monstre du Loch Ness. Mais ce qu'elle ignore, c'est que le dit monstre est une gentille dame excentrique à même de tricoter une écharpe pour réchauffer le cou d'un vieux dragon chargé de protéger des intrus, une île dévolue aux serpents de mer. Et pour aller récupérer le châle, seul Marius s'y colle. Problème, ce jeune squamate amélioré ne sait pas nager.
22: Je vais leur montrer, moi, de quoi je suis capable.
23: Vous
0: C'est pour toi le taxi? Allez, grimpe.
18: Tu devrais aller en Écosse. C'est le seul endroit où il y a des moutons pour la laine et un serpent de mer.
22: Des humains!
23: Je vais enfin pouvoir montrer au monde entier que les serpents de mer existent vraiment!
24: Tu es coincé avec nous, je le crains.
22: J'ai une mission très importante, il faut que je m'échappe.
11: Entre taxi-baleine, pieuvre tatoueuse et un groupe d'animaux fatigués, le périple s'annonce compliqué. Voilà pour les sorties ciné de la semaine, on se retrouve la semaine prochaine.
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25: Saint-Nazaire, le square des aviateurs est de nouveau partiellement accessible depuis ce 1er juillet, après plus de deux mois de fermeture. La ville avait décidé de fermer le site le 24 avril dernier à titre préventif, après la découverte d'une pollution des sols. Des nouvelles investigations ont ensuite été menées. 27 sondages complémentaires ont permis de mieux évaluer l'étendue de cette pollution et les risques pour les usagers. Les résultats sont rassurants pour la partie est du square. Les analyses montrent que les sols de ce secteur sont conformes aux normes sanitaires. Le public peut donc y accéder de nouveau depuis hier, sans risque, selon les autorités. En revanche, la partie ouest, où se trouve notamment l'aire de jeu pour les enfants, reste fermée. Les analyses ont confirmé la présence de plusieurs polluants historiques, dont du plomb et de l'arsenic, à des niveaux jugés incompatibles avec les usages actuels du site. Les barrières restent donc en place et une signalétique informe les promeneurs. La ville de Saint-Nazaire, en lien avec les services de l'État, va désormais travailler avec un cabinet spécialisé afin de préparer la ouverture de cette partie du parc. Pour l'heure, aucun calendrier n'a été communiqué. Enfin, l'Agence régionale de santé rappelle que les femmes enceintes et les jeunes enfants ayant fréquenté régulièrement le square avant sa fermeture sont invitées à consulter leur médecin traitant si nécessaire. Un dépistage sanguin pourra être prescrit. À retenir donc, à Saint-Nazaire, seule la partie est du square des aviateurs est de nouveau ouverte au public depuis le 1er juillet. La partie ouest, elle, reste fermée jusqu'à l'ouverture.
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11: Voici votre horoscope de ce mercredi 19 août. Bélier, vous entrez dans une phase où les choses sont simples et tranquilles. Taureau, vous resterez méfiant concernant des affaires trop alléchantes qu'on vous propose. Gémeaux, les célibataires semblent retrouver l'envie de plaire et de se laisser séduire. Cancer, c'est une bonne journée pour vous investir au plus profond dans vos projets personnels. Lion, votre cœur s'emballe pour une personne que vous n'aviez pas vue depuis longtemps. Vierge, ce mercredi ne vous permettra pas de souffler, mais comme d'habitude, vous saurez gérer. Balance, votre optimisme vous guidera vers la conclusion d'une affaire importante. Scorpion, vous étudierez de près une proposition professionnelle qu'on pourrait vous faire. Sagittaire, vous avez enfin récupéré quelques heures de sommeil et cela s'en ressent sur votre morale. Capricorne, le retour de votre sourire en dit long sur la vie sereine que vous vivez en ce moment. Verseau, c'est avec ambition et objectivité que vous mènerez ce mercredi. Et Poisson, votre détermination sera payante car une bonne nouvelle va arriver au cours de cette journée.
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26: Bonjour à tous. La loi créant un droit à l'aide à mourir a été publiée au journal officiel ce matin dans le sillage de sa promulgation par Emmanuel Macron. Ce texte sur la fin de vie avait été validé par le Conseil constitutionnel, mais avec quelques réserves. La France insoumise utilisera sa niche parlementaire du 29 octobre pour faire abroger l'introduction des néonicotinoïdes prévus dans la loi d'urgence agricole. Selon Mathilde Panot ce matin, la présidente du groupe LFI à l'Assemblée nationale. Par ailleurs, les agriculteurs connaîtront le 3 septembre le montant des aides ciblées département par département suite à la sécheresse, aux canicules et aux incendies. Rien qu'en Gironde, la première évaluation des conséquences du méga-feu de juillet est d'environ 6 millions d'euros, selon Annie Genevard, la ministre de l'Agriculture. C'est officiel, l'incendie dans le Var qui a parcouru 6300 hectares est officiellement éteint. Il s'était déclaré du côté de Pontevès. Plus de 11 000 pompiers ont été mobilisés sur cet incendie et 3 800 largages ont été effectués. Aujourd'hui, 17 départements sont placés en risque élevé au feu de forêt selon Météo France. Dans les Côtes d'Armor, 16 personnes ont été blessées hier soir après l'affaissement d'un gradin avant un spectacle au château de Biennassy à Erquy. Les spectateurs étaient en train de s'installer avant le début du son et lumière consacré à l'histoire d'Anne de Bretagne. Ils étaient une centaine au moment de cet accident. Un homme a été incarcéré et mis en examen pour tentative d'assassinat hier après avoir percuté volontairement une voiture de gendarmerie dans les Vosges. Au Moyen-Orient, les Émirats arabes unis suspendent tous les échanges commerciaux et financiers avec l'Iran, qu'ils accusent d'avoir ciblé des navires avec deux missiles balistiques. Téhéran dément. Sport et football, Paul Pogba quitte l'AS Monaco après avoir raté son comeback. De retour dans le monde du foot après sa suspension pour dopage, il n'a jamais réussi à retrouver un niveau correct pour aider les Monégasques. Et puis match nul pour l'Olympique Lyonnais face au Fenerbahçe à l'occasion du barrage aller de la Ligue des Champions disputé hier soir.
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2: Excellent mercredi 19 août 2026. Voici votre éphéméride du jour. Les Uds sont à l'honneur. C'est leur fête aujourd'hui. Dans l'éphéméride de cette journée, le premier album de Lady Gaga était lancé. C'était en 19 août 2008. On y retrouvait notamment les hits Just Dance ou encore Paparazzi et Poker Face. Allez, bon anniversaire à vous, les natifs du 19 août. Vous êtes le même jour que Christina Perry qui fête ses 40 ans. Excellent anniversaire aujourd'hui à Bill Clinton qui fête ses 80 ans ou encore à Austin qui fête ses 46 ans. Bonne journée avec nous. Excellent mercredi 19 août.
26: Pour ce mercredi, quelques précipitations sont attendues dans le nord-ouest du pays. Partout ailleurs, c'est du soleil.

0: Marseille avec 35 et jusqu'à 37 à Lyon.
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2: Bonjour, on commence par du tennis avec la sensation au Masters 1000 de Cincinnati. Brandon Nakashima s'est offert le 7e mondial Medvedev au terme d'un combat éprouvant de 3 manches. L'américain 22e joueur mondial a su inverser la tendance en sauvant notamment 3 balles de match, dont le 2e set avant de dérouler. C'est sa toute première victoire en 4 confrontations contre le russe. Nakashima se qualifie ainsi pour les 8e de finale du tournoi américain. Du football avec un match nul, un partout au goût amer pour l'Olympique Lyonnais. En déplacement sur la pelouse de Fenerbahçe hier, les Gones n'ont pas réussi à concrétiser leur domination. Malgré l'ouverture du score, les Lyonnais ont concédé l'égalisation dans la minute suivante. Le capitaine Corentin Tolisso regrette ce manque de maîtrise tout en restant confiant pour le match retour à domicile où les Lyonnais devront l'emporter pour décrocher leur qualification. En football toujours, la date de la première liste de Zinedine Zidane est fixée. Le nouveau sélectionneur de l'équipe de France va annoncer sa sélection le 17 septembre pour la Ligue des Nations. Le rassemblement débutera le 21 septembre avant 2 déplacements successifs en Turquie puis en Belgique. La première de Zidane à domicile aura lieu le 2 octobre face à l'Italie. Parallèlement, le technicien poursuit la structuration de son staff. On part au sein de la FIFA où Kevin Lamour a fait ses adieux aux salariés après son licenciement. L'ancien numéro 3 de l'instance qui avait ouvertement critiqué le président Gianni Infantino fin juillet s'est adressé aux équipes dans un message où il remercie plusieurs dirigeants sans adresser le moindre mot à Gianni Infantino tout en s'excusant de ne pas avoir eu l'impact espéré. Enfin, pour terminer côté foot, l'ancien international français Patrick Vieira, champion du monde 98, vient d'être nommé sur le banc de l'équipe du Sénégal. Une annonce faite hier par la fédération sénégalaise. Il succède à Papthiao Limoges après la Coupe du Monde. En fin du cyclisme, on n'oublie pas le Tour d'Espagne 2026 qui va s'élancer ce samedi de Monaco. 184 coureurs répartis dans 23 équipes vont parcourir plus de 3200 km jusqu'à l'arrivée à Grenade le 13 septembre. Vainqueur du Tour de France, Tadej Pogacar s'avance comme le grand favori de cette 81e édition. En cas de succès, le coureur slovène rejoindra le cercle très fermé des cyclistes ayant remporté 3 grands tours de la saison.
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4: Bonjour, la loi sur la fin de vie a été promulguée par Emmanuel Macron et sera publiée aujourd'hui au Journal officiel. Le Parlement a définitivement adopté le 15 juillet dernier la proposition de loi visant à créer un droit à l'aide à mourir qui permettra à certains malades atteints de pathologies graves d'obtenir sous condition l'administration d'un produit létal. L'ensemble du texte a été validé par le Conseil constitutionnel vendredi avec de légères réserves. Après avoir été fixé le 7 août puis maîtrisé le 11 août, le feu du Gros Bessillon est officiellement éteint. Selon la préfecture du Var, l'incendie s'était déclaré le 21 juillet. Au total, 11 000 pompiers ont été mobilisés et 3 800 largages réalisés pour venir à bout des flammes. Deux des trois réacteurs de la centrale nucléaire de Gravelines dans le Nord, qui avaient été arrêtés la semaine dernière après un afflux massif de méduses, sont désormais reconnectés. Le réacteur numéro 4 mis à l'arrêt à l'arrivée des méduses demeure interrompu, tandis que le numéro 5 est en arrêt programmé pour maintenance. Paris va expulser 2 diplomates iraniens en poste en France. Une mesure prise en représailles à la décision de l'Iran de ne pas autoriser l'entrée de 2 diplomates de l'ambassade de France à Téhéran. 2 ressortissants français ont été arrêtés le 27 juillet au Togo. C'est ce qu'indiquait le ministère français des Affaires étrangères. Il s'agit de réalisateurs travaillant pour une société de production française. Ils font actuellement l'objet d'une information judiciaire conduite par un juge d'instruction. En Espagne, un séisme de magnitude 4,8 a fait
1: 11h30
4: léger et causé des dégâts matériels à Grenade hier. Cette ville du sud du pays en Andalousie avait déjà été touchée samedi par un tremblement de terre un peu plus puissant. C'est la fin de ce flash. Une très bonne journée à toutes et à tous.
5: Allez, bien silence partout, on va tourner. Plus personne ne bouge, s'il vous plaît, moteur.
6: Action. Jason Statham à l'affiche cette semaine dans Mutiny, un film d'action de Jean-François Richer. Un ancien agent des forces spéciales reconverti en chef de sécurité est accusé à tort du meurtre de son patron. En cherchant à remonter la piste de la machination dont il est victime, il se retrouve piégé à bord d'un porte-conteneurs dont l'équipage est composé de mercenaires. Isolé en haute mer, il ne va pouvoir compter sur aucune aide extérieure.
7: N'ayez pas peur, je vais vous aider. Je vais revenir. Pour tout le monde.
8: Il se passe quoi, putain de merde? Retournez dans le conteneur! Retournez dedans!
7: Maintenant, ce qui compte, c'est de vous mettre, vous et ces migrants, en sécurité. Il va bientôt falloir accélérer le mouvement.
9: Assure-toi simplement que Colride ne descende pas de ton bateau en vie.
6: Un dispositif resserré avec un seul objectif, pour Jason Statham, survivre et identifier ceux qui l'ont piégé. Également cette semaine, Fjord, le pitch, un couple roumano-norvégien très pieux s'installe dans un village au bout d'un fjord où ils se lient rapidement d'amitié avec leurs voisins. Les enfants des deux familles deviennent très proches malgré des éducations différentes. Lorsque le corps enseignant découvre des ecchymoses sur le corps d'Elia, l'aînée des enfants, la communauté se demande si l'éducation traditionnelle que les enfants reçoivent de leurs parents pourrait en être la cause. La Nirvana va vous embarquer dans la vie de Jean, un agriculteur en faillite et criblé de dettes qui s'apprête à commettre l'irréparable. Fouet d'un jeune de cité en cavale s'encastre par accident dans sa grange avec un 4x4 plein de drogue. Paniqué par la police, Jean détruit accidentellement la cargaison en brûlant le véhicule. Pour rembourser la dette et sauver la ferme, ils vont décider de cultiver clandestinement du cannabis bio au milieu des chèvres. Insidious, l'invasion du lointain, 6e opus de la franchise horrifique, lancée en 2010, débarque cette semaine dans les salles. Gemma, jeune mère, élevant sa fille dans la maison de son enfance, lorsqu'une entité malveillante s'en prend à elle, elle révèle un pouvoir inédit. Non seulement elle peut entrer dans le lointain, mais elle peut en ramener ce qui s'y trouve. Mais une fois que les démons prennent conscience de ce don, notre monde devient leur terrain de jeu. Matthew McConaughey, Kurt Russell au casting d'Oklahoma Honey. Au cœur de ces terres reculées, Amzia King, personnage charismatique au talent musical hors du commun, veille sur une bande de marginaux passionnés de bluegrass, tout en

0: importantes exploitations apicoles de la région. Lorsque sa fille adoptive réapparaît soudainement, il y voit l'occasion de renouer des liens et de bâtir avec elle une entreprise familiale.
1: J'ai une grosse récolte à venir et j'aurai bien besoin d'aide.
2: Tu crois que j'en serai capable ?
1: Naturellement que tu en seras capable. Allez, suis-moi.
2: D'accord.
3: Ton miel, c'est quoi ?
2: Du trèfle blanc.
3: C'est pas courant, le trèfle blanc.
4: Ça fait beaucoup de miel volé.
5: Ça se présente mal.
6: Si tu veux vraiment ruiner la vie d'un mec, il faut lui prendre tout ce qu'il a.
7: Il ne s'agit pas seulement de vol. Ils ont un objectif et font ça avec cruauté.
0: Un film d'animation également pour les plus petits à partir de 4 ans, Marius et le Royaume des Mers. La propriétaire d'un parc d'attractions au rabais affirme que les elfes, les fées, les licornes sont un mythe, mais pas le monstre du Loch Ness. Mais ce qu'elle ignore, c'est que le dit monstre est une gentille dame excentrique à même de tricoter une écharpe pour réchauffer le cou d'un vieux dragon chargé de protéger des intrus, une île dévolue au serpent de mer. Et pour aller récupérer le châle, seul Marius s'y colle. Problème, ce jeune squamate amélioré ne sait pas nager.
2: Je vais leur montrer, moi, de quoi je suis capable.
8: C'est pour toi le taxi ? Allez, grimpe.
9: Tu devrais aller en Écosse. C'est le seul endroit où il y a des moutons pour la laine et un serpent de mer.
10: Wow. Des humains !
11: Je vais enfin pouvoir montrer au monde entier que les serpents de mer existent vraiment.
12: Tu es coincé avec nous, je le crains.
10: J'ai une mission très importante, il faut que je m'échappe.
0: Entre taxi-baleine, pieuvre tatoueuse et un groupe d'animaux fatigués, le périple s'annonce compliqué. Voilà pour les sorties ciné de la semaine, on se retrouve la semaine prochaine.
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0: Voici votre horoscope de ce mercredi 19 août. Bélier, vous entrez dans une phase où les choses sont simples et tranquilles. Taureau, vous resterez méfiant concernant des affaires trop alléchantes qu'on vous propose. Gémeaux, les célibataires semblent retrouver l'envie de plaire et de se laisser séduire. Cancer, c'est une bonne journée pour vous investir au plus profond dans vos projets personnels. Lion, votre cœur s'emballe pour une personne que vous n'aviez pas vue depuis longtemps. Vierge, ce mercredi ne vous permettra pas de souffler, mais comme d'habitude, vous saurez gérer. Balance, votre optimisme vous guidera vers la conclusion d'une affaire importante. Scorpion, vous étudierez de près une proposition professionnelle qu'on pourrait vous faire. Sagittaire, vous avez enfin récupéré quelques heures de sommeil et cela s'en ressent sur votre morale. Capricorne, le retour de votre sourire en dit long sur la vie sereine que vous vivez en ce moment. Verseau, c'est avec ambition et objectivité que vous mènerez ce mercredi. Et Poisson, votre détermination sera payante car une bonne nouvelle va arriver au cours de cette journée.
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15: Bonjour à tous. La loi créant un droit à l'aide à mourir a été publiée au journal officiel ce matin dans le sillage de sa promulgation par Emmanuel Macron. Ce texte sur la fin de vie avait été validé par le Conseil constitutionnel mais avec quelques réserves. La France insoumise utilisera sa niche parlementaire du 29 octobre pour faire abroger l'introduction des néonicotinoïdes prévus dans la loi d'urgence agricole. Selon Mathilde Panot ce matin, la présidente du groupe LFI à l'Assemblée nationale. Par ailleurs, les agriculteurs connaîtront le 3 septembre le montant des aides ciblées département par département suite à la sécheresse, aux canicules et aux incendies. Rien qu'en Gironde, la première évaluation des conséquences du méga-feu de juillet est d'environ 6 millions d'euros, selon Annie Genevard, la ministre de l'Agriculture. C'est officiel, l'incendie dans le Var qui a parcouru 6300 hectares est officiellement éteint. Il s'était déclaré du côté de Pontevès. Plus de 11 000 pompiers ont été mobilisés sur cet incendie et 3 800 largages ont été effectués. Aujourd'hui, 17 départements sont placés en risque élevé au feu de forêt selon Météo France. Dans les Côtes d'Armor, 16 personnes ont été blessées hier soir après l'affaissement d'un gradin avant un spectacle au château de Biennassy à Erquy. Les spectateurs étaient en train de s'installer avant le début du son et lumière consacré à l'histoire d'Anne de Bretagne. Ils étaient une centaine au moment de cet accident. Un homme a été incarcéré et mis en examen pour tentative d'assassinat hier après avoir percuté volontairement une voiture de gendarmerie dans les Vosges. Au Moyen-Orient, les Émirats arabes unis suspendent tous les échanges commerciaux et financiers avec l'Iran, qu'ils accusent d'avoir ciblé des navires avec deux missiles balistiques. Téhéran dément. Sport et football, Paul Pogba quitte l'AS Monaco après avoir raté son comeback. De retour dans le monde du foot après sa suspension pour dopage, il n'a jamais réussi à retrouver un niveau correct pour aider les Monégasques. Et puis match nul pour l'Olympique Lyonnais face au Fenerbahçe à l'occasion du barrage aller de la Ligue des Champions disputé hier soir.
16: Bonne
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16: Excellent mercredi 19 août 2026. Voici votre éphéméride du jour. Les Uds sont à l'honneur. C'est leur fête aujourd'hui. Dans l'éphéméride de cette journée, le premier album de Lady Gaga était lancé. C'était en 19 août en 2008. On y retrouvait notamment les hits Just Dance ou encore Paparazzi et Poker Face. Allez, bon anniversaire à vous, les natifs du 19 août. Vous êtes le même jour que Christina Perry qui fête ses 40 ans. Excellent anniversaire aujourd'hui à Bill Clinton qui fête ses 80 ans ou encore à Austin qui fête ses 46 ans. Bonne journée avec nous. Excellent mercredi 19 août.
15: Pour ce mercredi, quelques précipitations sont attendues dans le nord-ouest du pays. Partout ailleurs, c'est du soleil.

0: 35 et jusqu'à 37 à Lyon.
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2: Bonjour, on commence par du tennis avec la sensation au Masters 1000 de Cincinnati. Brandon Nakashima s'est offert le 7e mondial Medvedev au terme d'un combat éprouvant de 3 manches. L'américain, 22e joueur mondial, a su inverser la tendance en sauvant notamment 3 balles de match, dont le 2e set avant de dérouler. C'est sa toute première victoire en 4 confrontations contre le russe. Nakashima se qualifie ainsi pour les 8e de finale du tournoi américain. Du football avec un match nul, un partout au goût amer pour l'Olympique Lyonnais. En déplacement sur la pelouse de Fenerbahçe hier, les Gones n'ont pas réussi à concrétiser leur domination. Malgré l'ouverture du score, les Lyonnais ont concédé l'égalisation dans la minute suivante. Le capitaine Corentin Tolisso regrette ce manque de maîtrise tout en restant confiant pour le match retour à domicile où les Lyonnais devront l'emporter pour décrocher leur qualification. En football toujours, la date de la première liste de Zinedine Zidane est fixée. Le nouveau sélectionneur de l'équipe de France va annoncer sa sélection le 17 septembre pour la Ligue des Nations. Le rassemblement débutera le 21 septembre avant 2 déplacements successifs en Turquie puis en Belgique. La première de Zidane à domicile aura lieu le 2 octobre face à l'Italie. Parallèlement, le technicien poursuit la structuration de son staff. On part au sein de la FIFA où Kevin Lamour a fait ses adieux aux salariés après son licenciement. L'ancien numéro 3 de l'instance qui avait ouvertement critiqué le président Gianni Infantino fin juillet s'est adressé aux équipes dans un message où il remercie plusieurs dirigeants sans adresser le moindre mot à Gianni Infantino tout en s'excusant de ne pas avoir eu l'impact espéré. Enfin, pour terminer côté foot, l'ancien international français Patrick Vieira, champion du monde 98, vient d'être nommé sur le banc de l'équipe du Sénégal. Une annonce faite hier par la fédération sénégalaise. Il succède à Papthiao Limoges après la Coupe du Monde. Enfin, du cyclisme, on n'oublie pas le Tour d'Espagne 2026 qui va s'élancer ce samedi de Monaco. 184 coureurs répartis dans 23 équipes vont parcourir plus de 3200 km jusqu'à l'arrivée à Grenade le 13 septembre. Vainqueur du Tour de France, Tadej Pogacar s'avance comme le grand favori de cette 81e édition. En cas de succès, le coureur slovène rejoindra le cercle très fermé des cyclistes ayant remporté 3 grands tours de la saison.
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0: des tomates juteuses, la charcuterie du marché, tout cela vous met en appétit. Et dans cette ambiance champêtre, où tout prend son temps, il vous faut une boisson qui apporte de la fraîcheur et accompagne la simplicité du moment. 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
4: Bonjour, la loi sur la fin de vie a été promulguée par Emmanuel Macron et sera publiée aujourd'hui au Journal officiel. Le Parlement a définitivement adopté le 15 juillet dernier la proposition de loi visant à créer un droit à l'aide à mourir qui permettra à certains malades atteints de pathologies graves d'obtenir sous condition l'administration d'un produit létal. L'ensemble du texte a été validé par le Conseil constitutionnel vendredi avec de légères réserves. Après avoir été fixé le 7 août puis maîtrisé le 11 août, le feu du Gros Bessillon est officiellement éteint. Selon la préfecture du Var, l'incendie s'était déclaré le 21 juillet. Au total, 11 000 pompiers ont été mobilisés et 3 800 largages réalisés pour venir à bout des flammes. Deux des trois réacteurs de la centrale nucléaire de Gravelines dans le Nord, qui avaient été arrêtés la semaine dernière après un afflux massif de méduses, sont désormais reconnectés. Le réacteur numéro 4 mis à l'arrêt à l'arrivée des méduses demeure interrompu, tandis que le numéro 5 est en arrêt programmé pour maintenance. Paris va expulser deux diplomates iraniens en poste en France. Une mesure prise en représailles à la décision de l'Iran de ne pas autoriser l'entrée de deux diplomates de l'ambassade de France à Téhéran. Deux ressortissants français ont été arrêtés le 27 juillet au Togo. C'est ce qu'indiquait le ministère français des Affaires étrangères. Il s'agit de réalisateurs travaillant pour une société de production française. Ils font actuellement l'objet d'une information judiciaire conduite par un juge d'instruction. En Espagne, un séisme de magnitude 4,8 a fait 3 blessés légers et causé des dégâts matériels à Grenade hier. Cette ville du sud du pays en Andalousie avait déjà été touchée samedi par un tremblement de terre un peu plus puissant. C'est la fin de ce flash. Une très bonne journée à toutes et à tous.
5: Allez, bien silence partout, on va tourner. Les personnes ne bougent, s'il vous plaît, moteur.
6: Jason Statham à l'affiche cette semaine dans Mutiny, un film d'action de Jean-François Richer. Un ancien agent des forces spéciales reconverti en chef de sécurité est accusé à tort du meurtre de son patron. En cherchant à remonter la piste de la machination dont il est victime, il se retrouve piégé à bord d'un porte-conteneur dont l'équipage est composé de mercenaires. Isolé en haute mer, il ne va pouvoir compter sur aucune aide extérieure.
7: N'ayez pas peur, je vais vous aider. Je vais revenir. Pour tout le monde.
8: Il se passe quoi, putain de merde? Retournez dans le conteneur! Retournez dedans!
7: Maintenant, ce qui compte, c'est de vous mettre, vous et ces migrants, en sécurité. Il va bientôt falloir accélérer le mouvement.
9: Assure-toi simplement que Colerid ne descende pas de ton bateau en vie.
6: Un dispositif resserré avec un seul objectif, pour Jason Statham, survivre et identifier ceux qui l'ont piégé. Également cette semaine, Fjord, le pitch, un couple roumano-norvégien très pieux s'installe dans un village au bout d'un fjord où ils se lient rapidement d'amitié avec leurs voisins. Les enfants des deux familles deviennent très proches malgré des éducations différentes. Lorsque le corps enseignant découvre des ecchymoses sur le corps d'Elia, l'aîné des enfants, la communauté se demande si l'éducation traditionnelle que les enfants reçoivent de leurs parents pourrait en être la cause. La Nirvana va vous embarquer dans la vie de Jean, un agriculteur en faillite et criblé de dettes. qui s'apprête à commettre l'irréparable. Fouet d'un jeune de cité en cavale s'encastre par accident dans sa grange avec un 4x4 plein de drogue. Paniqué par la police, Jean détruit accidentellement la cargaison en brûlant le véhicule. Pour rembourser la dette et sauver la ferme, ils vont décider de cultiver clandestinement du cannabis bio au milieu des chèvres. Insidious, l'invasion du lointain, sixième opus de la franchise horrifique, lancé en 2010, débarque cette semaine dans les salles. Gemma, jeune mère, élevant sa fille dans la maison de son enfance, lorsqu'une entité malveillante s'en prend à elle, elle révèle un pouvoir inédit. Non seulement elle peut entrer dans le lointain, mais elle peut en ramener ce qui s'y trouve. Mais une fois que les démons prennent conscience de ce don, notre monde devient leur terrain de jeu. Matthew McConaughey, Kurt Russell au casting d'Oklahoma Honey. Au cœur de ces terres reculées, Amzia King, personnage charismatique au talent musical hors du commun, veille sur une bande de marginaux passionnés de bluegrass, tout en supervisant la plus importante exploitation apicole de la région. Lorsque sa fille adoptive réapparaît soudainement, il y voit l'occasion de renouer des liens et de bâtir avec elle une entreprise familiale.
10: J'ai une grosse récolte à venir et j'aurai bien besoin d'aide.
11: Tu crois que j'en serai capable ?
10: Naturellement que tu en seras capable. Allez, suis-moi.
11: D'accord.
12: Ton miel, c'est quoi ?
11: Du trèfle blanc.
12: C'est pas courant, le trèfle blanc.
13: Ça fait beaucoup de miel volé.
14: Ça se présente mal.
15: Si tu veux vraiment ruiner la vie d'un mec, il faut lui prendre tout ce qu'il a.
16: Il ne s'agit pas seulement de vol. Ils ont un objectif et font ça avec cruauté.
6: Un film d'animation également pour les plus petits à partir de 4 ans, Marius et le Royaume des Mers. La propriétaire d'un parc d'attractions au rabais affirme que les elfes, les fées, les licornes sont un mythe, mais pas le monstre du Loch Ness. Mais ce qu'elle ignore, c'est que le dit monstre est une gentille dame excentrique à même de tricoter une écharpe pour réchauffer le cou d'un vieux dragon chargé de protéger des intrus, une île dévolue au serpent de mer. Et pour aller récupérer le châle, seul Marius s'y colle. Problème, ce jeune squamate amélioré ne sait pas nager.
17: Je vais leur montrer, moi, de quoi je suis capable.
18: C'est pour toi le taxi ? Allez, grimpe !
19: Tu devrais aller en Écosse. C'est le seul endroit où il y a des moutons pour la laine et un serpent de mer.
20: Wow. Des humains !
21: Je vais enfin pouvoir montrer au monde entier que les serpents de mer existent vraiment !
22: Tu es coincé avec nous, je le crains.
23: J'ai une mission très importante, il faut que je m'échappe.
6: Entre taxi-baleine, pieuvre tatoueuse et un groupe d'animaux fatigués, le périple s'annonce compliqué. Voilà pour les sorties ciné de la semaine, on se retrouve la semaine prochaine.
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6: Voici votre horoscope de ce mercredi 19 août. Bélier, vous entrez dans une phase où les choses sont simples et tranquilles. Taureau, vous resterez méfiant concernant des affaires trop alléchantes qu'on vous propose. Gémeaux, les célibataires semblent retrouver l'envie de plaire et de se laisser séduire. Cancer, c'est une bonne journée pour vous investir au plus profond dans vos projets personnels. Lion, votre cœur s'emballe pour une personne que vous n'aviez pas vue depuis longtemps. Vierge, ce mercredi ne vous permettra pas de souffler, mais comme d'habitude, vous saurez gérer. Balance, votre optimisme vous guidera vers la conclusion d'une affaire importante. Scorpion, vous étudierez de près une proposition professionnelle qu'on pourrait vous faire. Sagittaire, vous avez enfin récupéré quelques heures de sommeil et cela s'en ressent sur votre morale. Capricorne, le retour de votre sourire en dit long sur la vie sereine que vous vivez en ce moment. Verseau, c'est avec ambition et objectivité que vous mènerez ce mercredi. Et Poisson, votre détermination sera payante car une bonne nouvelle va arriver au cours de cette journée.
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24: Bonjour à tous. La loi créant un droit à l'aide à mourir a été publiée au journal officiel ce matin dans le sillage de sa promulgation par Emmanuel Macron. Ce texte sur la fin de vie avait été validé par le Conseil constitutionnel, mais avec quelques réserves. La France insoumise utilisera sa niche parlementaire du 29 octobre pour faire abroger l'introduction des néonicotinoïdes prévus dans la loi d'urgence agricole. Selon Mathilde Panot ce matin, la présidente du groupe LFI à l'Assemblée nationale. Par ailleurs, les agriculteurs connaîtront le 3 septembre le montant des aides ciblées département par département suite à la sécheresse, aux canicules et aux incendies. Rien qu'en Gironde, la première évaluation des conséquences du méga-feu de juillet est d'environ 6 millions d'euros, selon Annie Genevard, la ministre de l'Agriculture. C'est officiel, l'incendie dans le Var qui a parcouru 6300 hectares est officiellement éteint. Il s'était déclaré du côté de Pontevès. Plus de 11 000 pompiers ont été mobilisés sur cet incendie et 3 800 largages ont été effectués. Aujourd'hui, 17 départements sont placés en risque élevé au feu de forêt selon Météo France. Dans les Côtes d'Armor, 16 personnes ont été blessées hier soir après l'affaissement d'un gradin avant un spectacle au château de Biennassy à Erquy. Les spectateurs étaient en train de s'installer avant le début du son et lumière consacré à l'histoire d'Anne de Bretagne. Ils étaient une centaine au moment de cet accident. Un homme a été incarcéré et mis en examen pour tentative d'assassinat hier après avoir percuté volontairement une voiture de gendarmerie dans les Vosges. Au Moyen-Orient, les Émirats arabes unis suspendent tous les échanges commerciaux et financiers avec l'Iran, qu'ils accusent d'avoir ciblé des navires avec 2 missiles balistiques. Téhéran dément. Sport et football, Paul Pogba quitte l'AS Monaco après avoir raté son comeback. De retour dans le monde du foot après sa suspension pour dopage, il n'a jamais réussi à retrouver un niveau correct pour aider les Monégasques. Et puis match nul pour l'Olympique Lyonnais face au Fenerbahçe à l'occasion du barrage aller de la Ligue des Champions disputé hier soir.
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0: Excellent mercredi 19 août 2026. Voici votre éphéméride du jour. Les Uds sont à l'honneur. C'est leur fête aujourd'hui. Dans l'éphéméride de cette journée, le premier album de Lady Gaga était lancé. C'était en 19 août 2008. On y retrouvait notamment les hits Just Dance ou encore Paparazzi et Poker Face. Allez, bon anniversaire à vous, les natifs du 19 août. Vous êtes le même jour que Christina Perry qui fête ses 40 ans. Excellent anniversaire aujourd'hui à Bill Clinton qui fête ses 80 ans ou encore à Austin qui fête ses 46 ans. Bonne journée avec nous. Excellent mercredi 19 août.
24: Pour ce mercredi, quelques précipitations sont attendues dans le nord-ouest du pays. Partout ailleurs, c'est du soleil.

0: terme d'un combat éprouvant de 3 manches. L'Américain, 22e joueur mondial, a su inverser la tendance en sauvant notamment 3 balles de match, dont le deuxième set avant de dérouler. C'est sa toute première victoire en 4 confrontations contre le Russe. Nakashima se qualifie ainsi pour les 8e de finale du tournoi américain. Du football avec un match nul, un partout au goût amer pour l'Olympique Lyonnais. En déplacement sur la pelouse de Fenerbahçe hier, les Gones n'ont pas réussi à concrétiser leur domination. Malgré l'ouverture du score, les Lyonnais ont concédé l'égalisation dans la minute suivante. Le capitaine Corentin Tolisso regrette ce manque de maîtrise tout en restant confiant pour le match retour à domicile où les Lyonnais devront l'emporter pour décrocher leur qualification. En football toujours, la date de la première liste de Zinedine Zidane est fixée. Le nouveau sélectionneur de l'équipe de France va annoncer sa sélection le 17 septembre pour la Ligue des Nations. Le rassemblement débutera le 21 septembre avant 2 déplacements successifs en Turquie puis en Belgique. La première de Zidane à domicile aura lieu le 2 octobre face à l'Italie. Parallèlement, le technicien poursuit la structuration de son staff. On part au sein de la FIFA où Kevin Lamour a fait ses adieux aux salariés après son licenciement. L'ancien numéro 3 de l'instance qui avait ouvertement critiqué le président Gianni Infantino fin juillet s'est adressé aux équipes dans un message où il remercie plusieurs dirigeants sans adresser le moindre mot à Gianni Infantino tout en s'excusant de ne pas avoir eu l'impact espéré. Enfin, pour terminer côté foot, l'ancien international français Patrick Vieira, champion du monde 98, vient d'être nommé sur le banc de l'équipe du Sénégal. Une annonce faite hier par la fédération sénégalaise. Il succède à Pape Thiaw Limogé après la Coupe du Monde. Enfin du cyclisme, on n'oublie pas le Tour d'Espagne 2026 qui va s'élancer ce samedi de Monaco. 184 coureurs répartis dans 23 équipes vont parcourir plus de 3200 km jusqu'à l'arrivée à Grenade le 13 septembre. Vainqueur du Tour de France, Tadej Pogacar s'avance comme le grand favori de cette 81e édition. En cas de succès, le coureur slovène rejoindra le cercle très fermé des cyclistes ayant remporté 3 grands tours de la saison.
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6: Bonjour, la loi sur la fin de vie a été promulguée par Emmanuel Macron et sera publiée aujourd'hui au journal officiel. Le Parlement a définitivement adopté le 15 juillet dernier la proposition de loi visant à créer un droit à l'aide à mourir qui permettra à certains malades atteints de pathologies graves d'obtenir sous condition l'administration d'un produit létal. L'ensemble du texte a été validé par le Conseil constitutionnel vendredi avec de légères réserves. Après avoir été fixé le 7 août puis maîtrisé le 11 août, le feu du Gros Bessillon est officiellement éteint. Selon la préfecture du Var, l'incendie s'était déclaré le 21 juillet. Au total, 11 000 pompiers ont été mobilisés et 3 800 largages réalisés pour venir à bout des flammes. Deux des trois réacteurs de la centrale nucléaire de Gravelines dans le Nord, qui avaient été arrêtés la semaine dernière après un afflux massif de méduses, sont désormais reconnectés. Le réacteur numéro 4 mis à l'arrêt à l'arrivée des méduses demeure interrompu, tandis que le numéro 5 est en arrêt programmé pour maintenance. Paris va expulser deux diplomates iraniens en poste en France. Une mesure prise en représailles à la décision de l'Iran de ne pas autoriser l'entrée de deux diplomates de l'ambassade de France à Téhéran. Deux ressortissants français ont été arrêtés le 27 juillet au Togo, c'est ce qu'indiquait le ministère français des Affaires étrangères. Il s'agit de réalisateurs travaillant pour une société de production française. Ils font actuellement l'objet d'une information judiciaire conduite par un juge d'instruction. En Espagne, un séisme de magnitude 4,8 a fait 3 blessés légers et causé des dégâts matériels à Grenade hier. Cette ville du sud du pays en Andalousie avait déjà été touchée samedi par un tremblement de terre un peu plus puissant. C'est la fin de ce flash. Une très bonne journée à toutes et à tous.
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8: Bonjour à tous. La loi créant un droit à l'aide à mourir a été publiée au journal officiel ce matin dans le sillage de sa promulgation par Emmanuel Macron. Ce texte sur la fin de vie avait été validé par le Conseil constitutionnel, mais avec quelques réserves. La France insoumise utilisera sa niche parlementaire du 29 octobre pour faire abroger l'introduction des néonicotinoïdes prévus dans la loi d'urgence agricole. Selon Mathilde Panot ce matin, la présidente du groupe LFI à l'Assemblée nationale. Par ailleurs, les agriculteurs connaîtront le 3 septembre le montant des aides ciblées département par département suite à la sécheresse, aux canicules et aux incendies. Rien qu'en Gironde, la première évaluation des conséquences du méga-feu de juillet est d'environ 6 millions d'euros, selon Annie Genevard, la ministre de l'Agriculture. C'est officiel, l'incendie dans le Var qui a parcouru 6300 hectares est officiellement éteint. Il s'était déclaré du côté de Pontevès. Plus de 11 000 pompiers ont été mobilisés sur cet incendie et 3 800 largages ont été effectués. Aujourd'hui, 17 départements sont placés en risque élevé au feu de forêt selon Météo France. Dans les Côtes d'Armor, 16 personnes ont été blessées hier soir après l'affaissement d'un gradin avant un spectacle au château de Biennassy à Erquy. Les spectateurs étaient en train de s'installer avant le début du son et lumière consacré à l'histoire d'Anne de Bretagne. Ils étaient une centaine au moment de cet accident. Un homme a été incarcéré et mis en examen pour tentative d'assassinat hier après avoir percuté volontairement une voiture de gendarmerie dans les Vosges. Au Moyen-Orient, les Émirats arabes unis suspendent tous les échanges commerciaux et financiers avec l'Iran, qu'ils accusent d'avoir ciblé des navires avec deux missiles balistiques. Téhéran dément. Sport et football, Paul Pogba quitte l'AS Monaco après avoir raté son comeback. De retour dans le monde du foot après sa suspension pour dopage, il n'a jamais réussi à retrouver un niveau correct pour aider les Monégasques. Et puis match nul pour l'Olympique Lyonnais face au Fenerbahçe à l'occasion du barrage aller de la Ligue des Champions disputé hier soir.

0: avec 35 et jusqu'à 37 à Lyon.
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2: Bonjour, on commence par du tennis avec la sensation au Masters 1000 de Cincinnati. Brandon Nakashima s'est offert le 7e mondial Medvedev au terme d'un combat éprouvant de 3 manches. L'Américain, 22e joueur mondial, a su inverser la tendance en sauvant notamment 3 balles de match, dont le 2e set avant de dérouler. C'est sa toute première victoire en 4 confrontations contre le Russe. Nakashima se qualifie ainsi pour les 8e de finale du tournoi américain. Du football avec un match nul, un partout au goût amer pour l'Olympique Lyonnais. En déplacement sur la pelouse de Fenerbahçe hier, les Gones n'ont pas réussi à concrétiser leur domination. Malgré l'ouverture du score, les Lyonnais ont concédé l'égalisation dans la minute suivante. Le capitaine Corentin Tolisso regrette ce manque de maîtrise tout en restant confiant pour le match retour à domicile où les Lyonnais devront l'emporter pour décrocher leur qualification. En football toujours, la date de la première liste de Zinedine Zidane est fixée. Le nouveau sélectionneur de l'équipe de France va annoncer sa sélection le 17 septembre pour la Ligue des Nations. Le rassemblement débutera le 21 septembre avant 2 déplacements successifs en Turquie puis en Belgique. La première de Zidane à domicile aura lieu le 2 octobre face à l'Italie. Parallèlement, le technicien poursuit la structuration de son staff. On part au sein de la FIFA où Kevin Lamour a fait ses adieux aux salariés après son licenciement. L'ancien numéro 3 de l'instance qui avait ouvertement critiqué le président Gianni Infantino fin juillet s'est adressé aux équipes dans un message où il remercie plusieurs dirigeants sans adresser le moindre mot à Gianni Infantino tout en s'excusant de ne pas avoir eu l'impact espéré. Enfin, pour terminer côté foot, l'ancien international français Patrick Vieira, champion du monde 98, vient d'être nommé sur le banc de l'équipe du Sénégal. Une annonce faite hier par la fédération sénégalaise. Il succède à Pape Thiaw Limogé après la Coupe du Monde. Enfin du cyclisme, on n'oublie pas le Tour d'Espagne 2026 qui va s'élancer ce samedi de Monaco. 184 coureurs répartis dans 23 équipes vont parcourir plus de 3200 km jusqu'à l'arrivée à Grenade le 13 septembre. Vainqueur du Tour de France, Tadej Pogacar s'avance comme le grand favori de cette 81e édition. En cas de succès, le coureur slovène rejoindra

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4: Bonjour, après avoir été fixé le 7 août puis maîtrisé le 11 août, le feu du Gros Bessillon est officiellement éteint selon la préfecture du Var. L'incendie s'était déclaré, rappelons-le, le 21 juillet. Au total, 11 000 pompiers ont été mobilisés et 3 800 largages réalisés pour venir à bout des flammes. La loi sur la fin de vie a été promulguée par Emmanuel Macron et sera publiée aujourd'hui au Journal officiel. Le Parlement a définitivement adopté le 15 juillet dernier la proposition de loi visant à créer un droit à l'aide à mourir qui permettra à certains malades d'atteinte de pathologies graves d'obtenir, sous condition, l'administration d'un produit létal. L'ensemble du texte a ensuite été validé par le Conseil constitutionnel vendredi avec de légères réserves. Deux des trois réacteurs de la centrale nucléaire de Gravelines dans le Nord qui avaient été arrêtés la semaine dernière après un afflux massif de méduses sont désormais reconnectés. Le réacteur numéro 4 mis à l'arrêt à l'arrivée des méduses demeure interrompu. Le cinquième est en arrêt programmé pour maintenance. Paris va expulser 2 diplomates iraniens en poste en France. Une mesure prise en représailles à la décision de l'Iran de ne pas autoriser l'entrée de 2 diplomates de l'ambassade de France à Téhéran. 2 ressortissants français ont été arrêtés le 27 juillet au Togo. C'est ce qu'a indiqué le ministère des Affaires étrangères. Il s'agit de réalisateurs travaillant pour une société de production française. Ils font actuellement l'objet d'une information judiciaire. En Espagne, un séisme de magnitude 4,8 a fait 3 blessés légers et causé des dégâts matériels à Grenade, en Andalousie, hier. Cette ville du sud du pays avait déjà été touchée samedi par un tremblement de terre un peu plus puissant. C'est la fin de ce flash. Une très bonne journée à toutes et à tous.
5: Allez, bien silence partout, on va tourner. Plus personne ne bouge, s'il vous plaît, moteur.
6: Jason Statham à l'affiche cette semaine dans Mutiny, un film d'action de Jean-François Richer. Un ancien agent des forces spéciales reconverti en chef de sécurité est accusé à tort du meurtre de son patron. En cherchant à remonter la piste de la machination dont il est victime, il se retrouve piégé à bord d'un porte-conteneur dont l'équipage est composé de mercenaires. Isolé en haute mer, il ne va pouvoir compter sur aucune aide extérieure.
7: N'ayez pas peur, je vais vous aider. Je vais revenir. Pour tout le monde.
8: Il se passe quoi, putain de merde? Retournez dans le conteneur! Retournez dedans!
7: Maintenant, ce qui compte, c'est de vous mettre, vous et ces migrants, en sécurité. Il va bientôt falloir accélérer le mouvement.
9: Assure-toi simplement que Colerid ne descende pas de ton bateau en vie.
6: Un dispositif resserré avec un seul objectif, pour Jason Statham, survivre et identifier ceux qui l'ont piégé. Également cette semaine, Fjord, le pitch, un couple roumano-norvégien très pieux s'installe dans un village au bout d'un fjord où ils se lient rapidement d'amitié avec leurs voisins. Les enfants des deux familles deviennent très proches malgré des éducations différentes. Lorsque le corps enseignant découvre des ecchymoses sur le corps d'Elia, l'aînée des enfants, la communauté se demande si l'éducation traditionnelle que les enfants reçoivent de leurs parents pourrait en être la cause. La Nirvana va vous embarquer dans la vie de Jean, un agriculteur en faillite et criblé de dettes qui s'apprête à commettre l'irréparable. Fouet d'un jeune de cité en cavale s'encastre par accident dans sa grange avec un 4x4 plein de drogue. Paniqué par la police, Jean détruit accidentellement la cargaison en brûlant le véhicule. Pour rembourser la dette et sauver la ferme, ils vont décider de cultiver clandestinement du cannabis bio au milieu des chèvres. Insidious, l'invasion du lointain, sixième opus de la franchise horrifique, lancé en 2010, débarque cette semaine dans les salles. Gemma, jeune mère, élevant sa fille dans la maison de son enfance, lorsqu'une entité malveillante s'en prend à elle, elle révèle un pouvoir inédit. Non seulement elle peut entrer dans le lointain, mais elle peut en ramener ce qui s'y trouve. Mais une fois que les démons prennent conscience de ce don, notre monde devient leur terrain de jeu. Matthew McConaughey, Kurt Russell au casting d'Oklahoma Honey. Au cœur de ces terres reculées, Amzia King, personnage charismatique au talent musical hors du commun, veille sur une bande de marginaux passionnés de bluegrass, tout en supervisant la plus importante exploitation apicole de la région. Lorsque sa fille adoptive réapparaît soudainement, il y voit l'occasion de renouer des liens et de bâtir avec elle une entreprise familiale.
10: J'ai une grosse récolte à venir et j'aurai bien besoin d'aide.
11: Tu crois que j'en serai capable ?
10: Naturellement que tu en seras capable. Allez, suis-moi.
11: D'accord.
12: Ton miel, c'est quoi ?
11: Du trèfle blanc.
12: C'est pas courant, le trèfle blanc.
13: Ça fait beaucoup de miel volé.
14: Ça se présente mal.
15: Si tu veux vraiment ruiner la vie d'un mec, il faut lui prendre tout ce qu'il a.
16: Il ne s'agit pas seulement de vol. Ils ont un objectif et font ça avec cruauté.
6: Un film d'animation également pour les plus petits à partir de 4 ans, Marius et le Royaume des Mers. La propriétaire d'un parc d'attractions au rabais affirme que les elfes, les fées, les licornes sont un mythe, mais pas le monstre du Loch Ness. Mais ce qu'elle ignore, c'est que le dit monstre est une gentille dame excentrique à même de tricoter une écharpe pour réchauffer le cou d'un vieux dragon chargé de protéger des intrus, une île dévolue au serpent de mer. Et pour aller récupérer le châle, seul Marius s'y colle. Problème, ce jeune squamate amélioré ne sait pas nager.
17: Je vais leur montrer, moi, de quoi je suis capable.
18: C'est pour toi le taxi ? Allez, grimpe.
17: Tu devrais aller en Écosse. C'est le seul endroit où il y a des moutons pour la laine et un serpent de mer.
19: Wow. Des humains !
20: Je vais enfin pouvoir montrer au monde entier que les serpents de mer existent vraiment.
21: Tu es coincé avec nous, je le crains.
19: J'ai une mission très importante, il faut que je m'échappe.
6: Entre taxi-baleine, pieuvre tatoueuse et un groupe d'animaux fatigués, le périple s'annonce compliqué. Voilà pour les sorties ciné de la semaine, on se retrouve la semaine prochaine.
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22: Bonjour à tous. La loi créant un droit à l'aide à mourir a été publiée au Journal officiel ce matin dans le sillage de sa promulgation par Emmanuel Macron. Ce texte sur la fin de vie avait été validé par le Conseil constitutionnel, mais avec quelques réserves. Les agriculteurs connaîtront le 3 septembre prochain le montant des aides ciblées département par département suite à la sécheresse, aux canicules et aux incendies. Rien qu'en Gironde, la première évaluation des conséquences du méga-feu de juillet d'environ 6 millions d'euros, selon Annie Genevard, la ministre de l'Agriculture, ce matin. Une bonne nouvelle à l'approche de la rentrée scolaire, le coût moyen des fournitures scolaires d'un élève entrant en 6e est en léger recul. Il s'élève à 180 euros en moyenne contre 211 euros en 2025, soit une baisse de 30 euros selon une étude de la Fédération d'associations Familles de France publiée aujourd'hui. Attention à cette arnaque en ligne. L'autorité des marchés financiers alerte sur la multiplication des faux sites d'information usurpant l'identité visuelle et le nom de médias français afin de promouvoir une plateforme de trading frauduleuse baptisée BitCalTrade qui affirme s'appuyer sur l'intelligence artificielle. Cette plateforme ne fait l'objet d'aucune autorisation au sein de l'Union européenne. Au Moyen-Orient, les Émirats arabes unis suspendent tous les échanges commerciaux et financiers avec l'Iran, qu'ils accusent d'avoir ciblé des navires avec deux missiles balistiques. Téhéran dément. De son côté, la France va expulser deux diplomates iraniens dans les tout prochains jours, selon le ministre français des Affaires étrangères. Et ce, en représailles à la décision de l'Iran d'interdire le retour de deux diplomates de l'ambassade de France à Téhéran. Sport et tennis, la star australienne Nick Kyrgios est suspendue après avoir été contrôlé positif à la cocaïne lors du tournoi ATP 250 de Majorque en juin dernier. Une suspension effective depuis le début du mois. Et puis match nul pour l'Olympique Lyonnais face au Fenerbahçe à l'occasion du barrage aller de la Ligue
1: des Champions. 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
22: Pour ce mercredi, quelques précipitations sont attendues dans le nord-ouest du pays. Partout ailleurs, c'est du soleil.

0: Chaud à Vichy avec 35 et jusqu'à 37 à Lyon.
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2: Saint-Nazaire, le square des aviateurs, est de nouveau partiellement accessible depuis ce 1er juillet, après plus de deux mois de fermeture. La ville avait décidé de fermer le site le 24 avril dernier à titre préventif, après la découverte d'une pollution des sols. Des nouvelles investigations ont ensuite été menées. 27 sondages complémentaires ont permis de mieux évaluer l'étendue de cette pollution et les risques pour les usagers. Les résultats sont rassurants pour la partie est du square. Les analyses montrent que les sols de ce secteur sont conformes aux normes sanitaires. Le public peut donc y accéder de nouveau depuis hier, sans risque, selon les autorités. En revanche, la partie ouest, où se trouve notamment l'aire de jeu pour les enfants, reste fermée. Les analyses ont confirmé la présence de plusieurs polluants historiques, dont du plomb et de l'arsenic, à des niveaux jugés incompatibles avec les usages actuels du site. Les barrières restent donc en place et une signalétique informe les promeneurs. La ville de Saint-Nazaire, en lien avec les services de l'État, va désormais travailler avec un cabinet spécialisé afin de préparer la ouverture de cette partie du parc. Pour l'heure, aucun calendrier n'a été communiqué. Enfin, l'Agence régionale de santé rappelle que les femmes enceintes et les jeunes enfants ayant fréquenté régulièrement le square avant sa fermeture sont invitées à consulter leur médecin traitant si nécessaire. Un dépistage sanguin pourra être prescrit. À retenir donc, à Saint-Nazaire, seule la partie est du square des aviateurs est de nouveau ouverte au public depuis le 1er juillet. La partie ouest, elle, reste fermée jusqu'à l'ouverture.
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3: Bonjour, on commence par du tennis avec la sensation au Masters 1000 de Cincinnati. Brandon Nakashima s'est offert le 7e mondial Medvedev au terme d'un combat éprouvant de 3 manches. L'Américain, 22e joueur mondial, a su inverser la tendance en sauvant notamment 3 balles de match, dont le 2e set avant de dérouler. C'est sa toute première victoire en 4 confrontations contre le Russe. Nakashima se qualifie ainsi pour les 8e de finale du tournoi américain. Du football avec un match nul, un partout au goût amer pour l'Olympique Lyonnais. En déplacement sur la pelouse de Fenerbahçe hier, les Gones n'ont pas réussi à concrétiser leur domination. Malgré l'ouverture du score, les Lyonnais ont concédé l'égalisation dans la minute suivante. Le capitaine Corentin Tolisso regrette ce manque de maîtrise tout en restant confiant pour le match retour à domicile où les Lyonnais devront l'emporter pour décrocher leur qualification. En football toujours, la date de la première liste de Zinedine Zidane est fixée. Le nouveau sélectionneur de l'équipe de France va annoncer sa sélection le 17 septembre pour la Ligue des Nations. Le rassemblement débutera le 21 septembre avant 2 déplacements successifs en Turquie puis en Belgique. La première de Zidane à domicile aura lieu le 2 octobre face à l'Italie. Parallèlement, le technicien poursuit la structuration de son staff. On part au sein de la FIFA où Kevin Lamour a fait ses adieux aux salariés après son licenciement. L'ancien numéro 3 de l'instance qui avait ouvertement critiqué le président Gianni Infantino fin juillet s'est adressé aux équipes dans un message où il remercie plusieurs dirigeants sans adresser le moindre mot à Gianni Infantino tout en s'excusant de ne pas avoir eu l'impact espéré. Enfin, pour terminer côté foot, l'ancien international français Patrick Vieira, champion du monde 98, vient d'être nommé sur le banc de l'équipe du Sénégal. Une annonce faite hier par la fédération sénégalaise. Il succède à Papthiao Limogé après la Coupe du Monde. Enfin du cyclisme, on n'oublie pas le Tour d'Espagne 2026 qui va s'élancer ce samedi de Monaco. 184 coureurs répartis dans 23 équipes vont parcourir plus de 3200 km jusqu'à l'arrivée à Grenade le 13 septembre. Vainqueur du Tour de France, Tadej Pogacar s'avance comme le grand favori de cette 81e édition. En cas de succès, le coureur slovène rejoindra le cercle très fermé des cyclistes ayant remporté 3 grands tours de la saison.
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9: Bonjour, après avoir été fixé le 7 août puis maîtrisé le 11 août, le feu du Gros Bessillon est officiellement éteint selon la préfecture du Var. L'incendie s'était déclaré, rappelons-le, le 21 juillet. Au total, 11 000 pompiers ont été mobilisés et 3 800 largages réalisés pour venir à bout des flammes. La loi sur la fin de vie a été promulguée par Emmanuel Macron et sera publiée aujourd'hui au Journal officiel. Le Parlement a définitivement adopté le 15 juillet dernier la proposition de loi visant à créer un droit à l'aide à mourir qui permettra à certains malades d'atteinte de pathologies graves d'obtenir, sous condition, l'administration d'un produit létal. L'ensemble du texte a ensuite été validé par le Conseil constitutionnel.

0: judiciaire. En Espagne, un séisme de magnitude 4,8 a fait 3 blessés légers et causé des dégâts matériels à Grenade, en Andalousie, hier. Cette ville du sud du pays avait déjà été touchée samedi par un tremblement de terre un peu plus puissant. C'est la fin de ce flash, une très bonne journée à toutes et à tous.
1: Allez, bien silence partout, on va tourner. Plus personne ne bouge, s'il vous plaît, moteur.
2: Jason Statham à l'affiche cette semaine dans Mutiny, un film d'action de Jean-François Richer. Un ancien agent des forces spéciales reconverti en chef de sécurité est accusé à tort du meurtre de son patron. En cherchant à remonter la piste de la machination dont il est victime, il se retrouve piégé à bord d'un porte-conteneur dont l'équipage est composé de mercenaires. Isolé en haute mer, il ne va pouvoir compter sur aucune aide extérieure.
3: N'ayez pas peur, je vais vous aider. Je vais revenir. Pour tout le monde.
4: Il se passe quoi, putain de merde? Retournez dans le conteneur! Retournez dedans!
3: Maintenant, ce qui compte, c'est de vous mettre, vous et ces migrants, en sécurité. Il va bientôt falloir accélérer le mouvement.
5: Assure-toi simplement que Colride ne descende pas de ton bateau en vie.
2: Un dispositif resserré avec un seul objectif, pour Jason Statham, survivre et identifier ceux qui l'ont piégé. Également cette semaine, Fjord, le pitch, un couple roumano-norvégien très pieux s'installe dans un village au bout d'un fjord où ils se lient rapidement d'amitié avec leurs voisins. Les enfants des deux familles deviennent très proches malgré des éducations différentes. Lorsque le corps enseignant découvre des ecchymoses sur le corps d'Elia, l'aînée des enfants, la communauté se demande si l'éducation traditionnelle que les enfants reçoivent de leurs parents pourrait en être la cause. La Nirvana va vous embarquer dans la vie de Jean, un agriculteur en faillite et criblé de dettes qui s'apprête à commettre l'irréparable. Fouet d'un jeune de cité en cavale s'encastre par accident dans sa grange avec un 4x4 plein de drogue. Paniqué par la police, Jean détruit accidentellement la cargaison en brûlant le véhicule. Pour rembourser la dette et sauver la ferme, ils vont décider de cultiver clandestinement du cannabis bio au milieu des chèvres. Insidious, l'invasion du lointain, sixième opus de la franchise horrifique, lancée en 2010, débarque cette semaine dans les salles. Gemma, jeune mère, élevant sa fille dans la maison de son enfance, lorsqu'une entité malveillante s'en prend à elle, elle révèle un pouvoir inédit. Non seulement elle peut entrer dans le lointain, mais elle peut en ramener ce qui s'y trouve. Mais une fois que les démons prennent conscience de ce don, notre monde devient leur terrain de jeu. Matthew McConaughey, Kurt Russell au casting d'Oklahoma Honey. Au cœur de ces terres reculées, Amzia King, personnage charismatique au talent musical hors du commun, veille sur une bande de marginaux passionnés de bluegrass, tout en supervisant la plus importante exploitation apicole de la région. Lorsque sa fille adoptive réapparaît soudainement, il y voit l'occasion de renouer des liens et de bâtir avec elle une entreprise familiale.
6: J'ai une grosse récolte à venir et j'aurais bien besoin d'aide.
7: Tu crois que j'en serai capable?
6: Naturellement que tu en seras capable. Allez, suis-moi.
7: D'accord.
8: Ton miel, c'est quoi?
7: Du trèfle blanc.
8: C'est pas courant, le trèfle blanc.
9: Ça fait beaucoup de miel volé. Ça se présente mal.
10: Si tu veux vraiment ruiner la vie d'un mec, il faut lui prendre tout ce qu'il a.
11: Il ne s'agit pas seulement de vol. Ils ont un objectif et font ça avec cruauté.
2: Un film d'animation également pour les plus petits à partir de 4 ans, Marius et le Royaume des Mers. La propriétaire d'un parc d'attractions au rabais affirme que les elfes, les fées, les licornes sont un mythe, mais pas le monstre du Loch Ness. Mais ce qu'elle ignore, c'est que le dit monstre est une gentille dame excentrique à même de tricoter une écharpe pour réchauffer le cou d'un vieux dragon chargé de protéger des intrus, une île dévolue aux serpents de mer. Et pour aller récupérer le châle, seul Marius s'y colle. Problème, ce jeune squamate amélioré ne sait pas nager.
7: Je vais leur montrer, moi, de quoi je suis capable.
12: C'est pour toi le taxi? Allez, grimpe.
13: Tu devrais aller en Écosse. C'est le seul endroit où il y a des moutons pour la laine et un serpent de mer.
7: Des humains!
14: Je vais enfin pouvoir montrer au monde entier que les serpents de mer existent vraiment!
15: Tu es coincé avec nous, je le crains.
7: J'ai une mission très importante, il faut que je m'échappe.
2: Entre taxi-baleine, pieuvre tatoueuse et un groupe d'animaux fatigués, le périple s'annonce compliqué. Voilà pour les sorties ciné de la semaine, on se retrouve la semaine prochaine.
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17: Bonjour à tous. La loi créant un droit à l'aide à mourir a été publiée au journal officiel ce matin dans le sillage de sa promulgation par Emmanuel Macron. Ce texte sur la fin de vie avait été validé par le Conseil constitutionnel, mais avec quelques réserves.

Les agriculteurs connaîtront le 3 septembre prochain le montant des aides ciblées département par département suite à la sécheresse, aux canicules et aux incendies. Rien qu'en Gironde, la première évaluation des conséquences du méga-feu de juillet d'environ 6 millions d'euros, selon Annie Genevard, la ministre de l'Agriculture, ce matin. Une bonne nouvelle à l'approche de la rentrée scolaire, le coût moyen des fournitures scolaires d'un élève entrant en 6e est en léger recul. Il s'élève à 180 euros en moyenne contre 211 euros en 2025, soit une baisse de 30 euros selon une étude de la Fédération d'associations.

Financiers avec l'Iran. Ils accusent d'avoir ciblé des navires avec deux missiles balistiques. Téhéran dément. De son côté, la France va expulser deux diplomates iraniens dans les tout prochains jours, selon le ministre français des Affaires étrangères. Et ce, en représailles à la décision de l'Iran d'interdire le retour de deux diplomates de l'ambassade de France à Téhéran. Sport et tennis, la star australienne Nick Kyrgios est suspendue après avoir été contrôlé positif à la cocaïne lors du tournoi ATP 250 de Majorque en juin dernier. Une suspension effective depuis le début du mois. Et puis match nul pour l'Olympique Lyonnais face au Fenerbahçe à l'occasion du barrage aller de la Ligue des Champions hier soir.

0: 5 et jusqu'à 37 à Lyon.
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2: Bonjour, on commence par du tennis avec la sensation au Masters 1000 de Cincinnati. Brandon Nakashima s'est offert le 7e mondial Medvedev au terme d'un combat éprouvant de 3 manches. L'Américain, 22e joueur mondial, a su inverser la tendance en sauvant notamment 3
3: midi 30.
2: Le deuxième set avant de dérouler. C'est sa toute première victoire en 4 confrontations contre le Russe. Nakashima se qualifie ainsi pour les 8e de finale du tournoi américain. Du football avec un match nul, un partout au goût amer pour l'Olympique Lyonnais. En déplacement sur la pelouse de Fenerbahçe hier, les Gones n'ont pas réussi à concrétiser leur domination. Malgré l'ouverture du score, les Lyonnais ont concédé l'égalisation dans la minute suivante. Le capitaine Corentin Tolisso regrette ce manque de maîtrise tout en restant confiant pour le match retour à domicile où les Lyonnais devront l'emporter pour décrocher leur qualification. En football toujours, la date de la première liste de Zinedine Zidane est fixée. Le nouveau sélectionneur de l'équipe de France va annoncer sa sélection le 17 septembre pour la Ligue des Nations. Le rassemblement débutera le 21 septembre avant 2 déplacements successifs en Turquie puis en Belgique. La première de Zidane à domicile aura lieu le 2 octobre face à l'Italie. Parallèlement, le technicien poursuit la structuration de son staff. On part au sein de la FIFA où Kevin Lamour a fait ses adieux aux salariés après son licenciement. L'ancien numéro 3 de l'instance qui avait ouvertement critiqué le président Gianni Infantino fin juillet s'est adressé aux équipes dans un message où il remercie plusieurs dirigeants sans adresser le moindre mot à Gianni Infantino tout en s'excusant de ne pas avoir eu l'impact espéré. Enfin, pour terminer côté foot, l'ancien international français Patrick Vieira, champion du monde 98, vient d'être nommé sur le banc de l'équipe du Sénégal. Une annonce faite hier par la fédération sénégalaise. Il succède à Pape Thiaw Limogé après la Coupe du Monde. Enfin du cyclisme, on n'oublie pas le Tour d'Espagne 2026 qui va s'élancer ce samedi de Monaco. 184 coureurs répartis dans 23 équipes vont parcourir plus de 3200 km jusqu'à l'arrivée à Grenade le 13 septembre. Vainqueur du Tour de France, Tadej Pogacar s'avance comme le grand favori de cette 81e édition. En cas de succès, le coureur slovène rejoindra le cercle très fermé des cyclistes ayant remporté 3 grands tours de la saison.
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3: Bonjour, après avoir été fixé le 7 août puis maîtrisé le 11 août, le feu du Gros Bessillon est officiellement éteint selon la préfecture du Var. L'incendie s'était déclaré, rappelons-le, le 21 juillet. Au total, 11 000 pompiers ont été mobilisés et 3 800 largages réalisés pour venir à bout des flammes. La loi sur la fin de vie a été promulguée par Emmanuel Macron et sera publiée aujourd'hui au Journal officiel. Le Parlement a définitivement adopté le 15 juillet dernier la proposition de loi visant à créer un droit à l'aide à mourir qui permettra à certains malades atteints de pathologies graves d'obtenir, sous condition, l'administration d'un produit létal. L'ensemble du texte a ensuite été validé par le Conseil constitutionnel vendredi avec de légères réserves. Deux des trois réacteurs de la centrale nucléaire de Gravelines dans le Nord qui avaient été arrêtés la semaine dernière après un afflux massif de méduses sont désormais reconnectés. Le réacteur numéro 4 mis à l'arrêt à l'arrivée des méduses demeure interrompu. Le cinquième est en arrêt programmé pour maintenance. Paris va expulser deux diplomates iraniens en poste en France, une mesure prise en représailles à la décision de l'Iran de ne pas autoriser l'entrée de deux diplomates de l'ambassade de France à Téhéran. Deux ressortissants français ont été arrêtés le 27 juillet au Togo. C'est ce qu'a indiqué le ministère des Affaires étrangères. Il s'agit de réalisateurs travaillant pour une société de production française. Ils font actuellement l'objet d'une information judiciaire. En Espagne, un séisme de magnitude 4,8 a fait 3 blessés légers et causé des dégâts matériels à Grenade, en Andalousie, hier. Cette ville du sud du pays avait déjà été touchée samedi par un tremblement de terre un peu plus puissant. C'est la fin de ce flash. Une très bonne journée à toutes et à tous.
4: Allez, bien silence partout, on va tourner. Plus personne ne bouge, s'il vous plaît, moteur.
5: Jason Statham à l'affiche cette semaine dans Mutiny, un film d'action de Jean-François Richer. Un ancien agent des forces spéciales reconverti en chef de sécurité est accusé à tort du meurtre de son patron. En cherchant à remonter la piste de la machination dont il est victime, il se retrouve piégé à bord d'un porte-conteneur dont l'équipage est composé de mercenaires. Isolé en haute mer, il ne va pouvoir compter sur aucune aide extérieure.
6: N'ayez pas peur, je vais vous aider. Je vais revenir. Tout le monde.
7: Il se passe quoi, putain de merde? Retournez dans le conteneur! Retournez dedans!
6: Maintenant, ce qui compte, c'est de vous mettre, vous et ces migrants, en sécurité. Il va bientôt falloir accélérer le mouvement.
8: Assure-toi simplement que Colride ne descende pas de ton bateau en vie.
5: Un dispositif resserré avec un seul objectif, pour Jason Statham, survivre et identifier ceux qui l'ont piégé. Également cette semaine, Fjord, le pitch, un couple roumano-norvégien très pieux s'installe dans un village au bout d'un fjord où ils se lient rapidement d'amitié avec leurs voisins. Les enfants des deux familles deviennent très proches malgré des éducations différentes. Lorsque le corps enseignant découvre des ecchymoses sur le corps d'Elia, l'aînée des enfants, la communauté se demande si l'éducation traditionnelle que les enfants reçoivent de leurs parents pourrait en être la cause. La Nirvana va vous embarquer dans la vie de Jean, un agriculteur en faillite et criblé de dettes qui s'apprête à commettre l'irréparable. Fouet d'un jeune de cité en cavale s'encastre par accident dans sa grange avec un 4x4 plein de drogue. Paniqué par la police, Jean détruit accidentellement la cargaison en brûlant le véhicule. Pour rembourser la dette et sauver la ferme, ils vont décider de cultiver clandestinement du cannabis bio au milieu des chèvres. Insidious, l'invasion du lointain, 6e opus de la franchise horrifique, lancée en 2010, débarque cette semaine dans les salles. Gemma, jeune mère, élevant sa fille dans la maison de son enfance, lorsqu'une entité malveillante s'en prend à elle, elle révèle un pouvoir inédit. Non seulement elle peut entrer dans le lointain, mais elle peut en ramener ce qui s'y trouve. Mais une fois que les démons prennent conscience de ce don, notre monde devient leur terrain de jeu. Matthew McConaughey, Kurt Russell au casting d'Oklahoma Honey. Au cœur de ces terres reculées, Amzia King, personnage charismatique au talent musical hors du commun, veille travaille sur une bande de marginaux passionnés de bluegrass, tout en supervisant la plus importante exploitation apicole de la région. Lorsque sa fille adoptive réapparaît soudainement, il y voit l'occasion de renouer des liens et de bâtir avec elle une entreprise familiale.
9: J'ai une grosse récolte à venir et j'aurai bien besoin d'elle.
10: Tu crois que j'en serai capable ?
9: Naturellement que tu en seras capable. Allez, suis-moi.
10: D'accord.
11: Ton miel, c'est quoi ?
10: Du trèfle blanc.
11: C'est pas courant, le trèfle blanc.
12: Ça fait beaucoup de miel volé. Ça se présente mal.
13: Si tu veux vraiment ruiner la vie d'un mec, il faut lui prendre tout ce qu'il a.
14: Il ne s'agit pas seulement de vol. Ils ont un objectif et font ça avec cruauté.
5: Un film d'animation également pour les plus petits à partir de 4 ans, Marius et le Royaume des Mers. La propriétaire d'un parc d'attractions au rabais affirme que les elfes, les fées, les licornes sont un mythe, mais pas le monstre du Loch Ness. Mais ce qu'elle ignore, c'est que le dit monstre est une gentille dame excentrique à même de tricoter une écharpe pour réchauffer le cou d'un vieux dragon chargé de protéger des intrus, une île dévolue aux serpents de mer. Et pour aller récupérer le châle, seul Marius s'y colle. Problème, ce jeune squamate amélioré ne sait pas nager.
10: Je vais leur montrer, moi, de quoi je suis capable.
15: C'est pour toi le taxi ? Allez, grimpe.
16: Tu devrais aller en Écosse. C'est le seul endroit où il y a des moutons pour la laine et un serpent de mer.
17: Des humains !
18: Je vais enfin pouvoir montrer au monde entier que les serpents de mer existent vraiment.
19: Tu es coincé avec nous, je le crains.
17: J'ai une mission très importante, il faut que je m'échappe.
5: Entre taxi-baleine, pieuvre tatoueuse et un groupe d'animaux fatigués, le périple s'annonce compliqué. Voilà pour les sorties ciné de la semaine, on se retrouve la semaine prochaine.
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20: Bonjour à tous. La loi créant un droit à l'aide à mourir a été publiée au journal officiel ce matin dans le sillage de sa promulgation par Emmanuel Macron. Ce texte sur la fin de vie avait été validé par le Conseil constitutionnel, mais avec quelques réserves. Les agriculteurs connaîtront le 3 septembre prochain le montant des aides ciblées département par département suite à la sécheresse, aux canicules et aux incendies. Rien qu'en Gironde, la première évaluation des conséquences du méga-feu de juillet d'environ 6 millions d'euros, selon Annie Genevard, la ministre de l'Agriculture, ce matin. Une bonne nouvelle à l'approche de la rentrée scolaire, le coût moyen des fournitures scolaires d'un élève entrant en 6e est en léger recul. Il s'élève à 180 euros en moyenne contre 211 euros en 2025, soit une baisse de 30 euros selon une étude de la Fédération d'associations Famille de France publiée aujourd'hui. Attention à cette arnaque en ligne. L'autorité des marchés financiers alerte sur la multiplication des faux sites d'information usurpant l'identité visuelle et le nom de médias français afin de promouvoir une plateforme de trading frauduleuse baptisée BitCalTrade qui affirme s'appuyer sur l'intelligence artificielle. Cette plateforme ne fait l'objet d'aucune autorisation au sein de l'Union européenne. Au Moyen-Orient, les Émirats arabes unis suspendent tous les échanges commerciaux et financiers avec l'Iran, qu'ils accusent d'avoir ciblé des navires avec deux missiles balistiques. Téhéran dément. De son côté, la France va expulser deux diplomates iraniens dans les tout prochains jours, selon le ministre français des Affaires étrangères, et ce en représailles à la décision de l'Iran d'interdire le retour de deux diplomates de l'ambassade de France à Téhéran. Sport et tennis, la star australienne Nick Kyrgios est suspendue après avoir été contrôlée positif à la cocaïne lors du tournoi ATP 250 de Majorque en juin dernier. Une suspension effective depuis le début du mois. Et puis match nul pour l'Olympique Lyonnais face au Fenerbahçe à l'occasion du barrage aller de la Ligue des Champions hier soir.

0: chaud à Vichy avec 35 et jusqu'à 37 à Lyon.
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2: Bonjour, on commence par du tennis avec la sensation au Masters 1000 de Cincinnati. Brandon Nakashima s'est offert le 7e mondial Medvedev au terme d'un combat éprouvant de 3 manches. L'américain, 22e joueur mondial, a su inverser la tendance en sauvant notamment 3 balles de match, dont le 2e set avant de dérouler. C'est sa toute première victoire en 4 confrontations contre le russe. Nakashima se qualifie ainsi pour les 8e de finale du tournoi américain. Du football avec un match nul, un partout au goût amer pour l'Olympique Lyonnais. En déplacement sur la pelouse de Fenerbahçe hier, les Gones n'ont pas réussi à concrétiser leur domination. Malgré l'ouverture du score, les Lyonnais ont concédé l'égalisation dans la minute suivante. Le capitaine Corentin Tolisso regrette ce manque de maîtrise tout en restant confiant pour le match retour à domicile où les Lyonnais devront l'emporter pour décrocher leur qualification. En football toujours, la date de la première liste de Zinedine Zidane est fixée. Le nouveau sélectionneur de l'équipe de France va annoncer sa sélection le 17 septembre pour la Ligue des Nations. Le rassemblement débutera le 21 septembre avant 2 déplacements successifs en Turquie puis en Belgique. La première de Zidane à domicile aura lieu le 2 octobre face à l'Italie. Parallèlement, le technicien poursuit la structuration de son staff. On part au sein de la FIFA où Kevin Lamour a fait ses adieux aux salariés après son licenciement. L'ancien numéro 3 de l'instance qui avait ouvertement critiqué le président Gianni Infantino fin juillet s'est adressé aux équipes dans un message où il remercie plusieurs dirigeants sans adresser le moindre mot à Gianni Infantino tout en s'excusant de ne pas avoir eu l'impact espéré. Enfin, pour terminer côté foot, l'ancien international français Patrick Vieira, champion du monde 98, vient d'être nommé sur le banc de l'équipe du Sénégal. Une annonce faite hier par la fédération sénégalaise. Il succède à Papthiao Limoges après la Coupe du Monde. Enfin du cyclisme, on n'oublie pas le Tour d'Espagne 2026 qui va s'élancer ce samedi de Monaco. 184 coureurs répartis dans 23 équipes vont parcourir plus de 3200 km jusqu'à l'arrivée à Grenade le 13 septembre. Vainqueur du Tour de France, Tadej Pogacar s'avance comme le grand favori de cette 81e édition. En cas de succès, le coureur slovène rejoindra le cercle très fermé des cyclistes ayant remporté 3 grands tours de la saison.
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7: Bonjour, après avoir été fixé le 7 août puis maîtrisé le 11 août, le feu du Gros Bessillon est officiellement éteint selon la préfecture du Var. L'incendie s'était déclaré, rappelons-le, le 21 juillet. Au total, 11 000 pompiers ont été mobilisés et 3 800 largages réalisés pour venir à bout des flammes. La loi sur la fin de vie a été promulguée par Emmanuel Macron et sera publiée aujourd'hui au Journal officiel. Le Parlement a définitivement adopté le 15 juillet dernier la proposition de loi visant à créer un droit à l'aide à mourir qui permettra à certains malades cas d'atteinte de pathologie grave d'obtenir, sous condition, l'administration d'un produit létal. L'ensemble du texte a ensuite été validé par le Conseil constitutionnel vendredi avec de légères réserves. Deux des trois réacteurs de la centrale nucléaire de Gravelines dans le Nord qui avaient été arrêtés la semaine dernière après un afflux massif de méduses sont désormais reconnectés. Le réacteur numéro 4 mis à l'arrêt à l'arrivée des méduses demeure interrompu. Le cinquième est en arrêt programmé pour maintenance. Paris va expulser deux diplomates iraniens en poste en France. Une mesure prise en représailles à la décision de l'Iran de ne pas autoriser l'entrée de deux diplomates de l'ambassade de France à Téhéran. Deux ressortissants français ont été arrêtés le 27 juillet au Togo. C'est ce qu'a indiqué le ministère des Affaires étrangères. Il s'agit de réalisateurs travaillant pour une société de production française. Ils font actuellement l'objet d'une information judiciaire. En Espagne, un séisme de magnitude 4,8 a fait 3 blessés légers et causé des dégâts matériels à Grenade, en Andalousie, hier. Cette ville du sud du pays avait déjà été touchée samedi par un tremblement de terre un peu plus puissant. C'est la fin de ce flash. Une très bonne journée à toutes et à tous.
8: Allez, bien silence partout, on va tourner. Plus personne ne bouge, s'il vous plaît, moteur.
9: Jason Statham à l'affiche cette semaine dans Mutiny, un film d'action de Jean-François Richer. Un ancien agent des forces spéciales reconverti en chef de sécurité est accusé à tort du meurtre de son patron. En cherchant à remonter la piste de la machination dont il est victime, il se retrouve piégé à bord d'un porte-conteneur dont l'équipage est composé de mercenaires. Isolé en haute mer, il ne va pouvoir compter sur aucune aide extérieure.
10: N'ayez pas peur, je vais vous aider. Je vais revenir. Pour tout le monde.
11: Il se passe quoi, putain de merde? Retournez dans le conteneur! Retournez dedans!
10: Maintenant, ce qui compte, c'est de vous mettre, vous et ces migrants, en sécurité. Il va bientôt falloir accélérer le mouvement.
12: Assure-toi simplement que Colride ne descende pas de ton bateau en vie.
9: Un dispositif resserré avec un seul objectif, pour Jason Statham, survivre et identifier ceux qui l'ont piégé. Également cette semaine, Fjord, le pitch, un couple roumano-norvégien très pieux s'installe dans un village au bout d'un fjord où ils se lient rapidement d'amitié avec leurs voisins. Les enfants des deux familles deviennent très proches malgré des éducations différentes. Lorsque le corps enseignant découvre des ecchymoses sur le corps d'Elia, l'aînée des enfants, la communauté se demande si l'éducation traditionnelle que les enfants reçoivent de leurs parents pourrait en être la cause. La Nirvana va vous embarquer dans la vie de Jean, un agriculteur en faillite et criblé de dettes qui s'apprête à commettre l'irréparable. Fouet d'un jeune de cité en cavale s'encastre par accident dans sa grange avec un 4x4 plein de drogue. Paniqué par la police, Jean détruit accidentellement la cargaison en brûlant le véhicule. Pour rembourser la dette et sauver la ferme, ils vont décider de cultiver clandestinement du cannabis bio au milieu des chèvres. Insidious, l'invasion du lointain, 6e opus de la franchise horrifique, lancée en 2010, débarque cette semaine dans les salles. Gemma, jeune mère, élevant sa fille dans la maison de son enfance, lorsqu'une entité malveillante s'en prend à elle, elle révèle un pouvoir inédit. Non seulement elle peut entrer dans le lointain, mais elle peut en ramener ce qui s'y trouve. Mais une fois que les démons prennent conscience de ce don, notre monde devient leur terrain de jeu. Matthew McConaughey, Kurt Russell au casting d'Oklahoma Honey. Au cœur de ces terres reculées, Amzia King, personnage charismatique au talent musical hors du commun, veille sur une bande de marginaux passionnés de bluegrass, tout en supervisant la plus importante exploitation apicole de la région. Lorsque sa fille adoptive réapparaît soudainement, il y voit l'occasion de renouer des liens et de bâtir avec elle une entreprise familiale.
13: J'ai une grosse récolte à venir et j'aurai bien besoin d'aide.
14: Tu crois que j'en serai capable?
13: Naturellement que tu en seras capable. Allez, suis-moi.
14: D'accord.
13: Ton miel, c'est quoi?
14: Du trèfle blanc.
13: C'est pas courant, le trèfle blanc.
15: Ça fait beaucoup de miel volé. Ça se présente mal.
16: Si tu veux vraiment ruiner la vie d'un mec, il faut lui prendre tout ce qu'il a.
17: Il ne s'agit pas seulement de vol. Ils ont un objectif et font ça avec cruauté.
9: Un film d'animation également pour les plus petits à partir de 4 ans, Marius et le Royaume des Mers. La propriétaire d'un parc d'attractions au rabais affirme que les elfes, les fées, les licornes sont un mythe, mais pas le monstre du Loch Ness. Mais ce qu'elle ignore, c'est que le dit monstre est une gentille dame excentrique à même de tricoter une écharpe pour réchauffer le cou d'un vieux dragon chargé de protéger des intrus, une île dévolue aux serpents de mer. Et pour aller récupérer le châle, seul Marius s'y colle. Problème, ce jeune squamate amélioré ne sait pas nager.
18: Je vais leur montrer, moi, de quoi je suis capable.
19: C'est pour toi le taxi ? Allez, grimpe.
18: Tu devrais aller en Écosse. C'est le seul endroit où il y a des moutons pour la laine et un serpent de mer.
19: Des humains.
20: Je vais enfin pouvoir montrer au monde entier que les serpents de mer existent vraiment.
21: Tu es coincé avec nous, je le crains.
19: J'ai une mission très importante, il faut que je m'échappe.
9: Entre taxi-baleine, pieuvre tatoueuse et un groupe d'animaux fatigués, le périple s'annonce compliqué. Voilà pour les sorties ciné de la semaine, on se retrouve la semaine prochaine.
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0: Bonjour à tous. La loi créant un droit à l'aide à mourir a été publiée au Journal officiel ce matin dans le sillage de sa promulgation par Emmanuel Macron. Ce texte sur la fin de vie avait été validé par le Conseil constitutionnel, mais avec quelques réserves. Les agriculteurs connaîtront le 3 septembre prochain le montant des aides ciblées département par département suite à la sécheresse, aux canicules et aux incendies. Rien qu'en Gironde, la première évaluation des conséquences du méga-feu de juillet d'environ 6 millions d'euros, selon Annie Genevard, la ministre de l'Agriculture, ce matin. Une bonne nouvelle à l'approche de la rentrée scolaire, le coût moyen des fournitures scolaires d'un élève entrant en 6e est en léger recul. Il s'élève à 180 euros en moyenne contre 211 euros en 2025, soit une baisse de 30 euros selon une étude de la Fédération d'associations Famille de France publiée aujourd'hui. Attention à cette arnaque en ligne. L'autorité des marchés financiers alerte sur la multiplication des faux sites d'information usurpant l'identité visuelle et le nom de médias français afin de promouvoir une plateforme de trading frauduleuse baptisée BitCalTrade qui affirme s'appuyer sur l'intelligence artificielle. Cette plateforme ne fait l'objet d'aucune autorisation au sein de l'Union européenne. Au Moyen-Orient, les Émirats arabes unis suspendent tous les échanges commerciaux et financiers avec l'Iran, qu'ils accusent d'avoir ciblé des navires avec deux missiles balistiques. Téhéran dément. De son côté, la France va expulser deux diplomates iraniens dans les tout prochains jours, selon le ministre français des Affaires étrangères, et ce en représailles à la décision de l'Iran d'interdire le retour de deux diplomates de l'ambassade de France à Téhéran. Sport et tennis, la star australienne Nick Kyrgios est suspendue après avoir été contrôlée positif à la cocaïne lors du tournoi ATP 250 de Majorque en juin dernier. Une suspension effective depuis le début du mois. Et puis match nul pour l'Olympique Lyonnais face au Fenerbahçe à l'occasion du barrage aller de la Ligue des Champions hier soir.

0: aussi avec 35 et jusqu'à 37 à Lyon.
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2: Bonjour, on commence par du tennis avec la sensation au Masters 1000 de Cincinnati. Brandon Nakashima s'est offert le 7e mondial Medvedev au terme d'un combat éprouvant de 3 manches. L'américain, 22e joueur mondial, a su inverser la tendance en sauvant notamment 3 balles de match, dont le 2e set avant de dérouler. C'est sa toute première victoire en 4 confrontations contre le russe. Nakashima se qualifie ainsi pour les 8e de finale du tournoi américain. Du football avec un match nul, un partout au goût amer pour l'Olympique lyonnais. En déplacement sur la pelouse de Fenerbahçe hier, les Gones n'ont pas réussi à concrétiser leur domination. Malgré l'ouverture du score, les Lyonnais ont concédé l'égalisation dans la minute suivante. Le capitaine Corentin Tolisso regrette ce manque de maîtrise tout en restant confiant pour le match retour à domicile où les Lyonnais devront l'emporter pour décrocher leur qualification. En football toujours, la date de la première liste de Zinedine Zidane est fixée. Le nouveau sélectionneur de l'équipe de France va annoncer sa sélection le 17 septembre pour la Ligue des Nations. Le rassemblement débutera le 21 septembre avant 2 déplacements successifs en Turquie puis en Belgique. La première de Zidane à domicile aura lieu le 2 octobre face à l'Italie. Parallèlement, le technicien poursuit la structuration de son staff. On part au sein de la FIFA où Kevin Lamour a fait ses adieux aux salariés après son licenciement. L'ancien numéro 3 de l'instance qui avait ouvertement critiqué le président Gianni Infantino fin juillet s'est adressé aux équipes dans un message où il remercie plusieurs dirigeants sans adresser le moindre mot à Gianni Infantino tout en s'excusant de ne pas avoir eu l'impact espéré. Enfin, pour terminer côté foot, l'ancien international français Patrick Vieira, champion du monde 98, vient d'être nommé sur le banc de l'équipe du Sénégal. Une annonce faite hier par la fédération sénégalaise. Il succède à Papthiao Limogé après la Coupe du Monde. Enfin du cyclisme, on n'oublie pas le Tour d'Espagne 2026 qui va s'élancer ce samedi de Monaco. 184 coureurs répartis dans 23 équipes vont parcourir plus de 3200 km jusqu'à l'arrivée à Grenade le 13 septembre. Vainqueur du Tour de France, Tadej Pogacar s'avance comme le grand favori de cette 81e édition. En cas de succès, le coureur slovène rejoindra le cercle très fermé des cyclistes ayant remporté 3 grands tours de la saison.
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7: 13h. Jour après avoir été fixé le 7 août, puis maîtrisé le 11 août, le feu du Gros Bessillon est officiellement éteint selon la préfecture du Var. L'incendie s'était déclaré, rappelons-le, le 21 juillet. Au total, 11 000 pompiers ont été mobilisés et 3 800 largages réalisés pour venir à bout des flammes. La loi sur la fin de vie a été promulguée par Emmanuel Macron et sera publiée aujourd'hui au Journal officiel. Le Parlement a définitivement adopté le 15 juillet dernier la proposition de loi visant à créer un droit à l'aide à mourir qui permettra à certains malades atteints de pathologies graves d'obtenir, sous condition, l'administration d'un produit létal. L'ensemble du texte a ensuite été validé par le Conseil constitutionnel. vendredi avec de légères réserves. Deux des trois réacteurs de la centrale nucléaire de Gravelines dans le Nord qui avaient été arrêtés la semaine dernière après un afflux massif de méduses sont désormais reconnectés. Le réacteur numéro 4 mis à l'arrêt à l'arrivée des méduses demeure interrompu. Le cinquième est en arrêt programmé pour maintenance. Paris va expulser deux diplomates iraniens en poste en France. Une mesure prise en représailles à la décision de l'Iran de ne pas autoriser l'entrée de deux diplomates de l'ambassade de France à Téhéran. Deux ressortissants français ont été arrêtés le 27 juillet au Togo. C'est ce qu'a indiqué le ministère des Affaires étrangères. Il s'agit de réalisateurs travaillant pour une société de production française. Ils font actuellement l'objet d'une information judiciaire. En Espagne, un séisme de magnitude 4,8 a fait 3 blessés légers et causé des dégâts matériels à Grenade, en Andalousie, hier. Cette ville du sud du pays avait déjà été touchée samedi par un tremblement de terre un peu plus puissant. C'est la fin de ce flash. Une très bonne journée à toutes et à tous.
8: Allez, bien silence partout, on va tourner. Plus personne ne bouge, s'il vous plaît, moteur.
0: Jason Statham à l'affiche cette semaine dans Mutiny, un film d'action de Jean-François Richer. Un ancien agent des forces spéciales reconverti en chef de sécurité est accusé à tort du meurtre de son patron. En cherchant à remonter la piste de la machination dont il est victime, il se retrouve piégé à bord d'un porte-conteneur dont l'équipage est composé de mercenaires. Isolé en haute mer, il ne va pouvoir compter sur aucune aide extérieure.
9: N'ayez pas peur, je vais vous aider. Je vais revenir. Pour tout le monde.
10: Il se passe quoi, putain de merde? Retournez dans le conteneur! Retournez dedans!
9: Maintenant, ce qui compte, c'est de vous mettre, vous et ces migrants, en sécurité. Il va bientôt falloir accélérer le mouvement.
11: Assure-toi simplement que Colride ne descende pas de ton bateau en vie.
0: Un dispositif resserré avec un seul objectif, pour Jason Statham, survivre et identifier ceux qui l'ont piégé. Également cette semaine, Fjord, le pitch, un couple roumano-norvégien très pieux s'installe dans un village au bout d'un fjord où ils se lient rapidement d'amitié avec leurs voisins. Les enfants des deux familles deviennent très proches malgré des éducations différentes. Lorsque le corps enseignant découvre des ecchymoses sur le corps d'Elia, l'aînée des enfants, la communauté se demande si l'éducation traditionnelle que les enfants reçoivent de leurs parents pourrait en être la cause. La Nirvana va vous embarquer dans la vie de Jean, un agriculteur en faillite et criblé de dettes, qui s'apprête à commettre l'irréparable. Fouet d'un jeune de cité en cavale s'encastre par accident dans sa grange avec un 4x4 plein de drogue. Paniqué par la police, Jean détruit accidentellement la cargaison en brûlant le véhicule. Pour rembourser la dette et sauver la ferme, ils vont décider de cultiver clandestinement du cannabis bio au milieu des chèvres. Insidious, l'invasion du lointain, 6e opus de la franchise horrifique lancée en 2010, débarque cette semaine dans les salles. Gemma, jeune mère élevant sa fille dans la maison de son enfance, lorsqu'une entité malveillante s'en prend à elle, elle révèle un pouvoir inédit. Non seulement elle peut entrer dans le lointain, mais elle peut en ramener ce qui s'y trouve. Mais une fois que les démons prennent conscience de ce don, notre monde devient leur terrain de jeu. Matthew McConaughey, Kurt Russell au casting d'Oklahoma Honey. Au cœur de ces terres reculées, Amzia King, personnage charismatique au talent musical hors du commun, veille sur une bande de marginaux passionnés de bluegrass, tout en supervisant la plus importante exploitation apicole de la région. Lorsque sa fille adoptive réapparaît soudainement, il y voit l'occasion de renouer des liens et de bâtir avec elle une entreprise familiale.
12: J'ai une grosse récolte à venir et j'aurai bien besoin d'aide.
13: Tu crois que j'en serai capable?
12: Naturellement que tu en seras capable. Allez, suis-moi.
13: D'accord.
14: Ton miel, c'est quoi?
13: Du trèfle blanc.
14: C'est pas courant, le trèfle blanc.
15: Ça fait beaucoup de miel volé.
16: Ça se présente mal.
17: Si tu veux vraiment ruiner la vie d'un mec, il faut lui prendre tout ce qu'il a.
18: Il ne s'agit pas seulement de vol. Ils ont un objectif et font ça avec cruauté.
0: Un film d'animation également pour les plus petits à partir de 4 ans, Marius et le Royaume des Mers. La propriétaire d'un parc d'attractions au rabais affirme que les elfes, les fées, les licornes sont un mythe, mais pas le monstre du Loch Ness. Mais ce qu'elle ignore, c'est que le dit monstre est une gentille dame excentrique à même de tricoter une écharpe pour réchauffer le cou d'un vieux dragon chargé de protéger des intrus, une île dévolue aux serpents de mer. Et pour aller récupérer le châle, seul Marius s'y colle. Problème, ce jeune squamate améliorer ne sait pas nager.
19: Je vais leur montrer, moi, de quoi je suis capable.
20: C'est pour toi, le taxi? Allez, grimpe.
21: Tu devrais aller en Écosse. C'est le seul endroit où il y a des moutons pour la laine et un serpent de mer.
22: Wow. Des humains.
21: Je vais
18: vais enfin pouvoir montrer au monde entier que les serpents de mer existent vraiment.
2: Tu es coincé avec nous, je le crains.
21: J'ai une mission très importante, il faut que je m'échappe.
0: Entre taxi-baleine, pieuvre tatoueuse et un groupe d'animaux fatigués, le périple s'annonce compliqué. Voilà pour les sorties ciné de la semaine, on se retrouve la semaine prochaine.
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15: Bonjour à tous, elle s'éloigne mais la vague de chaleur en cours en France est d'ores et déjà la deuxième plus longue jamais enregistrée dans le pays avec 22 jours de forte chaleur quasi générale selon Météo France. La loi créant un droit à l'aide à mourir a été publiée ce matin au journal officiel dans le sillage de sa promulgation par le président de la République Emmanuel Macron. Après plusieurs années de débats, son application qui dépend encore de décrets devrait attendre début 2027. Les agriculteurs connaîtront le 3 septembre le montant des aides ciblées département par département suite à la sécheresse aux canicules et aux incendies. Rien qu'en Gironde, la première évaluation des conséquences du méga-feu de juillet est d'environ 6 millions d'euros selon Annie Genevard, la ministre de l'Agriculture, ce matin. C'est officiel, l'incendie dans le Var qui a parcouru 6300 hectares est officiellement éteint depuis hier. Il s'était déclaré du côté de Pontevez. Plus de 11 000 pompiers ont été mobilisés sur cet incendie et 3800 largages ont été effectués. Aujourd'hui, 17 départements sont placés en risque élevé au feu de forêt, selon Météo France. Une bonne nouvelle à l'approche de la rentrée scolaire, le coût moyen des fournitures scolaires d'un élève entrant en 6e est en léger recul. Il s'élève à 180 euros contre 211 en 2025, soit une baisse de 30 euros en moyenne, selon une étude de la Fédération d'associations familles de France publiée aujourd'hui. Des tensions entre le Japon et Washington. Ce matin, le Japon a jugé très regrettable les sanctions annoncées hier par les États-Unis contre la présidente de la Cour pénale internationale, la japonaise Tomoko Akane, et ce dans le cadre d'une offensive contre cette institution que Washington accuse d'être politisée. Sport et tennis, la star australienne Nick Kyrgios est suspendue après avoir été contrôlé positif à la cocaïne lors du tournoi ATP 250 de Majorque en juin dernier. Une suspension effective depuis le début du mois. Et puis match nul pour l'Olympique Lyonnais face au Fenerbahçe à l'occasion du barrage aller de la Ligue des Champions hier soir. Score final, un but partout.

0: Paris avec 35 et jusqu'à 37 à Lyon.
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2: Bonjour, on commence par du tennis avec la sensation au Masters 1000 de Cincinnati. Brandon Nakashima s'est offert le 7e mondial Medvedev au terme d'un combat éprouvant de 3 manches. L'Américain, 22e joueur mondial, a su inverser la tendance en sauvant notamment 3 balles de match dans le 2e set avant de dérouler. C'est sa toute première victoire en 4 confrontations contre le Russe. Nakashima se qualifie ainsi pour les 8e de finale du tournoi américain. Du football avec un match nul, un partout au goût amer pour l'Olympique Lyonnais en déplacement sur la pelouse de Fener.

0: de maîtrise tout en restant confiant pour le match retour à domicile où les Lyonnais devront l'emporter pour décrocher leur qualification. En football toujours, la date de la première liste de Zinedine Zidane est fixée. Le nouveau sélectionneur de l'équipe de France va annoncer sa sélection le 17 septembre pour la Ligue des Nations. Le rassemblement débutera le 21 septembre avant deux déplacements successifs en Turquie puis en Belgique. La première de Zidane à domicile aura lieu le 2 octobre face à l'Italie. Parallèlement, le technicien poursuit la structuration de son staff. On part au sein de la FIFA où Kevin Lamour a fait ses adieux aux salariés après son licenciement. L'ancien numéro 3 de l'instance qui avait ouvertement critiqué le président Gianni Infantino fin juillet s'est adressé aux équipes dans un message où il remercie plusieurs dirigeants sans adresser le moindre mot à Gianni Infantino tout en s'excusant de ne pas avoir eu l'impact espéré. Enfin, pour terminer côté foot, l'ancien international français Patrick Vieira, champion du monde 98, vient d'être nommé sur le banc de l'équipe du Sénégal. Une annonce faite hier par la fédération sénégalaise. Il succède à Papthiao Limogé après la Coupe du Monde. Enfin, du cyclisme, on n'oublie pas le Tour d'Espagne 2026 qui va s'élancer ce samedi de Monaco. 184 coureurs répartis dans 23 équipes vont parcourir plus de 3200 km jusqu'à l'arrivée à Grenade le 13 septembre. Vainqueur du Tour de France, Tadej Pogacar s'avance comme le grand favori de cette 81e édition. En cas de succès, le coureur slovène rejoindra le cercle très fermé des cyclistes ayant remporté trois grands tours de la saison.
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6: Bonjour, après avoir été fixé le 7 août puis maîtrisé le 11 août, le feu du Gros Bessillon est officiellement éteint selon la préfecture du Var. L'incendie s'était déclaré, rappelons-le, le 21 juillet. Au total, 11 000 pompiers ont été mobilisés et 3 800 largages réalisés pour venir à bout des flammes. La loi sur la fin de vie a été promulguée par Emmanuel Macron et sera publiée aujourd'hui au Journal officiel. Le Parlement a définitivement adopté le 15 juillet dernier la proposition de loi visant à créer un droit à l'aide à mourir qui permettra à certains malades atteinte de pathologies graves d'obtenir, sous condition, l'administration d'un produit létal. L'ensemble du texte a ensuite été validé par le Conseil constitutionnel vendredi avec de légères réserves. Deux des trois réacteurs de la centrale nucléaire de Gravelines dans le Nord qui avaient été arrêtés la semaine dernière après un afflux massif de méduses sont désormais reconnectés. Le réacteur numéro 4 mis à l'arrêt à l'arrivée des méduses demeure interrompu. Le cinquième est en arrêt programmé pour maintenance. Paris va expulser deux diplomates iraniens en poste en France. Une mesure prise en représailles à la décision de l'Iran de ne pas autoriser l'entrée de deux diplomates de l'ambassade de France à Téhéran. Deux ressortissants français ont été arrêtés le 27 juillet au Togo. C'est ce qu'a indiqué le ministère des Affaires étrangères. Il s'agit de réalisateurs travaillant pour une société de production française. Ils font actuellement l'objet d'une information judiciaire. En Espagne, un séisme de magnitude 4,8 a fait 3 blessés légers et causé des dégâts matériels à Grenade, en Andalousie, hier. Cette ville du sud du pays avait déjà été touchée samedi par un tremblement de terre un peu plus puissant. C'est la fin de ce flash. Une très bonne journée à toutes et à tous.
7: Allez, bien silence partout, on va tourner. Plus personne ne bouge, s'il vous plaît, moteur.
8: Jason Statham à l'affiche cette semaine dans Mutiny, un film d'action de Jean-François Richer. Un ancien agent des forces spéciales reconverti en chef de sécurité est accusé à tort du meurtre de son patron. En cherchant à remonter la piste de la machination dont il est victime, il se retrouve piégé à bord d'un porte-conteneurs dont l'équipage est composé de mercenaires. Isolé en haute mer, il ne va pouvoir compter sur aucune aide extérieure.
9: N'ayez pas peur, je vais vous aider. Je vais revenir. Pour tout le monde.
10: Il se passe quoi, putain de merde? Retournez dans le conteneur! Retournez dedans!
9: Maintenant, ce qui compte, c'est de vous mettre, vous et ces migrants, en sécurité. Il va bientôt falloir accélérer le mouvement.
11: Assure-toi simplement que Colride ne descende pas de ton bateau en vie.
8: Un dispositif resserré avec un seul objectif, pour Jason Statham, survivre et identifier ceux qui l'ont piégé. Également cette semaine, Fjord, le pitch, un couple roumano-norvégien très pieux s'installe dans un village au bout d'un fjord où ils se lient rapidement d'amitié avec leurs voisins. Les enfants des deux familles deviennent très proches malgré des éducations différentes. Lorsque le corps enseignant découvre des ecchymoses sur le corps d'Elia, l'aînée des enfants, la communauté se demande si l'éducation traditionnelle que les enfants reçoivent de leurs parents pourrait en être la cause. La Nirvana va vous embarquer dans la vie de Jean, un agriculteur en faillite et criblé de dettes qui s'apprête à commettre l'irréparable. Fouet d'un jeune de cité en cavale s'encastre par accident dans sa grange avec un 4x4 plein de drogue. Paniqué par la police, Jean détruit accidentellement la cargaison en brûlant le véhicule. Pour rembourser la dette et sauver la ferme, ils vont décider de cultiver clandestinement du cannabis bio au milieu des chèvres. Insidious, l'invasion du lointain, 6e opus de la franchise horrifique, lancée en 2010, débarque cette semaine dans les salles. Gemma, jeune mère, élevant sa fille dans la maison de son enfance, lorsqu'une entité malveillante s'en prend à elle, elle révèle un pouvoir inédit. Non seulement elle peut entrer dans le lointain, mais elle peut en ramener ce qui s'y trouve. Mais une fois que les démons prennent conscience de ce don, notre monde devient leur terrain de jeu. Matthew McConaughey, Kurt Russell au casting d'Oklahoma Honey. Au cœur de ces terres reculées, Amzia King, personnage charismatique au talent musical hors du commun, veille sur une bande de marginaux passionnés de bluegrass, tout en supervisant la plus importante exploitation apicole de la région. Lorsque sa fille adoptive réapparaît soudainement, il y voit l'occasion de renouer des liens et de bâtir avec elle une entreprise familiale.
12: J'ai une grosse récolte à venir et j'aurai bien besoin d'aide.
13: Tu crois que j'en serai capable?
12: Naturellement que tu en seras capable. Allez, suis-moi.
13: D'accord.
14: Ton miel, c'est quoi?
13: Du trèfle blanc.
14: C'est pas courant, le trèfle blanc.
15: Ça fait beaucoup de miel volé. Ça se présente mal.
16: Si tu veux vraiment ruiner la vie d'un mec, il faut lui prendre tout ce qu'il a.
17: Il ne s'agit pas seulement de vol. Ils ont un objectif et font ça avec cruauté.
8: Un film d'animation également pour les plus petits à partir de 4 ans, Marius et le Royaume des Mers. La propriétaire d'un parc d'attractions au rabais affirme que les elfes, les fées, les licornes sont un mythe, mais pas le monstre du Loch Ness. Mais ce qu'elle ignore, c'est que le dit monstre est une gentille dame excentrique à même de tricoter une écharpe pour réchauffer le cou d'un vieux dragon chargé de protéger des intrus, une île dévolue aux serpents de mer. Et pour aller récupérer le châle, seul Marius s'y colle. Problème, ce jeune squamate amélioré ne sait pas nager.
18: Je vais leur montrer, moi, de quoi je suis capable.
19: C'est pour toi le taxi? Allez, grimpe.
20: Tu devrais aller en Écosse. C'est le seul endroit où il y a des moutons pour la laine et un serpent de mer.
21: Des humains!
22: Je vais enfin pouvoir montrer au monde entier que les serpents de mer existent vraiment!
23: Tu es coincé avec nous, je le crains.
21: J'ai une mission très importante, il faut que je m'échappe.
8: Entre taxi-baleine, pieuvre tatoueuse et un groupe d'animaux fatigués, le périple s'annonce compliqué. Voilà pour les sorties ciné de la semaine, on se retrouve la semaine prochaine.
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0: Bonjour à tous. Elle s'éloigne, mais la vague de chaleur en cours en France est d'ores et déjà la deuxième plus longue jamais enregistrée dans le pays, avec 22 jours de forte chaleur quasi générale selon Météo France. La loi créant un droit à l'aide à mourir a été publiée ce matin au journal officiel dans le sillage de sa promulgation par le président de la République, Emmanuel Macron. Après plusieurs années de débats, son application, qui dépend encore de décrets, devrait attendre début 2027. Les agriculteurs connaîtront le 3 septembre le montant des aides ciblées département par département suite à la sécheresse, aux canicules et aux incendies. Rien qu'en Gironde, la première évaluation des conséquences du méga-feu de juillet est d'environ 6 millions d'euros selon Annie Genevard, la ministre de l'Agriculture, ce matin. C'est officiel, l'incendie dans le Var qui a parcouru 6300 hectares est officiellement éteint depuis hier. Il s'était déclaré du côté de Pontevez. Plus de 11 000 pompiers ont été mobilisés sur cet incendie et 3 800 largages ont été effectués. Aujourd'hui, 17 départements sont placés en risque élevé au feu de forêt, selon Météo France. Une bonne nouvelle à l'approche de la rentrée scolaire, le coût moyen des fournitures scolaires d'un élève entrant en 6e est en léger recul. Il s'élève à 180 euros contre 211 en 2025, soit une baisse de 30 euros en moyenne, selon une étude de la Fédération d'associations Famille de France publiée aujourd'hui. Des tensions entre le Japon et Washington. Ce matin, le Japon a jugé très regrettable les sanctions annoncées hier par les États-Unis contre la présidente de la Cour pénale internationale, la japonaise Tomoko Akane, et ce dans le cadre d'une offensive contre cette institution que Washington accuse d'être politisée. Sport et tennis, la star australienne Nick Kyrgios est suspendue après avoir été contrôlé positif à la cocaïne lors du tournoi ATP 250 de Majorque en juin dernier. Une suspension effective depuis le début du mois. Et puis match nul pour l'Olympique Lyonnais face au Fenerbahçe à l'occasion du barrage aller de la Ligue des Champions hier soir. Score final, un but partout.
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0: Pour ce mercredi, quelques précipitations sont attendues dans le nord-ouest du pays. Partout ailleurs, c'est du soleil, que ce soit le matin comme l'après-midi, avec

0: 35 et jusqu'à 37 à Lyon.
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2: Bonjour, on commence par du tennis avec la sensation au Masters 1000 de Cincinnati. Brandon Nakashima s'est offert le 7e mondial Medvedev au terme d'un combat éprouvant de 3 manches. L'américain, 22e joueur mondial, a su inverser la tendance en sauvant notamment 3 balles de match dans le 2e set avant de dérouler. C'est sa toute première victoire en 4 confrontations contre le russe. Nakashima se qualifie ainsi pour les 8e de finale du tournoi américain. Du football avec un match nul, un partout au goût amer pour l'Olympique Lyonnais. En déplacement sur la pelouse de Fenerbahçe hier, les Gones n'ont pas réussi à concrétiser leur domination. Malgré l'ouverture du score, les Lyonnais ont concédé l'égalisation dans la minute suivante. Le capitaine Corentin Tolisso regrette ce manque de maîtrise tout en restant confiant pour le match retour à domicile où les Lyonnais devront l'emporter pour décrocher leur qualification. En football toujours, la date de la première liste de Zinedine Zidane est fixée. Le nouveau sélectionneur de l'équipe de France va annoncer sa sélection le 17 septembre pour la Ligue des Nations. Le rassemblement débutera le 21 septembre avant 2 déplacements successifs en Turquie puis en Belgique. La première de Zidane à domicile aura lieu le 2 octobre face à l'Italie. Parallèlement, le technicien poursuit la structuration de son staff. On part au sein de la FIFA où Kevin Lamour a fait ses adieux aux salariés après son licenciement. L'ancien numéro 3 de l'instance qui avait ouvertement critiqué le président Gianni Infantino fin juillet s'est adressé aux équipes dans un message où il remercie plusieurs dirigeants sans adresser le moindre mot à Gianni Infantino tout en s'excusant de ne pas avoir eu l'impact espéré. Enfin, pour terminer côté foot, l'ancien international français Patrick Vieira, champion du monde 98, vient d'être nommé sur le banc de l'équipe du Sénégal. Une annonce faite hier par la fédération sénégalaise. Il succède à Papthiao Limoges après la Coupe du Monde. Enfin du cyclisme, on n'oublie pas le Tour d'Espagne 2026 qui va s'élancer ce samedi de Monaco. 184 coureurs répartis dans 23 équipes vont parcourir plus de 3200 km jusqu'à l'arrivée à Grenade le 13 septembre. Vainqueur du Tour de France, Tadej Pogacar s'avance comme le grand favori de cette 81e édition. En cas de succès, le coureur slovène rejoindra le cercle très fermé des cyclistes ayant remporté 3 grands tours de la saison.
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8: Bonjour, après avoir été fixé le 7 août puis maîtrisé le 11 août, le feu du Gros Bessillon est officiellement éteint selon la préfecture du Var. L'incendie s'était déclaré, rappelons-le, le 21 juillet. Au total, 11 000 pompiers ont été mobilisés et 3 800 largages réalisés pour venir à bout des flammes. La loi sur la fin de vie a été promulguée par Emmanuel Macron et sera publiée aujourd'hui au Journal officiel. Le Parlement a définitivement adopté le 15 juillet dernier la proposition de loi visant à créer un droit à l'aide à mourir qui permettra à certains malades cas d'atteinte de pathologie grave d'obtenir, sous condition, l'administration d'un produit létal. L'ensemble du texte a ensuite été validé par le Conseil constitutionnel vendredi avec de légères réserves. Deux des trois réacteurs de la centrale nucléaire de Gravelines dans le Nord qui avaient été arrêtés la semaine dernière après un afflux massif de méduses sont désormais reconnectés. Le réacteur numéro 4 est mis à l'arrêt. À l'arrivée, des méduses demeurent interrompues. Le cinquième est en arrêt programmé pour maintenance. Paris va expulser deux diplomates iraniens en poste en France. Une mesure prise en représailles à la décision de l'Iran de ne pas autoriser l'entrée de deux diplomates de l'ambassade de France à Téhéran. Deux ressortissants français ont été arrêtés le 27 juillet au Togo. C'est ce qu'a indiqué le ministère des Affaires étrangères. Il s'agit de réalisateurs travaillant pour une société de production française. Ils font actuellement l'objet d'une information judiciaire. En Espagne, un séisme de magnitude 4,8 a fait 3 blessés légers et causé des dégâts matériels à Grenade, en Andalousie, hier. Cette ville du sud du pays avait déjà été touchée samedi par un tremblement de terre un peu plus puissant. C'est la fin de ce flash. Une très bonne journée à toutes et à tous.
9: Allez, bien silence partout, on va tourner. Plus personne ne bouge, s'il vous plaît, moteur.
4: Action. Jason Statham à l'affiche cette semaine dans Mutiny, un film d'action de Jean-François Richer. Un ancien agent des forces spéciales reconverti en chef de sécurité est accusé à tort du meurtre de son patron. En cherchant à remonter la piste de la machination dont il est victime, il se retrouve piégé à bord d'un porte-conteneur dont l'équipage est composé de mercenaires. Isolé en haute mer, il ne va pouvoir compter sur aucune aide extérieure.
10: N'ayez pas peur, je vais vous aider. Je vais revenir. Pour tout le monde.
11: Il se passe quoi, putain de merde? Retournez dans le conteneur! Retournez dans le conteneur! Retournez dedans!
10: Maintenant, ce qui compte, c'est de vous mettre, vous et ces migrants, en sécurité.

0: communauté se demande si l'éducation traditionnelle que les enfants reçoivent de leurs parents pourrait en être la cause. La Nirvana va vous embarquer dans la vie de Jean, un agriculteur en faillite et criblé de dettes qui s'apprête à commettre l'irréparable. Fouet d'un jeune de cité en cavale s'encastre par accident dans sa grange avec un 4x4 plein de drogue. Paniqué par la police, Jean détruit accidentellement la cargaison en brûlant le véhicule. Pour rembourser la dette et sauver la ferme, ils vont décider de cultiver clandestinement du cannabis bio au milieu des chèvres. Insidious, l'invasion du lointain, sixième opus de la franchise horrifique, lancée en 2010, débarque cette semaine dans les salles. Gemma, jeune mère, élevant sa fille dans la maison de son enfance, lorsqu'une entité malveillante s'en prend à elle, elle révèle un pouvoir inédit. Non seulement elle peut entrer dans le lointain, mais elle peut en ramener ce qui s'y trouve. Mais une fois que les démons prennent conscience de ce don, notre monde devient leur terrain de jeu. Matthew McConaughey,
1: 13h30,
0: King d'Oklahoma Honey. Au cœur de ces terres reculées, Amzia King, personnage charismatique au talent musical hors du commun, veille sur une bande de marginaux passionnés de bluegrass, tout en supervisant la plus importante exploitation apicole de la région. Lorsque sa fille adoptive réapparaît soudainement, il y voit l'occasion de renouer des liens et de bâtir avec elle une entreprise familiale.
2: J'ai une grosse récolte à venir et j'aurais bien besoin d'aide.
3: Tu crois que j'en serai capable ?
2: Naturellement que tu en seras capable. Allez, suis-moi.
3: D'accord.
4: Ton miel, c'est quoi ?
3: Du trèfle blanc.
4: C'est pas courant, le trèfle blanc.
5: Ça fait beaucoup de miel volé. Ça se présente mal.
6: Si tu veux vraiment ruiner la vie d'un mec, il faut lui prendre tout ce qu'il a.
7: Il ne s'agit pas seulement de vol. Ils ont un objectif et font ça avec cruauté.
0: Un film d'animation également pour les plus petits à partir de 4 ans, Marius et le Royaume des Mers. La propriétaire d'un parc d'attractions au rabais affirme que les elfes, les fées, les licornes sont un mythe, mais pas le monstre du Loch Ness. Mais ce qu'elle ignore, c'est que le dit monstre est une gentille dame excentrique à même de tricoter une écharpe pour réchauffer le cou d'un vieux dragon chargé de protéger des intrus, une île dévolue aux serpents de mer. Et pour aller récupérer le châle, seul Marius s'y colle. Problème, ce jeune squamate amélioré ne sait pas nager.
3: Je vais leur montrer, moi, de quoi je suis capable.
8: C'est pour toi le taxi ? Allez, grimpe.
9: Tu devrais aller en Écosse. C'est le seul endroit où il y a des moutons pour la laine et un serpent de mer.
3: Des humains !
10: Je vais enfin pouvoir montrer au monde entier que les serpents de mer existent vraiment.
11: Tu es coincé avec nous, je le crains.
3: J'ai une mission très importante, il faut que je m'échappe.
0: Entre taxi-baleine, pieuvre tatoueuse et un groupe d'animaux fatigués, le périple s'annonce compliqué. Voilà pour les sorties ciné de la semaine, on se retrouve la semaine prochaine.
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13: Bonjour à tous, elle s'éloigne mais la vague de chaleur en cours en France est d'ores et déjà la deuxième plus longue jamais enregistrée dans le pays avec 22 jours de forte chaleur quasi générale selon Météo France. La loi créant un droit à l'aide à mourir a été publiée ce matin au journal officiel dans le sillage de sa promulgation par le président de la République, Emmanuel Macron. Après plusieurs années de débats, son application, qui dépend encore de décrets, devrait attendre début 2027. Les agriculteurs connaîtront le 3 septembre le montant des aides ciblées département par département suite à la sécheresse aux canicules et aux incendies. Rien qu'en Gironde, la première évaluation des conséquences du méga-feu de juillet est d'environ 6 millions d'euros selon Annie Genevard, la ministre de l'Agriculture, ce matin. C'est officiel, l'incendie dans le Var qui a parcouru 6300 hectares est officiellement éteint depuis hier. Il s'était déclaré du côté de Pontevez. Plus de 11 000 pompiers ont été mobilisés sur cet incendie et 3 800 largages ont été effectués. Aujourd'hui, 17 départements sont placés en risque élevé au feu de forêt, selon Météo France. Une bonne nouvelle à l'approche de la rentrée scolaire, le coût moyen des fournitures scolaires d'un élève entrant en 6e est en léger recul. Il s'élève à 180 euros contre 211 en 2025, soit une baisse de 30 euros en moyenne, selon une étude de la Fédération d'associations Famille de France publiée aujourd'hui. Des tensions entre le Japon et Washington. Ce matin, le Japon a jugé très regrettable les sanctions annoncées hier par les États-Unis contre la présidente de la Cour pénale internationale, la japonaise Tomoko Akane, et ce dans le cadre d'une offensive contre cette institution que Washington accuse d'être politisée. Sport et tennis, la star australienne Nick Kyrgios est suspendue après avoir été contrôlé positif à la cocaïne lors du tournoi ATP 250 de Majorque en juin dernier. Une suspension effective depuis le début du

0: avec 35 et jusqu'à 37 à Lyon.
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2: Bonjour, on commence par du tennis avec la sensation au Masters 1000 de Cincinnati. Brandon Nakashima s'est offert le 7e mondial Medvedev au terme d'un combat éprouvant de 3 manches. L'américain, 22e joueur mondial, a su inverser la tendance en sauvant notamment 3 balles de match dans le 2e set avant de dérouler. C'est sa toute première victoire en 4 confrontations contre le russe. Nakashima se qualifie ainsi pour les 8e de finale du tournoi américain. Du football avec un match nul, un partout au goût amer pour l'Olympique Lyonnais. En déplacement sur la pelouse de Fenerbahçe hier, les Gones n'ont pas réussi à concrétiser leur domination. Malgré l'ouverture du score, les Lyonnais ont concédé l'égalisation dans la minute suivante. Le capitaine Corentin Tolisso regrette ce manque de maîtrise tout en restant confiant pour le match retour à domicile où les Lyonnais devront l'emporter pour décrocher leur qualification. En football toujours, la date de la première liste de Zinedine Zidane est fixée. Le nouveau sélectionneur de l'équipe de France va annoncer sa sélection le 17 septembre pour la Ligue des Nations. Le rassemblement débutera le 21 septembre avant 2 déplacements successifs en Turquie puis en Belgique. La première de Zidane à domicile aura lieu le 2 octobre face à l'Italie. Parallèlement, le technicien poursuit la structuration de son staff. On part au sein de la FIFA où Kevin Lamour a fait ses adieux aux salariés après son licenciement. L'ancien numéro 3 de l'instance qui avait ouvertement critiqué le président Gianni Infantino fin juillet s'est adressé aux équipes dans un message où il remercie plusieurs dirigeants sans adresser le moindre mot à Gianni Infantino tout en s'excusant de ne pas avoir eu l'impact espéré. Enfin, pour terminer côté foot, l'ancien international français Patrick Vieira, champion du monde 98, vient d'être nommé sur le banc de l'équipe du Sénégal. Une annonce faite hier par la fédération sénégalaise. Il succède à Papiao Limoges après la Coupe du Monde. Enfin du cyclisme, on n'oublie pas le Tour d'Espagne 2026 qui va s'élancer ce samedi de Monaco. 184 coureurs répartis dans 23 équipes vont parcourir plus de 3200 km jusqu'à l'arrivée à Grenade le 13 septembre. Vainqueur du Tour de France, Tadej Pogacar s'avance comme le grand favori de cette 81e édition. En cas de succès, le coureur slovène rejoindra le cercle très fermé des cyclistes ayant remporté 3 grands tours de la saison.
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7: Bonjour, après avoir été fixé le 7 août puis maîtrisé le 11 août, le feu du Gros Bessillon est officiellement éteint selon la préfecture du Var. L'incendie s'était déclaré, rappelons-le, le 21 juillet. Au total, 11 000 pompiers ont été mobilisés et 3 800 largages réalisés pour venir à bout des flammes. La loi sur la fin de vie a été promulguée par Emmanuel Macron et sera publiée aujourd'hui au Journal officiel. Le Parlement a définitivement adopté le 15 juillet dernier la proposition de loi visant à créer un droit à l'aide à mourir qui permettra à certains malades atteints de pathologies graves d'obtenir, sous condition, l'administration d'un produit létal. L'ensemble du texte a ensuite été validé par le Conseil constitutionnel. vendredi avec de légères réserves. Deux des trois réacteurs de la centrale nucléaire de Gravelines dans le Nord qui avaient été arrêtés la semaine dernière après un afflux massif de méduses sont désormais reconnectés. Le réacteur numéro 4 mis à l'arrêt à l'arrivée des méduses demeure interrompu. Le cinquième est en arrêt programmé pour maintenance. Paris va expulser deux diplomates iraniens en poste en France. Une mesure prise en représailles à la décision de l'Iran de ne pas autoriser l'entrée de deux diplomates de l'ambassade de France à Téhéran. Deux ressortissants français ont été arrêtés le 27 juillet au Togo. C'est ce qu'a indiqué le ministère des Affaires étrangères. Il s'agit de réalisateurs travaillant pour une société de production française. Ils font actuellement l'objet d'une information judiciaire. En Espagne, un séisme de magnitude 4,8 a fait 3 blessés légers et causé des dégâts matériels à Grenade, en Andalousie, hier. Cette ville du sud du pays avait déjà été touchée samedi par un tremblement de terre un peu plus puissant. C'est la fin de ce flash. Une très bonne journée à toutes et à tous.
8: Allez, bien silence partout, on va tourner. Les personnes ne bougent, s'il vous plaît, moteur.
4: Jason Statham à l'affiche cette semaine dans Mutiny, un film d'action de Jean-François Richer. Un ancien agent des forces spéciales reconverti en chef de sécurité est accusé à tort du meurtre de son patron. En cherchant à remonter la piste de la machination dont il est victime, il se retrouve piégé à bord d'un porte-conteneur dont l'équipage est composé de mercenaires. Isolé en haute mer, il ne va pouvoir compter sur aucune aide extérieure.
9: N'ayez pas peur, je vais vous aider. Je vais revenir. Tout le monde.
10: Il se passe quoi, putain de merde? Retournez dans le conteneur! Retournez dedans!
9: Maintenant, ce qui compte, c'est de vous mettre, vous et ces migrants, en sécurité. Il va bientôt falloir accélérer le mouvement.
11: Assure-toi simplement que Colride ne descende pas de ton bateau en vie.
4: Un dispositif resserré avec un seul objectif, pour Jason Statham, survivre et identifier ceux qui l'ont piégé. Également cette semaine, Fjord, le pitch, un couple roumano-norvégien très pieux s'installe dans un village au bout d'un fjord où ils se lient rapidement d'amitié avec leurs voisins. Les enfants des deux familles deviennent très proches malgré des éducations différentes. Lorsque le corps enseignant découvre des ecchymoses sur le corps d'Elia, l'aînée des enfants, la communauté se demande si l'éducation traditionnelle que les enfants reçoivent de leurs parents pourrait en être la cause. La Nirvana va vous embarquer dans la vie de Jean, un agriculteur en faillite et criblé de dettes qui s'apprête à commettre l'irréparable. Fouet d'un jeune de cité en cavale s'encastre par accident dans sa grange avec un 4x4 plein de drogue. Paniqué par la police, Jean détruit accidentellement la cargaison en brûlant le véhicule. Pour rembourser la dette et sauver la ferme, ils vont décider de cultiver clandestinement du cannabis bio au milieu des chèvres. Insidious, l'invasion du lointain, 6e opus de la franchise horrifique, lancée en 2010, débarque cette semaine dans les salles. Gemma, jeune mère, élevant sa fille dans la maison de son enfance, lorsqu'une entité malveillante s'en prend à elle, elle révèle un pouvoir inédit. Non seulement elle peut entrer dans le lointain, mais elle peut en ramener ce qui s'y trouve. Mais une fois que les démons prennent conscience de ce don, notre monde devient leur terrain de jeu. Matthew McConaughey, Kurt Russell au casting d'Oklahoma Honey. Au cœur de ces terres reculées, Amzia King, personnage charismatique au talent musical hors du commun, veille sur une bande de marginaux passionnés de bluegrass, tout en supervisant la plus importante exploitation apicole de la région. Lorsque sa fille adoptive réapparaît soudainement, il y voit l'occasion de renouer des liens et de bâtir avec elle une entreprise familiale.
12: J'ai une grosse récolte à venir et j'aurai bien besoin d'elle.
13: Tu crois que j'en serai capable?
12: Naturellement que tu en seras capable. Allez, suis-moi.
13: D'accord.
14: Ton miel, c'est quoi?
13: Du trèfle blanc.
14: C'est pas courant, le trèfle blanc.
15: Ça fait beaucoup de miel volé. Ça se présente mal.
16: Si tu veux vraiment ruiner la vie d'un mec, il faut lui prendre tout ce qu'il a.
17: Il ne s'agit pas seulement de vol. Ils ont un objectif et font ça avec cruauté.
4: Un film d'animation également pour les plus petits à partir de 4 ans, Marius et le Royaume des Mers. La propriétaire d'un parc d'attractions au rabais affirme que les elfes, les fées, les licornes sont un mythe, mais pas le monstre du Loch Ness. Mais ce qu'elle ignore, c'est que le dit monstre est une gentille dame excentrique à même de tricoter une écharpe pour réchauffer le cou d'un vieux dragon chargé de protéger des intrus, une île dévolue aux serpents de mer. Et pour aller récupérer le châle, seul Marius s'y colle. Problème, ce jeune squamate amélioré ne sait pas nager.
18: Je vais leur montrer, moi, de quoi je suis capable.
19: C'est pour toi, le taxi? Allez, grimpe.
20: Tu devrais aller en Écosse. C'est le seul endroit où il y a des moutons pour la laine et un serpent de mer.
21: Wow. Des humains.
22: Je
0: vais enfin pouvoir montrer au monde entier que les serpents de mer existent vraiment.
2: Tu es coincé avec nous, je le crains.
22: J'ai une mission très importante, il faut que je m'échappe.
4: Entre taxi-baleine, pieuvre tatoueuse et un groupe d'animaux fatigués, le périple s'annonce compliqué. Voilà pour les sorties ciné de la semaine, on se retrouve la semaine prochaine.
23: Le métier du jour. Être vendeuse, c'est bien plus que rester derrière une caisse. C'est accueillir, conseiller, guider, parfois rassurer. C'est connaître son produit sur le bout des doigts, écouter les besoins du client, trouver la bonne taille, la bonne couleur, trouver les meilleurs arguments. C'est aussi gérer les rayons, ranger, étiqueter, sourire même quand la journée est longue et que les clients râlent. Le métier demande patience, sens du contact et polyvalence, un peu psychologue, un peu logisticienne, toujours disponible. En somme, la vendeuse est la vitrine humaine d'un magasin. Sans elle, les produits restent muets, mais avec elle, ils trouvent preneur.
24: Shakira Isabelle Mebarak Ripoll est une chanteuse, autrice, compositrice et danseuse colombienne. Elle est née le 2 février 1977 à Barranquilla, en Colombie. Son prénom Shakira vient de l'arabe. Il signifie « reconnaissante ». Son père est d'origine libanaise, sa mère est colombienne. Très jeune, Shakira montre un talent pour la musique. Elle écrit sa première chanson à l'âge de 8 ans. Elle apprend aussi la danse orientale. Cette danse deviendra une partie importante de son style. À 13 ans, elle signe son premier contrat avec une maison de disques. Ses deux premiers albums ne rencontrent pas le succès. Elle persévère. En 1995, elle sort l'album Pies Descalzos. Cet album la rend célèbre en Amérique latine. Sa musique mélange pop, rock et influence latino-américaine. En 1998, elle confirme son succès avec l'album Donde Están Los Ladrones. La critique salue sa voix puissante et son écriture personnelle. En 2001, Shakira commence une carrière internationale. Elle sort son premier album en anglais, Laundry Service. La chanson Whenever, Wherever devient un succès mondial. Shakira est connue pour sa voix unique. Elle est aussi reconnue pour son style de danse des hanches. Son image artistique mélange culture latino, arabe et occidentale. Au fil des années, elle sort plusieurs albums à succès. Elle chante en espagnol et en anglais, parfois aussi en français et en arabe. En 2010, sa chanson Waka Waka devient l'hymne de la Coupe du Monde de football. Elle se produit lors de grands événements internationaux. Shakira s'engage aussi dans l'action humanitaire. Elle fonde la fondation Pies Descalzos. Cette fondation aide à l'éducation des enfants en Colombie. Aujourd'hui, Shakira est l'une des artistes latino-américaines les plus influentes au monde. Elle a vendu des millions d'albums. Elle a marqué l'histoire de la musique populaire internationale.
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26: Bonjour à tous, elle s'éloigne mais la vague de chaleur en cours en France est d'ores et déjà la deuxième plus longue jamais enregistrée dans le pays avec 22 jours de forte chaleur quasi générale selon Météo France. La loi créant un droit à l'aide à mourir a été publiée ce matin au journal officiel dans le sillage de sa promulgation par le président de la République, Emmanuel Macron. Après plusieurs années de débats, son application qui dépend encore de décrets devrait attendre début 2027. Les agriculteurs connaîtront le 3 septembre le montant des aides ciblées département par département suite à la sécheresse aux canicules et aux incendies. Rien qu'en Gironde, la première évaluation des conséquences du méga-feu de juillet est d'environ 6 millions d'euros selon Annie Genevard, la ministre de l'Agriculture, ce matin. C'est officiel, l'incendie dans le Var qui a parcouru 6300 hectares est officiellement éteint depuis hier. Il s'était déclaré du côté de Pontevès. Plus de 11 000 pompiers ont été mobilisés sur cet incendie et 3 800 largages ont été effectués. Aujourd'hui, 17 départements sont placés en risque élevé au feu de forêt, selon Météo France. Une bonne nouvelle à l'approche de la rentrée scolaire, le coût moyen des fournitures scolaires d'un élève entrant en 6e est en léger recul. Il s'élève à 180 euros contre 211 en 2025, soit une baisse de 30 euros en moyenne, selon une étude de la Fédération d'associations Famille de France publiée aujourd'hui. Des tensions entre le Japon et Washington. Ce matin, le Japon a jugé très regrettable les sanctions annoncées hier par les États-Unis contre la présidente de la Cour pénale internationale, la japonaise Tomoko Akane, et ce dans le cadre d'une offensive contre cette institution que Washington accuse d'être politisée. Sport et tennis, la star australienne Nick Kyrgios est suspendue après avoir été contrôlé positif à la cocaïne lors du tournoi ATP 250 de Majorque en juin dernier. Une suspension effective depuis le début du mois. Et puis match nul pour l'Olympique Lyonnais face au Fenerbahçe à l'occasion du barrage aller de la Ligue des Champions hier soir, score final 1-0.

0: et avec 35 et jusqu'à 37 à Lyon.
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2: Bonjour, on commence par du tennis avec la sensation au Masters 1000 de Cincinnati. Brandon Nakashima s'est offert le 7e mondial Medvedev au terme d'un combat éprouvant de 3 manches. L'Américain, 22e joueur mondial, a su inverser la tendance en sauvant notamment 3 balles de match dans le 2e set avant de dérouler. C'est sa toute première victoire en 4 confrontations contre le Russe. Nakashima se qualifie ainsi pour les 8e de finale du tournoi américain. Du football avec un match nul, un partout au goût amer pour l'Olympique Lyonnais. En déplacement sur la pelouse de Fenerbahçe hier, les Gones n'ont pas réussi à concrétiser leur domination. Malgré l'ouverture du score, les Lyonnais ont concédé l'égalisation dans la minute suivante. Le capitaine Corentin Tolisso regrette ce manque de maîtrise tout en restant confiant pour le match retour à domicile où les Lyonnais devront l'emporter pour décrocher leur qualification. En football toujours, la date de la première liste de Zinedine Zidane est fixée. Le nouveau sélectionneur de l'équipe de France va annoncer sa sélection le 17 septembre pour la Ligue des Nations. Le rassemblement débutera le 21 septembre avant 2 déplacements successifs en Turquie puis en Belgique. La première de Zidane à domicile aura lieu le 2 octobre face à l'Italie. Parallèlement, le technicien poursuit la structuration de son staff. On part au sein de la FIFA où Kevin Lamour a fait ses adieux aux salariés après son licenciement. L'ancien numéro 3 de l'instance qui avait ouvertement critiqué le président Gianni Infantino fin juillet s'est adressé aux équipes dans un message où il remercie plusieurs dirigeants sans adresser le moindre mot à Gianni Infantino tout en s'excusant de ne pas avoir eu l'impact espéré. Enfin, pour terminer côté foot, l'ancien international français Patrick Vieira, champion du monde 98, vient d'être nommé sur le de l'équipe du Sénégal. Une annonce faite hier par la fédération sénégalaise. Il succède à Papthiao Limoges après la Coupe du Monde. Enfin du cyclisme, on n'oublie pas le Tour d'Espagne 2026 qui va s'élancer ce samedi de Monaco. 184 coureurs répartis dans 23 équipes vont parcourir plus de 3200 km jusqu'à l'arrivée à Grenade le 13 septembre. Vainqueur du Tour de France, Tadej Pogacar s'avance comme le grand favori de cette 81e édition. En cas de succès, le coureur slovène rejoindra le cercle très fermé des cyclistes ayant remporté 3 grands tours de la saison.
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4: Bonjour, après avoir été fixé le 7 août puis maîtrisé le 11 août, le feu du Gros Bessillon est officiellement éteint selon la préfecture du Var. L'incendie s'était déclaré, rappelons-le, le 21 juillet. Au total, 11 000 pompiers ont été mobilisés et 3 800 largages réalisés pour venir à bout des flammes. La loi sur la fin de vie a été promulguée par Emmanuel Macron et sera publiée aujourd'hui au Journal officiel. Le Parlement a définitivement été évacué en urgence absolue vers l'hôpital de Montélimar. Son frère a été touché plus légèrement, un troisième enfant de la fratrie se trouvait sur les lieux ainsi que les parents, mais ils n'ont pas été blessés. L'automobiliste a finalement été interpellé par les gendarmes. 16 personnes blessées hier soir lors de l'effondrement d'un gradin installé à l'occasion d'un spectacle son et lumière au château de Bien-Assy et Erquy. Dans les Côtes d'Armor, 5 personnes ont été prises en charge à l'hôpital. Une centaine d'autres étaient présentes sur le gradin au moment de l'affaissement. Plus de 50 sapeurs-pompiers ont été mobilisés sur cet accident. OpenAI, créateur de ChatGPT, a confirmé ralentir le développement de son modèle d'intelligence artificielle le plus avancé et durcir ses contrôles internes. Une annonce qui intervient un mois après la révélation de la cyberattaque menée de façon autonome par un de ses outils. Au Moyen-Orient, les Émirats Arabes Unis ont annoncé suspendre tous les échanges commerciaux et financiers avec l'Iran, qu'ils ont accusé d'avoir ciblé des navires avec 2 missiles balistiques. Enfin, les amateurs de blues rock en deuil, Frank Beard, batteur historique du célèbre trio texan ZZ Top, est mort à l'âge de 77 ans. Le musicien avait récemment cessé de tourner avec sa formation en raison de problèmes de santé. C'est la fin de ce flash.
5: Allez, bien silence, partout, on va tourner. Plus personne ne bouge, s'il vous plaît, moteur.
6: Action. Jason Statham à l'affiche cette semaine dans Mutiny, un film d'action de Jean-François Richer. Un ancien agent des forces spéciales reconverti en chef de sécurité est accusé à tort du meurtre de son patron. En cherchant à remonter la piste de la machination dont il est victime, il se retrouve piégé à bord d'un porte-conteneur dont l'équipage est composé de mercenaires. Isolé en haute mer, il ne va pouvoir compter sur aucune aide extérieure.
7: N'ayez pas peur, je vais vous aider. Je vais revenir. Pour tout le monde.
8: Il se passe quoi, putain de merde? Retournez dans le conteneur! Retournez dedans!
7: Maintenant, ce qui compte, c'est de vous mettre, vous et ces migrants, en sécurité. Il va bientôt falloir accélérer le mouvement.
9: Assure-toi simplement que Colride ne descende pas de ton bateau en vie.
6: Un dispositif resserré avec un seul objectif, pour Jason Statham, survivre et identifier ceux qui l'ont piégé. Également cette semaine, Fjord, le pitch, un couple roumano-norvégien très pieux s'installe dans un village au bout d'un fjord où ils se lient rapidement d'amitié avec leurs voisins. Les enfants des deux familles deviennent très proches malgré des éducations différentes. Lorsque le corps enseignant découvre des ecchymoses sur le corps d'Elia, l'aîné des enfants, la communauté se demande si l'éducation traditionnelle que les enfants reçoivent de leurs parents pourrait en être la cause. La Nirvana va vous embarquer dans la vie de Jean, un agriculteur en faillite et criblé de dettes qui s'apprête à commettre l'irréparable. Fouet d'un jeune de cité en cavale s'encastre par accident dans sa grange avec un 4x4 plein de drogue. Paniqué par la police, Jean détruit accidentellement la cargaison en brûlant le véhicule. Pour rembourser la dette et sauver la ferme, ils vont décider de cultiver clandestinement du cannabis bio au milieu des chèvres. Insidious, l'invasion du lointain, sixième opus de la franchise horrifique, lancé en 2010, débarque cette semaine dans les salles. Gemma, jeune mère élevant sa fille dans la maison de son enfance, lorsqu'une entité malveillante s'en prend à elle, elle révèle un pouvoir inédit. Non seulement elle peut entrer dans le lointain, mais elle peut en ramener ce qui s'y trouve. Mais une fois que les démons prennent conscience de ce don, notre monde devient leur terrain de jeu. Matthew McConaughey, Kurt Russell au casting d'Oklahoma Honey. Au cœur de ces terres reculées, Amzia King, personnage charismatique au talent musical hors du commun, veille sur une bande de marginaux passionnés de bluegrass, tout en supervisant la plus importante exploitation apicole de la région. Lorsque sa fille adoptive réapparaît soudainement, il y voit l'occasion de renouer des liens et de bâtir avec elle une entreprise familiale.
10: J'ai une grosse récolte à venir et j'aurai bien besoin d'aide.
11: Tu crois que j'en serai capable ?
10: Naturellement que tu en seras capable. Allez, suis-moi.
11: D'accord.
12: Ton miel, c'est quoi ?
11: Du trèfle blanc ?
12: C'est pas courant, le trèfle blanc.
13: Ça fait beaucoup de miel volé.
14: Ça se présente mal.
15: Si tu veux vraiment ruiner la vie d'un mec, il faut lui prendre tout ce qu'il a.
16: Il ne s'agit pas seulement de vol. Ils ont un objectif et font ça avec cruauté.
6: Un film d'animation également pour les plus petits à partir de 4 ans, Marius et le Royaume des Mers. La propriétaire d'un parc d'attractions au rabais affirme que les elfes, les fées, les licornes sont un mythe, mais pas le monstre du Loch Ness. Mais ce qu'elle ignore, c'est que le dit monstre est une gentille dame excentrique à même de tricoter une écharpe pour réchauffer le cou d'un vieux dragon chargé de protéger des intrus, une île dévolue aux serpents de mer. Et pour aller récupérer le châle, seul Marius s'y colle. Problème,
17: 14h.
6: Améliorer ne sait pas nager.
18: Je vais leur montrer, moi, de quoi je suis capable.
19: C'est pour toi, le taxi ? Allez, grimpe !
20: Tu devrais aller en Écosse. C'est le seul endroit où il y a des moutons pour la laine et un serpent de mer.
21: Des humains !
22: Je vais enfin pouvoir montrer au monde entier que les serpents de mer existent vraiment !
23: Tu es coincé avec nous, je le crains.
24: J'ai une mission très importante, il faut que je m'échappe.
6: Entre taxi-baleine, pieuvre tatoueuse et un groupe d'animaux fatigués, le périple s'annonce compliqué. Voilà pour les sorties ciné de la semaine, on se retrouve la semaine prochaine.
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25: Bonjour à tous, elle s'éloigne mais la vague de chaleur en cours en France est d'ores et déjà la deuxième plus longue jamais enregistrée dans le pays, avec 22 jours de forte chaleur quasi générale selon Météo France. La loi créant un droit à l'aide à mourir a été publiée ce matin au Journal officiel dans le sillage de sa promulgation par le président de la République, Emmanuel Macron. Après plusieurs années de débats, son application, qui dépend encore de décrets, devrait attendre début 2027. Les agriculteurs connaîtront le 3 septembre le montant des aides ciblées département par département suite à la sécheresse, aux canicules et aux incendies. Rien qu'en Gironde, la première évaluation des conséquences du méga-feu de juillet est d'environ 6 millions d'euros selon Annie Genevard, la ministre de l'Agriculture, ce matin. C'est officiel, l'incendie dans le Var qui a parcouru 6300 hectares est officiellement éteint depuis hier. Il s'était déclaré du côté de Pontevez. Plus de 11 000 pompiers ont été mobilisés sur cet incendie et 3800 largages ont été effectués. Aujourd'hui, 17 départements sont placés en risque élevé au feu de forêt, selon Météo France. Une bonne nouvelle à l'approche de la rentrée scolaire, le coût moyen des fournitures scolaires d'un élève entrant en 6e est en léger recul. Il s'élève à 180 euros contre 211 en 2025, soit une baisse de 30 euros en moyenne, selon une étude de la Fédération d'associations familles de France publiée aujourd'hui. Des tensions entre le Japon et Washington. Ce matin, le Japon a jugé très regrettable les sanctions annoncées hier par les États-Unis contre la présidente de la Cour pénale internationale, la japonaise Tomoko Akane, et ce dans le cadre d'une offensive contre cette institution que Washington accuse d'être politisée. Sport et tennis, la star australienne Nick Kyrgios est suspendue après avoir été contrôlé positif à la cocaïne lors du tournoi ATP 250 de Majorque en juin dernier. Une suspension effective depuis le début du mois. Et puis match nul pour l'Olympique Lyonnais face au Fenerbahçe à l'occasion du barrage aller de la Ligue des Champions hier soir, score final 1 but partout.

0: chaud à Vichy avec 35 et jusqu'à 37 à Lyon.
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2: Bonjour, on commence par du tennis avec la sensation au Masters 1000 de Cincinnati. Brandon Nakashima s'est offert le 7e mondial Medvedev au terme d'un combat éprouvant de 3 manches. L'américain, 22e joueur mondial, a su inverser la tendance en sauvant notamment 3 balles de match, dont le 2e set avant de dérouler. C'est sa toute première victoire en 4 confrontations contre le russe. Nakashima se qualifie ainsi pour les 8e de finale du tournoi américain. Du football avec un match nul, un partout au goût amer pour l'Olympique lyonnais. En déplacement sur la pelouse de Fenerbahçe hier, les Gones n'ont pas réussi à concrétiser leur domination. Malgré l'ouverture du score, les Lyonnais ont concédé l'égalisation dans la minute suivante. Le capitaine Corentin Tolisso regrette ce manque de maîtrise tout en restant confiant pour le match retour à domicile où les Lyonnais devront l'emporter pour décrocher leur qualification. En football toujours, la date de la première liste de Zinedine Zidane est fixée. Le nouveau sélectionneur de l'équipe de France va annoncer sa sélection le 17 septembre pour la Ligue des Nations. Le rassemblement débutera le 21 septembre avant 2 déplacements successifs en Turquie puis en Belgique. La première de Zidane à domicile aura lieu le 2 octobre face à l'Italie. Parallèlement, le technicien poursuit la structuration de son staff. On part au sein de la FIFA où Kevin Lamour a fait ses adieux aux salariés après son licenciement. L'ancien numéro 3 de l'instance qui avait ouvertement critiqué le président Gianni Infantino fin juillet s'est adressé aux équipes dans un message où il remercie plusieurs dirigeants sans adresser le moindre mot à Gianni Infantino tout en s'excusant de ne pas avoir eu l'impact espéré. Enfin, pour terminer côté foot, l'ancien international français Patrick Vieira, champion du monde 98, vient d'être nommé sur le banc de l'équipe du Sénégal. Une annonce faite hier par la fédération sénégalaise. Il succède à Papthiao Limogé après la Coupe du Monde. Enfin du cyclisme, on n'oublie pas le Tour d'Espagne 2026 qui va s'élancer ce samedi de Monaco. 184 coureurs répartis dans 23 équipes vont parcourir plus de 3200 km jusqu'à l'arrivée à Grenade le 13 septembre. Vainqueur du Tour de France, Tadej Pogacar s'avance comme le grand favori de cette 81e édition. En cas de succès, le coureur slovène rejoindra le cercle très fermé des cyclistes ayant remporté 3 grands tours de la saison.
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7: Bonjour, la loi créant un droit à l'aide à mourir a été publiée ce matin au Journal officiel. Ce texte validé par le Conseil constitutionnel la semaine dernière avec quelques réserves crée, rappelons-le, un droit à l'aide à mourir sous plusieurs conditions. 2 enfants renversés et blessés tard hier soir à Pierrelatte dans le sud de la Drôme. Âgés de 3 et 8 ans, ils ont été percutés par une voiture qui a pris la fuite. L'aîné a été évacué en urgence absolue vers l'hôpital de Montélimar. Son frère a été touché plus légèrement. Un troisième enfant membres de la fratrie se trouvaient sur les lieux, ainsi que les parents, mais ils n'ont pas été blessés. L'automobiliste a finalement été interpellé par les gendarmes. 16 personnes blessées hier soir lors de l'effondrement d'un gradin installé à l'occasion d'un spectacle son et lumière au château de Bien-Assis et Erquy. Dans les Côtes d'Armor, 5 personnes ont été prises en charge à l'hôpital. Une centaine d'autres étaient présentes sur le gradin au moment de l'affaissement. Plus de 50 sapeurs-pompiers ont été mobilisés sur cet accident. OpenAI, créateur de ChatGPT, a confirmé ralentir le développement de son modèle d'intelligence artificielle le plus avancé et durcir ses contrôles internes. Une annonce qui intervient un mois après la révélation de la cyberattaque menée de façon autonome par un de ses outils. Au Moyen-Orient, les Émirats Arabes Unis ont annoncé suspendre tous les échanges commerciaux et financiers avec l'Iran, qu'ils ont accusé d'avoir ciblé des navires avec 2 missiles balistiques. Enfin, les amateurs de blues rock en deuil, Frank Beard, batteur historique du célèbre trio texan ZZ Top, est mort à l'âge de 77 ans. Le musicien avait récemment cessé de tourner avec sa formation en raison de problèmes de santé. C'est la fin de ce flash, une très bonne journée à notre écoute.
8: Allez, bien silence partout, on va tourner. Plus personne ne bouge, s'il vous plaît, moteur.
0: Jason Statham à l'affiche cette semaine dans Mutiny, un film d'action de Jean-François Richer. Un ancien agent des forces spéciales reconverti en chef de sécurité est accusé à tort du meurtre de son patron. En cherchant à remonter la piste de la machination dont il est victime, il se retrouve piégé à bord d'un porte-conteneurs dont l'équipage est composé de mercenaires. Isolé en haute mer, il ne va pouvoir compter sur aucune aide extérieure.
9: N'ayez pas peur, je vais vous aider. Je vais revenir. Pour tout le monde.
10: Il se passe quoi, putain de merde? Retournez dans le conteneur! Retournez dedans!
9: Maintenant, ce qui compte, c'est de vous mettre, vous et ces migrants, en sécurité. Il va bientôt falloir accélérer le mouvement.
11: Assure-toi simplement que Colride ne descende pas de ton bateau en vie.
0: Un dispositif resserré avec un seul objectif, pour Jason Statham, survivre et identifier ceux qui l'ont piégé. Également cette semaine, Fjord, le pitch, un couple roumano-norvégien très pieux s'installe dans un village au bout d'un fjord où ils se lient rapidement d'amitié avec leurs voisins. Les enfants des deux familles deviennent très proches malgré des éducations différentes. Lorsque le corps enseignant découvre des ecchymoses sur le corps d'Elia, l'aînée des enfants, la communauté se demande si l'éducation traditionnelle que les enfants reçoivent de leurs parents pourrait en être la cause. La Nirvana va vous embarquer dans la vie de Jean, un agriculteur en faillite et criblé de dettes qui s'apprête à commettre l'irréparable. Fouet d'un jeune de cité en cavale s'encastre par accident dans sa grange avec un 4x4 plein de drogue. Paniqué par la police, Jean détruit accidentellement la cargaison en brûlant le véhicule. Pour rembourser la dette et sauver la ferme, ils vont décider de cultiver clandestinement du cannabis bio au milieu des chèvres. Insidious, l'invasion du lointain, 6e opus de la franchise horrifique, lancée en 2010, débarque cette semaine dans les salles. Gemma, jeune mère, élevant sa fille dans la maison de son enfance, lorsqu'une entité malveillante s'en prend à elle, elle révèle un pouvoir inédit. Non seulement elle peut entrer dans le lointain, mais elle peut en ramener ce qui s'y trouve. Mais une fois que les démons prennent conscience de ce don, notre monde devient leur terrain de jeu. Matthew McConaughey, Kurt Russell au casting d'Oklahoma Honey. Au cœur de ces terres reculées, Amzia King, personnage charismatique au talent musical hors du commun, veille sur une bande de marginaux passionnés de bluegrass, tout en supervisant la plus importante exploitation apicole de la région. Lorsque sa fille adoptive réapparaît soudainement, il y voit l'occasion de renouer des liens et de bâtir avec elle une entreprise familiale.
12: J'ai une grosse récolte à venir et j'aurai bien besoin d'elle.
13: Tu crois que j'en serai capable?
12: Naturellement que tu en seras capable. Allez, suis-moi.
13: D'accord.
14: Ton miel, c'est quoi?
13: Du trèfle blanc.
14: C'est pas courant, le trèfle blanc.
15: Ça fait beaucoup de miel volé.
16: Ça se présente mal.
17: Si tu veux vraiment ruiner la vie d'un mec, il faut lui prendre tout ce qu'il a.
18: Il ne s'agit pas seulement de vol. Ils ont un objectif et font ça avec cruauté.
0: Un film d'animation également pour les plus petits à partir de 4 ans, Marius et le Royaume des Mers. La propriétaire d'un parc d'attractions au rabais affirme que les elfes, les fées, les licornes sont un mythe, mais pas le monstre du Loch Ness. Mais ce qu'elle ignore, c'est que le dit monstre est une gentille dame excentrique à même de tricoter une écharpe pour réchauffer le cou d'un vieux dragon chargé de protéger des intrus, une île dévolue aux serpents de mer. Et pour aller récupérer le châle, seul Marius s'y colle. Problème, ce jeune squamate amélioré ne sait pas nager.
19: Je vais leur montrer, moi, de quoi je suis capable.
20: C'est pour toi le taxi ? Allez, grimpe.
15: Tu devrais aller en Écosse. C'est le seul endroit où il y a des moutons pour la laine et un serpent de mer.
19: Des humains.
20: Je vais enfin pouvoir montrer au monde entier que les serpents de mer existent vraiment.
21: Tu es coincé avec nous, je le crains.
19: J'ai une mission très importante, il faut que je m'échappe.
0: Entre taxi-baleine, pieuvre tatoueuse et un groupe d'animaux fatigués, le périple s'annonce compliqué. Voilà pour les sorties ciné de la semaine, on se retrouve la semaine prochaine.
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22: Bonjour à tous, elle s'éloigne mais la vague de chaleur en cours en France est d'ores et déjà la deuxième plus longue jamais enregistrée dans le pays avec 22 jours de forte chaleur quasi générale selon Météo France. La loi créant un droit à l'aide à mourir a été publiée ce matin au journal officiel dans le sillage de sa promulgation par le président de la République, Emmanuel Macron. Après plusieurs années de débats, son application, qui dépend encore de décrets, devrait attendre début 2027. Les agriculteurs connaîtront le 3 septembre le montant des aides ciblées département par département suite à la sécheresse, aux canicules et aux incendies. Rien qu'en Gironde, la première évaluation des conséquences du méga-feu de juillet est d'environ 6 millions d'euros selon Annie Genevard, la ministre de l'Agriculture, ce matin. C'est officiel, l'incendie dans le Var qui a parcouru 6300 hectares est officiellement éteint depuis hier. Il s'était déclaré du côté de Pontevès. Plus de 11 000 pompiers ont été mobilisés sur cet incendie et 3 800 largages ont été effectués. Aujourd'hui, 17 départements sont placés en risque élevé au feu de forêt, selon Météo France. Une bonne nouvelle à l'approche de la rentrée scolaire, le coût moyen des fournitures scolaires d'un élève entrant en 6e est en léger recul. Il s'élève à 180 euros contre 211 en 2025, soit une baisse de 30 euros en moyenne, selon une étude de la Fédération d'associations Famille de France publiée aujourd'hui. Des tensions entre le Japon et Washington. Ce matin, le Japon a jugé très regrettable les sanctions annoncées hier par les États-Unis contre la présidente de la Cour pénale internationale, la japonaise Tomoko Akane, et ce dans le cadre d'une offensive contre cette institution que Washington accuse d'être politisée. Sport et tennis, la star australienne Nick Kyrgios est suspendue après avoir été contrôlé positif à la cocaïne lors du tournoi ATP 250 de Majorque en juin dernier. Une suspension effective depuis le début du mois. Et puis match nul pour l'Olympique Lyonnais face au Fenerbahçe à l'occasion du barrage aller de la Ligue des Champions hier soir, score final 1 but partout.

0: 35 et jusqu'à 37 à Lyon.
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2: Bonjour, on commence par du tennis avec la sensation au Masters 1000 de Cincinnati. Brandon Nakashima s'est offert le 7e mondial Medvedev au terme d'un combat éprouvant de 3 manches. L'américain, 22e joueur mondial, a su inverser la tendance en sauvant notamment 3 balles de match, dont le 2e set avant de dérouler. C'est sa toute première victoire en 4 confrontations contre le russe. Nakashima se qualifie ainsi pour les 8e de finale du tournoi américain. Du football avec un match nul, un partout au goût amer pour l'Olympique lyonnais. En déplacement sur la pelouse de Fenerbahçe hier, les Gones n'ont pas réussi à concrétiser leur domination. Malgré l'ouverture du score, les Lyonnais ont concédé l'égalisation dans la minute suivante. Le capitaine Corentin Tolisso regrette ce manque de maîtrise tout en restant confiant pour le match retour à domicile où les Lyonnais devront l'emporter pour décrocher leur qualification. En football toujours, la date de la première liste de Zinedine Zidane est fixée. Le nouveau sélectionneur de l'équipe de France va annoncer sa sélection le 17 septembre pour la Ligue des Nations. Le rassemblement débutera le 21 septembre avant 2 déplacements successifs en Turquie puis en Belgique. La première de Zidane à domicile aura lieu le 2 octobre face à l'Italie. Parallèlement, le technicien poursuit la structuration de son staff. On part au sein de la FIFA où Kevin Lamour a fait ses adieux aux salariés après son licenciement. L'ancien numéro 3 de l'instance qui avait ouvertement critiqué le président Gianni Infantino fin juillet s'est adressé aux équipes dans un message où il remercie plusieurs dirigeants sans adresser le moindre mot à Gianni Infantino tout en s'excusant de ne pas avoir eu l'impact espéré. Enfin, pour terminer côté foot, l'ancien international français Patrick Vieira, champion du monde 98, vient d'être nommé sur le banc de l'équipe du Sénégal. Une annonce faite hier par la fédération sénégalaise. Il succède à Papthiao Limogé après la Coupe du Monde. Enfin du cyclisme, on n'oublie pas le Tour d'Espagne 2026 qui va s'élancer ce samedi de Monaco. 184 coureurs répartis dans 23 équipes vont parcourir plus de 3200 km jusqu'à l'arrivée à Grenade le 13 septembre. Vainqueur du Tour de France, Tadej Pogacar s'avance comme le grand favori de cette 81e édition. En cas de succès, le coureur slovène rejoindra le cercle très fermé des cyclistes ayant remporté 3 grands tours de la saison.
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7: Bonjour, la loi créant un droit à l'aide à mourir a été publiée ce matin au Journal officiel. Ce texte validé par le Conseil constitutionnel la semaine dernière avec quelques réserves crée, rappelons-le, un droit à l'aide à mourir sous plusieurs conditions. 2 enfants renversés et blessés tard hier soir à Pierrelatte dans le sud de la Drôme. Âgés de 3 et 8 ans, ils ont été percutés par une voiture qui a pris la fuite. L'aîné a été évacué en urgence absolue vers l'hôpital de Montélimar. Son frère a été touché plus légèrement. Un troisième enfant membres de la fratrie se trouvaient sur les lieux, ainsi que les parents, mais ils n'ont pas été blessés. L'automobiliste a finalement été interpellé par les gendarmes. 16 personnes blessées hier soir lors de l'effondrement d'un gradin installé à l'occasion d'un spectacle son et lumière au château de Bien-Assis et Erquy. Dans les Côtes d'Armor, 5 personnes ont été prises en charge à l'hôpital. Une centaine d'autres étaient présentes sur le gradin au moment de l'affaissement. Plus de 50 sapeurs-pompiers ont été mobilisés sur cet accident. OpenAI, créateur de ChatGPT, a confirmé ralentir le développement de son modèle d'intelligence artificielle le plus avancé et durcir ses contrôles internes. Une annonce qui intervient un mois après la révélation de la cyberattaque menée de façon autonome par un de ses outils. Au Moyen-Orient, les Émirats Arabes Unis ont annoncé suspendre tous les échanges commerciaux et financiers avec l'Iran, qu'ils ont accusé d'avoir ciblé des navires avec 2 missiles balistiques. Enfin, les amateurs de blues rock en deuil, Frank Beard, batteur historique du célèbre trio texan ZZ Top, est mort à l'âge de 77 ans. Le musicien avait récemment cessé de tourner avec sa formation en raison de problèmes de santé. C'est la fin de ce flash, une très bonne journée à notre écoute.
8: Allez, bien silence partout, on va tourner. Plus personne ne bouge, s'il vous plaît, moteur.
4: Jason Statham à l'affiche cette semaine dans Mutiny, un film d'action de Jean-François Richer. Un ancien agent des forces spéciales reconverti en chef de sécurité est accusé à tort du meurtre de son patron. En cherchant à remonter la piste de la machination dont il est victime, il se retrouve piégé à bord d'un porte-conteneurs dont l'équipage est composé de mercenaires. Isolé en haute mer, il ne va pouvoir compter sur aucune aide extérieure.
9: N'ayez pas peur, je vais vous aider. Je vais revenir. Pour tout le monde.
10: Il se passe quoi, putain de merde? Retournez dans le conteneur! Retournez dedans!
9: Maintenant, ce qui compte, c'est de vous mettre, vous et ces migrants, en sécurité. Il va bientôt falloir accélérer le mouvement.
11: Assure-toi simplement que Colerid ne descende pas de ton bateau en vie.
4: Un dispositif resserré avec un seul objectif, pour Jason Statham, survivre et identifier ceux qui l'ont piégé. Également cette semaine, Fjord, le pitch, un couple roumano-norvégien très pieux s'installe dans un village au bout d'un fjord où ils se lient rapidement d'amitié avec leurs voisins. Les enfants des deux familles deviennent très proches malgré des éducations différentes. Lorsque le corps enseignant découvre des ecchymoses sur le corps d'Elia, l'aînée des enfants, la communauté se demande si l'éducation traditionnelle que les enfants reçoivent de leurs parents pourrait en être la cause. La Nirvana va vous embarquer dans la vie de Jean, un agriculteur en faillite et criblé de dettes qui s'apprête à commettre l'irréparable. Fouet d'un jeune de cité en cavale s'encastre par accident dans sa grange avec un 4x4 plein de drogue. Paniqué par la police, Jean détruit accidentellement la cargaison en brûlant le véhicule. Pour rembourser la dette et sauver la ferme, ils vont décider de cultiver clandestinement du cannabis bio au milieu des chèvres. Insidious, l'invasion du lointain, 6e opus de la franchise horrifique, lancée en 2010, débarque cette semaine dans les salles. Gemma, jeune mère, élevant sa fille dans la maison de son enfance, lorsqu'une entité malveillante s'en prend à elle, elle révèle un pouvoir inédit. Non seulement elle peut entrer dans le lointain, mais elle peut en ramener ce qui s'y trouve. Mais une fois que les démons prennent conscience de ce don, notre monde devient leur terrain de jeu. Matthew McConaughey, Kurt Russell au casting d'Oklahoma Honey. Au cœur de ces terres reculées, Amzia King, personnage charismatique au talent musical hors du commun, veille sur une bande de marginaux passionnés de bluegrass, tout en supervisant la plus importante exploitation apicole de la région. Lorsque sa fille adoptive réapparaît soudainement, il y voit l'occasion de renouer des liens et de bâtir avec elle une entreprise familiale.
12: J'ai une grosse récolte à venir et j'aurais bien besoin d'aide.
13: Tu crois que j'en serai capable?
12: Naturellement que tu en seras capable. Allez, suis-moi.
13: D'accord.
14: Ton miel, c'est quoi?
13: Du trèfle blanc.
14: C'est pas courant, le trèfle blanc.
15: Ça fait beaucoup de miel volé.
16: Ça se présente mal.
17: Si tu veux vraiment ruiner la vie d'un mec, il faut lui prendre tout ce qu'il a.
18: Il ne s'agit pas seulement de vol. Ils ont un objectif et font ça avec cruauté.
4: Un film d'animation également pour les plus petits à partir de 4 ans, Marius et le Royaume des Mers. La propriétaire d'un parc d'attractions au rabais affirme que les elfes, les fées, les licornes sont un mythe, mais pas le monstre du Loch Ness. Mais ce qu'elle ignore, c'est que le dit monstre est une gentille dame excentrique à même de tricoter une écharpe pour réchauffer le cou d'un vieux dragon chargé de protéger des intrus, une île dévolue aux serpents de mer. Et pour aller récupérer le châle, seul Marius s'y colle. Problème, ce jeune squamate amélioré ne sait pas nager.
19: Je vais leur montrer, moi, de quoi je suis capable.
20: C'est pour toi le taxi ? Allez, grimpe.
15: Tu devrais aller en Écosse. C'est le seul endroit où il y a des moutons pour la laine et un serpent de mer.
19: Des humains.
20: Je vais enfin pouvoir montrer au monde entier que les serpents de mer existent vraiment.
21: Tu es coincé avec nous, je le crains.
19: J'ai une mission très importante, il faut que je m'échappe.
22: Entre taxi-baleines, pieuvres tatoueuses et un groupe d'animaux fatigués, le périple s'annonce compliqué. Voilà pour les sorties ciné de la semaine, on se retrouve la semaine prochaine.
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23: Bonjour à tous, elle s'éloigne mais la vague de chaleur en cours en France est d'ores et déjà la deuxième plus longue jamais enregistrée dans le pays avec 22 jours de forte chaleur quasi générale selon Météo France. La loi créant un droit à l'aide à mourir a été publiée ce matin au journal officiel dans le sillage de sa promulgation par le président de la République, Emmanuel Macron. Après plusieurs années de débats, son application, qui dépend encore de décrets, devrait attendre début 2027. Les agriculteurs connaîtront le 3 septembre le montant des aides ciblées département par département suite à la sécheresse, aux canicules et aux incendies. Rien qu'en Gironde, la première évaluation des conséquences du méga-feu de juillet est d'environ 6 millions d'euros selon Annie Genevard, la ministre de l'Agriculture, ce matin. C'est officiel, l'incendie dans le Var qui a parcouru 6300 hectares est officiellement éteint depuis hier. Il s'était déclaré du côté de Pontevez. Plus de 11 000 pompiers ont été mobilisés sur cet incendie et 3 800 largages ont été effectués. Aujourd'hui, 17 départements sont placés en risque élevé au feu de forêt, selon Météo France. Une bonne nouvelle à l'approche de la rentrée scolaire, le coût moyen des fournitures scolaires d'un élève entrant en 6e est en léger recul. Il s'élève à 180 euros contre 211 en 2025, soit une baisse de 30 euros en moyenne, selon une étude de la Fédération d'associations Famille de France publiée aujourd'hui. Des tensions entre le Japon et Washington. Ce matin, le Japon a jugé très regrettable les sanctions annoncées hier par les États-Unis contre la présidente de la Cour pénale internationale, la japonaise Tomoko Akane, et ce dans le cadre d'une offensive contre cette institution que Washington accuse d'être politisée. Sport et tennis, la star australienne Nick Kyrgios est suspendue après avoir été contrôlé positif à la cocaïne lors du tournoi ATP 250 de Majorque en juin dernier. Une suspension effective depuis le début du mois. Et puis match nul pour l'Olympique Lyonnais face au Fenerbahçe à l'occasion du barrage aller de la Ligue des Champions hier soir, score final 1 but partout.

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1: Bonjour, on commence par du tennis avec la sensation au Masters 1000 de Cincinnati. Brandon Nakashima s'est offert le 7e mondial Medvedev au terme d'un combat éprouvant de 3 manches. L'Américain, 22e joueur mondial, a su inverser la tendance en sauvant notamment 3 balles de match dans le 2e set avant de dérouler. C'est sa toute première victoire en 4 confrontations contre le Russe Nakashima.
2: 14h30.
1: 8e de finale du tournoi américain. Du football avec un match nul, un partout au goût amer pour l'Olympique Lyonnais. En déplacement sur la pelouse de Fenerbahçe hier, les Gones n'ont pas réussi à concrétiser leur domination. Malgré l'ouverture du score, les Lyonnais ont concédé l'égalisation dans la minute suivante. Le capitaine Corentin Tolisso regrette ce manque de maîtrise tout en restant confiant pour le match retour à domicile où les Lyonnais devront l'emporter pour décrocher leur qualification. En football toujours, la date de la première liste de Zinedine Zidane est fixée. Le nouveau sélectionneur de l'équipe de France va annoncer sa sélection le 17 septembre pour la Ligue des Nations. Le rassemblement débutera le 21 septembre avant 2 déplacements successifs en Turquie puis en Belgique. La première de Zidane à domicile aura lieu le 2 octobre face à l'Italie. Parallèlement, le technicien poursuit la structuration de son staff. On part au sein de la FIFA où Kevin Lamour a fait ses adieux aux salariés après son licenciement. L'ancien numéro 3 de l'instance qui avait ouvertement critiqué le président Gianni Infantino fin juillet s'est adressé aux équipes dans un message où il remercie plusieurs dirigeants sans adresser le moindre mot à Gianni Infantino tout en s'excusant de ne pas avoir eu l'impact espéré. Enfin, pour terminer côté foot, l'ancien international français Patrick Vieira, champion du monde 98, vient d'être nommé sur le de l'équipe du Sénégal. Une annonce faite hier par la fédération sénégalaise. Il succède à Papthiao Limoges après la Coupe du Monde. Enfin du cyclisme, on n'oublie pas le Tour d'Espagne 2026 qui va s'élancer ce samedi de Monaco. 184 coureurs répartis dans 23 équipes vont parcourir plus de 3200 km jusqu'à l'arrivée à Grenade le 13 septembre. Vainqueur du Tour de France, Tadej Pogacar s'avance comme le grand favori de cette 81e édition. En cas de succès, le coureur slovène rejoindra le cercle très fermé des cyclistes ayant remporté 3 grands tours de la saison.
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7: Bonjour, la loi créant un droit à l'aide à mourir a été publiée ce matin au Journal officiel. Ce texte validé par le Conseil constitutionnel la semaine dernière avec quelques réserves crée, rappelons-le, un droit à l'aide à mourir sous plusieurs conditions. Deux enfants renversés et blessés tard hier soir à Pierrelatte dans le sud de la Drôme. Âgés de 3 et 8 ans, ils ont été percutés par une voiture qui a pris la fuite. L'aîné a été évacué en urgence absolue vers l'hôpital de Montélimar. Son frère a été touché plus légèrement. Un troisième enfant de la fratrie se trouvait sur les lieux ainsi que les parents, mais ils n'ont pas été blessés. L'automobiliste a finalement été interpellé par les gendarmes. 16 personnes blessées hier soir lors de l'effondrement d'un gradin installé à l'occasion d'un spectacle

0: Fonds et Lumière au château de Bienassy et Erquy dans les Côtes d'Armor. 5 personnes ont été prises en charge à l'hôpital. Une centaine d'autres étaient présentes sur le gradin au moment de l'affaissement. Plus de 50 sapeurs-pompiers ont été mobilisés sur cet accident. OpenAI, créateur de ChatGPT, a confirmé ralentir le développement de son modèle d'intelligence artificielle le plus avancé et durcir ses contrôles internes. Une annonce qui intervient un mois après la révélation de la cyberattaque menée de façon autonome par un de ses outils. Au Moyen-Orient, les Émirats Arabes Unis ont annoncé suspendre tous les échanges commerciaux et financiers avec l'Iran, qu'ils ont accusé d'avoir ciblé des navires avec deux missiles balistiques. Enfin, les amateurs de blues rock en deuil, Frank Beard, batteur historique du célèbre trio texan ZZ Top, est mort à l'âge de 77 ans. Le musicien avait récemment cessé de tourner avec sa formation en raison de problèmes de santé. C'est la fin de ce flash, une très bonne journée à notre écoute.
1: Allez, bien silence partout, on va tourner. Plus personne ne bouge, s'il vous plaît, moteur.
2: Jason Statham à l'affiche cette semaine dans Mutiny, un film d'action de Jean-François Richer. Un ancien agent des forces spéciales reconverti en chef de sécurité est accusé à tort du meurtre de son patron. En cherchant à remonter la piste de la machination dont il est victime, il se retrouve piégé à bord d'un porte-conteneurs dont l'équipage est composé de mercenaires. Isolé en haute mer, il ne va pouvoir compter sur aucune aide extérieure.
3: N'ayez pas peur, je vais vous aider. Je vais revenir. Pour tout le monde.
4: Il se passe quoi, putain de merde? Retournez dans le conteneur! Retournez dedans!
3: Maintenant, ce qui compte, c'est de vous mettre, vous et ces migrants, en sécurité. Il va bientôt falloir accélérer le mouvement.
5: Assure-toi simplement que Colride ne descende pas de ton bateau en vie.
2: Un dispositif resserré avec un seul objectif, pour Jason Statham, survivre et identifier ceux qui l'ont piégé. Également cette semaine, Fjord, le pitch, un couple roumano-norvégien très pieux s'installe dans un village au bout d'un fjord où ils se lient rapidement d'amitié avec leurs voisins. Les enfants des deux familles deviennent très proches malgré des éducations différentes. Lorsque le corps enseignant découvre des ecchymoses sur le corps d'Elia, l'aînée des enfants, la communauté se demande si l'éducation traditionnelle que les enfants reçoivent de leurs parents pourrait en être la cause. La Nirvana va vous embarquer dans la vie de Jean, un agriculteur en faillite et criblé de dettes qui s'apprête à commettre l'irréparable. Fouet d'un jeune de cité en cavale s'encastre par accident dans sa grange avec un 4x4 plein de drogue. Paniqué par la police, Jean détruit accidentellement la cargaison en brûlant le véhicule. Pour rembourser la dette et sauver la ferme, ils vont décider de cultiver clandestinement du cannabis bio au milieu des chèvres. Insidious, l'invasion du lointain, sixième opus de la franchise horrifique, lancée en 2010, débarque cette semaine dans les salles. Gemma, jeune mère, élevant sa fille dans la maison de son enfance, lorsqu'une entité malveillante s'en prend à elle, elle révèle un pouvoir inédit. Non seulement elle peut entrer dans le lointain, mais elle peut en ramener ce qui s'y trouve. Mais une fois que les démons prennent conscience de ce don, notre monde devient leur terrain de jeu. Matthew McConaughey, Kurt Russell au casting d'Oklahoma Honey. Au cœur de ces terres reculées, Amzia King, personnage charismatique au talent musical hors du commun, veille sur une bande de marginaux passionnés de bluegrass, tout en supervisant la plus importante exploitation apicole de la région. Lorsque sa fille adoptive réapparaît soudainement, il y voit l'occasion de renouer des liens et de bâtir avec elle une entreprise familiale.
6: J'ai une grosse récolte à venir et j'aurais bien besoin d'aide.
7: Tu crois que j'en serai capable?
6: Naturellement que tu en seras capable. Allez, suis-moi.
7: D'accord.
8: Ton miel, c'est quoi?
7: Du trèfle blanc.
8: C'est pas courant, le trèfle blanc.
9: Ça fait beaucoup de miel volé.
10: Ça se présente mal.
11: Si tu veux vraiment ruiner la vie d'un mec, il faut lui prendre tout ce qu'il a.
12: Il ne s'agit pas seulement de vol. Ils ont un objectif et font ça avec cruauté.
2: Un film d'animation également pour les plus petits à partir de 4 ans, Marius et le Royaume des Mers. La propriétaire d'un parc d'attractions au rabais affirme que les elfes, les fées, les licornes sont un mythe, mais pas le monstre du Loch Ness. Mais ce qu'elle ignore, c'est que le dit monstre est une gentille dame excentrique à même de tricoter une écharpe pour réchauffer le cou d'un vieux dragon chargé de protéger des intrus, une île dévolue aux serpents de mer. Et pour aller récupérer le châle, seul Marius s'y colle. Problème, ce jeune squamate améliorer ne sait pas nager.
7: Je vais leur montrer, moi, de quoi je suis capable.
13: C'est pour toi le taxi? Allez, grimpe.
14: Tu devrais aller en Écosse. C'est le seul endroit où il y a des moutons pour la laine et un serpent de mer.
7: Des humains!
15: Je vais enfin pouvoir montrer au monde entier que les
14: enfants de mer existent vraiment.
9: Tu es coincé avec nous, je le crains.
7: J'ai une mission très importante, il faut que je m'échappe.
2: Entre taxi-baleine, pieuvre tatoueuse et un groupe d'animaux fatigués, le périple s'annonce compliqué. Voilà pour les sorties ciné de la semaine, on se retrouve la semaine prochaine.
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16: Bonjour à tous, elle s'éloigne mais la vague de chaleur en cours en France est d'ores et déjà la deuxième plus longue jamais enregistrée dans le pays avec 22 jours de forte chaleur quasi générale selon Météo France. La loi créant un droit à l'aide à mourir a été publiée ce matin au journal officiel dans le sillage de sa promulgation par le président de la République Emmanuel Macron. Après plusieurs années de débats, son application qui dépend encore de décrets devrait attendre début 2027. Les agriculteurs connaîtront le 3 septembre le montant des aides ciblées département par département suite à la sécheresse aux canicules et aux incendies. Rien qu'en Gironde, la première évaluation des conséquences du méga-feu de juillet est d'environ 6 millions d'euros selon Annie Genevard, la ministre de l'Agriculture, ce matin. C'est officiel, l'incendie dans le Var qui a parcouru 6300 hectares est officiellement éteint depuis hier. Il s'était déclaré du côté de Pontevez. Plus de 11 000 pompiers ont été mobilisés sur cet incendie et 3800 largages ont été effectués. Aujourd'hui, 17 départements sont placés en risque élevé au feu de forêt, selon Météo France. Une bonne nouvelle à l'approche de la rentrée scolaire, le coût moyen des fournitures scolaires d'un élève entrant en 6e est en léger recul. Il s'élève à 180 euros contre 211 en 2025, soit une baisse de 30 euros en moyenne, selon une étude de la Fédération d'associations familles de France publiée aujourd'hui. Des tensions entre le Japon et Washington. Ce matin, le Japon a jugé très regrettable les sanctions annoncées hier par les États-Unis contre la présidente de la Cour pénale internationale, la japonaise Tomoko Akane, et ce dans le cadre d'une offensive contre cette institution que Washington accuse d'être politisée. Sport et tennis, la star australienne Nick Kyrgios est suspendue après avoir été contrôlé positif à la cocaïne lors du tournoi ATP 250 de Majorque en juin dernier. Une suspension effective depuis le début du mois. Et puis match nul pour l'Olympique Lyonnais face au Fenerbahçe à l'occasion du barrage aller de la Ligue des Champions hier soir. Score final, un but partout.

0: 35 et jusqu'à 37 à Lyon.
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2: Bonjour, on commence par du tennis avec la sensation au Masters 1000 de Cincinnati. Brandon Nakashima s'est offert le 7e mondial Medvedev au terme d'un combat éprouvant de 3 manches. L'américain 22e joueur mondial a su inverser la tendance en sauvant notamment 3 balles de match dont le 2e set avant de dérouler. C'est sa toute première victoire en 4 confrontations contre le russe. Nakashima se qualifie ainsi pour les 8e de finale du tournoi américain. Du football avec un match nul, un partout au goût amer pour l'Olympique Lyonnais. En déplacement sur la pelouse de Fenerbahçe,

0: de maîtrise tout en restant confiant pour le match retour à domicile où les Lyonnais devront l'emporter pour décrocher leur qualification. En football toujours, la date de la première liste de Zinedine Zidane est fixée. Le nouveau sélectionneur de l'équipe de France va annoncer sa sélection le 17 septembre pour la Ligue des Nations. Le rassemblement débutera le 21 septembre avant deux déplacements successifs en Turquie puis en Belgique. La première de Zidane à domicile aura lieu le 2 octobre face à l'Italie. Parallèlement, le technicien poursuit la structuration de son staff. On part au sein de la FIFA où Kevin Lamour a fait ses adieux aux salariés après son licenciement. L'ancien numéro 3 de l'instance qui avait ouvertement critiqué le président Gianni Infantino fin juillet s'est adressé aux équipes dans un message où il remercie plusieurs dirigeants sans adresser le moindre mot à Gianni Infantino tout en s'excusant de ne pas avoir eu l'impact espéré. Enfin, pour terminer côté foot, l'ancien international français Patrick Vieira, champion du monde 98, vient d'être nommé sur le banc de l'équipe du Sénégal. Une annonce faite hier par la fédération sénégalaise. Il succède à Papiao Limoges après la Coupe du Monde. Enfin du cyclisme, on n'oublie pas le Tour d'Espagne 2026 qui va s'élancer ce samedi de Monaco. 184 coureurs répartis dans 23 équipes vont parcourir plus de 3200 km jusqu'à l'arrivée à Grenade le 13 septembre. Vainqueur du Tour de France, Tadej Pogacar s'avance comme le grand favori de cette 81e édition. En cas de succès, le coureur slovène rejoindra le cercle très fermé des cyclistes ayant remporté trois grands tours de la saison.
1: Cléopâtre, cette Philopator, née en 69 avant Jésus-Christ, à Alexandrie. Elle appartient à la dynastie des Ptolémées, d'origine grecque, installée en Égypte depuis Alexandre le Grand. Contrairement à ses prédécesseurs, elle apprend la langue égyptienne et se rapproche de son peuple. En 51 avant Jésus-Christ, à 18 ans, elle devient reine d'Égypte. Elle partage d'abord le trône avec son frère Ptolémée XIII. Mais très vite, un conflit éclate. Cléopâtre veut gouverner seule. Elle est chassée d'Alexandrie, puis revient grâce à l'aide de Jules César. À Rome, sa relation avec César fait scandale. De leur union naît un fils, Césarion. Après l'assassinat de César en 44 avant Jésus-Christ, Cléopâtre retourne en Égypte. Elle cherche alors un nouvel allié puissant, Marc-Antoine. Leur histoire d'amour et d'alliance politique devient célèbre. Ensemble, ils affrontent Octave, futur Auguste. La bataille navale d'Actium, en 31 avant Jésus-Christ, tourne à la catastrophe. Marc-Antoine se suicide. Cléopâtre, refusant d'être prisonnière de Rome, met fin à ses jours en 30 avant Jésus-Christ, selon la tradition, en se faisant mordre par un aspic. Avec sa mort, l'Égypte perd son indépendance et devient une province romaine. Cléopâtre reste une figure mythique de l'Antiquité. Elle incarne à la fois la beauté, l'intelligence politique et la fascination éternelle pour l'Égypte des pharaons.
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7: Bonjour, la loi créant un droit à l'aide à mourir a été publiée ce matin au Journal officiel. Ce texte validé par le Conseil constitutionnel la semaine dernière avec quelques réserves crée, rappelons-le, un droit à l'aide à mourir sous plusieurs conditions. Deux enfants renversés et blessés tard hier soir à Pierrelatte dans le sud de la Drôme. Âgés de 3 et 8 ans, ils ont été percutés par une voiture qui a pris la fuite. L'aîné a été évacué en urgence absolue vers l'hôpital de Montélimar. Son frère a été touché plus légèrement. Un troisième enfant de la fratrie se trouvait sur les lieux ainsi que les parents, mais ils n'ont pas été blessés. L'automobiliste a finalement été interpellé par les gendarmes. 16 personnes blessées hier soir lors de l'effondrement d'un gradin installé à l'occasion d'un spectacle son et lumière au château de Bien-Assis et Erquy dans les Côtes d'Armor. 5 personnes ont été prises en charge à l'hôpital. Une centaine d'autres étaient présentes sur le gradin au moment de l'affaissement. Plus de 50 sapeurs-pompiers ont été mobilisés sur cet accident. OpenAI, créateur de ChatGPT, a confirmé ralentir le développement de son modèle d'intelligence artificielle le plus avancé et durcir ses contrôles internes. Une annonce qui intervient un mois après la révélation de la cyberattaque menée de façon autonome par un de ses outils. Au Moyen-Orient, les Émirats Arabes Unis ont annoncé suspendre tous les échanges commerciaux et financiers avec l'Iran, qu'ils ont accusé d'avoir ciblé des navires avec 2 missiles balistiques. Enfin, les amateurs de blues rock en deuil, Frank Beard, batteur historique du célèbre trio texan ZZ Top, est mort à l'âge de 77 ans. Le musicien avait récemment cessé de tourner avec sa formation en raison de problèmes de santé. C'est la fin de ce flash. Une très bonne journée à notre écoute.
8: Allez, bien silence partout, on va tourner. Les personnes ne bougent, s'il vous plaît, moteur.
4: Jason Statham à l'affiche cette semaine dans Mutiny, un film d'action de Jean-François Richer. Un ancien agent des forces spéciales reconverti en chef de sécurité est accusé à tort du meurtre de son patron. En cherchant à remonter la piste de la machination dont il est victime, il se retrouve piégé à bord d'un porte-conteneur dont l'équipage est composé de mercenaires. Isolé en haute mer, il ne va pouvoir compter sur aucune aide extérieure.
9: N'ayez pas peur, je vais vous aider. Je vais revenir. Tout le monde.
10: Il se passe quoi, putain de merde? Retournez dans le conteneur! Retournez dedans!
9: Maintenant, ce qui compte, c'est de vous mettre, vous et ces migrants, en sécurité. Il va bientôt falloir accélérer le mouvement.
11: Assure-toi simplement que Colride ne descende pas de ton bateau en vie.
4: Un dispositif resserré avec un seul objectif, pour Jason Statham, survivre et identifier ceux qui l'ont piégé. Également cette semaine, Fjord, le pitch, un couple roumano-norvégien très pieux s'installe dans un village au bout d'un fjord où ils se lient rapidement d'amitié avec leurs voisins. Les enfants des deux familles deviennent très proches malgré des éducations différentes. Lorsque le corps enseignant découvre des ecchymoses sur le corps d'Elia, l'aînée des enfants, la communauté se demande si l'éducation traditionnelle que les enfants reçoivent de leurs parents pourrait en être la cause. La Nirvana va vous embarquer dans la vie de Jean, un agriculteur en faillite et criblé de dettes qui s'apprête à commettre l'irréparable. Fouet d'un jeune de cité en cavale s'encastre par accident dans sa grange avec un 4x4 plein de drogue. Paniqué par la police, Jean détruit accidentellement la cargaison en brûlant le véhicule. Pour rembourser la dette et sauver la ferme, ils vont décider de cultiver clandestinement du cannabis bio au milieu des chèvres. Insidious, l'invasion du lointain, sixième opus de la franchise horrifique, lancée en 2010, débarque cette semaine dans les salles. Gemma, jeune mère, élevant sa fille dans la maison de son enfance, lorsqu'une entité malveillante s'en prend à elle, elle révèle un pouvoir inédit. Non seulement elle peut entrer dans le lointain, mais elle peut en ramener ce qui s'y trouve. Mais une fois que les démons prennent conscience de ce don, notre monde devient leur terrain de jeu. Matthew McConaughey, Kurt Russell au casting d'Oklahoma Honey. Au cœur de ces terres reculées, Amzia King, personnage charismatique au talent musical hors du commun, veille sur une bande de marginaux passionnés de bluegrass, tout en supervisant la plus importante exploitation apicole de la région. Lorsque sa fille adoptive réapparaît soudainement, il y voit l'occasion de renouer des liens et de bâtir avec elle une entreprise familiale.
12: J'ai une grosse récolte à venir et j'aurai bien besoin d'aide.
13: Tu crois que j'en serai capable?
12: Naturellement que tu en seras capable. Allez, suis-moi.
13: D'accord.
12: Ton miel, c'est quoi?
13: Du trèfle blanc.
12: C'est pas courant, le trèfle blanc.
14: Ça fait beaucoup de miel volé.
15: Ça se présente mal.
16: Si tu veux vraiment ruiner la vie d'un mec, il faut lui prendre tout ce qu'il a.
17: Il ne s'agit pas seulement de vol. Ils ont un objectif et font ça avec cruauté.
6: Un film d'animation également pour les plus petits à partir de 4 ans, Marius et le Royaume des Mers. La propriétaire d'un parc d'attractions au rabais affirme que les elfes, les fées, les licornes sont un mythe, mais pas le monstre du Loch Ness. Mais ce qu'elle ignore, c'est que le dit monstre est une gentille dame excentrique à même de tricoter une écharpe pour réchauffer le cou d'un vieux dragon chargé de protéger des intrus une île dévolue aux serpents de mer. Et pour aller récupérer le châle, seul Marius s'y colle. Problème, ce jeune squamate amélioré ne sait pas nager.
14: Je vais leur montrer, moi, de quoi je suis capable.
17: C'est pour toi le taxi ? Allez, grimpe.
14: Tu devrais aller en Écosse. C'est le seul endroit où il y a des moutons pour la laine et un serpent de mer. Des humains ! Je vais enfin pouvoir montrer au monde entier que les serpents de mer existent vraiment.
18: Tu es coincé avec nous, je le crains.
14: J'ai une mission très importante, il faut que je m'échappe.
6: Entre taxi-baleine, pieuvre tatoueuse et un groupe d'animaux fatigués, le périple s'annonce compliqué. Voilà pour les sorties ciné de la semaine, on se retrouve la semaine prochaine.
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20: Bonjour à tous, elle s'éloigne mais la vague de chaleur en cours en France est d'ores et déjà la deuxième plus longue jamais enregistrée dans le pays avec 22 jours de forte chaleur quasi générale selon Météo France. La loi créant un droit à l'aide à mourir a été publiée ce matin au journal officiel dans le sillage de sa promulgation par le président de la République, Emmanuel Macron. Après plusieurs années de débats, son application qui dépend encore de décrets devrait attendre début 2027. Les agriculteurs connaîtront le 3 septembre le montant des aides ciblées département par département suite à la sécheresse aux canicules et aux incendies. Rien qu'en Gironde, la première évaluation des conséquences du méga-feu de juillet est d'environ 6 millions d'euros selon Annie Genevard, la ministre de l'Agriculture, ce matin. C'est officiel, l'incendie dans le Var qui a parcouru 6300 hectares est officiellement éteint depuis hier. Il s'était déclaré du côté de Pontevez. Plus de 11 000 pompiers ont été mobilisés sur cet incendie et 3 800 largages ont été effectués. Aujourd'hui, 17 départements sont placés en risque élevé au feu de forêt, selon Météo France. Une bonne nouvelle à l'approche de la rentrée scolaire, le coût moyen des fournitures scolaires d'un élève entrant en 6e est en léger recul. Il s'élève à 180 euros contre 211 en 2025, soit une baisse de 30 euros en moyenne, selon une étude de la Fédération d'associations Famille de France publiée aujourd'hui. Des tensions entre le Japon et Washington. Ce matin, le Japon a jugé très regrettable les sanctions annoncées hier par les États-Unis contre la présidente de la Cour pénale internationale, la japonaise Tomoko Akane, et ce dans le cadre d'une offensive contre cette institution que Washington accuse d'être politisée. Sport et tennis, la star australienne Nick Kyrgios est suspendue après avoir été contrôlé positif à la cocaïne lors du tournoi ATP 250 de Majorque en juin dernier. Une suspension effective depuis le début du mois. Et puis match nul pour l'Olympique Lyonnais face au Fenerbahçe à l'occasion du barrage aller de la Ligue des Champions hier soir, score final, un but partout.

0: 35 et jusqu'à 37 à Lyon.
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2: Bonjour, on commence par du tennis avec la sensation au Masters 1000 de Cincinnati. Brandon Nakashima s'est offert le 7e mondial Medvedev au terme d'un combat éprouvant de 3 manches. L'américain, 22e joueur mondial, a su inverser la tendance en sauvant notamment 3 balles de match, dont le 2e set avant de dérouler. C'est sa toute première victoire en 4 confrontations contre le russe. Nakashima se qualifie ainsi pour les 8e de finale du tournoi américain. Du football avec un match nul, un partout au goût amer pour l'Olympique Lyonnais. En déplacement sur la pelouse de Fenerbahçe,

0: de maîtrise tout en restant confiant pour le match retour à domicile où les Lyonnais devront l'emporter pour décrocher leur qualification. En football toujours, la date de la première liste de Zinedine Zidane est fixée. Le nouveau sélectionneur de l'équipe de France va annoncer sa sélection le 17 septembre pour la Ligue des Nations. Le rassemblement débutera le 21 septembre avant deux déplacements successifs en Turquie puis en Belgique. La première de Zidane à domicile aura lieu le 2 octobre face à l'Italie. Parallèlement, le technicien poursuit la structuration de son staff. On part au sein de la FIFA où Kevin Lamour a fait ses adieux aux salariés après son licenciement. L'ancien numéro 3 de l'instance qui avait ouvertement critiqué le président Gianni Infantino fin juillet s'est adressé aux équipes dans un message où il remercie plusieurs dirigeants sans adresser le moindre mot à Gianni Infantino tout en s'excusant de ne pas avoir eu l'impact espéré. Enfin, pour terminer côté foot, l'ancien international français Patrick Vieira, champion du monde 98, vient d'être nommé sur le banc de l'équipe du Sénégal. Une annonce faite hier par la fédération sénégalaise. Il succède à Papiao Limoges après la Coupe du Monde. Enfin du cyclisme, on n'oublie pas le Tour d'Espagne 2026 qui va s'élancer ce samedi de Monaco. 184 coureurs répartis dans 23 équipes vont parcourir plus de 3200 km jusqu'à l'arrivée à Grenade le 13 septembre. Vainqueur du Tour de France, Tadej Pogacar s'avance comme le grand favori de cette 81e édition. En cas de succès, le coureur slovène rejoindra le cercle très fermé des cyclistes ayant remporté trois grands tours de la saison.
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6: Bonjour, la loi créant un droit à l'aide à mourir a été publiée ce matin au Journal officiel. Ce texte validé par le Conseil constitutionnel la semaine dernière avec quelques réserves crée, rappelons-le, un droit à l'aide à mourir sous plusieurs conditions. Deux enfants renversés et blessés tard hier soir à Pierrelatte dans le sud de la Drôme. Âgés de 3 et 8 ans, ils ont été percutés par une voiture qui a pris la fuite. L'aîné a été évacué en urgence absolue vers l'hôpital de Montélimar. Son frère a été touché plus légèrement. Un troisième enfant de la fratrie se trouvait sur les lieux ainsi que les parents, mais ils n'ont pas été blessés. L'automobiliste a finalement été interpellé par les gendarmes. 16 personnes blessées hier soir lors de l'effondrement d'un gradin installé à l'occasion d'un spectacle son et lumière au château de Bien-Assis et Erquy dans les Côtes d'Armor. 5 personnes ont été prises en charge à l'hôpital. Une centaine d'autres étaient présentes sur le gradin au moment de l'affaissement. Plus de 50 sapeurs-pompiers ont été mobilisés capitaliser sur cet accident. OpenAI, créateur de ChatGPT, a confirmé ralentir le développement de son modèle d'intelligence artificielle le plus avancé et durcir ses contrôles internes. Une annonce qui intervient un mois après la révélation de la cyberattaque menée de façon autonome par un de ses outils. Au Moyen-Orient, les Émirats Arabes Unis ont annoncé suspendre tous les échanges commerciaux et financiers avec l'Iran, qu'ils ont accusé d'avoir ciblé des navires avec deux missiles balistiques. Enfin, les amateurs de blues rock en deuil, Frank Beard, batteur historique du célèbre trio texan ZZ Top, est mort à l'âge de 77 ans. Le musicien avait récemment cessé de tourner avec sa formation en raison de problèmes de santé. C'est la fin de ce flash, une très bonne journée à notre écoute.
7: Allez, bien silence partout, on va tourner. Les personnes ne bougent, s'il vous plaît, moteur.
8: Jason Statham à l'affiche cette semaine dans Mutiny, un film d'action de Jean-François Richer. Un ancien agent des forces spéciales reconverti en chef de sécurité est accusé à tort du meurtre de son patron. En cherchant à remonter la piste de la machination dont il est victime, il se retrouve piégé à bord d'un porte-conteneur dont l'équipage est composé de mercenaires. Isolé en haute mer, il ne va pouvoir compter sur aucune aide extérieure.
9: N'ayez pas peur, je vais vous aider. Je vais revenir. Pour tout le monde.
10: Il se passe quoi, putain de merde? Retournez dans le conteneur! Retournez dedans!
9: Maintenant, ce qui compte, c'est de vous mettre, vous et ces migrants, en sécurité. Il va bientôt falloir accélérer le mouvement.
11: Assure-toi simplement que Colride ne descende pas de ton bateau en vie.
8: Un dispositif resserré avec un seul objectif, pour Jason Statham, survivre et identifier ceux qui l'ont piégé. Également cette semaine, Fjord, le pitch, un couple roumano-norvégien très pieux s'installe dans un village au bout d'un fjord où ils se lient rapidement d'amitié avec leurs voisins. Les enfants des deux familles deviennent très proches malgré des éducations différentes. Lorsque le corps enseignant découvre des ecchymoses sur le corps d'Elia, l'aînée des enfants, la communauté se demande si l'éducation traditionnelle que les enfants reçoivent de leurs parents pourrait en être la cause. La Nirvana va vous embarquer dans la vie de Jean, un agriculteur en faillite et criblé de dettes qui s'apprête à commettre l'irréparable. Fouet d'un jeune de cité en cavale s'encastre par accident dans sa grange avec un 4x4 plein de drogue. Paniqué par la police, Jean détruit accidentellement la cargaison en brûlant le véhicule. Pour rembourser la dette et sauver la ferme, ils vont décider de cultiver clandestinement du cannabis bio au milieu des chèvres. Insidious, l'invasion du lointain, sixième opus de la franchise horrifique lancée en 2010, débarque cette semaine dans les salles. Gemma, jeune mère, élevant sa fille dans la maison de son enfance, lorsqu'une entité malveillante s'en prend à elle, elle révèle un pouvoir inédit. Non seulement elle peut entrer dans le lointain, mais elle peut en ramener ce qui s'y trouve. Mais une fois que les démons prennent conscience de ce don, notre monde devient leur terrain de jeu. Matthew McConaughey, Kurt Russell au casting d'Oklahoma Honey. Au cœur de ces terres reculées, Amzia King, personnage charismatique au talent musical hors du commun, veille sur une bande de marginaux passionnés de bluegrass, tout en supervisant la plus importante exploitation apicole de la région. Lorsque sa fille adoptive réapparaît soudainement, il y voit l'occasion de renouer des liens et de bâtir avec elle une entreprise familiale.
12: J'ai une grosse récolte à venir et j'aurais bien besoin d'aide.
13: Tu crois que j'en serai capable?
12: Naturellement que tu en seras capable. Allez, suis-moi.
13: D'accord.
12: Ton miel, c'est quoi?
13: Du trèfle blanc.
12: C'est pas courant, le trèfle blanc.
14: Ça fait beaucoup de miel volé.
15: Ça se présente mal.
16: Si tu veux vraiment ruiner la vie d'un mec, il faut lui prendre tout ce qu'il a.
17: Il ne s'agit pas seulement de vol. Ils ont un objectif et font ça avec cruauté.
8: Un film d'animation également pour les plus petits à partir de 4 ans, Marius et le Royaume des Mers. La propriétaire d'un parc d'attractions au rabais affirme que les elfes, les fées, les licornes sont un mythe, mais pas le monstre du Loch Ness. Mais ce qu'elle ignore, c'est que le dit monstre est une gentille dame excentrique à même de tricoter une écharpe pour réchauffer le cou d'un vieux dragon chargé de protéger des intrus, une île dévolue aux serpents de mer. Et pour aller récupérer le châle, seul Marius s'y colle. Problème, ce jeune squamate amélioré ne sait pas nager.
18: Je vais leur montrer, moi, de quoi je suis capable.
19: C'est pour toi le taxi? Allez, grimpe.
20: Tu devrais aller en Écosse. C'est le seul endroit où il y a des moutons pour la laine et un serpent de mer.
21: Wow. Des humains!
22: Je vais enfin pouvoir montrer au monde entier que les serpents de mer existent vraiment.
23: Tu
0: tu es coincé avec nous, je le crains.
21: J'ai une mission très importante, il faut que je m'échappe.
8: Entre taxi-baleine, pieuvre tatoueuse et un groupe d'animaux fatigués, le périple s'annonce compliqué. Voilà pour les sorties ciné de la semaine, on se retrouve la semaine prochaine.
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1: Bonjour à tous, elle s'éloigne mais la vague de chaleur en cours en France est d'ores et déjà la deuxième plus longue jamais enregistrée dans le pays avec 22 jours de forte chaleur quasi générale selon Météo France. La loi créant un droit à l'aide à mourir a été publiée ce matin au journal officiel dans le sillage de sa promulgation par le président de la République Emmanuel Macron. Après plusieurs années de débats, son application qui dépend encore de décrets devrait attendre début 2027. Les agriculteurs connaîtront le 3 septembre le montant des aides ciblées département par département suite à la sécheresse aux canicules et aux incendies. Rien qu'en Gironde, la première évaluation des conséquences du méga-feu de juillet est d'environ 6 millions d'euros selon Annie Genevard, la ministre de l'Agriculture, ce matin. C'est officiel, l'incendie dans le Var qui a parcouru 6300 hectares est officiellement éteint depuis hier. Il s'était déclaré du côté de Pontevez. Plus de 11 000 pompiers ont été mobilisés sur cet incendie et 3 800 largages ont été effectués. Aujourd'hui, 17 départements sont placés en risque élevé au feu de forêt, selon Météo France. Une bonne nouvelle à l'approche de la rentrée scolaire, le coût moyen des fournitures scolaires d'un élève entrant en 6e est en léger recul. Il s'élève à 180 euros contre 211 en 2025, soit une baisse de 30 euros en moyenne, selon une étude de la Fédération d'associations Famille de France publiée aujourd'hui. Des tensions entre le Japon et Washington. Ce matin, le Japon a jugé très regrettable les sanctions annoncées hier par les États-Unis contre la présidente de la Cour pénale internationale, la japonaise Tomoko Akane, et ce dans le cadre d'une offensive contre cette institution que Washington accuse d'être politisée. Sport et tennis, la star australienne Nick Kyrgios est suspendue après avoir été contrôlé positif à la cocaïne lors du tournoi ATP 250 de Majorque en juin dernier. Une suspension effective depuis le début du mois. Et puis match nul pour l'Olympique Lyonnais face au Fenerbahçe à l'occasion du barrage aller de la Ligue des Champions hier soir, score final, un but partout.

0: 35 et jusqu'à 37 à Lyon.
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2: Bonjour, on commence par du tennis avec la sensation au Masters 1000 de Cincinnati. Brandon Nakashima s'est offert le 7e mondial Medvedev au terme d'un combat éprouvant de 3 manches. L'américain 22e joueur mondial a su inverser la tendance en sauvant notamment 3 balles de match dont le 2e set avant de dérouler. C'est sa toute première victoire en 4 confrontations contre le russe. Nakashima se qualifie ainsi pour les 8e de finale du tournoi américain. Du football avec un match nul, un partout au goût amer pour l'Olympique Lyonnais. En déplacement sur la pelouse de Fenerbahçe hier, les Gones n'ont pas réussi à concrétiser leur domination. Malgré l'ouverture du score, les Lyonnais ont concédé l'égalisation dans la minute suivante. Le capitaine Corentin Tolisso regrette ce manque de maîtrise tout en restant confiant pour le match retour à domicile où les Lyonnais devront l'emporter pour décrocher leur qualification. En football toujours, la date de la première liste de Zinedine Zidane est fixée. Le nouveau sélectionneur de l'équipe de France va annoncer sa sélection le 17 septembre pour la Ligue des Nations. Le rassemblement débutera le 21 septembre avant 2 déplacements successifs en Turquie puis en Belgique. La première de Zidane à domicile aura lieu le 2 octobre face à l'Italie. Parallèlement, le technicien poursuit la structuration de son staff. On part au sein de la FIFA où Kevin Lamour a fait ses adieux aux salariés après son licenciement. L'ancien numéro 3 de l'instance qui avait ouvertement critiqué le président Gianni Infantino fin juillet s'est adressé aux équipes dans un message où il remercie plusieurs dirigeants sans adresser le moindre mot à Gianni Infantino tout en s'excusant de ne pas avoir eu l'impact espéré. Enfin, pour terminer côté foot, l'ancien international français Patrick Vieira, champion du monde 98, vient d'être nommé sur le banc de l'équipe du Sénégal. Une annonce faite hier par la fédération sénégalaise. Il succède à Papiao Limoges après la Coupe du Monde. Enfin du cyclisme, on n'oublie pas le Tour d'Espagne 2026 qui va s'élancer ce samedi de Monaco. 184 coureurs répartis dans 23 équipes vont parcourir plus de 3200 km jusqu'à l'arrivée à Grenade le 13 septembre. Vainqueur du Tour de France, Tadej Pogacar s'avance comme le grand favori de cette 81e édition. En cas de succès, le coureur slovène rejoindra le cercle très fermé des cyclistes ayant remporté 3 grands tours de la saison.
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7: Bonjour, la loi créant un droit à l'aide à mourir a été publiée ce matin au Journal officiel. Ce texte validé par le Conseil constitutionnel la semaine dernière avec quelques réserves. crée, rappelons-le, un droit à l'aide à mourir sous plusieurs conditions. Deux enfants renversés et blessés tard hier soir à Pierrelatte, dans le sud de la Drôme. Âgés de 3 et 8 ans, ils ont été percutés par une voiture qui a pris la fuite. L'aîné a été évacué en urgence absolue vers l'hôpital de Montélimar. Son frère a été touché plus légèrement. Un troisième enfant de la fratrie se trouvait sur les lieux, ainsi que les parents, mais ils n'ont pas été blessés. L'automobiliste a finalement été interpellé par les gendarmes. 16 personnes blessées hier soir lors de l'effondrement d'un gradin installé à l'occasion d'un spectacle son et lumière au château de Bien-Assis et Erquy. Dans les Côtes d'Armor, 5 personnes ont été prises en charge à l'hôpital. Une centaine d'autres étaient présentes sur le gradin au moment de l'affaissement. Plus de 50 sapeurs-pompiers ont été mobilisés sur cet accident. OpenAI, créateur de ChatGPT, a confirmé ralentir le développement de son modèle d'intelligence artificielle le plus avancé et durcir ses contrôles internes. Une annonce qui intervient un mois après la révélation de la cyberattaque menée de façon autonome par un de ses outils. Au Moyen-Orient, les Émirats Arabes Unis ont annoncé suspendre tous les échanges commerciaux et financiers avec l'Iran, qu'ils ont accusé d'avoir ciblé des navires avec 2 missiles balistiques. Enfin, les amateurs de blues rock en deuil, Frank Beard, batteur historique du célèbre trio texan ZZ Top, est mort à l'âge de 77 ans. Le musicien avait récemment cessé de tourner avec sa formation en raison de problèmes de santé. C'est la fin de ce flash, une très bonne journée à notre écoute.
8: Allez, bien silence partout, on va tourner. Les personnes ne bougent, s'il vous plaît, moteur.
9: Jason Statham à l'affiche cette semaine dans Mutiny, un film d'action de Jean-François Richer. Un ancien agent des forces spéciales reconverti en chef de sécurité est accusé à tort du meurtre de son patron. En cherchant à remonter la piste de la machination dont il est victime, il se retrouve piégé à bord d'un porte-conteneur dont l'équipage est composé de mercenaires. Isolé en haute mer, il ne va pouvoir compter sur aucune aide extérieure.
10: N'ayez pas peur, je vais vous aider. Je vais revenir. Pour tout le monde.
11: Il se passe quoi, putain de merde? Retournez dans le conteneur! Retournez dedans!
10: Maintenant, ce qui compte, c'est de vous mettre, vous et ces migrants, en sécurité. Il va bientôt falloir accélérer le mouvement.
12: Assure-toi simplement que Colride ne descende pas de ton bateau en vie.
9: Un dispositif resserré avec un seul objectif, pour Jason Statham, survivre et identifier ceux qui l'ont piégé. Également cette semaine, Fjord, le pitch, un couple roumano-norvégien très pieux s'installe dans un village au bout d'un fjord où ils se lient rapidement d'amitié avec leurs voisins. Les enfants des deux familles deviennent très proches malgré des éducations différentes. Lorsque le corps enseignant découvre des ecchymoses sur le corps d'Elia, l'aînée des enfants, la communauté se demande si l'éducation traditionnelle que les enfants reçoivent de leurs parents pourrait en être la cause. La Nirvana va vous embarquer dans la vie de Jean, un agriculteur en faillite et criblé de dettes qui s'apprête à commettre l'irréparable. Fouet d'un jeune de cité en cavale s'encastre par accident dans sa grange avec un 4x4 plein de drogue. Paniqué par la police, Jean détruit accidentellement la cargaison en brûlant le véhicule. Pour rembourser la dette et sauver la ferme, ils vont décider de cultiver clandestinement du cannabis bio au milieu des chèvres. Insidious, l'invasion du lointain, sixième opus de la franchise horrifique, lancée en 2010, débarque cette semaine dans les salles. Gemma, jeune mère, élevant sa fille dans la maison de son enfance, lorsqu'une entité malveillante s'en prend à elle, elle révèle un pouvoir inédit. Non seulement elle peut entrer dans le lointain, mais elle peut en ramener ce qui s'y trouve. Mais une fois que les démons prennent conscience de ce don, notre monde devient leur terrain de jeu. Matthew McConaughey, Kurt Russell au casting d'Oklahoma Honey. Au cœur de ces terres reculées, Amzia King, personnage charismatique au talent musical hors du commun, veille sur une bande de marginaux passionnés de bluegrass, tout en supervisant la plus importante exploitation apicole de la région. Lorsque sa fille adoptive réapparaît soudainement, il y voit l'occasion de renouer des liens et de bâtir avec elle une entreprise familiale.
13: J'ai une grosse récolte à venir et j'aurai bien besoin d'elle.
14: Tu crois que j'en serai capable?
13: Naturellement que tu en seras capable. Allez, suis-moi.
14: D'accord.
13: Ton miel, c'est quoi?
14: Du trèfle blanc.
13: C'est pas courant, le trèfle blanc.
15: Ça fait beaucoup de miel volé. Ça se présente mal.
16: Si tu veux vraiment ruiner la vie d'un mec, il faut lui prendre tout ce qu'il a.
17: Il ne s'agit pas seulement de vol. Ils ont un objectif et font ça avec cruauté.
9: Un film d'animation également pour les plus petits à partir de 4 ans, Marius et le Royaume des Mers. La propriétaire d'un parc d'attractions au rabais affirme que les elfes, les fées, les licornes sont un mythe, mais pas le monstre du Loch Ness. Mais ce qu'elle ignore, c'est que le dit monstre est une gentille dame excentrique à même de tricoter une écharpe pour réchauffer le cou d'un vieux dragon chargé de protéger des intrus une île dévolue aux serpents de mer. Et pour aller récupérer le châle, seul Marius s'y colle. Problème, ce jeune squamate amélioré ne sait pas nager.
17: Je vais leur montrer, moi, de quoi je suis capable.
18: C'est pour toi le taxi ? Allez, grimpe.
17: Tu devrais aller en Écosse. C'est le seul endroit où il y a des moutons pour la laine et un serpent de mer. Des humains ! Je vais enfin pouvoir montrer au monde entier que les serpents de mer existent vraiment.
19: Tu es coincé avec nous, je le crains.
17: J'ai une mission très importante, il faut que je m'échappe.
9: Entre taxi-baleine, pieuvre tatoueuse et un groupe d'animaux fatigués, le périple s'annonce compliqué. Voilà pour les sorties ciné de la semaine, on se retrouve la semaine prochaine.
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20: Bonjour à tous, elle s'éloigne mais la vague de chaleur en cours en France est d'ores et déjà la deuxième plus longue jamais enregistrée dans le pays avec 22 jours de forte chaleur quasi générale selon Météo France. La loi créant un droit à l'aide à mourir a été publiée ce matin au journal officiel dans le sillage de sa promulgation par le président de la République, Emmanuel Macron. Après plusieurs années de débats, son application qui dépend encore de décrets devrait attendre début 2027. Les agriculteurs connaîtront le 3 septembre le montant des aides ciblées département par département suite à la sécheresse aux canicules et aux incendies. Rien qu'en Gironde, la première évaluation des conséquences du méga-feu de juillet est d'environ 6 millions d'euros selon Annie Genevard, la ministre de l'Agriculture, ce matin. C'est officiel, l'incendie dans le Var qui a parcouru 6300 hectares est officiellement éteint depuis hier. Il s'était déclaré du côté de Pontevez. Plus de 11 000 pompiers ont été mobilisés sur cet incendie et 3 800 largages ont été effectués. Aujourd'hui, 17 départements sont placés en risque élevé au feu de forêt, selon Météo France. Une bonne nouvelle à l'approche de la rentrée scolaire, le coût moyen des fournitures scolaires d'un élève entrant en 6e est en léger recul. Il s'élève à 180 euros contre 211 en 2025, soit une baisse de 30 euros en moyenne, selon une étude de la Fédération d'associations Famille de France publiée aujourd'hui. Des tensions entre le Japon et Washington. Ce matin, le Japon a jugé très regrettable les sanctions annoncées hier par les États-Unis contre la présidente de la Cour pénale internationale, la japonaise Tomoko Akane, et ce dans le cadre d'une offensive contre cette institution que Washington accuse d'être politisée. Sport et tennis, la star australienne Nick Kyrgios est suspendue après avoir été contrôlé positif à la cocaïne lors du tournoi ATP 250 de Majorque en juin dernier. Une suspension effective depuis le début du mois. Et puis match nul pour l'Olympique Lyonnais face au Fenerbahçe à l'occasion du barrage aller de la Ligue des Champions hier soir. Score final, un but partout.

0: chaud à Vichy avec 35 et jusqu'à 37 à Lyon.
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2: Bonjour, on commence par du tennis avec la sensation au Masters 1000 de Cincinnati. Brandon Nakashima s'est offert le 7e mondial Medvedev au terme d'un combat éprouvant de 3 manches. L'américain 22e joueur mondial a su inverser la tendance en sauvant notamment 3 balles de match dont le 2e set avant de dérouler. C'est sa toute première victoire en 4 confrontations contre le russe. Nakashima se qualifie ainsi pour les 8e de finale du tournoi américain. Du football avec un match nul, un partout au goût amer pour l'Olympique Lyonnais. En déplacement sur la pelouse de Fenerbahçe hier, les Gones n'ont pas réussi à concrétiser leur domination. Malgré l'ouverture du score, les Lyonnais ont concédé l'égalisation dans la minute suivante. Le capitaine Corentin Tolisso regrette ce manque de maîtrise tout en restant confiant pour le match retour à domicile où les Lyonnais devront l'emporter pour décrocher leur qualification. En football toujours, la date de la première liste de Zinedine Zidane est fixée. Le nouveau sélectionneur de l'équipe de France va annoncer sa sélection le 17 septembre pour la Ligue des Nations. Le rassemblement débutera le 21 septembre avant 2 déplacements successifs en Turquie puis en Belgique. La première de Zidane à domicile aura lieu le 2 octobre face à l'Italie. Parallèlement, le technicien poursuit la structuration de son staff. On part au sein de la FIFA où Kevin Lamour a fait ses adieux aux salariés après son licenciement. L'ancien numéro 3 de l'instance qui avait ouvertement critiqué le président Gianni Infantino fin juillet s'est adressé aux équipes dans un message où il remercie plusieurs dirigeants sans adresser le moindre mot à Gianni Infantino tout en s'excusant de ne pas avoir eu l'impact espéré. Enfin, pour terminer côté foot, l'ancien international français Patrick Vieira, champion du monde 98, vient d'être nommé sur le banc de l'équipe du Sénégal. Une annonce faite hier par la fédération sénégalaise. Il succède à Papiao Limoges après la Coupe du Monde. Enfin du cyclisme, on n'oublie pas le Tour d'Espagne 2026 qui va s'élancer ce samedi de Monaco. 184 coureurs répartis dans 23 équipes vont parcourir plus de 3200 km jusqu'à l'arrivée à Grenade le 13 septembre. Vainqueur du Tour de France, Tadej Pogacar s'avance comme le grand favori de cette 81e édition. En cas de succès, le coureur slovène rejoindra le cercle très fermé des cyclistes ayant remporté 3 grands tours de la saison.
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7: Bonjour, la loi créant un droit à l'aide à mourir a été publiée ce matin au Journal officiel. Ce texte validé par le Conseil constitutionnel la semaine dernière avec quelques réserves crée, rappelons-le, un droit à l'aide à mourir sous plusieurs conditions. Deux enfants renversés et blessés tard hier soir à Pierrelatte dans le sud de la Drôme. Âgés de 3 et 8 ans, ils ont été percutés par une voiture qui a pris la fuite. L'aîné a été évacué en urgence absolue vers l'hôpital de Montélimar. Son frère a été touché plus légèrement. Un troisième enfant membres de la fratrie se trouvaient sur les lieux, ainsi que les parents, mais ils n'ont pas été blessés. L'automobiliste a finalement été interpellé par les gendarmes. 16 personnes blessées hier soir lors de l'effondrement d'un gradin installé à l'occasion d'un spectacle son et lumière au château de Bien-Assis et Erquy. Dans les Côtes d'Armor, 5 personnes ont été prises en charge à l'hôpital. Une centaine d'autres étaient présentes sur le gradin au moment de l'affaissement. Plus de 50 sapeurs-pompiers ont été mobilisés sur cet accident. OpenAI, créateur de ChatGPT, a confirmé ralentir le développement de son modèle d'intelligence artificielle le plus avancé et durcir ses contrôles internes. Une annonce qui intervient un mois après la révélation de la cyberattaque menée de façon autonome par un de ses outils. Au Moyen-Orient, les Émirats Arabes Unis ont annoncé suspendre tous les échanges commerciaux et financiers avec l'Iran, qu'ils ont accusé d'avoir ciblé des navires avec 2 missiles balistiques. Enfin, les amateurs de blues rock en deuil, Frank Beard, batteur historique du célèbre trio texan ZZ Top, est mort à l'âge de 77 ans. Le musicien avait récemment cessé de tourner avec sa formation en raison de problèmes de santé. C'est la fin de ce flash, une très bonne journée à notre écoute.
8: Allez, bien silence partout, on va tourner. Plus personne ne bouge, s'il vous plaît, moteur.
0: Jason Statham à l'affiche cette semaine dans Mutiny, un film d'action de Jean-François Richer. Un ancien agent des forces spéciales reconverti en chef de sécurité est accusé à tort du meurtre de son patron. En cherchant à remonter la piste de la machination dont il est victime, il se retrouve

0: resserré avec un seul objectif, pour Jason Statham, survivre et identifier ceux qui l'ont piégé. Également cette semaine, Fjord, le pitch, un couple roumano-norvégien très pieux s'installe dans un village au bout d'un fjord où il se lie rapidement d'amitié avec leurs voisins. Les enfants des deux familles deviennent très proches malgré des éducations différentes. Lorsque le corps enseignant découvre des ecchymoses sur le corps d'Elia, l'aînée des enfants, la communauté se demande si l'éducation traditionnelle que les enfants reçoivent de leurs parents pourrait en être la cause. La Nirvana va vous embarquer dans la vie de Jean, un agriculteur en faillite et criblé de dettes qui s'apprête à commettre l'irréparable. Fouet d'un jeune de cité en cavale s'encastre par accident dans sa grange avec un 4x4 plein de drogue. Paniqué par la police, Jean détruit accidentellement la cargaison en brûlant le véhicule. Pour rembourser la dette et sauver la ferme, ils vont décider de cultiver clandestinement du cannabis bio au milieu des chèvres. Insidious, l'invasion du lointain, 6e opus de la franchise horrifique, lancé en 2010, débarque cette semaine dans les salles. Gemma, jeune mère, élevant sa fille dans la maison de son enfance, lorsqu'une entité malveillante s'en prend à elle. Elle révèle un pouvoir inédit. Non seulement elle peut entrer dans le lointain, mais elle peut en ramener ce qui s'y trouve. Mais une fois que les démons prennent conscience de ce don, notre monde devient leur terrain de jeu. Matthew McConaughey, Kurt Russell au casting d'Oklahoma Honey. Au cœur de ces terres reculées, Amzia King, personnage charismatique au talent musical hors du commun, veille sur une bande de marginaux passionnés de bluegrass, tout en supervisant la plus importante exploitation apicole de la région. Lorsque sa fille adoptive réapparaît soudainement, il y voit l'occasion de renouer des liens et de bâtir avec elle une entreprise familiale.
1: J'ai une grosse récolte à venir et j'aurais bien besoin d'aide.
2: Tu crois que j'en serai capable ?
1: Naturellement que tu en seras capable. Allez, suis-moi.
2: D'accord.
3: Ton miel, c'est quoi ?
2: Du trèfle blanc.
3: C'est pas courant, le trèfle blanc.
4: Ça fait beaucoup de miel volé. Ça se présente mal.
5: Si tu veux vraiment ruiner la vie d'un mec, il faut lui prendre tout ce qu'il a.
6: Il ne s'agit pas seulement de vol. Ils ont un objectif et font ça avec cruauté.
0: Un film d'animation également pour les plus petits à partir de 4 ans, Marius et le Royaume des Mers. La propriétaire d'un parc d'attractions au rabais affirme que les elfes, les fées, les licornes sont un mythe, mais pas le monstre du Loch Ness. Mais ce qu'elle ignore, c'est que le dit monstre est une gentille dame excentrique à même de tricoter une écharpe pour réchauffer le cou d'un vieux dragon chargé de protéger des intrus, une île dévolue aux serpents de mer. Et pour aller récupérer le châle, seul Marius s'y colle. Problème, ce jeune squamate améliorer ne sait pas nager.
2: Je vais leur montrer, moi, de quoi je suis capable.
7: C'est pour toi, le taxi ? Allez, grimpe !
8: Tu devrais aller en Écosse. C'est le seul endroit où il y a des moutons pour la laine et un serpent de mer.
9: Wow. Des humains !
10: Je vais enfin pouvoir montrer au monde entier que les serpents de mer existent vraiment !
11: Tu es coincé avec nous, je le crains.
9: J'ai une mission très importante, il faut que je m'échappe.
0: Entre taxi-baleine, pieuvre tatoueuse et un groupe d'animaux fatigués, le périple s'annonce compliqué. Voilà pour les sorties ciné de la semaine, on se retrouve la semaine prochaine.
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13: Bonjour à tous. Elle s'éloigne, mais la vague de chaleur en cours en France est d'ores et déjà la deuxième plus longue jamais enregistrée dans le pays, avec 22 jours de forte chaleur quasi générale selon Météo France. La loi créant un droit à l'aide à mourir a été publiée ce matin au Journal officiel dans le sillage de sa promulgation par le président de la République, Emmanuel Macron. Après plusieurs années de débats, son application, qui dépend encore de décrets, devrait attendre début 2027. Les agriculteurs connaîtront le 3 septembre le montant des aides ciblées département par département suite à la sécheresse, aux canicules et aux incendies. Rien qu'en Gironde, la première évaluation des conséquences du méga-feu de juillet est d'environ 6 millions d'euros selon Annie Genevard, la ministre de l'Agriculture, ce matin. C'est officiel, l'incendie dans le Var qui a parcouru 6300 hectares est officiellement éteint depuis hier. Il s'était déclaré du côté de Pontevez. Plus de 11 000 pompiers ont été mobilisés sur cet incendie et 3800 largages ont été effectués. Aujourd'hui, 17 départements sont placés en risque élevé au feu de forêt, selon Météo France. Une bonne nouvelle à l'approche de la rentrée scolaire, le coût moyen des fournitures scolaires d'un élève entrant en 6e est en léger recul. Il s'élève à 180 euros contre 211 en 2025, soit une baisse de 30 euros en moyenne, selon une étude de la Fédération d'associations familles de France publiée aujourd'hui. Des tensions entre le Japon et Washington. Ce matin, le Japon a jugé très regrettable

sursis annoncé hier par les États-Unis contre la présidente de la Cour pénale internationale, la japonaise Tomoko Akane, et ce dans le cadre d'une offensive contre cette institution que Washington accuse d'être politisée. Sport et tennis, la star australienne Nick Kyrgios est suspendue après avoir été contrôlé positif à la cocaïne lors du tournoi ATP 250 de Majorque en juin dernier. Une suspension effective depuis le début du mois. Et puis match nul pour l'Olympique Lyonnais face au Fenerbahçe à l'occasion du barrage aller de la Ligue des Champions hier soir. Score final, un but partout.

0: 35 et jusqu'à 37 à Lyon.
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2: Bonjour, on commence par du tennis avec la sensation au Masters 1000 de Cincinnati. Brandon Nakashima s'est offert le 7e mondial Medvedev au terme d'un combat éprouvant de 3 manches. L'américain, 22e joueur mondial, a su inverser la tendance en sauvant notamment 3 balles de match, dont le 2e set avant de dérouler. C'est sa toute première victoire en 4 confrontations contre le russe. Nakashima se qualifie ainsi pour les 8e de finale du tournoi américain. Du football avec un match nul, un partout au goût amer pour l'Olympique Lyonnais. En déplacement sur la pelouse de Fenerbahçe hier, les Gones n'ont pas réussi à concrétiser leur domination. Malgré l'ouverture du score, les Lyonnais ont concédé l'égalisation dans la minute suivante. Le capitaine Corentin Tolisso regrette ce manque de maîtrise tout en restant confiant pour le match retour à domicile où les Lyonnais devront l'emporter pour décrocher leur qualification. En football toujours, la date de la première liste de Zinedine Zidane est fixée. Le nouveau sélectionneur de l'équipe de France va annoncer sa sélection le 17 septembre pour la Ligue des Nations. Le rassemblement débutera le 21 septembre avant 2 déplacements successifs en Turquie puis en Belgique. La première de Zidane à domicile aura lieu le 2 octobre face à l'Italie. Parallèlement, le technicien poursuit la structuration de son staff. On part au sein de la FIFA où Kevin Lamour a fait ses adieux aux salariés après son licenciement. L'ancien numéro 3 de l'instance qui avait ouvertement critiqué le président Gianni Infantino fin juillet s'est adressé aux équipes dans un message où il remercie plusieurs dirigeants sans adresser le moindre mot à Gianni Infantino tout en s'excusant de ne pas avoir eu l'impact espéré. Enfin, pour terminer, côté foot, l'ancien international français Patrick Vieira, champion du monde 98, vient d'être nommé sur le banc de l'équipe du Sénégal. Une annonce faite hier par la fédération sénégalaise. Il succède à Papthiao Limoges après la Coupe du Monde. Enfin du cyclisme, on n'oublie pas le Tour d'Espagne 2026 qui va s'élancer ce samedi de Monaco. 184 coureurs répartis dans 23 équipes vont parcourir plus de 3200 km jusqu'à l'arrivée à Grenade le 13 septembre. Vainqueur du Tour de France, Tadej Pogacar s'avance comme le grand favori de cette 81e édition. En cas de succès, le coureur slovène rejoindra le cercle très fermé des cyclistes ayant remporté 3 grands tours de la saison.
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8: Bonjour, la loi créant un droit à l'aide à mourir a été publiée ce matin au Journal officiel. Ce texte validé par le Conseil constitutionnel la semaine dernière avec quelques réserves. créé, rappelons-le, un droit à l'aide à mourir sous plusieurs conditions. Deux enfants renversés et blessés tard hier soir à Pierrelatte, dans le sud de la Drôme. Âgés de 3 et 8 ans, ils ont été percutés par une voiture qui a pris la fuite. L'aîné a été évacué en urgence absolue vers l'hôpital de Montélimar. Son frère a été touché plus légèrement. Un troisième enfant de la fratrie se trouvait sur les lieux, ainsi que les parents, mais ils n'ont pas été blessés. L'automobiliste a finalement été interpellé par les gendarmes. 16 personnes blessées hier soir lors de l'effondrement d'un gradin installé à l'occasion d'un spectacle son et lumière au château de Bien-Assis et Erquy. Dans les Côtes d'Armor, 5 personnes ont été prises en charge à l'hôpital. Une centaine d'autres étaient présentes sur le gradin au moment de l'affaissement. Plus de 50 sapeurs-pompiers ont été mobilisés sur cet accident. OpenAI, créateur de ChatGPT, a confirmé ralentir le développement de son modèle d'intelligence artificielle le plus avancé et durcir ses contrôles internes. Une annonce qui intervient un mois après la révélation de la cyberattaque menée de façon autonome par un de ses outils. Au Moyen-Orient, les Émirats Arabes Unis ont annoncé suspendre tous les échanges commerciaux et financiers avec l'Iran, qu'ils ont accusé d'avoir ciblé des navires avec deux missiles balistiques. Enfin, les amateurs de blues rock en deuil, Frank Beard, batteur historique du célèbre trio texan ZZ Top, est mort à l'âge de 77 ans. Le musicien avait récemment cessé de tourner avec sa formation en raison de problèmes de santé. C'est la fin de ce flash, une très bonne journée à notre écoute.
9: Allez, bien silence partout, on va tourner. Les personnes ne bougent, s'il vous plaît, moteur.
4: Jason Statham à l'affiche cette semaine dans Mutiny, un film d'action de Jean-François Richer. Un ancien agent des forces spéciales reconverti en chef de sécurité est accusé à tort du meurtre de son patron. En cherchant à remonter la piste de la machination dont il est victime, il se retrouve piégé à bord d'un porte-conteneur dont l'équipage est composé de mercenaires. Isolé en haute mer, il ne va pouvoir compter sur aucune aide extérieure.
10: N'ayez pas peur, je vais vous aider. Je vais revenir. Tout le monde.
11: Il se passe quoi, putain de merde? Retournez dans le conteneur! Retournez dedans!
10: Maintenant, ce qui compte, c'est de vous mettre, vous et ces migrants, en sécurité. Il va bientôt falloir accélérer le mouvement.
12: Assure-toi simplement que Coleridge ne descende pas de ton bateau en vie.
4: Un dispositif resserré avec un seul objectif, pour Jason Statham, survivre et identifier ceux qui l'ont piégé. Également cette semaine, Fjord, le pitch, un couple roumano-norvégien très pieux s'installe dans un village au bout d'un fjord où ils se lient rapidement d'amitié avec leurs voisins. Les enfants des deux familles deviennent très proches malgré des éducations différentes. Lorsque le corps enseignant découvre des ecchymoses sur le corps d'Elia, l'aîné des enfants, la communauté se demande si l'éducation traditionnelle que les enfants reçoivent de leurs parents pourrait en être la cause. La Nirvana va vous embarquer dans la vie de Jean, un agriculteur en faillite et criblé de dettes qui s'apprête à commettre l'irréparable. Fouet d'un jeune de cité en cavale s'encastre par accident dans sa grange avec un 4x4 plein de drogue. Paniqué par la police, Jean détruit accidentellement la cargaison en brûlant le véhicule. Pour rembourser la dette et sauver la ferme, ils vont décider de cultiver clandestinement du cannabis bio au milieu des chèvres. Insidious, l'invasion du lointain, sixième opus de la franchise horrifique, lancée en 2010, débarque cette semaine dans les salles. Gemma, jeune mère, élevant sa fille dans la maison de son enfance, lorsqu'une entité malveillante s'en prend à elle, elle révèle un pouvoir inédit. Non seulement elle peut entrer dans le lointain, mais elle peut en ramener ce qui s'y trouve. Mais une fois que les démons prennent conscience de ce don, notre monde devient leur terrain de jeu. Matthew McConaughey, Kurt Russell au casting d'Oklahoma Honey. Au cœur de ces terres reculées, Amzia King, personnage charismatique au talent musical hors du commun, veille sur une bande de marginaux passionnés de bluegrass, tout en supervisant la plus importante exploitation apicole de la région. Lorsque sa fille adoptive réapparaît soudainement, il y voit l'occasion de renouer des liens et de bâtir avec elle une entreprise familiale.
13: J'ai une grosse récolte à venir et j'aurais bien besoin d'aide.
14: Tu crois que j'en serai capable?
13: Naturellement que tu en seras capable. Allez, suis-moi.
14: D'accord.
13: Ton miel, c'est quoi?
14: Du trèfle blanc.
13: C'est pas courant, le trèfle blanc.
15: Ça fait beaucoup de miel volé. Ça se présente mal.
16: Si tu veux vraiment ruiner la vie d'un mec, il faut lui prendre tout ce qu'il a.
17: Il ne s'agit pas seulement de vol. Ils ont un objectif et font ça avec cruauté. Un film d'animation également pour les plus petits à partir de 4 ans, Marius et le Royaume des Mers. La propriétaire d'un parc d'attractions au rabais affirme que les elfes, les fées, les licornes sont un mythe, mais pas le monstre du Loch Ness. Mais ce qu'elle ignore, c'est que le dit monstre est une gentille dame excentrique à même de tricoter une écharpe pour réchauffer le cou d'un vieux dragon chargé de protéger des intrus, une île dévolue au serpent de mer. Et pour aller récupérer le châle, seul Marius s'y colle. Problème, ce jeune squamate amélioré ne sait pas nager.
18: Je vais leur montrer, moi, de quoi je suis capable.
19: C'est pour toi le taxi ? Allez, grimpe.
18: Tu devrais aller en Écosse. C'est le seul endroit où il y a des moutons pour la laine et un serpent de mer.
20: Wow. Des humains !
18: Je vais enfin pouvoir montrer au monde entier que les serpents de mer existent vraiment.
21: Tu es coincé avec nous, je le crains.
20: J'ai une mission très importante, il faut que je m'échappe.
17: Entre taxi-baleine, pieuvre tatoueuse et un groupe d'animaux fatigués, le périple s'annonce compliqué. Voilà pour les sorties ciné de la semaine, on se retrouve la semaine prochaine.
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22: Bonjour à tous, elle s'éloigne mais la vague de chaleur en cours en France est d'ores et déjà la deuxième plus longue jamais enregistrée dans le pays avec 22 jours de forte chaleur quasi générale selon Météo France. La loi créant un droit à l'aide à mourir a été publiée ce matin au journal officiel dans le sillage de sa promulgation par le président de la République, Emmanuel Macron. Après plusieurs années de débats, son application, qui dépend encore de décrets, devrait attendre début 2027. Les agriculteurs connaîtront le 3 septembre le montant des aides ciblées département par département suite à la sécheresse aux canicules et aux incendies. Rien qu'en Gironde, la première évaluation des conséquences du méga-feu de juillet est d'environ 6 millions d'euros selon Annie Genevard, la ministre de l'Agriculture, ce matin. C'est officiel, l'incendie dans le Var qui a parcouru 6300 hectares est officiellement éteint depuis hier. Il s'était déclaré du côté de Pontevèze. Plus de 11 000 pompiers ont été mobilisés sur cet incendie et 3 800 largages ont été effectués. Aujourd'hui, 17 départements sont présents en risque élevé au feu de forêt, selon Météo France. Une bonne nouvelle à l'approche de la rentrée scolaire, le coût moyen des fournitures scolaires d'un élève entrant en 6e est en léger recul. Il s'élève à 180 euros contre 211 en 2025, soit une baisse de 30 euros en moyenne, selon une étude de la Fédération d'associations Famille de France publiée aujourd'hui. Des tensions entre le Japon et Washington. Ce matin, le Japon a jugé très regrettable les sanctions annoncées hier par les États-Unis contre la présidente de la Cour pénale internationale, la japonaise Tomoko Akane, et ce dans le cadre d'une offensive contre cette institution que Washington accuse d'être politisée. Sport et tennis, la star australienne Nick Kyrgios est suspendue après avoir été contrôlé positif à la cocaïne lors du tournoi ATP 250 de Majorque en juin dernier. Une suspension effective depuis le début du mois. Et puis match nul pour l'Olympique Lyonnais face au Fenerbahçe à l'occasion du barrage aller de la Ligue des Champions hier soir. Score final, un but partout.

0: 35 et jusqu'à 37 à Lyon.
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2: Bonjour, on commence par du tennis avec la sensation au Masters 1000 de Cincinnati. Brandon Nakashima s'est offert le 7e mondial Medvedev au terme d'un combat éprouvant de 3 manches. L'américain, 22e joueur mondial, a su inverser la tendance en sauvant notamment 3 balles de match, dont le 2e set avant de dérouler. C'est sa toute première victoire en 4 confrontations contre le russe. Nakashima se qualifie ainsi pour les 8e de finale du tournoi américain. Du football avec un match nul, un partout au goût amer pour l'Olympique Lyonnais. En déplacement sur la pelouse de Fenerbahçe hier, les Gones n'ont pas réussi à concrétiser leur domination. Malgré l'ouverture du score, les Lyonnais ont concédé l'égalisation dans la minute suivante. Le capitaine Corentin Tolisso regrette ce manque de maîtrise tout en restant confiant pour le match retour à domicile où les Lyonnais devront l'emporter pour décrocher leur qualification. En football toujours, la date de la première liste de Zinedine Zidane est fixée. Le nouveau sélectionneur de l'équipe de France va annoncer sa sélection le 17 septembre pour la Ligue des Nations. Le rassemblement débutera le 21 septembre avant 2 déplacements successifs en Turquie puis en Belgique. La première de Zidane à domicile aura lieu le 2 octobre face à l'Italie. Parallèlement, le technicien poursuit la structuration de son staff. On part au sein de la FIFA où Kevin Lamour a fait ses adieux aux salariés après son licenciement. L'ancien numéro 3 de l'instance qui avait ouvertement critiqué le président Gianni Infantino fin juillet s'est adressé aux équipes dans un message où il remercie plusieurs dirigeants sans adresser le moindre mot à Gianni Infantino tout en s'excusant de ne pas avoir eu l'impact espéré. Enfin, pour terminer, côté foot, l'ancien international français Patrick Vieira, champion du monde 98, vient d'être nommé sur le banc de l'équipe du Sénégal. Une annonce faite hier par la fédération sénégalaise. Il succède à Papthiao Limoges après la Coupe du Monde. Enfin du cyclisme, on n'oublie pas le Tour d'Espagne 2026 qui va s'élancer ce samedi de Monaco. 184 coureurs répartis dans 23 équipes vont parcourir plus de 3200 km jusqu'à l'arrivée à Grenade le 13 septembre. Vainqueur du Tour de France, Tadej Pogacar s'avance comme le grand favori de cette 81e édition. En cas de succès, le coureur slovène rejoindra le cercle très fermé des cyclistes ayant remporté 3 grands tours de la saison.
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7: Bonjour, la loi créant un droit à l'aide à mourir a été publiée ce matin au journal officiel. Ce texte validé par le Conseil constitutionnel la semaine dernière avec quelques réserves crée, rappelons-le, un droit à l'aide à mourir sous plusieurs conditions. Deux enfants renversés et blessés tard hier soir à Pierrelatte dans le sud de la Drôme. Âgés de 3 et 8 ans, ils ont été percutés par une voiture qui a pris la fuite. L'aîné a été évacué en urgence absolue vers l'hôpital de Montélimar. Son frère a été touché plus légèrement. Un troisième enfant de la fratrie se trouvaient sur les lieux, ainsi que les parents, mais ils n'ont pas été blessés. L'automobiliste a finalement été interpellé par les gendarmes. 16 personnes blessées hier soir lors de l'effondrement d'un gradin installé à l'occasion d'un spectacle son et lumière au château de Bien-Assis et Erquy. Dans les Côtes d'Armor, 5 personnes ont été prises en charge à l'hôpital. Une centaine d'autres étaient présentes sur le gradin au moment de l'affaissement. Plus de 50 sapeurs-pompiers ont été mobilisés sur cet accident. OpenAI, créateur de ChatGPT, a confirmé ralentir le développement de son modèle d'intelligence artificielle le plus avancé et durcir ses contrôles internes. Une annonce qui intervient un mois après la révélation de la cyberattaque menée de façon autonome par un de ses outils. Au Moyen-Orient, les Émirats Arabes Unis ont annoncé suspendre tous les échanges commerciaux et financiers avec l'Iran, qu'ils ont accusé d'avoir ciblé des navires avec 2 missiles balistiques. Enfin, les amateurs de blues rock en deuil, Frank Beard, batteur historique du célèbre trio texan ZZ Top, est mort à l'âge de 77 ans. Le musicien avait récemment cessé de tourner avec sa formation en raison de problèmes de santé. C'est la fin de ce flash, une très bonne journée à notre écoute.
8: Allez, bien silence partout, on va tourner. Plus personne ne bouge, s'il vous plaît, moteur.
4: Jason Statham à l'affiche cette semaine dans Mutiny, un film d'action de Jean-François Richer. Un ancien agent des forces spéciales reconverti en chef de sécurité est accusé à tort du meurtre de son patron. En cherchant à remonter la piste de la machination dont il est victime, il se retrouve piégé à bord d'un porte-conteneur dont l'équipage est composé de mercenaires. Isolé en haute mer, il ne va pouvoir compter sur aucune aide extérieure.
9: N'ayez pas peur, je vais vous aider. Je vais revenir. Tout le monde.
10: Il se passe quoi, putain de merde? Retournez dans le conteneur! Retournez dedans!
9: Maintenant, ce qui compte, c'est de vous mettre, vous et ces migrants, en sécurité. Il va bientôt falloir accélérer le mouvement.
11: Assure-toi simplement que Coleridge ne descende pas de ton bateau en vie.
4: Un dispositif resserré avec un seul objectif, pour Jason Statham, survivre et identifier ceux qui l'ont piégé. Également cette semaine, Fjord, le pitch, un couple roumano-norvégien très pieux s'installe dans un village au bout d'un fjord où ils se lient rapidement d'amitié avec leurs voisins. Les enfants des deux familles deviennent très proches malgré des éducations différentes. Lorsque le corps enseignant découvre des ecchymoses sur le corps d'Elia, l'aînée des enfants, la communauté se demande si l'éducation traditionnelle que les enfants reçoivent de leurs parents pourrait en être la cause. La Nirvana va vous embarquer dans la vie de Jean, un agriculteur en faillite et criblé de dettes qui s'apprête à commettre l'irréparable. Fouet d'un jeune de cité en cavale s'encastre par accident dans sa grange avec un 4x4 plein de drogue. Paniqué par la police, Jean détruit accidentellement la cargaison en brûlant le véhicule. Pour rembourser la dette et sauver la ferme, ils vont décider de cultiver clandestinement du cannabis bio au milieu des chèvres. Insidious, l'invasion du lointain, 6e opus de la franchise horrifique, lancée en 2010, débarque cette semaine dans les salles. Gemma, jeune mère, élevant sa fille dans la maison de son enfance, lorsqu'une entité malveillante s'en prend à elle, elle révèle un pouvoir inédit. Non seulement elle peut entrer dans le lointain, mais elle peut en ramener ce qui s'y trouve. Mais une fois que les démons prennent conscience de ce don, notre monde devient leur terrain de jeu. Matthew McConaughey, Kurt Russell au casting d'Oklahoma Honey. Au cœur de ces terres reculées, Amzia King, personnage charismatique au talent musical hors du commun, veille sur une bande de marginaux passionnés de bluegrass, tout en supervisant la plus importante exploitation apicole de la région. Lorsque sa fille adoptive réapparaît soudainement, il y voit l'occasion de renouer des liens et de bâtir avec elle une entreprise familiale.
12: J'ai une grosse récolte à venir et j'aurais bien besoin d'aide.
13: Tu crois que j'en serai capable?
12: Naturellement que tu en seras capable. Allez, suis-moi.
13: D'accord.
12: Ton miel, c'est quoi?
13: Du trèfle blanc.
12: C'est pas courant, le trèfle blanc.
14: Ça fait beaucoup de miel volé. Ça se présente mal.
15: Si tu veux vraiment ruiner la vie d'un mec, il faut lui prendre tout ce qu'il a.
16: Il ne s'agit pas seulement de vol. Ils ont un objectif et font ça avec cruauté.
4: Un film d'animation également pour les plus petits à partir de 4 ans, Marius et le Royaume des Mers. La propriétaire d'un parc d'attractions au rabais affirme que les elfes, les fées, les licornes sont un mythe, mais pas le monstre du Loch Ness. Mais ce qu'elle ignore, c'est que le dit monstre est une gentille dame excentrique à même de tricoter une écharpe pour réchauffer le cou d'un vieux dragon chargé de protéger des intrus, une île dévolue aux serpents de mer. Et pour aller récupérer le châle, seul Marius s'y colle. Problème, ce jeune squamate amélioré ne sait pas nager.
17: Je vais leur montrer, moi, de quoi je suis capable.
18: C'est pour toi le taxi ? Allez, grimpe.
17: Tu devrais aller en Écosse. C'est le seul endroit où il y a des moutons pour la laine et un serpent de mer.
18: Des humains.
19: Je vais enfin pouvoir montrer au monde entier que les serpents de mer existent vraiment.
20: Tu es coincé avec nous, je le crains.
18: J'ai une mission très importante, il faut que je m'échappe.
21: Entre taxi-baleine, pieuvre tatoueuse et un groupe d'animaux fatigués, le périple s'annonce compliqué. Voilà pour les sorties ciné de la semaine, on se retrouve la semaine prochaine.
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22: Bonjour à tous, elle s'éloigne mais la vague de chaleur en cours en France est d'ores et déjà la deuxième plus longue jamais enregistrée dans le pays avec
23: 16 heures.
22: Deux jours de forte chaleur quasi générale selon Météo France. La loi créant un droit à l'aide à mourir a été publiée ce matin au journal officiel dans le sillage de sa promulgation par le président de la République, Emmanuel Macron. Après plusieurs années de débats, son application, qui dépend encore de décrets, devrait attendre début 2027. Les agriculteurs connaîtront le 3 septembre le montant des aides ciblées département par département suite à la sécheresse aux canicules et aux incendies. Rien qu'en Gironde, la première évaluation des conséquences du méga-feu de juillet est d'environ 6 millions d'euros selon Annie Genevard, la ministre de l'Agriculture, ce matin. C'est officiel, l'incendie dans le Var qui a parcouru 6300 hectares est officiellement éteint depuis hier. Il s'était déclaré du côté de Pontevèze. Plus de 11 000 pompiers ont été mobilisés sur cet incendie et 3 800 largages ont été effectués. Aujourd'hui, 17 départements sont présents en risque élevé au feu de forêt, selon Météo France. Une bonne nouvelle à l'approche de la rentrée scolaire, le coût moyen des fournitures scolaires d'un élève entrant en 6e est en léger recul. Il s'élève à 180 euros contre 211 en 2025, soit une baisse de 30 euros en moyenne, selon une étude de la Fédération d'associations Famille de France publiée aujourd'hui. Des tensions entre le Japon et Washington. Ce matin, le Japon a jugé très regrettable les sanctions annoncées hier par les États-Unis contre la présidente de la Cour pénale internationale, la japonaise Tomoko Akane, et ce dans le cadre d'une offensive contre cette institution que Washington accuse d'être politisée. Sport et tennis, la star australienne Nick Kyrgios est suspendue après avoir été contrôlé positif à la cocaïne lors du tournoi ATP 250 de Majorque en juin dernier. Une suspension effective depuis le début du mois. Et puis match nul pour l'Olympique Lyonnais face au Fenerbahçe à l'occasion du barrage aller de la Ligue des Champions hier soir, score final 1 but partout.

0: encore chaud à Vichy avec 35 et jusqu'à 37 à Lyon.
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2: Bonjour, on commence par du tennis avec la sensation au Masters 1000 de Cincinnati. Brandon Nakashima s'est offert le 7e mondial Medvedev au terme d'un combat éprouvant de 3 manches. L'américain, 22e joueur mondial, a su inverser la tendance en sauvant notamment 3 balles de match, dont le 2e set avant de dérouler. C'est sa toute première victoire en 4 confrontations contre le russe. Nakashima se qualifie ainsi pour les 8e de finale du tournoi américain. Du football avec un match nul, un partout au goût amer pour l'Olympique Lyonnais. En déplacement sur la pelouse de Fenerbahçe hier, les Gones n'ont pas réussi à concrétiser leur domination. Malgré l'ouverture du score, les Lyonnais ont concédé l'égalisation dans la minute suivante. Le capitaine Corentin Tolisso regrette ce manque de maîtrise tout en restant confiant pour le match retour à domicile où les Lyonnais devront l'emporter pour décrocher leur qualification. En football toujours, la date de la première liste de Zinedine Zidane est fixée. Le nouveau sélectionneur de l'équipe de France va annoncer sa sélection le 17 septembre pour la Ligue des Nations. Le rassemblement débutera le 21 septembre avant 2 déplacements successifs en Turquie puis en Belgique. La première de Zidane à domicile aura lieu le 2 octobre face à l'Italie. Parallèlement, le technicien poursuit la structuration de son staff. On part au sein de la FIFA où Kevin Lamour a fait ses adieux aux salariés après son licenciement. L'ancien numéro 3 de l'instance qui avait ouvertement critiqué le président Gianni Infantino fin juillet s'est adressé aux équipes dans un message où il remercie plusieurs dirigeants sans adresser le moindre mot à Gianni Infantino tout en s'excusant de ne pas avoir eu l'impact espéré. Enfin, pour terminer, côté foot, l'ancien international français Patrick Vieira, champion du monde 98, vient d'être nommé sur le de l'équipe du Sénégal. Une annonce faite hier par la fédération sénégalaise. Il succède à Papthiao Limogé après la Coupe du Monde. Enfin du cyclisme, on n'oublie pas le Tour d'Espagne 2026 qui va s'élancer ce samedi de Monaco. 184 coureurs répartis dans 23 équipes vont parcourir plus de 3200 km jusqu'à l'arrivée à Grenade le 13 septembre. Vainqueur du Tour de France, Tadej Pogacar s'avance comme le grand favori de cette 81e édition. En cas de succès, le coureur slovène rejoindra le cercle très fermé des cyclistes ayant remporté 3 grands tours de la saison.
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4: Bonjour, la loi créant un droit à l'aide à mourir a été publiée ce matin au Journal officiel. Ce texte validé par le Conseil constitutionnel la semaine dernière avec quelques réserves crée, rappelons-le, un droit à l'aide à mourir sous plusieurs conditions. Deux enfants renversés et blessés tard hier soir à Pierrelatte dans le sud de la Drôme. Âgés de 3 et 8 ans, ils ont été percutés par une voiture qui a pris la fuite. L'aîné a été évacué en urgence absolue vers l'hôpital de Montélimar. Son frère a été touché plus légèrement. Un troisième enfant de la fratrie se trouvait sur les lieux ainsi que les parents, mais ils n'ont pas été blessés. L'automobiliste a finalement été interpellé par les gendarmes. 16 personnes blessées hier soir lors de l'effondrement d'un gradin installé à l'occasion d'un spectacle son et lumière au château de Bien-Assy et Erquy dans les Côtes d'Armor. 5 personnes ont été prises en charge à l'hôpital. Une centaine d'autres étaient présentes sur le gradin au moment de l'affaissement. Plus de 50 sapeurs-pompiers ont été mobilisés sur cet accident. OpenAI, créateur de ChatGPT, a confirmé ralentir le développement de son modèle d'intelligence artificielle le plus avancé et durcir ses contrôles internes. Une annonce qui intervient un mois après la révélation de la cyberattaque menée de façon autonome par un de ses outils. Au Moyen-Orient, les Émirats Arabes Unis ont annoncé suspendre tous les échanges commerciaux et financiers avec l'Iran, qu'ils ont accusé d'avoir ciblé des navires avec 2 missiles balistiques. Enfin, les amateurs de blues rock en deuil, Frank Beard, batteur historique du célèbre trio texan ZZ Top, est mort à l'âge de 77 ans. Le musicien avait récemment cessé de tourner avec sa formation en raison de problèmes de santé. C'est la fin de ce flash. Une très bonne journée à notre écoute.
5: Allez, bien silence partout, on va tourner. Plus personne ne bouge, s'il vous plaît, moteur.
6: Jason Statham à l'affiche cette semaine dans Mutiny, un film d'action de Jean-François Richer. Un ancien agent des forces spéciales reconverti en chef de sécurité est accusé à tort du meurtre de son patron. En cherchant à remonter la piste de la machination dont il est victime, il se retrouve piégé à bord d'un porte-conteneur dont l'équipage est composé de mercenaires. Isolé en haute mer, il ne va pouvoir compter sur aucune aide extérieure.
7: N'ayez pas peur, je vais vous aider. Je vais revenir. Pour tout le monde.
8: Il se passe quoi, putain de merde? Retournez dans le conteneur! Retournez dedans!
7: Maintenant, ce qui compte, c'est de vous mettre, vous et ces migrants, en sécurité. Il va bientôt falloir accélérer le mouvement.
9: Assure-toi simplement que Colride ne descende pas de ton bateau en vie.
6: Un dispositif resserré avec un seul objectif, pour Jason Statham, survivre et identifier ceux qui l'ont piégé. Également cette semaine, Fjord, le pitch, un couple roumano-norvégien très pieux s'installe dans un village au bout d'un fjord où ils se lient rapidement d'amitié avec leurs voisins. Les enfants des deux familles deviennent très proches malgré des éducations différentes. Lorsque le corps enseignant découvre des ecchymoses sur le corps d'Elia, l'aîné des enfants, la communauté se demande si l'éducation traditionnelle que les enfants reçoivent de leurs parents pourrait en être la cause. La Nirvana va vous embarquer dans la vie de Jean, un agriculteur en faillite et criblé de dettes qui s'apprête à commettre l'irréparable. Fouet d'un jeune de cité en cavale s'encastre par accident dans sa grange avec un 4x4 plein de drogue. Paniqué par la police, Jean détruit accidentellement la cargaison en brûlant le véhicule. Pour rembourser la dette et sauver la ferme, ils vont décider de cultiver clandestinement du cannabis bio au milieu des chèvres. Insidious, l'invasion du lointain, sixième opus de la franchise horrifique, lancée en 2010, débarque cette semaine dans les salles. Gemma, jeune mère élevant sa fille dans la maison de son enfance, lorsqu'une entité malveillante s'en prend à elle, elle révèle un pouvoir inédit. Non seulement elle peut entrer dans le lointain, mais elle peut en ramener ce qui s'y trouve. Mais une fois que les démons prennent conscience de ce don, notre monde devient leur terrain de jeu. Matthew McConaughey, Kurt Russell au casting d'Oklahoma Honey. Au cœur de ces terres reculées, Amzia King, personnage charismatique au talent musical hors du commun, veille sur une bande de marginaux passionnés de bluegrass, tout en supervisant la plus importante exploitation apicole de la région. Lorsque sa fille adoptive réapparaît soudainement, il y voit l'occasion de renouer des liens et de bâtir avec elle une entreprise familiale.
10: J'ai une grosse récolte à venir et j'aurai bien besoin d'aide.
11: Tu crois que j'en serai capable ?
10: Naturellement que tu en seras capable. Allez, suis-moi.
11: D'accord.
10: Ton miel, c'est quoi ?
11: Du trèfle blanc ?
10: C'est pas courant, le trèfle blanc.
12: Ça fait beaucoup de miel volé. Ça se présente mal.
13: Si tu veux vraiment ruiner la vie d'un mec, il faut lui prendre tout ce qu'il a.
14: Il ne s'agit pas seulement de vol. Ils ont un objectif et font ça avec cruauté.
6: Un film d'animation également pour les plus petits à partir de 4 ans, Marius et le Royaume des Mers. La propriétaire d'un parc d'attractions au rabais affirme que les elfes, les fées, les licornes sont un mythe, mais pas le monstre du Loch Ness. Mais ce qu'elle ignore, c'est que le dit monstre est une gentille dame excentrique à même de tricoter une écharpe pour réchauffer le cou d'un vieux dragon chargé de protéger des intrus, une île dévolue aux serpents de mer. Et pour aller récupérer le châle, seul Marius s'y colle. Problème, ce jeune squamate améliorer, ne sait pas nager.
15: Je vais leur montrer, moi, de quoi je suis capable.
16: C'est pour toi, le taxi ? Allez, grimpe !
17: Tu devrais aller en Écosse. C'est le seul endroit où il y a des moutons pour la laine et un serpent de mer.
18: Des humains !
19: Je vais enfin pouvoir montrer au monde entier que les serpents de mer existent vraiment !
20: Tu es coincé avec nous, je le crains.
18: J'ai une mission très importante, il faut que je m'échappe.
6: Entre taxi-baleine, pieuvre tatoueuse et un groupe d'animaux fatigués, le périple s'annonce compliqué. Voilà pour les sorties ciné de la semaine, on se retrouve la semaine prochaine.
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21: Bonjour à tous. Après plusieurs semaines de forte chaleur, la pluie a fait son retour aujourd'hui en France. Des précipitations gagneront progressivement le nord avant des orages parfois violents dans le sud-est demain et vendredi. Les températures devraient également nettement baisser. Et ça va faire du bien, puisque la France métropolitaine a connu un record cet été avec 52 jours de vagues de chaleur depuis la mi-juin. Ce bilan dépasse largement les précédents records avec 33 journées en 2022 et 22 journées lors de l'été caniculaire de 2003. Et la loi instaurant un droit à l'aide à mourir a été publiée ce mercredi au journal officiel après sa promulgation par Emmanuel Macron. Elle permet sous plusieurs conditions à certains patients atteints d'une maladie grave et incurable de bénéficier d'une aide médicalisée à mourir. On continue avec le sénateur de Côte d'Or, François Patria, qui est décédé aujourd'hui à l'âge de 83 ans après un grave accident de vélo survenu le 17 juillet dernier. Ancien ministre socialiste, il avait été l'un des premiers élus à soutenir Emmanuel Macron en 2017 et présider le groupe macroniste au Sénat. Et puis deux suspects ont été placés en garde à vue dans l'enquête sur la mort de Sonia Bellina, dont le corps partiellement calciné avait été découvert le 12 août dans des vignes du Gard. Le parquet de Nîmes confirme désormais l'identité de l'influenceuse. Une enquête pour assassinat avait été ouverte. Et une 32e plainte pour tentative de viol a été déposée cet été contre Patrick Bruel, selon son avocate. La plaignante majeure au moment des faits dénonce un mode opératoire similaire à celui décrit par d'autres victimes. L'avocate annonce également de nouveaux témoignages en septembre. Et on termine avec le joueur de tennis Nick Kyrgios qui a été provisoirement suspendu par l'Agence internationale pour l'intégrité du tennis après un contrôle positif à la cocaïne lors du tournoi de Majorque en juin dernier. L'Australien actuellement 919e mondial n'a pas contesté les faits et reconnaît avoir commis une énorme erreur.

0: 35 et jusqu'à 37 à Lyon.
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2: Bonjour, on commence par du tennis avec la sensation au Masters 1000 de Cincinnati. Brandon Nakashima s'est offert le 7e mondial Medvedev au terme d'un combat éprouvant de 3 manches. L'américain, 22e joueur mondial, a su inverser la tendance en sauvant notamment 3 balles de match, dont le 2e set avant de dérouler. C'est sa toute première victoire en 4 confrontations contre le russe. Nakashima se qualifie ainsi pour les 8e de finale du tournoi américain. Du football avec un match nul, un partout au goût amer pour l'Olympique Lyonnais. En déplacement sur la pelouse de Fenerbahçe hier, les Gones n'ont pas réussi à concrétiser leur domination. Malgré l'ouverture du score, les Lyonnais ont concédé l'égalisation dans la minute suivante. Le capitaine Corentin Tolisso regrette ce manque de maîtrise tout en restant confiant pour le match retour à domicile où les Lyonnais devront l'emporter pour décrocher leur qualification. En football toujours, la date de la première liste de Zinedine Zidane est fixée. Le nouveau sélectionneur de l'équipe de France va annoncer sa sélection le 17 septembre pour la Ligue des Nations. Le rassemblement débutera le 21 septembre avant 2 déplacements successifs en Turquie puis en Belgique. La première de Zidane à domicile aura lieu le 2 octobre face à l'Italie. Parallèlement, le technicien poursuit la structuration de son staff. On part au sein de la FIFA où Kevin Lamour a fait ses adieux aux salariés après son licenciement. L'ancien numéro 3 de l'instance qui avait ouvertement critiqué le président Gianni Infantino fin juillet s'est adressé aux équipes dans un message où il remercie plusieurs dirigeants sans adresser le moindre mot à Gianni Infantino tout en s'excusant de ne pas avoir eu l'impact espéré. Enfin, pour terminer, côté foot, l'ancien international français Patrick Vieira, champion du monde 98, vient d'être nommé sur le banc de l'équipe du Sénégal. Une annonce faite hier par la fédération sénégalaise. Il succède à Papiao Limoges après la Coupe du Monde. Enfin du cyclisme, on n'oublie pas le Tour d'Espagne 2026 qui va s'élancer ce samedi de Monaco. 184 coureurs répartis dans 23 équipes vont parcourir plus de 3200 km jusqu'à l'arrivée à Grenade le 13 septembre. Vainqueur du Tour de France, Tadej Pogacar s'avance comme le grand favori de cette 81e édition. En cas de succès, le coureur slovène rejoindra le cercle très fermé des cyclistes ayant remporté 3 grands tours de la saison.
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7: Bonjour, la loi créant un droit à l'aide à mourir a été publiée ce matin au Journal officiel. Ce texte validé par le Conseil constitutionnel la semaine dernière avec quelques réserves. crée, rappelons-le, un droit à l'aide à mourir sous plusieurs conditions. Deux enfants renversés et blessés tard hier soir à Pierrelatte, dans le sud de la Drôme. Âgés de 3 et 8 ans, ils ont été percutés par une voiture qui a pris la fuite. L'aîné a été évacué en urgence absolue vers l'hôpital de Montélimar. Son frère a été touché plus légèrement. Un troisième enfant de la fratrie se trouvait sur les lieux, ainsi que les parents, mais ils n'ont pas été blessés. L'automobiliste a finalement été interpellé par les gendarmes. 16 personnes blessées hier soir lors de l'effondrement d'un gradin installé à l'occasion d'un spectacle son et lumière au château de Bien-Assis et Erquy. Dans les Côtes d'Armor, 5 personnes ont été prises en charge à l'hôpital. Une centaine d'autres étaient présentes sur le gradin au moment de l'affaissement. Plus de 50 sapeurs-pompiers ont été mobilisés sur cet accident. OpenAI, créateur de ChatGPT, a confirmé ralentir le développement de son modèle d'intelligence artificielle le plus avancé et durcir ses contrôles internes. Une annonce qui intervient un mois après la révélation de la cyberattaque menée de façon autonome par un de ses outils. Au Moyen-Orient, les Émirats Arabes Unis ont annoncé suspendre tous les échanges commerciaux et financiers avec l'Iran, qu'ils ont accusé d'avoir ciblé des navires avec 2 missiles balistiques. Enfin, les amateurs de blues rock en deuil, Frank Beard, batteur historique du célèbre trio texan ZZ Top, est mort à l'âge de 77 ans. Le musicien avait récemment cessé de tourner avec sa formation en raison de problèmes de santé. C'est la fin de ce flash, une très bonne journée à notre écoute.
8: Allez, bien silence partout, on va tourner. Les personnes ne bougent, s'il vous plaît, moteur.
0: Jason Statham à l'affiche cette semaine dans Mutiny, un film d'action de Jean-François Richer. Un ancien agent des forces spéciales reconverti en chef de sécurité est accusé à tort du meurtre de son patron. En cherchant à remonter la piste de la machination dont il est victime, il se retrouve piégé à bord d'un porte-conteneur dont l'équipage est composé de mercenaires. Isolé en haute mer, il ne va pouvoir compter sur aucune aide extérieure.
9: N'ayez pas peur, je vais vous aider. Je vais revenir. Pour tout le monde.
10: Il se passe quoi, putain de merde? Retournez dans le conteneur! Retournez dedans!
9: Maintenant, ce qui compte, c'est de vous mettre, vous et ces migrants, en sécurité. Il va bientôt falloir accélérer le mouvement.
11: Assure-toi simplement que Colride ne descende pas de ton bateau en vie.
0: Un dispositif resserré avec un seul objectif, pour Jason Statham, survivre et identifier ceux qui l'ont piégé. Également cette semaine, Fjord, le pitch, un couple roumano-norvégien très pieux s'installe dans un village au bout d'un fjord où ils se lient rapidement d'amitié avec leurs voisins. Les enfants des deux familles deviennent très proches malgré des éducations différentes. Lorsque le corps enseignant découvre des ecchymoses sur le corps d'Elia, l'aînée des enfants, la communauté se demande si l'éducation traditionnelle que les enfants reçoivent de leurs parents pourrait en être la cause. La Nirvana va vous embarquer dans la vie de Jean, un agriculteur en faillite et criblé de dettes qui s'apprête à commettre l'irréparable. Fouet d'un jeune de cité en cavale s'encastre par accident dans sa grange avec un 4x4 plein de drogue. Paniqué par la police, Jean détruit accidentellement la cargaison en brûlant le véhicule. Pour rembourser la dette et sauver la ferme, ils vont décider de cultiver clandestinement du cannabis bio au milieu des chèvres. Insidious, l'invasion du lointain, sixième opus de la franchise horrifique, lancée en 2010, débarque cette semaine dans les salles. Gemma, jeune mère, élevant sa fille dans la maison de son enfance, lorsqu'une entité malveillante s'en prend à elle, elle révèle un pouvoir inédit. Non seulement elle peut entrer dans le lointain, mais elle peut en ramener ce qui s'y trouve. Mais une fois que les démons prennent conscience de ce don, notre monde devient leur terrain de jeu. Matthew McConaughey, Kurt Russell au casting d'Oklahoma Honey. Au cœur de ces terres reculées, Amzia King, personnage charismatique au talent musical hors du commun, veille sur une bande de marginaux passionnés de bluegrass, tout en supervisant la plus importante exploitation apicole de la région. Lorsque sa fille adoptive réapparaît soudainement, il y voit l'occasion de renouer des liens et de bâtir avec elle une entreprise familiale.
12: J'ai une grosse récolte à venir et j'aurais bien besoin d'aide.
13: Tu crois que j'en serai capable?
12: Naturellement que tu en seras capable. Allez, suis-moi.
13: D'accord.
12: Ton miel, c'est quoi?
13: Du trèfle blanc.
12: C'est pas courant, le trèfle blanc.
14: Ça fait beaucoup de miel volé. Ça se présente mal.
15: Si tu veux vraiment ruiner la vie d'un mec, il faut lui prendre tout ce qu'il a.
16: Il ne s'agit pas seulement de vol. Ils ont un objectif et font ça avec cruauté.
0: Un film d'animation également pour les plus petits à partir de 4 ans, Marius et le Royaume des Mers. La propriétaire d'un parc d'attractions au rabais affirme que les elfes, les fées, les licornes sont un mythe, mais pas le monstre du Loch Ness. Mais ce qu'elle ignore, c'est que le dit monstre est une gentille dame excentrique à même de tricoter une écharpe pour réchauffer le cou d'un vieux dragon chargé de protéger des intrus une île dévolue aux serpents de mer. Et pour aller récupérer le châle, seul Marius s'y colle. Problème, ce jeune squamate amélioré ne sait pas nager.
16: Je vais leur montrer, moi, de quoi je suis capable.
17: C'est pour toi le taxi ? Allez, grimpe.
16: Tu devrais aller en Écosse. C'est le seul endroit où il y a des moutons pour la laine et un serpent de mer. Des humains ! Je vais enfin pouvoir montrer au monde entier que les serpents de mer existent vraiment.
18: Tu es coincé avec nous, je le crains.
16: J'ai une mission très importante, il faut que je m'échappe.
0: Entre taxi-baleine, pieuvre tatoueuse et un groupe d'animaux fatigués, le périple s'annonce compliqué. Voilà pour les sorties ciné de la semaine, on se retrouve la semaine prochaine.
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19: Bonjour à tous. Après plusieurs semaines de forte chaleur, la pluie a fait son retour aujourd'hui en France. Des précipitations gagneront progressivement le nord avant des orages parfois violents dans le sud-est demain et vendredi. Les températures devraient également nettement baisser. Et ça va faire du bien puisque la France métropolitaine a connu un record cet été avec 52 jours de vagues de chaleur depuis la mi-juin. Ce bilan dépasse largement les précédents records avec 33 journées en 2022 et 22 journées lors de l'été caniculaire de 2003. Et la loi instaurant un droit à l'aide à mourir a été publiée ce mercredi au journal officiel après sa promulgation par Emmanuel Macron. Elle permet sous plusieurs conditions à certains patients atteints d'une maladie grave et incurable de bénéficier d'une aide médicalisée à mourir. On continue avec le sénateur de Côte d'Or, François Patria, qui est décédé aujourd'hui à l'âge de 83 ans après un grave accident de vélo survenu le 17 juillet dernier. Ancien ministre socialiste, il avait été l'un des premiers élus à soutenir Emmanuel Macron en 2017 et présidé le groupe macroniste au Sénat. Et puis deux suspects ont été placés en garde à vue dans l'enquête sur la mort de Sonia Bellina, dont le corps partiellement calciné avait été découvert le 12 août dans des vignes du Gard. Le parquet de Nîmes confirme désormais l'identité de l'influenceuse. Une enquête pour assassinat avait été ouverte. Et une 32e plainte pour tentative de viol a été déposée cet été contre Patrick Bruel, selon son avocate. La plaignante majeure au moment des faits dénonce un mode opératoire similaire à celui décrit par d'autres victimes. L'avocate annonce également de nouveaux témoignages en septembre. Et on termine avec le joueur de tennis Nick Kyrgios qui a été provisoirement suspendu par l'Agence internationale pour l'intégrité du tennis après un contrôle positif à la cocaïne lors du tournoi de Majorque en juin dernier. L'Australien actuellement 919e mondial n'a pas contesté les faits et reconnaît avoir commis une énorme erreur.

0: chaud à Vichy avec 35 et jusqu'à 37 à Lyon.
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2: Bonjour, on commence par du tennis avec la sensation au Masters 1000 de Cincinnati. Brandon Nakashima s'est offert le 7e mondial Medvedev au terme d'un combat éprouvant de 3 manches. L'américain 22e joueur mondial a su inverser la tendance en sauvant notamment 3 balles de match dont le 2e set avant de dérouler. C'est sa toute première victoire en 4 confrontations contre le russe. Nakashima se qualifie ainsi pour les 8e de finale du tournoi américain. Du football avec un match nul, un partout au goût amer pour l'Olympique Lyonnais. En déplacement sur la pelouse de Fenerbahçe hier, les Gones n'ont pas réussi à concrétiser leur domination. Malgré l'ouverture du score, les Lyonnais ont concédé l'égalisation dans la minute suivante. Le capitaine Corentin Tolisso regrette ce manque de maîtrise tout en restant confiant pour le match retour à domicile où les Lyonnais devront l'emporter pour décrocher leur qualification. En football toujours, la date de la première liste de Zinedine Zidane est fixée. Le nouveau sélectionneur de l'équipe de France va annoncer sa sélection le 17 septembre pour la Ligue des Nations. Le rassemblement débutera le 21 septembre avant 2 déplacements successifs en Turquie puis en Belgique. La première de Zidane à domicile aura lieu le 2 octobre face à l'Italie. Parallèlement, le technicien poursuit la structuration de son staff. On part au sein de la FIFA où Kevin Lamour a fait ses adieux aux salariés après son licenciement. L'ancien numéro 3 de l'instance qui avait ouvertement critiqué le président Gianni Infantino fin juillet s'est adressé aux équipes dans un message
3: 16h30.
2: Plusieurs dirigeants sans adresser le moindre mot à Gianni Infantino tout en s'excusant de ne pas avoir eu l'impact espéré. Enfin, pour terminer, côté foot, l'ancien international français Patrick Vieira

0: continue.
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4: Bonjour, la loi créant un droit à l'aide à mourir a été publiée ce matin au Journal officiel. Ce texte validé par le Conseil constitutionnel la semaine dernière avec quelques réserves crée, rappelons-le, un droit à l'aide à mourir sous plusieurs conditions. Deux enfants renversés et blessés tard hier soir à Pierrelatte dans le sud de la Drôme. Âgés de 3 et 8 ans, ils ont été percutés par une voiture qui a pris la fuite. L'aîné a été évacué en urgence absolue vers l'hôpital de Montélimar. Son frère a été touché plus légèrement. Un troisième enfant de la fratrie se trouvaient sur les lieux ainsi que les parents, mais ils n'ont pas été blessés. L'automobiliste a finalement été interpellé par les gendarmes. 16 personnes blessées hier soir lors de l'effondrement d'un gradin installé à l'occasion d'un spectacle son et lumière au château de Bien-Assis et Erquy dans les Côtes d'Armor. 5 personnes ont été prises en charge à l'hôpital. Une centaine d'autres étaient présentes sur le gradin au moment de l'affaissement. Plus de 50 sapeurs-pompiers ont été mobilisés sur cet accident. OpenAI, créateur de ChatGPT, a confirmé ralentir le développement de son modèle d'intelligence artificielle le plus avancé et durcir ses contrôles internes. Une annonce qui intervient un mois après la révélation de la cyberattaque menée de façon autonome par un de ses outils. Au Moyen-Orient, les Émirats Arabes Unis ont annoncé suspendre tous les échanges commerciaux et financiers avec l'Iran, qu'ils ont accusé d'avoir ciblé des navires avec 2 missiles balistiques. Enfin, les amateurs de blues rock en deuil, Frank Beard, batteur historique du célèbre trio texan ZZ Top, est mort à l'âge de 77 ans. Le musicien avait récemment cessé de tourner avec sa formation en raison de problèmes de santé. C'est la fin de ce flash, une très bonne journée à notre écoute.
5: Allez, bien silence partout, on va tourner. Plus personne ne bouge, s'il vous plaît, moteur.
6: Jason Statham à l'affiche cette semaine dans Mutiny, un film d'action de Jean-François Richer. Un ancien agent des forces spéciales reconverti en chef de sécurité est accusé à tort du meurtre de son patron. En cherchant à remonter la piste de la machination dont il est victime, il se retrouve piégé à bord d'un porte-conteneur dont l'équipage est composé de mercenaires. Isolé en haute mer, il ne va pouvoir compter sur aucune aide extérieure.
7: N'ayez pas peur, je vais vous aider. Je vais revenir. Pour tout le monde.
8: Il se passe quoi, putain de merde? Retournez dans le conteneur! Retournez dedans!
7: Maintenant, ce qui compte, c'est de vous mettre, vous et ces migrants, en sécurité. Il va bientôt falloir accélérer le mouvement.
9: Assure-toi simplement que Colride ne descende pas de ton bateau en vie.
6: Un dispositif resserré avec un seul objectif, pour Jason Statham, survivre et identifier ceux qui l'ont piégé. Également cette semaine, Fjord, le pitch, un couple roumano-norvégien très pieux s'installe dans un village au bout d'un fjord où ils se lient rapidement d'amitié avec leurs voisins. Les enfants des deux familles deviennent très proches.

0: et des éducations différentes. Lorsque le corps enseignant découvre des ecchymoses sur le corps d'Elia, l'aînée des enfants, la communauté se demande si l'éducation traditionnelle que les enfants reçoivent de leurs parents pourrait en être la cause. La Nirvana va vous embarquer dans la vie de Jean, un agriculteur en faillite et criblé de dettes qui s'apprête à commettre l'irréparable. Fouet d'un jeune de cité en cavale s'encastre par accident dans sa grange avec un 4x4 plein de drogue. Paniqué par la police, Jean détruit accidentellement la cargaison en brûlant le véhicule. Pour rembourser la dette et sauver la ferme, ils vont décider de cultiver clandestinement du cannabis bio au milieu des chèvres. Insidious, l'invasion du lointain, sixième opus de la franchise horrifique, lancée en 2010, débarque cette semaine dans les salles. Gemma, jeune mère, élevant sa fille dans la maison de son enfance, lorsqu'une entité malveillante s'en prend à elle, elle révèle un pouvoir inédit. Non seulement elle peut entrer dans le lointain, mais elle peut en ramener ce qui s'y trouve. Mais une fois que les démons prennent conscience de ce don, notre monde devient leur terrain de jeu. Matthew McConaughey, Kurt Russell au casting d'Oklahoma Honey. Au cœur de ces terres reculées, Amzia King, personnage charismatique au talent musical hors du commun, veille sur une bande de marginaux passionnés de bluegrass, tout en supervisant la plus importante exploitation apicole de la région. Lorsque sa fille adoptive réapparaît soudainement, il y voit l'occasion de renouer des liens et de bâtir avec elle une entreprise familiale.
1: J'ai une grosse récolte à venir et j'aurais bien besoin d'aide.
2: Tu crois que j'en serai capable ?
1: Naturellement que tu en seras capable. Allez, suis-moi.
2: D'accord.
3: Ton miel, c'est quoi ?
2: Du trèfle blanc.
3: C'est pas courant, le trèfle blanc.
4: Ça fait beaucoup de miel volé.
5: Ça se présente mal.
6: Si tu veux vraiment ruiner la vie d'un mec, il faut lui prendre tout ce qu'il a.
7: Il ne s'agit pas seulement de vol. Ils ont un objectif et font ça avec cruauté.
0: Un film d'animation également pour les plus petits à partir de 4 ans, Marius et le Royaume des Mers. La propriétaire d'un parc d'attractions au rabais affirme que les elfes, les fées, les licornes sont un mythe, mais pas le monstre du Loch Ness. Mais ce qu'elle ignore, c'est que le dit monstre est une gentille dame excentrique à même de tricoter une écharpe pour réchauffer le cou d'un vieux dragon chargé de protéger des intrus, une île dévolue au serpent de mer. Et pour aller récupérer le châle, seul Marius s'y colle. Problème, ce jeune squamate amélioré ne sait pas nager.
2: Je vais leur montrer, moi, de quoi je suis capable.
8: C'est pour toi le taxi ? Allez, grimpe.
9: Tu devrais aller en Écosse. C'est le seul endroit où il y a des moutons pour la laine et un serpent de mer.
10: Wow. Des humains !
11: Je vais enfin pouvoir montrer au monde entier que les serpents de mer existent vraiment.
12: Tu es coincé avec nous, je le crains.
10: J'ai une mission très importante, il faut que je m'échappe.
0: Entre taxi-baleine, pieuvre tatoueuse et un groupe d'animaux fatigués, le périple s'annonce compliqué. Voilà pour les sorties ciné de la semaine, on se retrouve la semaine prochaine.
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14: Bonjour à tous. Après plusieurs semaines de forte chaleur, la pluie a fait son retour aujourd'hui en France. Des précipitations gagneront progressivement le nord avant des orages parfois violents dans le sud-est demain et vendredi. Les températures devraient également nettement baisser. Et ça va faire du bien puisque la France métropolitaine a connu un record cet été avec 52 jours de vagues de chaleur depuis la mi-juin. Ce bilan dépasse largement les précédents records avec 33 journées en 2022 et 22 journées lors de l'été caniculaire de 2003. Et la loi instaurant un droit à l'aide à mourir a été publiée ce mercredi au journal officiel après sa promulgation par Emmanuel Macron. Elle permet sous plusieurs conditions à certains patients atteints d'une maladie grave et incurable de bénéficier d'une aide médicalisée à mourir. On continue avec le sénateur de Côte d'Or, François Patria, qui est décédé aujourd'hui à l'âge de 83 ans après un grave accident de vélo survenu le 17 juillet dernier. Ancien ministre socialiste, il avait été l'un des premiers élus à soutenir Emmanuel Macron en 2017 et présider le groupe macroniste au Sénat. Et puis deux suspects ont été placés en garde à vue dans l'enquête sur la mort de Sonia Bellina, dont le corps partiellement calciné avait été découvert le 12 août dans des vignes du Gard. Le parquet de Nîmes confirme désormais l'identité de l'influenceuse. Une enquête pour assassinat avait été ouverte. Et une 32e plainte pour tentative de viol a été déposée cet été contre Patrick Bruel, selon son avocate. La plaignante majeure au moment des faits dénonce un mode opératoire similaire à celui décrit par d'autres victimes. L'avocate annonce également de nouveaux témoignages en septembre. Et on termine avec le joueur de tennis Nick Kyrgios qui a été provisoirement suspendu par l'Agence internationale pour l'intégrité du tennis après un contrôle positif à la cocaïne lors du tournoi de Majorque en juin dernier. L'Australien, actuellement 919e mondial, n'a pas contesté les faits et reconnaît avoir commis une énorme erreur.
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15: Pour ce mercredi, quelques précipitations sont attendues dans le nord-ouest du pays. Partout ailleurs, c'est du soleil.

0: 35 et jusqu'à 37 à Lyon.
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2: Bonjour, on commence par du tennis avec la sensation au Masters 1000 de Cincinnati. Brandon Nakashima s'est offert le 7e mondial Medvedev au terme d'un combat éprouvant de 3 manches. L'américain, 22e joueur mondial, a su inverser la tendance en sauvant notamment 3 balles de match, dont le 2e set avant de dérouler. C'est sa toute première victoire en 4 confrontations contre le russe. Nakashima se qualifie ainsi pour les 8e de finale du tournoi américain. Du football avec un match nul, un partout au goût amer pour l'Olympique Lyonnais. En déplacement sur la pelouse de Fenerbahçe hier, les Gones n'ont pas réussi à conclure critiquer leur domination. Malgré l'ouverture du score, les Lyonnais ont concédé l'égalisation dans la minute suivante. Le capitaine Corentin Tolisso regrette ce manque de maîtrise tout en restant confiant pour le match retour à domicile où les Lyonnais devront l'emporter pour décrocher leur qualification. En football toujours, la date de la première liste de Zinedine Zidane est fixée. Le nouveau sélectionneur de l'équipe de France va annoncer sa sélection le 17 septembre pour la Ligue des Nations. Le rassemblement débutera le 21 septembre avant 2 déplacements successifs en Turquie puis en Belgique. La première de Zidane à domicile aura lieu le 2 octobre face à l'Italie. Parallèlement, le technicien poursuit la structuration de son staff. On part au sein de la FIFA où Kevin Lamour a fait ses adieux aux salariés après son licenciement. L'ancien numéro 3 de l'instance qui avait ouvertement critiqué le président Gianni Infantino fin juillet s'est adressé aux équipes dans un message où il remercie plusieurs dirigeants sans adresser le moindre mot à Gianni Infantino tout en s'excusant de ne pas avoir eu l'impact espéré. Enfin, pour terminer côté foot, l'ancien international français Patrick Vieira, champion du monde 98, vient d'être nommé sur le banc de l'équipe du Sénégal. Une annonce faite hier par la fédération sénégalaise. Il succède à Papiao Limoges après la Coupe du Monde. Enfin du cyclisme, on n'oublie pas le Tour d'Espagne 2026 qui va s'élancer ce samedi de Monaco. 184 coureurs répartis dans 23 équipes vont parcourir plus de 3200 km jusqu'à l'arrivée à Grenade le 13 septembre. Vainqueur du Tour de France, Tadej Pogacar s'avance comme le grand favori de cette 81e édition. En cas de succès, le coureur slovène rejoindra le cercle très fermé des cyclistes ayant remporté 3 grands tours de la saison.
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6: Daniel Balavoine est un chanteur, auteur et compositeur français. Il est né le 5 février 1952 à Alençon, en Normandie. Il grandit à Pau, dans le sud-ouest de la France. Très jeune, il s'intéresse à la musique. Il est influencé par le rock anglo-saxon et la chanson française. Il admire notamment les Beatles et Elton John. Au début des années 1970, il tente de percer dans la musique. Ses premiers albums rencontrent peu de succès. Il persévère malgré les échecs. En 1978, sa carrière change brutalement. Il interprète le rôle de Johnny Rockford dans l'opéra rock Starmania. La chanson « Quand on arrive en ville » le rend célèbre. Sa voix puissante et aiguë marque le public. En 1979, il connaît un grand succès en solo. La chanson « Le chanteur » devient un tube. Il s'impose comme une figure majeure de la chanson française. Dans les années 1980, Daniel Balavoine enchaîne les succès. Parmi ses chansons les plus connues, on trouve « Mon fils, ma bataille », « La Ziza », « Sauver l'amour ». Ses textes sont engagés et personnels. Daniel Balavoine défend des valeurs fortes. Il parle de justice sociale. Il dénonce le racisme. Il critique l'indifférence et le pouvoir politique. Il n'hésite pas à s'exprimer publiquement. Il s'engage aussi dans l'action humanitaire. Il soutient les projets en Afrique. Il collabore avec l'organisation humanitaire Paris-Dakar. Le 14 janvier 1986, Daniel Balavoine meurt tragiquement. Il décède dans un accident d'hélicoptère au Mali. Il a 33 ans. Sa mort choque la France entière. Il laisse une œuvre marquante. Son influence reste forte dans la musique française. Daniel Balavoine est aujourd'hui considéré comme un artiste majeur. Il incarne la voix de l'engagement et de la sincérité. Ses chansons continuent d'être écoutées.
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8: Bonjour, la loi créant un droit à l'aide à mourir a été publiée ce matin au Journal officiel. Ce texte validé par le Conseil constitutionnel la semaine dernière avec quelques réserves crée, rappelons-le, un droit à l'aide à mourir sous plusieurs conditions. Deux enfants renversés et blessés tard hier soir à Pierrelatte dans le sud de la Drôme. Âgés de 3 et 8 ans, ils ont été percutés par une voiture qui a pris la fuite. L'aîné a été évacué en urgence absolue vers l'hôpital de Montélimar. Son frère a été touché plus légèrement. Un troisième enfant de la fratrie se trouvait sur les lieux ainsi que les parents, mais ils n'ont pas été blessés. L'automobiliste a finalement été interpellé par les gendarmes. 16 personnes blessées hier soir lors de l'effondrement d'un gradin installé à l'occasion d'un spectacle son et lumière au château de Bien-Assis et Erquy dans les Côtes d'Armor. 5 personnes ont été prises en charge à l'hôpital. Une centaine d'autres étaient présentes sur le gradin au moment de l'affaissement. Plus de 50 sapeurs-pompiers ont été mobilisés sur cet accident. OpenAI, créateur de ChatGPT, a confirmé ralentir le développement de son modèle d'intelligence artificielle le plus avancé et durcir ses contrôles internes. Une annonce qui intervient un mois après la révélation de la cyberattaque menée de façon autonome par un de ses outils. Au Moyen-Orient, les Émirats Arabes Unis ont annoncé suspendre tous les échanges commerciaux et financiers avec l'Iran, qu'ils ont accusé d'avoir ciblé des navires avec 2 missiles balistiques. Enfin, les amateurs de blues rock en deuil, Frank Beard, batteur historique du célèbre trio texan ZZ Top, est mort à l'âge de 77 ans. Le musicien avait récemment cessé de tourner avec sa formation en raison de problèmes de santé. C'est la fin de ce flash, une très bonne journée à notre écoute.
9: Allez, bien silence partout, on va tourner. Les personnes ne bougent, s'il vous plaît, moteur.
10: Jason Statham à l'affiche cette semaine dans Mutiny, un film d'action de Jean-François Richer. Un ancien agent des forces spéciales reconverti en chef de sécurité est accusé à tort du meurtre de son patron. En cherchant à remonter la piste de la machination dont il est victime, il se retrouve piégé à bord d'un porte-conteneur dont l'équipage est composé de mercenaires. Isolé en haute mer, il ne va pouvoir compter sur aucune aide extérieure.
11: N'ayez pas peur, je vais vous aider. Je vais revenir. Pour tout le monde.
12: Il se passe quoi, putain de merde? Retournez dans le conteneur! Retournez dedans!
13: Maintenant, ce qui compte, c'est de vous mettre, vous et ces migrants, en sécurité. Il va bientôt falloir accélérer le mouvement.
14: Assure-toi simplement que Coleridge ne descende pas de ton bateau en vie.
10: Un dispositif resserré avec un seul objectif, pour Jason Statham, survivre et identifier ceux qui l'ont piégé. Également cette semaine, Fjord, le pitch, un couple roumano-norvégien très pieux s'installe dans un village au bout d'un fjord où ils se lient rapidement d'amitié avec leurs voisins. Les enfants des deux familles deviennent très proches malgré des éducations différentes. Lorsque le corps enseignant découvre des ecchymoses sur le corps d'Elia, l'aînée des enfants, la communauté se demande si l'éducation traditionnelle que les enfants reçoivent de leurs parents pourrait en être la cause. La Nirvana va vous embarquer dans la vie de Jean, un agriculteur en faillite et criblé de dettes. Baptiste, qui s'apprête à commettre l'irréparable. Fouet d'un jeune de cité en cavale s'encastre par accident dans sa grange avec un 4x4 plein de drogue. Paniqué par la police, Jean détruit accidentellement la cargaison en brûlant le véhicule. Pour rembourser la dette et sauver la ferme, ils vont décider de cultiver clandestinement du cannabis bio au milieu des chèvres. Insidious, l'invasion du lointain, sixième opus de la franchise horrifique, lancé en 2010, débarque cette semaine dans les salles. Gemma, jeune mère, élevant sa fille dans la maison de son enfance, lorsqu'une entité malveillante s'en prend à elle, elle révèle un pouvoir inédit. Non seulement elle peut entrer dans le lointain, mais elle peut en ramener ce qui s'y trouve. Mais une fois que les démons prennent conscience de ce don, notre monde devient leur terrain de jeu. Matthew McConaughey, Kurt Russell au casting d'Oklahoma Honey. Au cœur de ces terres reculées, Amzia King, personnage charismatique au talent musical hors du commun, veille sur une bande de marginaux passionnés de bluegrass, tout en supervisant la plus importante exploitation apicole de la région. Lorsque sa fille adoptive réapparaît soudainement, il y voit l'occasion de renouer des liens et de bâtir avec elle une entreprise familiale.
15: J'ai une grosse récolte à venir et j'aurai bien besoin d'elle.
16: Tu crois que j'en serai capable ?
15: Naturellement que tu en seras capable. Allez, suis-moi.
16: D'accord.
17: Ton miel, c'est quoi ?
16: Du trèfle blanc.
17: C'est pas courant, le trèfle blanc.
18: Ça fait beaucoup de miel volé. Ça se présente mal.
19: Si tu veux vraiment ruiner la vie d'un mec, il faut lui prendre tout ce qu'il a.
20: Il ne s'agit pas seulement de vol. Ils ont un objectif et font ça avec cruauté.
10: Un film d'animation également pour les plus petits à partir de 4 ans, Marius et le Royaume des Mers. La propriétaire d'un parc d'attractions au rabais affirme que les elfes, les fées, les licornes sont un mythe, mais pas le monstre du Loch Ness. Mais ce qu'elle ignore, c'est que le dit monstre est une gentille dame excentrique à même de tricoter une écharpe pour réchauffer le cou d'un vieux dragon chargé de protéger des intrus, une île dévolue au serpent de mer. Et pour aller récupérer le châle, seul Marius s'y colle. Problème, ce jeune squamate amélioré ne sait pas nager.
16: Je vais leur montrer, moi, de quoi je suis capable.
21: C'est pour toi le taxi ? Allez, grimpe.
22: Tu devrais aller en Écosse. C'est le seul endroit où il y a des moutons pour la laine et un serpent de mer.
23: Wow. Des humains !
24: Je vais enfin pouvoir montrer au monde entier que les serpents de mer existent vraiment.
21: Tu es coincé avec nous, je le crains.
23: J'ai une mission très importante, il faut que je m'échappe.
10: Entre taxi-baleine, pieuvre tatoueuse et un groupe d'animaux fatigués, le périple s'annonce compliqué. Voilà pour les sorties ciné de la semaine, on se retrouve la semaine prochaine.
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25: Bonjour à tous. Après plusieurs semaines de forte chaleur, la pluie a fait son retour aujourd'hui en France. Des précipitations gagneront progressivement le nord avant des orages parfois violents dans le sud-est demain et vendredi. Les températures devraient également nettement baisser. Et ça va faire du bien puisque la France métropolitaine a connu un record cet été avec 52 jours de vagues de chaleur depuis la mi-juin. Ce bilan dépasse largement les précédents records avec 33 journées en 2022 et 22 journées lors de l'été caniculaire de 2003. Et la loi instaurant un droit à l'aide à mourir a été publiée ce mercredi au journal officiel après sa promulgation par Emmanuel Macron. Elle permet sous plusieurs conditions à certains patients atteints d'une maladie grave et incurable de bénéficier d'une aide médicalisée à mourir. On continue avec le sénateur de Côte d'Or, François Patriat, qui est décédé aujourd'hui à l'âge de 83 ans après un grave accident de vélo survenu le 17 juillet dernier. Ancien ministre socialiste, il avait été l'un des premiers élus à soutenir Emmanuel Macron en 2017 et présider le groupe macroniste au Sénat. Et puis deux suspects ont été placés en garde à vue dans l'enquête sur la mort de Sonia Bellina, dont le corps partiellement calciné avait été découvert le 12 août dans des vignes du Gard. Le parquet de Nîmes confirme désormais l'identité de l'influenceuse. Une enquête pour assassinat avait été ouverte. Et une 32e plainte pour tentative de viol a été déposée cet été contre Patrick Bruel, selon son avocate. La plaignante majeure au moment des faits dénonce un mode opératoire similaire à celui décrit par d'autres victimes. L'avocate annonce également de nouveaux témoignages en septembre. Et on termine avec le joueur de tennis Nick Kyrgios qui a été provisoirement suspendu par l'Agence internationale pour l'intégrité du tennis après un contrôle positif à la cocaïne lors du tournoi de Majorque en juin dernier. L'Australien actuellement 919e mondial n'a pas contesté les faits et reconnaît avoir commis une énorme erreur.

0: Encore chaud à Vichy avec 35 et jusqu'à 37 à Lyon.
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2: Bonjour, on commence par du tennis avec la sensation au Masters 1000 de Cincinnati. Brandon Nakashima s'est offert le 7e mondial Medvedev au terme d'un combat éprouvant de 3 manches. L'américain, 22e joueur mondial, a su inverser la tendance en sauvant notamment 3 balles de match dans le 2e set avant de dérouler. C'est sa toute première victoire en 4 confrontations contre le russe. Nakashima se qualifie ainsi pour les 8e de finale du tournoi américain. Du football avec un match nul, un partout au goût amer pour l'Olympique Lyonnais. En déplacement sur la pelouse de Fenerbahçe hier, les Gones n'ont pas réussi à concrétiser leur domination. Malgré l'ouverture du score, les Lyonnais ont concédé l'égalisation dans la minute suivante. Le capitaine Corentin Tolisso regrette ce manque de maîtrise tout en restant confiant pour le match retour à domicile où les Lyonnais devront l'emporter pour décrocher leur qualification. En football toujours, la date de la première liste de Zinedine Zidane est fixée. Le nouveau sélectionneur de l'équipe de France va annoncer sa sélection le 17 septembre pour la Ligue des Nations. Le rassemblement débutera le 21 septembre avant 2 déplacements successifs en Turquie puis en Belgique. La première de Zidane à domicile aura lieu le 2 octobre face à l'Italie. Parallèlement, le technicien poursuit la structuration de son staff. On part au sein de la FIFA où Kevin Lamour a fait ses adieux aux salariés après son licenciement. L'ancien numéro 3 de l'instance qui avait ouvertement critiqué le président Gianni Infantino fin juillet s'est adressé aux équipes dans un message où il remercie plusieurs dirigeants sans adresser le moindre mot à Gianni Infantino tout en s'excusant de ne pas avoir eu l'impact espéré. Enfin, pour terminer, côté foot, l'ancien international français Patrick Vieira, champion du monde 98, vient d'être nommé sur le de l'équipe du Sénégal. Une annonce faite hier par la fédération sénégalaise. Il succède à Papthiao Limoges après la Coupe du Monde. Enfin du cyclisme, on n'oublie pas le Tour d'Espagne 2026 qui va s'élancer ce samedi de Monaco. 184 coureurs répartis dans 23 équipes vont parcourir plus de 3200 km jusqu'à l'arrivée à Grenade le 13 septembre. Vainqueur du Tour de France, Tadej Pogacar s'avance comme le grand favori de cette 81e édition. En cas de succès, le coureur slovène rejoindra le cercle très fermé des cyclistes ayant remporté 3 grands tours de la saison.
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7: Bonjour, la loi créant un droit à l'aide à mourir a été publiée ce matin au Journal officiel. Ce texte validé par le Conseil constitutionnel la semaine dernière avec quelques réserves crée, rappelons-le, un droit à l'aide à mourir sous plusieurs conditions. Deux enfants renversés et blessés tard hier soir à Pierrelatte dans le sud de la Drôme. Âgés de 3 et 8 ans, ils ont été percutés par une voiture qui a pris la fuite. L'aîné a été évacué en urgence absolue vers l'hôpital de Montélimar. Son frère a été touché plus légèrement. Un troisième enfant de la fratrie se trouvaient sur les lieux, ainsi que les parents, mais ils n'ont pas été blessés. L'automobiliste a finalement été interpellé par les gendarmes. 16 personnes blessées hier soir lors de l'effondrement d'un gradin installé à l'occasion d'un spectacle son et lumière au château de Bien-Assy et Erquy. Dans les Côtes d'Armor, 5 personnes ont été prises en charge à l'hôpital. Une centaine d'autres étaient présentes sur le gradin au moment de l'affaissement. Plus de 50 sapeurs-pompiers ont été mobilisés sur cet accident. OpenAI, créateur de ChatGPT, a confirmé ralentir le développement de son modèle d'intelligence artificielle le plus avancé et durcir ses contrôles internes. Une annonce qui intervient un mois après la révélation de la cyberattaque menée de façon autonome par un de ses outils. Au Moyen-Orient, les Émirats Arabes Unis ont annoncé suspendre tous les échanges commerciaux et financiers avec l'Iran, qu'ils ont accusé d'avoir ciblé des navires avec 2 missiles balistiques. Enfin, les amateurs de blues rock en deuil, Frank Beard, batteur historique du célèbre trio texan ZZ Top, est mort à l'âge de 77 ans. Le musicien avait récemment cessé de tourner avec sa formation en raison de problèmes de santé. C'est la fin de ce flash, une très bonne journée à notre écoute.
8: Allez, bien silence partout, on va tourner. Plus personne ne bouge, s'il vous plaît, moteur.
0: Jason Statham à l'affiche cette semaine dans Mutiny, un film d'action de Jean-François Richer. Un ancien agent des forces spéciales reconverti en chef de sécurité est accusé à tort du meurtre de son patron. En cherchant à remonter la piste de la machination dont il est victime, il se retrouve piégé à bord d'un porte-conteneur dont l'équipage est composé de mercenaires. Isolé en haute mer, il ne va pouvoir compter sur aucune aide extérieure.
9: N'ayez pas peur, je vais vous aider. Je vais revenir. Pour tout le monde.
10: Il se passe quoi, putain de merde? Retournez dans le conteneur! Retournez dedans!
9: Maintenant, ce qui compte, c'est de vous mettre, vous et ces migrants, en sécurité. Il va bientôt falloir accélérer le mouvement.
11: Assure-toi simplement que Colride ne descende pas de ton bateau en vie.
0: Un dispositif resserré avec un seul objectif, pour Jason Statham, survivre et identifier ceux qui l'ont piégé. Également cette semaine, Fjord, le pitch, un couple roumano-norvégien très pieux s'installe dans un village au bout d'un fjord où ils se lient rapidement d'amitié avec leurs voisins. Les enfants des deux familles deviennent très proches malgré des éducations différentes. Lorsque le corps enseignant découvre des ecchymoses sur le corps d'Elia, l'aîné des enfants, la communauté se demande si l'éducation traditionnelle que les enfants reçoivent de leurs parents pourrait en être la cause. La Nirvana va vous embarquer dans la vie de Jean, un agriculteur en faillite et criblé de dettes qui s'apprête à commettre l'irréparable. Fouet d'un jeune de cité en cavale s'encastre par accident dans sa grange avec un 4x4 plein de drogue. Paniqué par la police, Jean détruit accidentellement la cargaison en brûlant le véhicule. Pour rembourser la dette et sauver la ferme, ils vont décider de cultiver clandestinement du cannabis bio au milieu des chèvres. Insidious, l'invasion du lointain, 6e opus de la franchise horrifique, lancé en 2010, débarque cette semaine dans les salles. Gemma, jeune mère, élevant sa fille dans la maison de son enfance, lorsqu'une entité malveillante s'en prend à elle. Elle révèle un pouvoir inédit. Non seulement elle peut entrer dans le lointain, mais elle peut en ramener ce qui s'y trouve. Mais une fois que les démons prennent conscience de ce don, notre monde devient leur terrain de jeu. Matthew McConaughey, Kurt Russell au casting d'Oklahoma Honey. Au cœur de ces terres reculées, Amzia King, personnage charismatique au talent musical hors du commun, veille sur une bande de marginaux passionnés de bluegrass, tout en supervisant la plus importante exploitation apicole de la région. Lorsque sa fille adoptive réapparaît soudainement, il y voit l'occasion de renouer des liens et de bâtir avec elle une entreprise familiale.
12: J'ai une grosse récolte à venir et j'aurai bien besoin d'elle.
13: Tu crois que j'en serai capable?
12: Naturellement que tu en seras capable. Allez, suis-moi.
13: D'accord.
14: Ton miel, c'est quoi?
13: Du trèfle blanc.
14: C'est pas courant, le trèfle blanc.
15: Ça fait beaucoup de miel volé.
16: Ça se présente mal.
17: Si tu veux vraiment ruiner la vie d'un mec, il faut lui prendre tout ce qu'il a.
18: Il ne s'agit pas seulement de vol. Ils ont un objectif et font ça avec cruauté.
0: Un film d'animation également pour les plus petits à partir de 4 ans, Marius et le Royaume des Mers. La propriétaire d'un parc d'attractions au rabais affirme que les elfes, les fées, les licornes sont un mythe, mais pas le monstre du Loch Ness. Mais ce qu'elle ignore, c'est que le dit monstre est une gentille dame excentrique à même de tricoter une écharpe pour réchauffer le cou d'un vieux dragon chargé de protéger des intrus, une île dévolue aux serpents de mer. Et pour aller récupérer le châle, seul Marius s'y colle. Problème, ce jeune squamate améliorer ne sait pas nager.
19: Je vais leur montrer, moi, de quoi je suis capable.
20: C'est pour toi, le taxi ? Allez, grimpe.
15: temps.
19: Tu devrais aller en Écosse. C'est le seul endroit où il y a des moutons pour la laine et un serpent de mer.
20: Des humains.
21: Je vais enfin pouvoir montrer au monde entier que les serpents de mer existent vraiment.
22: Tu es coincé avec nous, je le crains.
20: J'ai une mission très importante, il faut que je m'échappe.
23: Entre taxi-baleine, pieuvre tatoueuse et un groupe d'animaux fatigués, le périple s'annonce compliqué. Voilà pour les sorties ciné de la semaine, on se retrouve la semaine prochaine.
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0: Des précipitations qui vont d'ailleurs gagner progressivement le nord avant des orages parfois violents dans le sud-est demain et vendredi. Et les températures devraient également nettement baisser et ça va faire du bien puisque le pays a connu un record cet été avec 52 jours de vagues de chaleur depuis la mi-juin. La loi instaurant un droit à l'aide à mourir a été publiée ce mercredi au journal officiel après sa promulgation par Emmanuel Macron. Elle permet sous plusieurs conditions à certains patients atteints d'une maladie grave et incurable de bénéficier d'une aide médicalisée à mourir. Et on continue avec François Patriot qui est mort aujourd'hui à 83 ans après un grave accident de vélo survenu le 17 juillet dernier. Ancien ministre socialiste, il avait été l'un des premiers élus à soutenir Emmanuel Macron en 2017. Deux suspects ont été placés en garde à vue dans l'enquête sur la mort de Sonia Bellina, dont le corps partiellement calciné avait été découvert le 12 août dernier dans les vignes du Gard. Le parquet de Nîmes a confirmé l'identité de la jeune femme. Et puis une 32e plainte pour tentative de viol a été déposée cet été contre Patrick Bruel, selon son avocate. La plaignante majeure au moment des faits a dénoncé un mode opératoire similaire à celui décrit par d'autres victimes. Et face à la multiplication des cyberattaques visant les services de l'État, Sébastien Lecornu a demandé la création en urgence d'une équipe de la NSSI capable d'intervenir directement en cas d'attaque grave. Le Premier ministre veut une réponse plus rapide et plus ferme pour protéger les systèmes informatiques publics. Une première proposition doit lui être présentée sous 48 heures. Et on conclut ce flash avec un mot de sport et du tennis. Le joueur Nick Kyrgios a été provisoirement suspendu par l'Agence internationale pour l'intégrité du tennis après un contrôle positif à la cocaïne lors du tournoi de Majorque. C'était en juin dernier. Voilà pour l'essentiel de l'actualité. Je vous souhaite une excellente soirée à toutes et à tous. À notre écoute.
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2: Des précipitations sont attendues pour ce jeudi 20 août, notamment sur les Hauts-de-France ou en Normandie, mais aussi sur toute la partie sud du pays, avec parfois quelques orages violents annoncés, notamment dans le sud-est et le sud-est.

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2: Bonjour, on commence par du tennis avec la sensation au Masters 1000 de Cincinnati. Brandon Nakashima s'est offert le 7e mondial Medvedev au terme d'un combat éprouvant de 3 manches. L'américain, 22e joueur mondial, a su inverser la tendance en sauvant notamment 3 balles de match, dont le 2e set avant de dérouler. C'est sa toute première victoire en 4 confrontations contre le russe. Nakashima se qualifie ainsi pour les 8e de finale du tournoi américain. Du football avec un match nul, un partout au goût amer pour l'Olympique lyonnais. En déplacement sur la pelouse de Fenerbahçe hier, les Gones n'ont pas réussi à concrétiser leur domination. Malgré l'ouverture du score, les Lyonnais ont concédé l'égalisation dans la minute suivante. Le capitaine Corentin Tolisso regrette ce manque de maîtrise tout en restant confiant pour le match retour à domicile où les Lyonnais devront l'emporter pour décrocher leur qualification. En football toujours, la date de la première liste de Zinedine Zidane est fixée. Le nouveau sélectionneur de l'équipe de France va annoncer sa sélection le 17 septembre pour la Ligue des Nations. Le rassemblement débutera le 21 septembre avant 2 déplacements successifs en Turquie puis en Belgique. La première de Zidane à domicile aura lieu le 2 octobre face à l'Italie. Parallèlement, le technicien poursuit la structuration de son staff. On part au sein de la FIFA où Kevin Lamour a fait ses adieux aux salariés après son licenciement. L'ancien numéro 3 de l'instance qui avait ouvertement critiqué le président Gianni Infantino fin juillet s'est adressé aux équipes dans un message où il remercie plusieurs dirigeants sans adresser le moindre mot à Gianni Infantino tout en s'excusant de ne pas avoir eu l'impact espéré. Enfin, pour terminer côté foot, l'ancien international français Patrick Vieira, champion du monde 98, vient d'être nommé sur le banc de l'équipe du Sénégal. Une annonce faite hier par la fédération sénégalaise. Il succède à Papthiao Limoges après la Coupe du Monde. En fin du cyclisme, on n'oublie pas le Tour d'Espagne 2026 qui va s'élancer ce samedi de Monaco. 184 coureurs répartis dans 23 équipes vont parcourir plus de 3200 km jusqu'à l'arrivée à Grenade le 13 septembre. Vainqueur du Tour de France, Tadej Pogacar s'avance comme le grand favori de cette 81e édition. En cas de succès, le coureur slovène rejoindra le cercle très fermé des cyclistes ayant remporté 3 grands tours de la saison.
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7: Bonjour, la loi créant un droit à l'aide à mourir a été publiée ce matin au Journal officiel. Ce texte validé par le Conseil constitutionnel la semaine dernière avec quelques réserves crée, rappelons-le, un droit à l'aide à mourir sous plusieurs conditions. 2 enfants renversés et blessés tard hier soir à Pierrelatte dans le sud de la Drôme. Âgés de 3 et 8 ans, ils ont été percutés par une voiture qui a pris la fuite. L'aîné a été évacué en urgence absolue vers l'hôpital de Montélimar. Son frère a été touché plus légèrement. Un troisième enfant enfants de la fratrie se trouvaient sur les lieux, ainsi que les parents, mais ils n'ont pas été blessés. L'automobiliste a finalement été interpellé par les gendarmes. 16 personnes blessées hier soir lors de l'effondrement d'un gradin installé à l'occasion d'un spectacle son et lumière au château de Bien-Assis et Erquy. Dans les Côtes d'Armor, 5 personnes ont été prises en charge à l'hôpital. Une centaine d'autres étaient présentes sur le gradin au moment de l'affaissement. Plus de 50 sapeurs-pompiers ont été mobilisés sur cet accident. OpenAI, créateur de ChatGPT, a confirmé ralentir le développement de son modèle d'intelligence artificielle le plus avancé et durcir ses contrôles internes. Une annonce qui intervient un mois après la révélation de la cyberattaque menée de façon autonome par un de ses outils. Au Moyen-Orient, les Émirats Arabes Unis ont annoncé suspendre tous les échanges commerciaux et financiers avec l'Iran, qu'ils ont accusé d'avoir ciblé des navires avec 2 missiles balistiques. Enfin, les amateurs de blues rock en deuil, Frank Beard, batteur historique du célèbre trio texan ZZ Top, est mort à l'âge de 77 ans. Le musicien avait récemment cessé de tourner avec sa formation en raison de problèmes de santé. C'est la fin de ce flash, une très bonne journée à notre écoute.
0: Allez, bien silence partout, on va tourner. Les personnes ne bougent, s'il vous plaît, moteur.
8: Jason Statham à l'affiche cette semaine dans Mutiny, un film d'action de Jean-François Richer. Un ancien agent des forces spéciales reconverti en chef de sécurité est accusé à tort du meurtre de son patron. En cherchant à remonter la piste de la machination dont il est victime, il se retrouve piégé à bord d'un porte-conteneurs dont l'équipage est composé de mercenaires. Isolé en haute mer, il ne va pouvoir compter sur aucune aide extérieure.
9: N'ayez pas peur, je vais vous aider. Je vais revenir. Pour tout le monde.
10: Il se passe quoi, putain de merde? Retournez dans le conteneur! Retournez dedans!
9: Maintenant, ce qui compte, c'est de vous mettre, vous et ces migrants, en sécurité. Il va bientôt falloir accélérer le mouvement.
11: Assure-toi simplement que Colride ne descende pas de ton bateau en vie.
8: Un dispositif resserré avec un seul objectif, pour Jason Statham, survivre et identifier ceux qui l'ont piégé. Également cette semaine, Fjord, le pitch, un couple roumano-norvégien très pieux s'installe dans un village au bout d'un fjord où ils se lient rapidement d'amitié avec leurs voisins. Les enfants des deux familles deviennent très proches malgré des éducations différentes. Lorsque le corps enseignant découvre des ecchymoses sur le corps d'Elia, l'aînée des enfants, la communauté se demande si l'éducation traditionnelle que les enfants reçoivent de leurs parents pourrait en être la cause. La Nirvana va vous embarquer dans la vie de Jean, un agriculteur en faillite et criblé de dettes qui s'apprête à commettre l'irréparable. Fouet d'un jeune de cité en cavale s'encastre par accident dans sa grange avec un 4x4 plein de drogue. Paniqué par la police, Jean détruit accidentellement la cargaison en brûlant le véhicule. Pour rembourser la dette et sauver la ferme, ils vont décider de cultiver clandestinement du cannabis bio au milieu des chèvres. Insidious, l'invasion du lointain, 6e opus de la franchise horrifique, lancée en 2010, débarque cette semaine dans les salles. Gemma, jeune mère, élevant sa fille dans la maison de son enfance, lorsqu'une entité malveillante s'en prend à elle, elle révèle un pouvoir inédit. Non seulement elle peut entrer dans le lointain, mais elle peut en ramener ce qui s'y trouve. Mais une fois que les démons prennent conscience de ce don, notre monde devient leur terrain de jeu. Matthew McConaughey, Kurt Russell au casting d'Oklahoma Honey. Au cœur de ces terres reculées, Amzia King, personnage charismatique au talent musical hors du commun, veille sur une bande de marginaux passionnés de bluegrass, tout en supervisant la plus importante exploitation apicole de la région. Lorsque sa fille adoptive réapparaît soudainement, il y voit l'occasion de renouer des liens et de bâtir avec elle une entreprise familiale.
12: J'ai une grosse récolte à venir et j'aurais bien besoin d'aide.
13: Tu crois que j'en serai capable?
12: Naturellement que tu en seras capable. Allez, suis-moi.
13: D'accord.
12: Ton miel, c'est quoi?
13: Du trèfle blanc.
12: C'est pas courant, le trèfle blanc.
14: Ça fait beaucoup de miel volé.
15: Ça se présente mal.
16: Si tu veux vraiment ruiner la vie d'un mec, il faut lui prendre tout ce qu'il a.
17: Il ne s'agit pas seulement de vol. Ils ont un objectif et font ça avec cruauté.
8: Un film d'animation également pour les plus petits à partir de 4 ans, Marius et le Royaume des Mers. La propriétaire d'un parc d'attractions au rabais affirme que les elfes, les fées, les licornes sont un mythe, mais pas le monstre du Loch Ness. Mais ce qu'elle ignore, c'est que le dit monstre est une gentille dame excentrique à même de tricoter une écharpe pour réchauffer le cou d'un vieux dragon chargé de protéger des intrus, une île dévolue aux serpents de mer. Et pour aller récupérer le châle, seul Marius s'y colle. Problème, ce jeune squamate amélioré ne sait pas nager.
18: Je vais leur montrer, moi, de quoi je suis capable.
19: C'est pour toi le taxi? Allez, grimpe.
18: Tu devrais
14: aller en Écosse. C'est le seul endroit où il y a des moutons pour la laine et un serpent de mer.
18: Des humains.
19: Je vais enfin pouvoir montrer au monde entier que les serpents de mer existent vraiment.
20: Tu es coincé avec nous, je le crains.
18: J'ai une mission très importante, il faut que je m'échappe.
8: Entre taxi-baleine, pieuvre tatoueuse et un groupe d'animaux fatigués, le périple s'annonce compliqué. Voilà pour les sorties ciné de la semaine, on se retrouve la semaine prochaine.
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0: des précipitations qui vont d'ailleurs gagner progressivement le nord avant des orages parfois violents dans le sud-est demain et vendredi. Et les températures devraient également nettement baisser et ça va faire du bien puisque le pays a connu un record cet été avec 52 jours de vagues de chaleur depuis la mi-juin. La loi instaurant un droit à l'aide à mourir a été publiée ce mercredi au journal officiel après sa promulgation par Emmanuel Macron. Elle permet sous plusieurs conditions à certains patients atteints d'une maladie grave et incurable de bénéficier d'une aide médicalisée à mourir. Et on continue avec François Patriot qui est mort aujourd'hui à 83 ans après un grave accident de vélo survenu le 17 juillet dernier. Ancien ministre socialiste, il avait été l'un des premiers élus à soutenir Emmanuel Macron en 2017. Deux suspects ont été placés en garde à vue dans l'enquête sur la mort de Sonia Bellina, dont le corps partiellement calciné avait été découvert le 12 août dernier dans les vignes du Gard. Le parquet de Nîmes a confirmé l'identité de la jeune femme. Et puis une 32e plainte pour tentative de viol a été déposée cet été contre Patrick Bruel, selon son avocate. La plaignante majeure au moment des faits a dénoncé un mode opératoire similaire à celui décrit par d'autres victimes. Et face à la multiplication des cyberattaques visant les services de l'État, Sébastien Lecornu a demandé la création en urgence d'une équipe de la NSSI capable d'intervenir directement en cas d'attaque grave. Le Premier ministre veut une réponse plus rapide et plus ferme pour protéger les systèmes informatiques publics. Une première proposition doit lui être présentée sous 48 heures. Et on conclut ce flash avec un mot de sport et du tennis. Le joueur Nick Kyrgios a été provisoirement suspendu par l'Agence internationale pour l'intégrité du tennis après un contrôle positif à la cocaïne lors du tournoi de Majorque. C'était en juin dernier. Voilà pour l'essentiel de l'actualité. Je vous souhaite une excellente soirée à toutes et à tous. À notre écoute.
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2: Des précipitations sont attendues pour ce jeudi 20 août, notamment sur les Hauts-de-France ou en Normandie, mais aussi sur toute la partie sud du pays, avec parfois quelques orages violents annoncés, notamment dans le sud-est et le sud-est.

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2: Bonjour, on commence par du tennis avec la sensation au Masters 1000 de Cincinnati. Brandon Nakashima s'est offert le 7e mondial Medvedev au terme d'un combat éprouvant de 3 manches. L'américain, 22e joueur mondial, a su inverser la tendance en sauvant notamment 3 balles de match dans le 2e set avant de dérouler. C'est sa toute première victoire en 4 confrontations contre le russe. Nakashima se qualifie ainsi pour les 8e de finale du tournoi américain. Du football avec un match nul, un partout au goût amer pour l'Olympique Lyonnais. En déplacement sur la pelouse de Fenerbahçe hier, les Gones n'ont pas réussi à concrétiser leur domination. Malgré l'ouverture du score, les Lyonnais ont concédé l'égalisation dans la minute suivante. Le capitaine Corentin Tolisso regrette ce manque de maîtrise tout en restant confiant pour le match retour à domicile où les Lyonnais devront l'emporter pour décrocher leur qualification. En football toujours, la date de la première liste de Zinedine Zidane est fixée. Le nouveau sélectionneur de l'équipe de France va annoncer sa sélection le 17 septembre pour la Ligue des Nations. Le rassemblement débutera le 21 septembre avant 2 déplacements successifs en Turquie puis en Belgique. La première de Zidane à domicile aura lieu le 2 octobre face à l'Italie. Parallèlement, le technicien poursuit la structuration de son staff. On part au sein de la FIFA où Kevin Lamour a fait ses adieux aux salariés après son licenciement. L'ancien numéro 3 de l'instance qui avait ouvertement critiqué le président Gianni Infantino fin juillet s'est adressé aux équipes dans un message où il remercie plusieurs dirigeants sans adresser le moindre mot à Gianni Infantino tout en s'excusant de ne pas avoir eu l'impact espéré. Enfin, pour terminer côté foot, l'ancien international français Patrick Vieira, champion du monde 98, vient d'être nommé sur le banc de l'équipe du Sénégal. Une annonce faite hier par la fédération sénégalaise. Il succède à Papthiao Limoges après la Coupe du Monde. Enfin du cyclisme, on n'oublie pas le Tour d'Espagne 2026 qui va s'élancer ce samedi de Monaco. 184 coureurs répartis dans 23 équipes vont parcourir plus de 3200 km jusqu'à l'arrivée à Grenade le 13 septembre. Vainqueur du Tour de France, Tadej Pogacar s'avance comme le grand favori de cette 81e édition. En cas de succès, le coureur slovène rejoindra le cercle très fermé des cyclistes ayant remporté 3 grands tours de la saison.
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7: Bonjour, la loi créant un droit à l'aide à mourir a été publiée ce matin au Journal officiel. Ce texte validé par le Conseil constitutionnel la semaine dernière avec quelques réserves crée, rappelons-le, un droit à l'aide à mourir sous plusieurs conditions. Deux enfants renversés et blessés tard hier soir à Pierrelatte dans le sud de la Drôme. Âgés de 3 et 8 ans, ils ont été percutés par une voiture qui a pris la fuite. L'aîné a été évacué en urgence absolue vers l'hôpital de Montélimar. Son frère a été touché plus légèrement. Un troisième enfant de la fratrie se trouvaient sur les lieux, ainsi que les parents, mais ils n'ont pas été blessés. L'automobiliste a finalement été interpellé par les gendarmes. 16 personnes blessées hier soir lors de l'effondrement d'un gradin installé à l'occasion d'un spectacle son et lumière au château de Bien-Assy et Erquy. Dans les Côtes d'Armor, 5 personnes ont été prises en charge à l'hôpital. Une centaine d'autres étaient présentes sur le gradin au moment de l'affaissement. Plus de 50 sapeurs-pompiers ont été mobilisés sur cet accident. OpenAI, créateur de ChatGPT, a confirmé ralentir le développement de son modèle d'intelligence artificielle le plus avancé et durcir ses contrôles internes. Une annonce qui intervient un mois après la révélation de la cyberattaque menée de façon autonome par un de ses outils. Au Moyen-Orient, les Émirats Arabes Unis ont annoncé suspendre tous les échanges commerciaux et financiers avec l'Iran, qu'ils ont accusé d'avoir ciblé des navires avec deux missiles balistiques. Enfin, les amateurs de blues rock en deuil, Frank Beard, batteur historique du célèbre trio texan ZZ Top, est mort à l'âge de 77 ans. Le musicien avait récemment cessé de tourner avec sa formation en raison de problèmes de santé. C'est la fin de ce flash, une très bonne journée à notre écoute.
0: Allez, bien silence partout, on va tourner. Plus personne ne bouge, s'il vous plaît, moteur.
8: Jason Statham à l'affiche cette semaine dans Mutiny, un film d'action de Jean-François Richer. Un ancien agent des forces spéciales reconverti en chef de sécurité est accusé à tort du meurtre de son patron. En cherchant à remonter la piste de la machination dont il est victime, il se retrouve piégé à bord d'un porte-conteneur dont l'équipage est composé de mercenaires. Isolé en haute mer, il ne va pouvoir compter sur aucune aide extérieure.
9: N'ayez pas peur, je vais vous aider. Je vais revenir. Pour tout le monde.
10: Il se passe quoi, putain de merde? Retournez dans le conteneur! Retournez dedans!
9: Maintenant, ce qui compte, c'est de vous mettre, vous et ces migrants, en sécurité. Il va bientôt falloir accélérer le mouvement.
11: Assure-toi simplement que Colride ne descende pas de ton bateau en vie.
8: Un dispositif resserré avec un seul objectif, pour Jason Statham, survivre et identifier ceux qui l'ont piégé. Également cette semaine, Fjord, le pitch, un couple roumano-norvégien très pieux s'installe dans un village au bout d'un fjord où ils se lient rapidement d'amitié avec leurs voisins. Les enfants des deux familles deviennent très proches malgré des éducations différentes. Lorsque le corps enseignant découvre des ecchymoses sur le corps 17h30, la communauté se demande si l'éducation traditionnelle que les enfants reçoivent de leurs parents pourrait en être la cause. La Nirvana va vous embarquer dans la vie de Jean, un agriculteur en faillite et criblé de dettes qui s'apprête à commettre l'irréparable. Fouet d'un jeune de cité en cavale s'encastre par accident dans sa grange avec un 4x4 plein de drogue. Paniqué par la police, Jean détruit accidentellement la cargaison en brûlant le véhicule. Pour rembourser la dette et sauver la ferme, ils vont décider de cultiver clandestinement du cannabis bio au milieu des chèvres. Insidious, l'invasion du lointain, 6e opus de la franchise horrifique, lancé en 2010, débarque cette semaine dans les salles. Gemma, jeune mère, élevant sa fille dans la maison de son enfance, lorsqu'une entité malveillante s'en prend à elle, elle révèle un pouvoir inédit. Non seulement elle peut entrer dans le lointain, mais

0: et de bâtir avec elle une entreprise familiale.
1: J'ai une grosse récolte à venir et j'aurais bien besoin d'elle.
2: Tu crois que j'en serais capable?
1: Naturellement que tu en seras capable. Allez, suis-moi.
2: D'accord.
3: Ton miel, c'est quoi?
2: Du trèfle blanc.
3: C'est pas courant, le trèfle blanc.
4: Ça fait beaucoup de miel volé.
5: Ça se présente mal.
6: Si tu veux vraiment ruiner la vie d'un mec, il faut lui prendre tout ce qu'il a.
7: Il ne s'agit pas seulement de vol. Ils ont un objectif et font ça avec cruauté.
0: Un film d'animation également pour les plus petits à partir de 4 ans, Marius et le Royaume des Mers. La propriétaire d'un parc d'attractions au rabais affirme que les elfes, les fées, les licornes sont un mythe, mais pas le monstre du Loch Ness. Mais ce qu'elle ignore, c'est que le dit monstre est une gentille dame excentrique à même de tricoter une écharpe pour réchauffer le cou d'un vieux dragon chargé de protéger des intrus, une île dévolue au serpent de mer. Et pour aller récupérer le châle, seul Marius s'y colle. Problème, ce jeune squamate amélioré ne sait pas nager.
2: Je vais leur montrer, moi, de quoi je suis capable.
8: C'est pour toi le taxi? Allez, grimpe.
9: Tu devrais aller en Écosse. C'est le seul endroit où il y a des moutons pour la laine et un serpent de mer.
10: Wow. Des humains.
11: Je vais enfin pouvoir montrer au monde entier que les serpents de mer existent vraiment.
12: Tu es coincé avec nous, je le crains.
10: J'ai une mission très importante, il faut que je m'échappe.
0: Entre taxi-baleine, pieuvre tatoueuse et un groupe d'animaux fatigués, le périple s'annonce compliqué. Voilà pour les sorties ciné de la semaine, on se retrouve la semaine prochaine.
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0: Des précipitations qui vont d'ailleurs gagner progressivement le nord avant des orages parfois violents dans le sud-est demain et vendredi. Et les températures devraient également nettement baisser et ça va faire du bien puisque le pays a connu un record cet été avec 52 jours de vagues de chaleur depuis la mi-juin. La loi instaurant un droit à l'aide à mourir a été publiée ce mercredi au journal officiel après sa promulgation par Emmanuel Macron. Elle permet sous plusieurs conditions à certains patients atteints d'une maladie grave et incurable de bénéficier d'une aide médicalisée à mourir. Et on continue avec François Patriot qui est mort aujourd'hui à 83 ans après un grave accident de vélo survenu le 17 juillet dernier. Ancien ministre socialiste, il avait été l'un des premiers élus à soutenir Emmanuel Macron en 2017. Deux suspects ont été placés en garde à vue dans l'enquête sur la mort de Sonia Bellina, dont le corps partiellement calciné avait été découvert le 12 août dernier dans les vignes du Gard. Le parquet de Nîmes a confirmé l'identité de la jeune femme. Et puis une 32e plainte pour tentative de viol a été déposée cet été contre Patrick Bruel, selon son avocate. La plaignante majeure au moment des faits a dénoncé un mode opératoire similaire à celui décrit par d'autres victimes. Et face à la multiplication des cyberattaques visant les services de l'État, Sébastien Lecornu a demandé la création en urgence d'une équipe de la NSSI capable d'intervenir directement en cas d'attaque grave. Le Premier ministre veut une réponse plus rapide et plus ferme pour protéger les systèmes informatiques publics. Une première proposition doit lui être présentée sous 48 heures. Et on conclut ce flash avec un mot de sport et du tennis. Le joueur Nick Kyrgios a été provisoirement suspendu par l'Agence internationale pour l'intégrité du tennis après un contrôle positif à la cocaïne lors du tournoi de Majorque. C'était en juin dernier. Voilà pour l'essentiel de l'actualité. Je vous souhaite une excellente soirée à toutes et à tous. À notre écoute.
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2: Les précipitations sont attendues pour ce jeudi 20 août, notamment sur les Hauts-de-France ou en Normandie, mais aussi sur toute la partie sud du pays, avec parfois quelques orages violents annoncés, notamment dans le sud-est et le

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1: Bonjour, on commence par du tennis avec la sensation au Masters 1000 de Cincinnati. Brandon Nakashima s'est offert le 7e mondial Medvedev au terme d'un combat éprouvant de 3 manches. L'Américain, 22e joueur mondial, a su inverser la tendance en sauvant notamment 3 balles de match, dont le 2e set avant de dérouler. C'est sa toute première victoire en 4 confrontations contre le Russe. Nakashima se qualifie ainsi pour les 8e de finale du tournoi américain. Du football avec un match nul, un partout au goût amer pour l'Olympique Lyonnais en déplacement sur la pelouse de Fenerbahçe.

0: maîtriser leur domination. Malgré l'ouverture du score, les Lyonnais ont concédé l'égalisation dans la minute suivante. Le capitaine Corentin Tolisso regrette ce manque de maîtrise tout en restant confiant pour le match retour à domicile où les Lyonnais devront l'emporter pour décrocher leur qualification. En football toujours, la date de la première liste de Zinedine Zidane est fixée. Le nouveau sélectionneur de l'équipe de France va annoncer sa sélection le 17 septembre pour la Ligue des Nations. Le rassemblement débutera le 21 septembre avant deux déplacements successifs en Turquie puis en Belgique. La première de Zidane à domicile aura lieu le 2 octobre face à l'Italie. Parallèlement, le technicien poursuit la structuration de son staff. On part au sein de la FIFA où Kevin Lamour a fait ses adieux aux salariés après son licenciement. L'ancien numéro 3 de l'instance qui avait ouvertement critiqué le président Gianni Infantino fin juillet s'est adressé aux équipes dans un message où il remercie plusieurs dirigeants sans adresser le moindre mot à Gianni Infantino tout en s'excusant de ne pas avoir eu l'impact espéré. Enfin, pour terminer côté foot, l'ancien international français Patrick Vieira, champion du monde 98, vient d'être nommé sur le banc de l'équipe du Sénégal. Une annonce faite hier par la fédération sénégalaise. Il succède à Papthiao Limoges après la Coupe du Monde. Enfin, du cyclisme, on n'oublie pas le Tour d'Espagne 2026 qui va s'élancer ce samedi de Monaco. 184 coureurs répartis dans 23 équipes vont parcourir plus de 3200 km jusqu'à l'arrivée à Grenade le 13 septembre. Vainqueur du Tour de France, Tadej Pogacar s'avance comme le grand favori de cette 81e édition. En cas de succès, le coureur slovène rejoindra le cercle très fermé des cyclistes ayant remporté 3 grands tours de la saison.
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6: Bonjour, la loi créant un droit à l'aide à mourir a été publiée ce matin au Journal officiel. Ce texte validé par le Conseil constitutionnel la semaine dernière avec quelques réserves crée, rappelons-le, un droit à l'aide à mourir sous plusieurs conditions. Deux enfants renversés et blessés tard hier soir à Pierrelatte dans le sud de la Drôme. Âgés de 3 et 8 ans, ils ont été percutés par une voiture qui a pris la fuite. L'aîné a été évacué en urgence absolue vers l'hôpital de Montélimar. Son frère a été touché plus légèrement. Un troisième enfant de la fratrie se trouvait sur les lieux ainsi que les parents, mais ils n'ont pas été blessés. L'automobiliste a finalement été interpellé par les gendarmes. 16 personnes blessées hier soir lors de l'effondrement d'un gradin installé à l'occasion d'un spectacle son et lumière au château de Bien-Assis et Erquy dans les Côtes d'Armor. 5 personnes ont été prises en charge à l'hôpital. Une centaine d'autres étaient présentes sur le gradin au moment de l'affaissement. Plus de 50 sapeurs-pompiers ont été mobilisés sur cet accident. OpenAI, créateur de ChatGPT, a confirmé ralentir le développement de son modèle d'intelligence artificielle le plus avancé et durcir ses contrôles internes. Une annonce qui intervient un mois après la révélation de la cyberattaque menée de façon autonome par un de ses outils. Au Moyen-Orient, les Émirats arabes unis ont annoncé suspendre tous les échanges commerciaux et financiers avec avec l'Iran, qu'ils ont accusé d'avoir ciblé des navires avec deux missiles balistiques. Enfin, les amateurs de blues rock en deuil, Frank Beard, batteur historique du célèbre trio texan ZZ Top, est mort à l'âge de 77 ans. Le musicien avait récemment cessé de tourner avec sa formation en raison de problèmes de santé. C'est la fin de ce flash, une très bonne journée à notre écoute.
7: Allez, bien silence partout, on va tourner. Plus personne ne bouge, s'il vous plaît, moteur.
8: Jason Statham à l'affiche cette semaine dans Mutiny, un film d'action de Jean-François Richer. Un ancien agent des forces spéciales reconverti en chef de sécurité est accusé à tort du meurtre de son patron. En cherchant à remonter la piste de la machination dont il est victime, il se retrouve piégé à bord d'un porte-conteneurs dont l'équipage est composé de mercenaires. Isolé en haute mer, il ne va pouvoir compter sur aucune aide extérieure.
9: N'ayez pas peur, je vais vous aider. Je vais revenir. Pour tout le monde.
10: Il se passe quoi, putain de merde? Retournez dans le conteneur! Retournez dedans!
9: Maintenant, ce qui compte, c'est de vous mettre, vous et ces migrants, en sécurité. Il va bientôt falloir accélérer le mouvement.
11: Assure-toi simplement que Colride ne descende pas de ton bateau en vie.
8: Un dispositif resserré avec un seul objectif, pour Jason Statham, survivre et identifier ceux qui l'ont piégé. Également cette semaine, Fjord, le pitch, un couple roumano-norvégien très pieux s'installe dans un village au bout d'un fjord où ils se lient rapidement d'amitié avec leurs voisins. Les enfants des deux familles deviennent très proches malgré des éducations différentes. Lorsque le corps enseignant découvre des ecchymoses sur le corps d'Elia, l'aînée des enfants, la communauté se demande si l'éducation traditionnelle que les enfants reçoivent de leurs parents pourrait en être la cause. La Nirvana va vous embarquer dans la vie de Jean, un agriculteur en faillite et criblé de dettes qui s'apprête à commettre l'irréparable. Fouet d'un jeune de cité en cavale s'encastre par accident dans sa grange avec un 4x4 plein de drogue. Paniqué par la police, Jean détruit accidentellement la cargaison en brûlant le véhicule. Pour rembourser la dette et sauver la ferme, ils vont décider de cultiver clandestinement du cannabis bio au milieu des chèvres. Insidious, l'invasion du lointain, sixième opus de la franchise horrifique, lancée en 2010, débarque cette semaine dans les salles. Gemma, jeune mère, élevant sa fille dans la maison de son enfance, lorsqu'une entité malveillante s'en prend à elle, elle révèle un pouvoir inédit. Non seulement elle peut entrer dans le lointain, mais elle peut en ramener ce qui s'y trouve. Mais une fois que les démons prennent conscience de ce don, notre monde devient leur terrain de jeu. Matthew McConaughey, Kurt Russell au casting d'Oklahoma Honey. Au cœur de ces terres reculées, Amzia King, personnage charismatique au talent musical hors du commun, veille sur une bande de marginaux passionnés de bluegrass, tout en supervisant la plus importante exploitation apicole de la région. Lorsque sa fille adoptive réapparaît soudainement, il y voit l'occasion de renouer des liens et de bâtir avec elle une entreprise familiale.
12: J'ai une grosse récolte à venir et j'aurais bien besoin d'aide.
13: Tu crois que j'en serai capable?
12: Naturellement que tu en seras capable. Allez, suis-moi.
13: D'accord.
12: Ton miel, c'est quoi?
13: Du trèfle blanc.
12: C'est pas courant, le trèfle blanc.
14: Ça fait beaucoup de miel volé. Ça se présente mal.
15: Si tu veux vraiment ruiner la vie d'un mec, il faut lui prendre tout ce qu'il a.
16: Il ne s'agit pas seulement de vol. Ils ont un objectif et font ça avec cruauté.
8: Un film d'animation également pour les plus petits à partir de 4 ans, Marius et le Royaume des Mers. La propriétaire d'un parc d'attractions au rabais affirme que les elfes, les fées, les licornes sont un mythe, mais pas le monstre du Loch Ness. Mais ce qu'elle ignore, c'est que le dit monstre est une gentille dame excentrique à même de tricoter une écharpe pour réchauffer le cou d'un vieux dragon chargé de protéger des intrus, une île dévolue aux serpents de mer. Et pour aller récupérer le châle, seul Marius s'y colle. Problème, ce jeune squamate amélioré ne sait pas nager.
17: Je vais leur montrer, moi, de quoi je suis capable.
18: C'est pour toi le taxi? Allez, grimpe.
19: Tu devrais aller en Écosse. C'est le seul endroit où il y a des moutons pour la laine et un serpent de mer.
20: Wow. Des humains!
21: Je vais enfin pouvoir montrer au monde entier que les serpents de mer existent vraiment!
22: Tu es coincé avec nous, je le crains.
23: J'ai une mission très importante, il faut que je m'échappe.
8: Entre taxi-baleine, pieuvre tatoueuse et un groupe d'animaux fatigués, le périple s'annonce compliqué. Voilà pour les sorties ciné de la semaine, on se retrouve la semaine prochaine.
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0: précipitations qui vont d'ailleurs gagner progressivement le nord avant des orages parfois violents dans le sud-est demain et vendredi. Et les températures devraient également nettement baisser et ça va faire du bien puisque le pays a connu un record cet été avec 52 jours de vagues de chaleur depuis la mi-juin. La loi instaurant un droit à l'aide à mourir a été publiée ce mercredi au journal officiel après sa promulgation par Emmanuel Macron. Elle permet sous plusieurs conditions à certains patients atteints d'une maladie grave et incurable de bénéficier d'une aide médicalisée à mourir. Et on continue avec François Patriot qui est mort aujourd'hui à 83 ans après un grave accident de vélo survenu le 17 juillet dernier. Ancien ministre socialiste, il avait été l'un des premiers élus à soutenir Emmanuel Macron en 2017. Deux suspects ont été placés en garde à vue dans l'enquête sur la mort de Sonia Bellina, dont le corps partiellement calciné avait été découvert le 12 août dernier dans les vignes du Gard. Le parquet de Nîmes a confirmé l'identité de la jeune femme. Et puis une 32e plainte pour tentative de viol a été déposée cet été contre Patrick Bruel, selon son avocate. La plaignante majeure au moment des faits a dénoncé un mode opératoire similaire à celui décrit par d'autres victimes. Et face à la multiplication des cyberattaques visant les services de l'État, Sébastien Lecornu a demandé la création en urgence d'une équipe de l'ANSSI capable d'intervenir directement en cas d'attaque grave. Le Premier ministre veut une réponse plus rapide et plus ferme pour protéger les systèmes informatiques publics. Une première proposition doit lui être présentée sous 48 heures. Et on conclut ce flash avec un mot de sport et du tennis. Le joueur Nick Kyrgios a été provisoirement suspendu par l'Agence internationale pour l'intégrité du tennis après un contrôle positif à la cocaïne lors du tournoi de Majorque. C'était en juin dernier. Voilà pour l'essentiel de l'actualité. Je vous souhaite une excellente soirée à toutes et à tous. À notre écoute.
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2: Des précipitations sont attendues pour ce jeudi 20 août, notamment sur les Hauts-de-France ou en Normandie, mais aussi sur toute la partie sud du pays, avec parfois quelques orages violents annoncés, notamment dans le sud-est et le sud-ouest. En ce qui

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2: Bonjour, on commence par du tennis avec la sensation au Masters 1000 de Cincinnati. Brandon Nakashima s'est offert le 7e mondial Medvedev au terme d'un combat éprouvant de 3 manches. L'Américain, 22e joueur mondial, a su inverser la tendance en sauvant notamment 3 balles de match, dont le 2e set avant de dérouler. C'est sa toute première victoire en 4 confrontations contre le Russe. Nakashima se qualifie ainsi pour les 8e de finale du tournoi américain. Du football avec un match nul, un partout au goût amer pour l'Olympique Lyonnais. En déplacement sur la pelouse de Fenerbahçe hier, les Gones n'ont pas réussi à concrétiser leur domination. Malgré l'ouverture du score, les Lyonnais ont concédé l'égalisation dans la minute suivante. Le capitaine Corentin Tolisso regrette ce manque de maîtrise tout en restant confiant pour le match retour à domicile où les Lyonnais devront l'emporter pour décrocher leur qualification. En football toujours, la date de la première liste de Zinedine Zidane est fixée. Le nouveau sélectionneur de l'équipe de France va annoncer sa sélection le 17 septembre pour la Ligue des Nations. Le rassemblement débutera le 21 septembre avant 2 déplacements successifs en Turquie puis en Belgique. La première de Zidane à domicile aura lieu le 2 octobre face à l'Italie. Parallèlement, le technicien poursuit la structuration de son staff. On part au sein de la FIFA où Kevin Lamour a fait ses adieux aux salariés après son licenciement. L'ancien numéro 3 de l'instance qui avait ouvertement critiqué le président Gianni Infantino fin juillet s'est adressé aux équipes dans un message où il remercie plusieurs dirigeants sans adresser le moindre mot à Gianni Infantino tout en s'excusant de ne pas avoir eu l'impact espéré. Enfin, pour terminer, côté foot, l'ancien international français Patrick Vieira, champion du monde 98, vient d'être nommé sur le banc de l'équipe du Sénégal. Une annonce faite hier par la fédération sénégalaise. Il succède à Papthiao Limoges après la Coupe du Monde. Enfin du cyclisme, on n'oublie pas le Tour d'Espagne 2026 qui va s'élancer ce samedi de Monaco. 184 coureurs répartis dans 23 équipes vont parcourir plus de 3200 km jusqu'à l'arrivée à Grenade le 13 septembre. Vainqueur du Tour de France, Tadej Pogacar s'avance comme le grand favori de cette 81e édition. En cas de succès, le coureur slovène rejoindra le cercle très fermé des cyclistes ayant remporté 3 grands tours de la saison.
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8: Bonjour, la loi créant un droit à l'aide à mourir a été publiée ce matin au Journal officiel. Ce texte validé par le Conseil constitutionnel la semaine dernière avec quelques réserves crée, rappelons-le, un droit à l'aide à mourir sous plusieurs conditions. Deux enfants renversés et blessés tard hier soir à Pierrelatte dans le sud de la Drôme. Âgés de 3 et 8 ans, ils ont été percutés par une voiture qui a pris la fuite. L'aîné a été évacué en urgence absolue vers l'hôpital de Montélimar. Son frère a été touché plus légèrement. Un troisième enfant de la fratrie se trouvait sur les lieux ainsi que les parents, mais ils n'ont pas été blessés. L'automobiliste a finalement été interpellé par les gendarmes. 16 personnes blessées hier soir lors lors de l'effondrement d'un gradin installé à l'occasion d'un spectacle son et lumière au château de Bien-Assy et Erquy. Dans les Côtes d'Armor, 5 personnes ont été prises en charge à l'hôpital. Une centaine d'autres étaient présentes sur le gradin au moment de l'affaissement. Plus de 50 sapeurs-pompiers ont été mobilisés sur cet accident. OpenAI, créateur de ChatGPT, a confirmé ralentir le développement de son modèle d'intelligence artificielle le plus avancé et durcir ses contrôles internes. Une annonce qui intervient un mois après la révélation de la cyberattaque menée de façon autonome par un de ses outils. Au Moyen-Orient, les Émirats Arabes Unis ont annoncé suspendre tous les échanges commerciaux et financiers avec l'Iran, qu'ils ont accusé d'avoir ciblé des navires avec deux missiles balistiques. Enfin, les amateurs de blues rock en deuil, Frank Beard, batteur historique du célèbre trio texan ZZ Top, est mort à l'âge de 77 ans. Le musicien avait récemment cessé de tourner avec sa formation en raison de problèmes de santé. C'est la fin de ce flash, une très bonne journée à notre écoute.
0: Allez, bien silence partout, on va tourner. Plus personne ne bouge, s'il vous plaît, moteur.
4: Action. Jason Statham à l'affiche cette semaine dans Mutiny, un film d'action de Jean-François Richer. Un ancien agent des forces spéciales reconverti en chef de sécurité est accusé à tort du meurtre de son patron. En cherchant à remonter la piste de la machination dont il est victime, il se retrouve piégé à bord d'un porte-conteneur dont l'équipage est composé de mercenaires. Isolé en haute mer, il ne va pouvoir compter sur aucune aide extérieure.
9: N'ayez pas peur, je vais vous aider. Je vais revenir. Pour tout le monde.
10: Il se passe quoi, putain de merde? Retournez dans le conteneur! Retournez dedans!
9: Maintenant, ce qui compte, c'est de vous mettre, vous et ces migrants, en sécurité. Il va bientôt falloir accélérer le mouvement.
11: Assure-toi simplement que Colreed ne descende pas de ton bateau en vie.
4: Un dispositif resserré avec un seul objectif, pour Jason Statham, survivre et identifier ceux qui l'ont piégé. Également cette semaine, Fjord, le pitch, un couple roumano-norvégien très pieux s'installe dans un village au bout d'un fjord où ils se lient rapidement d'amitié avec leurs voisins. Les enfants des deux familles deviennent très proches malgré des éducations différentes. Lorsque le corps enseignant découvre des ecchymoses sur le corps d'Elia, l'aînée des enfants, la communauté se demande si l'éducation traditionnelle que les enfants reçoivent de leurs parents pourrait en être la cause. La Nirvana va vous embarquer dans la vie de Jean, un agriculteur en faillite et criblé de dettes, qui s'apprête à commettre l'irréparable. Fouet d'un jeune de cité en cavale s'encastre par accident dans sa grange avec un 4x4 plein de drogue. Paniqué par la police, Jean détruit accidentellement la cargaison en brûlant le véhicule. Pour rembourser la dette et sauver la ferme, ils vont décider de cultiver clandestinement du cannabis bio au milieu des chèvres. Insidious, l'invasion du lointain, sixième opus de la franchise horrifique, lancé en 2010, débarque cette semaine dans les salles. Gemma, jeune mère élevant sa fille dans la maison de son enfance, lorsqu'une entité malveillante s'en prend à elle, elle révèle un pouvoir inédit. Non seulement elle peut entrer dans le lointain, mais elle peut en ramener ce qui s'y trouve. Mais une fois que les démons prennent conscience de ce don, notre monde devient leur terrain de jeu. Matthew McConaughey, Kurt Russell au casting d'Oklahoma Honey. Au cœur de ces terres reculées, Amzia King, personnage charismatique au talent musical hors du commun, veille sur une bande de marginaux passionnés de bluegrass, tout en supervisant la plus importante exploitation apicole de la région. Lorsque sa fille adoptive réapparaît soudainement, il y voit l'occasion de renouer des liens et de bâtir avec elle une entreprise familiale.
12: J'ai une grosse récolte à venir et j'aurai bien besoin d'aide.
13: Tu crois que j'en serai capable?
12: Naturellement que tu en seras capable. Allez, suis-moi.
13: D'accord.
12: Ton miel, c'est quoi?
13: Du trèfle blanc.
12: C'est pas courant, le trèfle blanc.
14: Ça fait beaucoup de miel volé.
15: Ça se présente mal.
16: Si tu veux vraiment ruiner la vie d'un mec, il faut lui prendre tout ce qu'il a.
17: Il ne s'agit pas seulement de vol. Ils ont un objectif et font ça avec cruauté.
4: Un film d'animation également pour les plus petits à partir de 4 ans, Marius et le Royaume des Mers. La propriétaire d'un parc d'attractions au rabais affirme que les elfes, les fées, les licornes sont un mythe, mais pas le monstre du Loch Ness. Mais ce qu'elle ignore, c'est que le dit monstre est une gentille dame excentrique à même de tricoter une écharpe pour réchauffer le cou d'un vieux dragon chargé de protéger des intrus, une île dévolue au serpent de mer. Et pour aller récupérer le châle, seul Marius s'y colle. Problème, ce jeune squamate amélioré ne sait pas nager.
18: Je vais leur montrer, moi, de quoi je suis capable.
19: C'est pour toi, le taxi? Allez, grimpe.
20: Tu devrais aller en Écosse. C'est le seul endroit où il y a des moutons pour la laine et un serpent de mer.
21: Wow. Des humains.
14: Je vais enfin pouvoir montrer au monde entier que les serpents de mer existent vraiment.
21: Tu es coincé avec nous, je le crains.
22: J'ai une mission très importante, il faut que je m'échappe.
23: Entre taxi-baleine, pieuvre tatoueuse et un groupe d'animaux fatigués, le périple s'annonce compliqué. Voilà pour les sorties ciné de la semaine, on se retrouve la semaine prochaine.
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0: Précipitations qui vont d'ailleurs gagner progressivement le nord avant des orages parfois violents dans le sud-est demain et vendredi. Et les températures devraient également nettement baisser et ça va faire du bien puisque le pays a connu un record cet été avec 52 jours de vagues de chaleur depuis la mi-juin. La loi instaurant un droit à l'aide à mourir a été publiée ce mercredi au journal officiel après sa promulgation par Emmanuel Macron. Elle permet sous plusieurs conditions à certains patients atteints d'une maladie grave et incurable de bénéficier d'une aide médicalisée à mourir. Et on continue avec François Patriot.
1: 18h.
0: 83 ans après un grave accident de vélo survenu le 17 juillet dernier. Ancien ministre socialiste, il avait été l'un des premiers élus à soutenir Emmanuel Macron en 2017. Deux suspects ont été placés en garde à vue dans l'enquête sur la mort de Sonia Bellina, dont le corps partiellement calciné avait été découvert le 12 août dernier dans les vignes du Gard. Le parquet de Nîmes a confirmé l'identité de la jeune femme. Et puis une 32e plainte pour tentative de viol a été déposée cet été contre Patrick Bruel, selon son avocate. La plaignante majeure au moment des faits a dénoncé un mode opératoire similaire à celui décrit par d'autres victimes. Et face à la multiplication des cyberattaques visant les services de l'État, Sébastien Lecornu a demandé la création en urgence d'une équipe de la NSSI capable d'intervenir directement en cas d'attaque grave. Le Premier ministre veut une réponse plus rapide et plus ferme pour protéger les systèmes informatiques publics. Une première proposition doit lui être présentée sous 48 heures. Et on conclut ce flash avec un mot de sport et du tennis. Le joueur Nick Kyrgios a été provisoirement suspendu par l'Agence internationale pour l'intégrité du tennis après un contrôle positif à la cocaïne lors du tournoi de Majorque. C'était en juin dernier. Voilà pour l'essentiel de l'actualité. Je vous souhaite une excellente soirée à toutes et à tous. À notre écoute.
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3: Des précipitations sont attendues pour ce jeudi 20 août, notamment sur les Hauts-de-France ou en Normandie, mais aussi sur toute la partie sud du pays, avec parfois quelques orages violents annoncés, notamment dans le sud-est et le sud-ouest. En ce qui

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2: Bonjour, on commence par du tennis avec la sensation au Masters 1000 de Cincinnati. Brandon Nakashima s'est offert le 7e mondial Medvedev au terme d'un combat éprouvant de 3 manches. L'Américain, 22e joueur mondial, a su inverser la tendance en sauvant notamment 3 balles de match dans le 2e set avant de dérouler. C'est sa toute première victoire en 4 confrontations contre le Russe. Nakashima se qualifie ainsi pour les 8e de finale du tournoi américain. Du football avec un match nul, un partout au goût amer pour l'Olympique Lyonnais. En déplacement sur la pelouse de Fenerbahçe hier, les Gones n'ont pas réussi à concrétiser leur domination. Malgré l'ouverture du score, les Lyonnais ont concédé l'égalisation dans la minute suivante. Le capitaine Corentin Tolisso regrette ce manque de maîtrise tout en restant confiant pour le match retour à domicile où les Lyonnais devront l'emporter pour décrocher leur qualification. En football toujours, la date de la première liste de Zinedine Zidane est fixée. Le nouveau sélectionneur de l'équipe de France va annoncer sa sélection le 17 septembre pour la Ligue des Nations. Le rassemblement débutera le 21 septembre avant 2 déplacements successifs en Turquie puis en Belgique. La première de Zidane à domicile aura lieu le 2 octobre face à l'Italie. Parallèlement, le technicien poursuit la structuration de son staff. On part au sein de la FIFA où Kevin Lamour a fait ses adieux aux salariés après son licenciement. L'ancien numéro 3 de l'instance qui avait ouvertement critiqué le président Gianni Infantino fin juillet s'est adressé aux équipes dans un message où il remercie plusieurs dirigeants sans adresser le moindre mot à Gianni Infantino tout en s'excusant de ne pas avoir eu l'impact espéré. Enfin, pour terminer, côté foot, l'ancien international français Patrick Vieira, champion du monde 98, vient d'être nommé sur le banc de l'équipe du Sénégal. Une annonce faite hier par la fédération sénégalaise. Il succède à Papthiao Limoges après la Coupe du Monde. Enfin du cyclisme, on n'oublie pas le Tour d'Espagne 2026 qui va s'élancer ce samedi de Monaco. 184 coureurs répartis dans 23 équipes vont parcourir plus de 3200 km jusqu'à l'arrivée à Grenade le 13 septembre. Vainqueur du Tour de France, Tadej Pogacar s'avance comme le grand favori de cette 81e édition. En cas de succès, le coureur slovène rejoindra le cercle très fermé des cyclistes ayant remporté 3 grands tours de la saison.
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7: Bonsoir. Un nouveau bilan de la canicule qui a eu lieu du 3 au 22 juillet. 1243 décès en excès ont été recensés par Santé publique France. Cet épisode caniculaire a certes été moins intense que celui de juin, mais il a été remarquable par sa durée et son étendue territoriale avec 78 départements concernés. Ce bond de la mortalité qu'on ne peut pas encore imputer avec certitude à la chaleur a été constaté dans toutes les catégories d'âge, en particulier chez les plus de 45 ans. Une expertise ADN permet de confirmer que l'identité de la femme morte dont le corps partiellement calciné a été retrouvé le 12 août à Saint-Gilles dans le Gard est bien celle de l'influenceuse Sonia Bellina, âgée de 29 ans. C'est ce qu'a annoncé le parquet de Nîmes dans un communiqué. Deux hommes ont été interpellés et placés en garde à vue. Le ministre des Affaires étrangères Jean-Noël Barrot juge insupportable et inhumain les propos du ministre israélien d'extrême droite Itamar Ben-Gvir. Ce dernier a notamment déclaré qu'Israël devrait tuer 30 à 40 personnes chaque nuit à Gaza. La situation des deux journalistes arrêtés le 27 juillet pendant un tournage au Togo est bloquée, regrette Tony Comitil, fondateur de leur société de production. Les deux réalisateurs sont détenus depuis 24 jours après avoir été arrêtés lors d'un tournage pour l'émission Les Routes de l'Impossible diffusée sur France 5. Le chanteur Francis Lalanne annonce être officiellement candidat à la présidentielle de 2027. Cette candidature, soutenue par l'humoriste controversé Dieudonné, entend porter une rupture avec le système politique actuel. Il tiendra son premier grand meeting de campagne vendredi à Paris au théâtre Galabru. C'est la fin de ce flash, une bonne fin de journée à notre écoute.
0: Allez, bien silence partout, on va tourner. Plus personne ne bouge, s'il vous plaît, moteur.
4: Action. Jason Statham à l'affiche cette semaine dans Mutiny, un film d'action de Jean-François Richer. Un ancien agent des forces spéciales reconverti en chef de sécurité est accusé à tort du meurtre de son patron. En cherchant à remonter la piste de la machination dont il est victime, il se retrouve piégé à bord d'un porte-conteneur dont l'équipage est composé de mercenaires. Isolé en haute mer, il ne va pouvoir compter sur aucune aide extérieure.
8: N'ayez pas peur, je vais vous aider. Je vais revenir. Pour tout le monde.
9: Il se passe quoi, putain de merde? Retournez dans le conteneur! Retournez dedans!
8: Maintenant, ce qui compte, c'est de vous mettre, vous et ces migrants, en sécurité. Il va bientôt falloir accélérer le mouvement.
10: Assure-toi simplement que Colride ne descende pas de ton bateau en vie.
4: Un dispositif resserré avec un seul objectif, pour Jason Statham, survivre et identifier ceux qui l'ont piégé. Également cette semaine, Fjord, le pitch, un couple roumano-norvégien très pieux s'installe dans un village au bout d'un fjord où ils se lient rapidement d'amitié avec leurs voisins. Les enfants des deux familles deviennent très proches malgré des éducations différentes. Lorsque le corps enseignant découvre des ecchymoses sur le corps d'Elia, l'aîné des enfants, la communauté se demande si l'éducation traditionnelle que les enfants reçoivent de leurs parents pourrait en être la cause. La Nirvana va vous embarquer dans la vie de Jean, un agriculteur en faillite et criblé de dettes, qui s'apprête à commettre l'irréparable. Fouet d'un jeune de cité en cavale s'encastre par accident dans sa grange avec un 4x4 plein de drogue. Paniqué par la police, Jean détruit accidentellement la cargaison en brûlant le véhicule. Pour rembourser la dette et sauver la ferme, ils vont décider de cultiver clandestinement du cannabis bio au milieu des chèvres. Insidious, l'invasion du lointain, sixième opus de la franchise horrifique lancée en 2010, débarque cette semaine dans les salles. Gemma, jeune mère élevant sa fille dans la maison de son enfance, lorsqu'une entité malveillante s'en prend à elle, elle révèle un pouvoir inédit. Non seulement elle peut entrer dans le lointain, mais elle peut en ramener ce qui s'y trouve. Mais une fois que les démons prennent conscience de ce don, notre monde devient leur terrain de jeu. Matthew McConaughey, Kurt Russell au casting d'Oklahoma Honey. Au cœur de ces terres reculées, Amzia King, personnage charismatique au talent musical hors du commun, veille sur une bande de marginaux passionnés de bluegrass, tout en supervisant la plus importante exploitation apicole de la région. Lorsque sa fille adoptive réapparaît soudainement, il y voit l'occasion de renouer des liens et de bâtir avec elle une entreprise familiale.
11: J'ai une grosse récolte à venir et j'aurai bien besoin d'aide.
12: Tu crois que j'en serai capable?
11: Naturellement que tu en seras capable. Allez, suis-moi.
12: D'accord.
13: Ton miel, c'est quoi?
12: Du trèfle blanc.
13: C'est pas courant, le trèfle blanc.
14: Ça fait beaucoup de miel volé.
15: Ça se présente mal.
16: Si tu veux vraiment ruiner la vie d'un mec, il faut lui prendre tout ce qu'il a.
17: Il ne s'agit pas seulement de vol. Ils ont un objectif et font ça avec cruauté.
4: Un film d'animation également pour les plus petits à partir de 4 ans, Marius et le Royaume des Mers. La propriétaire d'un parc d'attractions au rabais affirme que les elfes, les fées, les licornes sont un mythe, mais pas le monstre du Loch Ness. Mais ce qu'elle ignore, c'est que le dit monstre est une gentille dame excentrique à même de tricoter une écharpe pour réchauffer le cou d'un vieux dragon chargé de protéger des intrus une île dévolue aux serpents de mer. Et pour aller récupérer le châle, seul Marius s'y colle. Problème, ce jeune squamate amélioré ne sait pas nager.
18: Je vais leur montrer, moi, de quoi je suis capable.
19: C'est pour toi le taxi ? Allez, grimpe !
14: Tu devrais aller en Écosse. C'est le seul endroit où il y a des moutons pour la laine et un serpent de mer.
18: Des humains.
19: Je vais enfin pouvoir montrer au monde entier que les serpents de mer existent vraiment.
20: Tu es coincé avec nous, je le crains.
18: J'ai une mission très importante, il faut que je m'échappe.
4: Entre taxi-baleine, pieuvre tatoueuse et un groupe d'animaux fatigués, le périple s'annonce compliqué. Voilà pour les sorties ciné de la semaine, on se retrouve la semaine prochaine.
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21: Bonsoir à tous. Face à la multiplication des cyberattaques visant les services de l'État, Sébastien Lecornu a demandé la création en urgence d'une équipe capable d'intervenir directement en cas d'attaque grave. Le Premier ministre veut une réponse plus rapide et plus ferme pour protéger les systèmes informatiques publics. Une première proposition doit lui être présentée sous 48 heures. Et les températures continuent de nettement baisser en France. L'occasion de souffler après avoir connu un record cet été avec 52 jours de vagues de chaleur depuis la mi-juin, loin devant la canicule de 2003. On poursuit avec deux suspects qui ont été placés en garde à vue dans l'enquête sur la mort de Sonia Bellina, dont le corps partiellement calciné avait été découvert le 12 août dans des vignes du Gard. Le parquet de Nîmes a confirmé l'identité de la jeune femme. Et la loi instaurant un droit à l'aide à mourir a été publiée aujourd'hui au journal officiel après sa promulgation par Emmanuel Macron. Elle permet sous plusieurs conditions à certains patients atteints d'une maladie grave et incurable de bénéficier d'une aide médicalisée à mourir. Et on enchaîne avec le décès de François Patria, mort aujourd'hui à l'âge de 83 ans après un grave accident de vélo survenu le 17 juillet dernier. Ancien ministre socialiste, il avait été l'un des premiers élus à soutenir Emmanuel Macron en 2017.

0: score similaire à celui décrit par d'autres victimes. Et puis Meta est suivi aux États-Unis par une trentaine d'États qui accusent Facebook et Instagram d'avoir été conçus pour rendre les mineurs dépendants. Ils réclament des restrictions sur les réseaux sociaux et jusqu'à 1400 milliards de dollars de pénalités. Et enfin, en football, la chaîne Ligue 1 Plus cherche à élargir sa distribution et discute avec plusieurs acteurs, dont potentiellement Canal Plus. La chaîne de la LFP, qui compte environ 1 million d'abonnés, veut être accessible au plus grand nombre, mais aucun accord n'est encore conclu avec Canal.
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2: Des précipitations sont attendues pour ce jeudi 20 août, notamment sur les Hauts-de-France ou en Normandie, mais aussi sur toute la partie sud du pays, avec parfois quelques orages violents annoncés, notamment dans le sud-est et le sud-ouest.

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1: Bonjour, on commence par du tennis avec la sensation au Masters 1000 de Cincinnati. Brandon Nakashima s'est offert le 7e mondial Medvedev au terme d'un combat éprouvant de 3 manches. L'Américain, 22e joueur mondial, a su inverser la tendance en sauvant notamment 3 balles de match, dont le 2e set avant de dérouler. C'est sa toute première victoire en 4 confrontations contre le Russe. Nakashima se qualifie ainsi pour les 8e de finale du tournoi américain. Du football avec un match nul, un partout au goût amer pour l'Olympique Lyonnais. En déplacement sur la pelouse de Fenerbahçe hier, les Gones n'ont pas réussi à concrétiser leur domination. Malgré l'ouverture du score, les Lyonnais ont concédé l'égalisation dans la minute suivante. Le capitaine Corentin Tolisso regrette ce manque de maîtrise tout en restant confiant pour le match retour à domicile où les Lyonnais devront l'emporter pour décrocher leur qualification. En football toujours, la date de la première liste de Zinedine Zidane est fixée. Le nouveau sélectionneur de l'équipe de France va annoncer sa sélection le 17 septembre pour la Ligue des Nations. Le rassemblement débutera le 21 septembre avant 2 déplacements successifs en Turquie puis en Belgique. La première de Zidane à domicile aura lieu le 2 octobre face à l'Italie. Parallèlement, le technicien poursuit la structuration de son staff. On part au sein de la FIFA où Kevin Lamour a fait ses adieux aux salariés après son licenciement. L'ancien numéro 3 de l'instance qui avait ouvertement critiqué le président Gianni Infantino fin juillet s'est adressé aux équipes dans un message où il remercie plusieurs dirigeants sans adresser le moindre mot à Gianni Infantino tout en s'excusant de ne pas avoir eu l'impact espéré. Enfin, pour terminer, côté foot, l'ancien international français Patrick Vieira, champion du monde 98, vient d'être nommé sur le banc de l'équipe du Sénégal. Une annonce faite hier par la fédération sénégalaise. Il succède à Papthiao Limoges après la Coupe du Monde. Enfin du cyclisme, on n'oublie pas le Tour d'Espagne 2026 qui va s'élancer ce samedi de Monaco. 184 coureurs répartis dans 23 équipes vont parcourir plus de 3200 km jusqu'à l'arrivée à Grenade le 13 septembre. Vainqueur du Tour de France, Tadej Pogacar s'avance comme le grand favori de cette 81e édition. En cas de succès, le coureur slovène rejoindra le cercle très fermé des cyclistes ayant remporté 3 grands tours de la saison.
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4: Bonsoir. Un nouveau bilan de la canicule qui a eu lieu du 3 au 22 juillet. 1243 décès en excès ont été recensés par Santé publique France. Cet épisode caniculaire a certes été moins intense que celui de juin, mais il a été remarquable par sa durée et son étendue territoriale avec 78 départements concernés. Ce bond de la mortalité qu'on ne peut pas encore imputer avec certitude à la chaleur a été constaté dans toutes les catégories d'âge, en particulier chez les plus de 45 ans. Une expertise ADN permet de confirmer que l'identité de la femme morte dont le corps partiellement calciné a été retrouvé le 12 août à Saint-Gilles dans le Gard, et bien celle de l'influenceuse Sonia Bellina, âgée de 29 ans. C'est ce qu'a annoncé le parquet de Nîmes dans un communiqué. Deux hommes ont été interpellés et placés en garde à vue. Le ministre des Affaires étrangères Jean-Noël Barrot juge insupportable et inhumain les propos du ministre israélien d'extrême droite Itamar Ben-Gvir. Ce dernier a notamment déclaré qu'Israël devrait tuer 30 à 40 personnes chaque nuit à Gaza. La situation des deux journalistes arrêtés le 27 juillet pendant un tournage au Togo est bloqué, regrette Tony Comitil, fondateur de leur société de production. Les deux réalisateurs sont détenus depuis 24 jours après avoir été arrêtés lors d'un tournage pour l'émission Les Routes de l'Impossible diffusée sur France 5. Le chanteur Francis Lalanne annonce être officiellement candidat à la présidentielle de 2027. Cette candidature, soutenue par l'humoriste controversé Dieudonné, entend porter une rupture avec le système politique actuel. Il tiendra son premier grand meeting de campagne vendredi à Paris au théâtre Galabruche. C'est la fin de ce flash, une bonne fin de journée à notre écoute.
5: Allez, bien silence partout, on va tourner. Plus personne ne bouge, s'il vous plaît, moteur.
6: Action. Jason Statham à l'affiche cette semaine dans Mutiny, un film d'action de Jean-François Richer. Un ancien agent des forces spéciales reconverti en chef de sécurité est accusé à tort du meurtre de son patron. En cherchant à remonter la piste de la machination dont il est victime, il se retrouve piégé à bord d'un porte-conteneur dont l'équipage est composé de mercenaires. Isolé en haute mer, il ne va pouvoir compter sur aucune aide extérieure.
7: N'ayez pas peur, je vais vous aider. Je vais revenir. Pour tout le monde.
8: Il se passe quoi, putain de merde? Retournez dans le conteneur! Retournez dedans!
7: Maintenant, ce qui compte, c'est de vous mettre, vous et ces migrants, en sécurité. Il va bientôt falloir accélérer le mouvement.
9: Assure-toi simplement que Colreed ne descende pas de ton bateau en vie.
6: Un dispositif resserré avec un seul objectif, pour Jason Statham, survivre et identifier ceux qui l'ont piégé. Également cette semaine, Fjord, le pitch, un couple roumano-norvégien très pieux s'installe dans un village au bout d'un fjord où ils se lient rapidement d'amitié avec leurs voisins. Les enfants des deux familles deviennent très proches malgré des éducations différentes. Lorsque le corps enseignant découvre des ecchymoses sur le corps d'Elia, l'aîné des enfants, la communauté se demande si l'éducation traditionnelle que les enfants reçoivent de leurs parents pourrait en être la cause. La Nirvana va vous embarquer dans la vie de Jean, un agriculteur en faillite et criblé de dettes qui s'apprête à commettre l'irréparable. Fouet d'un jeune de cité en cavale s'encastre par accident dans sa grange avec un 4x4 plein de drogue. Paniqué par la police, Jean détruit accidentellement la cargaison en brûlant le véhicule. Pour rembourser la dette et sauver la ferme, ils vont décider de cultiver clandestinement du cannabis bio au milieu des chèvres. Insidious, l'invasion du lointain, sixième opus de la franchise horrifique, lancé en 2010, débarque cette semaine dans les salles. Gemma, jeune mère, élevant sa fille dans la maison de son enfance, lorsqu'une entité malveillante s'en prend à elle, elle révèle un pouvoir inédit. Non seulement elle peut entrer dans le lointain, mais elle peut en ramener ce qui s'y trouve. Mais une fois que les démons prennent conscience de ce don, notre monde devient leur terrain de jeu. Matthew McConaughey, Kurt Russell au casting d'Oklahoma Honey. Au cœur de ces terres reculées, Amzia King, personnage charismatique au talent musical hors du commun, veille sur une bande de marginaux passionnés de bluegrass, tout en supervisant la plus importante exploitation apicole de la région. Lorsque sa fille adoptive réapparaît soudainement, il y voit l'occasion de renouer des liens et de bâtir avec elle une entreprise familiale.
10: J'ai une grosse récolte à venir et j'aurai bien besoin d'aide.
11: Tu crois que j'en serai capable ?
10: Naturellement que tu en seras capable. Allez, suis-moi.
11: D'accord.
10: Ton miel, c'est quoi ?
11: Du trèfle blanc ?
10: C'est pas courant, le trèfle blanc.
12: Ça fait beaucoup de miel volé. Ça se présente mal.
13: Si tu veux vraiment ruiner la vie d'un mec, il faut lui prendre tout ce qu'il a.
14: Il ne s'agit pas seulement de vol. Ils ont un objectif et font ça avec cruauté.
6: Un film d'animation également pour les plus petits à partir de 4 ans, Marius et le Royaume des Mers. La propriétaire d'un parc d'attractions au rabais affirme que les elfes, les fées, les licornes sont un mythe, mais pas le monstre du Loch Ness. Mais ce qu'elle ignore, c'est que le dit monstre est une gentille dame excentrique à même de tricoter une écharpe pour réchauffer le cou d'un vieux dragon chargé de protéger des intrus, une île dévolue au serpent de mer. Et pour aller récupérer le châle, seul Marius s'y colle. Problème, ce jeune squamate améliorer ne sait pas nager.
15: Je vais leur montrer, moi, de quoi je suis capable.
16: C'est pour toi, le taxi ? Allez, grimpe !
17: Tu devrais aller en Écosse. C'est le seul endroit où il y a des moutons pour la laine et un serpent de mer.
18: Wow. Des humains !
19: Je vais enfin pouvoir montrer au monde entier que les serpents de mer existent vraiment !
20: Tu es coincé avec nous, je le crains.
18: J'ai une mission très importante, il faut que je m'échappe.
6: Entre taxi-baleine, pieuvre tatoueuse et un groupe d'animaux fatigués, le périple s'annonce compliqué. Voilà pour les sorties ciné de la semaine, on se retrouve la semaine prochaine.
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21: Bonsoir à tous. Face à la multiplication des cyberattaques visant les services de l'État, Sébastien Lecornu a demandé la création en urgence d'une équipe capable d'intervenir directement en cas d'attaque grave. Le Premier ministre veut une réponse plus rapide et plus ferme pour protéger les systèmes informatiques publics. Une première proposition doit lui être présentée sous 48 heures. Et les températures continuent de nettement baisser en France. L'occasion de souffler après avoir connu un record cet été avec 52 jours de vagues de chaleur depuis la mi-juin, loin devant la canicule de 2003. On poursuit avec deux suspects qui ont été placés en garde à vue dans l'enquête sur la mort de Sonia Bellina, dont le corps partiellement calciné avait été découvert le 12 août dans des vignes du Gard. Le parquet de Nîmes a confirmé l'identité de la jeune femme. Et la loi instaurant un droit à l'aide à mourir a été publiée aujourd'hui au journal officiel après sa promulgation par Emmanuel Macron. Elle permet sous plusieurs conditions à certains patients atteints d'une maladie grave et incurable de bénéficier d'une aide médicalisée à mourir. Et on enchaîne avec le décès de François Patria, mort aujourd'hui à l'âge de 83 ans après un grave accident de vélo survenu le 17 juillet dernier. Ancien ministre socialiste, il avait été l'un des premiers élus à soutenir Emmanuel Macron en 2017. Une 32e plainte pour tentative de viol s'ajoute contre Patrick Bruel. Selon son avocate, la plaignante majeure au moment des faits a dénoncé un mode opératoire similaire à celui décrit par d'autres victimes. Et puis Meta est suivi aux États-Unis par une trentaine d'États qui accusent Facebook et Instagram d'avoir été conçus pour rendre les mineurs dépendants. Ils réclament des restrictions sur les réseaux sociaux et jusqu'à 1400 milliards de dollars de pénalités. Et enfin en football, la chaîne Ligue 1 Plus cherche à élargir sa distribution et discute avec plusieurs acteurs, dont potentiellement Canal Plus. La chaîne de la LFP, qui compte environ 1 million d'abonnés, veut être accessible au plus grand nombre, mais aucun accord n'est encore conclu avec Canal.
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0: Des précipitations sont attendues pour ce jeudi 20 août, notamment sur les Hauts-de-France ou en Normandie, mais aussi sur toute la partie sud du pays, avec parfois quelques orages violents annoncés, notamment dans le sud-est et le sud.

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1: Bonjour, on commence par du tennis avec la sensation au Masters 1000 de Cincinnati. Brandon Nakashima s'est offert le 7e mondial Medvedev au terme d'un combat éprouvant de 3 manches. L'américain 22e joueur mondial a su inverser la tendance en sauvant notamment 3 balles de match, dont le 2e set avant de dérouler. C'est sa toute première victoire en 4 confrontations contre le russe. Nakashima se qualifie ainsi pour les 8e de finale du tournoi américain. Du football avec un match nul, un partout au goût amer pour l'Olympique Lyonnais. En déplacement sur la pelouse de Fenerbahçe hier, les Gones n'ont pas réussi à concrétiser leur domination. Malgré l'ouverture du score, les Lyonnais ont concédé l'égalisation dans la minute suivante. Le capitaine Corentin Tolisso regrette ce manque de maîtrise tout en restant confiant pour le match retour à domicile où les Lyonnais devront l'emporter pour décrocher leur qualification. En football toujours, la date de la première liste de Zinedine Zidane est fixée. Le nouveau sélectionneur de l'équipe de France va annoncer sa sélection le 17 septembre pour la Ligue des Nations. Le rassemblement débutera le 21 septembre avant 2 déplacements successifs en Turquie puis en Belgique. La première de Zidane à domicile aura lieu le 2 octobre face à l'Italie. Parallèlement, le technicien poursuit la structuration de son staff. On part au sein de la FIFA où Kevin Lamour a fait ses adieux aux salariés après son licenciement. L'ancien numéro 3 de l'instance qui avait ouvertement critiqué le président Gianni Infantino fin juillet s'est adressé aux équipes dans un message où il remercie plusieurs dirigeants sans adresser le moindre mot à Gianni Infantino tout en s'excusant de ne pas avoir eu l'impact espéré. Enfin, pour terminer, côté foot, l'ancien international français Patrick Vieira, champion du monde 98, vient d'être nommé sur le banc de l'équipe du Sénégal. Une annonce faite hier par la fédération sénégalaise. Il succède à Papthiao Limoges après la Coupe du Monde. En fin du cyclisme, on n'oublie pas le Tour d'Espagne 2026 qui va s'élancer ce samedi de Monaco. 184 coureurs répartis dans 23 équipes vont parcourir plus de 3200 km jusqu'à l'arrivée à Grenade le 13 septembre. Vainqueur du Tour de France, Tadej Pogacar s'avance comme le grand favori de cette 81e édition en cas de succès.
2: 18h30.
1: On rejoindra le cercle très fermé des cyclistes ayant remporté 3 grands tours de la saison.
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3: Bonsoir. Un nouveau bilan de la canicule qui a eu lieu du 3 au 22 juillet. 1243 décès en excès ont été recensés par Santé publique France. Cet épisode caniculaire a certes été moins intense que celui de juin, mais il a été remarquable par sa durée et son étendue territoriale avec 78 départements concernés. Ce bond de la mortalité qu'on ne peut pas encore imputer avec certitude à la chaleur a été constaté dans toutes les catégories d'âge, en particulier chez les plus de 45 ans. Une expertise ADN permet de confirmer que l'identité de la femme morte dont le corps partiellement calciné a été retrouvé le 12 août à Saint-Gilles dans le Gard est bien celle de l'influenceuse Sonia Bellina, âgée de 29 ans. C'est ce qu'a annoncé le parquet de Nîmes dans un communiqué. Deux hommes ont été interpellés et placés en garde à vue. Le ministre des Affaires étrangères Jean-Noël Barrot juge insupportable et inhumain les propos du ministre israélien d'extrême droite Itamar Ben-Gvir. Ce dernier a notamment déclaré qu'Israël devrait tuer 30 à 40 personnes chaque nuit à Gaza. La situation des deux journalistes arrêtés le 27 juillet pendant un tournage au Togo est bloquée, regrette Tony Comiti, fondateur de leur société de production. Les deux réalisateurs sont détenus depuis 24 jours après avoir été arrêtés lors d'un tournage pour l'émission Les Routes de l'Impossible diffusée sur France 5. Le chanteur Francis Lalanne annonce être officiellement candidat à la présidentielle de 2027. Cette candidature, soutenue par l'humoriste controversé Dieudonné, entend porter une rupture avec le système politique actuel. Il tiendra son premier grand meeting de campagne vendredi à Paris au théâtre Galabruche. C'est la fin de ce flash, une bonne fin de journée à notre écoute.
4: Allez, bien silence partout, on va tourner. Plus personne ne bouge, s'il vous plaît, moteur.
5: Jason Statham à l'affiche cette semaine dans Mutiny, un film d'action de Jean-François Richer. Un ancien agent des forces spéciales reconverti en chef de sécurité est accusé à tort du meurtre de son patron. En cherchant à remonter la piste de la machination dont il est victime, il se retrouve piégé à bord d'un porte-conteneur dont l'équipage est composé de mercenaires. Isolé en haute mer, il ne va pouvoir compter sur aucune aide extérieure.
6: N'ayez pas peur, je vais vous aider. Je vais revenir. Pour tout le monde.
7: Il se passe quoi, putain de merde? Retournez dans le conteneur! Retournez dedans!
6: Maintenant, ce qui compte, c'est de vous mettre, vous et ces migrants, en sécurité. Il va bientôt falloir accélérer le mouvement.
8: Assure-toi simplement que Colride ne descende pas de ton bateau en vie.
5: Un dispositif resserré avec un seul objectif pour Jason Statham, survivre et identifier ceux qui l'ont piégé. Également cette semaine, Fjord, le pitch, un couple roumano-norvégien très pieux s'installe dans un village au bout d'un fjord où ils se lient rapidement d'amitié avec leurs voisins. Les enfants des deux familles deviennent très proches malgré des éducations différentes. Lorsque le corps enseignant découvre des ecchymoses sur le corps d'Elia, l'aîné des enfants, la communauté se demande si l'éducation traditionnelle que les enfants reçoivent de leurs parents pourrait en être la cause. La Nirvana va vous embarquer dans la vie de Jean, un agriculteur en faillite et criblé de dettes qui s'apprête à commettre l'irréparable. Fouet d'un jeune de cité en cavale s'encastre par accident dans sa grange avec un 4x4 plein de drogue. Paniqué par la police, Jean détruit accidentellement la cargaison en brûlant le véhicule. Pour rembourser la dette et sauver la ferme, ils vont décider de cultiver clandestinement du cannabis bio au milieu des chèvres. Insidious, l'invasion du lointain, sixième opus de la franchise horrifique, lancée en 2010, débarque cette semaine dans les salles. Gemma, jeune mère, élevant sa fille dans la maison de son enfance, lorsqu'une entité malveillante s'en prend à elle. Elle révèle un pouvoir inédit. Non seulement elle peut entrer dans le lointain, mais elle peut en ramener ce qui s'y trouve. Mais une fois que les démons prennent conscience de ce don, notre monde devient leur terrain de jeu. Matthew McConaughey, Kurt Russell au casting d'Oklahoma Honey. Au cœur de ces terres reculées, Amzia King, personnage charismatique au talent musical hors du commun, veille sur une bande de marginaux passionnés de bluegrass, tout en supervisant la plus importante exploitation apicole de la région. Lorsque sa fille adoptive réapparaît soudainement, il y voit l'occasion de renouer des liens et de bâtir avec elle une entreprise familiale.
9: J'ai une grosse récolte à venir et j'aurais bien besoin d'aide.
10: Tu crois que j'en serai capable?
9: Naturellement que tu en seras capable. Allez, suis-moi.
10: D'accord.
11: Ton miel, c'est quoi?
10: Du trèfle blanc.
11: C'est pas courant, le trèfle blanc.
12: Ça fait beaucoup de miel volé.
13: Ça se présente mal.
14: Si tu veux vraiment ruiner la vie d'un mec, il faut lui prendre tout ce qu'il a.
15: Il ne s'agit pas seulement de vol. Ils ont un objectif et font ça avec cruauté.
5: Un film d'animation.

0: Pour les plus petits à partir de 4 ans, Marius et le Royaume des Mers. La propriétaire d'un parc d'attractions au rabais affirme que les elfes, les fées, les licornes sont un mythe, mais pas le monstre du Loch Ness. Mais ce qu'elle ignore, c'est que le dit monstre est une gentille dame excentrique à même de tricoter une écharpe pour réchauffer le cou d'un vieux dragon chargé de protéger des intrus une île dévolue au serpent de mer. Et pour aller récupérer le châle, seul Marius s'y colle. Problème, ce jeune squamate amélioré ne sait pas nager.
1: Je vais leur montrer, moi, de quoi je suis capable.
2: C'est pour toi le taxi ? Allez, grimpe !
1: Tu devrais aller en Écosse. C'est le seul endroit où il y a des moutons pour la laine et un serpent de mer.
3: Des humains !
4: Je vais enfin pouvoir montrer au monde entier que les serpents de mer existent vraiment !
5: Tu es coincé avec nous, je le crains.
3: J'ai une mission très importante, il faut que je m'échappe.
0: Entre taxi-baleine, pieuvre tatoueuse et un groupe d'animaux fatigués, le périple s'annonce compliqué. Voilà pour les sorties ciné de la semaine, on se retrouve la semaine prochaine.
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7: Bonsoir à tous. Face à la multiplication des cyberattaques visant les services de l'État, Sébastien Lecornu a demandé la création en urgence d'une équipe capable

proposition doit lui être présentée sous 48 heures. Et les températures continuent de nettement baisser en France, l'occasion de souffler après avoir connu un record cet été avec 52 jours de vagues de chaleur depuis la mi-juin, loin devant la canicule de 2003. On poursuit avec deux suspects qui ont été placés en garde à vue dans l'enquête sur la mort de Sonia Bellina, dont le corps partiellement calciné avait été découvert le 12 août dans des vignes du Gard. Le parquet de Nîmes a confirmé l'identité de la jeune femme. Et la loi instaurant un droit à l'aide à mourir a été publiée aujourd'hui au journal officiel après sa promulgation par Emmanuel Macron. Elle permet sous plusieurs conditions à certains patients atteints d'une maladie grave et incurable de bénéficier d'une aide médicalisée à mourir. Et on enchaîne avec le décès de François Patria, mort aujourd'hui à l'âge de 83 ans après un grave accident de vélo survenu le 17 juillet dernier. Ancien ministre socialiste, il avait été l'un des premiers élus à soutenir

0: score similaire à celui décrit par d'autres victimes. Et puis Meta est suivi aux États-Unis par une trentaine d'États qui accusent Facebook et Instagram d'avoir été conçus pour rendre les mineurs dépendants. Ils réclament des restrictions sur les réseaux sociaux et jusqu'à 1400 milliards de dollars de pénalités. Et enfin en football, la chaîne Ligue 1 Plus cherche à élargir sa distribution et discute avec plusieurs acteurs, dont potentiellement Canal Plus. La chaîne de la LFP, qui compte environ 1 million d'abonnés, veut être accessible au plus grand nombre, mais aucun accord n'est encore conclu avec Canal.
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2: Des précipitations sont attendues pour ce jeudi 20 août, notamment sur les Hauts-de-France ou en Normandie, mais aussi sur toute la partie sud du pays, avec parfois quelques orages violents annoncés, notamment dans le sud-est et le sud-ouest. En ce qui

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2: Bonjour, on commence par du tennis avec la sensation au Masters 1000 de Cincinnati. Brandon Nakashima s'est offert le 7e mondial Medvedev au terme d'un combat éprouvant de 3 manches. L'américain, 22e joueur mondial, a su inverser la tendance en sauvant notamment 3 balles de match, dont le 2e set avant de dérouler. C'est sa toute première victoire en 4 confrontations contre le russe. Nakashima se qualifie ainsi pour les 8e de finale du tournoi américain. Du football avec un match nul, un partout au goût amer pour l'Olympique Lyonnais. En déplacement sur la pelouse de Fenerbahçe hier, les Gones n'ont pas réussi à concrétiser leur domination. Malgré l'ouverture du score, les Lyonnais ont concédé l'égalisation dans la minute suivante. Le capitaine Corentin Tolisso regrette ce manque de maîtrise tout en restant confiant pour le match retour à domicile où les Lyonnais devront l'emporter pour décrocher leur qualification. En football toujours, la date de la première liste de Zinedine Zidane est fixée. Le nouveau sélectionneur de l'équipe de France va annoncer sa sélection le 17 septembre pour la Ligue des Nations. Le rassemblement débutera le 21 septembre avant 2 déplacements successifs en Turquie puis en Belgique. La première de Zidane à domicile aura lieu le 2 octobre face à l'Italie. Parallèlement, le technicien poursuit la structuration de son staff. On part au sein de la FIFA où Kevin Lamour a fait ses adieux aux salariés après son licenciement. L'ancien numéro 3 de l'instance qui avait ouvertement critiqué le président Gianni Infantino fin juillet s'est adressé aux équipes dans un message où il remercie plusieurs dirigeants sans adresser le moindre mot à Gianni Infantino tout en s'excusant de ne pas avoir eu l'impact espéré. Enfin, pour terminer côté foot, l'ancien international français Patrick Vieira, champion du monde 98, vient d'être nommé sur le banc de l'équipe du Sénégal. Une annonce faite hier par la fédération sénégalaise. Il succède à Papthiao Limoges après la Coupe du Monde. Enfin, du cyclisme, on n'oublie pas le Tour d'Espagne 2026 qui va s'élancer ce samedi de Monaco. 184 coureurs répartis dans 23 équipes vont parcourir plus de 3200 km jusqu'à l'arrivée à Grenade le 13 septembre. Vainqueur du Tour de France, Tadej Pogacar s'avance comme le grand favori de cette 81e édition. En cas de succès, le coureur slovène rejoindra le cercle très fermé des cyclistes ayant remporté 3 grands tours de la saison.
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4: Bonsoir. Un nouveau bilan de la canicule qui a eu lieu du 3 au 22 juillet. 1243 décès en excès ont été recensés par Santé publique France. Cet épisode caniculaire a certes été moins intense que celui de juin, mais il a été remarquable par sa durée et son étendue territoriale avec 78 départements concernés. Ce bond de la mortalité qu'on ne peut pas encore imputer avec certitude à la chaleur a été constaté dans toutes les catégories d'âge, en particulier chez les plus de 45 ans. Une expertise ADN permet de confirmer que l'identité de la femme morte dont le corps partiellement calciné a été retrouvé le 12 août à Saint-Gilles dans le Gard est bien celle de l'influenceuse Sonia Bellina, âgée de 29 ans. C'est ce qu'a annoncé le parquet de Nîmes dans un communiqué. Deux hommes ont été interpellés et placés en garde à vue. Le ministre des Affaires étrangères Jean-Noël Barrot juge insupportables et inhumains les propos du ministre israélien d'extrême droite Itamar Ben-Gvir. Ce dernier a notamment déclaré qu'Israël devrait tuer 30 à 40 personnes chaque nuit à Gaza. La situation des deux journalistes arrêtés le 27 juillet pendant un tournage au Togo est bloquée, regrette Tony Comitil, fondateur de leur société de production. Les deux réalisateurs sont détenus depuis 24 jours après avoir été arrêtés lors d'un tournage pour l'émission Les Routes de l'Impossible diffusée sur France 5. Le chanteur Francis Lalanne annonce être officiellement candidat à la présidentielle de 2027. Cette candidature, soutenue par l'humoriste controversé Dieudonné, entend porter une rupture avec le système politique actuel. Il tiendra son premier grand meeting de campagne vendredi à Paris au théâtre Galabru. C'est la fin de ce flash, une bonne fin de journée à notre écoute.
5: Allez, bien silence partout, on va tourner. Plus personne ne bouge, s'il vous plaît, moteur.
6: Action. Jason Statham à l'affiche cette semaine dans Mutiny, un film d'action de Jean-François Richer. Un ancien agent des forces spéciales reconverti en chef de sécurité est accusé à tort du meurtre de son patron. En cherchant à remonter la piste de la machination dont il est victime, il se retrouve piégé à bord d'un porte-conteneur dont l'équipage est composé de mercenaires. Isolé en haute mer, il ne va pouvoir compter sur aucune aide extérieure.
7: N'ayez pas peur, je vais vous aider. Je vais revenir. Pour tout le monde.
8: Il se passe quoi, putain de merde? Retournez dans le conteneur! Retournez dedans!
7: Maintenant, ce qui compte, c'est de vous mettre, vous et ces migrants, en sécurité. Il va bientôt falloir accélérer le mouvement.
9: Assure-toi simplement que Colreed ne descende pas de ton bateau en vie.
6: Un dispositif resserré avec un seul objectif, pour Jason Statham, survivre et identifier ceux qui l'ont piégé. Également cette semaine, Fjord, le pitch, un couple roumano-norvégien très pieux s'installe dans un village au bout d'un fjord où ils se lient rapidement d'amitié avec leurs voisins. Les enfants des deux familles deviennent très proches malgré des éducations différentes. Lorsque le corps enseignant découvre des ecchymoses sur le corps d'Elia, l'aîné des enfants, la communauté se demande si l'éducation traditionnelle que les enfants reçoivent de leurs parents pourrait en être la cause. La Nirvana va vous embarquer dans la vie de Jean, un agriculteur en faillite et criblé de dettes. qui s'apprête à commettre l'irréparable. Fouet d'un jeune de cité en cavale s'encastre par accident dans sa grange avec un 4x4 plein de drogue. Paniqué par la police, Jean détruit accidentellement la cargaison en brûlant le véhicule. Pour rembourser la dette et sauver la ferme, ils vont décider de cultiver clandestinement du cannabis bio au milieu des chèvres. Insidious, l'invasion du lointain, sixième opus de la franchise horrifique, lancé en 2010, débarque cette semaine dans les salles. Gemma, jeune mère, élevant sa fille dans la maison de son enfance, lorsqu'une entité malveillante s'en prend à elle, elle révèle un pouvoir inédit. Non seulement elle peut entrer dans le lointain, mais elle peut en ramener ce qui s'y trouve. Mais une fois que les démons prennent conscience de ce don, notre monde devient leur terrain de jeu. Matthew McConaughey, Kurt Russell au casting d'Oklahoma Honey. Au cœur de ces terres reculées, Amzia King, personnage charismatique au talent musical hors du commun, veille sur une bande de marginaux passionnés de bluegrass, tout en supervisant la plus importante exploitation apicole de la région. Lorsque sa fille adoptive réapparaît soudainement, il y voit l'occasion de renouer des liens et de bâtir avec elle une entreprise familiale.
10: J'ai une grosse récolte à venir et j'aurais bien besoin d'aide.
11: Tu crois que j'en serai capable ?
10: Naturellement que tu en seras capable. Allez, suis-moi.
11: D'accord.
12: Ton miel, c'est quoi ?
11: Du trèfle blanc ?
12: C'est pas courant, le trèfle blanc.
13: Ça fait beaucoup de miel volé.
14: Ça se présente mal.
15: Si tu veux vraiment ruiner la vie d'un mec, il faut lui prendre tout ce qu'il a.
16: Il ne s'agit pas seulement de vol. Ils ont un objectif et font ça avec cruauté.
6: Un film d'animation également pour les plus petits à partir de 4 ans, Marius et le Royaume des Mers. La propriétaire d'un parc d'attractions au rabais affirme que les elfes, les fées, les licornes sont un mythe, mais pas le monstre du Loch Ness. Mais ce qu'elle ignore, c'est que le dit monstre est une gentille dame excentrique à même de tricoter une écharpe pour réchauffer le cou d'un vieux dragon chargé de protéger des intrus, une île dévolue aux serpents de mer. Et pour aller récupérer le châle, seul Marius s'y colle. Problème, ce jeune squamate amélioré ne sait pas nager.
17: Je vais leur montrer, moi, de quoi je suis capable.
18: C'est pour toi le taxi ? Allez, grimpe.
17: Tu devrais aller en Écosse. C'est le seul endroit où il y a des moutons pour la laine et un serpent de mer.
19: Wow. Des humains !
20: Je vais enfin pouvoir montrer au monde entier que les serpents de mer existent vraiment.
21: Tu es coincé avec nous, je le crains.
19: J'ai une mission très importante, il faut que je m'échappe.
6: Entre taxi-baleine, pieuvre tatoueuse et un groupe d'animaux fatigués, le périple s'annonce compliqué. Voilà pour les sorties ciné de la semaine, on se retrouve la semaine prochaine.
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22: Bonsoir à tous. Face à la multiplication des cyberattaques visant les services de l'État, Sébastien Lecornu a demandé la création en urgence d'une équipe capable d'intervenir directement en cas d'attaque grave. Le Premier ministre veut une réponse plus rapide et plus ferme pour protéger les systèmes informatiques publics. Une première proposition doit lui être présentée sous 48 heures. Et les températures continuent de nettement baisser en France, l'occasion de souffler après avoir connu un record cet été avec 52 jours de vagues de chaleur depuis la mi-juin, loin devant la canicule de 2003. On poursuit avec deux suspects qui ont été placés en garde à vue dans l'enquête sur la mort de Sonia Bellina, dont le corps partiellement calciné avait été découvert le 12 août dans des vignes du Gard. Le parquet de Nîmes a confirmé l'identité de la jeune femme. Et la loi instaurant un droit à l'aide à mourir a été publiée aujourd'hui au journal officiel après sa promulgation par Emmanuel Macron. Elle permet sous plusieurs conditions à certains patients atteints d'une maladie grave et incurable de bénéficier d'une aide médicalisée à mourir. Et on enchaîne avec le décès de François Patria, mort aujourd'hui à l'âge de 83 ans après un grave accident de vélo survenu le 17 juillet dernier. Ancien ministre socialiste, il avait été l'un des premiers élus à soutenir Emmanuel Macron en 2010.

0: respiratoire similaire à celui décrit par d'autres victimes. Et puis Meta est suivi aux États-Unis par une trentaine d'États qui accusent Facebook et Instagram d'avoir été conçus pour rendre les mineurs dépendants. Ils réclament des restrictions sur les réseaux sociaux et jusqu'à 1400 milliards de dollars de pénalités. Et enfin, en football, la chaîne Ligue 1 Plus cherche à élargir sa distribution et discute avec plusieurs acteurs, dont potentiellement Canal Plus. La chaîne de la LFP, qui compte environ 1 million d'abonnés, veut être accessible au plus grand nombre, mais aucun accord n'est encore conclu avec Canal.
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2: Des précipitations sont attendues pour ce jeudi 20 août, notamment sur les Hauts-de-France ou en Normandie, mais aussi sur toute la partie sud du pays, avec parfois quelques orages violents annoncés, notamment dans le sud-est et le sud-ouest.

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1: Bonjour, on commence par du tennis avec la sensation au Masters 1000 de Cincinnati. Brandon Nakashima s'est offert le 7e mondial Medvedev au terme d'un combat éprouvant de 3 manches. L'américain 22e joueur mondial a su inverser la tendance en sauvant notamment 3 balles de match, dont le 2e set avant de dérouler. C'est sa toute première victoire en 4 confrontations contre le russe. Nakashima se qualifie ainsi pour les 8e de finale du tournoi américain. Du football avec un match nul, un partout au goût amer pour l'Olympique Lyonnais. En déplacement sur la pelouse de Fenerbahçe hier, les Gones n'ont pas réussi à concrétiser leur domination. Malgré l'ouverture du score, les Lyonnais ont concédé l'égalisation dans la minute suivante. Le capitaine Corentin Tolisso regrette ce manque de maîtrise tout en restant confiant pour le match retour à domicile où les Lyonnais devront l'emporter pour décrocher leur qualification. En football toujours, la date de la première liste de Zinedine Zidane est fixée. Le nouveau sélectionneur de l'équipe de France va annoncer sa sélection le 17 septembre pour la Ligue des Nations. Le rassemblement débutera le 21 septembre avant 2 déplacements successifs en Turquie puis en Belgique. La première de Zidane à domicile aura lieu le 2 octobre face à l'Italie. Parallèlement, le technicien poursuit la structuration de son staff. On part au sein de la FIFA où Kevin Lamour a fait ses adieux aux salariés après son licenciement. L'ancien numéro 3 de l'instance qui avait ouvertement critiqué le président Gianni Infantino fin juillet s'est adressé aux équipes dans un message où il remercie plusieurs dirigeants sans adresser le moindre mot à Gianni Infantino tout en s'excusant de ne pas avoir eu l'impact espéré. Enfin, pour terminer côté foot, l'ancien international français Patrick Vieira, champion du monde 98, vient d'être nommé sur le banc de l'équipe du Sénégal. Une annonce faite hier par la fédération sénégalaise. Il succède à Papthiao Limoges après la Coupe du Monde. En fin du cyclisme, on n'oublie pas le Tour d'Espagne 2026 qui va s'élancer ce samedi de Monaco. 184 coureurs répartis dans 23 équipes vont parcourir plus de 3200 km jusqu'à l'arrivée à Grenade le 13 septembre. Vainqueur du Tour de France, Tadej Pogacar s'avance comme le grand favori de cette 81e édition. En cas de succès, le coureur slovène rejoindra le cercle très fermé des cyclistes ayant remporté 3 grands tours de la saison.
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6: Bonsoir. Un nouveau bilan de la canicule qui a eu lieu du 3 au 22 juillet. 1243 décès en excès ont été recensés par Santé publique France. Cet épisode caniculaire a certes été moins intense que celui de juin, mais il a été remarquable par sa durée et son étendue territoriale avec 78 départements concernés. Ce bond de la mortalité qu'on ne peut pas encore imputer avec certitude à la chaleur a été constaté dans toutes les catégories d'âge, en particulier chez les plus de 45 ans. Une expertise ADN permet de confirmer que l'identité de la femme morte dont le corps partiellement calciné a été retrouvé le 12 août à Saint-Gilles dans le Gard est bien celle de l'influenceuse Sonia Bellina, âgée de 29 ans. C'est ce qu'a annoncé le parquet de Nîmes dans un communiqué. Deux hommes ont été interpellés et placés en garde à vue. Le ministre des Affaires étrangères Jean-Noël Barrot juge insupportable et inhumain les propos du ministre israélien d'extrême droite Itamar Ben-Gvir. Ce dernier a notamment déclaré qu'Israël devrait tuer 30 à 40 personnes chaque nuit à Gaza. La situation des deux journalistes arrêtés le 27 juillet pendant un tournage au Togo est bloquée, regrette Tony Committee, le fondateur de leur société de production. Les deux réalisateurs sont détenus depuis 24 jours après avoir été arrêtés lors d'un tournage pour l'émission Les Routes de l'Impossible diffusée sur France 5. Le chanteur Francis Lalanne annonce être officiellement candidat à la présidentielle de 2027. Cette candidature, soutenue par l'humoriste controversé Dieudonné, entend porter une rupture avec le système politique actuel. Il tiendra son premier grand meeting de campagne vendredi à Paris au théâtre Galabru. C'est la fin de ce flash, une bonne fin de journée à notre écoute.
7: Allez, bien silence partout, on va tourner. Plus personne ne bouge, s'il vous plaît, moteur.
3: Action. Jason Statham à l'affiche cette semaine, 19h. Fini, un film d'action de Jean-François Richer. Un ancien agent des forces spéciales reconverti en chef de sécurité est accusé à tort du meurtre de son patron. En cherchant à remonter la piste de la machination dont il est victime, il se retrouve piégé à bord d'un porte-conteneur dont l'équipage est composé de mercenaires. Isolé en haute mer, il ne va pouvoir compter sur aucune aide extérieure.
8: N'ayez pas peur, je vais vous aider. Je vais revenir. Pour tout le monde.
9: Il se passe quoi, putain de merde? Retournez dans le conteneur! Retournez dedans!
8: Maintenant, ce qui compte, c'est de vous mettre, vous et ces migrants, en sécurité. Il va bientôt falloir accélérer le mouvement.
10: Assure-toi simplement que Colride ne descende pas de ton bateau en vie.
3: Un dispositif resserré avec un seul objectif, pour Jason Statham, survivre et identifier ceux qui l'ont piégé. Également cette semaine, Fjord, le pitch, un couple roumano-norvégien très pieux s'installe dans un village au bout d'un fjord où ils se lient rapidement d'amitié avec leurs voisins. Les enfants des deux familles deviennent très proches malgré des éducations différentes. Lorsque le corps enseignant découvre des ecchymoses sur le corps d'Elia, l'aînée des enfants, la communauté se demande si l'éducation traditionnelle que les enfants reçoivent de leurs parents pourrait en être la cause. La Nirvana va vous embarquer dans la vie de Jean, un agriculteur en faillite et criblé de dettes qui s'apprête à commettre l'irréparable. Fouet d'un jeune de cité en cavale s'encastre par accident dans sa grange avec un 4x4 plein de drogue. Paniqué par la police, Jean détruit accidentellement la cargaison en brûlant le véhicule. Pour rembourser la dette et sauver la ferme, ils vont décider de cultiver clandestinement du cannabis bio au milieu des chèvres. Insidious, l'invasion du lointain, sixième opus de la franchise horrifique, lancée en 2010, débarque cette semaine dans les salles. Gemma, jeune mère, élevant sa fille dans la maison de son enfance, lorsqu'une entité malveillante s'en prend à elle, elle révèle un pouvoir inédit. Non seulement elle peut entrer dans le lointain, mais elle peut en ramener ce qui s'y trouve. Mais une fois que les démons prennent conscience de ce don, notre monde devient leur terrain de jeu. Matthew McConaughey, Kurt Russell au casting d'Oklahoma Honey. Au cœur de ces terres reculées, Amzia King, personnage charismatique au talent musical hors du commun, veille sur une bande de marginaux passionnés de bluegrass, tout en supervisant la plus importante exploitation apicole de la région. Lorsque sa fille adoptive réapparaît soudainement, il y voit l'occasion de renouer des liens et de bâtir avec elle une entreprise familiale.
11: J'ai une grosse récolte à venir et j'aurai bien besoin d'aide.
12: Tu crois que j'en serai capable?
11: Naturellement que tu en seras capable. Allez, suis-moi.
12: D'accord.
11: Ton miel, c'est quoi?
12: Du trèfle blanc.
11: C'est pas courant, le trèfle blanc.
13: Ça fait beaucoup de miel volé.
14: Ça se présente mal.
15: Si tu veux vraiment ruiner la vie d'un mec, il faut lui prendre tout ce qu'il a.
16: Il ne s'agit pas seulement de vol. Ils ont un objectif et font ça avec cruauté.
3: Un film d'animation également pour les plus petits à partir de 4 ans, Marius et le Royaume des Mers. La propriétaire d'un parc d'attractions au rabais affirme que les elfes, les fées, les licornes sont un mythe, mais pas le monstre du Loch Ness. Mais ce qu'elle ignore, c'est que le dit monstre est une gentille dame excentrique à même de tricoter une écharpe pour réchauffer le cou d'un vieux dragon chargé de protéger des intrus, une île dévolue aux serpents de mer. Et pour aller récupérer le châle, seul Marius s'y colle. Problème, ce jeune squamate amélioré ne sait pas nager.
17: Je vais leur montrer, moi, de quoi je suis capable.
18: C'est pour toi le taxi? Allez, grimpe.
19: Tu devrais aller en Écosse. C'est le seul endroit où il y a des moutons pour la laine et un serpent de mer.
17: Des humains!
13: Je vais enfin pouvoir montrer au monde entier que les serpents de mer existent vraiment!
19: Tu es coincé avec nous, je le crains.
17: J'ai une mission très importante, il faut que je m'échappe.
20: Entre taxi-baleine, pieuvre tatoueuse et un groupe d'animaux fatigués, le périple s'annonce compliqué. Voilà pour les sorties ciné de la semaine, on se retrouve la semaine prochaine.
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0: sur pied une cellule spécialisée prête à intervenir en urgence contre les cyberattaques les plus sérieuses. Un premier projet doit être remis dans les deux jours. Et entre le 3 et le 22 juillet, 1243 décès supplémentaires ont été recensés en France lors de la canicule, selon Santé publique France. Les plus de 75 ans représentent les trois quarts de cette surmortalité. On continue avec deux personnes qui ont été interpellées et placées en garde à vue dans l'enquête sur la mort de Sonia Bellina. Le corps de l'influenceuse retrouvée calcinée dans des vignes du Gard le 12 août dernier a été officiellement identifié par le parquet de Nîmes. Le sénateur de Côte d'Or, François Patria, est décédé à l'âge de 83 ans après un accident de vélo survenu le 17 juillet dernier. Ancien ministre socialiste, il avait été l'un des premiers élus à rallier Emmanuel Macron avant la présidentielle de 2017. Et une 32e plainte pour tentative de viol a été déposée cet été contre Patrick Bruel, selon son avocate. La plaignante, majeure au moment des faits, dénonce un mode opératoire similaire à celui décrit par d'autres victimes. Promulguée par Emmanuel Macron, la loi sur l'aide à mourir est désormais officiellement publiée. Elle ouvre sous certaines conditions cette possibilité aux patients majeurs souffrant d'une maladie grave et incurable. Aux États-Unis, Meta est poursuivi par une trentaine d'États qui accusent Facebook et Instagram d'avoir été conçus pour rendre les mineurs dépendants. Ils réclament des restrictions sur les réseaux sociaux et jusqu'à 1400 milliards de dollars de pénalités. Et enfin, en football, la chaîne Ligue 1 Plus cherche à élargir sa distribution et discute avec plusieurs acteurs, dont potentiellement Canal Plus. La chaîne de la LFP, qui compte environ 1 million d'abonnés, veut être accessible au plus grand nombre, mais aucun accord n'est encore conclu avec Canal. Voilà pour l'essentiel de l'actualité. Et je vous souhaite une excellente soirée à notre écoute.
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2: Des précipitations sont attendues pour ce jeudi 20 août, notamment sur les Hauts-de-France ou en Normandie, mais aussi sur toute la partie sud du pays, avec parfois quelques orages violents annoncés, notamment dans le sud-est et le sud-ouest.

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1: Bonjour, on commence par du tennis avec la sensation au Masters 1000 de Cincinnati. Brandon Nakashima s'est offert le 7e mondial Medvedev au terme d'un combat éprouvant de 3 manches. L'américain, 22e joueur mondial, a su inverser la tendance en sauvant notamment 3 balles de match, dont le 2e set avant de dérouler. C'est sa toute première victoire en 4 confrontations contre le russe. Nakashima se qualifie ainsi pour les 8e de finale du tournoi américain. Du football avec un match nul, un partout au goût amer pour l'Olympique Lyonnais. En déplacement sur la pelouse de Fenerbahçe hier, les Gones n'ont pas réussi à concrétiser leur domination. Malgré l'ouverture du score, les Lyonnais ont concédé l'égalisation dans la minute suivante. Le capitaine Corentin Tolisso regrette ce manque de maîtrise tout en restant confiant pour le match retour à domicile où les Lyonnais devront l'emporter pour décrocher leur qualification. En football toujours, la date de la première liste de Zinedine Zidane est fixée. Le nouveau sélectionneur de l'équipe de France va annoncer sa sélection le 17 septembre pour la Ligue des Nations. Le rassemblement débutera le 21 septembre avant 2 déplacements successifs en Turquie puis en Belgique. La première de Zidane à domicile aura lieu le 2 octobre face à l'Italie. Parallèlement, le technicien poursuit la structuration de son staff. On part au sein de la FIFA où Kevin Lamour a fait ses adieux aux salariés après son licenciement. L'ancien numéro 3 de l'instance qui avait ouvertement critiqué le président Gianni Infantino fin juillet s'est adressé aux équipes dans un message où il remercie plusieurs dirigeants sans adresser le moindre mot à Gianni Infantino tout en s'excusant de ne pas avoir eu l'impact espéré. Enfin, pour terminer côté foot, l'ancien international français Patrick Vieira, champion du monde 98, vient d'être nommé sur le banc de l'équipe du Sénégal. Une annonce faite hier par la fédération sénégalaise. Il succède à Papthiao Limoges après la Coupe du Monde. Enfin, du cyclisme, on n'oublie pas le Tour d'Espagne 2026 qui va s'élancer ce samedi de Monaco. 184 coureurs répartis dans 23 équipes vont parcourir plus de 3200 km jusqu'à l'arrivée à Grenade le 13 septembre. Vainqueur du Tour de France, Tadej Pogacar s'avance comme le grand favori de cette 81e édition. En cas de succès, le coureur slovène rejoindra le cercle très fermé des cyclistes ayant remporté 3 grands tours de la saison.
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6: Bonsoir. Un nouveau bilan de la canicule qui a eu lieu du 3 au 22 juillet. 1243 décès en excès ont été recensés par Santé publique France. Cet épisode caniculaire a certes été moins intense que celui de juin, mais il a été remarquable par sa durée et son étendue territoriale avec 78 départements concernés. Ce bond de la mortalité qu'on ne peut pas encore imputer avec certitude à la chaleur a été constaté dans toutes les catégories d'âge, en particulier chez les plus de 45 ans. Une expertise ADN permet de confirmer que l'identité de la femme morte dont le corps partiellement calciné a été retrouvé le 12 août à Saint-Gilles dans le Gard est bien celle de l'influenceuse Sonia Bellina, âgée de 29 ans. C'est ce qu'a annoncé le parquet de Nîmes dans un communiqué. Deux hommes ont été interpellés et placés en garde à vue. Le ministre des Affaires étrangères Jean-Noël Barrot juge insupportable et inhumain les propos du ministre israélien d'extrême droite Itamar Ben-Gvir. Ce dernier a notamment déclaré qu'Israël devrait tuer 30 à 40 personnes chaque nuit à Gaza. La situation des deux journalistes arrêtés le 27 juillet pendant un tournage au Togo est bloquée, regrette Tony Committee, le fondateur de leur société de production. Les deux réalisateurs sont détenus depuis 24 jours après avoir été arrêtés lors d'un tournage pour l'émission Les Routes de l'Impossible diffusée sur France 5. Le chanteur Francis Lalanne annonce être officiellement candidat à la présidentielle de 2027. Cette candidature, soutenue par l'humoriste controversé Dieudonné, entend porter une rupture avec le système politique actuel. Il tiendra son premier grand meeting de campagne vendredi à Paris au théâtre Galabruche. C'est la fin de ce flash, une bonne fin de journée à notre écoute.
7: Allez, bien silence partout, on va tourner. Plus personne ne bouge, s'il vous plaît, moteur.
3: Action. Jason Statham à l'affiche cette semaine dans Mutiny, un film d'action de Jean-François Richer. Un ancien agent des forces spéciales reconverti en chef de sécurité est accusé à tort du meurtre de son patron. En cherchant à remonter la piste de la machination dont il est victime, il se retrouve piégé à bord d'un porte-conteneur dont l'équipage est composé de mercenaires. Isolé en haute mer, il ne va pouvoir compter sur aucune aide extérieure.
8: N'ayez pas peur, je vais vous aider. Je vais revenir. Pour tout le monde.
9: Il se passe quoi, putain de merde? Retournez dans le conteneur! Retournez dedans!
8: Maintenant, ce qui compte, c'est de vous mettre, vous et ces migrants, en sécurité. Il va bientôt falloir accélérer le mouvement.
10: Assure-toi simplement que Colride ne descende pas de ton bateau en vie.
3: Un dispositif resserré avec un seul objectif, pour Jason Statham, survivre et identifier ceux qui l'ont piégé. Également cette semaine, Fjord, le pitch, un couple roumano-norvégien très pieux s'installe dans un village au bout d'un fjord où ils se lient rapidement d'amitié avec leurs voisins. Les enfants des deux familles deviennent très proches malgré des éducations différentes. Lorsque le corps enseignant découvre des ecchymoses sur le corps d'Elia, l'aînée des enfants, la communauté se demande si l'éducation traditionnelle que les enfants reçoivent de leurs parents pourrait en être la cause. La Nirvana va vous embarquer dans la vie de Jean, un agriculteur en faillite et criblé de dettes qui s'apprête à commettre l'irréparable. Fouet d'un jeune de cité en cavale s'encastre par accident dans sa grange avec un 4x4 plein de drogue. Paniqué par la police, Jean détruit accidentellement la cargaison en brûlant le véhicule. Pour rembourser la dette et sauver la ferme, ils vont décider de cultiver clandestinement du cannabis bio au milieu des chèvres. Insidious, l'invasion du lointain, sixième opus de la franchise horrifique, lancée en 2010, débarque cette semaine dans les salles. Gemma, jeune mère, élevant sa fille dans la maison de son enfance, lorsqu'une entité malveillante s'en prend à elle, elle révèle un pouvoir inédit. Non seulement elle peut entrer dans le lointain, mais elle peut en ramener ce qui s'y trouve. Mais une fois que les démons prennent conscience de ce don, notre monde devient leur terrain de jeu. Matthew McConaughey, Kurt Russell au casting d'Oklahoma Honey. Au cœur de ces terres reculées, Amzia King, personnage charismatique au talent musical hors du commun, veille sur une bande de marginaux passionnés de bluegrass, tout en supervisant la plus importante exploitation apicole de la région. Lorsque sa fille adoptive réapparaît soudainement, il y voit l'occasion de renouer des liens et de bâtir avec elle une entreprise familiale.
11: J'ai une grosse récolte à venir et j'aurai bien besoin d'aide.
12: Tu crois que j'en serai capable?
11: Naturellement que tu en seras capable. Allez, suis-moi.
12: D'accord.
11: Ton miel, c'est quoi?
12: Du trèfle blanc.
11: C'est pas courant, le trèfle blanc.
13: Ça fait beaucoup de miel volé. Ça se présente mal.
14: Si tu veux vraiment ruiner la vie d'un mec, il faut lui prendre tout ce qu'il a.
15: Il ne s'agit pas seulement de vol. Ils ont un objectif et font ça avec cruauté.
3: Un film d'animation également pour les plus petits à partir de 4 ans, Marius et le Royaume des Mers. La propriétaire d'un parc d'attractions au rabais affirme que les elfes, les fées, les licornes sont un mythe, mais pas le monstre du Loch Ness. Mais ce qu'elle ignore, c'est que le dit monstre est une gentille dame excentrique à même de tricoter une écharpe pour réchauffer le cou d'un vieux dragon chargé de protéger des intrus, une île dévolue aux serpents de mer. Et pour aller récupérer le châle, seul Marius s'y colle. Problème, ce jeune squamate amélioré ne sait pas nager.
16: Je vais leur montrer, moi, de quoi je suis capable.
17: C'est pour toi le taxi ? Allez, grimpe.
16: Tu devrais aller en Écosse. C'est le seul endroit où il y a des moutons pour la laine et un serpent de mer.
17: Des humains.
18: Je vais enfin pouvoir montrer au monde entier que les serpents de mer existent vraiment.
19: Tu es coincé avec nous, je le crains.
17: J'ai une mission très importante, il faut que je m'échappe.
20: Entre taxi-baleine, pieuvre tatoueuse et un groupe d'animaux fatigués, le périple s'annonce compliqué. Voilà pour les sorties ciné de la semaine, on se retrouve la semaine prochaine.
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21: Bonsoir à tous. Le Premier ministre Sébastien Lecornu veut renforcer rapidement la riposte de l'État face aux attaques informatiques. Il demande à la NSSI de mettre sur pied une cellule spécialisée prête à intervenir en urgence contre les cyberattaques les plus sérieuses. Un premier projet doit être remis dans les deux jours. Et entre le 3 et le 22 juillet, 1243 décès supplémentaires ont été recensés en France lors de la canicule, selon Santé publique France. Les plus de 75 ans représentent les trois quarts de cette surmortalité. On continue avec deux personnes qui ont été interpellées et placées en garde à vue dans l'enquête sur la mort de Sonia Bellina. Le corps de l'influenceuse retrouvée calcinée dans des vignes du Gard le 12 août dernier a été officiellement identifié par le parquet de Nîmes. Le sénateur de Côte d'Or, François Patria, est décédé à l'âge de 83 ans après un accident de vélo survenu le 17 juillet dernier. Ancien ministre socialiste, il avait été l'un des premiers élus à rallier Emmanuel Macron avant la présidentielle de 2017. Et une 32e plainte pour tentative de viol a été déposée cet été contre Patrick Bruel, selon son avocate. La plaignante majeure au moment des faits dénonce un mode opératoire similaire à celui décrit par d'autres victimes. Promulguée par Emmanuel Macron, la loi sur l'aide à mourir est désormais officiellement publiée. Elle ouvre sous certaines conditions cette possibilité aux patients majeurs souffrant d'une maladie grave et incurable. Aux États-Unis, Meta est poursuivi par une trentaine d'États qui accusent Facebook et Instagram d'avoir été conçus pour rendre les mineurs dépendants. Ils réclament des restrictions sur les réseaux sociaux et jusqu'à 1400 milliards de dollars de pénalités. Et enfin, en football, la chaîne Ligue 1 Plus cherche à élargir sa distribution et discute avec plusieurs acteurs, dont potentiellement Canal Plus. La chaîne de la LFP, qui compte environ 1 million d'abonnés, veut être accessible au plus grand nombre, mais aucun accord n'est encore conclu avec Canal. Voilà pour l'essentiel de l'actualité. Et je vous souhaite une excellente soirée à notre écoute.
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22: Des précipitations sont attendues pour ce jeudi 20 août, notamment sur les Hauts-de-France ou en Normandie, mais aussi sur toute la partie sud du pays, avec parfois quelques orages violents annoncés, notamment dans le sud-est et le sud-ouest. En ce qui

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2: Bonjour, on commence par du tennis avec la sensation au Masters 1000 de Cincinnati. Brandon Nakashima s'est offert le 7e mondial Medvedev au terme d'un combat éprouvant de 3 manches. L'Américain, 22e joueur mondial, a su inverser la tendance en sauvant notamment 3 balles de match, dont le 2e set avant de dérouler. C'est sa toute première victoire en 4 confrontations contre le Russe. Nakashima se qualifie ainsi pour les 8e de finale du tournoi américain. Du football avec un match nul, un partout au goût amer pour l'Olympique Lyonnais. En déplacement sur la pelouse de Fenerbahçe hier, les Gones n'ont pas réussi à concrétiser leur domination. Malgré l'ouverture du score, les Lyonnais ont concédé l'égalisation dans la minute suivante. Le capitaine Corentin Tolisso regrette ce manque de maîtrise tout en restant confiant pour le match retour à domicile où les Lyonnais devront l'emporter pour décrocher leur qualification. En football toujours, la date de la première liste de Zinedine Zidane est fixée. Le nouveau sélectionneur de l'équipe de France va annoncer sa sélection le 17 septembre pour la Ligue des Nations. Le rassemblement débutera le 21 septembre avant 2 déplacements successifs en Turquie puis en Belgique. La première de Zidane à domicile aura lieu le 2 octobre face à l'Italie. Parallèlement, le technicien poursuit la structuration de son staff. On part au sein de la FIFA où Kevin Lamour a fait ses adieux aux salariés après son licenciement. L'ancien numéro 3 de l'instance qui avait ouvertement critiqué le président Gianni Infantino fin juillet s'est adressé aux équipes dans un message où il remercie plusieurs dirigeants sans adresser le moindre mot à Gianni Infantino tout en s'excusant de ne pas avoir eu l'impact espéré. Enfin, pour terminer côté foot, l'ancien international français Patrick Vieira, champion du monde 98, vient d'être nommé sur le banc de l'équipe du Sénégal. Une annonce faite hier par la fédération sénégalaise. Il succède à Pape Thiaw Limogé après la Coupe du Monde. Enfin du cyclisme, on n'oublie pas le Tour d'Espagne 2026 qui va s'élancer ce samedi de Monaco. 184 coureurs répartis dans 23 équipes vont parcourir plus de 3200 km jusqu'à l'arrivée à Grenade le 13 septembre. Vainqueur du Tour de France, Tadej Pogacar s'avance comme le grand favori de cette 81e édition. En cas de succès, le coureur slovène rejoindra le cercle très fermé des cyclistes ayant remporté 3 grands tours de la saison.
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7: Bonsoir. Un nouveau bilan de la canicule qui a eu lieu du 3 au 22 juillet. 1243 décès en excès ont été recensés par Santé publique France. Cet épisode caniculaire a certes été moins intense que celui de juin, mais il a été remarquable par sa durée et son étendue territoriale avec 78 départements concernés. Ce bond de la mortalité qu'on ne peut pas encore imputer avec certitude à la chaleur a été constaté dans toutes les catégories d'âge, en particulier chez les plus de 45 ans. Une expertise ADN permet de confirmer que l'identité de la femme morte dont le corps partiellement calciné a été retrouvé le 12 août à Saint-Gilles dans le Gard est bien celle de l'influenceuse Sonia Bellina, âgée de 29 ans. C'est ce qu'a annoncé le parquet de Nîmes dans un communiqué. Deux hommes ont été interpellés et placés en garde à vue. Le ministre des Affaires étrangères Jean-Noël Barrot juge insupportables et inhumains les propos du ministre israélien d'extrême droite Itamar Ben-Gvir. Ce dernier a notamment déclaré qu'Israël devrait tuer 30 à 40 personnes chaque nuit à Gaza. La situation des deux journalistes arrêtés le 27 juillet pendant un tournage au Togo est bloquée, regrette Tony Comitil, fondateur de leur société de production. Les deux réalisateurs sont détenus depuis 24 jours après avoir été arrêtés lors d'un tournage pour l'émission Les Routes de l'Impossible diffusée sur France 5. Le chanteur Francis Lalanne annonce être officiellement candidat à la présidentielle de 2027. Cette candidature, soutenue par l'humoriste controversé Dieudonné, entend porter une rupture avec le système politique actuel. Il tiendra son premier grand meeting de campagne vendredi à Paris au théâtre Galabru. C'est la fin de ce flash, une bonne fin de journée à notre écoute.
0: Allez, bien silence partout, on va tourner. Les personnes ne bougent, s'il vous plaît, moteur.
8: Jason Statham à l'affiche cette semaine dans Mutiny, un film d'action de Jean-François Richer. Un ancien agent des forces spéciales reconverti en chef de sécurité est accusé à tort du meurtre de son patron. En cherchant à remonter la piste de la machination dont il est victime, il se retrouve piégé à bord d'un porte-conteneur dont l'équipage est composé de mercenaires. Isolé en haute mer, il ne va pouvoir compter sur aucune aide extérieure.
9: N'ayez pas peur, je vais vous aider. Je vais revenir. Pour tout le monde.
10: Il se passe quoi, putain de merde? Retournez dans le conteneur! Retournez dedans!
9: Maintenant, ce qui compte, c'est de vous mettre, vous et ces migrants, en sécurité. Il va bientôt falloir accélérer le mouvement.
11: Assure-toi simplement que Coleridge ne descende pas de ton bateau en vie.
8: Un dispositif resserré avec un seul objectif, pour Jason Statham, survivre et identifier ceux qui l'ont piégé. Également cette semaine, Fjord, le pitch, un couple roumano-norvégien très pieux s'installe dans un village au bout d'un fjord où ils se lient rapidement d'amitié avec leurs voisins. Les enfants des deux familles deviennent très proches malgré des éducations différentes. Lorsque le corps enseignant découvre des ecchymoses sur le corps d'Elia, l'aîné des enfants, la communauté se demande si l'éducation traditionnelle que les enfants reçoivent de leurs parents pourrait en être la cause. La Nirvana va vous embarquer dans la vie de Jean, un agriculteur en faillite et criblé de dettes qui s'apprête à commettre l'irréparable. Fouet d'un jeune de cité en cavale s'encastre par accident dans sa grange avec un 4x4 plein de drogue. Paniqué par la police, Jean détruit accidentellement la cargaison en brûlant le véhicule. Pour rembourser la dette et sauver la ferme, ils vont décider de cultiver clandestinement du cannabis bio au milieu des chèvres. Insidious, l'invasion du lointain, sixième opus de la franchise horrifique, lancée en 2010, débarque cette semaine dans les salles. Gemma, jeune mère, élevant sa fille dans la maison de son enfance, lorsqu'une entité malveillante s'en prend à elle, elle révèle un pouvoir inédit. Non seulement elle peut entrer dans le lointain, mais elle peut en ramener ce qui s'y trouve. Mais une fois que les démons prennent conscience de ce don, notre monde devient leur terrain de jeu. Matthew McConaughey, Kurt Russell au casting d'Oklahoma Honey. Au cœur de ces terres reculées, Amzia King, personnage charismatique au talent musical hors du commun, veille sur une bande de marginaux passionnés de bluegrass, tout en supervisant la plus importante exploitation apicole de la région. Lorsque sa fille adoptive réapparaît soudainement, il y voit l'occasion de renouer des liens et de bâtir avec elle une entreprise familiale.
12: J'ai une grosse récolte à venir et j'aurais bien besoin d'aide.
13: Tu crois que j'en serai capable?
12: Naturellement que tu en seras capable. Allez, suis-moi.
13: D'accord.
14: Ton miel, c'est quoi?
13: Du trèfle blanc.
14: C'est pas courant, le trèfle blanc.
15: Ça fait beaucoup de miel volé.
16: Ça se présente mal.
17: Si tu veux vraiment ruiner la vie d'un mec, il faut lui prendre tout ce qu'il a.
18: Il ne s'agit pas seulement de vol. Ils ont un objectif et font ça avec cruauté.
8: Un film d'animation également pour les plus petits à partir de 4 ans, Marius et le Royaume des Mers. La propriétaire d'un parc d'attractions au rabais affirme que les elfes, les fées, les licornes sont un mythe, mais pas le monstre du Loch Ness. Mais ce qu'elle ignore, c'est que le dit monstre est une gentille dame excentrique à même de tricoter une écharpe pour réchauffer le cou d'un vieux dragon chargé de protéger des intrus une île dévolue aux serpents de mer. Et pour aller récupérer récupérer le châle, seul Marius s'y colle. Problème, ce jeune squamate amélioré ne sait pas nager.
15: Je vais leur montrer, moi, de quoi je suis capable.
19: C'est pour toi le taxi ? Allez, grimpe.
15: Tu devrais aller en Écosse. C'est le seul endroit où il y a des moutons pour la laine et un serpent de mer. Des humains ! Je vais enfin pouvoir montrer au monde entier que les serpents de mer existent vraiment.
20: Tu es coincé avec nous, je le crains.
15: J'ai une mission très importante, il faut que je m'échappe.
8: Entre taxi-baleine, pieuvre tatoueuse et un groupe d'animaux fatigués.
4: 19h30.
8: Ça s'annonce compliqué. Voilà pour les sorties ciné de la semaine, on se retrouve la semaine prochaine.
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21: Bonsoir à tous. Le Premier ministre Sébastien Lecornu veut renforcer rapidement la riposte de l'État face aux attaques informatiques. Il demande à la NSSI de mettre sur pied une cellule spécialisée prête à intervenir en urgence contre les cyberattaques les plus sérieuses. Un premier projet doit être remis dans les deux jours. Et entre le 3 et le 22 juillet, 1243 décès supplémentaires ont été recensés en France lors de la canicule, selon Santé publique France. Les plus de 75 ans représentent les trois quarts de cette surmortalité. On continue avec deux personnes qui ont été interpellées et placées en garde à vue dans l'enquête sur la mort de Sonia Bellina. Le corps de l'influenceuse retrouvé calciné dans des vignes du Gard le 12 août dernier a été officiellement identifié par le parquet de Nîmes. Le sénateur de Côte d'Or, François Patria, est décédé à l'âge de 83 ans après un accident de vélo survenu le 17 juillet dernier. Ancien ministre socialiste, il avait été l'un des premiers élus à rallier Emmanuel Macron avant la présidentielle de 2017. Et une 32e plainte pour tentative de viol a été déposée cet été contre Patrick Bruel, selon son avocate. La plaignante, majeure au moment des faits, dénonce un mode opératoire similaire à celui décrit par d'autres victimes. Promulguée par Emmanuel Macron, la loi sur l'aide à mourir est désormais officiellement publiée. Elle ouvre sous certaines conditions cette possibilité aux patients majeurs souffrant d'une maladie grave et incurable. Aux États-Unis, Meta est poursuivi par une trentaine d'États qui accusent Facebook et Instagram d'avoir été conçus pour rendre les mineurs dépendants. Ils réclament des restrictions sur les réseaux sociaux et jusqu'à 1400 milliards de dollars de pénalités. Et enfin, en football, la chaîne Ligue 1 Plus cherche à élargir sa distribution et discute avec plusieurs acteurs, dont potentiellement Canal Plus. La chaîne de la LFP, qui compte environ 1 million d'abonnés, veut être accessible au plus grand nombre, mais aucun accord n'est encore conclu. Voilà pour l'essentiel de l'actualité. Je vous souhaite une excellente soirée à notre écoute.
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2: Bonjour, on commence par du tennis avec la sensation au Masters 1000 de Cincinnati. Brandon Nakashima s'est offert le 7e mondial Medvedev au terme d'un combat éprouvant de 3 manches. L'américain 22e joueur mondial a su inverser la tendance en sauvant notamment 3 balles de match dont le 2e set avant de dérouler. C'est sa toute première victoire en 4 confrontations contre le russe. Nakashima se qualifie ainsi pour les 8e de finale du tournoi américain. Du football avec un match nul, un partout au goût amer pour l'Olympique Lyonnais. En déplacement sur la pelouse de Fenerbahçe hier, les Gones n'ont pas réussi à concrétiser leur domination. Malgré l'ouverture du score, les Lyonnais ont concédé l'égalisation dans la minute suivante. Le capitaine Corentin Tolisso regrette ce manque de maîtrise tout en restant confiant pour le match retour à domicile où les Lyonnais devront l'emporter pour décrocher leur qualification. En football toujours, la date de la première liste de Zinedine Zidane est fixée. Le nouveau sélectionneur de l'équipe de France va annoncer sa sélection le 17 septembre pour la Ligue des Nations. Le rassemblement débutera le 21 septembre avant 2 déplacements successifs en Turquie puis en Belgique. La première de Zidane à domicile aura lieu le 2 octobre face à l'Italie. Parallèlement, le technicien poursuit la structuration de son staff. On part au sein de la FIFA où Kevin Lamour a fait ses adieux aux salariés après son licenciement. L'ancien numéro 3 de l'instance qui avait ouvertement critiqué le président Gianni Infantino fin juillet s'est adressé aux équipes dans un message où il remercie plusieurs dirigeants sans adresser le moindre mot à Gianni Infantino tout en s'excusant de ne pas avoir eu l'impact espéré. Enfin, pour terminer côté foot, l'ancien international français Patrick Vieira, champion du monde 98, vient d'être nommé sur le banc de l'équipe du Sénégal. Une annonce faite hier par la fédération sénégalaise. Il succède à Papthiao Limogé après la Coupe du Monde. Enfin du cyclisme, on n'oublie pas le Tour d'Espagne 2026 qui va s'élancer ce samedi de Monaco. 184 coureurs répartis dans 23 équipes vont parcourir plus de 3200 km jusqu'à l'arrivée à Grenade le 13 septembre. Vainqueur du Tour de France, Tadej Pogacar s'avance comme le grand favori de cette 81e édition. En cas de succès, le coureur slovène rejoindra le cercle très fermé des cyclistes ayant remporté 3 grands tours de la saison.
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8: Bonsoir. Un nouveau bilan de la canicule qui a eu lieu du 3 au 22 juillet. 1243 décès en excès ont été recensés par Santé publique France. Cet épisode caniculaire a certes été moins intense que celui de juin, mais il a été remarquable par sa durée et son étendue territoriale avec 78 départements concernés. Ce bond de la mortalité qu'on ne peut pas encore imputer avec certitude à la chaleur a été constaté dans toutes les catégories d'âge, en particulier chez les plus de 45 ans. Une expertise ADN permet de confirmer que l'identité de la femme morte dont le corps partiellement calciné a été retrouvé le 12 août à Saint-Gilles dans le Gard, et bien celle de l'influenceuse Sonia Bellina, âgée de 29 ans. C'est ce qu'a annoncé le

0: quartier de Nîmes. Dans un communiqué, deux hommes ont été interpellés et placés en garde à vue. Le ministre des Affaires étrangères, Jean-Noël Barrot, juge insupportables et inhumains les propos du ministre israélien d'extrême droite, Itamar Ben-Gvir. Ce dernier a notamment déclaré qu'Israël devrait tuer 30 à 40 personnes chaque nuit à Gaza. La situation des deux journalistes arrêtés le 27 juillet pendant un tournage au Togo est bloquée, regrette Tony Comitil, fondateur de leur société de production. Les deux réalisateurs sont détenus depuis 24 jours après avoir été arrêtés lors d'un tournage pour l'émission Les Routes de l'Impossible diffusée sur France 5. Le chanteur Francis Lalanne annonce être officiellement candidat à la présidentielle de 2027. Cette candidature, soutenue par l'humoriste controversé Dieudonné, entend porter une rupture avec le système politique actuel. Il tiendra son premier grand meeting de campagne vendredi à Paris au théâtre Galabru. C'est la fin de ce flash, une bonne fin de journée à notre écoute.
1: Allez, bien silence partout, on va tourner. Plus personne ne bouge, s'il vous plaît, moteur.
2: Action. Jason Statham à l'affiche cette semaine dans Mutiny, un film d'action de Jean-François Richer. Un ancien agent des forces spéciales reconverti en chef de sécurité est accusé à tort du meurtre de son patron. En cherchant à remonter la piste de la machination dont il est victime, il se retrouve piégé à bord d'un porte-conteneur dont l'équipage est composé de mercenaires. Isolé en haute mer, il ne va pouvoir compter sur aucune aide extérieure.
3: N'ayez pas peur, je vais vous aider. Je vais revenir. Pour tout le monde.
4: Il se passe quoi, putain de merde? Retournez dans le conteneur! Retournez dedans!
3: Maintenant, ce qui compte, c'est de vous mettre, vous et ces migrants, en sécurité. Il va bientôt falloir accélérer le mouvement.
5: Assure-toi simplement que Colride ne descende pas de ton bateau en vie.
2: Un dispositif resserré avec un seul objectif, pour Jason Statham, survivre et identifier ceux qui l'ont piégé. Également cette semaine, Fjord, le pitch, un couple roumano-norvégien très pieux s'installe dans un village au bout d'un fjord où ils se lient rapidement d'amitié avec leurs voisins. Les enfants des deux familles deviennent très proches malgré des éducations différentes. Lorsque le corps enseignant découvre des ecchymoses sur le corps d'Elia, l'aîné des enfants, la communauté se demande si l'éducation traditionnelle que les enfants reçoivent de leurs parents pourrait en être la cause. La Nirvana va vous embarquer dans la vie de Jean, un agriculteur en faillite et criblé de dettes, qui s'apprête à commettre l'irréparable. Fouet d'un jeune de cité en cavale s'encastre par accident dans sa grange avec un 4x4 plein de drogue. Paniqué par la police, Jean détruit accidentellement la cargaison en brûlant le véhicule. Pour rembourser la dette et sauver la ferme, ils vont décider de cultiver clandestinement du cannabis bio au milieu des chèvres. Insidious, l'invasion du lointain, sixième opus de la franchise horrifique lancé en 2010, débarque cette semaine dans les salles. Gemma, jeune mère élevant sa fille dans la maison de son enfance, lorsqu'une entité malveillante s'en prend à elle, elle révèle un pouvoir inédit. Non seulement elle peut entrer dans le lointain, mais elle peut en ramener ce qui s'y trouve. Mais une fois que les démons prennent conscience de ce don, notre monde devient leur terrain de jeu. Matthew McConaughey, Kurt Russell au casting d'Oklahoma Honey. Au cœur de ces terres reculées, Amzia King, personnage charismatique au talent musical hors du commun, veille sur une bande de marginaux passionnés de bluegrass, tout en supervisant la plus importante exploitation apicole de la région. Lorsque sa fille adoptive réapparaît soudainement, il y voit l'occasion de renouer des liens et de bâtir avec elle une entreprise familiale.
6: J'ai une grosse récolte à venir et j'aurai bien besoin d'aide.
7: Tu crois que j'en serai capable?
6: Naturellement que tu en seras capable. Allez, suis-moi.
7: D'accord.
8: Ton miel, c'est quoi?
7: Du trèfle blanc.
8: C'est pas courant, le trèfle blanc.
9: Ça fait beaucoup de miel volé.
10: Ça se présente mal.
11: Si tu veux vraiment ruiner la vie d'un mec, il faut lui prendre tout ce qu'il a.
12: Il ne s'agit pas seulement de vol. Ils ont un objectif et font ça avec cruauté.
2: Un film d'animation également pour les plus petits à partir de 4 ans, Marius et le Royaume des Mers. La propriétaire d'un parc d'attractions au rabais affirme que les elfes, les fées, les licornes sont un mythe, mais pas le monstre du Loch Ness. Mais ce qu'elle ignore, c'est que le dit monstre est une gentille dame excentrique à même de tricoter une écharpe pour réchauffer le cou d'un vieux dragon chargé de protéger des intrus, une île dévolue au serpent de mer. Et pour aller récupérer le châle, seul Marius s'y colle. Problème, ce jeune squamate amélioré ne sait pas nager.
13: Je vais leur montrer, moi, de quoi je suis capable.
14: C'est pour toi, le taxi? Allez, grimpe.
15: Tu devrais aller en Écosse. C'est le seul endroit où il y a des moutons pour la laine et un serpent de mer.
16: Wow. Des humains!
17: Je vais enfin pouvoir montrer au monde entier que les serpents de mer existent vraiment.
9: Tu es coincé avec nous, je le crains.
16: J'ai une mission très importante, il faut que je m'échappe.
2: Entre taxi-baleine, pieuvre tatoueuse et un groupe d'animaux fatigués, le périple s'annonce compliqué. Voilà pour les sorties ciné de la semaine, on se retrouve la semaine prochaine.
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18: Bonsoir à tous. Le Premier ministre Sébastien Lecornu veut renforcer rapidement la riposte de l'État face aux attaques informatiques. Il demande à la NSSI de mettre sur pied une cellule spécialisée prête à intervenir en urgence contre les cyberattaques les plus sérieuses. Un premier projet doit être remis dans les deux jours. Et entre le 3 et le 22 juillet, 1243 décès supplémentaires ont été recensés en France lors de la canicule, selon Santé publique France. Les plus de 75 ans représentent les trois quarts de cette surmortalité. On continue avec deux personnes qui ont été interpellées et placées en garde à vue dans l'enquête sur la mort de Sonia Bellina. Le corps de l'influenceuse retrouvé calciné dans des vignes du Gard le 12 août dernier a été officiellement identifié par le parquet de Nîmes. Le sénateur de Côte d'Or, François Patria, est décédé à l'âge de 83 ans après un accident de vélo survenu le 17 juillet dernier. Ancien ministre socialiste, il avait été l'un des premiers élus à rallier Emmanuel Macron avant la présidentielle de 2017. Et une 32e plainte pour tentative de viol a été déposée cet été contre Patrick Bruel, selon son avocate. La plaignante majeure au moment des faits dénonce un mode opératoire similaire à celui décrit par d'autres victimes. Promulguée par Emmanuel Macron, la loi sur l'aide à mourir est désormais officiellement publiée. Elle ouvre sous certaines conditions cette possibilité aux patients majeurs souffrant d'une maladie grave et incurable. Aux États-Unis, Meta est poursuivi par une trentaine d'États qui accusent Facebook et Instagram d'avoir été conçus pour rendre les mineurs dépendants. Ils réclament des restrictions sur les réseaux sociaux et jusqu'à 1400 milliards de dollars de pénalités. Et enfin, en football, la chaîne Ligue 1 Plus cherche à élargir sa distribution et discute avec plusieurs acteurs, dont potentiellement Canal Plus. La chaîne de la LFP, qui compte environ 1 million d'abonnés, veut être accessible au plus grand nombre, mais aucun accord n'est encore conclu avec Canal. Voilà pour l'essentiel de l'actualité. Je vous souhaite une excellente soirée à notre écoute.
19: Pink, de son vrai nom Alicia Beth Moore, est une chanteuse, compositrice et interprète américaine. Elle est née le 8 septembre 1979 à Doylestown, en Pennsylvanie, aux États-Unis. Elle grandit dans une famille marquée par la musique. Son père est guitariste, sa mère est infirmière. Très jeune, elle écrit des chansons pour exprimer ses émotions. À l'adolescence, elle rejoint un groupe de R&B. Le groupe s'appelle Choice. Ce projet lui permet d'être remarquée par l'industrie musicale. En 2000, elle sort son premier album solo. Il s'intitule Can't Take Me Home. L'album est influencé par le R&B et le hip-hop. Le succès est immédiat. En 2001, elle change de direction artistique. Elle sort l'album Misunderstood. Cet album est plus personnel. Il mélange pop et rock. Il rencontre un immense succès mondial. Pink devient une star internationale. Sa musique parle de liberté. Elle parle aussi de révolte, d'amour et de résilience. Ses textes sont souvent autobiographiques. Pink est connue pour sa voix puissante. Elle est aussi célèbre pour ses concerts spectaculaires. Elle réalise des acrobaties aériennes sur scène. Cela devient sa signature artistique. Au fil des années, elle sort de nombreux albums à succès. Parmi eux, Try This, I'm Not Dead, Fun House, The Truth About Love. Elle reçoit de nombreuses récompenses. Elle gagne plusieurs Grammy Awards. Elle est reconnue pour son authenticité. Pink est aussi engagée. Elle défend les droits des femmes. Elle soutient la communauté LGBT+. Elle encourage l'acceptation de soi. Aujourd'hui, Pink est considérée comme une figure majeure de la pop mondiale. Elle allie succès commercial, sincérité artistique et engagement personnel.
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20: Des précipitations sont attendues pour ce jeudi 20 août, notamment sur les Hauts-de-France ou en Normandie, mais aussi sur toute la partie sud du pays, avec parfois quelques orages violents annoncés, notamment dans le sud-est et le sud-ouest. En ce qui

0: 2 à Perpignan.
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2: Bonjour, on commence par du tennis avec la sensation au Masters 1000 de Cincinnati. Brandon Nakashima s'est offert le 7e mondial Medvedev au terme d'un combat éprouvant de 3 manches. L'Américain, 22e joueur mondial, a su inverser la tendance en sauvant notamment 3 balles de match, dont le 2e set avant de dérouler. C'est sa toute première victoire en 4 confrontations contre le Russe. Nakashima se qualifie ainsi pour les 8e de finale du tournoi américain. Du football avec un match nul, un partout au goût amer pour l'Olympique Lyonnais. En déplacement sur la pelouse de Fenerbahçe hier, les Gones n'ont pas réussi à concrétiser leur domination. Malgré l'ouverture du score, les Lyonnais ont concédé l'égalisation dans la minute suivante. Le capitaine Corentin Tolisso regrette ce manque de maîtrise tout en restant confiant pour le match retour à domicile où les Lyonnais devront l'emporter pour décrocher leur qualification. En football toujours, la date de la première liste de Zinedine Zidane est fixée. Le nouveau sélectionneur de l'équipe de France va annoncer sa sélection le 17 septembre pour la Ligue des Nations. Le rassemblement débutera le 21 septembre avant 2 déplacements successifs en Turquie puis en Belgique. La première de Zidane à domicile aura lieu le 2 octobre face à l'Italie. Parallèlement, le technicien poursuit la structuration de son staff. On part au sein de la FIFA où Kevin Lamour a fait ses adieux aux salariés après son licenciement. L'ancien numéro 3 de l'instance qui avait ouvertement critiqué le président Gianni Infantino fin juillet s'est adressé aux équipes dans un message où il remercie plusieurs dirigeants sans adresser le moindre mot à Gianni Infantino tout en s'excusant de ne pas avoir eu l'impact espéré. Enfin, pour terminer côté foot, l'ancien international français Patrick Vieira, champion du monde 98, vient d'être nommé sur le banc de l'équipe du Sénégal. Une annonce faite hier par la fédération sénégalaise. Il succède à Papthiao Limoges après la Coupe du Monde. Enfin du cyclisme, on n'oublie pas le Tour d'Espagne 2026 qui va s'élancer ce samedi de Monaco. 184 coureurs répartis dans 23 équipes vont parcourir plus de 3200 km jusqu'à l'arrivée à Grenade le 13 septembre. Vainqueur du Tour de France, Tadej Pogacar s'avance comme le grand favori de cette 81e édition. En cas de succès, le coureur slovène rejoindra le cercle très fermé des cyclistes ayant remporté 3 grands tours de la saison.
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7: Bonsoir. Un nouveau bilan de la canicule qui a eu lieu du 3 au 22 juillet. 1243 décès en excès ont été recensés par Santé publique France. Cet épisode caniculaire a certes été moins intense que celui de juin, mais il a été remarquable par sa durée et son étendue territoriale avec 78 départements concernés. Ce bond de la mortalité qu'on ne peut pas encore imputer avec certitude à la chaleur a été constaté dans toutes les catégories d'âge, en particulier chez les plus de 45 ans. Une expertise ADN permet de confirmer que l'identité de la femme morte dont le corps partiellement calciné a été retrouvé le 12 août à Saint-Gilles dans le Gard est bien celle de l'influenceuse Sonia Bellina, âgée de 29 ans. C'est ce qu'a annoncé le parquet de Nîmes dans un communiqué. Deux hommes ont été interpellés et placés en garde à vue. Le ministre des Affaires étrangères Jean-Noël Barrot juge insupportable et inhumain les propos du ministre israélien d'extrême droite Itamar Ben-Gvir. Ce dernier a notamment déclaré qu'Israël devrait tuer 30 à 40 personnes chaque nuit à Gaza. La situation des deux journalistes arrêtés le 27 juillet pendant un tournage au Togo est bloquée, regrette Tony Comitil, fondateur de leur société de production. Les deux réalisateurs sont détenus depuis 24 jours après avoir été arrêtés lors d'un tournage pour l'émission Les Routes de l'Impossible diffusée sur France 5. Le chanteur Francis Lalanne annonce être officiellement candidat à la présidentielle de 2027. Cette candidature, soutenue par l'humoriste controversé Dieudonné, entend porter une rupture avec le système politique actuel. Il tiendra son premier grand meeting de campagne vendredi à Paris au théâtre Galabru. C'est la fin de ce flash, une bonne fin de journée à notre écoute.
0: Allez, bien silence partout, on va tourner. Plus personne ne bouge, s'il vous plaît, moteur.
4: Action. Jason Statham à l'affiche cette semaine dans Mutiny, un film d'action de Jean-François Richer. Un ancien agent des forces spéciales reconverti en chef de sécurité est accusé à tort du meurtre de son patron. En cherchant à remonter la piste de la machination dont il est victime, il se retrouve piégé à bord d'un porte-conteneur dont l'équipage est composé de mercenaires. Isolé en haute mer, il ne va pouvoir compter sur aucune aide extérieure.
8: N'ayez pas peur, je vais vous aider. Je vais revenir. Pour tout le monde.
9: Il se passe quoi, putain de merde? Retournez dans le conteneur! Retournez dedans!
8: Maintenant, ce qui compte, c'est de vous mettre, vous et ces migrants, en sécurité. Il va bientôt falloir accélérer le mouvement.
10: Assure-toi simplement que Colreed ne descende pas de ton bateau en vie.
4: Un dispositif resserré avec un seul objectif, pour Jason Statham, survivre et identifier ceux qui l'ont piégé. Également cette semaine, Fjord, le pitch, un couple roumano-norvégien très pieux s'installe dans un village au bout d'un fjord où ils se lient rapidement d'amitié avec leurs voisins. Les enfants des deux familles deviennent très proches malgré des éducations différentes. Lorsque le corps enseignant découvre des ecchymoses sur le corps d'Elia, l'aîné des enfants, la communauté se demande si l'éducation traditionnelle que les enfants reçoivent de leurs parents pourrait en être la cause. La Nirvana va vous embarquer dans la vie de Jean, un agriculteur en faillite et criblé de dettes, qui s'apprête à commettre l'irréparable. Fouet d'un jeune de cité en cavale s'encastre par accident dans sa grange avec un 4x4 plein de drogue. Paniqué par la police, Jean détruit accidentellement la cargaison en brûlant le véhicule. Pour rembourser la dette et sauver la ferme, ils vont décider de cultiver clandestinement du cannabis bio au milieu des chèvres. Insidious, l'invasion du lointain, sixième opus de la franchise horrifique lancé en 2010, débarque cette semaine dans les salles. Gemma, jeune mère élevant sa fille dans la maison de son enfance, lorsqu'une entité malveillante s'en prend à elle, elle révèle un pouvoir inédit. Non seulement elle peut entrer dans le lointain, mais elle peut en ramener ce qui s'y trouve. Mais une fois que les démons prennent conscience de ce don, notre monde devient leur terrain de jeu. Matthew McConaughey, Kurt Russell au casting d'Oklahoma Honey. Au cœur de ces terres reculées, Amzia King, personnage charismatique au talent musical hors du commun, veille sur une bande de marginaux passionnés de bluegrass, tout en supervisant la plus importante exploitation apicole de la région. Lorsque sa fille adoptive réapparaît soudainement, il y voit l'occasion de renouer des liens et de bâtir avec elle une entreprise familiale.
11: J'ai une grosse récolte à venir et j'aurai bien besoin d'aide.
12: Tu crois que j'en serai capable?
11: Naturellement que tu en seras capable. Allez, suis-moi.
12: D'accord.
13: Ton miel, c'est quoi?
12: Du trèfle blanc.
13: C'est pas courant, le trèfle blanc.
14: Ça fait beaucoup de miel volé.
15: Ça se présente mal.
16: Si tu veux vraiment ruiner la vie d'un mec, il faut lui prendre tout ce qu'il a.
17: Il ne s'agit pas seulement de vol. Ils ont un objectif et font ça avec cruauté.
4: Un film d'animation également pour les plus petits à partir de 4 ans, Marius et le Royaume des Mers. La propriétaire d'un parc d'attractions au rabais affirme que les elfes, les fées, les licornes sont un mythe, mais pas le monstre du Loch Ness. Mais ce qu'elle ignore, c'est que le dit monstre est une gentille dame excentrique à même de tricoter une écharpe pour réchauffer le cou d'un vieux dragon chargé de protéger des intrus, une île dévolue au serpent de mer. Et pour aller récupérer le châle, seul Marius s'y colle. Problème, ce jeune squamate amélioré ne sait pas nager.
18: Je vais leur montrer, moi, de quoi je suis capable.
19: C'est pour toi, le taxi? Allez, grimpe.
20: Tu devrais aller en Écosse. C'est le seul endroit où il y a des moutons.
14: bâton pour la laine et un serpent de mer.
19: Wow. Des humains.
14: Je vais enfin pouvoir montrer au monde entier que les serpents de mer existent vraiment.
20: Tu es coincé avec nous, je le crains.
19: J'ai une mission très importante, il faut que je m'échappe.
21: Entre taxi-baleine, pieuvre tatoueuse et un groupe d'animaux fatigués, le périple s'annonce compliqué. Voilà pour les sorties ciné de la semaine, on se retrouve la semaine prochaine.
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0: sur pied une cellule spécialisée prête à intervenir en urgence contre les cyberattaques les plus sérieuses. Un premier projet doit être remis dans les deux jours. Et entre le 3 et le 22 juillet, 1243 décès supplémentaires ont été recensés en France lors de la canicule, selon Santé publique France. Les plus de 75 ans représentent les trois quarts de cette surmortalité. On continue avec deux personnes qui ont été interpellées et placées en garde à vue dans l'enquête sur la mort de Sonia Bellina. Le corps de l'influenceuse retrouvée calcinée dans des vignes du Gard le 12 août dernier a été officiellement identifié par le parquet de Nîmes. Le sénateur de Côte d'Or, François Patria, est décédé à l'âge de 83 ans après un accident de vélo survenu le 17 juillet dernier. Ancien ministre socialiste, il avait été l'un des premiers élus à rallier Emmanuel Macron avant la présidentielle de 2017. Et une 32e plainte pour tentative de viol a été déposée cet été contre Patrick Bruel, selon son avocate. La plaignante, majeure au moment des faits, dénonce un mode opératoire similaire à celui décrit par d'autres victimes. Promulguée par Emmanuel Macron, la loi sur l'aide à mourir est désormais officiellement publiée. Elle ouvre sous certaines conditions cette possibilité aux patients majeurs souffrant d'une maladie grave et incurable. Aux États-Unis, Meta est poursuivi par une trentaine d'États qui accusent Facebook et Instagram d'avoir été conçus pour rendre les mineurs dépendants. Ils réclament des restrictions sur les réseaux sociaux et jusqu'à 1400 milliards de dollars de pénalités. Et enfin, en football, la chaîne Ligue 1 Plus cherche à élargir sa distribution et discute avec plusieurs acteurs, dont potentiellement Canal Plus. La chaîne de la LFP, qui compte environ 1 million d'abonnés, veut être accessible au plus grand nombre, mais aucun accord n'est encore conclu avec Canal. Voilà pour l'essentiel de l'actualité. Et je vous souhaite une excellente soirée à notre écoute.
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2: Des précipitations sont attendues pour ce jeudi 20 août, notamment sur les Hauts-de-France.
3: 20h.
2: Normandie, mais aussi sur toute la partie sud du pays, avec parfois quelques orages violents annoncés, notamment dans le sud-est et le sud-ouest. En ce qui

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2: Bonjour, on commence par du tennis avec la sensation au Masters 1000 de Cincinnati. Brandon Nakashima s'est offert le 7e mondial Medvedev au terme d'un combat éprouvant de 3 manches. L'Américain, 22e joueur mondial, a su inverser la tendance en sauvant notamment 3 balles de match, dont le 2e set avant de dérouler. C'est sa toute première victoire en 4 confrontations contre le Russe. Nakashima se qualifie ainsi pour les 8e de finale du tournoi américain. Du football avec un match nul, un partout au goût amer pour l'Olympique Lyonnais. En déplacement sur la pelouse de Fenerbahçe hier, les Gones n'ont pas réussi à concrétiser leur domination. Malgré l'ouverture du score, les Lyonnais ont concédé l'égalisation dans la minute suivante. Le capitaine Corentin Tolisso regrette ce manque de maîtrise tout en restant confiant pour le match retour à domicile où les Lyonnais devront l'emporter pour décrocher leur qualification. En football toujours, la date de la première liste de Zinedine Zidane est fixée. Le nouveau sélectionneur de l'équipe de France va annoncer sa sélection le 17 septembre pour la Ligue des Nations. Le rassemblement débutera le 21 septembre avant 2 déplacements successifs en Turquie puis en Belgique. La première de Zidane à domicile aura lieu le 2 octobre face à l'Italie. Parallèlement, le technicien poursuit la structuration de son staff. On part au sein de la FIFA où Kevin Lamour a fait ses adieux aux salariés après son licenciement. L'ancien numéro 3 de l'instance qui avait ouvertement critiqué le président Gianni Infantino fin juillet s'est adressé aux équipes dans un message où il remercie plusieurs dirigeants sans adresser le moindre mot à Gianni Infantino tout en s'excusant de ne pas avoir eu l'impact espéré. Enfin, pour terminer côté foot, l'ancien international français Patrick Vieira, champion du monde 98, vient d'être nommé sur le banc de l'équipe du Sénégal. Une annonce faite hier par la fédération sénégalaise. Il succède à Papthiao Limogé après la Coupe du Monde. Enfin du cyclisme, on n'oublie pas le Tour d'Espagne 2026 qui va s'élancer ce samedi de Monaco. 184 coureurs répartis dans 23 équipes vont parcourir plus de 3200 km jusqu'à l'arrivée à Grenade le 13 septembre. Vainqueur du Tour de France, Tadej Pogacar s'avance comme le grand favori de cette 81e édition. En cas de succès, le coureur slovène rejoindra le cercle très fermé des cyclistes ayant remporté 3 grands tours de la saison.
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8: Bonsoir. Un nouveau bilan de la canicule qui a eu lieu du 3 au 22 juillet. 1243 décès en excès ont été recensés par Santé publique France. Cet épisode caniculaire a certes été moins intense que celui de juin, mais il a été remarquable par sa durée et son étendue territoriale avec 78 départements concernés. Ce bond de la mortalité qu'on ne peut pas encore imputer avec certitude à la chaleur a été constaté dans toutes les catégories d'âge, en particulier chez les plus de 45 ans. Une expertise ADN permet de confirmer que l'identité de la femme morte dont le corps partiellement calciné a été retrouvé le 12 août à Saint-Gilles dans le Gard est bien celle de l'influenceuse Sonia Bellina, âgée de 29 ans. C'est ce qu'a annoncé le parquet de Nîmes dans un communiqué. Deux hommes ont été interpellés et placés en garde à vue. Le ministre des Affaires étrangères Jean-Noël Barrot juge insupportable et inhumain les propos du ministre israélien d'extrême droite Itamar Ben-Gvir. Ce dernier a notamment déclaré qu'Israël devrait tuer 30 à 40 personnes chaque nuit à Gaza. La situation des deux journalistes arrêtés le 27 juillet pendant un tournage au Togo est bloquée, regrette Tony Comitil, fondateur de leur société de production. Les deux réalisateurs sont détenus depuis 24 jours après avoir été arrêtés lors d'un tournage pour l'émission Les Routes de l'Impossible diffusée sur France 5. Le chanteur Francis Lalanne annonce être officiellement candidat à la présidentielle de 2027. Cette candidature, soutenue par l'humoriste controversé Dieudonné, entend porter une rupture avec le système politique actuel. Il tiendra son premier grand meeting de campagne vendredi à Paris au théâtre Galabru. C'est la fin de ce flash, une bonne fin de journée à notre écoute.
0: Allez, bien silence partout, on va tourner. Les personnes ne bougent, s'il vous plaît, moteur.
4: Jason Statham à l'affiche cette semaine dans Mutiny, un film d'action de Jean-François Richer. Un ancien agent des forces spéciales reconverti en chef de sécurité est accusé à tort du meurtre de son patron. En cherchant à remonter la piste de la machination dont il est victime, il se retrouve piégé à bord d'un porte-conteneur dont l'équipage est composé de mercenaires. Isolé en haute mer, il ne va pouvoir compter sur aucune aide extérieure.
9: N'ayez pas peur, je vais vous aider. Je vais revenir. Pour tout le monde.
10: Il se passe quoi, putain de merde? Retournez dans le conteneur! Retournez dedans!
9: Maintenant, ce qui compte, c'est de vous mettre, vous et ces migrants, en sécurité. Il va bientôt falloir accélérer le mouvement.
11: Assure-toi simplement que Colreed ne descende pas de ton bateau en vie.
4: Un dispositif resserré avec un seul objectif, pour Jason Statham, survivre et identifier ceux qui l'ont piégé. Également cette semaine, Fjord, le pitch, un couple roumano-norvégien très pieux s'installe dans un village au bout d'un fjord où ils se lient rapidement d'amitié avec leurs voisins. Les enfants des deux familles deviennent très proches malgré des éducations différentes. Lorsque le corps enseignant découvre des ecchymoses sur le corps d'Elia, l'aînée des enfants, la communauté se demande si l'éducation traditionnelle que les enfants reçoivent de leurs parents pourrait en être la cause. La Nirvana va vous embarquer dans la vie de Jean, un agriculteur en faillite et criblé de dettes qui s'apprête à commettre l'irréparable. Fouet d'un jeune de cité en cavale s'encastre par accident dans sa grange avec un 4x4 plein de drogue. Paniqué par la police, Jean détruit accidentellement la cargaison en brûlant le véhicule. Pour rembourser la dette et sauver la ferme, ils vont décider de cultiver clandestinement du cannabis bio au milieu des chèvres. Insidious, l'invasion du lointain, sixième opus de la franchise horrifique, lancée en 2010, débarque cette semaine dans les salles. Gemma, jeune mère, élevant sa fille dans la maison de son enfance, lorsqu'une entité malveillante s'en prend à elle, elle révèle un pouvoir inédit. Non seulement elle peut entrer dans le lointain, mais elle peut en ramener ce qui s'y trouve. Mais une fois que les démons prennent conscience de ce don, notre monde devient leur terrain de jeu. Matthew McConaughey, Kurt Russell au casting d'Oklahoma Honey. Au cœur de ces terres reculées, Amzia King, personnage charismatique au talent musical hors du commun, veille sur une bande de marginaux passionnés de bluegrass, tout en supervisant la plus importante exploitation apicole de la région. Lorsque sa fille adoptive réapparaît soudainement, il y voit l'occasion de renouer des liens et de bâtir avec elle une entreprise familiale.
12: J'ai une grosse récolte à venir et j'aurais bien besoin d'aide.
13: Tu crois que j'en serai capable?
12: Naturellement que tu en seras capable. Allez, suis-moi.
13: D'accord.
14: Ton miel, c'est quoi?
13: Du trèfle blanc.
14: C'est pas courant, le trèfle blanc.
15: Ça fait beaucoup de miel volé.
16: Ça se présente mal.
17: Si tu veux vraiment ruiner la vie d'un mec, il faut lui prendre tout ce qu'il a.
18: Il ne s'agit pas seulement de vol. Ils ont un objectif et font ça avec cruauté.
4: Un film d'animation également pour les plus petits à partir de 4 ans, Marius et le Royaume des Mers. La propriétaire d'un parc d'attractions au rabais affirme que les elfes, les fées, les licornes sont un mythe, mais pas le monstre du Loch Ness. Mais ce qu'elle ignore, c'est que le dit monstre est une gentille dame excentrique à même de tricoter une écharpe pour réchauffer le cou d'un vieux dragon chargé de protéger des intrus, une île dévolue aux serpents de mer. Et pour aller récupérer le châle, seul Marius s'y colle. Problème, ce jeune squamate amélioré ne sait pas nager.
19: Je vais leur montrer, moi, de quoi je suis capable.
20: C'est pour toi le taxi ? Allez, grimpe.
15: temps.
19: Tu devrais aller en Écosse. C'est le seul endroit où il y a des moutons pour la laine et un serpent de mer.
20: Des humains.
21: Je vais enfin pouvoir montrer au monde entier que les serpents de mer existent vraiment.
22: Tu es coincé avec nous, je le crains.
20: J'ai une mission très importante, il faut que je m'échappe.
23: Entre taxi-baleine, pieuvre tatoueuse et un groupe d'animaux fatigués, le périple s'annonce compliqué. Voilà pour les sorties ciné de la semaine, on se retrouve la semaine prochaine.

Les précipitations sont attendues pour ce jeudi 20 août, notamment sur les Hauts-de-France ou en Normandie, mais aussi sur toute la partie sud du pays, avec parfois quelques orages violents annoncés, notamment dans le sud-est et le sud-est.

0: 62 à Perpignan.
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2: Bonjour, on commence par du tennis avec la sensation au Masters 1000 de Cincinnati. Brandon Nakashima s'est offert le 7e mondial Medvedev au terme d'un combat éprouvant de 3 manches. L'américain, 22e joueur mondial, a su inverser la tendance en sauvant notamment 3 balles de match, dont le 2e set avant de dérouler. C'est sa toute première victoire en 4 confrontations contre le russe. Nakashima se qualifie ainsi pour les 8e de finale du tournoi américain. Du football avec un match nul, un partout au goût amer pour l'Olympique Lyonnais. En déplacement sur la pelouse de Fenerbahçe hier, les Gones n'ont pas réussi à concrétiser leur domination. Malgré l'ouverture du score, les Lyonnais ont concédé l'égalisation dans la minute suivante. Le capitaine Corentin Tolisso regrette ce manque de maîtrise tout en restant confiant pour le match retour à domicile où les Lyonnais devront l'emporter pour décrocher leur qualification. En football toujours, la date de la première liste de Zinedine Zidane est fixée. Le nouveau sélectionneur de l'équipe de France va annoncer sa sélection le 17 septembre pour la Ligue des Nations. Le rassemblement débutera le 21 septembre avant 2 déplacements successifs en Turquie puis en Belgique. La première de Zidane à domicile aura lieu le 2 octobre face à l'Italie. Parallèlement, le technicien poursuit la structuration de son staff. On part au sein de la FIFA où Kevin Lamour a fait ses adieux aux salariés après son licenciement. L'ancien numéro 3 de l'instance qui avait ouvertement critiqué le président Gianni Infantino fin juillet s'est adressé aux équipes dans un message où il remercie plusieurs dirigeants sans adresser le moindre mot à Gianni Infantino tout en s'excusant de ne pas avoir eu l'impact espéré. Enfin, pour terminer, côté foot, l'ancien international français Patrick Vieira, champion du monde 98, vient d'être nommé sur le banc de l'équipe du Sénégal. Une annonce faite hier par la fédération sénégalaise. Il succède à Papiao Limoges après la Coupe du Monde. Enfin du cyclisme, on n'oublie pas le Tour d'Espagne 2026 qui va s'élancer ce samedi de Monaco. 184 coureurs répartis dans 23 équipes vont parcourir plus de 3200 km jusqu'à l'arrivée à Grenade le 13 septembre. Vainqueur du Tour de France, Tadej Pogacar s'avance comme le grand favori de cette 81e édition. En cas de succès, le coureur slovène rejoindra le cercle très fermé des cyclistes ayant remporté 3 grands tours de la saison.
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7: Bonsoir. Un nouveau bilan de la canicule qui a eu lieu du 3 au 22 juillet. 1243 décès en excès ont été recensés par Santé.

0: Public France. Cet épisode caniculaire a certes été moins intense que celui de juin, mais il a été remarquable par sa durée et son étendue territoriale avec 78 départements concernés. Ce bond de la mortalité qu'on ne peut pas encore imputer avec certitude à la chaleur a été constaté dans toutes les catégories d'âge, en particulier chez les plus de 45 ans. Une expertise ADN permet de confirmer que l'identité de la femme morte dont le corps partiellement calciné a été retrouvé le 12 août à Saint-Gilles dans le Gard est bien celle de l'influenceuse Sonia Bellina, âgée de 29 ans. C'est ce qu'a annoncé le parquet de Nîmes dans un communiqué. Deux hommes ont été interpellés et placés en garde à vue. Le ministre des Affaires étrangères Jean-Noël Barrot juge insupportables et inhumains les propos du ministre israélien d'extrême droite Itamar Ben-Gvir. Ce dernier a notamment déclaré qu'Israël devrait tuer 30 à 40 personnes chaque nuit à Gaza. La situation des deux journalistes arrêtés le 27 juillet pendant un tournage au Togo est bloquée, regrette Tony Comitil, fondateur de leur société de production. Les deux réalisateurs sont détenus depuis 24 jours après avoir été arrêtés lors d'un tournage pour l'émission Les Routes de l'Impossible diffusée sur France 5. Le chanteur Francis Lalanne annonce être officiellement candidat à la présidentielle de 2027. Cette candidature, soutenue par l'humoriste controversé Dieudonné, entend porter une rupture avec le système politique actuel. Il tiendra son premier grand meeting de campagne vendredi à Paris au théâtre Galabru. C'est la fin de ce flash, une bonne fin de journée à notre écoute.
1: Allez, bien silence partout, on va tourner. Les personnes ne bougent, s'il vous plaît, moteur.
2: Jason Statham à l'affiche cette semaine dans Mutiny, un film d'action de Jean-François Richer. Un ancien agent des forces spéciales reconverti en chef de sécurité est accusé à tort du meurtre de son patron. En cherchant à remonter la piste de la machination dont il est victime, il se retrouve piégé à bord d'un porte-conteneur dont l'équipage est composé de mercenaires. Isolé en haute mer, il ne va pouvoir compter sur aucune aide extérieure.
3: N'ayez pas peur, je vais vous aider. Je vais revenir.
4: Il se passe quoi, putain de merde? Retournez dans le conteneur! Retournez dedans!
3: Maintenant, ce qui compte, c'est de vous mettre, vous et ces migrants, en sécurité. Il va bientôt falloir accélérer le mouvement.
5: Assure-toi simplement que Coleridge ne descende pas de ton bateau en vie.
2: Un dispositif resserré avec un seul objectif, pour Jason Statham, survivre et identifier ceux qui l'ont piégé. Également cette semaine, Fjord, le pitch, un couple roumano-norvégien très pieux s'installe dans un village au bout d'un fjord où ils se lient rapidement d'amitié avec leurs voisins. Les enfants des deux familles deviennent très proches malgré des éducations différentes. Lorsque le corps enseignant découvre des ecchymoses sur le corps d'Elia, l'aîné des enfants, la communauté se demande si l'éducation traditionnelle que les enfants reçoivent de leurs parents pourrait en être la cause. La Nirvana va vous embarquer dans la vie de Jean, un agriculteur en faillite et criblé de dettes qui s'apprête à commettre l'irréparable. Fouet d'un jeune de cité en cavale s'encastre par accident dans sa grange avec un 4x4 plein de drogue. Paniqué par la police, Jean détruit accidentellement la cargaison en brûlant le véhicule. Pour rembourser la dette et sauver la ferme, ils vont décider de cultiver clandestinement du cannabis bio au milieu des chèvres. Insidious, l'invasion du lointain, sixième opus de la franchise horrifique lancée en 2010, débarque cette semaine dans les salles. Gemma, jeune mère, élevant sa fille dans la maison de son enfance, lorsqu'une entité malveillante s'en prend à elle, elle révèle un pouvoir inédit. Non seulement elle peut entrer dans le lointain, mais elle peut en ramener ce qui s'y trouve. Mais une fois que les démons prennent conscience de ce don, notre monde devient leur terrain de jeu. Matthew McConaughey, Kurt Russell au casting d'Oklahoma Honey. Au cœur de ces terres reculées, Amzia King, personnage charismatique au talent musical hors du commun, veille sur une bande de marginaux passionnés de bluegrass, tout en supervisant la plus importante exploitation apicole de la région. Lorsque sa fille adoptive réapparaît soudainement, il y voit l'occasion de renouer des liens et de bâtir avec elle une entreprise familiale.
6: J'ai une grosse récolte à venir et j'aurais bien besoin d'aide.
7: Tu crois que j'en serai capable?
6: Naturellement que tu en seras capable. Allez, suis-moi.
7: D'accord.
8: Ton miel, c'est quoi?
7: Du trèfle blanc.
8: C'est pas courant, le trèfle blanc.
9: Ça fait beaucoup de miel volé.
10: Ça se présente mal.
11: Si tu veux vraiment ruiner la vie d'un mec, il faut lui prendre tout ce qu'il a.
12: Il ne s'agit pas seulement de vol. Ils ont un objectif et font ça avec cruauté.
2: Un film d'animation également pour les plus petits à partir de 4 ans, Marius et le Royaume des Mers. La propriétaire d'un parc d'attractions au rabais affirme que les elfes, les fées, les licornes sont un mythe, mais pas le monstre du Loch Ness. Mais ce qu'elle ignore, c'est que le dit monstre est une gentille dame excentrique à même de tricoter une écharpe pour réchauffer le cou d'un vieux dragon chargé de protéger des intrus, une île dévolue aux serpents de mer. Et pour aller récupérer le châle, seul Marius s'y colle. Problème, ce jeune squamate amélioré ne sait pas nager.
9: Je vais leur montrer, moi, de quoi je suis capable.
12: C'est pour toi le taxi ? Allez, grimpe !
9: Tu devrais aller en Écosse. C'est le seul endroit où il y a des moutons pour la laine et un serpent de mer.
13: Wow. Des humains !
9: Je vais enfin pouvoir montrer au monde entier que les serpents de mer existent vraiment !
14: Tu es coincé avec nous, je le crains.
13: J'ai une mission très importante, il faut que je m'échappe.
2: Entre taxi-baleine, pieuvre tatoueuse et un groupe d'animaux fatigués, le périple s'annonce compliqué. Voilà pour les sorties ciné de la semaine, on se retrouve la semaine prochaine.
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16: Bonsoir à tous. Le Premier ministre Sébastien Lecornu veut renforcer rapidement la riposte de l'État face aux attaques informatiques. Il demande à la NSSI de mettre sur pied une cellule spécialisée prête à intervenir en urgence contre les cyberattaques les plus sérieuses. Un premier projet doit être remis dans les deux jours. Et entre le 3 et le 22 juillet, 1243 décès supplémentaires ont été recensés en France lors de la canicule, selon Santé publique France. Les plus de 75 ans représentent les trois quarts de cette surmortalité. On continue avec deux personnes qui ont été interpellées et placées en garde à vue dans l'enquête sur la mort de Sonia Bellina. Le corps de l'influenceuse retrouvé calciné dans des vignes du Gard le 12 août dernier a été officiellement identifié par le parquet de Nîmes. Le sénateur de Côte d'Or, François Patria, est décédé à l'âge de 83 ans après un accident de vélo survenu le 17 juillet dernier. Ancien ministre socialiste, il avait été l'un des premiers élus à rallier Emmanuel Macron avant la présidentielle de 2017. Et une 32e plainte pour tentative de viol a été déposée cet été contre Patrick Bruel, selon son avocate. La plaignante, majeure au moment des faits, dénonce un mode opératoire similaire à celui décrit par d'autres victimes. Promulguée par Emmanuel Macron, la loi sur l'aide à mourir est désormais officiellement publiée. Elle ouvre sous certaines conditions cette possibilité aux patients majeurs souffrant d'une maladie grave et incurable. Aux États-Unis, Meta est poursuivi par une trentaine d'États qui accusent Facebook et Instagram d'avoir été conçus pour rendre les mineurs dépendants. Ils réclament des restrictions sur les réseaux sociaux et jusqu'à 1400 milliards de dollars de pénalités. Et enfin, en football, la chaîne Ligue 1 Plus cherche à élargir sa distribution et discute avec plusieurs acteurs, dont potentiellement Canal Plus. La chaîne de la LFP, qui compte environ 1 million d'abonnés, veut être accessible au plus grand nombre, mais aucun accord n'est encore conclu avec Canal. Voilà pour l'essentiel de l'actualité. Et je vous souhaite une excellente soirée à notre écoute.
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17: Des précipitations sont attendues pour ce jeudi 20 août, notamment sur les Hauts-de-France ou en Normandie, mais aussi sur toute la partie sud du pays, avec parfois quelques orages violents annoncés, notamment dans le sud-est et le sud.

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2: Bonjour, on commence par du tennis avec la sensation au Masters 1000 de Cincinnati. Brandon Nakashima s'est offert le 7e mondial Medvedev au terme d'un combat éprouvant de 3 manches. L'américain, 22e joueur mondial, a su inverser la tendance en sauvant notamment 3 balles de match, dont le 2e set avant de dérouler. C'est sa toute première victoire en 4 confrontations contre le russe. Nakashima se qualifie ainsi pour les 8e de finale du tournoi américain. Du football avec un match nul, un partout au goût amer pour l'Olympique Lyonnais. En déplacement sur la pelouse de Fenerbahçe hier, les Gones n'ont pas réussi à concrétiser leur domination. Malgré l'ouverture du score, les Lyonnais ont concédé l'égalisation dans la minute suivante. Le capitaine Corentin Tolisso regrette ce manque de maîtrise tout en restant confiant pour le match retour à domicile où les Lyonnais devront l'emporter pour décrocher leur qualification. En football toujours, la date de la première liste de Zinedine Zidane est fixée. Le nouveau sélectionneur de l'équipe de France va annoncer sa sélection le 17 septembre pour la Ligue des Nations. Le rassemblement débutera le 21 septembre avant 2 déplacements successifs en Turquie puis en Belgique. La première de Zidane à domicile aura lieu le 2 octobre face à l'Italie. Parallèlement, le technicien poursuit la structuration de son staff. On part au sein de la FIFA où Kevin Lamour a fait ses adieux aux salariés après son licenciement. L'ancien numéro 3 de l'instance qui avait ouvertement critiqué le président Gianni Infantino fin juillet s'est adressé aux équipes dans un message où il remercie plusieurs dirigeants sans adresser le moindre mot à Gianni Infantino tout en s'excusant de ne pas avoir eu l'impact espéré. Enfin, pour terminer côté foot, l'ancien international français Patrick Vieira, champion du monde 98, vient d'être nommé sur le banc de l'équipe du Sénégal. Une annonce faite hier par la fédération sénégalaise. Il succède à Papthiao Limogé après la Coupe du Monde. Enfin, du cyclisme, on n'oublie pas le Tour d'Espagne 2026 qui va s'élancer ce samedi de Monaco. 184 coureurs répartis dans 23 équipes vont parcourir plus de 3200 km jusqu'à l'arrivée à Grenade le 13 septembre. Vainqueur du Tour de France, Tadej Pogacar s'avance comme le grand favori de cette 81e édition. En cas de succès, le coureur slovène rejoindra le cercle très fermé des cyclistes ayant remporté 3 grands tours de la saison.
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4: Bonsoir. Un nouveau bilan de la canicule qui a eu lieu du 3 au 22 juillet. 1243 décès en excès ont été recensés par Santé publique France. Cet épisode caniculaire a certes été moins intense que celui de juin, mais il a été remarquable par sa durée et son étendue territoriale avec 78 départements concernés. Ce bond de la mortalité qu'on ne peut pas encore imputer avec certitude à la chaleur a été constaté dans toutes les catégories d'âge, en particulier chez les plus de 45 ans. Une expertise ADN permet de confirmer que l'identité de la femme morte dont le corps partiellement calciné a été retrouvé le 12 août à Saint-Gilles dans le Gard est bien celle de l'influenceuse Sonia Bellina, âgée de 29 ans. C'est ce qu'a annoncé le parquet de Nîmes dans un communiqué. Deux hommes ont été interpellés et placés en garde à vue. Le ministre des Affaires étrangères Jean-Noël Barrot juge insupportable et inhumain les propos du ministre israélien d'extrême droite Itamar Ben-Gvir. Ce dernier a notamment déclaré qu'Israël devrait tuer 30 à 40 personnes chaque nuit à Gaza. La situation des deux journalistes arrêtés le
0: 20h30
4: pendant un tournage au Togo est bloquée, regrette Tony Comitil, fondateur de leur société de production. Les deux réalisateurs sont détenus depuis 24 jours après avoir été arrêtés lors d'un tournage pour l'émission Les Routes de l'Impossible diffusée sur France 5. Le chanteur Francis Lalanne annonce être officiellement candidat à la présidentielle de 2027. Cette candidature, soutenue par l'humoriste controversé Dieudonné, entend porter une rupture avec le système politique actuel. Il tiendra son premier grand meeting de campagne vendredi à Paris au théâtre Galabru. C'est la fin de ce flash, une bonne fin de journée à notre écoute.
5: Allez, bien silence partout, on va tourner. Les personnes ne bougent, s'il vous plaît, moteur.
6: Jason Statham à l'affiche cette semaine dans Mutiny, un film d'action de Jean-François Richer. Un ancien agent des forces spéciales reconverti en chef de sécurité est accusé à tort du meurtre de son patron. En cherchant à remonter la piste de la machination dont il est victime, il se retrouve piégé à bord d'un porte-conteneur dont l'équipage est composé de mercenaires. Isolé en haute mer, il ne va pouvoir compter sur aucune aide extérieure.
7: N'ayez pas peur, je vais vous aider. Je vais revenir. Tout le monde.
8: Il se passe quoi, putain de merde? Retournez dans le conteneur! Retournez dedans!
7: Maintenant, ce qui compte, c'est de vous mettre, vous et ces migrants, en sécurité. Il va bientôt falloir accélérer le mouvement.
9: Assure-toi simplement que Coleridge ne descende pas de ton bateau en vie.
6: Un dispositif resserré avec un seul objectif, pour Jason Statham, survivre et identifier ceux qui l'ont piégé. Également cette semaine, Fjord, le pitch, un couple roumano-norvégien très pieux s'installe dans un village au bout d'un fjord où ils se lient rapidement d'amitié avec leurs voisins. Les enfants des deux familles deviennent très proches malgré des éducations différentes. Lorsque le corps enseignant découvre des ecchymoses sur le corps d'Elia, l'aîné des enfants, la communauté se demande si l'éducation traditionnelle que les enfants reçoivent de leurs parents pourrait en être la cause. La Nirvana va vous embarquer dans la vie de Jean, un agriculteur en faillite et criblé de dettes qui s'apprête à commettre l'irréparable. Fouet d'un jeune de cité en cavale s'encastre par accident dans sa grange avec un 4x4 plein de drogue. Paniqué par la police, Jean détruit accidentellement la cargaison en brûlant le véhicule. Pour rembourser la dette et sauver la ferme, ils vont décider de cultiver clandestinement du cannabis. cannabis bio au milieu des chèvres. Insidious, l'invasion du lointain, sixième opus de la franchise horrifique, lancé en 2010, débarque cette semaine dans les salles. Gemma, jeune mère, élevant sa fille dans la maison de son enfance, lorsqu'une entité malveillante s'en prend à elle, elle révèle un pouvoir inédit. Non seulement elle peut entrer dans le lointain, mais elle peut en ramener ce qui s'y trouve. Mais une fois que les démons prennent conscience

0: naturellement que tu en seras capable. Allez, suis-moi.
1: D'accord.
2: Ton miel, c'est quoi?
1: Du trèfle blanc.
2: C'est pas courant, le trèfle blanc.
3: Ça fait beaucoup de miel volé.
4: Ça se présente mal.
5: Si tu veux vraiment ruiner la vie d'un mec, il faut lui prendre tout ce qu'il a.
6: Il ne s'agit pas seulement de vol. Ils ont un objectif et font ça avec cruauté.
7: Un film d'animation également pour les plus petits à partir de 4 ans, Marius et le Royaume des Mers. La propriétaire d'un parc d'attractions au rabais affirme que les elfes, les fées, les licornes sont un mythe, mais pas le monstre du Loch Ness. Mais ce qu'elle ignore, c'est que le dit monstre est une gentille dame excentrique à même de tricoter une écharpe pour réchauffer le cou d'un vieux dragon chargé de protéger des intrus, une île dévolue aux serpents de mer. Et pour aller récupérer le châle, seul Marius s'y colle. Problème, ce jeune squamate amélioré ne sait pas nager.
8: Je vais leur montrer, moi, de quoi je suis capable.
9: C'est pour toi le taxi? Allez, grimpe.
10: Tu devrais aller en Écosse. C'est le seul endroit où il y a des moutons pour la laine et un serpent de mer.
11: Des humains!
12: Je vais enfin pouvoir montrer au monde entier que les serpents de mer existent vraiment!
13: Tu es coincé avec nous, je le crains.
11: J'ai une mission très importante, il faut que je m'échappe.
7: Entre taxi-baleine, pieuvre tatoueuse et un groupe d'animaux fatigués, le périple s'annonce compliqué. Voilà pour les sorties ciné de la semaine, on se retrouve la semaine prochaine.
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15: Bonsoir à tous. Le Premier ministre Sébastien Lecornu veut renforcer rapidement la riposte de l'État face aux attaques informatiques. Il demande à la NSSI de mettre sur pied une cellule spécialisée prête à intervenir en urgence contre les cyberattaques les plus sérieuses. Un premier projet doit être remis dans les deux jours. Et entre le 3 et le 22 juillet, 1243 décès supplémentaires ont été recensés en France lors de la canicule, selon Santé publique France. Les plus de 75 ans représentent les trois quarts de cette surmortalité. On continue avec deux personnes qui ont été interpellées et placées en garde à vue dans l'enquête sur la mort de Sonia Bellina. Le corps de l'influenceuse retrouvé calciné dans des vignes du Gard le 12 août dernier a été officiellement identifié par le parquet de Nîmes. Le sénateur de Côte d'Or, François Patria, est décédé à l'âge de 83 ans après un accident de vélo survenu le 17 juillet dernier. Ancien ministre socialiste, il avait été l'un des premiers élus à rallier Emmanuel Macron avant la présidentielle de 2017. Et une 32e plainte pour tentative de viol a été déposée cet été contre Patrick Bruel, selon son avocate. La plaignante, majeure au moment des faits, dénonce un mode opératoire similaire à celui décrit par d'autres victimes. Promulguée par Emmanuel Macron, la loi sur l'aide à mourir est désormais officiellement publiée. Elle ouvre sous certaines conditions cette possibilité aux patients majeurs souffrant d'une maladie grave et incurable. Aux États-Unis, Meta est poursuivi par une trentaine d'États qui accusent Facebook et Instagram d'avoir été conçus pour rendre les mineurs dépendants. Ils réclament des restrictions sur les réseaux sociaux et jusqu'à 1400 milliards de dollars de pénalités. Et enfin, en football, la chaîne Ligue 1 Plus cherche à élargir sa distribution et discute avec plusieurs acteurs, dont potentiellement Canal Plus. La chaîne de la LFP, qui compte environ 1 million d'abonnés, veut être accessible au plus grand nombre, mais aucun accord n'est encore conclu avec Canal. Voilà pour l'essentiel de l'actualité. Et je vous souhaite une excellente soirée à notre écoute.
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16: Des précipitations sont attendues pour ce jeudi 20 août, notamment sur les Hauts-de-France ou en Normandie, mais aussi sur toute la partie sud du pays, avec parfois quelques orages violents annoncés, notamment dans le sud-est et le sud-ouest. En ce qui

0: 2 à Perpignan.
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2: Bonjour, on commence par du tennis avec la sensation au Masters 1000 de Cincinnati. Brandon Nakashima s'est offert le 7e mondial Medvedev au terme d'un combat éprouvant de 3 manches. L'américain 22e joueur mondial a su inverser la tendance en sauvant notamment 3 balles de match dont le 2e set avant de dérouler. C'est sa toute première victoire en 4 confrontations contre le russe. Nakashima se qualifie ainsi pour les 8e de finale du tournoi américain. Du football avec un match nul, un partout au goût amer pour l'Olympique Lyonnais. En déplacement sur la pelouse de Fenerbahçe hier, les Gones n'ont pas réussi à concrétiser leur domination. Malgré l'ouverture du score, les Lyonnais ont concédé l'égalisation dans la minute suivante. Le capitaine Corentin Tolisso regrette ce manque de maîtrise tout en restant confiant pour le

0: retour à domicile où les Lyonnais devront l'emporter pour décrocher leur qualification. En football toujours, la date de la première liste de Zinedine Zidane est fixée. Le nouveau sélectionneur de l'équipe de France va annoncer sa sélection le 17 septembre pour la Ligue des Nations. Le rassemblement débutera le 21 septembre avant deux déplacements successifs en Turquie puis en Belgique. La première de Zidane à domicile aura lieu le 2 octobre face à l'Italie. Parallèlement, le technicien poursuit la structuration de son staff. On part au sein de la FIFA où Kevin Lamour a fait ses adieux aux salariés après son licenciement. L'ancien numéro 3 de l'instance qui avait ouvertement critiqué le président Gianni Infantino fin juillet s'est adressé aux équipes dans un message où il remercie plusieurs dirigeants sans adresser le moindre mot à Gianni Infantino tout en s'excusant de ne pas avoir eu l'impact espéré. Enfin, pour terminer côté foot, l'ancien international français Patrick Vieira, champion du monde 98, vient d'être nommé sur le banc de l'équipe du Sénégal. Une annonce faite hier par la fédération sénégalaise. Il succède à Papthiao Limoges après la Coupe du Monde. Enfin du cyclisme, on n'oublie pas le Tour d'Espagne 2026 qui va s'élancer ce samedi de Monaco. 184 coureurs répartis dans 23 équipes vont parcourir plus de 3200 km jusqu'à l'arrivée à Grenade le 13 septembre. Vainqueur du Tour de France, Tadej Pogacar s'avance comme le grand favori de cette 81e édition. En cas de succès, le coureur slovène rejoindra le cercle très fermé des cyclistes ayant remporté 3 grands tours de la saison.
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5: 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Bonsoir. Un nouveau bilan de la canicule qui a eu lieu du 3 au 22 juillet. 1243 décès en excès ont été recensés par Santé publique France. Cet épisode caniculaire a certes été moins intense que celui de juin, mais il a été remarquable par sa durée et son étendue territoriale avec 78 départements concernés. Ce bond de la mortalité qu'on ne peut pas encore imputer avec certitude à la chaleur a été constaté dans toutes les catégories d'âge, en particulier chez les plus de 45 ans. Une expertise ADN permet de confirmer que l'identité de la femme morte dont le corps partiellement calciné a été retrouvé le 12 août à Saint-Gilles dans le Gard est bien celle de l'influenceuse Sonia Bellina, âgée de 29 ans. C'est ce qu'a annoncé le parquet de Nîmes dans un communiqué. Deux hommes ont été interpellés et placés en garde à vue. Le ministre des Affaires étrangères Jean-Noël Barrot juge insupportable et inhumain les propos du ministre israélien d'extrême droite Itamar Ben-Gvir. Ce dernier a notamment déclaré qu'Israël devrait tuer 30 à 40 personnes chaque nuit à Gaza. La situation des deux journalistes arrêtés le 27 juillet pendant un tournage au Togo est bloquée, regrette Tony Comitil, fondateur de leur société de production. Les deux réalisateurs sont détenus depuis 24 jours après avoir été arrêtés lors d'un tournage pour l'émission Les Routes de l'Impossible diffusée sur France 5. Le chanteur Francis Lalanne annonce être officiellement candidat à la présidentielle de 2027. Cette candidature, soutenue par l'humoriste controversé Dieudonné, entend porter une rupture avec le système politique actuel. Il tiendra son premier grand meeting de campagne vendredi à Paris au théâtre Galabruche. C'est la fin de ce flash, une bonne fin de journée à notre écoute.
6: Allez, bien silence partout, on va tourner. Plus personne ne bouge, s'il vous plaît, moteur.
3: Action. Jason Statham à l'affiche cette semaine dans Mutiny, un film d'action de Jean-François Richer. Un ancien agent des forces spéciales reconverti en chef de sécurité est accusé à tort du meurtre de son patron. En cherchant à remonter la piste de la machination dont il est victime, il se retrouve piégé à bord d'un porte-conteneur dont l'équipage est composé de mercenaires. Isolé en haute mer, il ne va pouvoir compter sur aucune aide extérieure.
7: N'ayez pas peur, je vais vous aider. Je vais revenir. Pour tout le monde.
8: Il se passe quoi, putain de merde? Retournez dans le conteneur! Retournez dedans!
7: Maintenant, ce qui compte, c'est de vous mettre, vous et ces migrants, en sécurité. Il va bientôt falloir accélérer le mouvement.
9: Assure-toi simplement que Colreed ne descende pas de ton bateau en vie.
3: Un dispositif resserré avec un seul objectif, pour Jason Statham, survivre et identifier ceux qui l'ont piégé. Également cette semaine, Fjord, le pitch, un couple roumano-norvégien très pieux s'installe dans un village au bout d'un fjord où ils se lient rapidement d'amitié avec leurs voisins. Les enfants des deux familles deviennent très proches malgré des éducations différentes. Lorsque le corps enseignant découvre des ecchymoses sur le corps d'Elia, l'aînée des enfants, la communauté se demande si l'éducation traditionnelle que les enfants reçoivent de leurs parents pourrait en être la cause. La Nirvana va vous embarquer dans la vie de Jean, un agriculteur en faillite et criblé de dettes, qui s'apprête à commettre l'irréparable. Fouet d'un jeune de cité en cavale s'encastre par accident dans sa grange avec un 4x4 plein de drogue. Paniqué par la police, Jean détruit accidentellement la cargaison en brûlant le véhicule. Pour rembourser la dette et sauver la ferme, ils vont décider de cultiver clandestinement du cannabis bio au milieu des chèvres. Insidious, l'invasion du lointain, sixième opus de la franchise horrifique lancée en 2010, débarque cette semaine dans les salles. Gemma, jeune mère élevant sa fille dans la maison de son enfance, lorsqu'une entité malveillante s'en prend à elle, elle révèle un pouvoir inédit. Non seulement elle peut entrer dans le lointain, mais elle peut en ramener ce qui s'y trouve. Mais une fois que les démons prennent conscience de ce don, notre monde devient leur terrain de jeu. Matthew McConaughey, Kurt Russell au casting d'Oklahoma Honey. Au cœur de ces terres reculées, Amzia King, personnage charismatique au talent musical hors du commun, veille sur une bande de marginaux passionnés de bluegrass, tout en supervisant la plus importante exploitation apicole de la région. Lorsque sa fille adoptive réapparaît soudainement, il y voit l'occasion de renouer des liens et de bâtir avec elle une entreprise familiale.
10: J'ai une grosse récolte à venir et j'aurai bien besoin d'aide.
11: Tu crois que j'en serai capable?
10: Naturellement que tu en seras capable. Allez, suis-moi.
11: D'accord.
10: Ton miel, c'est quoi?
11: Du trèfle blanc.
10: C'est pas courant, le trèfle blanc.
12: Ça fait beaucoup de miel volé.
13: Ça se présente mal.
14: Si tu veux vraiment ruiner la vie d'un mec, il faut lui prendre tout ce qu'il a.
15: Il ne s'agit pas seulement de vol. Ils ont un objectif et font ça avec cruauté.
3: Un film d'animation également pour les plus petits à partir de 4 ans, Marius et le Royaume des Mers. La propriétaire d'un parc d'attractions au rabais affirme que les elfes, les fées, les licornes sont un mythe, mais pas le monstre du Loch Ness. Mais ce qu'elle ignore, c'est que le dit monstre est une gentille dame excentrique à même de tricoter une écharpe pour réchauffer le cou d'un vieux dragon chargé de protéger des intrus, une île dévolue aux serpents de mer. Et pour aller récupérer le châle, seul Marius s'y colle. Problème, ce jeune squamate amélioré ne sait pas nager.
16: Je vais leur montrer, moi, de quoi je suis capable.
17: C'est pour toi le taxi? Allez, grimpe.
18: Tu devrais aller en Écosse. C'est le seul endroit où il y a des moutons pour la laine et un serpent de mer.
19: Des humains!
20: Je vais enfin pouvoir montrer au monde entier que les serpents de mer existent vraiment!
21: Tu es coincé avec nous, je le crains.
22: J'ai une mission très importante, il faut que je m'échappe.
3: Entre taxi-baleine, pieuvre tatoueuse et un groupe d'animaux fatigués, le périple s'annonce compliqué. Voilà pour les sorties ciné de la semaine, on se retrouve la semaine prochaine.
23: Émile Zola naît à Paris le 2 avril 1840. Son père, François Zola, est ingénieur d'origine italienne. Il construit un canal important à Aix-en-Provence. Sa mère, Émilie Aubert, est française. Quand son père meurt en 1847, Émile n'a que 7 ans. La famille tombe dans des difficultés financières. Il grandit à Aix-en-Provence. Là, il se lie d'amitié avec Paul Cézanne, futur grand peintre impressionniste. Zola n'est pas un élève brillant, Il échoue deux fois au baccalauréat. En 1858, il s'installe définitivement à Paris avec sa mère. En 1862, il trouve un emploi aux éditions Hachette. Il y apprend le monde du livre et publie ses premiers articles littéraires. Trois ans plus tard, il écrit son premier roman, La Confession de Claude. Ce livre attire l'attention, mais choque aussi par son réalisme. Zola veut décrire la société telle qu'elle est. Il devient le chef de file du naturalisme. Selon lui, l'écrivain doit observer les hommes comme un scientifique observe ses expériences. À partir de 1871, il se lance dans un immense projet, les Rougon-Macquart. Ce cycle de 20 romans retrace la vie d'une famille sous le Second Empire. Chaque livre explore un milieu social différent. L'Assommoir dépeint l'alcoolisme dans les classes populaires. Germinal raconte la dure vie des mineurs. Nana décrit le monde de la prostitution et du luxe. La Bête humaine s'intéresse au chemin de fer et à la violence des passions. Ses romans rencontrent parfois le scandale, mais assurent la célébrité de Zola. Il devient une figure incontournable de la littérature française de la fin du 19e siècle. En janvier 1898, il prend une position politique décisive. Il publie dans le journal L'Aurore une lettre ouverte au président de la République, intitulée « J'accuse ». Il y dénonce l'injustice faite au capitaine Alfred Dreyfus, condamné à tort pour trahison parce qu'il est juif. Cet acte courageux entraîne une tempête politique et judiciaire. Zola est condamné pour diffamation et doit s'exiler en Angleterre pendant un an. Son engagement dans l'affaire Dreyfus marque l'histoire. Il devient le symbole de l'intellectuel qui prend la défense de la vérité et de la justice. Émile Zola meurt subitement le 29 septembre 1902, asphyxié par la fumée dans sa maison de Paris. Certains soupçonnent un accident, d'autres évoquent un assassinat politique. Sa mort provoque une émotion immense dans toute la France. En 1908, ses cendres sont transférées au Panthéon, aux côtés de Victor Hugo et Jean Jaurès. C'est la reconnaissance nationale pour un écrivain qui a mis sa plume au service du peuple. Aujourd'hui, Zola reste une figure majeure de la littérature mondiale. Ses romans continuent d'émouvoir et de dénoncer les injustices. Son courage dans l'affaire Dreyfus inspire toujours ceux qui défendent la vérité et la liberté.
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0: sur pied une cellule spécialisée prête à intervenir en urgence contre les cyberattaques les plus sérieuses. Un premier projet doit être remis dans les deux jours. Et entre le 3 et le 22 juillet, 1243 décès supplémentaires ont été recensés en France lors de la canicule, selon Santé publique France. Les plus de 75 ans représentent les trois quarts de cette surmortalité. On continue avec deux personnes qui ont été interpellées et placées en garde à vue dans l'enquête sur la mort de Sonia Bellina. Le corps de l'influenceuse retrouvée calcinée dans des vignes du Gard le 12 août dernier a été officiellement identifié par le parquet de Nîmes. Le sénateur de Côte d'Or, François Patria, est décédé à l'âge de 83 ans après un accident de vélo survenu le 17 juillet dernier. Ancien ministre socialiste, il avait été l'un des premiers élus à rallier Emmanuel Macron avant la présidentielle de 2017. Et une 32e plainte pour tentative de viol a été déposée cet été contre Patrick Bruel, selon son avocate. La plaignante, majeure au moment des faits, dénonce un mode opératoire similaire à celui décrit par d'autres victimes. Promulguée par Emmanuel Macron, la loi sur l'aide à mourir est désormais officiellement publiée. Elle ouvre sous certaines conditions cette possibilité aux patients majeurs souffrant d'une maladie grave et incurable. Aux États-Unis, Meta est poursuivi par une trentaine d'États qui accusent Facebook et Instagram d'avoir été conçus pour rendre les mineurs dépendants. Ils réclament des restrictions sur les réseaux sociaux et jusqu'à 1400 milliards de dollars de pénalités. Et enfin, en football, la chaîne Ligue 1 Plus cherche à élargir sa distribution et discute avec plusieurs acteurs, dont potentiellement Canal Plus. La chaîne de la LFP, qui compte environ 1 million d'abonnés, veut être accessible au plus grand nombre, mais aucun accord n'est encore conclu avec Canal. Voilà pour l'essentiel de l'actualité. Et je vous souhaite une excellente soirée à notre écoute.
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2: Des précipitations sont attendues pour ce jeudi 20 août, notamment sur les Hauts-de-France ou en Normandie, mais aussi sur toute la partie sud du pays, avec parfois quelques orages violents annoncés, notamment dans le sud-est et le sud-ouest. En ce qui

0: Perpignan.
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2: Bonjour, on commence par du tennis avec la sensation au Masters 1000 de Cincinnati. Brandon Nakashima s'est offert le 7e mondial Medvedev au terme d'un combat éprouvant de 3 manches. L'américain, 22e joueur mondial, a su inverser la tendance en sauvant notamment 3 balles de match dans le 2e set avant de dérouler. C'est sa toute première victoire en 4 confrontations contre le russe. Nakashima se qualifie ainsi pour les 8e de finale du tournoi américain. Du football avec un match nul, un partout au goût amer pour l'Olympique Lyonnais en déplacement sur la pelouse de Fener.

0: de maîtrise tout en restant confiant pour le match retour à domicile où les Lyonnais devront l'emporter pour décrocher leur qualification. En football toujours, la date de la première liste de Zinedine Zidane est fixée. Le nouveau sélectionneur de l'équipe de France va annoncer sa sélection le 17 septembre pour la Ligue des Nations. Le rassemblement débutera le 21 septembre avant deux déplacements successifs en Turquie puis en Belgique. La première de Zidane à domicile aura lieu le 2 octobre face à l'Italie. Parallèlement, le technicien poursuit la structuration de son staff. On part au sein de la FIFA où Kevin Lamour a fait ses adieux aux salariés après son licenciement. L'ancien numéro 3 de l'instance qui avait ouvertement critiqué le président Gianni Infantino fin juillet s'est adressé aux équipes dans un message où il remercie plusieurs dirigeants sans adresser le moindre mot à Gianni Infantino tout en s'excusant de ne pas avoir eu l'impact espéré. Enfin, pour terminer côté foot, l'ancien international français Patrick Vieira, champion du monde 98, vient d'être nommé sur le banc de l'équipe du Sénégal. Une annonce faite hier par la fédération sénégalaise. Il succède à Papthiao Limogé après la Coupe du Monde. Enfin, du cyclisme, on n'oublie pas le Tour d'Espagne 2026 qui va s'élancer ce samedi de Monaco. 184 coureurs répartis dans 23 équipes vont parcourir plus de 3200 km jusqu'à l'arrivée à Grenade le 13 septembre. Vainqueur du Tour de France, Tadej Pogacar s'avance comme le grand favori de cette 81e édition. En cas de succès, le coureur slovène rejoindra le cercle très fermé des cyclistes ayant remporté trois grands tours de la saison.
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4: Bonsoir. Un nouveau bilan de la canicule qui a eu lieu du 3 au 22 juillet. 1243 décès en excès ont été recensés par Santé publique France. Cet épisode caniculaire a certes été moins intense que celui de juin, mais il a été remarquable par sa durée et son étendue territoriale avec 78 départements concernés. Ce bond de la mortalité qu'on ne peut pas encore imputer avec certitude à la chaleur a été constaté dans toutes les catégories d'âge, en particulier chez les plus de 45 ans. Une expertise ADN permet de confirmer que l'identité de la femme morte dont le corps partiellement calciné a été retrouvé le 12 août à Saint-Gilles dans le Gard, et bien celle de l'influenceuse Sonia Bellina, âgée de 29 ans. C'est ce qu'a annoncé le parquet de Nîmes dans un communiqué. Deux hommes ont été interpellés et placés en garde à vue. Le ministre des Affaires étrangères Jean-Noël Barrot juge insupportable et inhumain les propos du ministre israélien d'extrême droite Itamar Ben-Gvir. Ce dernier a notamment déclaré qu'Israël devrait tuer 30 à 40 personnes chaque nuit à Gaza. La situation des deux journalistes arrêtés le 27 juillet pendant un tournage au Togo est bloquée, regrette Tony Comiti, le fondateur de leur société de production. Les deux réalisateurs sont détenus depuis 24 jours après avoir été arrêtés lors d'un tournage pour l'émission Les Routes de l'Impossible diffusée sur France 5. Le chanteur Francis Lalanne annonce être officiellement candidat à la présidentielle de 2027. Cette candidature, soutenue par l'humoriste controversé Dieudonné, entend porter une rupture avec le système politique actuel. Il tiendra son premier grand meeting de campagne vendredi à Paris au théâtre Galabru. C'est la fin de ce flash, une bonne fin de journée à notre écoute.
5: Allez, bien silence partout, on va tourner. Plus personne ne bouge, s'il vous plaît, moteur.
6: Action. Jason Statham à l'affiche cette semaine dans Mutiny, un film d'action de Jean-François Richer. Un ancien agent des forces spéciales reconverti en chef de sécurité est accusé à tort du meurtre de son patron. En cherchant à remonter la piste de la machination dont il est victime, il se retrouve piégé à bord d'un porte-conteneurs dont l'équipage est composé de mercenaires. Isolé en haute mer, il ne va pouvoir compter sur aucune aide extérieure.
7: 21h.
8: Je vais vous aider. Je vais revenir. Pour tout le monde.
9: Il se passe quoi, putain de merde? Retournez dans le conteneur! Retournez dedans!
8: Maintenant, ce qui compte, c'est de vous mettre, vous et ces migrants, en sécurité. Il va bientôt falloir accélérer le mouvement.
10: Assure-toi simplement que Colride ne descende pas de ton bateau en vie.
6: Un dispositif resserré avec un seul objectif, pour Jason Statham, survivre et identifier ceux qui l'ont piégé. Également cette semaine, Fjord, le pitch, un couple roumano-norvégien très pieux s'installe dans un village au bout d'un fjord où ils se lient rapidement d'amitié avec leurs voisins. Les enfants des deux familles deviennent très proches malgré des éducations différentes. Lorsque le corps enseignant découvre des ecchymoses sur le corps d'Elia, l'aînée des enfants, la communauté se demande si l'éducation traditionnelle que les enfants reçoivent de leurs parents pourrait en être la cause. La Nirvana va vous embarquer dans la vie de Jean, un agriculteur en faillite et criblé de dettes qui s'apprête à commettre l'irréparable. Fouet d'un jeune de cité en cavale s'encastre par accident dans sa grange avec un 4x4 plein de drogue. Paniqué par la police, Jean détruit accidentellement la cargaison en brûlant le véhicule. Pour rembourser la dette et sauver la ferme, ils vont décider de cultiver clandestinement du cannabis bio au milieu des chèvres. Insidious, l'invasion du lointain, sixième opus de la franchise horrifique, lancée en 2010, débarque cette semaine dans les salles. Gemma, jeune mère, élevant sa fille dans la maison de son enfance, lorsqu'une entité malveillante s'en prend à elle, elle révèle un pouvoir inédit. Non seulement elle peut entrer dans le lointain, mais elle peut en ramener ce qui s'y trouve. Mais une fois que les démons prennent conscience de ce don, notre monde devient leur terrain de jeu. Matthew McConaughey, Kurt Russell au casting d'Oklahoma Honey. Au cœur de ces terres reculées, Amzia King, personnage charismatique au talent musical hors du commun, veille sur une bande de marginaux passionnés de bluegrass, tout en supervisant la plus importante exploitation apicole de la région. Lorsque sa fille adoptive réapparaît soudainement, il y voit l'occasion de renouer des liens et de bâtir avec elle une entreprise familiale.
7: J'ai une grosse récolte à venir et j'aurai bien besoin d'aide.
11: Tu crois que j'en serai capable ?
7: Naturellement que tu en seras capable. Allez, suis-moi.
11: D'accord.
12: Ton miel, c'est quoi ?
11: Du trèfle blanc ?
12: C'est pas courant, le trèfle blanc.
13: Ça fait beaucoup de miel volé. Ça se présente mal.
14: Si tu veux vraiment ruiner la vie d'un mec, il faut lui prendre tout ce qu'il a.
15: Il ne s'agit pas seulement de vol. Ils ont un objectif et font ça avec cruauté.
6: Un film d'animation également pour les plus petits à partir de 4 ans, Marius et le Royaume des Mers. La propriétaire d'un parc d'attractions au rabais affirme que les elfes, les fées, les licornes sont un mythe, mais pas le monstre du Loch Ness. Mais ce qu'elle ignore, c'est que le dit monstre est une gentille dame excentrique à même de tricoter une écharpe pour réchauffer le cou d'un vieux dragon chargé de protéger des intrus, une île dévolue aux serpents de mer. Et pour aller récupérer le châle, seul Marius s'y colle. Problème, ce jeune squamate amélioré ne sait pas nager.
16: Je vais leur montrer, moi, de quoi je suis capable.
17: C'est pour toi le taxi ? Allez, grimpe.
18: Tu devrais aller en Écosse. C'est le seul endroit où il y a des moutons pour la laine et un serpent de mer.
19: Des humains !
20: Je vais enfin pouvoir montrer au monde entier que les serpents de mer existent vraiment.
21: Tu es coincé avec nous, je le crains.
19: J'ai une mission très importante, il faut que je m'échappe.
6: Entre taxi-baleine, pieuvre tatoueuse et un groupe d'animaux fatigués, le périple s'annonce compliqué. Voilà pour les sorties ciné de la semaine, on se retrouve la semaine prochaine.
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22: Bonsoir à tous. Le Premier ministre Sébastien Lecornu veut renforcer rapidement la riposte de l'État face aux attaques informatiques. Il demande à la NSSI de mettre sur pied une cellule spécialisée prête à intervenir en urgence contre les cyberattaques les plus sérieuses. Un premier projet doit être remis dans les deux jours. Et entre le 3 et le 22 juillet, 1243 décès supplémentaires ont été recensés en France lors de la canicule, selon Santé publique France. Les plus de 75 ans représentent les trois quarts de cette surmortalité. On continue avec deux personnes qui ont été interpellées et placées en garde à vue dans l'enquête sur la mort de Sonia Bellina. Le corps de l'influenceuse retrouvée calcinée dans des vignes du Gard le 12 août dernier a été officiellement identifié par le parquet de Nîmes. Le sénateur de Côte d'Or, François Patria, est décédé à l'âge de 83 ans après un accident de vélo survenu le 17 juillet dernier. Ancien ministre socialiste, il avait été l'un des premiers élus à rallier Emmanuel Macron avant la présidentielle de 2017. Et une 32e plainte pour tentative de viol a été déposée cet été contre Patrick Bruel, selon son avocate. La plaignante, majeure au moment des faits, dénonce un mode opératoire similaire à celui décrit par d'autres victimes. Promulguée par Emmanuel Macron, la loi sur l'aide à mourir est désormais officiellement publiée. Elle ouvre sous certaines conditions cette possibilité aux patients majeurs souffrant d'une maladie grave et incurable. Aux États-Unis, Meta est poursuivi par une trentaine d'États qui accusent Facebook et Instagram d'avoir été conçus pour rendre les mineurs dépendants. Ils réclament des restrictions sur les réseaux sociaux et jusqu'à 1400 milliards de dollars de pénalités. Et enfin, en football, la chaîne Ligue 1 Plus cherche à élargir sa distribution et discute avec plusieurs acteurs, dont potentiellement Canal Plus. La chaîne de la LFP, qui compte environ 1 million d'abonnés, veut être accessible au plus grand nombre, mais aucun accord n'est encore conclu avec Canal. Voilà pour l'essentiel de l'actualité. Et je vous souhaite une excellente soirée à notre écoute.
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0: Des précipitations sont attendues pour ce jeudi 20 août, notamment sur les Hauts-de-France ou en Normandie, mais aussi sur toute la partie sud du pays, avec parfois quelques orages violents annoncés, notamment dans le sud-est et le sud-ouest. En ce qui

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1: Bonjour, on commence par du tennis avec la sensation au Masters 1000 de Cincinnati. Brandon Nakashima s'est offert le 7e mondial Medvedev au terme d'un combat éprouvant de 3 manches. L'américain 22e joueur mondial a su inverser la tendance en sauvant notamment 3 balles de match, dont le 2e set avant de dérouler. C'est sa toute première victoire en 4 confrontations contre le russe. Nakashima se qualifie ainsi pour les 8e de finale du tournoi américain. Du football avec un match nul, un partout au goût amer pour l'Olympique Lyonnais. En déplacement sur la pelouse de Fenerbahçe hier, les Gones n'ont pas réussi à concrétiser leur domination. Malgré l'ouverture du score, les Lyonnais ont concédé l'égalisation dans la minute suivante. Le capitaine Corentin Tolisso regrette ce manque de maîtrise tout en restant confiant pour le match retour à domicile où les Lyonnais devront l'emporter pour décrocher leur qualification. En football toujours, la date de la première liste de Zinedine Zidane est fixée. Le nouveau sélectionneur de l'équipe de France va annoncer sa sélection le 17 septembre pour la Ligue des Nations. Le rassemblement débutera le 21 septembre avant 2 déplacements successifs en Turquie puis en Belgique. La première de Zidane à domicile aura lieu le 2 octobre face à l'Italie. Parallèlement, le technicien poursuit la structuration de son staff. On part au sein de la FIFA où Kevin Lamour a fait ses adieux aux salariés après son licenciement. L'ancien numéro 3 de l'instance qui avait ouvertement critiqué le président Gianni Infantino fin juillet s'est adressé aux équipes dans un message où il remercie plusieurs dirigeants sans adresser le moindre mot à Gianni Infantino tout en s'excusant de ne pas avoir eu l'impact espéré. Enfin, pour terminer côté foot, l'ancien international français Patrick Vieira, champion du monde 98, vient d'être nommé sur le banc de l'équipe du Sénégal. Une annonce faite hier par la fédération sénégalaise. Il succède à Papthiao Limoges après la Coupe du Monde. Enfin, du cyclisme, on n'oublie pas le Tour d'Espagne 2026 qui va s'élancer ce samedi de Monaco. 184 coureurs répartis dans 23 équipes vont parcourir plus de 3200 km jusqu'à l'arrivée à Grenade le 13 septembre. Vainqueur du Tour de France, Tadej Pogacar s'avance comme le grand favori de cette 81e édition. En cas de succès, le coureur slovène rejoindra le cercle très fermé des cyclistes ayant remporté 3 grands tours de la saison.
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6: Bonsoir. Un nouveau bilan de la canicule qui a eu lieu du 3 au 22 juillet. 1243 décès en excès ont été recensés par Santé publique France. Cet épisode caniculaire a certes été moins intense que celui de juin, mais il a été remarquable par sa durée et son étendue territoriale avec 78 départements concernés. Ce bond de la mortalité qu'on ne peut pas encore imputer avec certitude à la chaleur a été constaté dans toutes les catégories d'âge, en particulier chez les plus de 45 ans. Une expertise ADN permet de confirmer que l'identité de la femme morte dont le corps partiellement calciné a été retrouvé le 12 août à Saint-Gilles dans le Gard est bien celle de l'influenceuse Sonia Bellina, âgée de 29 ans. C'est ce qu'a annoncé le parquet de Nîmes dans un communiqué. Deux hommes ont été interpellés et placés en garde à vue. Le ministre des Affaires étrangères Jean-Noël Barrot juge insupportable et inhumain les propos du ministre israélien d'extrême droite Itamar Ben-Gvir. Ce dernier a notamment déclaré qu'Israël devrait tuer 30 à 40 personnes chaque nuit à Gaza. La situation des deux journalistes arrêtés le 27 juillet pendant un tournage au Togo est bloquée, regrette Tony Committee, le fondateur de leur société de production. Les deux réalisateurs sont détenus depuis 24 jours après avoir été arrêtés lors d'un tournage pour l'émission Les Routes de l'Impossible diffusée sur France 5. Le chanteur Francis Lalanne annonce être officiellement candidat à la présidentielle de 2027. Cette candidature, soutenue par l'humoriste controversé Dieudonné, entend porter une rupture avec le système politique actuel. Il tiendra son premier grand meeting de campagne vendredi à Paris au théâtre Galabruche. C'est la fin de ce flash, une bonne fin de journée à notre écoute.
7: Allez, bien silence partout, on va tourner. Les personnes ne bougent, s'il vous plaît, moteur.
3: Action. Jason Statham à l'affiche cette semaine dans Mutiny, un film d'action de Jean-François Richer. Un ancien agent des forces spéciales reconverti en chef de sécurité est accusé à tort du meurtre de son patron. En cherchant à remonter la piste de la machination dont il est victime, il se retrouve piégé à bord d'un porte-conteneur dont l'équipage est composé de mercenaires. Isolé en haute mer, il ne va pouvoir compter sur aucune aide extérieure.
8: N'ayez pas peur, je vais vous aider. Je vais revenir. Pour tout le monde.
9: Il se passe quoi, putain de merde? Retournez dans le conteneur! Retournez dedans!
8: Maintenant, ce qui compte, c'est de vous mettre, vous et ces migrants, en sécurité. Il va bientôt falloir accélérer le mouvement.
10: Assure-toi simplement que Colride ne descende pas de ton bateau en vie.
3: Un dispositif resserré avec un seul objectif, pour Jason Statham, survivre et identifier ceux qui l'ont piégé. Également cette semaine, Fjord, le pitch, un couple roumano-norvégien très pieux s'installe dans un village au bout d'un fjord où ils se lient rapidement d'amitié avec leurs voisins. Les enfants des deux familles deviennent très proches malgré des éducations différentes. Lorsque le corps enseignant découvre des ecchymoses sur le corps d'Elia, l'aînée des enfants, la communauté se demande si l'éducation traditionnelle que les enfants reçoivent de leurs parents pourrait en être la cause. La Nirvana va vous embarquer dans la vie de Jean, un agriculteur en faillite et criblé de dettes qui s'apprête à commettre l'irréparable. Fouet d'un jeune de cité en cavale s'encastre par accident dans sa grange avec un 4x4 plein de drogue. Paniqué par la police, Jean détruit accidentellement la cargaison en brûlant le véhicule. Pour rembourser la dette et sauver la ferme, ils vont décider de cultiver clandestinement du cannabis bio au milieu des chèvres. Insidious, l'invasion du lointain, sixième opus de la franchise horrifique, lancée en 2010, débarque cette semaine dans les salles. Gemma, jeune mère, élevant sa fille dans la maison de son enfance, lorsqu'une entité malveillante s'en prend à elle, elle révèle un pouvoir inédit. Non seulement elle peut entrer dans le lointain, mais elle peut en ramener ce qui s'y trouve. Mais une fois que les démons prennent conscience de ce don, notre monde devient leur terrain de jeu. Matthew McConaughey, Kurt Russell au casting d'Oklahoma Honey. Au cœur de ces terres reculées, Amzia King, personnage charismatique au talent musical hors du commun, veille sur une bande de marginaux passionnés de bluegrass, tout en supervisant la plus importante exploitation apicole de la région. Lorsque sa fille adoptive réapparaît soudainement, il y voit l'occasion de renouer des liens et de bâtir avec elle une entreprise familiale.
11: J'ai une grosse récolte à venir et j'aurai bien besoin d'elle.
12: Tu crois que j'en serai capable?
11: Naturellement que tu en seras capable. Allez, suis-moi.
12: D'accord.
11: Ton miel, c'est quoi?
12: Du trèfle blanc.
11: C'est pas courant, le trèfle blanc.
13: Ça fait beaucoup de miel volé.
14: Ça se présente mal.
15: Si tu veux vraiment ruiner la vie d'un mec, il faut lui prendre tout ce qu'il a.
16: Il ne s'agit pas seulement de vol. Ils ont un objectif et font ça avec cruauté.
3: Un film d'animation également pour les plus petits à partir de 4 ans, Marius et le Royaume des Mers. La propriétaire d'un parc d'attractions au rabais affirme que les elfes, les fées, les licornes sont un mythe, mais pas le monstre du Loch Ness. Mais ce qu'elle ignore, c'est que le dit monstre est une gentille dame excentrique à même de tricoter une écharpe pour réchauffer le cou d'un vieux dragon chargé de protéger des intrus, une île dévolue aux serpents de mer. Et pour aller récupérer le châle, seul Marius s'y colle. Problème, ce jeune squamate amélioré ne sait pas nager.
17: Je vais leur montrer, moi, de quoi je suis capable.
18: C'est pour toi le taxi? Allez, grimpe.
19: Tu devrais aller en Écosse. C'est le seul endroit où il y a des moutons pour la laine et un serpent de mer.
17: Des humains!
13: Je vais enfin pouvoir montrer au monde entier que les serpents de mer existent vraiment!
19: Tu es coincé avec nous, je le crains.
17: J'ai une mission très importante, il faut que je m'échappe.
20: Entre taxi-baleine, pieuvre tatoueuse et un groupe d'animaux fatigués, le périple s'annonce compliqué. Voilà pour les sorties ciné de la semaine, on se retrouve la semaine prochaine.
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21: Bonsoir à tous. Le Premier ministre Sébastien Lecornu veut renforcer rapidement la riposte de l'État face aux attaques informatiques. Il demande à la NSSI de mettre sur pied une cellule spécialisée prête à intervenir en urgence contre les cyberattaques les plus sérieuses. Un premier projet doit être remis dans les deux jours. Et entre le 3 et le 22 juillet, 1243 décès supplémentaires ont été recensés en France lors de la canicule, selon Santé publique France. Les plus de 75 ans représentent les trois quarts de cette surmortalité. On continue avec deux personnes qui ont été interpellées et placées en garde à vue dans l'enquête sur la mort de Sonia Bellina. Le corps de l'influenceuse retrouvée calcinée dans des vignes du Gard le 12 août dernier a été officiellement identifié par le parquet de Nîmes. Le sénateur de Côte d'Or, François Patria, est décédé à l'âge de 83 ans après un accident de vélo survenu le 17 juillet dernier. Ancien ministre socialiste, il avait été l'un des premiers élus à rallier Emmanuel Macron avant la présidentielle de 2017. Et une 32e plainte pour tentative de viol a été déposée cet été contre Patrick Bruel, selon son avocate. La plaignante, majeure au moment des faits, dénonce un mode opératoire similaire à celui décrit par d'autres victimes. Promulguée par Emmanuel Macron, la loi sur l'aide à mourir est désormais officiellement publiée. Elle ouvre sous certaines conditions cette possibilité aux patients majeurs souffrant d'une maladie grave et incurable. Aux États-Unis, Meta est poursuivi par une trentaine d'États qui accusent Facebook et Instagram d'avoir été conçus pour rendre les mineurs dépendants. Ils réclament des restrictions sur les réseaux sociaux et jusqu'à 1400 milliards de dollars de pénalités. Et enfin, en football, la chaîne Ligue 1 Plus cherche à élargir sa distribution et discute avec plusieurs acteurs, dont potentiellement Canal Plus. La chaîne de la LFP, qui compte environ 1 million d'abonnés, veut être accessible au plus grand nombre, mais aucun accord n'est encore conclu avec Canal. Voilà pour l'essentiel de l'actualité. Je vous souhaite une excellente soirée à notre écoute.
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22: Des précipitations sont attendues pour ce jeudi 20 août, notamment sur les Hauts-de-France ou en Normandie, mais aussi sur toute la partie sud du pays, avec parfois quelques orages violents annoncés, notamment dans le sud-est et le sud.

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2: Bonjour, on commence par du tennis avec la sensation au Masters 1000 de Cincinnati. Brandon Nakashima s'est offert le 7e mondial Medvedev au terme d'un combat éprouvant de 3 manches. L'américain 22e joueur mondial a su inverser la tendance en sauvant notamment 3 balles de match, dont le 2e set avant de dérouler. C'est sa toute première victoire en 4 confrontations contre le russe. Nakashima se qualifie ainsi pour les 8e de finale du tournoi américain. Du football avec un match nul, un partout au goût amer pour l'Olympique Lyonnais. En déplacement sur la pelouse de Fenerbahçe hier, les Gones n'ont pas réussi à concrétiser leur domination. Malgré l'ouverture du score, les Lyonnais ont concédé l'égalisation dans la minute suivante. Le capitaine Corentin Tolisso regrette ce manque de maîtrise tout en restant confiant pour le match retour à domicile où les Lyonnais devront l'emporter pour décrocher leur qualification. En football toujours, la date de la première liste de Zinedine Zidane est fixée. Le nouveau sélectionneur de l'équipe de France va annoncer sa sélection le 17 septembre pour la Ligue des Nations. Le rassemblement débutera le 21 septembre avant 2 déplacements successifs en Turquie puis en Belgique. La première de Zidane à domicile aura lieu le 2 octobre face à l'Italie. Parallèlement, le technicien poursuit la structuration de son staff. On part au sein de la FIFA où Kevin Lamour a fait ses adieux aux salariés après son licenciement. L'ancien numéro 3 de l'instance qui avait ouvertement critiqué le président Gianni Infantino fin juillet s'est adressé aux équipes dans un message où il remercie plusieurs dirigeants sans adresser le moindre mot à Gianni Infantino tout en s'excusant de ne pas avoir eu l'impact espéré. Enfin, pour terminer côté foot, l'ancien international français Patrick Vieira, champion du monde 98, vient d'être nommé sur le banc de l'équipe du Sénégal. Une annonce faite hier par la fédération sénégalaise. Il succède à Papthiao Limoges après la Coupe du Monde. Enfin, du cyclisme, on n'oublie pas le Tour d'Espagne 2026 qui va s'élancer ce samedi de Monaco. 184 coureurs répartis dans 23 équipes vont parcourir plus de 3200 km jusqu'à l'arrivée à Grenade le 13 septembre. Vainqueur du Tour de France, Tadej Pogacar s'avance comme le grand favori de cette 81e édition. En cas de succès, le coureur slovène rejoindra le cercle très fermé des cyclistes ayant remporté 3 grands tours de la saison.
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7: Bonsoir. Un nouveau bilan de la canicule qui a eu lieu du 3 au 22 juillet. 1243 décès en excès ont été recensés par Santé publique France. Cet épisode caniculaire a certes été moins intense que celui de juin, mais il a été remarquable par sa durée et son étendue territoriale avec 78 départements concernés. Ce bond de la mortalité qu'on ne peut pas encore imputer avec certitude à la chaleur a été constaté dans toutes les catégories d'âge, en particulier chez les plus de 45 ans. Une expertise ADN permet de confirmer que l'identité de la femme morte dont le corps partiellement calciné a été retrouvé le 12 août à Saint-Gilles dans le Gard est bien celle de l'influenceuse Sonia Bellina, âgée de 29 ans. C'est ce qu'a annoncé le parquet de Nîmes dans un communiqué. Deux hommes ont été interpellés et placés en garde à vue. Le ministre des Affaires étrangères Jean-Noël Barrot juge insupportable et inhumain les propos du ministre israélien d'extrême droite Itamar Ben-Gvir. Ce dernier a notamment déclaré qu'Israël devrait tuer 30 à 40 personnes chaque nuit à Gaza. La situation des deux journalistes arrêtés le 27 juillet pendant un tournage au Togo est bloquée, regrette Tony Committee, le fondateur de leur société de production. Les deux réalisateurs sont détenus depuis 24 jours après avoir été arrêtés lors d'un tournage pour l'émission Les Routes de l'Impossible diffusée sur France 5. Le chanteur Francis Lalanne annonce être officiellement candidat à la présidentielle de 2027. Cette candidature, soutenue par l'humoriste controversé Dieudonné, entend porter une rupture avec le système politique actuel. Il tiendra son premier grand meeting de campagne vendredi à Paris au théâtre Galabru. C'est la fin de ce flash. Une bonne fin de journée à notre écoute.
0: Allez, bien silence partout, on va tourner. Plus personne ne bouge, s'il vous plaît, moteur.
4: Jason Statham à l'affiche cette semaine dans Mutiny, un film d'action de Jean-François Richer. Un ancien agent des forces spéciales reconverti en chef de sécurité est accusé à tort du meurtre de son patron. En cherchant à remonter la piste de la machination dont il est victime, il se retrouve piégé à bord d'un porte-conteneur dont l'équipage est composé de mercenaires. Isolé en haute mer, il ne va pouvoir compter sur aucune aide extérieure.
8: N'ayez pas peur, je vais vous aider. Je vais revenir. Pour tout le monde.
9: Il se passe quoi, putain de merde? Retournez dans le conteneur! Retournez dedans!
8: Maintenant, ce qui compte, c'est de vous mettre, vous et ces migrants, en sécurité. Il va bientôt falloir accélérer le mouvement.
10: Assure-toi simplement que Colride ne descende pas de ton bateau en vie.
4: Un dispositif resserré avec un seul objectif, pour Jason Statham, survivre et identifier ceux qui l'ont piégé. Également cette semaine, Fjord, le pitch, un couple roumano-norvégien très pieux s'installe dans un village au bout d'un fjord où ils se lient rapidement d'amitié avec leurs voisins. Les enfants des deux familles deviennent très proches malgré des éducations différentes. Lorsque le corps enseignant découvre des ecchymoses sur le corps d'Elia, l'aînée des enfants, la communauté se demande si l'éducation traditionnelle que les enfants reçoivent de leurs parents pourrait en être la cause. La Nirvana va vous embarquer dans la vie de Jean, un agriculteur en faillite et criblé de dettes qui s'apprête à commettre l'irréparable. Fouet d'un jeune de cité en cavale s'encastre par accident dans sa grange avec un 4x4 plein de drogue. Paniqué par la police, Jean détruit accidentellement la cargaison en brûlant le véhicule. Pour rembourser la dette et sauver la ferme, ils vont décider de cultiver clandestinement du cannabis bio au milieu des chèvres. Insidious, l'invasion du lointain, sixième opus de la franchise horrifique, lancée en 2010, débarque cette semaine dans les salles. Gemma, jeune mère, élevant sa fille dans la maison de son enfance, lorsqu'une entité malveillante s'en prend à elle, elle révèle un pouvoir inédit. Non seulement elle peut entrer dans le lointain, mais elle peut en ramener ce qui s'y trouve. Mais une fois que les démons prennent conscience de ce don, notre monde devient leur terrain de jeu. Matthew McConaughey, Kurt Russell au casting d'Oklahoma Honey. Au cœur de ces terres reculées, Amzia King, personnage charismatique au talent musical hors du commun, veille sur une bande de marginaux passionnés de bluegrass, tout en supervisant la plus importante exploitation apicole de la région. Lorsque sa fille adoptive réapparaît soudainement, il y voit l'occasion de renouer des liens et de bâtir avec elle une entreprise familiale.
11: J'ai une grosse récolte à venir et j'aurai bien besoin d'aide.
12: Tu crois que j'en serai capable?
11: Naturellement que tu en seras capable. Allez, suis-moi.
12: D'accord.
13: Ton miel, c'est quoi?
12: Du trèfle blanc.
13: C'est pas courant, le trèfle blanc.
14: Ça fait beaucoup de miel volé.
15: Ça se présente mal.
16: Si tu veux vraiment ruiner la vie d'un mec, il faut lui prendre tout ce qu'il a.
17: Il ne s'agit pas seulement de vol. Ils ont un objectif et font ça avec cruauté.
4: Un film d'animation également pour les plus petits à partir de 4 ans, Marius et le Royaume des Mers. La propriétaire d'un parc d'attractions au rabais affirme que les elfes, les fées, les licornes sont un mythe, mais pas le monstre du Loch Ness. Mais ce qu'elle ignore, c'est que le dit monstre est une gentille dame excentrique à même de tricoter une écharpe pour réchauffer le cou d'un vieux dragon chargé de protéger des intrus, une île dévolue aux serpents de mer. Et pour aller récupérer le châle, seul Marius s'y colle. Problème, ce jeune squamate amélioré ne sait pas nager.
18: Je vais leur montrer, moi, de quoi je suis capable.
19: C'est pour toi le taxi? Allez, grimpe.
20: Tu devrais aller en Écosse. C'est le seul endroit où il y a des moutons pour la laine et
14: serpent de mer. Des humains. Je vais enfin pouvoir montrer au monde entier que les serpents de mer existent vraiment.
20: Tu es coincé avec nous, je le crains.
14: J'ai une mission très importante, il faut que je m'échappe.
21: Entre taxi-baleine, pieuvre tatoueuse et un groupe d'animaux fatigués, le périple s'annonce compliqué. Voilà pour les sorties ciné de la semaine, on se retrouve la semaine prochaine.
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22: Bonsoir à tous. Le Premier ministre Sébastien Lecornu veut renforcer rapidement la riposte de l'État face aux attaques informatiques. Il demande à la NSSI de mettre sur pied une cellule spécialisée prête à intervenir en urgence contre les cyberattaques les plus sérieuses.
4: 21h30.
22: Le sujet doit être remis dans les deux jours. Et entre le 3 et le 22 juillet, 1243 décès supplémentaires ont été recensés en France lors de la canicule, selon Santé publique France. Les plus de 75 ans représentent les trois quarts de cette surmortalité. On continue avec deux personnes qui ont été interpellées et placées en garde à vue dans l'enquête sur la mort de Sonia Bellina. Le corps de l'influenceuse retrouvée calcinée dans des vignes du Gard le 12 août dernier a été officiellement identifié par le parquet de Nîmes. Le sénateur de Côte d'Or, François Patria, est décédé à l'âge de 83 ans après un accident de vélo survenu le 17 juillet dernier. Ancien ministre socialiste, il avait été l'un des premiers élus à rallier Emmanuel Macron avant la présidentielle de 2017. Et une 32e plainte pour tentative de viol a été déposée cet été contre Patrick Bruel, selon son avocate. La plaignante, majeure au moment des faits, dénonce un mode opératoire similaire à celui décrit par d'autres victimes. Promulguée par Emmanuel Macron, la loi sur l'aide à mourir est désormais officiellement publiée. Elle ouvre sous certaines conditions cette possibilité aux patients majeurs souffrant d'une maladie grave et incurable. Aux États-Unis, Meta est poursuivi par une trentaine d'États qui accusent Facebook et Instagram d'avoir été conçus pour rendre les mineurs dépendants. Ils réclament des restrictions sur les réseaux sociaux et jusqu'à 1400 milliards de dollars de pénalités. Et enfin, en football, la chaîne Ligue 1 Plus cherche à élargir sa distribution et discute avec plusieurs acteurs, dont potentiellement Canal+. La chaîne de la LFP, qui compte environ 1 million d'abonnés, veut être accessible au plus grand nombre, mais aucun accord n'est encore conclu avec Canal. Voilà pour l'essentiel de l'actualité. Et je vous souhaite une excellente soirée à notre écoute.
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23: Des précipitations sont attendues pour ce jeudi 20 août, notamment sur les Hauts-de-France ou en Normandie, mais aussi sur toute la partie sud du pays, avec parfois quelques orages violents annoncés, notamment dans le sud-est et le sud.

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2: Bonjour, on commence par du tennis avec la sensation au Masters 1000 de Cincinnati. Brandon Nakashima s'est offert le 7e mondial Medvedev au terme d'un combat éprouvant de 3 manches. L'américain 22e joueur mondial a su inverser la tendance en sauvant notamment 3 balles de match, dont le 2e set avant de dérouler. C'est sa toute première victoire en 4 confrontations contre le russe. Nakashima se qualifie ainsi pour les 8e de finale du tournoi américain. Du football avec un match nul, un partout au goût amer pour l'Olympique Lyonnais. En déplacement sur la pelouse de Fenerbahçe hier, les Gones n'ont pas réussi à concrétiser leur domination. Malgré l'ouverture du score, les Lyonnais ont concédé l'égalisation dans la minute suivante. Le capitaine Corentin Tolisso regrette ce manque de maîtrise tout en restant confiant pour le match retour à domicile où les Lyonnais devront l'emporter pour décrocher leur qualification. En football toujours, la date de la première liste de Zinedine Zidane est fixée. Le nouveau sélectionneur de l'équipe de France va annoncer sa sélection le 17 septembre pour la Ligue des Nations. Le rassemblement débutera le 21 septembre avant deux déplacements successifs en Turquie puis en Belgique. La première de Zidane à domicile aura lieu le 2 octobre face à l'Italie. Parallèlement, le technicien

0: succède à Pape Thiago Limoges après la Coupe du Monde. Enfin du cyclisme, on n'oublie pas le Tour d'Espagne 2026 qui va s'élancer ce samedi de Monaco. 184 coureurs répartis dans 23 équipes vont parcourir plus de 3200 km jusqu'à l'arrivée à Grenade le 13 septembre. Vainqueur du Tour de France, Tadej Pogacar s'avance comme le grand favori de cette 81e édition. En cas de succès, le coureur slovène rejoindra le cercle très fermé des cyclistes ayant remporté 3 grands tours de la saison.
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6: Bonsoir. Un nouveau bilan de la canicule qui a eu lieu du 3 au 22 juillet. 1243 décès en excès ont été recensés par Santé publique France. Cet épisode caniculaire a certes été moins intense que celui de juin, mais il a été remarquable par sa durée et son étendue territoriale avec 78 départements concernés. Ce bond de la mortalité qu'on ne peut pas encore imputer avec certitude à la chaleur a été constaté dans toutes les catégories d'âge, en particulier chez les plus de 45 ans. Une expertise ADN permet de confirmer que l'identité de la femme morte dont le corps partiellement calciné a été retrouvé le 12 août à Saint-Gilles dans le Gard est bien celle de l'influenceuse Sonia Bellina, âgée de 29 ans. C'est ce qu'a annoncé le parquet de Nîmes dans un communiqué. Deux hommes ont été interpellés et placés en garde à vue. Le ministre des Affaires étrangères Jean-Noël Barrot juge insupportable et inhumain les propos du ministre israélien d'extrême droite Itamar Ben-Gvir. Ce dernier a notamment déclaré qu'Israël devrait tuer 30 à 40 personnes chaque nuit à Gaza. La situation des deux journalistes arrêtés le 27 juillet pendant un tournage au Togo est bloquée, regrette Tony Comiti, fondateur de leur société de production. Les deux réalisateurs sont détenus depuis 24 jours après avoir été arrêtés lors d'un tournage pour l'émission Les Routes de l'Impossible diffusée sur France 5. Le chanteur Francis Lalanne annonce être officiellement candidat à la présidentielle de 2027. Cette candidature, soutenue par l'humoriste controversé Dieudonné, entend porter une rupture avec le système politique actuel. Il tiendra son premier grand meeting de campagne vendredi à Paris au théâtre Galabruche. C'est la fin de ce flash, une bonne fin de journée à notre écoute.
7: Allez, bien silence partout, on va tourner. Plus personne ne bouge, s'il vous plaît, moteur.
8: Action. Jason Statham à l'affiche cette semaine dans Mutiny, un film d'action de Jean-François Richer. Un ancien agent des forces spéciales reconverti en chef de sécurité est accusé à tort du meurtre de son patron. En cherchant à remonter la piste de la machination dont il est victime, il se retrouve piégé à bord d'un porte-conteneur dont l'équipage est composé de mercenaires. Isolé en haute mer, il ne va pouvoir compter sur aucune aide extérieure.
9: N'ayez pas peur, je vais vous aider. Je vais revenir. Pour tout le monde.
10: Il se passe quoi, putain de merde ? Retournez dans le conteneur ! Retournez dedans !

0: compte, c'est de vous mettre, vous et ces migrants, en sécurité. Il va bientôt falloir accélérer le mouvement.
1: Assure-toi simplement que Colride ne descende pas de ton bateau en vie.
2: Un dispositif resserré avec un seul objectif, pour Jason Statham, survivre et identifier ceux qui l'ont piégé. Également cette semaine, Fjord, le pitch, un couple roumano-norvégien très pieux s'installe dans un village au bout d'un fjord où ils se lient rapidement d'amitié avec leurs voisins. Les enfants des deux familles deviennent très proches malgré des éducations différentes. Lorsque le corps enseignant découvre des ecchymoses sur le corps d'Elia, l'aînée des enfants, la communauté se demande si l'éducation traditionnelle que les enfants reçoivent de leurs parents pourrait en être la cause. La Nirvana va vous embarquer dans la vie de Jean, un agriculteur en faillite et criblé de dettes qui s'apprête à commettre l'irréparable. Fouet d'un jeune de cité en cavale s'encastre par accident dans sa grange avec un 4x4 plein de drogue. Paniqué par la police, Jean détruit accidentellement la cargaison en brûlant le véhicule. Pour rembourser la dette et sauver la ferme, ils vont décider de cultiver clandestinement du cannabis bio au milieu des chèvres. Insidious, l'invasion du lointain, sixième opus de la franchise horrifique, lancée en 2010, débarque cette semaine dans les salles. Gemma, jeune mère, élevant sa fille dans la maison de son enfance, lorsqu'une entité malveillante s'en prend à elle, elle révèle un pouvoir inédit. Non seulement elle peut entrer dans le lointain, mais elle peut en ramener ce qui s'y trouve. Mais une fois que les démons prennent conscience de ce don, notre monde devient leur terrain de jeu. Matthew McConaughey, Kurt Russell au casting d'Oklahoma Honey. Au cœur de ces terres reculées, Amzia King, personnage charismatique au talent musical hors du commun, veille sur une bande de marginaux passionnés de bluegrass, tout en supervisant la plus importante exploitation apicole de la région. Lorsque sa fille adoptive réapparaît soudainement, il y voit l'occasion de renouer des liens et de bâtir avec elle une entreprise familiale.
3: J'ai une grosse récolte à venir et j'aurais bien besoin d'aide.
4: Tu crois que j'en serai capable ?
3: Naturellement que tu en seras capable. Allez, suis-moi.
4: D'accord.
5: Ton miel, c'est quoi ?
4: Du trèfle blanc.
5: C'est pas courant, le trèfle blanc.
6: Ça fait beaucoup de miel volé. Ça se présente mal.
7: Si tu veux vraiment ruiner la vie d'un mec, il faut lui prendre tout ce qu'il a.
8: Il ne s'agit pas seulement de vol. Ils ont un objectif et font ça avec cruauté.
2: Un film d'animation également pour les plus petits à partir de 4 ans, Marius et le Royaume des Mers. La propriétaire d'un parc d'attractions au rabais affirme que les elfes, les fées, les licornes sont un mythe, mais pas le monstre du Loch Ness. Mais ce qu'elle ignore, c'est que le dit monstre est une gentille dame excentrique à même de tricoter une écharpe pour réchauffer le cou d'un vieux dragon chargé de protéger des intrus, une île dévolue aux serpents de mer. Et pour aller récupérer le châle, seul Marius s'y colle. Problème, ce jeune squamate amélioré ne sait pas nager.
4: Je vais leur montrer, moi, de quoi je suis capable.
9: C'est pour toi le taxi ? Allez, grimpe.
10: Tu devrais aller en Écosse. C'est le seul endroit où il y a des moutons pour la laine et un serpent de mer.
11: Des humains !
12: Je vais enfin pouvoir montrer au monde entier que les serpents de mer existent vraiment.
13: Tu es coincé avec nous, je le crains.
11: J'ai une mission très importante, il faut que je m'échappe.
2: Entre taxi-baleine, pieuvre tatoueuse et un groupe d'animaux fatigués, le périple s'annonce compliqué. Voilà pour les sorties ciné de la semaine, on se retrouve la semaine prochaine.
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0: sur pied une cellule spécialisée prête à intervenir en urgence contre les cyberattaques les plus sérieuses. Un premier projet doit être remis dans les deux jours. Et entre le 3 et le 22 juillet, 1243 décès supplémentaires ont été recensés en France lors de la canicule, selon Santé publique France. Les plus de 75 ans représentent les trois quarts de cette surmortalité. On continue avec deux personnes qui ont été interpellées et placées en garde à vue dans l'enquête sur la mort de Sonia Bellina. Le corps de l'influenceuse retrouvé calciné dans des vignes du Gard le 12 août dernier a été officiellement identifié par le parquet de Nîmes. Le sénateur de Côte d'Or, François Patriat, est décédé à l'âge de 83 ans après un accident de vélo survenu le 17 juillet dernier. Ancien ministre socialiste, il avait été l'un des premiers élus à rallier Emmanuel Macron avant la présidentielle de 2017. Et une 32e plainte pour tentative de viol a été déposée cet été contre Patrick Bruel, selon son avocate. La plaignante majeure au moment des faits dénonce un mode opératoire similaire à celui décrit par d'autres victimes. Promulguée par Emmanuel Macron, la loi sur l'aide à mourir est désormais officiellement publiée. Elle ouvre sous certaines conditions cette possibilité aux patients majeurs souffrant d'une maladie grave et incurable. Aux États-Unis, Meta est poursuivi par une trentaine d'États qui accusent Facebook et Instagram d'avoir été conçus pour rendre les mineurs dépendants. Ils réclament des restrictions sur les réseaux sociaux et jusqu'à 1400 milliards de dollars de pénalités. Et enfin, en football, la chaîne Ligue 1 Plus cherche à élargir sa distribution et discute avec plusieurs acteurs, dont potentiellement Canal Plus. La chaîne de la LFP, qui compte environ 1 million d'abonnés, veut être accessible au plus grand nombre, mais aucun accord n'est encore conclu avec Canal. Voilà pour l'essentiel de l'actualité. Je vous souhaite une excellente soirée à notre écoute.
1: Le métier du jour, l'agriculteur, c'est le cœur battant de nos campagnes. Chaque jour, il cultive la terre, sème, récolte et élève les animaux pour nourrir tout le monde. Son travail commence souvent avant le lever du soleil et suit le rythme des saisons. Entre machines, météo capricieuse et règles à respecter, c'est un métier exigeant qui demande passion et savoir-faire. Sans lui, pas de pain, pas de fruits, pas de lait. L'agriculteur, c'est le premier maillon de notre alimentation.
2: Rihanna s'appelle Robin Rihanna Fenty. Elle est née le 20 février 1988. Elle est originaire de Saint-Michel, à la Barbade, dans les Caraïbes. Elle grandit dans un environnement modeste. Son enfance est marquée par des difficultés familiales. La musique devient très tôt un refuge pour elle. Elle écoute du reggae, du hip-hop et de la pop. En 2003, elle participe à un groupe de musique avec deux amis. Elle est remarquée par le producteur Evan Rogers. Elle part ensuite aux États-Unis. Elle rencontre le producteur Jay-Z. En 2005, elle sort son premier album. Il s'intitule Music of the Sun. Le style est influencé par le reggae. Le succès est rapide. En 2007, sa carrière change de dimension. Elle sort l'album Good Girl Gone Bad. La chanson Umbrella devient un succès mondial. Rihanna devient une star internationale. Au fil des années, elle explore plusieurs styles musicaux. Elle chante de la pop, du R&B, du dancehall et de l'électro. Ses albums Rated R, Loud et Anti montrent une artiste plus mature. Elle aborde des thèmes personnels et sociaux. Rihanna est aussi une icône culturelle. Elle influence la mode et l'image de la pop moderne. Elle fonde la marque Fenty. Cette marque met en avant la diversité et l'inclusion. Elle s'engage également dans des actions humanitaires. Elle crée une fondation pour l'éducation et la santé. Son action est reconnue à l'international. Rihanna est aujourd'hui l'une des artistes les plus influentes de son époque. Elle a vendu des millions d'albums dans le monde. Elle est reconnue pour sa voix, son style et son indépendance artistique.
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4: Des précipitations sont attendues pour ce jeudi 20 août, notamment sur les Hauts-de-France ou en Normandie, mais aussi sur toute la partie sud du pays, avec parfois quelques orages violents annoncés, notamment dans le sud-est et le sud.

0: 2 à Perpignan.
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2: Bonjour, on commence par du tennis avec la sensation au Masters 1000 de Cincinnati. Brandon Nakashima s'est offert le 7e mondial Medvedev au terme d'un combat éprouvant de 3 manches. L'Américain, 22e joueur mondial, a su inverser la tendance en sauvant notamment 3 balles de match, dont le 2e set avant de dérouler. C'est sa toute première victoire en 4 confrontations contre le Russe. Nakashima se qualifie ainsi pour les 8e de finale du tournoi américain. Du football avec un match nul, un partout au goût amer pour l'Olympique Lyonnais. En déplacement sur la pelouse de Fenerbahçe hier, les Gones n'ont pas réussi à concrétiser leur domination. Malgré l'ouverture du score, les Lyonnais ont concédé l'égalisation dans la minute suivante. Le capitaine Corentin Tolisso regrette ce manque de maîtrise tout en restant confiant pour le match retour à domicile où les Lyonnais devront l'emporter pour décrocher leur qualification. En football toujours, la date de la première liste de Zinedine Zidane est fixée. Le nouveau sélectionneur de l'équipe de France va annoncer sa sélection le 17 septembre pour la Ligue des Nations. Le rassemblement débutera le 21 septembre avant 2 déplacements successifs en Turquie puis en Belgique. La première de Zidane à domicile aura lieu le 2 octobre face à l'Italie. Parallèlement, le technicien poursuit la structuration de son staff. On part au sein de la FIFA où Kevin Lamour a fait ses adieux aux salariés après son licenciement. L'ancien numéro 3 de l'instance qui avait ouvertement critiqué le président Gianni Infantino fin juillet s'est adressé aux équipes dans un message où il remercie plusieurs dirigeants sans adresser le moindre mot à Gianni Infantino tout en s'excusant de ne pas avoir eu l'impact espéré. Enfin, pour terminer côté foot, l'ancien international français Patrick Vieira, champion du monde 98, vient d'être nommé sur le banc de l'équipe du Sénégal. Une annonce faite hier par la fédération sénégalaise. Il succède à Pape Thiaw Limogé après la Coupe du Monde. Enfin du cyclisme, on n'oublie pas le Tour d'Espagne 2026 qui va s'élancer ce samedi de Monaco. 184 coureurs répartis dans 23 équipes vont parcourir plus de 3200 km jusqu'à l'arrivée à Grenade le 13 septembre. Vainqueur du Tour de France, Tadej Pogacar s'avance comme le grand favori de cette 81e édition. En cas de succès, le coureur slovène rejoindra le cercle très fermé des cyclistes ayant remporté 3 grands tour de la saison.
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7: Bonsoir. Un nouveau bilan de la canicule qui a eu lieu du 3 au 22 juillet. 1243 décès en excès ont été recensés par Santé publique France. Cet épisode caniculaire a certes été moins intense que celui de juin, mais il a été remarquable par sa durée et son étendue territoriale avec 78 départements concernés. Ce bond de la mortalité qu'on ne peut pas encore imputer avec certitude à la chaleur a été constaté dans toutes les catégories d'âge, en particulier chez les plus de 45 ans. Une expertise ADN permet de confirmer que l'identité de la femme morte dont le corps partiellement calciné a été retrouvé le 12 août à Saint-Gilles dans le Gard est bien celle de l'influenceuse Sonia Bellina, âgée de 29 ans. C'est ce qu'a annoncé le parquet de Nîmes dans un communiqué. Deux hommes ont été interpellés et placés en garde à vue. Le ministre des Affaires étrangères Jean-Noël Barrot juge insupportable et inhumain les propos du ministre israélien d'extrême droite Itamar Ben-Gvir. Ce dernier a notamment déclaré qu'Israël devrait tuer 30 à 40 personnes chaque nuit à Gaza. La situation des deux journalistes arrêtés le 27 juillet pendant un tournage au Togo est bloquée, regrette Tony Comitil, fondateur de leur société de production. Les deux réalisateurs sont détenus depuis 24 jours après avoir été arrêtés lors d'un tournage pour l'émission Les Routes de l'Impossible diffusée sur France 5. Le chanteur Francis Lalanne annonce être officiellement candidat à la présidentielle de 2027. Cette candidature, soutenue par l'humoriste controversé Dieudonné, entend porter une rupture avec le système politique actuel. Il tiendra son premier grand meeting de campagne vendredi à Paris au théâtre Galabru. C'est la fin de ce flash, une bonne fin de journée à notre écoute.
0: Allez, bien silence partout, on va tourner. Les personnes ne bougent, s'il vous plaît, moteur.
8: Jason Statham à l'affiche cette semaine dans Mutiny, un film d'action de Jean-François Richer. Un ancien agent des forces spéciales reconverti en chef de sécurité est accusé à tort du meurtre de son patron. En cherchant à remonter la piste de la machination dont il est victime, il se retrouve piégé à bord d'un porte-conteneur dont l'équipage est composé de mercenaires. Isolé en haute mer, il ne va pouvoir compter sur aucune aide extérieure.
9: N'ayez pas peur, je vais vous aider. Je vais revenir. Pour tout le monde.
10: Il se passe quoi, putain de merde? Retournez dans le conteneur! Retournez dedans!
9: Maintenant, ce qui compte, c'est de vous mettre, vous et ces migrants, en sécurité. Il va bientôt falloir accélérer le mouvement.
11: Assure-toi simplement que Coleridge ne descende pas de ton bateau en vie.
8: Un dispositif resserré avec un seul objectif, pour Jason Statham, survivre et identifier ceux qui l'ont piégé. Également cette semaine, Fjord, le pitch, un couple roumano-norvégien très pieux s'installe dans un village au bout d'un fjord où ils se lient rapidement d'amitié avec leurs voisins. Les enfants des deux familles deviennent très proches malgré des éducations différentes. Lorsque le corps enseignant découvre des ecchymoses sur le corps d'Elia, l'aîné des enfants, la communauté se demande si l'éducation traditionnelle que les enfants reçoivent de leurs parents pourrait en être la cause. La Nirvana va vous embarquer dans la vie de Jean, un agriculteur en faillite et criblé de dettes qui s'apprête à commettre l'irréparable. Fouet d'un jeune de cité en cavale s'encastre par accident dans sa grange avec un 4x4 plein de drogue. Paniqué par la police, Jean détruit accidentellement la cargaison en brûlant le véhicule. Pour rembourser la dette et sauver la ferme, ils vont décider de cultiver clandestinement du cannabis bio au milieu des chèvres. Insidious, l'invasion du lointain, sixième opus de la franchise horrifique, lancée en 2010, débarque cette semaine dans les salles. Gemma, jeune mère, élevant sa fille dans la maison de son enfance, lorsqu'une entité malveillante s'en prend à elle, elle révèle un pouvoir inédit. Non seulement elle peut entrer dans le lointain, mais elle peut en ramener ce qui s'y trouve. Mais une fois que les démons prennent conscience de ce don, notre monde devient leur terrain de jeu. Matthew McConaughey, Kurt Russell au casting d'Oklahoma Honey. Au cœur de ces terres reculées, Amzia King, personnage charismatique au talent musical hors du commun, veille sur une bande de marginaux passionnés de bluegrass, tout en supervisant la plus importante exploitation apicole de la région. Lorsque sa fille adoptive réapparaît soudainement, il y voit l'occasion de renouer des liens et de bâtir avec elle une entreprise familiale.
12: J'ai une grosse récolte à venir et j'aurais bien besoin d'aide.
13: Tu crois que j'en serai capable?
12: Naturellement que tu en seras capable. Allez, suis-moi.
13: D'accord.
14: Ton miel, c'est quoi?
13: Du trèfle blanc.
14: C'est pas courant, le trèfle blanc.
15: Ça fait beaucoup de miel volé.
16: Ça se présente mal.
17: Si tu veux vraiment ruiner la vie d'un mec, il faut lui prendre tout ce qu'il a.
18: Il ne s'agit pas seulement de vol. Ils ont un objectif et font ça avec cruauté.
8: Un film d'animation également pour les plus petits à partir de 4 ans, Marius et le Royaume des Mers. La propriétaire d'un parc d'attractions au rabais affirme que les elfes, les fées, les licornes sont un mythe, mais pas le monstre du Loch Ness. Mais ce qu'elle ignore, c'est que le dit monstre est une gentille dame excentrique à même de tricoter une écharpe pour réchauffer le cou d'un vieux dragon chargé de protéger des intrus, une île dévolue aux serpents de mer. Et pour aller récupérer le châle, seul Marius s'y colle. Problème, ce jeune squamate amélioré ne sait pas nager.
19: Je vais leur montrer, moi, de quoi je suis capable.
20: C'est pour toi le taxi ? Allez, grimpe.
15: temps.
19: Tu devrais aller en Écosse. C'est le seul endroit où il y a des moutons pour la laine et un serpent de mer.
20: Des humains.
21: Je vais enfin pouvoir montrer au monde entier que les serpents de mer existent vraiment.
22: Tu es coincé avec nous, je le crains.
20: J'ai une mission très importante, il faut que je m'échappe.
8: Entre taxi-baleines, pieuvres tatoueuses et un groupe d'animaux fatigués, le périple s'annonce compliqué. Voilà pour les sorties ciné de la semaine, on se retrouve la semaine prochaine.
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23: Bonsoir à tous. Le Premier ministre Sébastien Lecornu veut renforcer rapidement la riposte de l'État face aux attaques informatiques. Il demande à la NSSI de mettre sur pied une cellule spécialisée prête à intervenir en urgence contre les cyberattaques les plus sérieuses. Un premier projet doit être remis dans les deux jours. Et entre le 3 et le 22 juillet, 1243 décès supplémentaires ont été recensés en France lors de la canicule, selon Santé publique France. Les plus de 75 ans représentent les trois quarts de cette surmortalité. On continue avec deux personnes qui ont été interpellées et placées en garde à vue dans l'enquête sur la mort de Sonia Bellina. Le corps de l'influenceuse retrouvé calciné dans des vignes du Gard le 12 août dernier a été officiellement identifié par le parquet de Nîmes. Le sénateur de Côte d'Or, François Patriat, est décédé à l'âge de 83 ans après un accident de vélo survenu le 17 juillet dernier. Ancien ministre socialiste, il avait été l'un des premiers élus à rallier Emmanuel Macron avant la présidentielle de 2017. Et une 32e plainte pour tentative de viol a été déposée cet été contre Patrick Bruel, selon son avocate. La plaignante majeure au moment des faits dénonce un mode opératoire similaire à celui décrit par d'autres victimes. Promulguée par Emmanuel Macron, la loi sur l'aide à mourir est désormais officiellement publiée. Elle ouvre sous certaines conditions cette possibilité aux patients majeurs souffrant d'une maladie grave et incurable. Aux États-Unis, Meta est poursuivi par une trentaine d'États qui accusent Facebook et Instagram d'avoir été conçus pour rendre les mineurs dépendants. Ils réclament des restrictions sur les réseaux sociaux et jusqu'à 1400 milliards de dollars de pénalités. Et enfin, en football, la chaîne Ligue 1 Plus cherche à élargir sa distribution et discute avec plusieurs acteurs, dont potentiellement Canal Plus. La chaîne de la LFP, qui compte environ 1 million d'abonnés, veut être accessible au plus grand nombre, mais aucun accord n'est encore conclu avec Canal. Voilà pour l'essentiel de l'actualité. Je vous souhaite une excellente soirée à notre écoute.
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24: Des précipitations sont attendues pour ce jeudi 20 août, notamment sur les Hauts-de-France ou en Normandie, mais aussi sur toute la partie sud du pays, avec parfois quelques orages violents annoncés.
4: 22h.
24: Dans le sud-est et le sud-ouest. En ce qui concerne le vent, il pourra souffler en rafale jusqu'à 75 km/h localement. Et puis les températures, elles continuent de baisser. 25 degrés annoncés à Paris, il fera 26 à Chaumont, 28 du côté de Vichy, 29 degrés à Marseille. Et Nice est jusqu'à 32 à Perpignan.
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2: Bonjour, on commence par du tennis avec la sensation au Masters 1000 de Cincinnati. Brandon Nakashima s'est offert le 7e mondial Medvedev au terme d'un combat éprouvant de 3 manches. L'américain, 22e joueur mondial, a su inverser la tendance en sauvant notamment 3 balles de match, dont le 2e set avant de dérouler. C'est sa toute première victoire en 4 confrontations contre le russe. Nakashima se qualifie ainsi pour les 8e de finale du tournoi américain. Du football avec un match nul, un partout au goût amer pour l'Olympique Lyonnais. En déplacement sur la pelouse de Fenerbahçe hier, les Gones n'ont pas réussi à concrétiser leur domination. Malgré l'ouverture du score, les Lyonnais ont concédé l'égalisation dans la minute suivante. Le capitaine Corentin Tolisso regrette ce manque de maîtrise tout en restant confiant pour le match retour à domicile où les Lyonnais devront l'emporter pour décrocher leur qualification. En football toujours, la date de la première liste de Zinedine Zidane est fixée. Le nouveau sélectionneur de l'équipe de France va annoncer sa sélection le 17 septembre pour la Ligue des Nations. Le rassemblement débutera le 21 septembre avant 2 déplacements successifs en Turquie puis en Belgique. La première de Zidane à domicile aura lieu le 2 octobre face à l'Italie. Parallèlement, le technicien poursuit la structuration de son staff. On part au sein de la FIFA où Kevin Lamour a fait ses adieux aux salariés après son licenciement. L'ancien numéro 3 de l'instance qui avait ouvertement critiqué le président Gianni Infantino fin juillet s'est adressé aux équipes dans un message où il remercie plusieurs dirigeants sans adresser le moindre mot à Gianni Infantino tout en s'excusant de ne pas avoir eu l'impact espéré. Enfin, pour terminer, côté foot, l'ancien international français Français Patrick Vieira, champion du monde 98, vient d'être nommé sur le banc de l'équipe du Sénégal. Une annonce faite hier par la fédération sénégalaise. Il succède à Pape Thiaw Limogé après la Coupe du Monde. Enfin du cyclisme, on n'oublie pas le Tour d'Espagne 2026 qui va s'élancer ce samedi de Monaco. 184 coureurs répartis dans 23 équipes vont parcourir plus de 3200 km jusqu'à l'arrivée à Grenade le 13 septembre. Vainqueur du Tour de France, Tadej Pogacar s'avance comme le grand favori de cette 81e édition. En cas de succès, le coureur slovène rejoindra le cercle très fermé des cyclistes ayant remporté 3 grands tours de la saison.
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15: Bonsoir. Un nouveau bilan de la canicule qui a eu lieu du 3 au 22 juillet. 1243 décès en excès ont été recensés par Santé publique France. Cet épisode caniculaire a certes été moins intense que celui de juin, mais il a été remarquable par sa durée et son étendue territoriale avec 78 départements concernés. Ce bond de la mortalité qu'on ne peut pas encore imputer avec certitude à la chaleur a été constaté dans toutes les catégories d'âge, en particulier chez les plus de 45 ans. Une expertise ADN permet de confirmer que l'identité de la femme morte dont le corps partiellement calciné a été retrouvé le 12 août à Saint-Gilles dans le Gard est bien celle de l'influenceuse Sonia Bellina, âgée de 29 ans. C'est ce qu'a annoncé le parquet de Nîmes dans un communiqué. Deux hommes ont été interpellés et placés en garde à vue. Le ministre des Affaires étrangères Jean-Noël Barrot juge insupportable et inhumain les propos du ministre israélien d'extrême droite Itamar Ben-Gvir. Ce dernier a notamment déclaré qu'Israël devrait tuer 30 à 40 personnes chaque nuit à Gaza. La situation des deux journalistes arrêtés le 27 juillet pendant un tournage au Togo est bloquée, regrette Tony Comitil, fondateur de leur société de production. Les deux réalisateurs sont détenus depuis 24 jours après avoir été arrêtés lors d'un tournage pour l'émission Les Routes de l'Impossible diffusée sur France 5. Le chanteur Francis Lalanne annonce être officiellement candidat à la présidentielle de 2027. Cette candidature, soutenue par l'humoriste controversé Dieudonné, entend porter une rupture avec le système politique actuel. Il tiendra son premier grand meeting de campagne vendredi à Paris au théâtre Galabru. C'est la fin de ce flash, une bonne fin de journée à notre écoute.
0: Allez, bien silence partout, on va tourner. Plus personne ne bouge, s'il vous plaît, moteur.
8: Action. Jason Statham à l'affiche cette semaine dans Mutiny, un film d'action de Jean-François Richer. Un ancien agent des forces spéciales reconverti en chef de sécurité est accusé à tort du meurtre de son patron. En cherchant à remonter la piste de la machination dont il est victime, il se retrouve piégé à bord d'un porte-conteneur dont l'équipage est composé de mercenaires. Isolé en haute mer, il ne va pouvoir compter sur aucune aide extérieure.
9: N'ayez pas peur, je vais vous aider. Je vais revenir. Pour tout le monde. Il se passe quoi, putain de merde? Retournez dans le conteneur! Retournez dedans!
10: Maintenant, ce qui compte, c'est de vous mettre, vous et ces migrants, en sécurité. Il va bientôt falloir accélérer le mouvement.
11: Assure-toi simplement que Colreed ne descende pas de ton bateau en vie.
8: Un dispositif resserré avec un seul objectif, pour Jason Statham, survivre et identifier ceux qui l'ont piégé. Également cette semaine, Fjord, le pitch, un couple roumano-norvégien très pieux s'installe dans un village au bout d'un fjord où ils se lient rapidement d'amitié avec leurs voisins. Les enfants des deux familles deviennent très proches malgré des éducations différentes. Lorsque le corps enseignant découvre des ecchymoses sur le corps d'Elia, l'aînée des enfants, la communauté se demande si l'éducation traditionnelle que les enfants reçoivent de leurs parents pourrait en être la cause. La Nirvana va vous embarquer dans la vie de Jean, un agriculteur en faillite et criblé de dettes qui s'apprête à commettre l'irréparable. Fouet d'un jeune de cité en cavale s'encastre par accident dans sa grange avec un 4x4 plein de drogue. Paniqué par la police, Jean détruit accidentellement la cargaison en brûlant le véhicule. Pour rembourser la dette et sauver la ferme, ils vont décider de cultiver clandestinement du cannabis bio au milieu des chèvres. Insidious, l'invasion du lointain, sixième opus de la franchise horrifique, lancée en 2010, débarque cette semaine dans les salles. Gemma, jeune mère, élevant sa fille dans la maison de son enfance, lorsqu'une entité malveillante s'en prend à elle, elle révèle un pouvoir inédit. Non seulement elle peut entrer dans le lointain, mais elle peut en ramener ce qui s'y trouve. Mais une fois que les démons prennent conscience de ce don, notre monde devient leur terrain de jeu. Matthew McConaughey, Kurt Russell au casting d'Oklahoma Honey. Au cœur de ces terres reculées, Amzia King, personnage charismatique au talent musical hors du commun, veille sur une bande de marginaux passionnés de bluegrass, tout en supervisant la plus importante exploitation apicole de la région. Lorsque sa fille adoptive réapparaît soudainement, il y voit l'occasion de renouer des liens et de bâtir avec elle une entreprise familiale.
12: J'ai une grosse récolte à venir et j'aurais bien besoin d'aide.
13: Tu crois que j'en serai capable?
12: Naturellement que tu en seras capable. Allez, suis-moi.
13: D'accord.
12: Ton miel, c'est quoi?
13: Du trèfle blanc.
12: C'est pas courant, le trèfle blanc.
16: Ça fait beaucoup de miel volé. Ça se présente mal.
17: Si tu veux vraiment ruiner la vie d'un mec, il faut lui prendre tout ce qu'il a.
18: Il ne s'agit pas seulement de vol. Ils ont un objectif et font ça avec cruauté.
8: Un film d'animation également pour les plus petits à partir de 4 ans, Marius et le Royaume des Mers. La propriétaire d'un parc d'attractions au rabais affirme que les elfes, les fées, les licornes sont un mythe, mais pas le monstre du Loch Ness. Mais ce qu'elle ignore, c'est que le dit monstre est une gentille dame excentrique à même de tricoter une écharpe pour réchauffer le cou d'un vieux dragon chargé de protéger des intrus une île dévolue aux serpents de mer. Et pour aller récupérer le châle, seul Marius s'y colle. Problème, ce jeune squamate amélioré ne sait pas nager.
13: Je vais leur montrer, moi, de quoi je suis capable.
14: C'est pour toi le taxi? Allez, grimpe.
19: Tu devrais aller en Écosse. C'est le seul endroit où il y a des moutons pour la laine et un serpent de mer.
20: Wow. Des humains!
21: Je vais enfin pouvoir montrer au monde entier que les serpents de mer existent vraiment!
22: Tu es coincé avec nous, je le crains.
20: J'ai une mission très importante, il faut que je m'échappe.
8: Entre taxi-baleine, pieuvre tatoueuse et un groupe d'animaux fatigués, le périple s'annonce compliqué. Voilà pour les sorties ciné de la semaine, on se retrouve la semaine prochaine.
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0: sur pied de cellules spécialisées prêtes à intervenir en urgence contre les cyberattaques les plus sérieuses. Un premier projet doit être remis dans les deux jours. Et entre le 3 et le 22 juillet, 1243 décès supplémentaires ont été recensés en France lors de la canicule, selon Santé publique France. Les plus de 75 ans représentent les trois quarts de cette surmortalité. On continue avec deux personnes qui ont été interpellées et placées en garde à vue dans l'enquête sur la mort de Sonia Bellina. Le corps de l'influenceuse retrouvé calciné dans des vignes du Gard le 12 août dernier a été officiellement identifié par le parquet de Nîmes. Le sénateur de Côte d'Or, François Patriat, est décédé à l'âge de 83 ans après un accident de vélo survenu le 17 juillet dernier. Ancien ministre socialiste, il avait été l'un des premiers élus à rallier Emmanuel Macron avant la présidentielle de 2017. Et une 32e plainte pour tentative de viol a été déposée cet été contre Patrick Bruel, selon son avocate. La plaignante majeure au moment des faits dénonce un mode opératoire similaire à celui décrit par d'autres victimes. Promulguée par Emmanuel Macron, la loi sur l'aide à mourir est désormais officiellement publiée. Elle ouvre sous certaines conditions cette possibilité aux patients majeurs souffrant d'une maladie grave et incurable. Aux États-Unis, Meta est poursuivi par une trentaine d'États qui accusent Facebook et Instagram d'avoir été conçus pour rendre les mineurs dépendants. Ils réclament des restrictions sur les réseaux sociaux et jusqu'à 1400 milliards de dollars de pénalités. Et enfin, en football, la chaîne Ligue 1 Plus cherche à élargir sa distribution et discute avec plusieurs acteurs, dont potentiellement Canal Plus. La chaîne de la LFP, qui compte environ 1 million d'abonnés, veut être accessible au plus grand nombre, mais aucun accord n'est encore conclu avec Canal. Voilà pour l'essentiel de l'actualité. Je vous souhaite une excellente soirée à notre écoute.
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2: Des précipitations sont attendues pour ce jeudi 20 août, notamment sur les Hauts-de-France ou en Normandie, mais aussi sur toute la partie sud du pays, avec parfois quelques orages violents annoncés, notamment dans le sud-est et le sud.

0: 2 à Perpignan.
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2: Bonjour, on commence par du tennis avec la sensation au Masters 1000 de Cincinnati. Brandon Nakashima s'est offert le 7e mondial Medvedev au terme d'un combat éprouvant de 3 manches. L'Américain, 22e joueur mondial, a su inverser la tendance en sauvant notamment 3 balles de match, dont le 2e set avant de dérouler. C'est sa toute première victoire en 4 confrontations contre le Russe. Nakashima se qualifie ainsi pour les 8e de finale du tournoi américain. Du football avec un match nul, un partout au goût amer pour l'Olympique Lyonnais. En déplacement sur la pelouse de Fenerbahçe hier, les Gones n'ont pas réussi à concrétiser leur domination. Malgré l'ouverture du score, les Lyonnais ont concédé l'égalisation dans la minute suivante. Le capitaine Corentin Tolisso regrette ce manque de maîtrise tout en restant confiant pour le match retour à domicile où les Lyonnais devront l'emporter pour décrocher leur qualification. En football toujours, la date de la première liste de Zinedine Zidane est fixée. Le nouveau sélectionneur de l'équipe de France va annoncer sa sélection le 17 septembre pour la Ligue des Nations. Le rassemblement débutera le 21 septembre avant 2 déplacements successifs en Turquie puis en Belgique. La première de Zidane à domicile aura lieu le 2 octobre face à l'Italie. Parallèlement, le technicien poursuit la structuration de son staff. On part au sein de la FIFA où Kevin Lamour a fait ses adieux aux salariés après son licenciement. L'ancien numéro 3 de l'instance qui avait ouvertement critiqué le président Gianni Infantino fin juillet s'est adressé aux équipes dans un message où il remercie plusieurs dirigeants sans adresser le moindre mot à Gianni Infantino tout en s'excusant de ne pas avoir eu l'impact espéré. Enfin, pour terminer côté foot, l'ancien international français Patrick Vieira, champion du monde 98, vient d'être nommé sur le banc de l'équipe du Sénégal. Une annonce faite hier par la fédération sénégalaise. Il succède à Papthiao Limogé après la Coupe du Monde. Enfin du cyclisme, on n'oublie pas le Tour d'Espagne 2026 qui va s'élancer ce samedi de Monaco. 184 coureurs répartis dans 23 équipes vont parcourir plus de 3200 km jusqu'à l'arrivée à Grenade le 13 septembre. Vainqueur du Tour de France, Tadej Pogacar s'avance comme le grand favori de cette 81e édition. En cas de succès, le coureur slovène rejoindra le cercle très fermé des cyclistes ayant remporté 3 grands tours de la saison.
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8: Bonsoir. Un nouveau bilan de la canicule qui a eu lieu du 3 au 22 juillet. 1243 décès en excès ont été recensés par Santé publique France. Cet épisode caniculaire a certes été moins intense que celui de juin, mais il a été remarquable par sa durée et son étendue territoriale avec 78 départements concernés. Ce bond de la mortalité qu'on ne peut pas encore imputer avec certitude à la chaleur a été constaté dans toutes les catégories d'âge, en particulier chez les plus de 45 ans. Une expertise ADN permet de confirmer que l'identité de la femme morte dont le corps partiellement calciné a été retrouvé le 12 août à Saint-Gilles dans le Gard est bien celle de l'influenceuse Sonia Bellina, âgée de 29 ans. C'est ce qu'a annoncé le parquet de Nîmes dans un communiqué. Deux hommes ont été interpellés et placés en garde à vue. Le ministre des Affaires étrangères Jean-Noël Barrot juge insupportable et inhumain les propos du ministre israélien d'extrême droite Itamar Ben-Gvir. Ce dernier a notamment déclaré qu'Israël devrait tuer 30 à 40 personnes chaque nuit à Gaza. La situation des deux journalistes arrêtés le 27 juillet pendant un tournage au Togo est bloquée, regrette Tony Comitil, fondateur de leur société de production. Les deux réalisateurs sont détenus depuis 24 jours après avoir été arrêtés lors d'un tournage pour l'émission Les Routes de l'Impossible diffusée sur France 5. Le chanteur Francis Lalanne annonce être officiellement candidat à la présidentielle de 2027. Cette candidature, soutenue par l'humoriste controversé Dieudonné, entend porter une rupture avec le système politique actuel. Il tiendra son premier grand meeting de campagne vendredi à Paris au théâtre Galabru. C'est la fin de ce flash. Une bonne fin de journée à notre écoute.
0: Allez, bien silence partout, on va tourner. Les personnes ne bougent, s'il vous plaît, moteur.
4: Jason Statham à l'affiche cette semaine dans Mutiny, un film d'action de Jean-François Richer. Un ancien agent des forces spéciales reconverti en chef de sécurité est accusé à tort du meurtre de son patron. En cherchant à remonter la piste de la machination dont il est victime, il se retrouve piégé à bord d'un porte-conteneur dont l'équipage est composé de mercenaires. Isolé en haute mer, il ne va pouvoir compter sur aucune aide extérieure.
9: N'ayez pas peur, je vais vous aider. Je vais revenir. Pour tout le monde.
10: Il se passe quoi, putain de merde? Retournez dans le conteneur! Retournez dedans!
9: Maintenant, ce qui compte, c'est de vous mettre, vous et ces migrants, en sécurité. Il va bientôt falloir accélérer le mouvement.
11: Assure-toi simplement que Coleridge ne descende pas de ton bateau en vie.
4: Un dispositif resserré avec un seul objectif, pour Jason Statham, survivre et identifier ceux qui l'ont piégé. Également cette semaine, Fjord, le pitch, un couple roumano-norvégien très pieux s'installe dans un village au bout d'un fjord où ils se lient rapidement d'amitié avec leurs voisins. Les enfants des deux familles deviennent très proches malgré des éducations différentes. Lorsque le corps enseignant découvre des ecchymoses sur le corps d'Elia, l'aîné des enfants, la communauté se demande si l'éducation traditionnelle que les enfants reçoivent de leurs parents pourrait en être la cause. La Nirvana va vous embarquer dans la vie de Jean, un agriculteur en faillite et criblé de dettes qui s'apprête à commettre l'irréparable. Fouet d'un jeune de cité en cavale s'encastre par accident dans sa grange avec un 4x4 plein de drogue. Paniqué par la police, Jean détruit accidentellement la cargaison en brûlant le véhicule. Pour rembourser la dette et sauver la ferme, ils vont décider de cultiver clandestinement du cannabis bio au milieu des chèvres. Insidious, l'invasion du lointain, sixième opus de la franchise horrifique, lancée en 2010, débarque cette semaine dans les salles. Gemma, jeune mère, élevant sa fille dans la maison de son enfance, lorsqu'une entité malveillante s'en prend à elle, elle révèle un pouvoir inédit. Non seulement elle peut entrer dans le lointain, mais elle peut en ramener ce qui s'y trouve. Mais une fois que les démons prennent conscience de ce don, notre monde devient leur terrain de jeu. Matthew McConaughey, Kurt Russell au casting d'Oklahoma Honey. Au cœur de ces terres reculées, Amzia King, personnage charismatique au talent musical hors du commun, veille sur une bande de marginaux passionnés de bluegrass, tout en supervisant la plus importante exploitation apicole de la région. Lorsque sa fille adoptive réapparaît soudainement, il y voit l'occasion de renouer des liens et de bâtir avec elle une entreprise familiale.
12: J'ai une grosse récolte à venir et j'aurais bien besoin d'aide.
13: Tu crois que j'en serai capable ?
12: Naturellement que tu en seras capable. Allez, suis-moi.
13: D'accord.
14: Ton miel, c'est quoi ?
13: Du trèfle blanc.
14: C'est pas courant, le trèfle blanc.
15: Ça fait beaucoup de miel volé.
16: Ça se présente mal.
17: Si tu veux vraiment ruiner la vie d'un mec, il faut lui prendre tout ce qu'il a.
18: Il ne s'agit pas seulement de vol. Ils ont un objectif et font ça avec cruauté.
4: Un film d'animation également pour les plus petits à partir de 4 ans, Marius et le Royaume des Mers. La propriétaire d'un parc d'attractions au rabais affirme que les elfes, les fées, les licornes sont un mythe, mais pas le monstre du Loch Ness. Mais ce qu'elle ignore, c'est que le dit monstre est une gentille dame excentrique à même de tricoter une écharpe pour réchauffer le cou d'un vieux dragon chargé de protéger des intrus, une île dévolue aux serpents de mer. Et pour aller récupérer le châle, seul Marius s'y colle. Problème, ce jeune squamate amélioré ne sait pas nager.
19: Je vais leur montrer, moi, de quoi je suis capable.
20: C'est pour toi le taxi ? Allez, grimpe.
21: Tu devrais aller en Écosse. C'est le seul endroit où il y a des moutons pour la laine
15: un serpent de mer.
21: Wow. Des humains.
22: Je vais enfin pouvoir montrer au monde entier que les serpents de mer existent vraiment.
23: Tu es coincé avec nous, je le crains.
21: J'ai une mission très importante, il faut que je m'échappe.
24: Entre taxi-baleine, pieuvre tatoueuse et un groupe d'animaux fatigués, le périple s'annonce compliqué. Voilà pour les sorties ciné de la semaine, on se retrouve la semaine prochaine.
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26: Bonsoir à tous. Le Premier ministre Sébastien Lecornu veut renforcer rapidement la riposte de l'État face aux attaques informatiques. Il demande à la NSSI de mettre sur pied une cellule spécialisée prête à intervenir en urgence contre les cyberattaques les plus sérieuses. Un premier projet doit être remis dans les deux jours. Et entre le 3 et le 22 juillet, 1243 décès supplémentaires ont été recensés en France lors de la canicule, selon Santé publique France. Les plus de 75 ans représentent les trois quarts de cette surmortalité. On continue avec deux personnes qui ont été interpellées et placées en garde à vue dans l'enquête sur la mort de Sonia Bellina. Le corps de l'influenceuse retrouvé calciné dans des vignes du Gard le 12 août dernier a été officiellement identifié par le parquet de Nîmes. Le sénateur de Côte d'Or, François Patria, est décédé à l'âge de 83 ans après un accident de vélo survenu le 17 juillet dernier. Ancien ministre socialiste, il avait été l'un des premiers élus à rallier Emmanuel Macron avant la présidentielle de 2017. Et une 32e plainte pour tentative de viol a été déposée cet été contre Patrick Bruel, selon son avocate. La plaignante majeure au moment des faits dénonce un mode opératoire similaire à celui décrit par d'autres victimes. Promulguée par Emmanuel Macron, la loi sur l'aide à mourir est désormais officiellement publiée. Elle ouvre sous certaines conditions cette possibilité aux patients majeurs souffrant d'une maladie grave et incurable. Aux États-Unis, Meta est poursuivi par une trentaine d'États qui accusent Facebook et Instagram d'avoir été conçus pour rendre les mineurs dépendants. Ils réclament des restrictions sur les réseaux sociaux et jusqu'à 1400 milliards de dollars de pénalités. Et enfin, en football, la chaîne Ligue 1 Plus cherche à élargir sa distribution et discute avec plusieurs acteurs, dont potentiellement Canal Plus. La chaîne de la LFP, qui compte environ 1 million d'abonnés, veut être accessible au plus grand nombre, mais aucun accord n'est encore conclu avec Canal. Voilà pour l'essentiel de l'actualité. Je vous souhaite une excellente soirée à notre écoute.
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27: Des précipitations sont attendues pour ce jeudi 20 août, notamment sur les Hauts-de-France ou en Normandie, mais aussi sur toute la partie sud du pays, avec parfois quelques orages violents annoncés, notamment dans le sud-est et le sud.

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2: Bonjour, on commence par du tennis avec la sensation au Masters 1000 de Cincinnati. Brandon Nakashima s'est offert le 7e mondial Medvedev au terme d'un combat éprouvant de 3 manches. L'Américain, 22e joueur mondial, a su inverser la tendance en sauvant notamment 3 balles de match, dont le 2e set avant de dérouler. C'est sa toute première victoire en 4 confrontations contre le Russe. Nakashima se qualifie ainsi pour les 8e de finale du tournoi américain. Du football avec un match nul, un partout au goût amer pour l'Olympique Lyonnais. En déplacement sur la pelouse de Fenerbahçe hier, les Gones n'ont pas réussi à concrétiser leur domination. Malgré l'ouverture du score, les Lyonnais ont concédé l'égalisation dans la minute suivante. Le capitaine Corentin Tolisso regrette ce manque de maîtrise tout en restant confiant pour le match retour à domicile où les Lyonnais devront l'emporter pour décrocher leur qualification. En football toujours, la date de la première liste de Zinedine Zidane est fixée. Le nouveau sélectionneur de l'équipe de France va annoncer sa sélection le 17 septembre pour la Ligue des Nations. Le rassemblement débutera le 21 septembre avant 2 déplacements successifs en Turquie puis en Belgique. La première de Zidane à domicile aura lieu le 2 octobre face à l'Italie. Parallèlement, le technicien poursuit la structuration de son staff. On part au sein de la FIFA où Kevin Lamour a fait ses adieux aux salariés après son licenciement. L'ancien numéro 3 de l'instance qui avait ouvertement critiqué le président Gianni Infantino fin juillet s'est adressé aux équipes dans un message où il remercie plusieurs dirigeants sans adresser le moindre mot à Gianni Infantino tout en s'excusant de ne pas avoir eu l'impact espéré. Enfin, pour terminer côté foot, l'ancien international français Patrick Vieira, champion du monde 98, vient d'être nommé sur le banc de l'équipe du Sénégal. Une annonce faite hier par la fédération sénégalaise. Il succède à Papthiao Limogé après la Coupe du Monde. Enfin du cyclisme, on n'oublie pas le Tour d'Espagne 2026 qui va s'élancer ce samedi de Monaco. 184 coureurs répartis dans 23 équipes vont parcourir plus de 3200 km jusqu'à l'arrivée à Grenade le 13 septembre. Vainqueur du Tour de France, Tadej Pogacar s'avance comme le grand favori de cette 81e édition. En cas de succès, le coureur slovène rejoindra le cercle très fermé des cyclistes ayant remporté 3 grands tours de la saison.
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7: Bonsoir. Un nouveau bilan de la canicule qui a eu lieu du 3 au 22 juillet. 1243 décès en excès ont été recensés par Santé publique France. Cet épisode caniculaire a certes été moins intense que celui de juin, mais il a été remarquable par sa durée et son étendue territoriale avec 78 départements concernés. Ce bond de la mortalité qu'on ne peut pas encore imputer avec certitude à la chaleur a été constaté dans toutes les catégories d'âge, en particulier chez les plus de 45 ans. Une expertise ADN permet de confirmer que l'identité de la femme morte dont le corps partiellement calciné a été retrouvé le 12 août à Saint-Gilles dans le Gard est bien celle de l'influenceuse Sonia Bellina, âgée de 29 ans. C'est ce qu'a annoncé le parquet de Nîmes dans un communiqué. Deux hommes ont été interpellés et placés en garde à vue. Le ministre des Affaires étrangères Jean-Noël Barrot juge insupportable et inhumain les propos du ministre israélien d'extrême droite Itamar Ben-Gvir. Ce dernier a notamment déclaré qu'Israël devrait tuer 30 à 40 personnes chaque nuit à Gaza. La situation des deux journalistes arrêtés le 27 juillet pendant un tournage au Togo est bloquée, regrette Tony Comitil, fondateur de leur société de production. Les deux réalisateurs sont détenus depuis 24 jours après avoir été arrêtés lors d'un tournage pour l'émission Les Routes de l'Impossible diffusée sur France 5. Le chanteur Francis Lalanne annonce être officiellement candidat à la présidentielle de 2027. Cette candidature, soutenue par l'humoriste controversé Dieudonné, entend porter une rupture avec le système politique actuel. Il tiendra son premier grand meeting de campagne vendredi à Paris au théâtre Galabru. C'est la fin de ce flash, une bonne fin de journée à notre écoute.
0: Allez, bien silence partout, on va tourner. Plus personne ne bouge, s'il vous plaît, moteur.
4: Jason Statham à l'affiche cette semaine dans Mutiny, un film d'action de Jean-François Richer. Un ancien agent des forces spéciales reconverti en chef de sécurité est accusé à tort du meurtre de son patron. En cherchant à remonter la piste de la machination dont il est victime, il se retrouve piégé à bord d'un porte-conteneur dont l'équipage est composé de mercenaires. Isolé en haute mer, il ne va pouvoir compter sur aucune aide extérieure.
8: N'ayez pas peur, je vais vous aider. Je vais revenir. Pour tout le monde.
9: Il se passe quoi, putain de merde? Retournez dans le conteneur! Retournez dedans!
8: Maintenant, ce qui compte, c'est de vous mettre, vous et ces migrants, en sécurité. Il va bientôt falloir accélérer le mouvement.
10: Assure-toi simplement que Coleridge ne descende pas de ton bateau en vie.
4: Un dispositif resserré avec un seul objectif, pour Jason Statham, survivre et identifier ceux qui l'ont piégé. Également cette semaine, Fjord, le pitch, un couple roumano-norvégien très pieux s'installe dans un village au bout d'un fjord où ils se lient rapidement d'amitié avec leurs voisins. Les enfants des deux familles deviennent très proches malgré des éducations différentes. Lorsque le corps enseignant découvre des ecchymoses sur le corps d'Elia, l'aîné des enfants, la communauté se demande si l'éducation traditionnelle que les enfants reçoivent de leurs parents pourrait en être la cause. La Nirvana va vous embarquer dans la vie de Jean, un agriculteur en faillite et criblé de dettes qui s'apprête à commettre l'irréparable. Fouet d'un jeune de cité en cavale s'encastre par accident dans sa grange avec un 4x4 plein de drogue. Paniqué par la police, Jean détruit accidentellement la cargaison en brûlant le véhicule. Pour rembourser la dette et sauver la ferme, ils vont décider de cultiver clandestinement du cannabis bio au milieu des chèvres. Insidious, l'invasion du lointain, sixième opus de la franchise horrifique, lancé en 2010, débarque cette semaine dans les salles. Gemma, jeune mère, élevant sa fille

0: bande de marginaux passionnés de bluegrass, tout en supervisant la plus importante exploitation apicole de la région. Lorsque sa fille adoptive réapparaît soudainement, il y voit l'occasion de renouer des liens et de bâtir avec elle une entreprise familiale.
1: J'ai une grosse récolte à venir et j'aurais bien besoin d'aide.
2: Tu crois que j'en serai capable ?
1: Naturellement que tu en seras capable. Allez, suis-moi.
2: D'accord.
3: Ton miel, c'est quoi ?
2: Du trèfle blanc.
3: C'est pas courant, le trèfle blanc.
4: Ça fait beaucoup de miel volé. Ça se présente mal.
5: Si tu veux vraiment ruiner la vie d'un mec, il faut lui prendre tout ce qu'il a.
6: Il ne s'agit pas seulement de vol. Ils ont un objectif et font ça avec cruauté.
0: Un film d'animation également pour les plus petits à partir de 4 ans, Marius et le Royaume des Mers. La propriétaire d'un parc d'attractions au rabais affirme que les elfes, les fées, les licornes sont un mythe, mais pas le monstre du Loch Ness. Mais ce qu'elle ignore, c'est que le dit monstre est une gentille dame excentrique à même de tricoter une écharpe pour réchauffer le cou d'un vieux dragon chargé de protéger des intrus, une île dévolue aux serpents de mer. Et pour aller récupérer le châle, seul Marius s'y colle. Problème, ce jeune squamate amélioré ne sait pas nager.
2: Je vais leur montrer, moi, de quoi je suis capable.
7: C'est pour toi le taxi ? Allez, grimpe.
8: Tu devrais aller en Écosse. C'est le seul endroit où il y a des moutons pour la laine et un serpent de mer.
9: Des humains !
10: Je vais enfin pouvoir montrer au monde entier que les serpents de mer existent vraiment.
11: Tu es coincé avec nous, je le crains.
9: J'ai une mission très importante, il faut que je m'échappe.
0: Entre taxi-baleine, pieuvre tatoueuse et un groupe d'animaux fatigués, le périple s'annonce compliqué. Voilà pour les sorties ciné de la semaine, on se retrouve la semaine prochaine.
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13: Bonsoir à tous. Le Premier ministre Sébastien Lecornu veut renforcer rapidement la riposte de l'État face aux attaques informatiques. Il demande à la NSSI de mettre sur pied une cellule spécialisée prête à intervenir en urgence contre les cyberattaques les plus sérieuses. Un premier projet doit être remis dans les deux jours. Et entre le 3 et le 22 juillet, 1243 décès supplémentaires ont été recensés en France lors de la canicule, selon Santé publique France. Les plus de 75 ans représentent les trois quarts de cette surmortalité. On continue avec deux personnes qui ont été interpellées et placées en garde à vue dans l'enquête sur la mort de Sonia Bellina. Le corps de l'influenceuse retrouvée calcinée dans des vignes du Gard le 12 août dernier a été officiellement identifié par le parquet de Nîmes. Le sénateur de Côte d'Or, François Patria, est décédé à l'âge de 83 ans après un accident de vélo survenu le 17 juillet dernier. Ancien ministre socialiste, il avait été l'un des premiers élus à rallier Emmanuel Macron avant la présidentielle de 2017. Et une 32e plainte pour tentative de viol a été déposée cet été contre Patrick Bruel, selon son avocate. La plaignante, majeure au moment des faits, dénonce un mode opératoire similaire à celui décrit par d'autres victimes. Promulguée par Emmanuel Macron, la loi sur l'aide à mourir est désormais officiellement publiée. Elle ouvre sous certaines conditions cette possibilité aux patients majeurs souffrant d'une maladie grave et incurable. Aux États-Unis, Meta est poursuivi par une trentaine d'États qui accusent Facebook et Instagram d'avoir été conçus pour rendre les mineurs dépendants. Ils réclament des restrictions sur les réseaux sociaux et jusqu'à 1400 milliards de dollars de pénalités. Et enfin, en football, la chaîne Ligue 1 Plus cherche à élargir sa distribution et discute avec plusieurs acteurs, dont potentiellement Canal Plus. La chaîne de la LFP, qui compte environ 1 million d'abonnés, veut être accessible au plus grand nombre, mais aucun accord n'est encore conclu avec Canal. Voilà pour l'essentiel de l'actualité. Et je vous souhaite une excellente soirée à notre écoute.
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14: Des précipitations sont attendues pour ce jeudi 20 août, notamment sur les Hauts-de-France ou en Normandie, mais aussi sur toute la partie sud du pays, avec parfois quelques orages violents annoncés, notamment dans le sud-est et le sud.

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2: Bonjour, on commence par du tennis avec la sensation au Masters 1000 de Cincinnati. Brandon Nakashima s'est offert le 7e mondial Medvedev au terme d'un combat éprouvant de 3 manches. L'américain, 22e joueur mondial, a su inverser la tendance en sauvant notamment 3 balles de match, dont le 2e set avant de dérouler. C'est sa toute première victoire en 4 confrontations contre le russe. Nakashima se qualifie ainsi pour

0: Ce manque de maîtrise tout en restant confiant pour le match retour à domicile où les Lyonnais devront l'emporter pour décrocher leur qualification. En football toujours, la date de la première liste de Zinedine Zidane est fixée. Le nouveau sélectionneur de l'équipe de France va annoncer sa sélection le 17 septembre pour la Ligue des Nations. Le rassemblement débutera le 21 septembre avant deux déplacements successifs en Turquie puis en Belgique. La première de Zidane à domicile aura lieu le 2 octobre face à l'Italie. Parallèlement, le technicien poursuit la structuration de son staff. On part au sein de la FIFA où Kevin Lamour a fait ses adieux aux salariés après son licenciement. L'ancien numéro 3 de l'instance qui avait ouvertement critiqué le président Gianni Infantino fin juillet s'est adressé aux équipes dans un message où il remercie plusieurs dirigeants sans adresser le moindre mot à Gianni Infantino tout en s'excusant de ne pas avoir eu l'impact espéré. Enfin, pour terminer côté foot, l'ancien international français Patrick Vieira, champion du monde 98, vient d'être nommé sur le banc de l'équipe du Sénégal. Une annonce faite hier par la fédération sénégalaise. Il succède à Papthiao Limoges après la Coupe du Monde. Enfin du cyclisme, on n'oublie pas le Tour d'Espagne 2026 qui va s'élancer ce samedi de Monaco. 184 coureurs répartis dans 23 équipes vont parcourir plus de 3200 km jusqu'à l'arrivée à Grenade le 13 septembre. Vainqueur du Tour de France, Tadej Pogacar s'avance comme le grand favori de cette 81e édition. En cas de succès, le coureur slovène rejoindra le cercle très fermé des cyclistes ayant remporté 3 grands tours de la saison.
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4: Bonsoir. Un nouveau bilan de la canicule qui a eu lieu du 3 au 22 juillet. 1243 décès en excès ont été recensés par Santé publique France. Cet épisode caniculaire a certes été moins intense que celui de juin, mais il a été remarquable par sa durée et son étendue territoriale avec 78 départements concernés. Ce bond de la mortalité qu'on ne peut pas encore imputer avec certitude à la chaleur a été constaté dans toutes les catégories d'âge, en particulier chez les plus de 45 ans. Une expertise ADN permet de confirmer que l'identité de la femme morte dont le corps partiellement calciné a été retrouvé le 12 août à Saint-Gilles dans le Gard, et bien celle de l'influenceuse Sonia Bellina, âgée de 29 ans. C'est ce qu'a annoncé le parquet de Nîmes dans un communiqué. Deux hommes ont été interpellés et placés en garde à vue. Le ministre des Affaires étrangères Jean-Noël Barrot juge insupportable et inhumain les propos du ministre israélien d'extrême droite Itamar Ben-Gvir. Ce dernier a notamment déclaré qu'Israël devrait tuer 30 à 40 personnes chaque nuit à Gaza. La situation des deux journalistes arrêtés le 27 juillet pendant un tournage au Togo est bloquée, regrette Tony Comiti, fondateur de leur société de production. Les deux réalisateurs sont détenus depuis 24 jours après avoir été arrêtés lors d'un tournage pour l'émission Les Routes de l'Impossible diffusée sur France 5. Le chanteur Francis Lalanne annonce être officiellement candidat à la présidentielle de 2027. Cette candidature, soutenue par l'humoriste controversé Dieudonné, entend porter une rupture avec le système politique actuel. Il tiendra son premier grand meeting de campagne vendredi à Paris au théâtre Galabru. C'est la fin de ce flash, une bonne fin de journée à notre écoute.
5: Allez, bien silence partout, on va tourner. Les personnes ne bougent, s'il vous plaît, moteur.
6: Jason Statham à l'affiche cette semaine dans Mutiny, un film d'action de Jean-François Richer. Un ancien agent des forces spéciales reconverti en chef de sécurité est accusé à tort du meurtre de son patron. En cherchant à remonter la piste de la machination dont il est victime, il se retrouve piégé à bord d'un porte-conteneurs dont l'équipage est composé de mercenaires. Isolé en haute mer, il ne va pouvoir compter sur aucune aide extérieure.
7: N'ayez pas peur, je vais vous aider. Je vais revenir.
8: Il se passe quoi, putain de merde? Retournez dans le conteneur! Retournez dedans!
7: Maintenant, ce qui compte, c'est de vous mettre, vous et ces migrants, en sécurité. Il va bientôt falloir accélérer le mouvement.
9: Assure-toi simplement que Colride ne descende pas de ton bateau en vie.
6: Un dispositif resserré avec un seul objectif, pour Jason Statham, survivre et identifier ceux qui l'ont piégé. Également cette semaine, Fjord, le pitch, un couple roumano-norvégien très pieux s'installe dans un village au bout d'un fjord où ils se lient rapidement d'amitié avec leurs voisins. Les enfants des deux familles deviennent très proches malgré des éducations différentes. Lorsque le corps enseignant découvre des ecchymoses sur le corps d'Elia, l'aînée des enfants, la communauté se demande si l'éducation traditionnelle que les enfants reçoivent de leurs parents pourrait en être la cause. La Nirvana va vous embarquer dans la vie de Jean, un agriculteur en faillite et criblé de dettes. touriste qui s'apprête à commettre l'irréparable. Fouet d'un jeune de cité en cavale s'encastre par accident dans sa grange avec un 4x4 plein de drogue. Paniqué par la police, Jean détruit accidentellement la cargaison en brûlant le véhicule. Pour rembourser la dette et sauver la ferme, ils vont décider de cultiver clandestinement du cannabis bio au milieu des chèvres. Insidious, l'invasion du lointain, sixième opus de la franchise horrifique, lancée en 2010, débarque cette semaine dans les salles. Gemma, jeune mère, élevant sa fille dans la maison de son enfance, lorsqu'une entité malveillante s'en prend à elle, elle révèle un pouvoir inédit. Non seulement elle peut entrer dans le lointain, mais elle peut en ramener ce qui s'y trouve. Mais une fois que les démons prennent conscience de ce don, notre monde devient leur terrain de jeu. Matthew McConaughey, Kurt Russell au casting d'Oklahoma Honey. Au cœur de ces terres reculées, Amzia King, personnage charismatique au talent musical hors du commun, veille sur une bande de marginaux passionnés de bluegrass, tout en supervisant la plus importante exploitation apicole de la région. Lorsque sa fille adoptive réapparaît soudainement, il y voit l'occasion de renouer des liens et de bâtir avec elle une entreprise familiale.
10: J'ai une grosse récolte à venir et j'aurais bien besoin d'aide.
11: Tu crois que j'en serai capable ?
10: Naturellement que tu en seras capable. Allez, suis-moi.
11: D'accord.
10: Ton miel, c'est quoi ?
11: Du trèfle blanc.
10: C'est pas courant, le trèfle blanc.
12: Ça fait beaucoup de miel volé. Ça se présente mal.
13: Si tu veux vraiment ruiner la vie d'un mec, il faut lui prendre tout ce qu'il a.
14: Il ne s'agit pas seulement de vol. Ils ont un objectif et font ça avec cruauté.
6: Un film d'animation également pour les plus petits à partir de 4 ans, Marius et le Royaume des Mers. La propriétaire d'un parc d'attractions au rabais affirme que les elfes, les fées, les licornes sont un mythe, mais pas le monstre du Loch Ness. Mais ce qu'elle ignore, c'est que le dit monstre est une gentille dame excentrique à même de tricoter une écharpe pour réchauffer le cou d'un vieux dragon chargé de protéger des intrus, une île dévolue aux serpents de mer. Et pour aller récupérer le châle, seul Marius s'y colle. Problème, ce jeune squamate amélioré ne sait pas nager.
15: Je vais leur montrer, moi, de quoi je suis capable.
16: C'est pour toi le taxi ? Allez, grimpe.
17: Tu devrais aller en Écosse. C'est le seul endroit où il y a des moutons pour la laine et un serpent de mer.
18: Wow. Des humains !
19: Je vais enfin pouvoir montrer au monde entier que les serpents de mer existent vraiment.
20: Tu es coincé avec nous, je le crains.
18: J'ai une mission très importante, il faut que je m'échappe.
6: Entre taxi-baleine, pieuvre tatoueuse et un groupe d'animaux fatigués, le périple s'annonce compliqué. Voilà pour les sorties ciné de la semaine, on se retrouve la semaine prochaine.
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21: Bonsoir à tous. Le Premier ministre Sébastien Lecornu veut renforcer rapidement la riposte de l'État face aux attaques informatiques. Il demande à la NSSI de mettre sur pied une cellule spécialisée prête à intervenir en urgence contre les cyberattaques les plus sérieuses. Un premier projet doit être remis dans les deux jours. Et entre le 3 et le 22 juillet, 1243 décès supplémentaires ont été recensés en France lors de la canicule, selon Santé publique France. Les plus de 75 ans représentent les trois quarts de cette surmortalité. On continue avec deux personnes qui ont été interpellées et placées en garde à vue dans l'enquête sur la mort de Sonia Bellina. Le corps de l'influenceuse retrouvé calciné dans des vignes du Gard le 12 août dernier a été officiellement identifié par le parquet de Nîmes. Le sénateur de Côte d'Or, François Patria, est décédé à l'âge de 83 ans après un accident de vélo survenu le 17 juillet dernier. Ancien ministre socialiste, il avait été l'un des premiers élus à rallier Emmanuel Macron avant la présidentielle de 2017. Et une 32e plainte pour tentative de viol a été déposée cet été contre Patrick Bruel, selon son avocate. La plaignante majeure au moment des faits dénonce un mode opératoire similaire à celui décrit par d'autres victimes. Promulguée par Emmanuel Macron, la loi sur l'aide à mourir est désormais officiellement publiée. Elle ouvre sous certaines conditions cette possibilité aux patients majeurs souffrant d'une maladie grave et incurable. Aux États-Unis, Meta est poursuivi par une trentaine d'États qui accusent Facebook et Instagram d'avoir été conçus pour rendre les mineurs dépendants. Ils réclament des restrictions sur les réseaux sociaux et jusqu'à 1400 milliards de dollars de pénalités. Et enfin, en football, la chaîne Ligue 1 Plus cherche à élargir sa distribution et discute avec plusieurs acteurs, dont potentiellement Canal Plus. La chaîne de la LFP, qui compte environ 1 million d'abonnés, veut être accessible au plus grand nombre, mais aucun accord n'est encore conclu avec Canal. Voilà pour l'essentiel de l'actualité. Et je vous souhaite une excellente soirée à notre écoute.
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0: Des précipitations sont attendues pour ce jeudi 20 août, notamment sur les Hauts-de-France ou en Normandie, mais aussi sur toute la partie sud du pays, avec parfois quelques orages violents annoncés, notamment dans le sud-est et le sud-ouest.

0: Perpignan.
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2: Bonjour, on commence par du tennis avec la sensation au Masters 1000 de Cincinnati. Brandon Nakashima s'est offert le 7e mondial Medvedev au terme d'un combat éprouvant de 3 manches. L'américain, 22e joueur mondial, a su inverser la tendance en sauvant notamment 3 balles de match dans le 2e set avant de dérouler. C'est sa toute première victoire en 4 confrontations contre le russe. Nakashima se qualifie ainsi pour les 8e de finale du tournoi américain. Du football avec un match nul, un partout au goût amer pour l'Olympique Lyonnais. En déplacement sur la pelouse de Fenerbahçe hier, les Gones n'ont pas réussi à concrétiser leur domination. Malgré l'ouverture du score, les Lyonnais ont concédé l'égalisation dans la minute suivante. Le capitaine Corentin Tolisso regrette ce manque de maîtrise tout en restant confiant pour le match retour à domicile où les Lyonnais devront l'emporter pour décrocher leur qualification. En football toujours, la date de la première liste de Zinedine Zidane est fixée. Le nouveau sélectionneur de l'équipe de France va annoncer sa sélection le 17 septembre pour la Ligue des Nations. Le rassemblement débutera le 21 septembre avant 2 déplacements successifs en Turquie puis en Belgique. La première de Zidane à domicile aura lieu le 2 octobre face à l'Italie. Parallèlement, le technicien poursuit la structuration de son staff. On part au sein de la FIFA où Kevin Lamour a fait ses adieux aux salariés après son licenciement. L'ancien numéro 3 de l'instance qui avait ouvertement critiqué le président Gianni Infantino fin juillet s'est adressé aux équipes dans un message où il remercie plusieurs dirigeants sans adresser le moindre mot à Gianni Infantino tout en s'excusant de ne pas avoir eu l'impact espéré. Enfin, pour terminer, côté foot, l'ancien international français Patrick Vieira, champion du monde 98, vient d'être nommé sur le banc de l'équipe du Sénégal. Une annonce faite hier par la fédération sénégalaise. Il succède à Papthiao Limoges après la Coupe du Monde. Enfin du cyclisme, on n'oublie pas le Tour d'Espagne 2026 qui va s'élancer ce samedi de Monaco. 184 coureurs répartis dans 23 équipes vont parcourir plus de 3200 km jusqu'à l'arrivée à Grenade le 13 septembre. Vainqueur du Tour de France, Tadej Pogacar s'avance comme le grand favori de cette 81e édition. En cas de succès, le coureur slovène rejoindra le cercle très fermé des cyclistes ayant remporté 3 grands tours de la saison.
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7: Bonsoir. Un nouveau bilan de la canicule qui a eu lieu du 3 au 22 juillet. 1243 décès en excès ont été recensés par Santé publique France. Cet épisode caniculaire a certes été moins intense que celui de juin, mais il a été remarquable par sa durée et son étendue territoriale avec 78 départements concernés. Ce bond de la mortalité qu'on ne peut pas encore imputer avec certitude à la chaleur a été constaté dans toutes les catégories d'âge, en particulier chez les plus de 45 ans. Une expertise ADN permet de confirmer que l'identité de la femme morte dont le corps partiellement calciné a été retrouvé le 12 août à Saint-Gilles dans le Gard est bien celle de l'influenceuse Sonia Bellina, âgée de 29 ans. C'est ce qu'a annoncé le parquet de Nîmes dans un communiqué. Deux hommes ont été interpellés et placés en garde à vue. Le ministre des Affaires étrangères Jean-Noël Barrot juge insupportable et inhumain les propos du ministre israélien d'extrême droite Itamar Ben-Gvir. Ce dernier a notamment déclaré qu'Israël devrait tuer 30 à 40 personnes chaque nuit à Gaza. La situation des deux journalistes arrêtés le 27 juillet pendant un tournage au Togo est bloquée, regrette Tony Comiti, fondateur de leur société de production. Les deux réalisateurs sont détenus depuis 24 jours après avoir été arrêtés lors d'un tournage pour l'émission Les Routes de l'Impossible diffusée sur France 5. Le chanteur Francis Lalanne annonce être officiellement candidat à la présidentielle de 2027. Cette candidature, soutenue par l'humoriste controversé Dieudonné, entend porter une rupture avec le système politique actuel. Il tiendra son premier grand meeting de campagne vendredi à Paris au théâtre Galabru. C'est la fin de ce flash, une bonne fin de journée à notre écoute.
0: Allez, bien silence partout, on va tourner. Plus personne ne bouge, s'il vous plaît, moteur.
4: Action. Jason Statham à l'affiche cette semaine dans Mutiny, un film d'action de Jean-François Richer. Un ancien agent des forces spéciales reconverti en chef de sécurité est accusé à tort du meurtre de son patron. En cherchant à remonter la piste de la machination dont il est victime, il se retrouve piégé à bord d'un porte-conteneur dont l'équipage est composé de mercenaires. Isolé en haute mer, il ne va pouvoir compter sur aucune aide extérieure.
8: N'ayez pas peur, je vais vous aider. Je vais revenir. Pour tout le monde.
9: Il se passe quoi, putain de merde? Retournez dans le conteneur! Retournez dedans!
8: Maintenant, ce qui compte, c'est de vous mettre, vous et ces migrants, en sécurité. Il va bientôt falloir accélérer le mouvement.
10: Assure-toi simplement que Colride ne descende pas de ton bateau en vie.
4: Un dispositif resserré avec un seul objectif, pour Jason Statham, survivre et identifier ceux qui l'ont piégé. Également cette semaine, Fjord, le pitch, un couple roumano-norvégien très pieux s'installe dans un village au bout d'un fjord où ils se lient rapidement d'amitié avec leurs voisins. Les enfants des deux familles deviennent très proches malgré des éducations différentes. Lorsque le corps enseignant découvre des ecchymoses sur le corps d'Elia, l'aîné des enfants, la communauté se demande si l'éducation traditionnelle que les enfants reçoivent de leurs parents pourrait en être la cause. La Nirvana va vous embarquer dans la vie de Jean, un agriculteur en faillite et criblé de dettes qui s'apprête à commettre l'irréparable. Fouet d'un jeune de cité en cavale s'encastre par accident dans sa grange avec un 4x4 plein de drogue. Paniqué par la police, Jean détruit accidentellement la cargaison en brûlant le véhicule. Pour rembourser la dette et sauver la ferme, ils vont décider de cultiver clandestinement du cannabis bio au milieu des chèvres. Insidious, l'invasion du lointain, sixième opus de la franchise horrifique, lancée en 2010, débarque cette semaine dans les salles. Gemma, jeune mère, élevant sa fille dans la maison de son enfant.
11: 23h.
4: Une entité malveillante s'en prend à elle. Elle révèle un pouvoir inédit. Non seulement elle peut entrer dans le lointain, mais elle peut en ramener ce qui s'y trouve. Mais une fois que les démons prennent conscience de ce don, notre monde devient leur terrain de jeu. Matthew McConaughey, Kurt Russell au casting d'Oklahoma Honey. Au cœur de ces terres reculées, Amzia King, personnage charismatique au talent musical hors du commun, veille sur une bande de marginaux passionnés de bluegrass, tout en supervisant la plus importante exploitation apicole de la région. Lorsque sa fille adoptive réapparaît soudainement, il y voit l'occasion de renouer des liens et de bâtir avec elle une entreprise familiale.
12: J'ai une grosse récolte à venir et j'aurai bien besoin d'aide.
13: Tu crois que j'en serai capable?
12: Naturellement que tu en seras capable. Allez, suis-moi.
13: D'accord.
12: Ton miel, c'est quoi?
13: Du trèfle blanc.
12: C'est pas courant, le trèfle blanc.
14: Ça fait beaucoup de miel volé.
15: Ça se présente mal.
16: Si tu veux vraiment ruiner la vie d'un mec, il faut lui prendre tout ce qu'il a.
17: Il ne s'agit pas seulement de vol. Ils ont un objectif et font ça avec cruauté.
4: Un film d'animation également pour les plus petits à partir de 4 ans, Marius et le Royaume des Mers. La propriétaire d'un parc d'attractions au rabais affirme que les elfes, les fées, les licornes sont un mythe, mais pas le monstre du Loch Ness. Mais ce qu'elle ignore, c'est que le dit monstre est une gentille dame excentrique à même de tricoter une écharpe pour réchauffer le cou d'un vieux dragon chargé de protéger des intrus, une île dévolue aux serpents de mer. Et pour aller récupérer le châle, seul Marius s'y colle. Problème, ce jeune squamate améliorer ne sait pas nager.
18: Je vais leur montrer, moi, de quoi je suis capable.
19: C'est pour toi, le taxi ? Allez, grimpe.
11: temps.
14: Tu devrais aller en Écosse. C'est le seul endroit où il y a des moutons pour la laine et un serpent de mer.
18: Des humains.
19: Je vais enfin pouvoir montrer au monde entier que les serpents de mer existent vraiment.
20: Tu es coincé avec nous, je le crains.
18: J'ai une mission très importante, il faut que je m'échappe.
21: Entre taxi-baleine, pieuvre tatoueuse et un groupe d'animaux fatigués, le périple s'annonce compliqué. Voilà pour les sorties ciné de la semaine, on se retrouve la semaine prochaine.
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0: mettre sur pied une cellule spécialisée prête à intervenir en urgence contre les cyberattaques les plus sérieuses. Un premier projet doit être remis dans les deux jours. Et entre le 3 et le 22 juillet, 1243 décès supplémentaires ont été recensés en France lors de la canicule, selon Santé publique France. Les plus de 75 ans représentent les trois quarts de cette surmortalité. On continue avec deux personnes qui ont été interpellées et placées en garde à vue dans l'enquête sur la mort de Sonia Bellina. Le corps de l'influenceuse retrouvé calciné dans des vignes du Gard le 12 août dernier a été officiellement identifié par le parquet de Nîmes. Le sénateur de Côte d'Or, François Patria, est décédé à l'âge de 83 ans après un accident de vélo survenu le 17 juillet dernier. Ancien ministre socialiste, il avait été l'un des premiers élus à rallier Emmanuel Macron avant la présidentielle de 2017. Et une 32e plainte pour tentative de viol a été déposée cet été contre Patrick Bruel, selon son avocate. La plaignante majeure au moment des faits dénonce un mode opératoire similaire à celui décrit par d'autres victimes. Promulguée par Emmanuel Macron, la loi sur l'aide à mourir est désormais officiellement publiée. Elle ouvre sous certaines conditions cette possibilité aux patients majeurs souffrant d'une maladie grave et incurable. Aux États-Unis, Meta est poursuivi par une trentaine d'États qui accusent Facebook et Instagram d'avoir été conçus pour rendre les mineurs dépendants. Ils réclament des restrictions sur les réseaux sociaux et jusqu'à 1400 milliards de dollars de pénalités. Et enfin, en football, la chaîne Ligue 1 Plus cherche à élargir sa distribution et discute avec plusieurs acteurs, dont potentiellement Canal Plus. La chaîne de la LFP, qui compte environ 1 million d'abonnés, veut être accessible au plus grand nombre, mais aucun accord n'est encore conclu avec Canal. Voilà pour l'essentiel de l'actualité. Je vous souhaite une excellente soirée à notre écoute.
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2: Des précipitations sont attendues pour ce jeudi 20 août, notamment sur les Hauts-de-France ou en Normandie, mais aussi sur toute la partie sud du pays, avec parfois quelques orages violents annoncés, notamment dans le sud-est et le

0: 42 à Perpignan.
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2: Bonjour, on commence par du tennis avec la sensation au Masters 1000 de Cincinnati. Brandon Nakashima s'est offert le 7e mondial Medvedev au terme d'un combat éprouvant de 3 manches. L'américain 22e joueur mondial a su inverser la tendance en sauvant notamment 3 balles de match dont le 2e set avant de dérouler. C'est sa toute première victoire en 4 confrontations contre le russe. Nakashima se qualifie ainsi pour les 8e de finale du tournoi américain. Du football avec un match nul, un partout au goût amer pour l'Olympique Lyonnais. En déplacement sur la pelouse de Fenerbahçe hier, les Gones n'ont pas réussi à concrétiser leur domination. Malgré l'ouverture du score, les Lyonnais ont concédé l'égalisation dans la minute suivante. Le capitaine Corentin Tolisso regrette ce manque de maîtrise tout en restant confiant pour le match retour à domicile où les Lyonnais devront l'emporter pour décrocher leur qualification. En football toujours, la date de la première liste de Zinedine Zidane est fixée. Le nouveau sélectionneur de l'équipe de France va annoncer sa sélection le 17 septembre pour la Ligue des Nations. Le rassemblement débutera le 21 septembre avant 2 déplacements successifs en Turquie puis en Belgique. La première de Zidane à domicile aura lieu le 2 octobre face à l'Italie. Parallèlement, le technicien poursuit la structuration de son staff. On part au sein de la FIFA où Kevin Lamour a fait ses adieux aux salariés après son licenciement. L'ancien numéro 3 de l'instance qui avait ouvertement critiqué le président Gianni Infantino fin juillet s'est adressé aux équipes dans un message où il remercie plusieurs dirigeants sans adresser le moindre mot à Gianni Infantino tout en s'excusant de ne pas avoir eu l'impact espéré. Enfin, pour terminer côté foot, l'ancien international français Patrick Vieira, champion du monde 98, vient d'être nommé sur le banc de l'équipe du Sénégal. Une annonce faite hier par la fédération sénégalaise. Il succède à Papiao Limoges après la Coupe du Monde. Enfin du cyclisme, on n'oublie pas le Tour d'Espagne 2026 qui va s'élancer ce samedi de Monaco. 184 coureurs répartis dans 23 équipes vont parcourir plus de 3200 km jusqu'à l'arrivée à Grenade le 13 septembre. Vainqueur du Tour de France, Tadej Pogacar s'avance comme le grand favori de cette 81e édition. En cas de succès, le coureur slovène rejoindra le cercle très fermé des cyclistes ayant remporté 3 grands tours de la saison.
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4: Bonsoir. Un nouveau bilan de la canicule qui a eu lieu du 3 au 22 juillet. 1243 décès en excès ont été recensés par Santé publique France. Cet épisode caniculaire a certes été moins intense que celui de juin, mais il a été remarquable par sa durée et son étendue territoriale avec 78 départements concernés. Ce bond de la mortalité qu'on ne peut pas encore imputer avec certitude à la chaleur a été constaté dans toutes les catégories d'âge, en particulier chez les plus de 45 ans. Une expertise ADN permet de confirmer que l'identité de la femme morte dont le corps partiellement calciné a été retrouvé le 12 août à Saint-Gilles dans le Gard est bien celle de l'influenceuse Sonia Bellina, âgée de 29 ans. C'est ce qu'a annoncé le parquet de Nîmes dans un communiqué. Deux hommes ont été interpellés et placés en garde à vue. Le ministre des Affaires étrangères Jean-Noël Barrot juge insupportable et inhumain les propos du ministre israélien d'extrême droite Itamar Ben-Gvir. Ce dernier a notamment déclaré qu'Israël devrait tuer 30 à 40 personnes chaque nuit à Gaza. La situation des deux journalistes arrêtés le 27 juillet pendant un tournage au Togo est bloquée, regrette Tony Comiti, fondateur de leur société de production. Les deux réalisateurs sont détenus depuis 24 jours après avoir été arrêtés lors d'un tournage pour l'émission Les Routes de l'Impossible diffusée sur France 5. Le chanteur Francis Lalanne annonce être officiellement candidat à la présidentielle de 2027. Cette candidature, soutenue par l'humoriste controversé Dieudonné, entend porter une rupture avec le système politique actuel. Il tiendra son premier grand meeting de campagne vendredi à Paris au théâtre Galabruche. C'est la fin de ce flash, une bonne fin de journée à notre écoute.
5: Allez, bien silence partout, on va tourner. Plus personne ne bouge, s'il vous plaît, moteur.
6: Action. Jason Statham à l'affiche cette semaine dans Mutiny, un film d'action de Jean-François Richer. Un ancien agent des forces spéciales reconverti en chef de sécurité est accusé à tort du meurtre de son patron. En cherchant à remonter la piste de la machination dont il est victime, il se retrouve piégé à bord d'un porte-conteneur dont l'équipage est composé de mercenaires. Isolé en haute mer, il ne va pouvoir compter sur aucune aide extérieure.
7: N'ayez pas peur, je vais vous aider. Je vais revenir. Pour tout le monde.
8: Il se passe quoi, putain de merde? Retournez dans le conteneur! Retournez dedans!
7: Maintenant, ce qui compte, c'est de vous mettre, vous et ces migrants, en sécurité. Il va bientôt falloir accélérer le mouvement.
9: Assure-toi simplement que Colride ne descende pas de ton bateau en vie.
6: Un dispositif resserré avec un seul objectif, pour Jason Statham, survivre et identifier ceux qui l'ont piégé. Également cette semaine, Fjord, le pitch, un couple roumano-norvégien très pieux s'installe dans un village au bout d'un fjord où ils se lient rapidement d'amitié avec leurs voisins. Les enfants des deux familles deviennent très proches malgré des éducations différentes. Lorsque le corps enseignant découvre des ecchymoses sur le corps d'Elia, l'aîné des enfants, la communauté se demande si l'éducation traditionnelle que les enfants reçoivent de leurs parents pourrait en être la cause. La Nirvana va vous embarquer dans la vie de Jean, un agriculteur en faillite et criblé de dettes qui s'apprête à commettre l'irréparable. Fouet d'un jeune de cité en cavale s'encastre par accident dans sa grange avec un 4x4 plein de drogue. Paniqué par la police, Jean détruit accidentellement la cargaison en brûlant le véhicule. Pour rembourser la dette et sauver la ferme, ils vont décider de cultiver clandestinement du cannabis bio au milieu des chèvres. Insidious, l'invasion du lointain, sixième opus de la franchise horrifique, lancé en 2010, débarque cette semaine dans les salles. Gemma, jeune mère élevant sa fille dans la maison de son enfance, lorsqu'une entité malveillante s'en prend à elle, elle révèle un pouvoir inédit. Non seulement elle peut entrer dans le lointain, mais elle peut en ramener ce qui s'y trouve. Mais une fois que les démons prennent conscience de ce don, notre monde devient leur terrain de jeu. Matthew McConaughey, Kurt Russell au casting d'Oklahoma Honey. Au cœur de ces terres reculées, Amzia King, personnage charismatique au talent musical hors du commun, veille sur une bande de marginaux passionnés de bluegrass, tout en supervisant la plus importante exploitation apicole de la région. Lorsque sa fille adoptive réapparaît soudainement, il y voit l'occasion de renouer des liens et de bâtir avec elle une entreprise familiale.
10: J'ai une grosse récolte à venir et j'aurai bien besoin d'elle.
11: Tu crois que j'en serai capable ?
10: Naturellement que tu en seras capable. Allez, suis-moi.
11: D'accord.
10: Ton miel, c'est quoi ?
11: Du trèfle blanc.
10: C'est pas courant, le trèfle blanc.
12: Ça fait beaucoup de miel volé. Ça se présente mal.
13: Si tu veux vraiment ruiner la vie d'un mec, il faut lui prendre tout ce qu'il a.
14: Il ne s'agit pas seulement de vol. Ils ont un objectif et font ça avec cruauté.
6: Un film d'animation également pour les plus petits à partir de 4 ans, Marius et le Royaume des Mers. La propriétaire d'un parc d'attractions au rabais affirme que les elfes, les fées, les licornes sont un mythe, mais pas le monstre du Loch Ness. Mais ce qu'elle ignore, c'est que le dit monstre est une gentille dame excentrique à même de tricoter une écharpe pour réchauffer le cou d'un vieux dragon chargé de protéger des intrus, une île dévolue aux serpents de mer. Et pour aller récupérer le châle, seul Marius s'y colle. Problème, ce jeune squamate améliorer ne sait pas nager.
15: Je vais leur montrer, moi, de quoi je suis capable.
16: C'est pour toi, le taxi ? Allez, grimpe !
17: Tu devrais aller en Écosse. C'est le seul endroit où il y a des moutons pour la laine et un serpent de mer.
18: Wow. Des humains !
19: Je vais enfin pouvoir montrer au monde entier que les serpents de mer existent vraiment !
20: Tu es coincé avec nous, je le crains.
21: J'ai une mission très importante, il faut que je m'échappe.
6: Entre taxi-baleine, pieuvre tatoueuse et un groupe d'animaux fatigués, le périple s'annonce compliqué. Voilà pour les sorties ciné de la semaine, on se retrouve la semaine prochaine.
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22: Bonsoir à tous. Le Premier ministre Sébastien Lecornu veut renforcer rapidement la riposte de l'État face aux attaques informatiques. Il demande à la NSSI de mettre sur pied une cellule spécialisée prête à intervenir en urgence contre les cyberattaques les plus sérieuses. Un premier projet doit être remis dans les deux jours. Et entre le 3 et le 22 juillet, 1243 décès supplémentaires ont été recensés en France lors de la canicule, selon Santé publique France. Les plus de 75 ans représentent les trois quarts de cette surmortalité. On continue avec deux personnes qui ont été interpellées et placées en garde à vue dans l'enquête sur la mort de Sonia Bellina. Le corps de l'influenceuse retrouvé calciné dans des vignes du Gard le 12 août dernier a été officiellement identifié par le parquet de Nîmes. Le sénateur de Côte d'Or, François Patria, est décédé à l'âge de 83 ans après un accident de vélo survenu le 17 juillet dernier. Ancien ministre socialiste, il avait été l'un des premiers élus à rallier Emmanuel Macron avant la présidentielle de 2017. Et une 32e plainte pour tentative de viol a été déposée cet été contre Patrick Bruel, selon son avocate. La plaignante majeure au moment des faits dénonce un mode opératoire similaire à celui décrit par d'autres victimes. Promulguée par Emmanuel Macron, la loi sur l'aide à mourir est désormais officiellement publiée. Elle ouvre sous certaines conditions cette possibilité aux patients majeurs souffrant d'une maladie grave et incurable. Aux États-Unis, Meta est poursuivi par une trentaine d'États qui accusent Facebook et Instagram d'avoir été conçus pour rendre les mineurs dépendants. Ils réclament des restrictions sur les réseaux sociaux et jusqu'à 1400 milliards de dollars de pénalités. Et enfin, en football, la chaîne Ligue 1 Plus cherche à élargir sa distribution et discute avec plusieurs acteurs, dont potentiellement Canal Plus. La chaîne de la LFP, qui compte environ 1 million d'abonnés, veut être accessible au plus grand nombre, mais aucun accord n'est encore conclu avec Canal. Voilà pour l'essentiel de l'actualité. Je vous souhaite une excellente soirée à notre écoute.
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0: Des précipitations sont attendues pour ce jeudi 20 août, notamment sur les Hauts-de-France ou en Normandie, mais aussi sur toute la partie sud du pays, avec parfois quelques orages violents annoncés, notamment dans le sud-est et le sud-ouest. En ce qui

0: Perpignan.
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2: Bonjour, on commence par du tennis avec la sensation au Masters 1000 de Cincinnati. Brandon Nakashima s'est offert le 7e mondial Medvedev au terme d'un combat éprouvant de 3 manches. L'américain, 22e joueur mondial, a su inverser la tendance en sauvant notamment 3 balles de match dans le 2e set avant de dérouler. C'est sa toute première victoire en 4 confrontations contre le russe. Nakashima se qualifie ainsi pour les 8e de finale du tournoi américain. Du football avec un match nul, un partout au goût amer pour l'Olympique Lyonnais en déplacement sur la pelouse de Fenerbahçe.

0: Ce manque de maîtrise tout en restant confiant pour le match retour à domicile où les Lyonnais devront l'emporter pour décrocher leur qualification. En football toujours, la date de la première liste de Zinedine Zidane est fixée. Le nouveau sélectionneur de l'équipe de France va annoncer sa sélection le 17 septembre pour la Ligue des Nations. Le rassemblement débutera le 21 septembre avant deux déplacements successifs en Turquie puis en Belgique. La première de Zidane à domicile aura lieu le 2 octobre face à l'Italie. Parallèlement, le technicien poursuit la structuration de son staff. On part au sein de la FIFA où Kevin Lamour a fait ses adieux aux salariés après son licenciement. L'ancien numéro 3 de l'instance qui avait ouvertement critiqué le président Gianni Infantino fin juillet s'est adressé aux équipes dans un message où il remercie plusieurs dirigeants sans adresser le moindre mot à Gianni Infantino tout en s'excusant de ne pas avoir eu l'impact espéré. Enfin, pour terminer côté foot, l'ancien international français Patrick Vieira, champion du monde 98, vient d'être nommé sur le banc de l'équipe du Sénégal. Une annonce faite hier par la fédération sénégalaise. Il succède à Papthiao Limoges après la Coupe du Monde. Enfin du cyclisme, on n'oublie pas le Tour d'Espagne 2026 qui va s'élancer ce samedi de Monaco. 184 coureurs répartis dans 23 équipes vont parcourir plus de 3200 km jusqu'à l'arrivée à Grenade le 13 septembre. Vainqueur du Tour de France, Tadej Pogacar s'avance comme le grand favori de cette 81e édition. En cas de succès, le coureur slovène rejoindra le cercle très fermé des cyclistes ayant remporté 3 grands tours de la saison.
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6: Bonsoir. Un nouveau bilan de la canicule qui a eu lieu du 3 au 22 juillet. 1243 décès en excès ont été recensés par Santé publique France. Cet épisode caniculaire a certes été moins intense que celui de juin, mais il a été remarquable par sa durée et son étendue territoriale avec 78 départements concernés. Ce bond de la mortalité qu'on ne peut pas encore imputer avec certitude à la chaleur a été constaté dans toutes les catégories d'âge, en particulier chez les plus de 45 ans. Une expertise ADN permet de confirmer que l'identité de la femme morte dont le corps partiellement calciné a été retrouvé le 12 août à Saint-Gilles dans le Gard, et bien celle de l'influenceuse Sonia Bellina, âgée de 29 ans. C'est ce qu'a annoncé le parquet de Nîmes dans un communiqué. Deux hommes ont été interpellés et placés en garde à vue. Le ministre des Affaires étrangères Jean-Noël Barrot juge insupportable et inhumain les propos du ministre israélien d'extrême droite Itamar Ben-Gvir. Ce dernier a notamment déclaré qu'Israël devrait tuer 30 à 40 personnes chaque nuit à Gaza. La situation des deux journalistes arrêtés le 27 juillet pendant un tournage au Togo est bloquée, regrette Tony Comitil, fondateur de leur société de production. Les deux réalisateurs sont détenus depuis 24 jours après avoir été arrêtés lors d'un tournage pour l'émission Les Routes de l'Impossible diffusée sur France 5. Le chanteur Francis Lalanne annonce être officiellement candidat à la présidentielle de 2027. Cette candidature, soutenue par l'humoriste controversé Dieudonné, entend porter une rupture avec le système politique actuel. Il tiendra son premier grand meeting de campagne vendredi à Paris au théâtre Galabruche. C'est la fin de ce flash, une bonne fin de journée à notre écoute.
7: Allez, bien silence partout, on va tourner. Plus personne ne bouge, s'il vous plaît, moteur.
8: Jason Statham à l'affiche cette semaine dans Mutiny, un film d'action de Jean-François Richer. Un ancien agent des forces spéciales reconverti en chef de sécurité est accusé à tort du meurtre de son patron. En cherchant à remonter la piste de la machination dont il est victime, il se retrouve piégé à bord d'un porte-conteneur dont l'équipage est composé de mercenaires. Isolé en haute mer, il ne va pouvoir compter sur aucune aide extérieure.
9: N'ayez pas peur, je vais vous aider. Je vais revenir. Pour tout le monde.
10: Il se passe quoi, putain de merde? Retournez dans le conteneur! Retournez dedans!
9: Maintenant, ce qui compte, c'est de vous mettre, vous et ces migrants, en sécurité. Il va bientôt falloir accélérer le mouvement.
11: Assure-toi simplement que Colride ne descende pas de ton bateau en vie.
8: Un dispositif resserré avec un seul objectif, pour Jason Statham, survivre et identifier ceux qui l'ont piégé. Également cette semaine, Fjord, le pitch, un couple roumano-norvégien très pieux s'installe dans un village au bout d'un fjord où ils se lient rapidement d'amitié avec leurs voisins. Les enfants des deux familles deviennent très proches malgré des éducations différentes. Lorsque le corps enseignant découvre des ecchymoses sur le corps d'Elia, l'aîné des enfants, la communauté se demande si l'éducation traditionnelle que les enfants reçoivent de leurs parents pourrait en être la cause. La Nirvana va vous embarquer dans la vie de Jean, un agriculteur en faillite et criblé de dettes qui s'apprête à commettre l'irréparable. Fouet d'un jeune de cité en cavale s'encastre par accident dans sa grange avec un 4x4 plein de drogue. Paniqué par la police, Jean détruit accidentellement la cargaison en brûlant le véhicule. Pour rembourser la dette et sauver la ferme, ils vont décider de cultiver clandestinement du cannabis bio au milieu des chèvres. Insidious, l'invasion du lointain, sixième opus de la franchise horrifique, lancée en 2010, débarque cette semaine dans les salles. Gemma, jeune mère, élevant sa fille dans la maison de son enfance, lorsqu'une entité malveillante s'en prend à elle, elle révèle un pouvoir inédit. Non seulement elle peut entrer dans le lointain, mais elle peut en ramener ce qui s'y trouve. Mais une fois que les démons prennent conscience de ce don, notre monde devient leur terrain de jeu. Matthew McConaughey, Kurt Russell au casting d'Oklahoma Honey. Au cœur de ces terres reculées, Amzia King, personnage charismatique au talent musical hors du commun, veille sur une bande de marginaux passionnés de bluegrass, tout en supervisant la plus importante exploitation apicole de la région. Lorsque sa fille adoptive réapparaît soudainement, il y voit l'occasion de renouer des liens et de bâtir avec elle une entreprise familiale.
12: J'ai une grosse récolte à venir et j'aurai bien besoin d'aide.
13: Tu crois que j'en serai capable?
12: Naturellement que tu en seras capable. Allez, suis-moi.
13: D'accord.
12: Ton miel, c'est quoi?
13: Du trèfle blanc.
12: C'est pas courant, le trèfle blanc.
14: Ça fait beaucoup de miel volé.
15: Ça se présente mal.
16: Si tu veux vraiment ruiner la vie d'un mec, il faut lui prendre tout ce qu'il a.
17: Il ne s'agit pas seulement de vol. Ils ont un objectif et font ça avec cruauté.
8: Un film d'animation également pour les plus petits à partir de 4 ans, Marius et le Royaume des Mers. La propriétaire d'un parc d'attractions au rabais affirme que les elfes, les fées, les licornes sont un mythe, mais pas le monstre du Loch Ness. Mais ce qu'elle ignore, c'est que le dit monstre est une gentille dame excentrique à même de tricoter une écharpe pour réchauffer le cou d'un vieux dragon chargé de protéger des intrus, une île dévolue aux serpents de mer. Et pour aller récupérer le châle, seul Marius s'y colle. Problème, ce jeune squamate améliorer ne sait pas nager.
18: Je vais leur montrer, moi, de quoi je suis capable.
19: C'est pour toi, le taxi? Allez, grimpe.
20: Tu devrais aller en Écosse. C'est le seul endroit où il y a des moutons pour la laine et un serpent de mer.
21: Wow. Des humains.
22: Je vais enfin pouvoir montrer au monde entier que les serpents de mer existent vraiment.
23: Tu es coincé avec nous, je le crains.
24: J'ai une mission très importante, il faut que je m'échappe.
8: Entre taxi-baleine, pieuvre tatoueuse et un groupe d'animaux fatigués, le périple s'annonce compliqué. Voilà pour les sorties ciné de la semaine, on se retrouve la semaine prochaine.
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0: Bonsoir à tous. Le Premier ministre Sébastien Lecornu veut renforcer rapidement la riposte de l'État face aux attaques informatiques. Il demande à la NSSI de mettre sur pied une cellule spécialisée prête à intervenir en urgence contre les cyberattaques les plus sérieuses. Un premier projet doit être remis dans les deux jours. Et entre le 3 et le 22 juillet, 1243 décès supplémentaires ont été recensés en France lors de la canicule, selon Santé publique France. Les plus de 75 ans représentent les trois quarts de cette surmortalité. On continue avec deux personnes qui ont été interpellées et placées en garde à vue dans l'enquête sur la mort de Sonia Bellina. Le corps de l'influenceuse retrouvé calciné dans des vignes du Gard le 12 août dernier a été officiellement identifié par le parquet de Nîmes. Le sénateur de Côte d'Or, François Patria, est décédé à l'âge de 83 ans après un accident de vélo survenu le 17 juillet dernier. Ancien ministre socialiste, il avait été l'un des premiers élus à rallier Emmanuel Macron avant la présidentielle de 2017. Et une 32e plainte pour tentative de viol a été déposée cet été contre Patrick Bruel, selon son avocate. La plaignante majeure au moment des faits dénonce un mode opératoire similaire à celui décrit par d'autres victimes. Promulguée par Emmanuel Macron, la loi sur l'aide à mourir est désormais officiellement publiée. Elle ouvre sous certaines conditions cette possibilité aux patients majeurs souffrant d'une maladie grave et incurable. Aux États-Unis, Meta est poursuivi par une trentaine d'États qui accusent Facebook et Instagram d'avoir été conçus pour rendre les mineurs dépendants. Ils réclament des restrictions sur les réseaux sociaux et jusqu'à 1400 milliards de dollars de pénalités. Et enfin, en football, la chaîne Ligue 1 Plus cherche à élargir sa distribution.
1: 23h30.
0: Acteurs, dont potentiellement Canal Plus. La chaîne de la LFP, qui compte environ 1 million d'abonnés, veut être accessible au plus grand nombre, mais aucun accord n'est encore conclu avec Canal. Voilà pour l'essentiel de l'actualité. Je vous souhaite une excellente soirée à notre écoute.
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3: Des précipitations sont attendues pour ce jeudi 20 août, notamment sur les Hauts-de-France ou en Normandie, mais aussi sur toute la partie sud du pays, avec parfois quelques orages violents annoncés, notamment dans le sud-est et le sud-ouest. En ce qui

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2: Bonjour, on commence par du tennis avec la sensation au Masters 1000 de Cincinnati. Brandon Nakashima s'est offert le 7e mondial Medvedev au terme d'un combat éprouvant de 3 manches. L'Américain, 22e joueur mondial, a su inverser la tendance en sauvant notamment 3 balles de match dont le 2e set avant de dérouler. C'est sa toute première victoire en 4 confrontations contre le Russe. Nakashima se qualifie ainsi pour les 8e de finale du tournoi américain. Du football avec un match nul, un partout au goût amer pour l'Olympique Lyonnais. En déplacement sur la pelouse de Fenerbahçe hier, les Gones n'ont pas réussi à concrétiser leur domination. Malgré l'ouverture du score, les Lyonnais ont concédé l'égalisation dans la minute suivante. Le capitaine Corentin Tolisso regrette ce manque de maîtrise tout en restant confiant pour le match retour à domicile où les Lyonnais devront l'emporter pour décrocher leur qualification. En football toujours, la date de la première liste de Zinedine Zidane est fixée. Le nouveau sélectionneur de l'équipe de France va annoncer sa sélection le 17 septembre pour la Ligue des Nations. Le rassemblement débutera le 21 septembre avant 2 déplacements successifs en Turquie puis en Belgique. La première de Zidane à domicile aura lieu le 2 octobre face à l'Italie. Parallèlement, le technicien poursuit la structuration de son staff. On part au sein de la FIFA où Kevin Lamour a fait ses adieux aux salariés après son licenciement. L'ancien numéro 3 de l'instance qui avait ouvertement critiqué le président Gianni Infantino fin juillet s'est adressé aux équipes dans un message où il remercie plusieurs dirigeants sans adresser le moindre mot à Gianni Infantino tout en s'excusant de ne pas avoir eu l'impact espéré. Enfin, pour terminer, côté foot, l'ancien international français Patrick Vieira, champion du monde 98, vient d'être nommé sur le banc de l'équipe du Sénégal. Une annonce faite hier par la fédération sénégalaise. Il succède à Papthiao Limoges après la Coupe du Monde. Enfin du cyclisme, on n'oublie pas le Tour d'Espagne 2026 qui va s'élancer ce samedi de Monaco. 184 coureurs répartis dans 23 équipes vont parcourir plus de 3200 km jusqu'à l'arrivée à Grenade le 13 septembre. Vainqueur du Tour de France, Tadej Pogacar s'avance comme le grand favori de cette 81e édition. En cas de succès, le coureur slovène rejoindra le cercle très fermé des cyclistes ayant remporté 3 grands tours de la saison.
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0: 22 juillet, 1243 décès en excès ont été recensés par Santé publique France. Cet épisode caniculaire a certes été moins intense que celui de juin, mais il a été remarquable par sa durée et son étendue territoriale avec 78 départements concernés. Ce bond de la mortalité qu'on ne peut pas encore imputer avec certitude à la chaleur a été constaté dans toutes les catégories d'âge, en particulier chez les plus de 45 ans. Une expertise ADN permet de confirmer que l'identité de la femme morte dont le corps partiellement calciné a été retrouvé le 12 août à Saint-Gilles dans le Gard est bien celle de l'influenceuse Sonia Bellina, âgée de 29 ans. C'est ce qu'a annoncé le parquet de Nîmes dans un communiqué. Deux hommes ont été interpellés et placés en garde à vue. Le ministre des Affaires étrangères Jean-Noël Barrot juge insupportable et inhumain les propos du ministre israélien d'extrême droite Itamar Ben-Gvir. Ce dernier a notamment déclaré qu'Israël devrait tuer 30 à 40 personnes chaque nuit à Gaza. La situation des deux journalistes arrêtés le 27 juillet pendant un tournage au Togo est bloquée, regrette Tony Comiti, fondateur de leur société de production. Les deux réalisateurs sont détenus depuis 24 jours après avoir été arrêtés lors d'un tournage pour l'émission Les Routes de l'Impossible diffusée sur France 5. Le chanteur Francis Lalanne annonce être officiellement candidat à la présidentielle de 2027. Cette candidature, soutenue par l'humoriste controversé Dieudonné, entend porter une rupture avec le système politique actuel. Il tiendra son premier grand meeting de campagne vendredi à Paris au théâtre Galabru. C'est la fin de ce flash, une bonne fin de journée à notre écoute.
1: Allez, bien silence partout, on va tourner. Plus personne ne bouge, s'il vous plaît, moteur.
2: Action. Jason Statham à l'affiche cette semaine dans Mutiny, un film d'action de Jean-François Richer. Un ancien agent des forces spéciales reconverti en chef de sécurité est accusé à tort du meurtre de son patron. En cherchant à remonter la piste de la machination dont il est victime, il se retrouve piégé à bord d'un porte-conteneur dont l'équipage est composé de mercenaires. Isolé en haute mer, il ne va pouvoir compter sur aucune aide extérieure.
3: N'ayez pas peur, je vais vous aider. Je vais revenir. Pour tout le monde.
4: Il se passe quoi, putain de merde? Retournez dans le conteneur! Retournez dedans!
3: Maintenant, ce qui compte, c'est de vous mettre, vous et ces migrants, en sécurité. Il va bientôt falloir accélérer le mouvement.
5: Assure-toi simplement que Coleridge ne descende pas de ton bateau en vie.
2: Un dispositif resserré avec un seul objectif, pour Jason Statham, survivre et identifier ceux qui l'ont piégé. Également cette semaine, Fjord, le pitch, un couple roumano-norvégien très pieux s'installe dans un village au bout d'un fjord où ils se lient rapidement d'amitié avec leurs voisins. Les enfants des deux familles deviennent très proches malgré des éducations différentes. Lorsque le corps enseignant découvre des ecchymoses sur le corps d'Elia, l'aînée des enfants, la communauté se demande si l'éducation traditionnelle que les enfants reçoivent de leurs parents pourrait en être la cause. La Nirvana va vous embarquer dans la vie de Jean, un agriculteur en faillite et criblé de dettes qui s'apprête à commettre l'irréparable. Fouet d'un jeune de cité en cavale s'encastre par accident dans sa grange avec un 4x4 plein de drogue. Paniqué par la police, Jean détruit accidentellement la cargaison en brûlant le véhicule. Pour rembourser la dette et sauver la ferme, ils vont décider de cultiver clandestinement du cannabis bio au milieu des chèvres. Insidious, l'invasion du lointain, sixième opus de la franchise horrifique, lancée en 2010, débarque cette semaine dans les salles. Gemma, jeune mère, élevant sa fille dans la maison de son enfance, lorsqu'une entité malveillante s'en prend à elle, elle révèle un pouvoir inédit. Non seulement elle peut entrer dans le lointain, mais elle peut en ramener ce qui s'y trouve. Mais une fois que les démons prennent conscience de ce don, notre monde devient leur terrain de jeu. Matthew McConaughey, Kurt Russell au casting d'Oklahoma Honey. Au cœur de ces terres reculées, Amzia King, personnage charismatique au talent musical hors du commun, veille sur une bande de marginaux passionnés de bluegrass, tout en supervisant la plus importante exploitation apicole de la région. Lorsque sa fille adoptive réapparaît soudainement, il y voit l'occasion de renouer des liens et de bâtir avec elle une entreprise familiale.
6: J'ai une grosse récolte à venir et j'aurai bien besoin d'aide.
7: Tu crois que j'en serai capable?
6: Naturellement que tu en seras capable. Allez, suis-moi.
7: D'accord.
8: Ton miel, c'est quoi?
7: Du trèfle blanc.
8: C'est pas courant, le trèfle blanc.
9: Ça fait beaucoup de miel volé.
10: Ça se présente mal.
11: Si tu veux vraiment ruiner la vie d'un mec, il faut lui prendre tout ce qu'il a.
12: Il ne s'agit pas seulement de vol. Ils ont un objectif et font ça avec cruauté.
2: Un film d'animation également pour les plus petits à partir de 4 ans, Marius et le Royaume des Mers. La propriétaire d'un parc d'attractions au rabais affirme que les elfes, les fées, les licornes sont un mythe, mais pas le monstre du Loch Ness. Mais ce qu'elle ignore, c'est que le dit monstre est une gentille dame excentrique à même de

0: Richard pour réchauffer le cou d'un vieux dragon chargé de protéger des intrus une île dévolue au serpent de mer. Et pour aller récupérer le châle, seul Marius s'y colle. Problème, ce jeune squamate amélioré ne sait pas nager.
1: Je vais leur montrer, moi, de quoi je suis capable.
2: C'est pour toi le taxi ? Allez, grimpe !
1: Tu devrais aller en Écosse. C'est le seul endroit où il y a des moutons pour la laine et un serpent de mer.
3: Des humains !
1: Je vais enfin pouvoir montrer au monde entier que les serpents de mer existent vraiment.
4: Tu es coincé avec nous, je le crains.
3: J'ai une mission très importante, il faut que je m'échappe.
0: Entre taxi-baleines, pieuvres tatoueuses et un groupe d'animaux fatigués, le périple s'annonce compliqué. Voilà pour les sorties ciné de la semaine, on se retrouve la semaine prochaine.
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6: Bonsoir à tous. Le Premier ministre Sébastien Lecornu veut renforcer rapidement la riposte de l'État face aux attaques informatiques. Il demande à la NSSI de mettre sur pied une cellule spécialisée prête à intervenir en urgence contre les cyberattaques les plus sérieuses. Un premier projet doit être remis dans les deux jours. Et entre le 3 et le 22 juillet, 1243 décès supplémentaires ont été recensés en France lors de la canicule, selon Santé publique France. Les plus de 75 ans représentent les trois quarts de cette surmortalité. On continue avec deux personnes qui ont été interpellées et placées en garde à vue dans l'enquête sur la mort de Sonia Bellina. Le corps de l'influenceuse retrouvé calciné dans des vignes du Gard le 12 août dernier a été officiellement identifié par le parquet de Nîmes. Le sénateur de Côte d'Or, François Patria, est décédé à l'âge de 83 ans après un accident de vélo survenu le 17 juillet dernier. Ancien ministre socialiste, il avait été l'un des premiers élus à rallier Emmanuel Macron avant la présidentielle de 2017. Et une 32e plainte pour tentative de viol a été déposée cet été contre Patrick Bruel, selon son avocate. La plaignante, majeure au moment des faits, dénonce un mode opératoire similaire à celui décrit par d'autres victimes. Promulguée par Emmanuel Macron, la loi sur l'aide à mourir est désormais officiellement publiée. Elle ouvre sous certaines conditions cette possibilité aux patients majeurs souffrant d'une maladie grave et incurable. Aux États-Unis, Meta est poursuivi par une trentaine d'États qui accusent Facebook et Instagram d'avoir été conçus pour rendre les mineurs dépendants. Ils réclament des restrictions sur les réseaux sociaux et jusqu'à 1400 milliards de dollars de pénalités. Et enfin, en football, la chaîne Ligue 1 Plus cherche à élargir sa distribution et discute avec plusieurs acteurs, dont potentiellement Canal Plus. La chaîne de la LFP, qui compte environ 1 million d'abonnés, veut être accessible au plus grand nombre, mais aucun accord n'est encore conclu avec Canal. Voilà pour l'essentiel de l'actualité. Je vous souhaite une excellente soirée à notre écoute.
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7: Des précipitations sont attendues pour ce jeudi 20 août, notamment sur les Hauts-de-France ou en Normandie, mais aussi sur toute la partie sud du pays, avec parfois quelques orages violents annoncés, notamment dans le sud-est et le sud-ouest.

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2: Bonjour, on commence par du tennis avec la sensation au Masters 1000 de Cincinnati. Brandon Nakashima s'est offert le 7e mondial Medvedev au terme d'un combat éprouvant de 3 manches. L'américain, 22e joueur mondial, a su inverser la tendance en sauvant notamment 3 balles de match, dont le 2e set avant de dérouler. C'est sa toute première victoire en 4 confrontations contre le russe. Nakashima se qualifie ainsi pour les 8e de finale du tournoi américain. Du football avec un match nul, un partout au goût amer pour l'Olympique Lyonnais. En déplacement sur la pelouse de Fenerbahçe hier, les Gones n'ont pas réussi à concrétiser leur domination. Malgré l'ouverture du score, les Lyonnais ont concédé l'égalisation dans la minute suivante. Le capitaine Corentin Tolisso regrette ce manque de maîtrise tout en restant confiant pour le match retour à domicile où les Lyonnais devront l'emporter pour décrocher leur qualification. En football toujours, la date de la première liste de Zinedine Zidane est fixée. Le nouveau sélectionneur de l'équipe de France va annoncer sa sélection le 17 septembre pour la Ligue des Nations. Le rassemblement débutera le 21 septembre avant 2 déplacements successifs en Turquie puis en Belgique. La première de Zidane à domicile aura lieu le 2 octobre face à l'Italie. Parallèlement, le technicien poursuit la structuration de son staff. On part au sein de la FIFA où Kevin Lamour a fait ses adieux aux salariés après son licenciement. L'ancien numéro 3 de l'instance qui avait ouvertement critiqué le président Gianni Infantino fin juillet s'est adressé aux équipes dans un message où il remercie plusieurs dirigeants sans adresser le moindre mot à Gianni Infantino tout en s'excusant de ne pas avoir eu l'impact espéré. Enfin, pour terminer côté foot, l'ancien international français Patrick Vieira, champion du monde 98, vient d'être nommé sur le banc de l'équipe du Sénégal. Une annonce faite hier par la fédération sénégalaise. Il succède à Papthiaw Limoges après la Coupe du Monde. Enfin du cyclisme, on n'oublie pas le Tour d'Espagne 2026 qui va s'élancer ce samedi de Monaco. 184 coureurs répartis dans 23 équipes vont parcourir plus de 3200 km jusqu'à l'arrivée à Grenade le 13 septembre. Vainqueur du Tour de France, Tadej Pogacar s'avance comme le grand favori de cette 81e édition. En cas de succès, le coureur slovène rejoindra le cercle très fermé des cyclistes ayant remporté 3 grands tours de la saison.
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7: Bonsoir. Un nouveau bilan de la canicule qui a eu lieu du 3 au 22 juillet. 1243 décès en excès ont été recensés par Santé publique France. Cet épisode caniculaire a certes été moins intense que celui de juin, mais il a été remarquable par sa durée et son étendue territoriale avec 78 départements concernés. Ce bond de la mortalité qu'on ne peut pas encore imputer avec certitude à la chaleur a été constaté dans toutes les catégories d'âge, en particulier chez les plus de 45 ans. Une expertise ADN permet de confirmer que l'identité de la femme morte dont le corps partiellement calciné a été retrouvé le 12 août à Saint-Gilles dans le Gard est bien celle de l'influenceuse Sonia Bellina, âgée de 29 ans. C'est ce qu'a annoncé le parquet de Nîmes dans un communiqué. Deux hommes ont été interpellés et placés en garde à vue. Le ministre des Affaires étrangères Jean-Noël Barrot juge insupportable et inhumain les propos du ministre israélien d'extrême droite Itamar Ben-Gvir. Ce dernier a notamment déclaré qu'Israël devrait tuer 30 à 40 personnes chaque nuit à Gaza. La situation des deux journalistes arrêtés le 27 juillet pendant un tournage au Togo est bloquée, regrette Tony Comitil, fondateur de leur société de production. Les deux réalisateurs sont détenus depuis 24 jours après avoir été arrêtés lors d'un tournage pour l'émission Les Routes de l'Impossible diffusée sur France 5. Le chanteur Francis Lalanne annonce être officiellement candidat à la présidentielle de 2027. Cette candidature, soutenue par l'humoriste controversé Dieudonné, entend porter une rupture avec le système politique actuel. Il tiendra son premier grand meeting de campagne vendredi à Paris au théâtre Galabru. C'est la fin de ce flash, une bonne fin de journée à notre écoute.
0: Allez, bien silence partout, on va tourner. Les personnes ne bougent, s'il vous plaît, moteur.
8: Jason Statham à l'affiche cette semaine dans Mutiny, un film d'action de Jean-François Richer. Un ancien agent des forces spéciales reconverti en chef de sécurité est accusé à tort du meurtre de son patron. En cherchant à remonter la piste de la machination dont il est victime, il se retrouve piégé à bord d'un porte-conteneur dont l'équipage est composé de mercenaires. Isolé en haute mer, il ne va pouvoir compter sur aucune aide extérieure.
9: N'ayez pas peur, je vais vous aider. Je vais revenir. Pour tout le monde.
10: Il se passe quoi, putain de merde? Retournez dans le conteneur! Retournez dedans!
9: Maintenant, ce qui compte, c'est de vous mettre, vous et ces migrants, en sécurité. Il va bientôt falloir accélérer le mouvement.
11: Assure-toi simplement que Coleridge ne descende pas de ton bateau en vie.
8: Un dispositif resserré avec un seul objectif, pour Jason Statham, survivre et identifier ceux qui l'ont piégé. Également cette semaine, Fjord, le pitch, un couple roumano-norvégien très pieux s'installe dans un village au bout d'un fjord où ils se lient rapidement d'amitié avec leurs voisins. Les enfants des deux familles deviennent très proches malgré des éducations différentes. Lorsque le corps enseignant découvre des ecchymoses sur le corps d'Elia, l'aîné des enfants, la communauté se demande si l'éducation traditionnelle que les enfants reçoivent de leurs parents pourrait en être la cause. La Nirvana va vous embarquer dans la vie de Jean, un agriculteur en faillite et criblé de dettes qui s'apprête à commettre l'irréparable. Fouet d'un jeune de cité en cavale s'encastre par accident dans sa grange avec un 4x4 plein de drogue. Paniqué par la police, Jean détruit accidentellement la cargaison en brûlant le véhicule. Pour rembourser la dette et sauver la ferme, ils vont décider de cultiver clandestinement du cannabis bio au milieu des chèvres. Insidious, l'invasion du lointain, sixième opus de la franchise horrifique, lancée en 2010, débarque cette semaine dans les salles. Gemma, jeune mère, élevant sa fille dans la maison de son enfance, lorsqu'une entité malveillante s'en prend à elle, elle révèle un pouvoir inédit. Non seulement elle peut entrer dans le lointain, mais elle peut en ramener ce qui s'y trouve. Mais une fois que les démons prennent conscience de ce don, notre monde devient leur terrain de jeu. Matthew McConaughey, Kurt Russell au casting d'Oklahoma Honey. Au cœur de ces terres reculées, Amzia King, personnage charismatique au talent musical hors du commun, veille sur une bande de marginaux passionnés de bluegrass, tout en supervisant la plus importante exploitation apicole de la région. Lorsque sa fille adoptive réapparaît soudainement, il y voit l'occasion de renouer des liens et de bâtir avec elle une entreprise familiale.
12: J'ai une grosse récolte à venir et j'aurais bien besoin d'aide.
13: Tu crois que j'en serai capable?
12: Naturellement que tu en seras capable. Allez, suis-moi.
13: D'accord.
14: Ton miel, c'est quoi?
13: Du trèfle blanc.
14: C'est pas courant, le trèfle blanc.
15: Ça fait beaucoup de miel volé.
16: Ça se présente mal.
17: Si tu veux vraiment ruiner la vie d'un mec, il faut lui prendre tout ce qu'il a.
18: Il ne s'agit pas seulement de vol. Ils ont un objectif et font ça avec cruauté.
8: Un film d'animation également pour les plus petits à partir de 4 ans, Marius et le Royaume des Mers. La propriétaire d'un parc d'attractions au rabais affirme que les elfes, les fées, les licornes sont un mythe, mais pas le monstre du Loch Ness. Mais ce qu'elle ignore, c'est que le dit monstre est une gentille dame excentrique à même de tricoter une écharpe pour réchauffer le cou d'un vieux dragon chargé de protéger des intrus, une île dévolue aux serpents de mer. Et pour aller récupérer le châle, seul Marius s'y colle. Problème, ce jeune squamate amélioré ne sait pas nager.
19: Je vais leur montrer, moi, de quoi je suis capable.
20: C'est pour toi le taxi ? Allez, grimpe.
15: Dans
19: tu devrais aller en Écosse. C'est le seul endroit où il y a des moutons pour la laine et un serpent de mer.
20: Wow. Des humains.
21: Je vais enfin pouvoir montrer au monde entier que les serpents de mer existent vraiment.
22: Tu es coincé avec nous, je le crains.
20: J'ai une mission très importante, il faut que je m'échappe.
8: Entre taxi-baleines, pieuvres tatoueuses et un groupe d'animaux fatigués, le périple s'annonce compliqué. Voilà pour les sorties ciné de la semaine, on se retrouve la semaine prochaine.
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0: Mettre sur pied une cellule spécialisée prête à intervenir en urgence contre les cyberattaques les plus sérieuses. Un premier projet doit être remis dans les deux jours. Et entre le 3 et le 22 juillet, 1243 décès supplémentaires ont été recensés en France lors de la canicule, selon Santé publique France. Les plus de 75 ans représentent les trois quarts de cette surmortalité. On continue avec deux personnes qui ont été interpellées et placées en garde à vue dans l'enquête sur la mort de Sonia Bellina. Le corps de l'influenceuse retrouvée calcinée dans des vignes du Gard le 12 août dernier a été officiellement identifié par le parquet de Nîmes. Le sénateur de Côte d'Or, François Patria, est décédé à l'âge de 83 ans après un accident de vélo survenu le 17 juillet dernier. Ancien ministre socialiste, il avait été l'un des premiers élus à rallier Emmanuel Macron avant la présidentielle de 2017. Et une 32e plainte pour tentative de viol a été déposée cet été contre Patrick Bruel, selon son avocate. La plaignante, majeure au moment des faits, dénonce un mode opératoire similaire à celui décrit par d'autres victimes. Promulguée par Emmanuel Macron, la loi sur l'aide à mourir est désormais officiellement publiée. Elle ouvre sous certaines conditions cette possibilité aux patients majeurs souffrant d'une maladie grave et incurable. Aux États-Unis, Meta est poursuivi par une trentaine d'États qui accusent Facebook et Instagram d'avoir été conçus pour rendre les mineurs dépendants. Ils réclament des restrictions sur les réseaux sociaux et jusqu'à 1400 milliards de dollars de pénalités. Et enfin, en football, la chaîne Ligue 1 Plus cherche à élargir sa distribution et discute avec plusieurs acteurs, dont potentiellement Canal Plus. La chaîne de la LFP, qui compte environ 1 million d'abonnés, veut être accessible au plus grand nombre, mais aucun accord n'est encore conclu avec Canal. Voilà pour l'essentiel de l'actualité. Je vous souhaite une excellente soirée à notre écoute.
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2: Des précipitations sont attendues pour ce jeudi 20 août, notamment sur les Hauts-de-France ou en Normandie, mais aussi sur toute la partie sud du pays, avec parfois quelques orages violents annoncés, notamment dans le sud-est et le sud-ouest. En ce qui

0: 2 à Perpignan.
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2: Bonjour, on commence par du tennis avec la sensation au Masters 1000 de Cincinnati. Brandon Nakashima s'est offert le 7e mondial Medvedev au terme d'un combat éprouvant de 3 manches. L'américain 22e joueur mondial a su inverser la tendance en sauvant notamment 3 balles de match dont le 2e set avant de dérouler. C'est sa toute première victoire en 4 confrontations contre le russe. Nakashima se qualifie ainsi pour les 8e de finale du tournoi américain. Du football avec un match nul, un partout au goût amer pour l'Olympique Lyonnais. En déplacement sur la pelouse de Fenerbahçe hier, les Gones n'ont pas réussi à concrétiser leur domination. Malgré l'ouverture du score, les Lyonnais ont concédé l'égalisation dans la minute suivante. Le capitaine Corentin Tolisso regrette ce manque de maîtrise tout en restant confiant pour le match retour à domicile où les Lyonnais devront l'emporter pour décrocher leur qualification. En football toujours, la date de la première liste de Zinedine Zidane est fixée. Le nouveau sélectionneur de l'équipe de France va annoncer sa sélection le 17 septembre pour la Ligue des Nations. Le rassemblement débutera le 21 septembre avant 2 déplacements successifs en Turquie puis en Belgique. La première de Zidane à domicile aura lieu le 2 octobre face à l'Italie. Parallèlement, le technicien poursuit la structuration de son staff. On part au sein de la FIFA où Kevin Lamour a fait ses adieux aux salariés après son licenciement. L'ancien numéro 3 de l'instance qui avait ouvertement critiqué le président Gianni Infantino fin juillet s'est adressé aux équipes dans un message où il remercie plusieurs dirigeants sans adresser le moindre mot à Gianni Infantino tout en s'excusant de ne pas avoir eu l'impact espéré. Enfin, pour terminer côté foot, l'ancien international français Patrick Vieira, champion du monde 98, vient d'être nommé sur le banc de l'équipe du Sénégal. Une annonce faite hier par la fédération sénégalaise. Il succède à Papthiao Limogé après la Coupe du Monde. Enfin du cyclisme, on n'oublie pas le Tour d'Espagne 2026 qui va s'élancer ce samedi de Monaco. 184 coureurs répartis dans 23 équipes vont parcourir plus de 3200 km jusqu'à l'arrivée à Grenade le 13 septembre. Vainqueur du Tour de France, Tadej Pogacar s'avance comme le grand favori de cette 81e édition. En cas de succès, le coureur slovène rejoindra le cercle très fermé des cyclistes ayant remporté 3 grands tours de la saison.
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7: Bonsoir à tous. Le Premier ministre Sébastien Lecornu veut renforcer rapidement la riposte de l'État face aux attaques informatiques. Il demande à la NSSI de mettre sur pied une cellule spécialisée prête à intervenir en urgence contre les cyberattaques les plus sérieuses. Un premier projet doit être remis dans les deux jours. Et entre le 3 et le 22 juillet, 1243 décès supplémentaires ont été recensés en France lors de la canicule, selon Santé publique France. Les plus de 75 ans représentent les trois quarts de cette surmortalité. On continue avec deux personnes qui ont été interpellées et placées en garde à vue dans l'enquête sur la mort de Sonia Bellina. Le corps de l'influenceuse retrouvée calcinée dans des vignes du Gard le 12 août dernier a été officiellement identifié par le parquet de Nîmes. Le sénateur de Côte d'Or, François Patria, est décédé à l'âge de 83 ans après un accident de vélo survenu le 17 juillet dernier. Ancien ministre socialiste, il avait été l'un des premiers élus à rallier Emmanuel Macron avant la présidentielle de 2017. Et une 32e plainte pour tentative de viol a été déposée cet été contre Patrick Bruel, selon son avocate. La plaignante, majeure au moment des faits, dénonce un mode opératoire similaire à celui décrit par d'autres victimes. Promulguée par Emmanuel Macron, la loi sur l'aide à mourir est désormais officiellement publiée. Elle ouvre sous certaines conditions cette possibilité aux patients majeurs souffrant d'une maladie grave et incurable. Aux États-Unis, Meta est poursuivi par une trentaine d'États qui accusent Facebook et Instagram d'avoir été conçus pour rendre les mineurs dépendants. Ils réclament des restrictions sur les réseaux sociaux et jusqu'à 1400 milliards de dollars de pénalités. Et enfin, en football, la chaîne Ligue 1 Plus cherche à élargir sa distribution et discute avec plusieurs acteurs, dont potentiellement Canal Plus. La chaîne de la LFP, qui compte environ 1 million d'abonnés, veut être accessible au plus grand nombre, mais aucun accord n'est encore conclu avec Canal. Voilà pour l'essentiel de l'actualité. Et je vous souhaite une excellente soirée à notre écoute.
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2: Bonjour, on commence par du tennis avec la sensation au Masters 1000 de Cincinnati. Brandon Nakashima s'est offert le 7e mondial Medvedev au terme d'un combat éprouvant de 3 manches. L'américain, 22e joueur mondial, a su inverser la tendance en sauvant notamment 3 balles de match, dont le 2e set avant de dérouler. C'est sa toute première victoire en 4 confrontations contre le russe. Nakashima se qualifie ainsi pour les 8e de finale du tournoi américain. Du football avec un match nul, un partout au goût amer pour l'Olympique Lyonnais. En déplacement sur la pelouse de Fenerbahçe hier, les Gones n'ont pas réussi à concrétiser leur domination. Malgré l'ouverture du score, les Lyonnais ont concédé l'égalisation dans la minute suivante. Le capitaine Corentin Tolisso regrette ce manque de maîtrise tout en restant confiant pour le match retour à domicile où les Lyonnais devront l'emporter pour décrocher leur qualification. En football toujours, la date de la première liste de Zinedine Zidane est fixée. Le nouveau sélectionneur de l'équipe de France va annoncer sa sélection le 17 septembre pour la Ligue des Nations. Le rassemblement débutera le 21 septembre avant 2 déplacements successifs en Turquie puis en Belgique. La première de Zidane à domicile aura lieu le 2 octobre face à l'Italie. Parallèlement, le technicien poursuit la structuration de son staff. On part au sein de la FIFA où Kevin Lamour a fait ses adieux aux salariés après son licenciement. L'ancien numéro 3 de l'instance qui avait ouvertement critiqué le président Gianni Infantino fin juillet s'est adressé aux équipes dans un message où il remercie plusieurs dirigeants sans adresser le moindre mot à Gianni Infantino tout en s'excusant de ne pas avoir eu l'impact espéré. Enfin, pour terminer côté foot, l'ancien international français Patrick Vieira, champion du monde 98, vient d'être nommé sur le banc de l'équipe du Sénégal. Une annonce faite hier par la fédération sénégalaise. Il succède à Papthiao Limogé après la Coupe du Monde. Enfin du cyclisme, on n'oublie pas le Tour d'Espagne 2026 qui va s'élancer ce samedi de Monaco. 184 coureurs répartis dans 23 équipes vont parcourir plus de 3200 km jusqu'à l'arrivée à Grenade le 13 septembre. Vainqueur du Tour de France, Tadej Pogacar s'avance comme le grand favori de cette 81e édition. En cas de succès, le coureur slovène rejoindra le cercle très fermé des cyclistes ayant remporté 3 grands tours de la saison.
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8: Bonsoir. Un nouveau bilan de la canicule qui a eu lieu du 3 au 22 juillet. 1243 décès en excès ont été recensés par Santé publique France. Cet épisode caniculaire a certes été moins intense que celui de juin, mais il a été remarquable par sa durée et son étendue territoriale avec 78 départements concernés. Ce bond de la mortalité qu'on ne peut pas encore imputer avec certitude à la chaleur a été constaté dans toutes les catégories d'âge, en particulier chez les plus de 45 ans. Une expertise ADN permet de confirmer que l'identité de la femme morte dont le corps partiellement calciné a été retrouvé le 12 août à Saint-Gilles dans le Gard est bien celle de l'influenceuse Sonia Bellina, âgée de 29 ans. C'est ce qu'a annoncé le parquet de Nîmes dans un communiqué. Deux hommes ont été interpellés et placés en garde à vue. Le ministre des Affaires étrangères Jean-Noël Barrot juge insupportable et inhumain les propos du ministre israélien d'extrême droite Itamar Ben-Gvir. Ce dernier a notamment déclaré qu'Israël devrait tuer 30 à 40 personnes chaque nuit à Gaza. La situation des deux journalistes arrêtés le 27 juillet pendant un tournage au Togo est bloquée, regrette Tony Comiti, fondateur de leur société de production. Les deux réalisateurs sont détenus depuis 24 jours après avoir été arrêtés lors d'un tournage pour l'émission Les Routes de l'Impossible diffusée sur France 5. Le chanteur Francis Lalanne annonce être officiellement candidat à la présidentielle de 2027. Cette candidature, soutenue par l'humoriste controversé Dieudonné, entend porter une rupture avec le système politique actuel. Il tiendra son premier grand meeting de campagne vendredi à Paris au théâtre Galabruche. C'est la fin de ce flash, une bonne fin de journée à notre écoute.
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7: Bonsoir à tous. Le Premier ministre Sébastien Lecornu veut renforcer rapidement la riposte de l'État face aux attaques informatiques. Il demande à la NSSI de mettre sur pied une cellule spécialisée prête à intervenir en urgence contre les cyberattaques les plus sérieuses. Un premier projet doit être remis dans les deux jours. Et entre le 3 et le 22 juillet, 1243 décès supplémentaires ont été recensés en France lors de la canicule, selon Santé publique France. Les plus de 75 ans représentent les trois quarts de cette surmortalité. On continue avec deux personnes qui ont été interpellées et placées en garde à vue dans l'enquête sur la mort de Sonia Bellina. Le corps de l'influenceuse retrouvée calcinée dans des vignes du Gard le 12 août dernier a été officiellement identifié par le parquet de Nîmes. Le sénateur de Côte d'Or, François Patria, est décédé à l'âge de 83 ans après un accident de vélo survenu le 17 juillet dernier. Ancien ministre socialiste, il avait été l'un des premiers élus à rallier Emmanuel Macron avant la présidentielle de 2017. Et une 32e plainte pour tentative de viol a été déposée cet été contre Patrick Bruel, selon son avocate. La plaignante, majeure au moment des faits, dénonce un mode opératoire similaire à celui décrit par d'autres victimes. Promulguée par Emmanuel Macron, la loi sur l'aide à mourir est désormais officiellement publiée. Elle ouvre sous certaines conditions cette possibilité aux patients majeurs souffrant d'une maladie grave et incurable. Aux États-Unis, Meta est poursuivi par une trentaine d'États qui accusent Facebook et Instagram d'avoir été conçus pour rendre les mineurs dépendants. Ils réclament des restrictions sur les réseaux sociaux et jusqu'à 1400 milliards de dollars de pénalités. Et enfin, en football, la chaîne Ligue 1 Plus cherche à élargir sa distribution et discute avec plusieurs acteurs, dont potentiellement Canal Plus. La chaîne de la LFP, qui compte environ 1 million d'abonnés, veut être accessible au plus grand nombre, mais aucun accord n'est encore conclu avec Canal. Voilà pour l'essentiel de l'actualité.

0: commence par du tennis avec la sensation au Masters 1000 de Cincinnati. Brandon Nakashima s'est offert le 7e mondial Medvedev au terme d'un combat éprouvant de 3 manches. L'américain, 22e joueur mondial, a su inverser la tendance en sauvant notamment 3 balles de match, dont le 2e set avant de dérouler. C'est sa toute première victoire en 4 confrontations contre le russe. Nakashima se qualifie ainsi pour les 8e de finale du tournoi américain. Du football avec un match nul, un partout au goût amer pour l'Olympique Lyonnais. En déplacement sur la pelouse de Fenerbahçe hier, les Gones n'ont pas réussi à concrétiser leur domination. Malgré l'ouverture du score, les Lyonnais ont concédé l'égalisation dans la minute suivante. Le capitaine Corentin Tolisso regrette ce manque de maîtrise tout en restant confiant pour le match retour à domicile où les Lyonnais devront l'emporter pour décrocher leur qualification. En football toujours, la date de la première liste de Zinedine Zidane est fixée. Le nouveau sélectionneur de l'équipe de France va annoncer sa sélection le 17 septembre pour la Ligue des Nations. Le rassemblement débutera le 21 septembre avant 2 déplacements successifs en Turquie puis en Belgique. La première de Zidane à domicile aura lieu le 2 octobre face à l'Italie. Parallèlement, le technicien poursuit la structuration de son staff. On part au sein de la FIFA où Kevin Lamour a fait ses adieux aux salariés après son licenciement. L'ancien numéro 3 de l'instance qui avait ouvertement critiqué le président Gianni Infantino fin juillet s'est adressé aux équipes dans un message où il remercie plusieurs dirigeants sans adresser le moindre mot à Gianni Infantino tout en s'excusant de ne pas avoir eu l'impact espéré. Enfin, pour terminer côté foot, l'ancien international français Patrick Vieira, champion du monde 98, vient d'être nommé sur le banc de l'équipe du Sénégal. Une annonce faite hier par la fédération sénégalaise. Il succède à Papthiao Limoges après la Coupe du Monde. Enfin, du cyclisme, on n'oublie pas le Tour d'Espagne 2026 qui va s'élancer ce samedi de Monaco. 184 coureurs répartis dans 23 équipes vont parcourir plus de 3200 km jusqu'à l'arrivée à Grenade le 13 septembre. Vainqueur du Tour de France, Tadej Pogacar s'avance comme le grand favori de cette 81e édition. En cas de succès, le coureur slovène rejoindra le cercle très fermé des cyclistes ayant remporté 3 grands tours de la saison.
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7: Bonsoir. Un nouveau bilan de la canicule qui a eu lieu du 3 au 22 juillet. 1243 décès en excès ont été recensés par Santé publique France. Cet épisode caniculaire a certes été moins intense que celui de juin, mais il a été remarquable par sa durée et son étendue territoriale avec 78 départements concernés. Ce bond de la mortalité qu'on ne peut pas encore imputer avec certitude à la chaleur a été constaté dans toutes les catégories d'âge, en particulier chez les plus de 45 ans. Une expertise ADN permet de confirmer que l'identité de la femme morte dont le corps partiellement calciné a été retrouvé le 12 août à Saint-Gilles dans le Gard est bien celle de l'influenceuse Sonia Bellina, âgée de 29 ans. C'est ce qu'a annoncé le parquet de Nîmes dans un communiqué. Deux hommes ont été interpellés et placés en garde à vue. Le ministre des Affaires étrangères Jean-Noël Barrot juge insupportable et inhumain les propos du ministre israélien d'extrême droite Itamar Ben-Gvir. Ce dernier a notamment déclaré qu'Israël devrait tuer 30 à 40 personnes chaque nuit à Gaza. La situation des deux journalistes arrêtés le 27 juillet pendant un tournage au Togo est bloquée, regrette Tony Comitil, fondateur de leur société de production. Les deux réalisateurs sont détenus depuis 24 jours après avoir été arrêtés lors d'un tournage pour l'émission Les Routes de l'Impossible diffusée sur France 5. Le chanteur Francis Lalanne annonce être officiellement candidat à la présidentielle de 2027. Cette candidature, soutenue par l'humoriste controversé Dieudonné, entend porter une rupture avec le système politique actuel. Il tiendra son premier grand meeting de campagne vendredi à Paris au théâtre Galabru. C'est la fin de ce flash, une bonne fin de journée à notre écoute.
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8: Bonsoir à tous. Le Premier ministre Sébastien Lecornu veut renforcer rapidement la riposte de l'État face aux attaques informatiques. Il demande à la NSSI de mettre sur pied une cellule spécialisée prête à intervenir en urgence contre les cyberattaques les plus sérieuses. Un premier projet doit être remis dans les deux jours. Et entre le 3 et le 22 juillet, 1243 décès supplémentaires ont été recensés en France lors de la canicule, selon Santé publique France. Les plus de 75 ans représentent les trois quarts de cette surmortalité. On continue avec deux personnes qui ont été interpellées et placées en garde à vue dans l'enquête sur la mort de Sonia Bellina. Le corps de l'influenceuse retrouvé calciné dans des vignes du Gard le 12 août dernier a été officiellement identifié par le parquet de Nîmes. Le sénateur de Côte d'Or, François Patria, est décédé à l'âge de 83 ans après un accident de vélo survenu le 17 juillet dernier. Ancien ministre socialiste, il avait été l'un des premiers élus à rallier Emmanuel Macron avant la présidentielle de 2017. Et une 32e plainte pour tentative de viol a été déposée cet été contre Patrick Bruel, selon son avocate. La plaignante, majeure au moment des faits, dénonce un mode opératoire similaire à celui décrit par d'autres victimes. Promulguée par Emmanuel Macron, la loi sur l'aide à mourir est désormais officiellement publiée. Elle ouvre sous certaines conditions cette possibilité aux patients majeurs souffrant d'une maladie grave et incurable. Aux États-Unis, Meta est poursuivi par une trentaine d'États qui accusent Facebook et Instagram d'avoir été conçus pour rendre les mineurs dépendants. Ils réclament des restrictions sur les réseaux sociaux et jusqu'à 1400 milliards de dollars de pénalités. Et enfin, en football, la chaîne Ligue 1 Plus cherche à élargir sa distribution et discute avec plusieurs acteurs, dont potentiellement Canal Plus. La chaîne de la LFP, qui compte environ 1 million d'abonnés, veut être accessible au plus grand nombre, mais aucun accord n'est encore conclu avec Canal. Voilà pour l'essentiel de

0: commence par du tennis avec la sensation au Masters 1000 de Cincinnati. Brandon Nakashima s'est offert le 7e mondial Medvedev au terme d'un combat éprouvant de 3 manches. L'américain, 22e joueur mondial, a su inverser la tendance en sauvant notamment 3 balles de match, dont le 2e set avant de dérouler. C'est sa toute première victoire en 4 confrontations contre le russe. Nakashima se qualifie ainsi pour les 8e de finale du tournoi américain. Du football avec un match nul, un partout au goût amer pour l'Olympique Lyonnais. En déplacement sur la pelouse de Fenerbahçe hier, les Gones n'ont pas réussi à concrétiser leur domination. Malgré l'ouverture du score, les Lyonnais ont concédé l'égalisation dans la minute suivante. Le capitaine Corentin Tolisso regrette ce manque de maîtrise tout en restant confiant pour le match retour à domicile où les Lyonnais devront l'emporter pour décrocher leur qualification. En football toujours, la date de la première liste de Zinedine Zidane est fixée. Le nouveau sélectionneur de l'équipe de France va annoncer sa sélection le 17 septembre pour la Ligue des Nations. Le rassemblement débutera le 21 septembre avant 2 déplacements successifs en Turquie puis en Belgique. La première de Zidane à domicile aura lieu le 2 octobre face à l'Italie. Parallèlement, le technicien poursuit la structuration de son staff. On part au sein de la FIFA où Kevin Lamour a fait ses adieux aux salariés après son licenciement. L'ancien numéro 3 de l'instance qui avait ouvertement critiqué le président Gianni Infantino fin juillet s'est adressé aux équipes dans un message où il remercie plusieurs dirigeants sans adresser le moindre mot à Gianni Infantino tout en s'excusant de ne pas avoir eu l'impact espéré. Enfin, pour terminer, côté foot, l'ancien international français Patrick Vieira, champion du monde 98, vient d'être nommé sur le banc de l'équipe du Sénégal. Une annonce faite hier par la fédération sénégalaise. Il succède à Papthiao Limoges après la Coupe du Monde. Enfin, du cyclisme, on n'oublie pas le Tour d'Espagne 2026 qui va s'élancer ce samedi de Monaco. 184 coureurs répartis dans 23 équipes vont parcourir plus de 3200 km jusqu'à l'arrivée à Grenade le 13 septembre. Vainqueur du Tour de France, Tadej Pogacar s'avance comme le grand favori de cette 81e édition. En cas de succès, le coureur slovène rejoindra le cercle très fermé des cyclistes ayant remporté 3 grands tours de la saison.
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6: Bonsoir. Un nouveau bilan de la canicule qui a eu lieu du 3 au 22 juillet. 1243 décès en excès ont été recensés par Santé publique France. Cet épisode caniculaire a certes été moins intense que celui de juin, mais il a été remarquable par sa durée et son étendue territoriale avec 78 départements concernés. Ce bond de la mortalité qu'on ne peut pas encore imputer avec certitude à la chaleur a été constaté dans toutes les catégories d'âge, en particulier chez les plus de 45 ans. Une expertise ADN permet de confirmer que l'identité de la femme morte dont le corps partiellement calciné a été retrouvé le 12 août à Saint-Gilles dans le Gard est bien celle de l'influenceuse Sonia Bellina, âgée de 29 ans. C'est ce qu'a annoncé le parquet de Nîmes dans un communiqué. Deux hommes ont été interpellés et placés en garde à vue. Le ministre des Affaires étrangères Jean-Noël Barrot juge insupportable et inhumain les propos du ministre israélien d'extrême droite Itamar Ben-Gvir. Ce dernier a notamment déclaré qu'Israël devrait tuer 30 à 40 personnes chaque nuit à Gaza. La situation des deux journalistes arrêtés le 27 juillet pendant un tournage au Togo est bloquée, regrette Tony Comitil, fondateur de leur société de production. Les deux réalisateurs sont détenus depuis 24 jours après avoir été arrêtés lors d'un tournage pour l'émission Les Routes de l'Impossible diffusée sur France 5. Le chanteur Francis Lalanne annonce être officiellement candidat à la présidentielle de 2027. Cette candidature, soutenue par l'humoriste controversé Dieudonné, entend porter une rupture avec le système politique actuel. Il tiendra son premier grand meeting de campagne vendredi à Paris au théâtre Galabru. C'est la fin de ce flash, une bonne fin de journée à notre écoute.
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7: Bonsoir à tous. Le Premier ministre Sébastien Lecornu veut renforcer rapidement la riposte de l'État face aux attaques informatiques. Il demande à la NSSI de mettre sur pied une cellule spécialisée prête à intervenir en urgence contre les cyberattaques les plus sérieuses. Un premier projet doit être remis dans les deux jours. Et entre le 3 et le 22 juillet, 1243 décès supplémentaires ont été recensés en France lors de la canicule, selon Santé publique France. Les plus de 75 ans représentent les trois quarts de cette surmortalité. On continue avec deux personnes qui ont été interpellées et placées en garde à vue dans l'enquête sur la mort de Sonia Bellina. Le corps de l'influenceuse retrouvé calciné dans des vignes du Gard le 12 août dernier a été officiellement identifié par le parquet de Nîmes. Le sénateur de Côte d'Or, François Patria, est décédé à l'âge de 83 ans après un accident de vélo survenu le 17 juillet dernier. Ancien ministre socialiste, il avait été l'un des premiers élus à rallier Emmanuel Macron avant la présidentielle de 2017. Et une 32e plainte pour tentative de viol a été déposée cet été contre Patrick Bruel, selon son avocate. La plaignante, majeure au moment des faits, dénonce un mode opératoire similaire à celui décrit par d'autres victimes. Promulguée par Emmanuel Macron, la loi sur l'aide à mourir est désormais officiellement publiée. Elle ouvre sous certaines conditions cette possibilité aux patients majeurs souffrant d'une maladie grave et incurable. Aux États-Unis, Meta est poursuivi par une trentaine d'États qui accusent Facebook et Instagram d'avoir été conçus pour rendre les mineurs dépendants. Ils réclament des restrictions sur les réseaux sociaux et jusqu'à 1400 milliards de dollars de pénalités. Et enfin, en football, la chaîne Ligue 1 Plus cherche à élargir sa distribution et discute avec plusieurs acteurs, dont potentiellement Canal Plus. La chaîne de la LFP, qui compte environ 1 million d'abonnés, veut être accessible au plus grand nombre, mais aucun accord n'est encore conclu avec Canal. Voilà pour l'essentiel de l'actualité. Je vous souhaite une excellente soirée à notre écoute.
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0: Bonjour, on commence par du tennis avec la sensation au Masters 1000 de Cincinnati. Brandon Nakashima s'est offert le 7e mondial Medvedev au terme d'un combat éprouvant de 3 manches. L'américain, 22e joueur mondial, a su inverser la tendance en sauvant notamment 3 balles de match, dont le 2e set avant de dérouler. C'est sa toute première victoire en 4 confrontations contre le russe. Nakashima se qualifie ainsi pour les 8e de finale du tournoi américain. Du football avec un match nul, un partout au goût amer pour l'Olympique Lyonnais. En déplacement sur la pelouse de Fener.

0: à domicile où les Lyonnais devront l'emporter pour décrocher leur qualification. En football, toujours, la date de la première liste de Zinedine Zidane est fixée. Le nouveau sélectionneur de l'équipe de France va annoncer sa sélection le 17 septembre pour la Ligue des Nations. Le rassemblement débutera le 21 septembre avant deux déplacements successifs en Turquie puis en Belgique. La première de Zidane à domicile aura lieu le 2 octobre face à l'Italie. Parallèlement, le technicien poursuit la structuration de son staff. On part au sein de la FIFA où Kevin Lamour a fait ses adieux aux salariés après son licenciement. L'ancien numéro 3 de l'instance qui avait ouvertement critiqué le président Gianni Infantino fin juillet s'est adressé aux équipes dans un message où il remercie plusieurs dirigeants sans adresser le moindre mot à Gianni Infantino tout en s'excusant de ne pas avoir eu l'impact espéré. Enfin, pour terminer côté foot, l'ancien international français Patrick Vieira, champion du monde 98, vient d'être nommé sur le banc de l'équipe du Sénégal. Une annonce faite hier par la fédération sénégalaise. Il succède à Papthiao Limoges après la Coupe du Monde. Enfin, du cyclisme, on n'oublie pas le Tour d'Espagne 2026 qui va s'élancer ce samedi de Monaco. 184 coureurs répartis dans 23 et qu'ils vont parcourir plus de 3200 km jusqu'à l'arrivée à Grenade le 13 septembre. Vainqueur du Tour de France, Tadej Pogacar s'avance comme le grand favori de cette 81e édition. En cas de succès, le coureur slovène rejoindra le cercle très fermé des cyclistes ayant remporté trois grands tours de la saison.
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4: Bonsoir. Un nouveau bilan de la canicule qui a eu lieu du 3 au 22 juillet. 1243 décès en excès ont été recensés par Santé publique France. Cet épisode caniculaire a certes été moins intense que celui de juin, mais il a été remarquable par sa durée et son étendue territoriale avec 78 départements concernés. Ce bond de la mortalité qu'on ne peut pas encore imputer avec certitude à la chaleur a été constaté dans toutes les catégories d'âge, en particulier chez les plus de 45 ans. Une expertise ADN permet de confirmer que l'identité de la femme morte dont le corps partiellement calciné a été retrouvé le 12 août à Saint-Gilles dans le Gard est bien celle de l'influenceuse Sonia Bellina, âgée de 29 ans. C'est ce qu'a annoncé le parquet de Nîmes dans un communiqué. Deux hommes ont été interpellés et placés en garde à vue. Le ministre des Affaires étrangères Jean-Noël Barrot juge insupportable et inhumain les propos du ministre israélien d'extrême droite Itamar Ben-Gvir. Ce dernier a notamment déclaré qu'Israël devrait tuer 30 à 40 personnes chaque nuit à Gaza. La situation des deux journalistes arrêtés le 27 juillet pendant un tournage au Togo est bloquée, regrette Tony Comiti, fondateur de leur société de production. Les deux réalisateurs sont détenus depuis 24 jours après avoir été arrêtés lors d'un tournage pour l'émission Les Routes de l'Impossible diffusée sur France 5. Le chanteur Francis Lalanne annonce être officiellement candidat à la présidentielle de 2027. Cette candidature, soutenue par l'humoriste controversé Dieudonné, entend porter une rupture avec le système politique actuel. Il tiendra son premier grand meeting de campagne vendredi à Paris au théâtre Galabru. C'est la fin de ce flash, une bonne fin de journée à notre écoute.
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7: Bonsoir à tous. Le Premier ministre Sébastien Lecornu veut renforcer rapidement la riposte de l'État face aux attaques informatiques. Il demande à la NSSI de mettre sur pied une cellule spécialisée prête à intervenir en urgence contre les cyberattaques les plus sérieuses. Un premier projet doit être remis dans les deux jours. Et entre le 3 et le 22 juillet, 1243 décès supplémentaires ont été recensés en France lors de la canicule, selon Santé publique France. Les plus de 75 ans représentent les trois quarts de cette surmortalité. On continue avec deux personnes qui ont été interpellées et placées en garde à vue dans l'enquête sur la mort de Sonia Bellina. Le corps de l'influenceuse retrouvée calcinée dans des vignes du Gard le 12 août dernier a été officiellement identifié par le parquet de Nîmes. Le sénateur de Côte d'Or, François Patria, est décédé à l'âge de 83 ans après un accident de vélo survenu le 17 juillet dernier. Ancien ministre socialiste, il avait été l'un des premiers élus à rallier Emmanuel Macron avant la présidentielle de 2017. Et une 32e plainte pour tentative de viol a été déposée cet été contre Patrick Bruel, selon son avocate. La plaignante, majeure au moment des faits, dénonce un mode opératoire similaire à celui décrit par d'autres victimes. Promulguée par Emmanuel Macron, la loi sur l'aide à mourir est désormais officiellement publiée. Elle ouvre sous certaines conditions cette possibilité aux patients majeurs souffrant d'une maladie grave et incurable. Aux États-Unis, Meta est poursuivi par une trentaine d'États qui accusent Facebook et Instagram d'avoir été conçus pour rendre les mineurs dépendants. Ils réclament des restrictions sur les réseaux sociaux et jusqu'à 1400 milliards de dollars de pénalités. Et enfin, en football, la chaîne Ligue 1 Plus cherche à élargir sa distribution et discute avec plusieurs acteurs, dont potentiellement Canal Plus. La chaîne de la LFP, qui compte environ 1 million d'abonnés, veut être accessible au plus grand nombre, mais aucun accord n'est encore conclu avec Canal. Voilà pour l'essentiel de

0: Ce manque de maîtrise tout en restant confiant pour le match retour à domicile où les Lyonnais devront l'emporter pour décrocher leur qualification. En football toujours, la date de la première liste de Zinedine Zidane est fixée. Le nouveau sélectionneur de l'équipe de France va annoncer sa sélection le 17 septembre pour la Ligue des Nations. Le rassemblement débutera le 21 septembre avant deux déplacements successifs en Turquie puis en Belgique. La première de Zidane à domicile aura lieu le 2 octobre face à l'Italie. Parallèlement, le technicien poursuit la structuration de son staff. On part au sein de la FIFA où Kevin Lamour a fait ses adieux aux salariés après son licenciement. L'ancien numéro 3 de l'instance qui avait ouvertement critiqué le président Gianni Infantino fin juillet s'est adressé aux équipes dans un message où il remercie plusieurs dirigeants sans adresser le moindre mot à Gianni Infantino tout en s'excusant de ne pas avoir eu l'impact espéré. Enfin, pour terminer côté foot, l'ancien international français Patrick Vieira, champion du monde 98, vient d'être nommé sur le banc de l'équipe du Sénégal. Une annonce faite hier par la fédération sénégalaise. Il succède à Papthiao Limoges après la Coupe du Monde. Enfin du cyclisme, on n'oublie pas le Tour d'Espagne 2026 qui va s'élancer ce samedi de Monaco. 184 coureurs répartis dans 23 équipes vont parcourir plus de 3200 km jusqu'à l'arrivée à Grenade le 13 septembre. Vainqueur du Tour de France, Tadej Pogacar s'avance comme le grand favori de cette 81e édition. En cas de succès, le coureur slovène rejoindra le cercle très fermé des cyclistes ayant remporté 3 grands tours de la saison.
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6: Bonsoir. Un nouveau bilan de la canicule qui a eu lieu du 3 au 22 juillet. 1243 décès en excès ont été recensés par Santé publique France. Cet épisode caniculaire a certes été moins intense que celui de juin, mais il a été remarquable par sa durée et son étendue territoriale avec 78 départements concernés. Ce bond de la mortalité qu'on ne peut pas encore imputer avec certitude à la chaleur a été constaté dans toutes les catégories d'âge, en particulier chez les plus de 45 ans. Une expertise ADN permet de confirmer que l'identité de la femme morte dont le corps partiellement calciné a été retrouvé le 12 août à Saint-Gilles dans le Gard est bien celle de l'influenceuse Sonia Bellina, âgée de 29 ans. C'est ce qu'a annoncé le parquet de Nîmes dans un communiqué. Deux hommes ont été interpellés et placés en garde à vue. Le ministre des Affaires étrangères Jean-Noël Barrot juge insupportable et inhumain les propos du ministre israélien d'extrême droite Itamar Ben-Gvir. Ce dernier a notamment déclaré qu'Israël devrait tuer 30 à 40 personnes chaque nuit à Gaza. La situation des deux journalistes arrêtés le 27 juillet pendant un tournage au Togo est bloquée, regrette Tony Comiti, fondateur de leur société de production. Les deux réalisateurs sont détenus depuis 24 jours après avoir été arrêtés lors d'un tournage pour l'émission Les Routes de l'Impossible diffusée sur France 5. Le chanteur Francis Lalanne annonce être officiellement candidat

0: à la présidentielle de 2027. Cette candidature, soutenue par l'humoriste controversé Dieudonné, entend porter une rupture avec le système politique actuel. Il tiendra son premier grand meeting de campagne vendredi à Paris au théâtre Galabru. C'est la fin de ce flash, une bonne fin de journée à notre écoute.
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3: Bonsoir à tous. Le Premier ministre Sébastien Lecornu veut renforcer rapidement la riposte de l'État face aux attaques informatiques. Il demande à la NSSI de mettre sur pied une cellule spécialisée prête à intervenir en urgence contre les cyberattaques les plus sérieuses. Un premier projet doit être remis dans les deux jours. Et entre le 3 et le 22 juillet, 1243 décès supplémentaires ont été recensés en France lors de la canicule, selon Santé publique France. Les plus de 75 ans représentent les trois quarts de cette surmortalité. On continue avec deux personnes qui ont été interpellées et placées en garde à vue dans l'enquête sur la mort de Sonia Bellina. Le corps de l'influenceuse retrouvé calciné dans des vignes du Gard le 12 août dernier a été officiellement identifié par le parquet de Nîmes. Le sénateur de Côte d'Or, François Patria, est décédé à l'âge de 83 ans après un accident de vélo survenu le 17 juillet dernier. Ancien ministre socialiste, il avait été l'un des premiers élus à rallier Emmanuel Macron avant la présidentielle de 2017. Et une 32e plainte pour tentative de viol a été déposée cet été contre Patrick Bruel, selon son avocate. La plaignante, majeure au moment des faits, dénonce un mode opératoire similaire à celui décrit par d'autres victimes. Promulguée par Emmanuel Macron, la loi sur l'aide à mourir est désormais officiellement publiée. Elle ouvre sous certaines conditions cette possibilité aux patients majeurs souffrant d'une maladie grave et incurable. Aux États-Unis, Meta est poursuivi par une trentaine d'États qui accusent Facebook et Instagram d'avoir été conçus pour rendre les mineurs dépendants. Ils réclament des restrictions sur les réseaux sociaux et jusqu'à 1400 milliards de dollars de pénalités. Et enfin, en football, la chaîne Ligue 1 Plus cherche à élargir sa distribution et discute avec plusieurs acteurs, dont potentiellement Canal Plus. La chaîne de la LFP, qui compte environ 1 million d'abonnés, veut être accessible au plus grand nombre, mais aucun accord n'est encore conclu avec Canal. Voilà pour l'essentiel de l'actualité.

0: du tennis avec la sensation au Masters 1000 de Cincinnati, Brandon Nakashima s'est offert le 7e mondial Medvedev au terme d'un combat éprouvant de 3 manches. L'américain 22e joueur mondial a su inverser la tendance en sauvant notamment 3 balles de match dont le 2e set avant de dérouler. C'est sa toute première victoire en 4 confrontations contre le russe. Nakashima se qualifie ainsi pour les 8e de finale du tournoi américain. Du football avec un match nul, un partout au goût amer pour l'Olympique Lyonnais. En déplacement sur la pelouse de Fenerbahçe hier, les Gones n'ont pas réussi à concrétiser leur domination. Malgré l'ouverture du score, les Lyonnais ont concédé l'égalisation dans la minute suivante. Le capitaine Corentin Tolisso regrette ce manque de maîtrise tout en restant confiant pour le match retour à domicile où les Lyonnais devront l'emporter pour décrocher leur qualification. En football toujours, la date de la première liste de Zinedine Zidane est fixée. Le nouveau sélectionneur de l'équipe de France va annoncer sa sélection le 17 septembre pour la Ligue des Nations. Le rassemblement débutera le 21 septembre avant 2 déplacements successifs en Turquie puis en Belgique. La première de Zidane à domicile aura lieu le 2 octobre face à l'Italie. Parallèlement, le technicien poursuit la structuration de son staff. On part au sein de la FIFA où Kevin Lamour a fait ses adieux aux salariés après son licenciement. L'ancien numéro 3 de l'instance qui avait ouvertement critiqué le président Gianni Infantino fin juillet s'est adressé aux équipes dans un message où il remercie plusieurs dirigeants sans adresser le moindre mot à Gianni Infantino tout en s'excusant de ne pas avoir eu l'impact espéré. Enfin, pour terminer côté foot, l'ancien international français Patrick Vieira, champion du monde 98, vient d'être nommé sur le banc de l'équipe du Sénégal. Une annonce faite hier par la fédération sénégalaise. Il succède à Pape Thiaw Limogé après la Coupe du Monde. Enfin du cyclisme, on n'oublie pas le Tour d'Espagne 2026 qui va s'élancer ce samedi de Monaco. 184 coureurs répartis dans 23 équipes vont parcourir plus de 3200 km jusqu'à l'arrivée à Grenade le 13 septembre. Vainqueur du Tour de France, Tadej Pogacar s'avance comme le grand favori de cette 81e édition. En cas de succès, le coureur slovène rejoindra le cercle très fermé des cyclistes ayant remporté 3 grands tours de la saison.
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4: Bonsoir. Un nouveau bilan de la canicule qui a eu lieu du 3 au 22 juillet. 1243 décès en excès ont été recensés par Santé publique France. Cet épisode caniculaire a certes été moins intense que celui de juin, mais il a été remarquable par sa durée et son étendue territoriale avec 78 départements concernés. Ce bond de la mortalité qu'on ne peut pas encore imputer avec certitude à la chaleur a été constaté dans toutes les catégories d'âge, en particulier chez les plus de 45 ans. Une expertise ADN permet de confirmer que l'identité de la femme morte dont le corps partiellement calciné a été retrouvé le 12 août à Saint-Gilles dans le Gard est bien celle de l'influenceuse Sonia Bellina, âgée de 29 ans. C'est ce qu'a annoncé le parquet de Nîmes dans un communiqué. Deux hommes ont été interpellés et placés en garde à vue. Le ministre des Affaires étrangères Jean-Noël Barrot juge insupportable et inhumain les propos du ministre israélien d'extrême droite Itamar Ben-Gvir. Ce dernier a notamment déclaré qu'Israël devrait tuer 30 à 40 personnes chaque nuit à Gaza. La situation des deux journalistes arrêtés le 27 juillet pendant un tournage au Togo est bloquée, regrette Tony Comiti, fondateur de leur société de production. Les deux réalisateurs sont détenus depuis 24 jours après avoir été arrêtés lors d'un tournage pour l'émission Les Routes de l'Impossible diffusée sur France 5. Le chanteur Francis Lalanne annonce être officiellement candidat à la présidentielle de 2027. Cette candidature, soutenue par l'humoriste controversé Dieudonné, entend porter une rupture avec le système politique actuel. Il tiendra son premier grand meeting de campagne vendredi à Paris au théâtre Galabru. C'est la fin de ce flash, une bonne fin de journée à notre écoute.
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6: Bonsoir à tous. Le Premier ministre Sébastien Lecornu veut renforcer rapidement la riposte de l'État face aux attaques informatiques. Il demande à la NSSI de mettre sur pied une cellule spécialisée prête à intervenir en urgence contre les cyberattaques les plus sérieuses. Un premier projet doit être remis dans les deux jours. Et entre le 3 et le 22 juillet, 1243 décès supplémentaires ont été recensés en France lors de la canicule, selon Santé publique France. Les plus de 75 ans représentent les trois quarts de cette surmortalité. On continue avec deux personnes qui ont été interpellées et placées en garde à vue dans l'enquête sur la mort de Sonia Bellina. Le corps de l'influenceuse retrouvée calcinée dans des vignes du Gard le 12 août dernier a été officiellement identifié par le parquet de Nîmes. Le sénateur de Côte d'Or, François Patria, est décédé à l'âge de 83 ans après un accident de vélo survenu le 17 juillet dernier. Ancien ministre socialiste, il avait été l'un des premiers élus à rallier Emmanuel Macron avant la présidentielle de 2017. Et une 32e plainte pour tentative de viol a été déposée cet été contre Patrick Bruel, selon son avocate. La plaignante, majeure au moment des faits, dénonce un mode opératoire similaire à celui décrit par d'autres victimes. Promulguée par Emmanuel Macron, la loi sur l'aide à mourir est désormais officiellement publiée. Elle ouvre sous certaines conditions cette possibilité aux patients majeurs souffrant d'une maladie grave et incurable. Aux États-Unis, Meta est poursuivi par une trentaine d'États qui accusent Facebook et Instagram d'avoir été conçus pour rendre les mineurs dépendants. Ils réclament des restrictions sur les réseaux sociaux et jusqu'à 1400 milliards de dollars de pénalités. Et enfin, en football, la chaîne Ligue 1 Plus cherche à élargir sa distribution et discute avec plusieurs acteurs, dont potentiellement Canal Plus. La chaîne de la LFP, qui compte environ 1 million d'abonnés, veut être accessible au plus grand nombre, mais aucun accord n'est encore conclu avec Canal. Voilà pour l'essentiel de l'actualité. Je vous souhaite une excellente soirée à notre écoute.
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7: Bonjour, on commence par du tennis avec la sensation au Masters 1000 de Cincinnati. Brandon Nakashima s'est offert le 7e mondial Medvedev au terme d'un combat éprouvant de 3 manches. L'américain, 22e joueur mondial, a su inverser la tendance en sauvant notamment 3 balles de match, dont le 2e set avant de dérouler. C'est sa toute première victoire en 4 confrontations contre le russe. Nakashima se qualifie ainsi pour les 8e de finale du tournoi américain. Du football avec un match nul, un partout au goût amer pour l'Olympique Lyonnais. En déplacement sur la pelouse de Fenerbahçe hier, les Gones n'ont pas réussi à concrétiser leur domination. Malgré l'ouverture du score, les Lyonnais ont concédé l'égalisation dans la minute suivante. Le capitaine Corentin Tolisso regrette ce manque de maîtrise tout en restant confiant pour le match retour à domicile où les Lyonnais devront l'emporter pour décrocher leur qualification. En football toujours, la date de la première liste de Zinedine Zidane est fixée. Le nouveau sélectionneur de l'équipe de France va annoncer sa sélection le 17 septembre pour la Ligue des Nations. Le rassemblement débutera le 21 septembre avant 2 déplacements successifs en Turquie puis en Belgique. La première de Zidane à domicile aura lieu le 2 octobre face à l'Italie. Parallèlement, le technicien poursuit la structuration de son staff. On part au sein de la FIFA où Kevin Lamour a fait ses adieux aux salariés après son licenciement. L'ancien numéro 3 de l'instance qui avait ouvertement critiqué le président Gianni Infantino fin juillet s'est adressé aux équipes dans un message où il remercie plusieurs dirigeants sans adresser le moindre mot à Gianni Infantino tout en s'excusant de ne pas avoir eu l'impact espéré. Enfin, pour terminer côté foot, l'ancien international français Patrick Vieira, champion du monde 98, vient d'être nommé sur le banc de l'équipe du Sénégal. Une annonce faite hier par la fédération sénégalaise. Il succède à Papthiao Limogé après la Coupe du Monde. Enfin du cyclisme, on n'oublie pas le Tour d'Espagne 2026 qui va s'élancer ce samedi de Monaco. 184 coureurs répartis dans 23 équipes vont parcourir plus de 3200 km jusqu'à l'arrivée à Grenade le 13 septembre. Vainqueur du Tour de France, Tadej Pogacar s'avance comme le grand favori de cette 81e édition. En cas de succès, le coureur slovène rejoindra le cercle très fermé des cyclistes ayant remporté 3 grands tours de la saison.
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4: Bonsoir. soir, un nouveau bilan de la canicule qui a eu lieu du 3 au 22 juillet. 1243 décès en excès ont été recensés par Santé publique France. Cet épisode caniculaire a certes été moins intense que celui de juin, mais il a été remarquable par sa durée et son étendue territoriale avec 78 départements concernés. Ce bond de la mortalité qu'on ne peut pas encore imputer avec certitude à la chaleur a été constaté dans toutes les catégories d'âge, en particulier chez les plus de 45 ans. Une expertise ADN permet de confirmer que l'identité de la femme morte dont le corps partiellement calciné a été retrouvé le 12 août à Saint-Gilles dans le Gard est bien celle de l'influenceuse Sonia Bellina, âgée de 29 ans. C'est ce qu'a annoncé le parquet de Nîmes dans un communiqué. Deux hommes ont été interpellés et placés en garde à vue. Le ministre des Affaires étrangères Jean-Noël Barrot juge insupportable et inhumain les propos du ministre israélien d'extrême droite Itamar Ben-Gvir. Ce dernier a notamment déclaré qu'Israël devrait tuer 30 à 40 personnes chaque nuit à Gaza. La situation des deux journalistes arrêtés le 27 juillet pendant un tournage au Togo est bloquée, regrette Tony Comiti, le fondateur de leur société de production. Les deux réalisateurs sont détenus depuis 24 jours après avoir été arrêtés lors d'un tournage pour l'émission Les Routes de l'Impossible diffusée sur France 5. Le chanteur Francis Lalanne annonce être officiellement candidat à la présidentielle de 2027. Cette candidature, soutenue par l'humoriste controversé Dieudonné, entend porter une rupture avec le système politique actuel. Il tiendra son premier grand meeting de campagne vendredi à Paris au théâtre Galabru. C'est la fin de ce flash, une bonne fin de journée à notre écoute.
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6: Bonsoir à tous. Le Premier ministre Sébastien Lecornu veut renforcer rapidement la riposte de l'État face aux attaques informatiques. Il demande à la NSSI de mettre sur pied une cellule spécialisée prête à intervenir en urgence contre les cyberattaques les plus sérieuses. Un premier projet doit être remis dans les deux jours. Et entre le 3 et le 22 juillet, 1243 décès supplémentaires ont été recensés en France lors de la canicule, selon Santé publique France. Les plus de 75 ans représentent les trois quarts de cette surmortalité. On continue avec deux personnes qui ont été interpellées et placées en garde à vue dans l'enquête sur la mort de Sonia Bellina. Le corps de l'influenceuse retrouvé calciné dans des vignes du Gard le 12 août dernier a été officiellement identifié par le parquet de Nîmes. Le sénateur de Côte d'Or, François Patria, est décédé à l'âge de 83 ans après un accident de vélo survenu le 17 juillet dernier. Ancien ministre socialiste, il avait été l'un des premiers élus à rallier Emmanuel Macron avant la présidentielle de 2017. Et une 32e plainte pour tentative de viol a été déposée cet été contre Patrick Bruel, selon son avocate. La plaignante, majeure au moment des faits, dénonce un mode opératoire similaire à celui décrit par d'autres victimes. Promulguée par Emmanuel Macron, la loi sur l'aide à mourir est désormais officiellement publiée. Elle ouvre sous certaines conditions cette possibilité aux patients majeurs souffrant d'une maladie grave et incurable. Aux États-Unis, Meta est poursuivi par une trentaine d'États qui accusent Facebook et Instagram d'avoir été conçus pour rendre les mineurs dépendants. Ils réclament des restrictions sur les réseaux sociaux et jusqu'à 1400 milliards de dollars de pénalités. Et enfin, en football, la chaîne Ligue 1 Plus cherche à élargir sa distribution et discute avec plusieurs acteurs, dont potentiellement Canal Plus. La chaîne de la LFP, qui compte environ 1 million d'abonnés, veut être accessible au plus grand nombre, mais aucun accord n'est encore conclu avec Canal. Voilà pour l'essentiel de l'actualité. Je vous souhaite une excellente soirée à notre écoute.
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7: Bonjour, on commence par du tennis avec la sensation au Masters 1000 de Cincinnati. Brandon Nakashima s'est offert le 7e mondial Medvedev au terme d'un combat éprouvant de 3 manches. L'américain, 22e joueur mondial, a su inverser la tendance en sauvant notamment 3 balles de match, dont le 2e set avant de dérouler. C'est sa toute première victoire en 4 confrontations contre le russe. Nakashima se qualifie ainsi pour les 8e de finale du tournoi américain. Du football avec un match nul, un partout au goût amer pour l'Olympique Lyonnais. En déplacement sur la pelouse de Fenerbahçe hier, les Gones n'ont pas réussi à concrétiser leur domination. Malgré l'ouverture du score, les Lyonnais ont l'égalisation dans la minute suivante. Le capitaine Corentin Tolisso regrette ce manque de maîtrise tout en restant confiant pour le match retour à domicile où les Lyonnais devront l'emporter pour décrocher leur qualification. En football toujours, la date de la première liste de Zinedine Zidane est fixée. Le nouveau sélectionneur de l'équipe de France va annoncer sa sélection le 17 septembre pour la Ligue des Nations. Le rassemblement débutera le 21 septembre avant 2 déplacements successifs en Turquie puis en Belgique. La première de Zidane à domicile aura lieu le 2 octobre face à l'Italie. Parallèlement, le technicien poursuit la structuration de son staff. On part au sein de la FIFA où Kevin Lamour a fait ses adieux aux salariés après son licenciement. L'ancien numéro 3 de l'instance qui avait ouvertement critiqué le président Gianni Infantino fin juillet s'est adressé aux équipes dans un message où il remercie plusieurs dirigeants sans adresser le moindre mot à Gianni Infantino tout en s'excusant de ne pas avoir eu l'impact espéré. Enfin, pour terminer côté foot, l'ancien international français Patrick Vieira, champion du monde 98, vient d'être nommé sur le banc de l'équipe du Sénégal. Une annonce faite hier par la fédération sénégalaise. Il succède à Papthiao Limogé après la Coupe du Monde. Enfin du cyclisme, on n'oublie pas le Tour d'Espagne 2026 qui va s'élancer ce samedi de Monaco. 184 coureurs répartis dans 23 équipes vont parcourir plus de 3200 km jusqu'à l'arrivée à Grenade le 13 septembre. Vainqueur du Tour de France, Tadej Pogacar s'avance comme le grand favori de cette 81e édition. En cas de succès, le coureur slovène rejoindra le cercle très fermé des cyclistes ayant remporté 3 grands tours de la saison.
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4: Bonsoir. Un nouveau bilan de la canicule qui a eu lieu du 3 au 22 juillet. 1243 décès en excès ont été recensés par Santé publique France. Cet épisode caniculaire a certes été moins intense que celui de juin, mais il a été remarquable par sa durée et son étendue territoriale avec 78 départements concernés. Ce bond de la mortalité qu'on ne peut pas encore imputer avec certitude à la chaleur a été constaté dans toutes les catégories d'âge, en particulier chez les plus de 45 ans. Une expertise ADN permet de confirmer que l'identité de la femme morte dont le corps partiellement calciné a été retrouvé le 12 août à Saint-Gilles dans le Gard est bien celle de l'influenceuse Sonia Bellina, âgée de 29 ans. C'est ce qu'a annoncé le parquet de Nîmes dans un communiqué. Deux hommes ont été interpellés et placés en garde à vue. Le ministre des Affaires étrangères Jean-Noël Barrot juge insupportable et inhumain les propos du ministre israélien d'extrême droite Itamar Ben-Gvir. Ce dernier a notamment déclaré qu'Israël devrait tuer 30 à 40 personnes chaque nuit à Gaza. La situation des deux journalistes arrêtés le 27 juillet pendant un tournage au Togo est bloquée, regrette Tony Comiti, fondateur de leur société de production. Les deux réalisateurs sont détenus depuis 24 jours après avoir été arrêtés lors d'un tournage pour l'émission Les Routes de l'Impossible diffusée sur France 5. Le chanteur Francis Lalanne annonce être officiellement candidat à la présidentielle de 2027. Cette candidature, soutenue par l'humoriste controversé Dieudonné, entend porter une rupture avec le système politique actuel. Il tiendra son premier grand meeting de campagne vendredi à Paris au théâtre Galabru. C'est la fin de ce flash, une bonne fin de journée à notre écoute.
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6: Bonsoir à

0: qualifié de cellule spécialisée prête à intervenir en urgence contre les cyberattaques les plus sérieuses. Un premier projet doit être remis dans les deux jours. Et entre le 3 et le 22 juillet, 1243 décès supplémentaires ont été recensés en France lors de la canicule, selon Santé publique France. Les plus de 75 ans représentent les trois quarts de cette surmortalité. On continue avec deux personnes qui ont été interpellées et placées en garde à vue dans l'enquête sur la mort de Sonia Bellina. Le corps de l'influenceuse retrouvée calcinée dans des vignes du Gard le 12 août dernier a été officiellement identifié par le parquet de Nîmes. Le sénateur de Côte d'Or, François Patria, est décédé à l'âge de 83 ans après un accident de vélo survenu le 17 juillet dernier. Ancien ministre socialiste, il avait été l'un des premiers élus à rallier Emmanuel Macron avant la présidentielle de 2017. Et une 32e plainte pour tentative de viol a été déposée cet été contre Patrick Bruel, selon son avocate. La plaignante, majeure au moment des faits, dénonce un mode opératoire similaire à celui décrit par d'autres victimes. Promulguée par Emmanuel Macron, la loi sur l'aide à mourir est désormais officiellement publiée. Elle ouvre sous certaines conditions cette possibilité aux patients majeurs souffrant d'une maladie grave et incurable. Aux États-Unis, Meta est poursuivi par une trentaine d'États qui accusent Facebook et Instagram d'avoir été conçus pour rendre les mineurs dépendants. Ils réclament des restrictions sur les réseaux sociaux et jusqu'à 1400 milliards de dollars de pénalités. Et enfin, en football, la chaîne Ligue 1 Plus cherche à élargir sa distribution et discute avec plusieurs acteurs, dont potentiellement Canal Plus. La chaîne de la LFP, qui compte environ 1 million d'abonnés, veut être accessible au plus grand nombre, mais aucun accord n'est encore conclu avec Canal. Voilà pour l'essentiel de l'actualité. Je vous souhaite une excellente soirée à notre écoute.
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2: Bonjour, on commence par du tennis avec la sensation au Masters 1000 de Cincinnati. Brandon Nakashima s'est offert le 7e mondial Medvedev au terme d'un combat éprouvant de 3 manches. L'américain, 22e joueur mondial, a su inverser la tendance en sauvant notamment 3 balles de match, dont le 2e set avant de dérouler. C'est sa toute première victoire en 4 confrontations contre le russe. Nakashima se qualifie ainsi pour les 8e de finale du tournoi américain. Du football avec un match nul, un partout au goût amer pour l'Olympique Lyonnais. En déplacement sur la pelouse de Fenerbahçe hier, les Gones n'ont pas réussi à concrétiser leur domination. Malgré l'ouverture du score, les Lyonnais ont concédé l'égalisation dans la minute suivante. Le capitaine Corentin Tolisso regrette ce manque de maîtrise tout en restant confiant pour le match retour à domicile où les Lyonnais devront l'emporter pour décrocher leur qualification. En football toujours, la date de la première liste de Zinedine Zidane est fixée. Le nouveau sélectionneur de l'équipe de France va annoncer sa sélection le 17 septembre pour la Ligue des Nations. Le rassemblement débutera le 21 septembre avant 2 déplacements successifs en Turquie puis en Belgique. La première de Zidane à domicile aura lieu le 2 octobre face à l'Italie. Parallèlement, le technicien poursuit la structuration de son staff. On part au sein de la FIFA où Kevin Lamour a fait ses adieux aux salariés après son licenciement. L'ancien numéro 3 de l'instance qui avait ouvertement critiqué le président Gianni Infantino fin juillet s'est adressé aux équipes dans un message où il remercie plusieurs dirigeants sans adresser le moindre mot à Gianni Infantino tout en s'excusant de ne pas avoir eu l'impact espéré. Enfin, pour terminer côté foot, l'ancien international français Patrick Vieira, champion du monde 98, vient d'être nommé sur le banc de l'équipe du Sénégal. Une annonce faite hier par la fédération sénégalaise. Il succède à Pape Thiaw Limogé après la Coupe du Monde. Enfin du cyclisme, on n'oublie pas le Tour d'Espagne 2026 qui va s'élancer ce samedi de Monaco. 184 coureurs répartis dans 23 équipes vont parcourir plus de 3200 km jusqu'à l'arrivée à Grenade le 13 septembre. Vainqueur du Tour de France, Tadej Pogacar s'avance comme le grand favori de cette 81e édition. En cas de succès, le coureur slovène rejoindra le cercle très fermé des cyclistes ayant remporté 3 grands tours de la saison.
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7: Bonsoir. Un nouveau bilan de la canicule qui a eu lieu du 3 au 22 juillet. 1243 décès en excès ont été recensés par Santé publique France. Cet épisode caniculaire a certes été moins intense que celui de juin, mais il a été remarquable par sa durée et son étendue territoriale avec 78 départements concernés. Ce bond de la mortalité qu'on ne peut pas encore imputer avec certitude à la chaleur a été constaté dans toutes les catégories d'âge, en particulier chez les plus de 45 ans. Une expertise ADN permet de confirmer que l'identité de la femme morte dont le corps partiellement calciné a été retrouvé le 12 août à Saint-Gilles dans le Gard est bien celle de l'influenceuse Sonia Bellina, âgée de 29 ans. C'est ce qu'a annoncé le parquet de Nîmes dans un communiqué. Deux hommes ont été interpellés et placés en garde à vue. Le ministre des Affaires étrangères Jean-Noël Barrot juge insupportable et inhumain les propos du ministre israélien d'extrême droite Itamar Ben-Gvir. Ce dernier a notamment déclaré qu'Israël devrait tuer 30 à 40 personnes chaque nuit à Gaza. La situation des deux journalistes arrêtés le 27 juillet pendant un tournage au Togo est bloquée, regrette Tony Comiti, fondateur de leur société de production. Les deux réalisateurs sont détenus depuis 24 jours après avoir été arrêtés lors d'un tournage pour l'émission Les Routes de l'Impossible diffusée sur France 5. Le chanteur Francis Lalanne annonce être officiellement candidat à la présidentielle de 2027. Cette candidature, soutenue par l'humoriste controversé Dieudonné, a emporté une rupture avec le système politique actuel. Il tiendra son premier grand meeting de campagne vendredi à Paris au théâtre Galabru. C'est la fin de ce flash, une bonne fin de journée à notre écoute.
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0: Bonsoir à tous. Le Premier ministre Sébastien Lecornu veut renforcer rapidement la riposte de l'État face aux attaques informatiques. Il demande à la NSSI de mettre sur pied une cellule spécialisée prête à intervenir en urgence contre les cyberattaques les plus sérieuses. Un premier projet doit être remis dans les deux jours. Et entre le 3 et le 22 juillet, 1243 décès supplémentaires ont été recensés en France lors de la canicule, selon Santé publique France. Les plus de 75 ans représentent les trois quarts de cette surmortalité. On continue avec deux personnes qui ont été interpellées et placées en garde à vue dans l'enquête sur la mort de Sonia Bellina. Le corps de l'influenceuse retrouvée calcinée dans des vignes du Gard le 12 août dernier a été officiellement identifié par le parquet de Nîmes. Le sénateur de Côte d'Or, François Patria, est décédé à l'âge de 83 ans après un accident de vélo survenu le 17 juillet dernier. Ancien ministre socialiste, il avait été l'un des premiers élus à rallier Emmanuel Macron avant la présidentielle de 2017. Et une 32e plainte pour tentative de viol a été déposée cet été contre Patrick Bruel, selon son avocate. La plaignante, majeure au moment des faits, dénonce un mode opératoire similaire à celui décrit par d'autres victimes. Promulguée par Emmanuel Macron, la loi sur l'aide à mourir est désormais officiellement publiée. Elle ouvre sous certaines conditions cette possibilité aux patients majeurs souffrant d'une maladie grave et incurable. Aux États-Unis, Meta est poursuivi par une trentaine d'États qui accusent Facebook et Instagram d'avoir été conçus pour pour rendre les mineurs dépendants. Il réclame des restrictions sur les réseaux sociaux et jusqu'à 1400 milliards de dollars de pénalités. Et enfin, en football, la chaîne Ligue 1 Plus cherche à élargir sa distribution et discute avec plusieurs acteurs, dont potentiellement Canal Plus. La chaîne de la LFP, qui compte environ 1 million d'abonnés, veut être accessible au plus grand nombre, mais aucun accord n'est encore conclu avec Canal. Voilà pour l'essentiel de

0: commence par du tennis avec la sensation au Masters 1000 de Cincinnati. Brandon Nakashima s'est offert le 7e mondial Medvedev au terme d'un combat éprouvant de 3 manches. L'américain, 22e joueur mondial, a su inverser la tendance en sauvant notamment 3 balles de match dans le 2e set avant de dérouler. C'est sa toute première victoire en 4 confrontations contre le russe. Nakashima se qualifie ainsi pour les 8e de finale du tournoi américain. Du football avec un match nul, un partout au goût amer pour l'Olympique Lyonnais. En déplacement sur la pelouse de Fenerbahçe hier, les Gones n'ont pas réussi à concrétiser leur domination. Malgré l'ouverture du score, les Lyonnais ont concédé l'égalisation dans la minute suivante. Le capitaine Corentin Tolisso regrette ce manque de maîtrise tout en restant confiant pour le match retour à domicile où les Lyonnais devront l'emporter pour décrocher leur qualification. En football toujours, la date de la première liste de Zinedine Zidane est fixée. Le nouveau sélectionneur de l'équipe de France va annoncer sa sélection le 17 septembre pour la Ligue des Nations. Le rassemblement débutera le 21 septembre avant 2 déplacements successifs en Turquie puis en Belgique. La première de Zidane à domicile aura lieu le 2 octobre face à l'Italie. Parallèlement, le technicien poursuit la structuration de son staff. On part au sein de la FIFA où Kevin Lamour a fait ses adieux aux salariés après son licenciement. L'ancien numéro 3 de l'instance qui avait ouvertement critiqué le président Gianni Infantino fin juillet s'est adressé aux équipes dans un message où il remercie plusieurs dirigeants sans adresser le moindre mot à Gianni Infantino tout en s'excusant de ne pas avoir eu l'impact espéré. Enfin, pour terminer côté foot, l'ancien international français Patrick Vieira, champion du monde 98, vient d'être nommé sur le banc de l'équipe du Sénégal. Une annonce faite hier par la fédération sénégalaise. Il succède à Pape Thiaw Limogé après la Coupe du Monde. Enfin, du cyclisme, on n'oublie pas le Tour d'Espagne 2026 qui va s'élancer ce samedi de Monaco. 184 coureurs répartis dans 23 équipes vont parcourir plus de 3200 km jusqu'à l'arrivée à Grenade le 13 septembre. Vainqueur du Tour de France, Tadej Pogacar s'avance comme le grand favori de cette 81e édition. En cas de succès, le coureur slovène rejoindra le cercle très fermé des cyclistes ayant remporté 3 grands tours de la saison.
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6: Bonsoir. Un nouveau bilan de la canicule qui a eu lieu du 3 au 22 juillet. 1243 décès en excès ont été recensés par Santé publique France. Cet épisode caniculaire a certes été moins intense que celui de juin, mais il a été remarquable par sa durée et son étendue territoriale avec 78 départements concernés. Ce bond de la mortalité qu'on ne peut pas encore imputer avec certitude à la chaleur a été constaté dans toutes les catégories d'âge, en particulier chez les plus de 45 ans. Une expertise ADN permet de confirmer que l'identité de la femme morte dont le corps partiellement calciné a été retrouvé le 12 août à Saint-Gilles dans le Gard est bien celle de l'influenceuse Sonia Bellina, âgée de 29 ans. C'est ce qu'a annoncé le parquet de Nîmes dans un communiqué. Deux hommes ont été interpellés et placés en garde à vue. Le ministre des Affaires étrangères Jean-Noël Barrot juge insupportable et inhumain les propos du ministre israélien d'extrême droite Itamar Ben-Gvir. Ce dernier a notamment déclaré qu'Israël devrait tuer 30 à 40 personnes chaque nuit à Gaza. La situation des deux journalistes arrêtés le 27 juillet pendant un tournage au Togo est bloquée, regrette Tony Comiti, fondateur de leur société de production. Les deux réalisateurs sont détenus depuis 24 jours après avoir été arrêtés lors d'un tournage pour l'émission Les Routes de l'Impossible diffusée sur France 5. Le chanteur Francis Lalanne annonce être officiellement candidat à la présidentielle de 2027. Cette candidature, soutenue par l'humoriste controversé Dieudonné, a emporté une rupture avec le système politique actuel. Il tiendra son premier grand meeting de campagne vendredi à Paris au théâtre Galabru. C'est la fin de ce flash, une bonne fin de journée à notre écoute.
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7: Bonsoir à tous. Le Premier ministre Sébastien Lecornu veut renforcer rapidement la riposte de l'État face aux attaques informatiques. Il demande à la NSSI de mettre sur pied une cellule spécialisée prête à intervenir en urgence contre les cyberattaques les plus sérieuses. Un premier projet doit être remis dans les deux jours. Et entre le 3 et le 22 juillet, 1243 décès supplémentaires ont été recensés en France lors de la canicule, selon Santé publique France. Les plus de 75 ans représentent les trois quarts de cette surmortalité. On continue avec deux personnes qui ont été interpellées et placées en garde à vue dans l'enquête sur la mort de Sonia Bellina. Le corps de l'influenceuse retrouvée calcinée dans des vignes du Gard le 12 août dernier a été officiellement identifié par le parquet de Nîmes. Le sénateur de Côte d'Or, François Patria, est décédé à l'âge de 83 ans après un accident de vélo survenu le 17 juillet dernier. Ancien ministre socialiste, il avait été l'un des premiers élus à rallier Emmanuel Macron avant la présidentielle de 2017. Et une 32e plainte pour tentative de viol a été déposée cet été contre Patrick Bruel, selon son avocate. La plaignante, majeure au moment des faits, dénonce un mode opératoire similaire à celui décrit par d'autres victimes. Promulguée par Emmanuel Macron, la loi sur l'aide à mourir est désormais officiellement publiée. Elle ouvre sous certaines conditions cette possibilité aux patients majeurs souffrant d'une maladie grave et incurable. Aux États-Unis, Meta est poursuivi par une trentaine d'États qui accusent Facebook et Instagram d'avoir été conçus pour rendre les mineurs dépendants. Ils réclament des restrictions sur les réseaux sociaux et jusqu'à 1400 milliards de dollars de pénalités. Et enfin, en football, la chaîne Ligue 1 Plus cherche à élargir sa distribution et discute avec plusieurs acteurs, dont potentiellement Canal Plus. La chaîne de la LFP, qui compte environ 1 million d'abonnés, veut être accessible au plus grand nombre, mais aucun accord n'est encore conclu avec Canal. Voilà pour l'essentiel de l'actualité. Je vous souhaite une excellente soirée à notre écoute.

0: Medvedev au terme d'un combat éprouvant de 3 manches. L'américain, 22e joueur mondial, a su inverser la tendance en sauvant notamment 3 balles de match, dont le 2e set avant de dérouler. C'est sa toute première victoire en 4 confrontations contre le russe. Nakashima se qualifie ainsi pour les 8e de finale du tournoi américain. Du football avec un match nul, un partout au goût amer pour l'Olympique lyonnais. En déplacement sur la pelouse de Fenerbahçe hier, les Gones n'ont pas réussi à concrétiser leur domination. Malgré l'ouverture du score, les Lyonnais ont concédé l'égalisation dans la minute suivante. Le capitaine Corentin Tolisso regrette ce manque de maîtrise tout en restant confiant pour le match retour à domicile où les Lyonnais devront l'emporter pour décrocher leur qualification. En football toujours, la date de la première liste de Zinedine Zidane est fixée. Le nouveau sélectionneur de l'équipe de France va annoncer sa sélection le 17 septembre pour la Ligue des Nations. Le rassemblement débutera le 21 septembre avant 2 déplacements successifs en Turquie puis en Belgique. La première de Zidane à domicile aura lieu le 2 octobre face à l'Italie. Parallèlement, le technicien poursuit la structuration de son staff. On part au sein de la FIFA où Kevin Lamour a fait ses adieux aux salariés après son licenciement. L'ancien numéro 3 de l'instance qui avait ouvertement critiqué le président Gianni Infantino fin juillet s'est adressé aux équipes dans un message où il remercie plusieurs dirigeants sans adresser le moindre mot à Gianni Infantino tout en s'excusant de ne pas avoir eu l'impact espéré. Enfin, pour terminer côté foot, l'ancien international français Patrick Vieira, champion du monde 98, vient d'être nommé sur le banc de l'équipe du Sénégal. Une annonce faite hier par la fédération sénégalaise. Il succède à Papthiao Limogé après la Coupe du Monde. Enfin du cyclisme, on n'oublie pas le Tour d'Espagne 2026 qui va s'élancer ce samedi de Monaco. 184 coureurs répartis dans 23 équipes vont parcourir plus de 3200 km jusqu'à l'arrivée à Grenade le 13 septembre. Vainqueur du Tour de France, Tadej Pogacar s'avance comme le grand favori de cette 81e édition. En cas de succès, le coureur slovène rejoindra le cercle très fermé des cyclistes ayant remporté 3 grands tours de la saison.
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6: Bonsoir. Un nouveau bilan de la canicule qui a eu lieu du 3 au 22 juillet. 1243 décès en excès ont été recensés par Santé publique France. Cet épisode caniculaire a certes été moins intense que celui de juin, mais il a été remarquable par sa durée et son étendue territoriale avec 78 départements concernés. Ce bond de la mortalité qu'on ne peut pas encore imputer avec certitude à la chaleur a été constaté dans toutes les catégories d'âge, en particulier chez les plus de 45 ans. Une expertise ADN permet de confirmer que l'identité de la femme morte étudiante dont le corps partiellement calciné a été retrouvé le 12 août à Saint-Gilles dans le Gard est bien celle de l'influenceuse Sonia Bellina, âgée de 29 ans. C'est ce qu'a annoncé le parquet de Nîmes dans un communiqué. Deux hommes ont été interpellés et placés en garde à vue. Le ministre des Affaires étrangères Jean-Noël Barrot juge insupportable et inhumain les propos du ministre israélien d'extrême droite Itamar Ben-Gvir. Ce dernier a notamment déclaré qu'Israël devrait tuer 30 à 40 personnes chaque nuit à Gaza. La situation des deux journalistes arrêtés le 27 juillet pendant un tournage au Togo est bloquée, regrette Tony Committee, le fondateur de leur société de production. Les deux réalisateurs sont détenus depuis 24 jours après avoir été arrêtés lors d'un tournage pour l'émission Les Routes de l'Impossible diffusée sur France 5. Le chanteur Francis Lalanne annonce être officiellement candidat à la présidentielle de 2027. Cette candidature, soutenue par l'humoriste controversé Dieudonné, entend porter une rupture avec le système politique actuel. Il tiendra son premier grand meeting de campagne vendredi à Paris au théâtre Galabru. C'est la fin de ce flash, une bonne fin de journée à notre écoute.
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7: Bonsoir à tous. Le Premier ministre Sébastien Lecornu veut renforcer rapidement la riposte de l'État face aux attaques informatiques. Il demande à la NSSI de mettre sur pied une cellule spécialisée prête à intervenir en urgence contre les cyberattaques les plus sérieuses. Un premier projet doit être remis dans les deux jours. Et entre le 3 et le 22 juillet, 1243 décès supplémentaires ont été recensés en France.
3: 1h30.
7: Selon Santé publique France, les plus de 75 ans représentent les trois quarts de cette surmortalité. On continue avec deux personnes qui ont été interpellées et placées en garde à vue dans l'enquête sur la mort de Sonia Bellina. Le corps de l'influenceuse retrouvée calcinée dans des vignes du Gard le 12 août dernier a été officiellement identifié par le parquet de Nîmes. Le sénateur de Côte d'Or, François Patria, est décédé à l'âge de 83 ans après un accident de vélo survenu le 17 juillet dernier. Ancien ministre socialiste, il avait été l'un des premiers élus à rallier Emmanuel Macron avant la présidentielle de 2017. Et une 32e plainte pour tentative de viol a été déposée cet été contre Patrick Bruel, selon son avocate. La plaignante, majeure au moment des faits, dénonce un mode opératoire similaire à celui décrit par d'autres victimes. Promulguée par Emmanuel Macron, la loi sur l'aide à mourir est désormais officiellement publiée. Elle ouvre sous certaines conditions cette possibilité aux patients majeurs souffrant d'une maladie grave et incurable. Aux États-Unis, Meta est poursuivi par une trentaine d'États qui accusent Facebook et Instagram d'avoir été conçus pour rendre les mineurs dépendants. Ils réclament des restrictions sur les réseaux sociaux et jusqu'à 1400 milliards de dollars de pénalités. Et enfin, en football, la chaîne Ligue 1 Plus cherche à élargir sa distribution et discute avec plusieurs acteurs, dont potentiellement Canal Plus. La chaîne de la LFP, qui compte environ 1 million d'abonnés, veut être accessible au plus grand nombre, mais aucun accord n'est encore conclu avec Canal. Voilà pour l'essentiel de l'actualité. Je vous souhaite une excellente soirée à notre écoute.
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0: Bonjour, on commence par du tennis avec la sensation au Masters 1000 de Cincinnati. Brandon Nakashima s'est offert le 7e mondial Medvedev au terme d'un combat éprouvant de 3 manches. L'américain, 22e joueur mondial, a su inverser la tendance en sauvant notamment 3 balles de match, dont le 2e set avant de dérouler. C'est sa toute première victoire en 4 confrontations contre le russe. Nakashima se qualifie ainsi pour les 8e de finale du tournoi américain. Du football avec un match nul, un partout au goût amer pour l'Olympique lyonnais. En déplacement sur la pelouse de Fenerbahçe hier, les Gones n'ont pas réussi à concrétiser leur domination. Malgré l'ouverture du score, les Lyonnais ont concédé l'égalisation dans la minute suivante. Le capitaine Corentin Tolisso regrette ce manque de maîtrise tout en restant confiant pour le match retour à domicile où les Lyonnais devront l'emporter pour décrocher leur qualification. En football toujours, la date de la première liste de Zinedine Zidane est fixée. Le nouveau sélectionneur de l'équipe de France va annoncer sa sélection le 17 septembre pour la Ligue des Nations. Le rassemblement débutera le 21 septembre avant 2 déplacements successifs en Turquie puis en Belgique. La première de Zidane à domicile aura lieu le 2 octobre face à l'Italie. Parallèlement, le technicien poursuit la structuration de son staff. On part au sein de la FIFA où Kevin Lamour a fait ses adieux aux salariés après son licenciement. L'ancien numéro 3 de l'instance qui avait ouvertement critiqué le président Gianni Infantino fin juillet s'est adressé aux équipes dans un message où il remercie plusieurs dirigeants sans adresser le moindre mot à Gianni Infantino tout en s'excusant de ne pas avoir eu l'impact espéré. Enfin, pour terminer côté foot, l'ancien international français Patrick Vieira, champion du monde 98, vient d'être nommé sur le banc de l'équipe du Sénégal. Une annonce faite hier par la fédération sénégalaise. Il succède à Pape Diallo. Santiago Limoges après la Coupe du Monde. Enfin du cyclisme, on n'oublie pas le Tour d'Espagne 2026 qui va s'élancer ce samedi de Monaco. 184 coureurs répartis dans 23 équipes vont parcourir plus de 3200 km jusqu'à l'arrivée à Grenade le 13 septembre. Vainqueur du Tour de France, Tadej Pogacar s'avance comme le grand favori de cette 81e édition. En cas de succès, le coureur slovène rejoindra le cercle très fermé des cyclistes ayant remporté 3 grands tours de la saison.
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6: Bonsoir, un nouveau bilan de la canicule qui a eu lieu du 3 au 22 juillet.

0: retrouvée le 12 août à Saint-Gilles dans le Gard, et bien celle de l'influenceuse Sonia Bellina, âgée de 29 ans. C'est ce qu'a annoncé le parquet de Nîmes dans un communiqué. Deux hommes ont été interpellés et placés en garde à vue. Le ministre des Affaires étrangères Jean-Noël Barrot juge insupportable et inhumain les propos du ministre israélien d'extrême droite Itamar Ben-Gvir. Ce dernier a notamment déclaré qu'Israël devrait tuer 30 à 40 personnes chaque nuit à Gaza. La situation des deux journalistes arrêtés le 27 juillet pendant un tournage au Togo est bloquée, regrette Tony Committee, le fondateur de leur société de production. Les deux réalisateurs sont détenus depuis 24 jours après avoir été arrêtés lors d'un tournage pour l'émission Les Routes de l'Impossible diffusée sur France 5. Le chanteur Francis Lalanne annonce être officiellement candidat à la présidentielle de 2027. Cette candidature, soutenue par l'humoriste controversé Dieudonné, entend porter une rupture avec le système politique actuel. Il tiendra son premier grand meeting de campagne vendredi à Paris au théâtre Galabru. C'est la fin de ce flash, une bonne fin de journée à notre écoute.
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3: Dans

0: identifié une cellule spécialisée prête à intervenir en urgence contre les cyberattaques les plus sérieuses. Un premier projet doit être remis dans les deux jours. Et entre le 3 et le 22 juillet, 1243 décès supplémentaires ont été recensés en France lors de la canicule, selon Santé publique France. Les plus de 75 ans représentent les trois quarts de cette surmortalité. On continue avec deux personnes qui ont été interpellées et placées en garde à vue dans l'enquête sur la mort de Sonia Bellina. Le corps de l'influenceuse retrouvée calcinée dans des vignes du Gard le 12 août dernier a été officiellement identifié par le parquet de Nîmes. Le sénateur de Côte d'Or, François Patria, est décédé à l'âge de 83 ans après un accident de vélo survenu le 17 juillet dernier. Ancien ministre socialiste, il avait été l'un des premiers élus à rallier Emmanuel Macron avant la présidentielle de 2017. Et une 32e plainte pour tentative de viol a été déposée cet été contre Patrick Bruel, selon son avocate. La plaignante, majeure au moment des faits, dénonce un mode opératoire similaire à celui décrit par d'autres victimes. Promulguée par Emmanuel Macron, la loi sur l'aide à mourir est désormais officiellement publiée. Elle ouvre sous certaines conditions cette possibilité aux patients majeurs souffrant d'une maladie grave et incurable. Aux États-Unis, Meta est poursuivi par une trentaine d'États qui accusent Facebook et Instagram d'avoir été conçus pour rendre les mineurs dépendants. Ils réclament des restrictions sur les réseaux sociaux et jusqu'à 1400 milliards de dollars de pénalités. Et enfin, en football, la chaîne Ligue 1 Plus cherche à élargir sa distribution et discute avec plusieurs acteurs, dont potentiellement Canal Plus. La chaîne de la LFP, qui compte environ 1 million d'abonnés, veut être accessible au plus grand nombre, mais aucun accord n'est encore conclu avec Canal. Voilà pour l'essentiel de l'actualité. Je vous souhaite une excellente soirée à notre écoute.
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2: Bonjour, on commence par du tennis avec la sensation au Masters 1000 de Cincinnati. Brandon Nakashima s'est offert le 7e mondial Medvedev au terme d'un combat éprouvant de 3 manches. L'américain, 22e joueur mondial, a su inverser la tendance en sauvant notamment 3 balles de match, dont le 2e set avant de dérouler. C'est sa toute première victoire en 4 confrontations contre le russe. Nakashima se qualifie ainsi pour les 8e de finale du tournoi américain. Du football avec un match nul, un partout au goût amer pour l'Olympique lyonnais. En déplacement sur la pelouse de Fenerbahçe hier, les Gones n'ont pas réussi à concrétiser leur domination. Malgré l'ouverture du score, les Lyonnais ont concédé l'égalisation dans la minute suivante. Le capitaine Corentin Tolisso regrette ce manque de maîtrise tout en restant confiant pour le match retour à domicile où les Lyonnais devront l'emporter pour décrocher leur qualification. En football toujours, la date de la première liste de Zinedine Zidane est fixée. Le nouveau sélectionneur de l'équipe de France va annoncer sa sélection le 17 septembre pour la Ligue des Nations. Le rassemblement débutera le 21 septembre avant 2 déplacements successifs en Turquie puis en Belgique. La première de Zidane à domicile aura lieu le 2 octobre face à l'Italie. Parallèlement, le technicien poursuit la structuration de son staff. On part au sein de la FIFA où Kevin Lamour a fait ses adieux aux salariés après son licenciement. L'ancien numéro 3 de l'instance qui avait ouvertement critiqué le président Gianni Infantino fin juillet s'est adressé aux équipes dans un message où il remercie plusieurs dirigeants sans adresser le moindre mot à Gianni Infantino tout en s'excusant de ne pas avoir eu l'impact espéré. Enfin, pour terminer côté foot, l'ancien international français Patrick Vieira, champion du monde 98, vient d'être nommé sur le banc de l'équipe du Sénégal. Une annonce faite hier par la fédération sénégalaise. Il succède à Papthiao Limoges après la Coupe du Monde. Enfin du cyclisme, on n'oublie pas le Tour d'Espagne 2026 qui va s'élancer ce samedi de Monaco.

0: 184 coureurs répartis dans 23 équipes vont parcourir plus de 3200 km jusqu'à l'arrivée à Grenade le 13 septembre. Vainqueur du Tour de France, Tadej Pogacar s'avance comme le grand favori de cette 81e édition. En cas de succès, le coureur slovène rejoindra le cercle très fermé des cyclistes ayant remporté 3 grands tours de la saison.
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6: Bonsoir. Un nouveau bilan de la canicule qui a eu lieu du 3 au 22 juillet. 1243 décès en excès ont été recensés par Santé publique France. Cet épisode caniculaire a certes été moins intense que celui de juin, mais il a été remarquable par sa durée et son étendue territoriale avec 78 départements concernés. Ce bond de la mortalité qu'on ne peut pas encore imputer avec certitude à la chaleur a été constaté dans toutes les catégories d'âge, en particulier chez les plus de 45 ans. Une expertise ADN permet de confirmer que l'identité de la femme morte dont le corps partiellement calciné a été retrouvé le 12 août à Saint-Gilles dans le Gard est bien celle de l'influenceuse Sonia Bellina, âgée de 29 ans. C'est ce qu'a annoncé le parquet de Nîmes dans un communiqué. Deux hommes ont été interpellés et placés en garde à vue. Le ministre des Affaires étrangères Jean-Noël Barrot juge insupportable et inhumain les propos du ministre israélien d'extrême droite Itamar Ben-Gvir. Ce dernier a notamment déclaré qu'Israël devrait tuer 30 à 40 personnes chaque nuit à Gaza. La situation des deux journalistes arrêtés le 27 juillet pendant un tournage au Togo est bloquée, regrette Tony Comiti, le fondateur de leur société de production. Les deux réalisateurs sont détenus depuis 24 jours après avoir été arrêtés lors d'un tournage pour l'émission Les Routes de l'Impossible diffusée sur France 5. Le chanteur Francis Lalanne annonce être officiellement candidat à la présidentielle de 2027. Cette candidature, soutenue par l'humoriste controversé Dieudonné, entend porter une rupture avec le système politique actuel. Il tiendra son premier grand meeting de campagne vendredi à Paris au théâtre Galabruche. C'est la fin de ce flash, une bonne fin de journée à notre écoute.
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8: Bonsoir à tous. Le Premier ministre Sébastien Lecornu veut renforcer rapidement la riposte de l'État face aux attaques informatiques. Il demande à la NSSI de mettre sur pied une cellule spécialisée prête à intervenir en urgence contre les cyberattaques les plus sérieuses. Un premier projet doit être remis dans les deux jours. Et entre le 3 et le 22 juillet, 1243 décès supplémentaires ont été recensés en France lors de la canicule, selon Santé publique France. Les plus de 75 ans représentent les trois quarts de cette surmortalité. On continue avec deux personnes qui ont été interpellées et placées en garde à vue dans l'enquête sur la mort de Sonia Bellina. Le corps de l'influenceuse retrouvée calcinée dans des vignes du Gard le 12 août dernier était officiellement identifié par le parquet de Nîmes. Le sénateur de Côte d'Or, François Patria, est décédé à l'âge de 83 ans après un accident de vélo survenu le 17 juillet dernier. Ancien ministre socialiste, il avait été l'un des premiers élus à rallier Emmanuel Macron avant la présidentielle de 2017. Et une 32e plainte pour tentative de viol a été déposée cet été contre Patrick Bruel, selon son avocate. La plaignante, majeure au moment des faits, dénonce un mode opératoire similaire à celui décrit par d'autres victimes. Promulguée par Emmanuel Macron, la loi sur l'aide à mourir est désormais officiellement publiée. Elle ouvre sous certaines conditions cette possibilité aux patients majeurs souffrant d'une maladie grave et incurable. Aux États-Unis, Meta est poursuivi par une trentaine d'États qui accusent Facebook et Instagram d'avoir été conçus pour rendre les mineurs dépendants. Ils réclament des restrictions sur les réseaux sociaux et jusqu'à 1400 milliards de dollars de pénalités. Et enfin, en football, la chaîne Ligue 1 Plus cherche à élargir sa distribution et discute avec plusieurs acteurs, dont potentiellement Canal Plus. La chaîne de la LFP, qui compte environ 1 million d'abonnés, veut être accessible au plus grand nombre, mais aucun accord n'est encore conclu avec Canal. Voilà pour l'essentiel de l'actualité. Je vous souhaite une excellente soirée à notre écoute.
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9: Bonjour, on commence par du tennis avec la sensation au Masters 1000 de Cincinnati. Brandon Nakashima s'est offert le 7e mondial Medvedev au terme d'un combat éprouvant de 3 manches. L'américain, 22e joueur mondial, a su inverser la tendance en sauvant notamment 3 balles de match, dont le 2e set avant de dérouler. C'est sa toute première victoire en 4 confrontations contre le russe. Nakashima se qualifie ainsi pour les 8e de finale du tournoi américain. Du football avec un match nul, un partout au goût amer pour l'Olympique Lyonnais. En déplacement sur la pelouse de Fenerbahçe hier, les Gones n'ont pas réussi à concrétiser leur domination. Malgré l'ouverture du score, les Lyonnais ont concédé l'égalisation dans la minute suivante. Le capitaine Corentin Tolisso regrette ce manque de maîtrise tout en restant confiant pour le match retour à domicile où les Lyonnais devront l'emporter pour décrocher leur qualification. En football toujours, la date de la première liste de Zinedine Zidane est fixée. Le nouveau sélectionneur de l'équipe de France va annoncer sa sélection le 17 septembre pour la Ligue des Nations. Le rassemblement débutera le 21 septembre avant 2 déplacements successifs en Turquie puis en Belgique. La première de Zidane à domicile aura lieu le 2 octobre face à l'Italie. Parallèlement, le technicien poursuit la structuration de son staff. On part au sein de la FIFA où Kevin Lamour a fait ses adieux aux salariés après son licenciement. L'ancien numéro 3 de l'instance qui avait ouvertement critiqué le président Gianni Infantino fin juillet s'est adressé aux équipes dans un message où il remercie plusieurs dirigeants sans adresser le moindre mot à Gianni Infantino tout en s'excusant de ne pas avoir eu l'impact espéré. Enfin, pour terminer côté foot, l'ancien international français Patrick Vieira, champion du monde 98, vient d'être nommé sur le banc de l'équipe du Sénégal. Une annonce faite hier par la fédération sénégalaise. Il succède à Papthiao Limogé après la Coupe du Monde. Enfin du cyclisme, on n'oublie pas le Tour d'Espagne 2026 qui va s'élancer ce samedi de Monaco. 184 coureurs répartis dans 23 équipes vont parcourir plus de 3200 km jusqu'à l'arrivée à Grenade le 13 septembre. Vainqueur du Tour de France, Tadej Pogacar s'avance comme le grand favori de cette 81e édition. En cas de succès, le coureur slovène rejoindra le cercle très fermé des cyclistes ayant remporté 3 grands tours de la saison.
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4: Bonsoir. Un nouveau bilan de la canicule qui a eu lieu du 3 au 22 juillet. 1243 décès en excès ont été recensés par Santé publique France. Cet épisode caniculaire a certes été moins intense que celui de juin, mais il a été remarquable par sa durée et son étendue territoriale avec 78 départements concernés. Ce bond de la mortalité qu'on ne peut pas encore imputer avec certitude à la chaleur a été constaté dans toutes les catégories d'âge, en particulier chez les plus de 45 ans. Une expertise ADN permet de confirmer que l'identité de la femme morte dont le corps partiellement calciné a été retrouvé le 12 août à Saint-Gilles dans le Gard est bien celle de l'influenceuse Sonia Bellina, âgée de 29 ans. C'est ce qu'a annoncé le parquet de Nîmes dans un communiqué. Deux hommes ont été interpellés et placés en garde à vue. Le ministre des Affaires étrangères Jean-Noël Barrot juge insupportable et inhumain les propos du ministre israélien d'extrême droite Itamar Ben-Gvir. Ce dernier a notamment déclaré qu'Israël devrait tuer 30 à 40 personnes chaque nuit à Gaza. La situation des deux journalistes arrêtés le 27 juillet pendant un tournage au Togo est bloquée, regrette Tony Comiti, fondateur de leur société de production. Les deux réalisateurs sont détenus depuis 24 jours après avoir été arrêtés lors d'un tournage pour l'émission Les Routes de l'Impossible diffusée sur France 5. Le chanteur Francis Lalanne annonce être officiellement candidat à la présidentielle de 2027. Cette candidature, soutenue par l'humoriste controversé Dieudonné, entend porter une rupture avec le système politique actuel. Il tiendra son premier grand meeting de campagne vendredi à Paris au théâtre Galabru. C'est la fin de ce flash, une bonne fin de journée à notre écoute.
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7: Bonsoir à tous. Le Premier ministre Sébastien Lecornu veut renforcer rapidement la riposte de l'État face aux attaques informatiques. Il demande à la NSSI de mettre sur pied une cellule spécialisée prête à intervenir en urgence contre les cyberattaques les plus sérieuses. Un premier projet doit être remis dans les deux jours. Et entre le 3 et le 22 juillet, 1243 décès supplémentaires ont été recensés en France lors de la canicule, selon Santé publique France. Les plus de 75 ans représentent les trois quarts de cette surmortalité. On continue avec deux personnes qui ont été interpellées et placées en garde à vue dans l'enquête sur la mort de Sonia Bellina. Le corps de l'influenceuse retrouvée calcinée dans des vignes du Gard le 12 août dernier a été officiellement identifié par le parquet de Nîmes. Le sénateur de Côte d'Or, François Patria, est décédé à l'âge de 83 ans après un accident de vélo survenu le 17 juillet dernier. Ancien ministre socialiste, il avait été l'un des premiers élus à rallier Emmanuel Macron avant la présidentielle de 2017. Et une 32e plainte pour tentative de viol a été déposée cet été contre Patrick Bruel, selon son avocate. La plaignante, majeure au moment des faits, dénonce un mode opératoire similaire à celui décrit par d'autres victimes. Promulguée par Emmanuel Macron, la loi sur l'aide à mourir est désormais officiellement publiée. Elle ouvre sous certaines conditions cette possibilité aux patients majeurs souffrant d'une maladie grave et incurable. Aux États-Unis, Meta est poursuivi par une trentaine d'États qui accusent Facebook et Instagram d'avoir été conçus pour rendre les mineurs dépendants. Ils réclament des restrictions sur les réseaux sociaux et jusqu'à 1400 milliards de dollars de pénalités. Et enfin, en football, la chaîne Ligue 1 Plus cherche à élargir sa distribution et discute avec plusieurs acteurs, dont potentiellement Canal Plus. La chaîne de la LFP, qui compte environ 1 million d'abonnés, veut être accessible au plus grand nombre, mais aucun accord n'est encore conclu avec Canal. Voilà pour l'essentiel de l'actualité. Je vous souhaite une excellente soirée à notre écoute.
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3: Bonjour, on commence par du tennis avec la sensation au Masters 1000 de Cincinnati. Brandon Nakashima s'est offert le 7e mondial Medvedev au terme d'un combat éprouvant de 3 manches. L'américain, 22e joueur mondial, a su inverser la tendance en sauvant notamment 3 balles de match, dont le 2e set avant de dérouler. C'est sa toute première victoire en 4 confrontations contre le russe. Nakashima se qualifie ainsi pour les 8e de finale du tournoi américain. Du football avec un match nul, un partout au goût amer pour l'Olympique Lyonnais. En déplacement sur la pelouse de Fenerbahçe hier, les Gones n'ont pas réussi à concrétiser leur domination. Malgré l'ouverture du score, les Lyonnais ont concédé l'égalisation dans la minute suivante. Le capitaine Corentin Tolisso regrette ce manque de maîtrise tout en restant confiant pour le match retour à domicile où les Lyonnais devront l'emporter pour décrocher leur qualification. En football toujours, la date de la première liste de Zinedine Zidane est fixée. Le nouveau sélectionneur de l'équipe de France va annoncer sa sélection le 17 septembre pour la Ligue des Nations. Le rassemblement débutera le 21 septembre avant 2 déplacements successifs en Turquie puis en Belgique. La première de Zidane à domicile aura lieu le 2 octobre face à l'Italie. Parallèlement, le technicien poursuit la structuration de son staff. On part au sein de la FIFA où Kevin Lamour a fait ses adieux aux salariés après son licenciement. L'ancien numéro 3 de l'instance qui avait ouvertement critiqué le président Gianni Infantino fin juillet s'est adressé aux équipes dans un message où il remercie plusieurs dirigeants sans adresser le moindre mot à Gianni Infantino tout en s'excusant de ne pas avoir eu l'impact espéré. Enfin, pour terminer, côté foot, l'ancien international français Patrick Vieira, champion du monde 98, vient d'être nommé sur le banc de l'équipe du Sénégal. Une annonce faite hier par la fédération sénégalaise. Il succède à Pape Thiaw Limogé après la Coupe du Monde. Enfin, du cyclisme, on n'oublie pas le Tour d'Espagne 2026 qui va s'élancer ce samedi de Monaco. 184 coureurs répartis dans 23 équipes vont parcourir plus de 3200 km jusqu'à l'arrivée à Grenade le 13 septembre. Vainqueur du Tour de France, Tadej Pogacar s'avance comme le grand favori de cette 81e édition. En cas de succès, le coureur slovène rejoindra le cercle très fermé des cyclistes ayant remporté 3 grands tours de la saison.
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0: 2 heures.
4: Bonsoir. Un nouveau bilan de la canicule qui a eu lieu du 3 au 22 juillet. 1243 décès en excès ont été recensés par Santé publique France. Cet épisode caniculaire a certes été moins intense que celui de juin, mais il a été remarquable par sa durée et son étendue territoriale avec 78 départements concernés. Ce bond de la mortalité qu'on ne peut pas encore imputer avec certitude à la chaleur a été constaté dans toutes les catégories d'âge, en particulier chez les plus de 45 ans. Une expertise ADN permet de confirmer que l'identité de la femme morte dont le corps partiellement calciné a été retrouvé le 12 août à Saint-Gilles dans le Gard est bien celle de l'influenceuse Sonia Bellina, âgée de 29 ans. C'est ce qu'a annoncé le parquet de Nîmes dans un communiqué. Deux hommes ont été interpellés et placés en garde à vue. Le ministre des Affaires étrangères Jean-Noël Barrot juge insupportable et inhumain les propos du ministre israélien d'extrême droite Itamar Ben-Gvir. Ce dernier a notamment déclaré qu'Israël devrait tuer 30 à 40 personnes chaque nuit à Gaza. La situation des deux journalistes arrêtés le 27 juillet pendant un tournage au Togo est bloquée, regrette Tony Comiti, fondateur de leur société de production. Les deux réalisateurs sont détenus depuis 24 jours après avoir été arrêtés lors d'un tournage pour l'émission Les Routes de l'Impossible diffusée sur France 5. Le chanteur Francis Lalanne annonce être officiellement candidat à la présidentielle de 2027. Cette candidature soutenue par l'humoriste controversé Dieudonné entend